0: d'implication et d'investissement de ma part, avec des rituels, des repères, de la joie, du dynamisme, des activités variées. Faut les intéresser, hein, ça c'est sûr. Faut vraiment beaucoup se dépenser pour les intéresser. Mais c'est possible. Il y a un climat de confiance, de joie, de complicité, de droit à l'erreur, qui est important parce qu'il faut les embarquer avec nous. Je pense que le début de l'année est fondamental. Voilà. Et concernant les exercices, si c'est en cours et que je les observe tous et que je suis très attentive à ce que chacun fait, je peux les faire travailler. Le travail donné à la maison, là, la donne, elle change. Et avec l'intelligence artificielle, de toute façon, ça a totalement changé ma manière de faire travailler mes élèves.
1: Bah, bien sûr, évidemment.
0: Avec ChatGPT, voilà. Donc, voilà. Et pourtant, je pense qu'il y a un sens de l'effort qui se perd. C'est vrai qu'avec la disparition du collège unique dans les années 70, les classes sont très hétérogènes. On se retrouve avec des élèves en troisième qui ne se sentent pas à leur place. Donc, bien évidemment, on les accompagne, on les aide. Mais même des élèves scolaires qui sont à leur place, vous voyez, dans une filière générale, n'ont pas forcément ce sens de l'effort. Mmh. Donc, ça me questionne vraiment. Je pense que les élèves ont l'habitude d'avoir tout de suite. Donc, ils ont du mal à faire des efforts d'une manière générale dans la vie. Et peut-être également que les parents sont moins présents auprès de leurs enfants pour des raisons plus ou moins valables. Hein. Il y a des parents démissionnaires, mais il y a des parents qui ont beaucoup de travail. Voilà. Il y a aussi, nous, en tant que parents, en tout cas, le travail des enfants était premier. Ça a beaucoup joué. Nos enfants ont eu des études qu'ils ont réussi, mais le travail était au cœur de la vie de famille. Vous voyez, les enfants, depuis l'école primaire, ils ont pris des habitudes. On rentre à la maison, on prend le goûter, on se détend. Travail de classe. On est là pour accompagner, pour répondre aux questions. On a la chance d'être deux parents profs, donc disponibles, je le reconnais, avec le papa plutôt matheux et la maman plutôt littéraire. Toujours disponible pour répondre aux questions, mais le travail était premier. Et l'organisation des week-ends, tant que nos enfants étaient à la maison, le travail était premier. On n'était pas tous nos week-ends absents. C'était quelque chose qui était régulé. Vous voyez ce que je veux dire? On partait pas tous les week-ends faire des activités extraordinaires qui ne laissaient pas de la place au travail. Mmh. Et ça, je pense que c'est quelque chose qui, quelque part, inconsciemment, s'est gravé dans la tête de nos enfants. Le travail, c'est important. Et le travail d'abord, on se détend après.
1: Oui, c'est une culture.
2: Et ça se perd.
0: Mais j'ai le sentiment que ça se perd et j'ai le sentiment que beaucoup de parents délèguent. Je voudrais pas en faire une généralité parce que la vie c'est pas tout blanc ou tout noir. Il y a beaucoup de gris et de nuances, mais que beaucoup de parents délèguent à l'école le travail et ne font pas travailler leurs enfants, ils ne les accompagnent pas. Certains ont des travaux, ont un métier qui leur prend beaucoup de temps. Je reconnais moi que comme prof, en plus j'ai passé des concours.
1: On sait que d'ailleurs les enfants de profs voilà. Réussissent bien, hein, on le sait.
0: Voilà. Mais ceci dit, je me suis mise à travailler assez tard, à 34 ans. J'étais 14 ans mère au foyer avec beaucoup de joie d'ailleurs. Et donc l'année où j'ai passé un concours, on en a parlé avec nos enfants, mais c'était le travail des enfants d'abord, et moi je travaillais après quand mes enfants étaient couchés, peut-être jusqu'à minuit ou 1h du matin.
1: Merci beaucoup pour votre témoignage. Je pense que ce que dit cette auditrice sur la question de l'effort, c'est très important, mais que Alexandra, ce qu'elle souligne, c'est quelque chose. Elle a des élèves de troisième. Le goût de l'effort, s'il est pas là, en fait, l'enseignant qui est en troisième, il peut pas. C'est très compliqué pour lui de tirer des élèves qui n'ont pas eu ce goût de l'effort. Et en fait, je pense que le goût de l'effort, il s'apprend tout petit et il s'apprend par la motricité. C'est un petit enfant qui fait des choses concrètes. Quand on voit que des tout petits sont derrière des écrans à 2-3 ans, donc complètement hypnotisés, complètement passifs, dans des non-activités, en fait, où ils n'engagent pas leur corps, ils développent pas le goût de l'effort. Et le goût de l'effort, c'est tout petit. C'est quand je construis quelque chose, quand je recommence, quand ça tient pas, quand j'essaie de comprendre comment ça peut tenir, quand j'aide maman à vider de la vaisselle. Ça paraît idiot, mais on sait aujourd'hui, il y a plein d'études qui le montrent, que les enfants qui sont impliqués dans les tâches domestiques sont les enfants qui ont les meilleures performances académiques. C'est-à-dire que ça fait prendre confiance en soi, de ne pas attendre qu'on nous demande, de ne pas attendre passivement la consigne du prof de allez, faites cet exercice. D'ailleurs, elle dit, je les ai laissés libres de s'entraîner sur un sujet. Il y en a deux qui l'ont fait sur toute la classe. C'est incroyable cet exemple qu'elle donne, Alexandra. Et en fait, quand vous les impliquez, les enfants, dans les tâches domestiques, ils comprennent que il y a un intérêt à ne pas attendre la consigne de quelqu'un d'extérieur, ne pas attendre d'être obligé pour prendre l'initiative de faire quelque chose. Et en fait, le goût de l'effort, c'est pas le goût de la sueur, c'est pas du masochiste, c'est j'ai le réflexe de faire quelque chose parce que j'ai du temps et ça peut être fait. en fait. Et c'est ceux-là, les élèves qui réussissent bien fin d'année. C'est ceux qui se sont dit, bah tiens, oui, on m'avait dit de lire 10 livres sur toute la bibliographie proposée dans l'année. Eh ben, j'ai fini les 10 livres. Je vais aller en mettre deux de plus dans ma valise pour les vacances. En fait, c'est ceux-là qui ont le petit truc en plus. Et ça, je pense que c'est quelque chose, effectivement, qui vient de la culture familiale. Ce goût de la transmission, ce goût de l'effort. Après, c'est vrai aussi qu'on n'a pas aidé les profs. C'est-à-dire qu'en mettant les profs et les élèves sur un plan complètement horizontal, on a désacralisé la connaissance. Avant, la figure de l'instituteur, on la respectait parce qu'il avait un savoir et ce savoir, c'était le Graal. C'était l'accès à certaines choses. Et je pense qu'effectivement, depuis 40 ans, la connaissance a été disqualifiée et qu'alors en plus, l'intelligence artificielle vous dit ça ne sert à rien de mémoriser. Donc c'est assez décourageant et désespérant pour les élèves.
3: Et puis on vous donne l'examen. Mais puisque tout le monde, il y a une espèce de nivellement par le bas. Le brevet, tout le monde l'a. Le bac, tout le monde l'a. Qu'est-ce que ça vaut un examen qu'on donne à 95 ou 90% des élèves? Ça
1: y a
3: vaut
1: plus de fierté. Ça, c'est sûr qu'il y a plus de fierté. Mais par contre, voyez, la joie d'apprendre, c'est quelque chose qui est là en germe chez les tout petits. On voit la joie d'un petit enfant qui apprend quelque chose, qui maîtrise quelque chose. Et il faut pas rater le coche quand ils sont tout petits, je pense, parce que le plaisir de penser, c'est quelque chose qu'on garde toute sa vie finalement.
3: Oui. Tom veut échanger avec vous, Marie-Estelle Dupont. Tom qui a 30 ans, qui nous appelle d'Île-de-France. Bonjour Tom.
4: Bonjour, merci à vous.
3: Bonjour, merci d'être avec nous en direct. Marie-Estelle Dupont vous écoute. Vos parents vous ont mis une pression assez intense tout au long de votre scolarité. Racontez-nous.
4: Moi, en fait, on a un peu rejoint le témoignage de la personne qui était là avant moi, où moi, je suis issu d'une famille d'enseignants. Que ce soit mes parents, mes grands-parents, même maintenant mon frère est devenu enseignant également. Et ça m'a desservi plus qu'autre chose, au sens où tout au long de ma scolarité, ils m'ont mis une assez grosse pression. Ils m'ont fait sauter une classe, j'avais des facilités. Mais en fait, ils m'ont mis une pression qui m'a tellement desservi que j'ai fait un décrochage scolaire arrivé en fin de collège. Décrochage scolaire complet où mes notes ont chuté. J'ai quand même réussi à passer en filière générale au niveau du lycée. Mais quand je suis arrivé en terminale, pour vous donner un ordre, j'ai fait une terminale Est, j'ai eu mon bac en 2012. J'avais 2 de moyenne en maths. Parce que je ne voulais pas étudier, parce qu'en fait, je faisais un rejet, un dégoût de l'école. Et 2 mois avant le bac, mes parents, je ne sais pas pourquoi, ont arrêté de me mettre cette pression et ont commencé à m'accompagner, à me soutenir plutôt que de me crier dessus ou de m'engueuler. Et bizarrement, ça a fait que je me suis mis à étudier et je suis passé de 2 moyennes générales en maths à 12 au bac.
1: Oui.
4: J'ai pris 10 points quand même en 2 mois, en sachant que durant ces 2 mois, j'ai rattrapé l'équivalent de 3 années de lycée où j'avais aucune base. J'avais vraiment aucune base en mathématiques, rien du tout.
3: Ça, c'est très intéressant, Marie-Estelle Dupont. Les parents ont arrêté la pression intense et Tom a éclos, j'allais dire.
1: Mais oui, mais parce que c'est contre-productif. Vous savez, en thérapie, si on a plus envie que le patient guérisse, il peut pas guérir. Faut laisser de l'espace à l'autre pour son propre désir, en fait. Donc si vous êtes complètement crispé sur les notes ou sur l'alimentation de votre bébé, sur les notes de votre enfant, l'enfant peut pas s'approprier, il peut pas découvrir que c'est pour lui qu'il le fait, puisque vous lui faites sentir que c'est pour vous qu'il doit le faire et qu'il va y avoir des représailles. Finalement, ce qu'il dit, c'est quand ils ont lâché du lest, j'ai eu l'espace pour sentir que ça m'appartenait, que ça allait être un petit peu ennuyeux d'avoir 2 au bac, et il a pu se réapproprier ses devoirs. C'est pour ça que je pense que nos enfants bénéficieront plus du fait qu'on mette des livres à la maison, qu'ils nous voient lire, qu'ils nous voient avoir le goût du travail bien fait, qu'ils nous voient être capables de se fatiguer pour le boulot, puis d'en être fiers et de se reposer ensuite, etc., que d'être obsédés par les notes qui finalement sont du court terme et leur empêchent d'avoir la vue à long terme. Ça n'est qu'un moyen. Et si on a trop le nez nous-mêmes sur l'obstacle, en général, c'est l'enfant qui se détache parce que ça en devient un enjeu personnel. Donc, par opposition à l'adolescence, un enfant de prof peut tout à fait inconsciemment, complètement décrocher par rejet de ce modèle parental qui lui pourrit la vie et qu'on lui présente comme idéal. Et ça semble un peu être ce qui s'est passé pour Tom. Heureusement, ils ont eu la bonne idée de dire bon, on va pas dans la bonne direction, on va peut-être lâcher et on va lui remettre la responsabilité de ses notes sur ses épaules pour lui et il y aura pas de châtiment, finalement c'est pas pour nous qu'il le fait.
3: Tom, alors vous avez passé le bac, vous l'avez eu ?
4: Oui, je l'ai même eu avec mention, assez bien, ce qui était miraculeux pour moi à l'époque.
3: Très bien, et ensuite
4: alors ensuite, bon, mon parcours a été une succession d'échecs, parce que je suis parti en études, mais ça ne me correspondait pas, donc j'ai complètement changé de voie, mais au moins j'ai pu me libérer, et justement, je voudrais rebondir, c'est que moi aujourd'hui, je suis papa, désormais, ma fille a 2 ans, donc on n'est pas du tout en âge de préparation des examens, Dieu merci, mais je rejoins ce que disait Marie-Estelle Dupont, c'est ma fille, depuis qu'elle est toute petite, je l'entoure de livres, je lui lis des livres tous les jours, mais comme un jeu, pas comme une contrainte, ce qui fait qu'aujourd'hui, d'elle-même, elle vient m'apporter les livres pour que je les lise avec elle, d'elle-même, sans que je lui dise on va lire un livre, et j'ai été très catégorique avec mes parents aussi là-dessus, c'est que quand ils gardent ma fille, c'est pas cahier de vacances et cours 10. C'est ma fille, et je l'éduquerai différemment de comment j'ai été éduqué, justement pour lui apporter le goût de l'effort dans le côté ludique et pas dans le côté stress et pression.
1: Dans le côté, ça a du sens. C'est-à-dire que, bah, en fait, en faisant la cuisine avec sa grand-mère, on apprend les maths parce que faut compter, on découvre les proportions, etc. Et donc, ça a du sens. Et donc après, ils seront ok pour apprendre les choses de manière plus abstraite. Ça, je pense que la question du sens, elle est fondamentale. Et puis, je comprends votre fille. C'est tellement bien d'aller lire un livre dans le canapé avec papa, sur ses genoux. Ça fait des souvenirs où la lecture et la pensée sont associées à des affects. Et c'est pour ça que les enfants lisent après. C'est pas parce que les parents ont dit de lire, hein. C'est parce qu'ils ont vu les parents lire et que les parents ont lu avec eux.
4: Et c'est ça. Et c'est ce que j'essaie de provoquer chez ma fille. Et de lui, et ce que vous dites, c'est bien juste, c'est que je vois dans ma fille à chaque fois qu'elle apprend ou qu'elle maîtrise quelque chose, à ce stade-là, c'est tous les jours qu'ils apprennent et maîtrisent de nouvelles choses, bah, une fierté chez elle qui est extraordinaire. Donc, j'ai réussi à ouvrir une porte. C'est rien ouvrir une porte, mais pour elle, elle a dit le mot porte tout le reste de la journée. Tellement elle a été fière.
1: Merveilleux.
3: Merci beaucoup Tom. Merci de nous avoir appelé. Merci. Bonne fin d'après-midi. À très bientôt et voilà, vous saluez votre petite. Merci beaucoup. Merci à tous. Voilà, on a parlé des examens. Il y avait encore. Tiens, en quelques mots, Marie-Estelle Dupont, quelques conseils. Comment accompagner au mieux ces enfants?
1: Oui, il y a l'alimentation aussi. L'alimentation, faut manger du bon gras, pas trop de sucre, pas de sucre rapide, pas de produits transformés, du bon gras pour nourrir le cerveau. Veiller à respecter le sommeil. Voilà, lui donner une astuce, c'est que les choses qu'il a du mal à retenir, il les écrit sur une petite fiche, il la lit 2 fois avant de dormir, le lendemain matin ce sera passé en mémoire à long terme, et plutôt l'aider à la planifier, à s'organiser, à se mobiliser, à se projeter après l'examen, à quoi ça va servir. C'est une petite étape dans sa vie qui lui servira plus tard, que mettre trop de pression sur le résultat, parce qu'on peut pas l'aider en s'appropriant cette difficulté. Voilà, faut qu'il se confronte lui-même.
5: 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Dans un instant, c'est la libre antenne. Nous allons réécouter des témoignages et pour la musique, le groupe de rock québécois 21.

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0: Bonsoir Tom.
1: Bonsoir Valérie.
0: Merci, merci d'être avec nous ce soir dans la libre antenne d'Europe 1 pour nous parler de votre métier qui nous laisse tout le temps dubitatif. Alors, bon, magicien, ça on sait ce que c'est, on a tous assisté à un moment donné ou à un autre de nos vies à un numéro de magie. Et alors en plus vous êtes mentaliste, ça va forcément ensemble les deux ou pas, Tom?
1: Alors il y a un vrai lien entre les deux. La magie, ça va être quand on va utiliser les objets, quand il y aura le côté illusion. Et le mentalisme, c'est plutôt une branche de la magie, plutôt la magie mentale. Donc chaque magicien peut être mentaliste et ensuite on choisit un peu ce qu'on préfère. Certains vont préférer partir vers l'hypnose, d'autres vers la magie, d'autres vers la grande illusion ou le mentalisme.
0: Vous avez quel âge, Tom ?
1: Là, j'ai 32 ans.
0: Et vous êtes magicien mentaliste depuis combien de temps ?
1: Alors, ça fait 15 ans que je pratique la magie et le mentalisme. Et ça fait depuis peut-être 5 ans que c'est vraiment devenu mon métier à temps plein. Et que j'en fais pratiquement tous les jours pour les événements d'entreprise, principalement.
0: Quand vous étiez petit, vous étiez déjà en train de faire des tours de magie ou pas ?
1: J'ai démarré assez tard. En fait, j'ai démarré quand j'avais 14 ans. Bon, après, il faut définir ce qu'est petit. Mais à 14 ans, j'ai rencontré un magicien à un spectacle. Et ça m'avait tellement plu. J'avais adoré l'ambiance que ça avait créé. J'avais adoré le fait qu'avec mes amis, on sort de là avec plein d'énergie positive. Et je me suis dit, tiens, c'est ça un jour que je voudrais faire. Et la vie a fait que, naturellement, les décisions que j'ai prises à ces moments-là m'ont emmené vers ce métier.
0: Alors, comment on devient mentaliste ?
1: Alors, il y a plein de manières de devenir mentaliste. Souvent, ça démarre par une rencontre où on rencontre un mentaliste qui commence un peu à allumer une petite flamme chez nous. Et ensuite, on va essayer de se renseigner autour de nous, rencontrer d'autres mentalistes, aller à des conventions de magie, par exemple, tous les ans, soit ça va être en Angleterre, soit ça va être aux États-Unis ou en Europe. Et on va voir d'autres mentalistes qui vont faire des conférences sur ce qu'ils ont appris de nouveau, ce qu'ils ont développé, les choses qu'ils ont créées. Et ensuite, nous, on prend des notes, on échange avec eux, on apprend, on rentre dans nos régions et on essaye ensuite de faire ça autour de nous, sur nos publics respectifs.
0: C'est quoi la définition du mentalisme, Tom ?
1: Alors, c'est très vaste. Chaque mentaliste va avoir un peu sa propre définition. Il y en a qui vont parler peut-être plus d'analyse comportementale, d'autres de lecture de pensée. Moi, ma définition, c'est vraiment un moyen pour générer des émotions positives chez les personnes que je rencontre. Et donc, ça va être leur demander de penser à des rêves, de penser à des voyages, de penser à plein de choses qui ont un lien direct avec eux. Et mon but, c'est de le deviner et d'en faire un tour.
0: Donc, vous, votre but, c'est de rendre les gens heureux.
1: Eh ben voilà, exactement. Mon métier, c'est de rendre les gens heureux.
0: C'est quand même pas mal, hein, comme mission de vie, ça.
1: Ah, je m'éclate tous les jours dans ce métier-là, et c'est rencontrer tellement de personnes venant du monde entier. C'est en rencontrant des personnes que je me retrouve là, au téléphone avec vous.

0: Et c'est ça aussi la beauté, je trouve, de ces métiers-là, c'est que bah, tous les jours, c'est différent, et il y a des aventures de dingue à chaque fois. Je me suis retrouvé à faire de la magie pour des célébrités, pour des très grandes entreprises, pour des entreprises plus simples. Et chaque événement, pour moi, est une source de joie, de rencontre, et c'est incroyable à faire.
1: Alors, l'aventure la plus dingue, par exemple?
0: Ah, par chance, j'en ai beaucoup. Celle qui m'a le plus marqué ces dernières années, c'est le fait de faire de la magie à un président en fonction, donc c'était Emmanuel Macron, et d'être engagé, on va dire, pour faire de la magie à lui, Brigitte Macron, son staff, la famille présidentielle, on va dire. Ça, c'était la folie, en fait, de me retrouver à 32 ans à faire de la magie face à un président que je vois à la télé. C'était assez dingue. Et la beauté aussi de la vie, et vous parliez tout à l'heure de synchronicité, en fait, il y a un mois, je me suis retrouvé à faire aussi de la magie, mais cette fois-ci devant François Hollande, le président François Hollande. Et c'est juste parce que j'étais au bon endroit, au bon moment, à présenter mes tours, à créer de la joie, et je me suis retrouvé face à un deuxième président. Et c'est ce que j'adore aussi dans ce métier, c'est toutes ces expériences-là.
1: Ça aurait été bien de faire un tour de magie pour la France, hein, en l'occurrence. Je dis ça, je dis rien. Est-ce qu'on peut tous devenir mentaliste ou pas?
0: Oui, je pense que tout le monde pourra devenir mentaliste et on aura chacun notre manière de fonctionner. Peut-être qu'il y en a qui vont essayer d'aller vers quelque chose de plus émotif, d'autres qui vont essayer d'aller vers quelque chose de plus impressionnant. On peut tous le devenir, il faut quand même avoir une appétence pour le public, être à l'aise donc forcément face à un groupe, face aux rencontres, peut-être très bon observateur pour arriver à voir des choses que d'autres ne verront pas, retenir et analyser des éléments chez des personnes. Donc ça s'apprend, et c'est l'expérience qui fait qu'on devient bon mentaliste.
1: Est-ce qu'il faut quand même des compétences particulières, je sais pas, un travail de mémoire par exemple, ou pas? Parce que vous mémorisez beaucoup de choses, non, pendant les numéros?
0: Oui, on mémorise beaucoup de choses. Pendant le numéro, il y a énormément de concentration parce que j'aime beaucoup retenir le prénom des personnes avec qui je... Enfin, j'aime beaucoup retenir les prénoms, tout simplement. Mais en même temps, je dois faire mon tour, donc je dois me souvenir de la suite du tour. Mais en même temps, si quelqu'un pense à quelque chose, je dois me souvenir de comment je vais analyser cette information-là. Si j'ai reçu et je ressens le souvenir, à retenir exactement ce qu'est ce souvenir, à faire un lien peut-être avec ce qui a pu être dit quelques minutes avant dans le groupe. Donc ça demande beaucoup de concentration, retenir beaucoup de choses en même temps et de savoir l'utiliser au bon endroit, au bon moment.
1: Alors là, on est veille de rentrée scolaire, de passage d'examen pour certains qui passent des grands concours, des choses comme ça. Est-ce que vous avez un truc de mentaliste à nous livrer à l'antenne que les auditeurs, les auditrices peuvent reprendre à leur actif ou même pour leurs ados, par exemple, qui vont devoir retenir beaucoup de choses, notamment sur le travail de la mémoire? Est-ce qu'il y a quelque chose que vous pourriez nous donner, nous livrer, qu'on pourrait réutiliser dans notre quotidien?
0: Oui, il y a énormément de choses qui sont utiles à utiliser. Pour moi, le plus important, c'est ce qu'on appelle la préparation mentale. En fait, souvent, on perd notre mémoire ou on perd notre capacité parce qu'on arrive dans une zone qu'on ne connaît pas. Pour moi, ça va être une nouvelle scène, par exemple, ou un nouveau public. Pour un étudiant, ça peut être une nouvelle classe. Quand c'est une épreuve, comme le bac ou autre, c'est des endroits qu'on ne connaît pas. Et en fait, quand on arrive dedans, on est pris par plein d'émotions. Le cerveau doit traiter plein d'informations en même temps. Et donc, il y a des moyens de vivre un événement avant même qu'il ne se passe, pour que nous, on soit préparés, donc notre charge mentale soit réduite. Et donc, ça s'appelle la visualisation mentale. On va, donc dans mon cas, par exemple, quand je vais faire un nouveau théâtre qui est grand, je vais aller récupérer des photos du théâtre, je vais aller récupérer des photos de l'intérieur, de l'extérieur, des loges, de tout ce que je peux regarder, m'en imprégner et m'imaginer, moi, sur scène, en train de faire ces actions-là. Comme ça, quand j'arrive sur scène, je dois pas traiter mon cerveau ne va pas traiter l'information de où est l'emplacement, parce que je l'ai traité en amont, en juste en pensant, juste en réfléchissant et en faisant un petit travail. C'est pas de la méditation, mais pratiquement, juste se poser.
1: C'est ce qu'on fait en PNL aussi. Hein. C'est-à-dire qu'on ou en hypnose d'ailleurs, on fait vivre l'événement avant à la personne. Je pense notamment aux étudiants qui vont passer leur bac. On leur fait vivre le passage d'examen avec le plus de détails possible, de manière à ce qu'ils sachent qu'ils l'ont déjà eu avant même de le passer. Donc en fait, quand ils y vont, ils l'ont déjà eu, le bac, finalement.
0: Exactement. Et ça, c'est quelque chose que je trouve incroyable. Et ce qui est dingue, c'est que ça, c'est ma maman, quand moi j'ai passé mon bac, qui m'a donné ces conseils-là. Et quand j'entendais ça, quand j'étais plus jeune, ça avait, pour moi, ça résonnait pas de la même manière. Mais aujourd'hui, quand c'en est devenu mon métier, tout ce que ma maman a pu me dire à ce moment-là résonne aujourd'hui d'une autre manière. Et c'est juste incroyable. Et dans l'hypnose, il y aura ça aussi. Il y a aussi la possibilité de se renforcer positivement. Ça veut dire se dire, ce bac, on va le réussir. Ou cette scène, ça va fonctionner. Le tour de magie devant le président, ça va marcher. Et en fait, le fait de se répéter positivement que la situation va bien se passer, on arrive aussi avec une image ou une mentalité plus positive lors d'un événement important.
1: Donc l'usage des mantras, finalement, hein, c'est un mantra de dire, par exemple, je suis pleinement sereine en toutes circonstances, et on le répète.
0: Exactement. Oui. C'est le fait de se le répéter plusieurs fois pour que le cerveau se l'imprègne. Oui. Alors, je ne sais pas si c'est une science exacte ou pas, mais moi, je sais que sur moi, ça marche énormément, et ça me permet de me booster avant les événements importants.
1: Oui, de toute façon, moi, je dis toujours que ça ne mange pas de pain. De tenter, et on voit ce que ça nous fait, de toute façon. Et moi, j'ajouterais bien sur le mantra quelque chose qu'on utilise énormément en EMDR, qui est le tapping. Donc, en alternance, vous appuyez, vous faites le papillon, hein, vous croisez vos bras, et en alternance, vous allez appuyer assez doucement, mais quand même assez fermement, en alternance sur chacune de vos épaules, en vous répétant le mantra. Et du coup, on va fixer aussi cette intention positive dans le corps.
0: Et ça, c'est génial.
1: Ça marche aussi très bien. Alors, en termes de mémoire aussi, ce qui est très intéressant, c'est la maison virtuelle ou le palais mental.
0: Exactement.
1: Je veux bien que vous nous disiez ce que c'est pour les auditeurs et les auditrices, parce que ça, on peut le reprendre aussi à son actif, un peu quand on le souhaite.
0: Ah bah, carrément. Alors, je vais donner moi ma version et mon analyse de ce palais mental, mais quand on est dans un endroit qu'on connaît facilement, par exemple une maison d'enfance, il est très facile dans chaque pièce d'associer un nouvel élément et donc de plus facilement retenir cet élément. Si moi je visualise ma maison d'enfance et que dans chaque pièce je vais mettre, on va prendre une liste de courses, je vais mettre un ingrédient de cette liste de courses, quand je vais avoir besoin de récupérer l'information, je vais juste réfléchir à cette maison et visuellement je vais plus facilement récupérer l'information au bon endroit parce que je sais que ce sera dans ma chambre d'enfance ou dans le salon ou dans la télé. Et c'est ces petits éléments-là qui nous permettent de plus facilement retenir des informations.
1: Et vous, par exemple, quand vous êtes en train de faire un tour de magie avec des cartes, par exemple, vous faites appel à quoi comme ressort ?
0: Beaucoup d'analyses en direct, c'est-à-dire que le tour que je vais faire va être un automatisme. Je l'ai fait des centaines, peut-être des milliers de fois. Donc chaque mouvement s'est répété de la même manière, ce qui fait que je peux vraiment me concentrer sur la personne qui est en face de moi et je me fais un peu mon petit palais mental. C'est-à-dire que je sais que je vais toujours démarrer par un spectateur à gauche et je vais aller tourner un peu dans le sens des aiguilles d'une montre vers la droite. Donc à chaque fois qu'il se passe quelque chose avec un spectateur, la nouvelle information que je vais avoir, c'est son prénom, peut-être deux, trois informations que cette personne va dire sur elle-même, et je vais l'associer à une partie du tour. Donc je vais très facilement pouvoir retenir l'information à ce moment-là. Et une fois qu'elle est ancrée visuellement chez moi, je vais pouvoir la retenir plus longuement. Donc si je vais recroiser cette personne dans la soirée, ou peut-être la semaine après, il va être plus facile pour moi de retenir son prénom et de tout de suite la rappeler par son prénom, parce que je l'avais associé à un moment d'un tour de magie que je connais par cœur.
1: Est-ce que vous avez des trucs à nous livrer sur la gestion du stress, qui est un grand sujet de rentrée, là aussi?
0: Ouais, ça c'est vrai que le stress c'est un gros sujet, on va dire, pour tout le monde. Déjà, utiliser la répétition mentale, la visualisation, c'est quelque chose qui est vraiment vraiment utile pour être apaisé sur place, parce que le stress peut être lié par la nouveauté, par l'ensemble de nouvelles informations qui arrivent en même temps. Donc le fait d'avoir préanalysé ça permet de vraiment gérer le stress. Et moi, toujours de mon côté, la manière dont je vais le gérer, c'est d'être surpréparé. Ça veut dire que je vais toujours avoir un plan B au cas où. Comme ça, si quelque chose ne se passe pas bien, je sais que je vais tout de suite prendre le chemin alternatif. Et en fait, je vais pouvoir me libérer d'un stress parce que si le tour ne rencontre pas le succès souhaité, je sais que je vais pouvoir bifurquer et tout de suite enchaîner vers quelque chose d'autre. Aux yeux du public, ce sera invisible. C'est une manière pour moi de gérer ce stress-là.
1: Donc en fait, vous travaillez deux tours en même temps à chaque fois. Vous savez que vous avez un plan B. Vous savez que vous avez le plan B. Voilà, mais alors quand on passe un examen, par exemple, on n'a pas de plan B. Hein.
0: Non, quand on passe un examen, ça va plutôt être la partie préparation ou être surpréparé permettra de d'être plus à l'aise sur place, en plus des exercices plus classiques, on va dire, de respiration et de vraiment prendre l'élément dans lequel on est, on va dire, s'imprégner de la pièce dans laquelle on est et vraiment de vivre le moment à fond, en soufflant, en prenant le temps. C'est aussi un moyen de se pouvoir se relaxer et donc déstresser.
1: Oui. Il y a un autre truc que j'ai envie de livrer aux auditeurs et aux auditrices, c'est le cercle d'excellence en PNL, qui est que vous visualisez un cercle devant vous avec de la couleur qui représente par exemple la confiance en soi. Vous faites un pas, vous rentrez dans le cercle et vous associez l'odeur qui représente la confiance en soi, l'image qui représente la confiance en soi, et le son. Et vous ajoutez tous ces éléments, évidemment, en visualisation, tandis que vous êtes les yeux fermés au centre de ce cercle de la couleur qui représente la confiance en soi, et vous serrez très fort le poing, par exemple le poing droit, de manière à ce qu'il y ait un ancrage aussi corporel, en associant toutes ces images de confiance en vous, en répétant le mantra « j'ai pleinement confiance en moi ». Ça, ça marche aussi assez bien. On est toujours sur ce pouvoir du cerveau, en fait, finalement.
0: Ben ouais, vous êtes une experte, Valérie.
1: Bah, je suis un petit peu praticienne aussi en PNL, donc voilà, voilà.
0: C'est alors, cool de livrer, ça.
1: Voilà, c'est quand même des petits trucs qui sont importants à savoir quand on est en situation comme ça de stress. On les fait quelques minutes, on s'isole avant d'aller passer un entretien d'embauche, un entretien d'évaluation, de rentrer dans une classe quand on connaît pas sa classe. Bon, c'est des petites bricoles, mais qui nous permettent de nous recentrer. Je crois que c'est important d'avoir ces petits tips. À quoi, en tant que mentaliste, il faut faire attention, Tom, en langage psychocorporel? Qu'est-ce que ça dit? Qu'est-ce que vous pourriez nous expliquer du langage psychocorporel ce soir sur l'antenne d'Europe 1?
0: Alors, ça rentrera dans des sujets très PNL. On va dire que ma version du mentalisme est très dans l'illusion, plutôt sur le spectacle, mais donc je pourrais pas donner des exemples très très précis en dehors des situations de spectacle, mais ça va être clairement la manière d'être, la posture, et on ressent très très facilement si quelqu'un a une vibe positive ou plutôt négative, et ça se passe dans la manière d'être tout simplement. Et ensuite, c'est jouer un peu avec son intuition et son ressenti. Et quand on est en spectacle, en mentalisme, on ressent très facilement quelqu'un qui va avoir cette vibe positive, qui va nous être utile et qui va permettre d'élever un tour vers un tour plutôt incroyable.
1: Mais par exemple, est-ce que vous faites particulièrement attention au clignement des yeux, je sais pas moi, un pied qui bouge et puis qui va s'arrêter de bouger, à une manière de respirer, des choses comme ça? Est-ce que à quoi vous êtes particulièrement attentif? Quel est le que dit le corps, par exemple? Une respiration qui s'accélère, une respiration qui se ralentit, un regard qui se fige?
0: Ouais. Si, pour moi, le plus important, c'est un changement de rythme et un changement d'état. Et c'est ce qui peut aussi, moi, me permettre d'avoir une information. C'est que si une personne est, avant de monter sur scène, et court un peu dans tous les sens, est très excentrique, et au moment où je lui demande de me mentir, parce que c'est un des buts de tour, cette personne devient toute calme, toute renfermée. C'est-à-dire qu'il y a quelque chose qui est caché. Et si, une fois que l'information est dévoilée, ou alors que je cherche à avoir l'information, que cette personne change totalement de comportement, sont des choses que je vais pouvoir analyser. Alors, c'est pas une science exacte, c'est pas parce qu'il y a eu un clignement d'œil que ça veut dire que la personne pense à la lettre A, par exemple, mais de temps en temps, s'il y a des petits changements de rythme, on peut en avoir une information. Nous, notre but, en tant que mentaliste et magicien aussi, c'est d'avoir des techniques d'analyse et magique pour que ça fonctionne à tous les coups.
1: Et ça fonctionne à tous les coups ou pas?
0: Alors, il y a des erreurs. De temps en temps, quand on joue avec un spectateur, eh ben, il y a des choses qui peuvent mal se passer. On peut pas arriver à lire l'information. Ça peut ne pas fonctionner. Mais le but, c'est de toujours avoir ce fameux plan B qui fait que
1: vous allez vous récupérer.
0: D'une autre manière, on va récupérer. Parce que un spectateur ne sait pas quelle est la fin du tour. Donc, si je demande à quelqu'un de penser à une destination et que au lieu de la deviner, je la fais apparaître sur un papier ou alors d'une manière magique, et ben en fait, si elle apparaît, c'est peut-être que le tour s'est pas passé comme prévu. Et ben au final, le spectateur, dans tous les cas, sera impressionné, dans tous les cas, il passera un bon moment, mais il sait pas qu'il y a eu une erreur.
1: Et là, par exemple, est-ce qu'on peut faire, même sans se voir, un truc de mentaliste en direct?
0: Alors, je Je rêverais de pouvoir faire ça, mais non, au téléphone comme ça, je n'en suis pas encore capable.
1: Mais ça existe, il y en a qui arrivent ?
0: Je pense qu'il y en a qui arrivent, oui, parce que pendant toute la période Covid, nous tous, les magiciens, les mentalistes, on a commencé à faire de la magie en visio. Donc j'avais un spectacle où j'interagissais avec les spectateurs et ça fonctionnait très très bien. Alors il y avait la caméra, il y avait la visio, donc ça changeait un peu la donne, le fait de d'avoir comme si c'était une présence physique. Mais au téléphone uniquement avec la voix, ce serait compliqué d'avoir quelque chose d'intéressant. Sûrement, certains arrivent à le faire. Ce sont peut-être des personnes qui ont vraiment cherché à développer un tour très très précis pour le téléphone. Mais comme j'ai rarement cette situation-là, j'ai pas cherché à développer pour un échange téléphonique.
1: C'est quoi la part d'intuition ? Vous avez parlé d'intuition tout à l'heure, Tom. C'est quoi la part d'intuition dans cette approche mentaliste de l'autre ? Alors vous en faites des spectacles, mais on peut l'utiliser au quotidien aussi. Hein ?
0: Oui, l'intuition, c'est sûr. C'est souvent l'intuition, ça va être face à quelqu'un ou à une situation. Et moi, je sais que j'écoute toujours mon intuition. Et dans la magie, elle a une part importante. Et ça va être peut-être dans le choix du spectateur. C'est-à-dire que je sais que certains tours, mon intuition va me dire, c'est mieux de prendre tel type de personnalité, tel type de personne, parce que ça donnera quelque chose de plus joli. L'intuition, ça va être aussi de de temps en temps, j'ai un doute sur si la personne est en train de penser à un mot, à une phrase ou une destination, à un rêve ou autre. Et ben, mon intuition, c'est bon, bah j'y vais. Et ça marche bien, tant mieux. Ça marche pas, c'est pas grave, mais j'y vais. Mais c'est ça aussi, c'est cette partie-là d'intuition. Ouais.
1: Est-ce que le mentalisme peut être aussi un mode thérapeutique ? Je pense à quelqu'un qu'on avait reçu il y a quelques temps sur Europe 1, qui s'appelle Pascal de Clermont, qui est un mentaliste aussi, et qui est aussi thérapeute dans la vie, qui fait justement de la programmation neurolinguistique, donc de la PNL, de l'hypnose, des choses comme ça. Est-ce qu'on peut utiliser le mentalisme pour accompagner des gens dans un travail de coaching, par exemple ?
0: Chaque mentaliste fera un peu comme il souhaite cette partie-là. Je pense que dans le mentalisme, en tout cas que moi j'ai étudié, qui est vraiment sur le côté spectacle-illusion, c'est quand même différent de un psychologue par exemple, un psychiatre ou quelqu'un qui va faire de l'hypnose.
1: Oui, on va surtout pas faire de comparatif, hein, ça c'est sûr.
0: Oui. Et donc c'est vraiment pour moi une branche différente. La branche mentalisme reste quand même beaucoup dans l'illusion. Si on cherche des informations dans le mentalisme, on peut les utiliser dans l'hypnose thérapeutique et inversement. Mais l'hypnose thérapeutique, c'est quelque chose de magnifique aussi. Et c'est peut-être plus l'hypnose thérapeutique qui aura du sens par rapport au mentalisme.
1: Oui. Oui, bah, de toute façon, l'hypnose thérapeutique a fait son entrée dans les hôpitaux, ça fait quand même maintenant plusieurs années, hein. Il y a certains qui remplacent même les anesthésies, hein. On peut faire peuvent remplacer des produits anesthésiques, hein. L'hypnose ericksonienne, par exemple, quand elle est pratiquée par des gens qui savent le faire, évidemment. On a Laurent au 739-21 qui vous pose une question, qui nous dit, existe-t-il des écoles de magie pour adultes débutants?
0: Alors Laurent, oui, il en existe. Moi j'habite à Lille, donc à Lille je sais qu'il y en a plusieurs. Donc il faut aller sur internet et taper école de magie. De temps en temps, les écoles de magie parlent beaucoup pour les enfants qui vont venir faire des cours le mercredi après-midi, mais ils ont de temps en temps des classes pour les adultes. Donc il est bien sûr possible. Si vous voulez me contacter en direct, vous pouvez sur Instagram, vous pouvez me contacter. J'essaie de trouver dans votre région des écoles. De temps en temps, il y a des événements en lien avec la magie directement dans votre ville. Et donc c'est en allant à tous ces petits événements-là, c'est là où vous allez rencontrer une personne qui va vous dire, ah bah tiens, moi je donne des cours soit individuels ou soit de manière collective. Donc c'est très facile de trouver des écoles autour de chez soi.
1: Comment on vous trouve sur Insta, Tom ? Parce que j'ai pas donné votre nom de famille, puisque les auditeurs en général ne le donnent pas, mais vous, en l'occurrence, les auditeurs le réclament. Alors on vous trouve comment sur Insta ?
0: Alors vous pouvez chercher Tom Koss magicien, donc c'est TOMCO2S magicien.
1: Et alors vous, dans une première vie, vous faisiez quoi ?
0: Alors moi, mon premier métier, c'est d'être chef de projet événementiel. Donc j'organisais des événements dans lesquels je travaille aujourd'hui d'ailleurs. J'organisais des croisières en bateau en Sicile, j'organisais des salons événementiels à Paris et à Lille, principalement pour des entreprises. Donc je baignais vraiment dans ce domaine-là. C'est d'ailleurs ce que j'ai étudié quand j'étais en école à Lille. J'ai étudié cette partie événementielle. Donc j'ai appris à avoir cette certaine rigueur d'organisation, de gestion d'événements, et c'est un métier qui m'a plu, mais c'était dingue en fait. C'était les journées étaient toutes différentes, on vivait des aventures assez incroyables, mais j'avais quand même besoin que ma passion soit au cœur de mon métier pour que ça ait du sens pour moi.
1: Donc là, vous allez vous amuser jusqu'à la fin de vos jours.
0: Oui. C'est la chance de ce style de métier-là, c'est que la fin, elle est vraiment très lointaine, parce que il y aura toujours des projets, et il n'y a pas d'âge de retraite similaire aux autres, parce que ça continuera toujours. Je me vois pas changer de métier, parce que c'est quelque chose que j'aime mais profondément. J'ai la chance d'en vivre, et très bien, parce que je travaille pour beaucoup d'entreprises partout en France. Donc c'est quelque chose qui va rester longtemps. Et c'est des carrières qui évoluent, qui bougent, il y a des projets qui arrivent, il y a beaucoup de choses qui changent tous les jours. Donc on ne sait jamais où ça va, mais ce que je sais, c'est que je ferai toujours de la magie et du mentalisme pour les

0: Manon.
1: Bonsoir.
0: Vous voulez nous parler de votre frère Manon, ce qu'a subi votre frère, et ce que vous allez nous raconter est extrêmement et absolument sidérant. Votre frère est aujourd'hui à l'hôpital après avoir subi une violence extrême. Racontez-nous.
1: Donc, mon frère est sorti avec une fille pendant plusieurs années. Sauf que, ils ont eu un enfant ensemble qu'il n'a pas vu depuis déjà 3 ans et demi, 4 ans. C'était son anniversaire il y a très peu de temps. Et cette fille s'est remise avec un autre homme. Cet homme a pris le téléphone de l'ex de mon frère et a envoyé un message à mon frère en lui disant « Viens souhaiter l'anniversaire de ton fils ». Mon frère y est allé, au final c'était un guet-apens, ils étaient trois à s'acharner dessus. Ils l'ont frappé, ils l'ont assommé, et ils l'ont kidnappé, l'ont emmené en Allemagne, et l'ont brûlé sur 50% du corps, lui ont mis 10 coups de couteau, l'ont balancé de 6 à 7 mètres de haut, et miraculeusement, avec tout le sang qu'il perdait, parce qu'il a été touché à la carotide et au poumon, il a marché pas mal de temps jusqu'à la prochaine route qu'il a trouvée. De là, il a pu être trouvé par des automobilistes, il a été héliporté, et puis aujourd'hui, il est hospitalisé dans un état quand même assez critique. Miraculeusement, la carotide et le poumon ont pu être réparés, mais physiquement comme mentalement, c'est très très compliqué pour lui.
0: Donc, il sait exactement quelles sont les personnes qui lui ont fait ça. Pour lui, il n'y a pas l'ombre d'un doute. C'est ceux qui entourent aujourd'hui son ex-compagne, la maman de leur enfant.
1: Oui, c'est ça. Alors, l'ex-compagne est donc impliquée. Il y a son nouveau compagnon et un autre homme aussi que mon frère ne connaissait même pas, d'ailleurs.
0: Mais ils étaient plus que trois, non? Vous disiez, ils étaient quatre ou cinq, non?
1: Ils étaient trois.
0: Trois, d'accord. Et l'ex-compagne n'était pas là quand ils lui ont fait tout ça?
1: Alors, elle a été là uniquement au début, avant qu'il se fasse emmener en Allemagne. Donc, c'est elle qui l'a assommé, elle l'a quand même roué de coups. Et après, donc, dans la voiture, les deux hommes l'ont emmené en Allemagne.
0: Elle lui reproche, en fait, de vouloir revendiquer un droit, d'autorité, son autorité parentale, et un droit de garde et de résidence sur l'enfant.
1: C'est ça, alors qu'il a le droit de voir son fils, il a un droit de garde, malgré plusieurs plaintes pour non-présentation de l'enfant. Mon frère n'a jamais causé de problème. Quand bien même il voulait voir son fils, il n'a jamais causé de problème par rapport à ça.
0: J'imagine que toute la famille est sous le choc. Vous-même, vous n'avez que 20 ans, Manon, et vous racontez donc cette horrible histoire. Votre frère a quel âge aujourd'hui?
1: Il a 29 ans.
0: Oui, donc c'est quelqu'un avec qui vous aviez vécu quelques années, mais qui est parti assez vite de la maison, je crois.
1: Oui, c'est ça. Il est parti entre ses 18 et 20 ans. Je ne me souviens plus exactement.
0: Vous avez pu aller le voir à l'hôpital aujourd'hui?
1: Non, je ne peux pas. Malheureusement, c'est un service très protégé, étant donné que moi-même, je reçois des messages de menaces, etc., de la part d'amis, de la famille. C'est un service très très protégé et on ne sait jamais. En fait, ces personnes-là veulent le retrouver pour, entre guillemets, finir le travail. On veut le protéger un maximum, en fait.
0: Donc, ça, aujourd'hui, est-ce que les autorités en ont conscience du risque qu'il encourt et du fait qu'il est toujours menacé, même à l'hôpital?
1: Oui, tout a été dit aux autorités. D'ailleurs, les deux hommes sont en détention provisoire. Par contre, son ex est en liberté et encore la garde. C'est ça qui est affligeant quand même dans l'histoire.
0: Pourquoi vous pensez qu'ils l'ont laissée en liberté, elle? Elle est poursuivie quand même.
1: Alors, je pense que, je ne suis pas sûre, mais dans ce genre d'histoire, il y a peut-être une obligation de rester sur le territoire. Par contre, je ne sais pas si c'est une question de manque de preuves ou je ne sais pas trop, en fait.
0: Vous pensez qu'elle s'est défendue en disant qu'elle n'avait rien à voir dans cette histoire, alors que vous dites qu'elle était là quand il a été enlevé?
1: Oui, c'est ça. C'est mon frère, en fait, qui a dit à ma mère qu'elle était clairement là. Parce qu'en fait, mon frère peine tellement à parler. En fait, il a une trachéo pour respirer. Il peine à parler. En fait, les seuls mots qu'il a pu dire à ma mère, c'est qu'elle était là et il sait exactement ce qui s'est passé, en fait. Et heureusement qu'il
0: l'a dit aux autorités, il l'a dit aux enquêteurs.
1: Il l'a dit à ma mère et c'est ma mère qui ramène ça aux autorités. C'est prévu que la police allemande vienne le voir à l'hôpital. Mais pour
0: Parce que là, la procédure est ouverte en Allemagne et c'est en Allemagne qu'ils sont en prison les deux protagonistes de cette violence, les deux, le petit ami de l'ex-compagne de votre frère, il est en prison en Allemagne.
1: Je ne sais pas du tout où est-ce qu'ils sont emprisonnés. Par contre, je sais que donc c'est l'Allemagne, la police criminelle d'Allemagne qui s'occupe de l'affaire et la gendarmerie de France.
0: D'accord. Concernant votre neveu, donc vos parents, vous-même, vous n'en avez pas de nouvelles, vous n'avez pas accès à votre neveu ?
1: Non, pas du tout. Même nous, on est privés de le voir.
0: Et une procédure est engagée déjà pour tenter de récupérer peut-être le neveu ou demander l'autorité parentale exclusive ?
1: C'est prévu.
0: Il a déjà votre frère a un avocat ?
1: On a quelques rendez-vous de prévus aussi.
0: Il est sous un système de protection quand même des victimes, votre frère ?
1: Alors pour l'instant non, parce que bon, comme je l'ai dit, il est dans un hôpital quand même assez protégé. Toutes les mesures sont déjà prises au sein de l'hôpital, donc pour l'instant non, mais à sa sortie il sera protégé.
0: D'accord, c'est prévu. On ne sait pas où il habitera, mais ça sera prévu.
1: C'est ça.
0: Parce qu'ils ont conscience quand même que les menaces sont extrêmement sérieuses. Parce qu'au départ, vous pensez que c'est une tentative de crime ou d'assassinat ou c'était juste pour lui faire peur ?
1: Non, en fait, c'est clairement une tentative d'assassinat parce qu'à partir du moment où on touche quelqu'un à la carotide, c'est quand même pas pour rien. Le fait de vouloir le brûler, alors déjà le brûler à 50% du corps, parce que je suis désolée, mais c'est quand même de la torture ce qu'ils ont fait. Ils ont voulu lui brûler le pénis, ils lui ont brûlé les bras, il avait des tatouages pour son fils, ils les ont brûlés. Le fait de le planter à la carotide, le poumon, c'est très clairement une tentative d'assassinat.
0: Ah oui, on voit pas comment, vous avez raison, on voit pas comment ça peut être autrement. Mais comment ils pouvaient penser s'en sortir? Parce que c'est même pas quelque chose qu'ils ont voulu maquiller. Comment ils pensaient pouvoir s'en sortir?
1: À mon avis, il a pensé à son fils, il a pensé à
0: lui,
1: sa famille.
0: Je pense à eux, ceux qui ont commis ça. Comment ils pouvaient penser une seconde s'en sortir en faisant de telles atrocités, en commettant de telles atrocités?
1: Aucune idée, parce que on peut pas s'en sortir quand on fait de telles atrocités, à moins que on réussisse à brûler en intégralité la personne, ce qu'ils ont très clairement voulu faire pour ne pas laisser de traces, mais ça n'a pas marché.
0: Votre frère n'a même pas pu voir ses parents non plus ?
1: Si, exceptionnellement, il a pu voir sa mère et notre mère et son père.
0: Et elles l'ont trouvé, j'imagine, extrêmement affaibli, extrêmement paniqué, extrêmement traumatisé.
1: Oui, ben il en pleure énormément. Dès qu'il a quelqu'un au téléphone, que ce soit un de ses amis ou même juste nous, sa famille, dès qu'il voit ma mère, il en pleure énormément. Il en fait des cauchemars. Il est vraiment traumatisé et il sera traumatisé à vie.
0: Ben oui, je vois pas très bien comment il peut en être autrement. Il va falloir qu'il soit accompagné psychologiquement. Donc aujourd'hui, vous avez des rendez-vous, vous dites, avec vos parents peut-être ou vos proches ont des rendez-vous avec des personnes, soit des avocats, j'imagine, des avocats en Allemagne, des avocats en France.
1: En France.
0: Donc aujourd'hui, l'idée c'est de porter plainte.
1: Exactement, oui.
0: En donnant tous les détails, et il faudrait quand même, ce que vous nous dites, où c'est totalement impensable et sidérant, c'est que son ex-compagne, qui serait à l'origine de tout ça, qui aurait fomenté peut-être tout ça, en tout cas qui aurait laissé faire et accompagné, et au moins sur la non-assistance à personne en danger, il l'ait laissé comme ça en liberté.
1: Oui, il y a très clairement du laisser faire et puis il y a quand même pas mal de situation aggravante, c'est-à-dire qu'il y a eu préméditation, il y a eu arme blanche, il y a eu de la torture. Donc là, on espère que très clairement que justice sera faite. Mais oui, très clairement, il y a non-assistance à personne en danger.
0: Parce qu'en fait, ça s'est passé en Allemagne, donc c'est les autorités allemandes qui sont saisies.
1: Oui. Donc, en fait, la tentative d'assassinat s'est passée en Allemagne. Par contre, il y a déjà eu des coups et kidnapping en France.
0: D'accord. Donc, il y a aussi des infractions en France. Non, parce que je voulais savoir si la plainte, quand elle va être déposée, il faut qu'elle le soit le plus rapidement possible. Cette plainte qui doit déclencher normalement le travail d'enquête, savoir où est-ce que ça va être les deux pays qui vont travailler ensemble ou uniquement la France.
1: Ils travaillent déjà ensemble sur l'affaire. Il y a plusieurs brigades de mise sur l'affaire.
0: Donc, a priori, votre frère aujourd'hui est quand même bien encadré.
1: Oui, très bien.
0: Parce que la vraie question, ce qui se pose aujourd'hui, c'est comment retrouver votre petit-neveu et comment faire en sorte qu'il échappe aujourd'hui à l'autorité de sa maman.
1: Je pense que ce côté-là, on le verra avec l'avocate, parce que c'est vrai que c'est une toute autre procédure pour avoir la garde de l'enfant.
0: Il faudrait voir déjà pour saisir... Alors, le problème, c'est que si vous saisissez aujourd'hui le juge des enfants et qu'on lui enlève l'enfant, votre frère n'est pas en état aujourd'hui de s'en occuper.
1: Non, mais c'est vrai que même si nous, on peut avoir la garde provisoire, il serait beaucoup plus en sécurité avec nous.
0: Oui, vos parents pourraient peut-être la demander, en tout cas un placement chez eux, le temps que votre frère aille mieux.
1: Oui.
0: Et vous allez aujourd'hui vous occuper également de cette... Enfin, vos parents vont s'occuper également de cette procédure.
1: C'est ça.
0: Je regardais... qu'est-ce que disent aujourd'hui les médecins?
1: Alors, c'est très clairement un miracle qu'il s'en soit sorti, parce que, comme je le disais, il a été très très amoché, il souffre énormément. Je reçois des photos de lui, de la part de ma mère, et son état est vraiment très choquant. Les médecins, en tout cas, le chouchoutent, et c'est adorable.
0: Et ils vous disent qu'il pourra sortir de l'hôpital dans combien de temps, on le sait ou pas, ou on n'a aucune date?
1: On ne sait pas du tout. C'est en fonction, c'est au jour le jour, en fait.
0: Les agresseurs ont été déférés devant le tribunal ou ils n'ont pas encore été jugés?
1: Pas encore.
0: Donc là, ils sont en détention provisoire.
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4: Bonjour à tous. Donald Trump était à Versailles hier soir. Le président américain a été reçu par Emmanuel Macron pour un dîner de travail entre les deux chefs d'État. Le locataire de la Maison Blanche s'est dit enthousiaste à l'idée de cette soirée qu'il a qualifiée de fantastique. Ce dîner est venu ponctuer 3 jours de rassemblement du G7 à Évian, durant lequel la situation en Ukraine et au Moyen-Orient a été longuement abordée. Donald Trump a confirmé hier soir que l'accord avec l'Iran serait signé dans les prochaines 48 heures. Dans le reste de l'actualité, 35 degrés déjà hier, jusqu'à 40 ce week-end, la France s'apprête à connaître un nouvel épisode de grosse chaleur. Dès ce midi, 26 départements du centre et de l'est seront placés en vigilance orange canicule par Météo France. Le phénomène va être renforcé par le solstice d'été dimanche, qui va limiter le rafraîchissement nocturne, prévient Météo France. Et conséquence, le ministre de l'Éducation nationale, Édouard Geoffrey, a déclaré mardi soir que certaines épreuves orales du bac pourraient être décalées la semaine prochaine. Le ministre annonce que les candidats concernés seront prévenus au plus tard vendredi matin. Une nouvelle convocation leur sera envoyée. Une enquête ouverte par le parquet d'Évreux dans l'Eure. Elle doit éclaircir les circonstances du décès d'un élève de 6 ans. Il s'est noyé dans une piscine de Conches-en-Ouche lors d'une séance de natation avec sa classe. La mère de la victime affirme qu'une marche blanche sera organisée ces prochains jours pour lui rendre hommage. Pas de conditions de détention assouplies pour Salah Abdeslam. Le ministre de la Justice, Gérald Darmanin, a indiqué hier soir sur X que le Conseil d'État a rejeté la demande du terroriste, seul survivant du commando des attaques de Paris le 13 novembre. novembre 2015. Le garde des Sceaux se félicite d'une victoire importante pour l'autorité de l'État. Et puis il avait réussi l'exploit de qualifier Brest en Ligue des Champions en 2024. L'entraîneur brestois Éric Roy est décédé hier à l'âge de 58 ans. Sa famille annonce hier soir qu'il s'est éteint des suites d'un cancer du pancréas. Éric Roy était également passé en tant que joueur à Nice ou encore à l'Olympique de Marseille. Très bon début de journée à tous.

0: Freedom, il est 5h passé de 5 minutes. Voici la revue de presse préparée et présentée par Bastien Arnaud. Bonjour Bastien.
1: Bonjour Francky.
0: Ah, vous êtes plutôt par ici.
2: Bonjour Francky. Ah, bonjour à toutes et à tous.
0: À la une du quotidien, on a inversé les micros ce matin, c'est pour ça. À la une du quotidien, on parle des enfants de la Creuse.
2: Oui, à la une du quotidien, enfin la réparation. Titre le quotidien ce matin, la proposition de loi reconnaissant les torts de l'État français vis-à-vis de 2015 mineurs réunionnais déplacés dans l'Hexagone est définitivement adoptée. À la clé, une journée nationale d'hommage et le versement d'une allocation forfaitaire est prévu.
0: À la une de Zinfo 974, il est question de violence animale avec Vanessa Germain.
2: Regardez ce qu'on laisse mourir. Elle dépose le cadavre d'Eros, un bully américain victime de maltraitance devant la préfecture, titre Zinfo 974. Pour dénoncer l'inaction face à la maltraitance animale, Vanessa Germain, présidente de la milice anti-squat 974, a déposé hier, devant les grilles de la préfecture, le corps d'un chien mort à la suite de maltraitance. Une action choc à la hauteur de sa colère.
0: À la une de l'info.re, on parle de la vigilance nécessaire face à la cybermenace.
2: Sécurité face aux cybermenaces, la vigilance devient un réflexe indispensable, titre l'info.re ce matin. Arnaque, usurpation d'identité, vol de données, les menaces numériques sont bien réelles et elles touchent de plus en plus les jeunes. Savoir que ces dangers existent ne suffit pas, encore faut-il adopter les bons réflexes. C'est tout l'enjeu des campagnes de sensibilisation qui se multiplient sur l'île face à la hausse des cyberattaques.
0: Et à la une de freedom.fr, on parle de cette nouvelle ligne directe, direction Toulouse d'ailleurs.
2: Corsair lance sa ligne directe Réunion-Toulouse. Le sud-ouest à portée d'aile, peut-on lire à la une du site freedom.fr. C'est une nouvelle liaison aérienne qui s'ouvre pour la Réunion mardi à l'aéroport Roland-Garros de Sainte-Marie. Corsair à l'aéroport ont officiellement lancé leur ligne directe vers Toulouse. Une initiative qui évite désormais aux voyageurs une escale en métropole.
0: Freedom, place à la météo de cette journée, la météo avec Express Électronique.
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0: Alors, qu'est-ce que ça dit côté météo pour cette journée de jeudi?
2: Eh ben, nous tient bon oulard pas, comme les deux derniers jours. Eh ben, c'est une belle journée en perspective sur la Réunion. Un soleil qui domine majoritairement, surtout sur le littoral, le sud-ouest apparemment. Et puis, quelques averses possibles dans les hauts du nord de l'île. Les températures flirtent avec les 25-28 degrés sur le littoral. Et puis, on sera aux alentours de 20-22 degrés dans les cirques pour aujourd'hui.
0: Voilà pour la météo. Freedom Lyon, rendez-vous tout à l'heure aux environs de 7h15 avec une cagnotte.
2: Oui, alors combien il est là? Moi j'avais le mauvais montant, j'étais resté sur un montant approximatif. Donc je me suis dit, Francky, meilleur élève, aura certainement le bon montant.
0: De ce corps, ça d'amour. 237 euros pour ce matin. 237.
2: 237 euros.
0: Voilà.
2: C'est bien noté.
0: Je le quotidien, celle-là, on connaît, il est marqué.
2: Le quotidien, pas de problème, il est écrit en gros. Alors, du quotidien. On est à 2200 euros pour aujourd'hui.
0: Parfait. Ça, c'est le rendez-vous prévu aux environs de midi. Avant de nous quitter, Bastien Arnaud, aussi football, on entend un petit peu. Voilà. Coupe du monde. On parle pas de football, Coupe du monde.
2: Exactement, oui.
0: On l'a entendu parler de cette histoire d'invasion d'extraterrestres ou?
2: Ah, non.
0: Non du tout.
2: Eh ben,
0: alors, il faut savoir que ouais, non mais c'est un truc de fou. Il y a quelques jours là, il y a une voyante brésilienne qui s'appelle Vobayana qui a fait une prédiction. Elle a annoncé que pour le 24 juin, 24 25 juin pour nous hein, ce sera dans la nuit, il y aura une invasion extraterrestre qui viendra donc kidnapper des joueurs durant le match Brésil-Écosse.
2: Ah ouais, carrément.
0: Carrément.
2: Ah ouais, carrément. Ben
0: carrément.
2: Là, on a passé un autre step là.
0: Ah non, mais
2: moi je connaissais le poulpe, je connaissais le chat.
0: Ah non, non, mais ça
2: mais,
0: rien,
2: mais
0: ça,
2: non, on est parti.
0: Ça a rien à voir,
2: on
0: mon
2: est
0: cher.
2: Dans une nouvelle sphère.
0: Ah non, non, elle verrait donc deux vaisseaux apparaître au-dessus du stade.
2: Ouais.
0: Et elle dit très clairement, plusieurs joueurs seraient donc enlevés ce jour-là.
2: Les extraterrestres viennent chercher spécifiquement les Brésiliens, quoi.
0: Voilà.
2: Parce qu'ils ont dit football, c'est les Brésiliens, quoi.
0: On veut apprendre à jouer, on va venir prendre des joueurs.
2: Mais les extraterrestres, ils connaissent que Pelé, Ronaldinho, tout ça, ils jouaient plus, hein. Ronaldo, les N9, tout ça, ils jouaient plus, hein.
0: Ils espèrent, ils connaissent qu'on est marre à pas jouer, Diany. Peut-être pour les dernières infos aussi.
2: S'il prend Lille, il sera pas sur terrain, hein.
0: Faut chercher
2: une tribune.
0: Bon, affaire à suivre, bien sûr, 24-25 juin, là, dans la nuit du 24 au 25 juin, des extraterrestres qui pourraient donc venir enlever des joueurs durant le match.
2: Eh bien, regardez le ciel.
0: Et paraît-il qu'elle a des millions et des millions d'abonnés, cette voyante brésilienne, mais près de 23 millions.
2: Ah ben, on est Freedom, j'essaye de suivre, mais des fois j'ai du mal. Hein.
0: Même
2: des
0: moi.
2: Des informations à vous donner, on essaye de suivre, mais des fois...
0: Alors, je ne connais pas si c'est pour faire le buzz, ou mais quand même, c'est du lourd.
2: Ça fonctionne.
0: Bon, on est le 18, hein. Donc, on sera très attentif à cette déclaration de la nuit du 24 au 25 juin.
2: Ça marche.
0: Merci à vous et à tout à l'heure, 5h30.
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0: Freedom, bonjour et bienvenue. Merci à vous de nous retrouver. Nous sommes aujourd'hui le jeudi 18 juin 2026. 02 62 99 14 00 dans quelques instants. Les anniversaires, la musique, ça c'est pour vous. Et puis pour nous, information prioritaire, bien entendu, concernant le réseau routier. 02 62 41 51 51. Vous êtes les bienvenus. On vous rejoint ce matin sur notre standard. Dans quelques instants, message aussi au 06 92 91 5000. Ça c'est donc pour les SMS. Freedom, allô, bonjour.
1: Oui, bonjour.
0: Bonjour madame.
1: Un petit instant, je passe ma radio.
0: Madame, faites, je vous en prie.
1: Merci beaucoup.
0: Attends. Ah ben, mais il fait que ça, hein. Il attend même.
1: Oui, bonjour. Ben, on attend pas la ligne, tu vois.
0: Ben oui, ben. Je me demande pourquoi je t'y appelle parfois. Je t'y attends pas la ligne, mais je t'y appelle. C'est assez bizarre.
1: Excuse-moi, moi, m'y travaille.
0: Ah, moi, non.
1: Radio, les loin.
0: Ah, moi, non. Mania Sistiel. Allez, madame, écoute à où.
1: Donc, c'est Marie du Sud.
0: Oui, Marie. Ah, ben en plus, une fidèle habituée, hein, pendant.
1: Oui, mais moi, je prends mon café, ma radio, elle est loin, le temps que je la.
0: La baisserai. Mais... Voilà, allez, Marie du Sud, on emboîte le pas. Ben,
1: c'est ça, les Marie. Et toi, ça va?
0: Ah, oui, en pleine forme, hein, tout, chaque matin, à l'inverse de certains.
1: Ping. D'accord.
0: Hein, on est d'accord, à l'inverse de certains. Hein, oui.
1: Bah, c'est quoi?
0: Isabelle est en forme, ça y est. Elle a lâché le mot. En forme.
1: D'accord. Donc, moi, je voudrais écouter le Dix de Tu m'as troublé, là.
0: Moi? C'est le titre de la chanson?
1: Ben, oui. Ou...
0: Allez-y, Marie.
1: Donc, c'est... Ah, mais je sais plus maintenant.
0: Ah, c'est pas vrai.
1: Oui. Oui. Demis Roussos, Longtemps je t'aimerai.
0: Ah, très jolie chanson, d'ailleurs.
1: Voilà.
0: Bien plus loin que la vie, bien plus loin que la mort. Oui.
1: Voilà ça. Ben, je dédie cette chanson à toutes les personnes du troisième âge.
0: Mm-hmm.
1: Plus précisément à Yolaine de Dupont.
0: Mm-hmm. Oui.
1: Charmante dame pour nous. À du Sud et à du Ruisseau. Toutes les personnes qui me reconnaissent, je leur souhaite une très bonne journée. Et toi, une bonne fête des pères pour dimanche.
0: Ah ben merci beaucoup Marie du Sud, merci pour cette pensée.
1: Voilà, et bisous à tous mes frères aussi, bonne fête des pères à eux dimanche aussi.
0: D'accord.
1: Voilà, et ma chanson s'il vous plaît.
0: Ah ben tout de
1: et
0: suite maintenant.
1: Mon truc de l'eau là, c'est pas toujours réparé. Hein.
0: Mon truc de l'eau, c'est quoi ça mon truc
1: de l'eau? Oui, l'eau que j'ai appelée la semaine dernière là.
0: Oui.
1: Et ça continue de couler. Il m'a dit, bon, dans 3 semaines, ça coule, ça coule.
0: Alors, c'est vrai qu'on a parlé d'une fuite d'eau la dernière fois, je me souviens, la semaine dernière, je crois d'ailleurs. C'était vous, en fait, au tampon, c'est ça?
1: Ben oui, c'est ça.
0: D'accord. Et toujours pas de nouvelles?
1: Ben, ils nous ont dit, ben, fait une petite réunion chez le voisin d'ailleurs.
0: Oui.
1: Et ils nous ont dit, bon, ben, ils vont faire les nécessaires, ils vont rafistoler. Mais depuis le rafistoler, l'eau, ça continue.
0: Je rappelle que c'est de l'eau potable dont on est en train de parler, hein. C'est pas une fuite des égouts, hein. C'est de l'eau potable. Hein.
1: Ça coule, c'est énormément...
0: Un gaspillage.
1: Ça me fatigue quand je rentre là.
0: Ben, je veux bien croire, madame. Surtout la période de sécheresse qu'on en connaît, là, avec les restrictions. Bon, c'est pas le cas sur le tampon, mais bon.
1: Là, ils ont vu, enfin, il y avait une petite réunion avec le truc du maire.
0: Oui.
1: Il y avait avec la CASUD, il y avait avec la CIS, c'est ça ?
0: Mm-hmm.
1: Studio. Et ben... Pour l'instant, ils nous ont dit 3 semaines, ils vont rafistoler. Moi, si je n'y répare pas, je relance l'appel.
0: D'accord. Ben vous nous tenez informés, Marie. Hein. On veut bien être au courant de ce qui se passe là.
1: D'accord.
0: Ça marche. On fait comme ça. Merci de nous tenir au courant. Bonne journée à vous. Et à bientôt. Au revoir.
1: Au revoir.
0: On va rafistoler. Hein. Voilà ce qu'on leur a dit. Bon, la musique maintenant. Place à cette chanson de Demis Roussos, Longtemps je t'aimerai. Voici l'extrait.

0: voilà, que de belles paroles de la part de Demis Roussos, une belle chanson d'amour, longtemps je t'aimerai. Freedom, message au 06 92 91 5000, l'anniversaire à ma belle-sœur Anne-Marie de la ligne Paradis, c'est signé Milor. On a encore des anniversaires, on dirait, par ici, non? Donc, qu'en est-ce quoi? L'anniversaire par là?
1: Oui, il y a l'anniversaire.
0: Ah, il y a l'anniversaire par là, oui aussi. Ah, mais bonjour, alors.
1: Bonjour, Franck, et bonjour à tous.
0: Bonjour, Isabelle. Il y a l'anniversaire, donc,
1: aussi. Bonjour à la famille Alamelou.
0: La famille entière?
1: Non, ma filleule.
0: Ah, ben voilà.
1: La mienne.
0: D'accord.
1: Vous connaissez ces bonnes enfants que nous y aiment plus que tout? Et que surtout ne l'a pas souffert pour même sur la terre.
0: C'est ça. Voilà comment elle chouchoute sa filleule, Isabelle.
1: Mais il n'y a rien, une filleule et un filleul.
0: Ben, elle est suffisante, donc on peut croire à moi, hein.
1: Oui, non, elle est suffisante.
0: Voilà, si jamais vous êtes trois d'un parrain, marraine, pas oublié à nous, hein.
1: Non, nous. non, ma filleule, c'est
0: quoi son prénom?
1: Elle s'appelle Louane.
0: Louane.
1: Elle a 17 ans.
0: Bon anniversaire, Louane. Elle y chante pas, elle?
1: Non, elle y chante, elle y danse, elle y fait tout. Elle est.
0: Die-die?
1: Elle est die-die. Par contre, elle connaît la vraie chorégraphie comparée à sa marraine.

0: que vous regretterez ensuite. Lion, pas de nouvelles, bonnes nouvelles. Ne vous inquiétez pas pour des réponses qui tardent à arriver. Vierge, ne donnez pas prise aux critiques et surtout de la diplomatie. Balance, des brouillards matinaux auront du mal à se dissiper. Et si vous vous couchiez tôt ce soir? Scorpion, préservez-vous des amis envahissants et coupez court aux discussions en famille. Sagittaire, un courrier contrariant sera à l'origine de votre irritabilité de ce jour. Capricorne, délaissez ce qui vous pèse, sans culpabilité. Verseau, un de vos proches aura besoin d'aide, soyez attentif. Poisson, côté cœur, vous serez épanoui, voyageur ou enflammé par des rencontres et prêt à prendre tous les risques. Je vous souhaite à tous une journée pleine d'harmonie. À bientôt.
1: Merci beaucoup. Nous vous souhaitons également une très très belle journée. On va sur la route. L'information là tout de suite avec Fabrice. Fabrice, bonjour.
2: Oui, bonjour Francky.
1: Oui, alors, voiture en panne.
2: Voiture en panne, en train de changer la roue.
1: Oui.
2: Sur Boulevard Sud, entre rond-point commissariat de Chaudron et Leader Price.
1: En direction de l'Est?
2: En direction de l'Est. Et ouais. Sur votre droite, il est en train de changer la roue côté gauche.
1: Ah, il n'y a pas de bas-côté là, c'est direct le trottoir à terre là. Hein.
2: Voilà. Ouais. Il n'a jamais son triangle, mais il est à moins de 5 mètres son triangle. Alors moi c'est à 30 mètres, mais bon, pas grave. Et ouais. Il n'a pas l'embouteillage, mais faites très attention, il est sur côté gauche.
1: Bah, dis-moi, ah, il est dans la voie de droite, mais côté gauche, côté. Oula, hein, côté gauche, c'est côté.
2: Il est en train de changer la roue avant gauche.
1: Oh là là là là là.
2: Et la voiture, elle est sur la voie de droite.
1: Ouais, c'est totalement dangereux, là.
2: Très dangereux. Il a mis le cric tout, mais il faut faire très attention. C'est pour ça que je disais, le triangle est à même pas 5 mètres de la voiture.
1: Ouais.
2: Donc, bah, heureusement, il commence, mais il fait encore un peu de micro.
1: Ouais, boulevard Sud éclairé à cet endroit, Fabrice, hein?
2: Oui, il est éclairé.
1: Bon.
2: Éclairé, Francky. Mais faites très attention, parce que l'île est quand même sur côté gauche.
1: Ouais, ouais, il est côté gauche de sa voiture dans la voie de droite, voilà. Et ça, c'est dangereux, ouais.
2: Mais c'est avant gauche.
1: Ouais. Merci pour l'information, Fabrice.
2: Pas de souci, bonne journée, Francky.
1: Bonne route, à bientôt. Au revoir.
2: À bientôt.
1: Une position dangereuse là pour changer une roue sur le boulevard Sud de côté gauche de la voiture, côté voie de circulation. Freedom Information, auditeur de Freedom 2, on nous signale une voiture en panne, une crevaison. Nous sommes juste après le rond-point du commissariat, donc la région, en direction de Leader Price, en direction de l'Est. Dans la voie de droite, une voiture en panne et côté crevaison, c'est le côté gauche de la voiture. Donc soyez extrêmement vigilants, 02 62 41 51 51 pour nous donner d'autres informations. L'heure de la bourrique pour vous donner l'arrivée du quintet. Nous prenons la direction de Agen. Nous sommes dans la troisième. Il fallait donc cocher le 9, le 14, le 10, le 8 et le 13. 9, 14, 10, 8 et 13 pour le quintet du côté de Agen dans la troisième. Rapport du quintet dans l'ordre 18 592 euros et dans le désordre 210 euros et 40 centimes. À 10h30, le pronostic de Thierry Léger, ce sera pour le quintet du côté de Paris-Longchamp. Ce soir, ce sera dans la 7e. Pronostic à 10h30. Résultat pour le tirage du loto. Il fallait cocher le 1, le 15, le 32, le 37, le 39 et numéro chance le 1. 1, 15, 32, 37, 39, numéro chance le 1. Joker plus le 9, 767, 864. Le 9, 767, 864. Et deuxième tirage, le 9, le 29, le 32, le 42 et le 49. 9, 29, 32, 42, 49. Voilà donc pour les résultats des jeux. Et aujourd'hui, on a entendu que l'on célèbre la Sainte Léonce. T'es le Dieu plus bon ce matin. Sainte Léonce aujourd'hui, donc côté caractère, qu'est-ce que ça donne? On regarde ça de plus près. On dit que Léonce est consciencieuse, discrète et très agréable à côtoyer. Ah ben voilà. Belle journée à vous Léonce. Aujourd'hui, c'est la journée internationale du sushi. Non, pas des tracas.

0: le sushi, on parle gastronomie japonaise. Sushi, voilà. Il n'y a pas de souci. Freedom 0262 99 14 00. Freedom, bonjour. Allô?
1: Allô, oui, bonjour, mon dada.
0: Bonjour.
1: Comment il est?
0: Vous allez bien, merci.
1: Vous allez bien?
0: Oui.
1: Je passe un mot bon Dieu, un bon anniversaire.
0: C'est, alors, ça, Thierry, ça?
1: Oui, Thierry. Thierry, sur l'anniversaire.
0: Oui, Thierry, vous avez fait un effort avec toute radio, je sais pas qu'on ça passe, mais qu'on est pas chacun sans poser ça même.
1: Le bon mot d'Ada, l'a fini.
0: Ah, ben ouais, parce que, l'ami Ropère a aussi à cause ça même, à cause, les affaires résonnent.
1: Non, mais les Saint-Marie, ben, pour faire travaux et pour mille la guerre, mais pour abaisser les affaires.
0: Ah, ouais. Mettre le test, il y a bête à foutre, ben, là, ou ben. Alors, pour ça, c'est mon anniversaire, qui ça?
1: Mon bon, Dieu, j'ai 76 ans, mon momo.
0: 76 ans pour la maman. Son prénom, c'est comment?
1: Bon anniversaire aujourd'hui.
0: Thierry, comment il appelle?
1: Amour d'homme Edith.
0: Les bons, nous souhaitons un bon anniversaire à Edith.
1: Et après, il me donne mon petit dallon Saint-Benoît, hein, ils ont dit sur l'anniversaire ici, il appelle Mahadé.
0: D'accord.
1: Il appelle Mahadé Moutou, ben, il crée Gaël.
0: Ok.
1: Il passe un message pour lui, il me dit, il ne boit pas trop dimanche. Faites bien la fête de paix. Et puis, Francky,
0: il a dit ça pour tous les papas alors.
1: Ah, aussi pareil, bon fête de paix aussi.
0: Merci Thierry, bonne fête de paix à vous aussi, tiens.
1: Mais mettez un morceau pour moi, s'il vous plaît, gagne.
0: Demande pas moi un papa Govindin, fin de demander. Hein.
1: Non. Là, c'est Mardé, là, dis-moi, mettez un morceau pour lui.
0: C'est quoi?
1: Moi, il y a Fano. Et. Fano, attends un petit coup, comment il y a, dis-moi, Rastaman. Fano
0: Rastaman
1: c'est un
0: maman
1: dans les
0: 60 ans. Ah bah oui, mais sous cause Fano, comme ça, là, Fano Rastaman, ça me dit rien du tout, là.
1: Non, mais je connais plus le nom, là, toi, là, pas moi, mettez-moi sur...
0: Fano Rastaman. Frano, pas Fano, c'est Frano.
1: Non? Ah d'accord, mais ça même.
0: Mais il y en a Frano Rastaman, mais vous aimez c'est maman et c'est Benoît?
1: Hein, et Christonien, non?
0: Là, nous, on a peut-être. Il y a peut-être demain une chanson que finalement. Non, mais c'est pas sympa, Maman et Saint-Benoît, ça. C'est.
1: Cressonnière.
0: Non, c'est l'américain, il chante. Ça me dit pas bon.
1: Ah pareil. Non, mais il est bon. Mais là, ça part au deux, ça perd les temps, mon dada.
0: Ouais, tout à fait. Ça y est, c'est une bête.
1: Au niveau bruit pour ma maman.
0: Ok. Allez, on efface. Allez, tout le reste.
1: On ne voit pas trop si tranquille, hein.
0: Oui, de toute façon, il faut bien boire l'eau, non?
1: Allez mon dada, on a trouvé.
0: Allez, avec plaisir, bye. Olivier Bric pour la chanson, on a demandé mon trésor, c'est ça, j'ai bien compris là. Fano, mais en plus, moi il reste Fano, là, me dit pas d'autre. Olivier Bric, c'est mon trésor le titre. Ah, bon, mais regarde ça un instant parce que je prends un autre appel pour ne pas perdre de temps. Hein. 02 62 99 14 00. Freedom, bonjour, allô?
2: Bonjour.
0: Bonjour.
2: Oui, allô?
0: Bonjour.
2: Et si vous passez un petit message à la radio.
0: Oui, monsieur, nous l'avons en direct.
2: Il est en direct, hein?
0: Ben, pas bon?
2: Et si vous passez une bonne journée à tous les pâtissiers et les boulangers, spécialement du four à la planche, juste un temps.
0: Oui.
2: Et vous devez passer un petit son, Ratati Baby. Et...
0: Monsieur, dans la joie et la bonne humeur, ça fait plaisir.
2: Dans la joie et dans la bonne humeur, là.
0: Oui, un morceau Rastati Baby, vous l'a dit, hein. Et pourquoi on parle de la bonne fête au boulanger? C'est un boulanger aujourd'hui?
2: Hein?
0: Ah, pourquoi une bonne fête au boulanger, Nena? C'est le saint du jour?
2: Non, c'est une petite dédicace.
0: Ah, une petite dédicace, une pensée pour les boulangers, ça qui lève bonheur comme nous. Ou même plus tôt, voilà. D'ailleurs.
2: Voilà.
0: Mais t'en as un peu d'or, pas?
2: Oui.
0: Ou les boulangers, ou même, monsieur?
2: Et les pâtissiers.
0: Ou les pâtissiers, qui lèvent pour les travail où?
2: Et troisième.
0: Ah ouais, vous l'avez plus bonheur que moi, effectivement. donc, coup de prénom, c'est comment?
2: Comment?
0: Coup de prénom.
2: Elvis de Saint-Benoît.
0: Elvis. Elvis m'a demandé Rastati Baby. Mikal, ça voilà. Dans un instant. Et voilà une petite question, là. C'est quoi, la mettre dans cette profession aussi difficile, là?
2: Ben, depuis tant, je m'en essaye plusieurs métiers.
0: Oui.
2: Mais il n'y a pas rien à convient, moi. Mais comment toucher la pâtisserie, ben...
0: Ah, ouais.
2: C'est là, ma vie que j'ai de fait pour moi, hein.
0: On la trouve où te voir.
2: Ouais, voilà.
0: Super, ça. Ben, elle est top. Merci pour ce petit clin d'œil, en tout cas, au boulanger pâtissier. Et on l'a demandé Rastati Baby juste après la revue de presse.
2: Merci.
0: Bonne journée à vous. Allez, à très bientôt.
2: Allez, au revoir.
0: Au revoir, Elvis. Alors, avant Elvis, c'est dans la chanson demandée par l'auditeur, là. Il n'y a pas la main Olivier Brick, mon trésor, là. C'est pas Olivier Brick, mon trésor, hein. C'est Wasomi. Donc, on commence par ça, déjà. Wasomi.

0: Oiseau pour Montrésor. La suite, juste après la revue de presse, on doit marquer la pause.
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0: Freedom, voici maintenant la revue de presse préparée et présentée par Bastien Arnaud. Bonjour Bastien.
16: Bonjour Francky, bonjour à toutes et à tous.
0: À la une du quotidien, on parle des enfants de la Creuse.
16: Et enfin, la réparation, titre le quotidien de ce matin, la proposition de loi reconnaissant les torts de l'État français vis-à-vis des 2015 mineurs réunionnais déplacés dans l'Hexagone est définitivement adoptée. On y voit une belle photo de tout le collectif avec une banderole. On y voit affiché sans réparation, il n'y a pas de justice. Ensemble pour les anciens mineurs transplantés de la Réunion. À la clé de cette démarche, une journée nationale d'hommage et le versement d'une allocation forfaitaire.
0: À la une de Freedom.fr, une nouvelle ligne directe et direction Toulouse.
16: Corsair lance sa ligne directe, direction Toulouse justement. Le sud-ouest à portée d'aile, peut-on lire à la une du site Freedom.fr. C'est une nouvelle liaison aérienne qui s'ouvre pour la Réunion. Mardi, à l'aéroport de Roland-Garros de Sainte-Marie, la compagnie Corsair a officiellement lancé une ligne directe vers Toulouse. Une initiative qui évite désormais aux voyageurs une escale en métropole.
0: On parle aussi d'Aurélien Santon sur Freedom.fr.
16: Oui, tout à fait. Ce n'est pas la fin, nous explique Aurélien Santon, très ému. Il nous adresse, il adresse au peuple réunionnais un dernier message avant son départ. Podcast, vidéo et photos à retrouver sur notre site freedom.fr.
0: À la une de l'info.re, on parle de la vigilance nécessaire face à la cybermenace.
16: Sécurité face aux cybermenaces, la vigilance devient un réflexe indispensable, titre l'info.re ce matin. Arnaque, usurpation d'identité, vol de données, les menaces numériques sont bien réelles et elles touche de plus en plus les jeunes. Savoir que ces dangers existent ne suffit pas, encore faut-il adopter les bons réflexes. C'est tout l'enjeu des campagnes de sensibilisation qui se multiplient sur l'île face à la hausse des cyberattaques.
0: Et on termine avec la une de Info 974, où il est question de violence animale avec Vanessa Germain.
16: Regardez ce qu'on laisse mourir. Elle dépose le cadavre d'Eros, un bully américain, victime de maltraitance devant la préfecture, titre Info 974. On y voit une photo de ce chien mort étalé sur un drap rouge sur la pelouse pour dénoncer l'inaction face à la maltraitance animale. Vanessa Germain, présidente de la milice anti-squat 974, a déposé hier devant les grilles de la préfecture le corps d'un chien mort à la suite de maltraitance. Une action choc à la hauteur de sa colère.
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0: Et on attend encore du soleil aujourd'hui.
16: Du soleil encore aujourd'hui, une belle journée en perspective sur la Réunion. Le soleil domine sur toute l'île aujourd'hui et puis quelques averses possibles dans les hauts du nord en après-midi, mais rien d'inquiétant. Et puis côté température, on flirte avec les 25-28 degrés sur le littoral et puis au sera aux alentours des 20-22 degrés dans les cirques.
0: Alors maintenant, on est là, le bon montant pour la cagnotte du Fou de Millions.
16: Ah, mais écoute, minote. Donc maintenant, grâce à Francky, nous donnons le bon montant pour le fruit de million et ce sera 237 euros.
0: Voilà, montant la cagnotte 237, 237 et puis fruit de quotidien, on le sait tous déjà.
16: Fruit de quotidien, 2200 euros pour aujourd'hui.
0: Voilà, mais le plus important pour le fruit de quotidien, c'est pas le montant, hein, c'est d'avoir le journal quand même.
16: Hein. Ah, ouais, parce que ouais. Nous donne comme ça, mais si t'as pas le montant, si t'as pas le journal,
0: voilà.
16: Quand on vous posera la question, et ben là, plouf dans l'eau.
0: Exactement, 2200 euros, tchou, sous le nez. Allez, rendez-vous tout à l'heure, ce sera pour 6h.
16: À tout à l'heure.
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0: Côté information routière, je reviens sur cette crevaison là, boulevard sud, cet homme qui changeait sa roue côté gauche de sa voiture dans la voie de droite après le rond-point de la région boulevard sud en direction de Leader Price, en direction de l'Est. Est-ce que ce véhicule est toujours là? Est-ce qu'on est toujours en train de changer une roue? Est-ce que c'est terminé? On aimerait savoir, hein, puisque la configuration était plutôt dangereuse. 02 62 41 51 51 si vous avez là d'autres informations. On continue aussi côté musique, puisque Elvis, qui lui est donc pâtissier de profession, qui a une pensée pour tous les boulangers ce matin, a demandé une chanson de Rasnati Baby. Et pour lui ce matin, c'est Ja Vivant. Voici l'extrait.

0: Ja Vivant, Ras Nati Baby pour l'extrait de cette chanson. On continue également avec vos messages arrivés sur le 06 92 91 5000. L'anniversaire à mon papa Patrick. Je t'aime papa, passe une belle journée. C'est un papou et un papa extraordinaire. Bisous de moi. Donc moi c'est Marie-Anne du 17e de Jérôme et des petites filles Chloé et Cléanne. Merci Marie-Anne. 02 62 99 11 00. Ah bah tu n'es plus là. Ah merci pour cette bonne nouvelle. 99 11 00. On a changé le standard parce qu'apparemment apparemment, mais dis bien apparemment. Encore un souci technique. Frida Malo, bonjour.
1: Oui, bonjour.
0: Bonjour madame.
1: C'est Andrea du Piton Saint-Leu.
0: Oui, Andrea de Piton Saint-Leu.
1: Mais je souhaite il demande la chanson pour Visnevi et Alicia.
0: Oui.
1: Et Pandjali. Et puis, je souhaite à tout le monde un très bon courage.
0: Mm-hmm.
1: Tout le monde est malade, tout le monde est dans la peine. Et puis, Jean, un bonjour et Marie.
0: Mm-hmm.
1: Et puis là, je souhaite à tous les pères du monde une très bonne fête des pères pour dimanche.
0: Merci pour eux, merci pour
1: et
0: nous.
1: Merci pour le père de Prud'homme.
0: Mm-hmm.
1: Et mon père et toute sa famille, mon mari, qui se trouve là-haut, depuis dans ce monde. L'ascension me demande femme fatale, Casablanca, dernière version.
0: Alors, femme fatale, femme oui. Pétale plutôt, non? Femme pétale plutôt que femme fatale, non?
1: Oui,
0: c'est ça?
1: Pétale.
0: Voilà, femme pétale de Casablanca. Madame, dis-moi, Andrea, c'est ça?
1: Oui.
0: Andrea. Fan. Oui, non, t'as pas entendu, vous les vrais. Mais à vous.
1: Tout le monde qui reconnaît à moi, toutes mes copines, bonne journée à vous et bonne fête des pères, aux familles aussi à vous.
0: Merci, ma chère Andrea, nous souhaitons vous aussi une bonne journée.
1: Merci.
0: 02 62 99 14 00 dans quelques instants pour la suite de vos appels. D'abord, m'y mettre la main dessus, cette chanson fan pétale de Casablanca, avant de redonner à Zot la parole. 02 62 99 14 00.

0: Casabois, justement pour l'extrait de cette chanson Fan Pétal. Freedom, on continue avec un message au 06 92 91 5000 pour souhaiter bon anniversaire à la cousine Yvette Porchera qui fête un an de plus aujourd'hui. C'est de la part de toute sa famille. Et puis autre message, un gros bisou à tonton Michel Omerali. C'est de la part de tes nièces du côté du Moufia. Freedom 02 62 99 14 11 00 pardon, puisque vous aurez du mal sur l'autre ligne. Freedom, allô, bonjour.
1: Bonjour mon cher Francky, la grande famille de la deuxième, de la troisième jeunesse de toute à l'antenne.
0: En Paris.
1: Jeudi, Francky. C'est rare, mais pas le jeudi, mais...
0: Ah oui, quoi, arrivé à tombe le jour.
1: Non, on l'a pas trompé, c'est l'anniversaire de ma chère maman chérie, ah. Ça l'a dit, Lucette, t'en vois rien.
0: C'est pas la même chose, oui.
1: Voilà, ben Lucette, joyeux anniversaire et surtout reste comme elle est, à la santé. Je crois que 75 ans aujourd'hui, voilà.
0: Lucette, donc, la maman de Fabrice Tendranien, 75 ans aujourd'hui.
1: Voilà, exactement, ben, de la part des petits-enfants, de mes soeurs, de mes frères et moi-même. Mm-hmm. Et puis on va dire aussi de, ben, de toute la famille qui se retrouve à l'antenne ce matin, il y a longtemps. Bonne journée à toutes. Et maintenant, le roi des chansons, mais bon, mais c'était un petit peu difficile, là, parce que m'était un peu surpris aussi. Il dit, du coup, m'y appelle pas, mais bon.
0: Alors, vous l'a trouvé ou pas trouvé?
1: Bon, ben, m'a mettre un petit ambiance, zouk, chiré, on va dire, Luc et Landry, décassé. Mais que passionné dans ça, mais normalement, on va sur, on va finir entendre sur,
0: là. Ah ben, nous va les roder ici, la pointe.
1: On va décasser les cœurs, ce matin.
0: Décasser, ça s'appelle de Luc Landry.
1: Oui, voilà.
0: Ok.
1: Ben, mais... Je souhaite bon jeudi à tout le monde, il puisse être sur la route, et à Monsieur Camusud, toute l'équipe de Freedom, et aussi Frédéric Rustan, un petit coucou de la troisième, de la deuxième jeunesse, qui écoute encore, on passe à la radio surtout, et merci encore pour tout.
0: Merci beaucoup, belle journée à vous, et à bientôt Fabrice.
1: Pareil, Francky, merci hein, pour l'antenne.
0: Je vous en prie, pour Lucette de Salazie, à l'occasion de ses 75 ans, Luc Léandry, un petit zouk chiré, comme le disait à l'instant Fabrice, avec ce titre décassé.

0: Luc Léandri pour décasser. On continue avec ce message au 06 92 91 5000. Une très grande pensée pour mon petit papa d'amour, monsieur Tual est là, Paul de Cratère Saint-Benoît. Il n'est plus parmi nous, mais j'ai toujours autant d'amour pour mon petit papa. C'est son anniversaire aujourd'hui, avec un peu d'avance. Et bien, bonne fête à tous les papas. C'est signé Daisy, du côté de la Possession. Freedom, un dernier appel avant de retrouver dans quelques instants les avis et communiqués. Freedom, allô, bonjour.
1: Allô, bonjour, Francky.
0: Oui, bonjour, monsieur. Oui.
1: Oui, c'est Jean-Paul de Sillaos.
0: Oui, Jean-Paul.
1: Oui, ben là, je m'appelle à vous parce que vous pouvez une chanson pour tous mes cousins, cousines, frères, sœurs. Et puis, mon bonjour de tout à Sillaos.
0: Oui.
1: Et puis, ben, mon bonjour à toute votre équipe qui m'écoute souvent à Sillaos.
0: Mm-hmm.
1: Mais merci beaucoup. Et à chaque fois, maintenant, de voir, vous connaissez qui ça y pense?
0: Bien quoi?
1: À le journaliste Christophe Béjar.
0: Vous pensez à Christophe Béjar qu'on entend moins?
1: Je n'en ai même pas.
0: Ah ouais?
1: Bien, écoute, ben oui, tellement il pense, il garde bien la télé, il écoute bien sa voix, mais tu dis, mais Francky, il dit la même
0: voix. Mais ça émite italien un jour, alors?
1: Non, mais il casse pas les couilles,
0: hein. Ah non, ben, micro à haut, mais ça émite italien, faut m'y prendre un petit peu ses tics de langage, là, pour bien imiter italien, quoi.
1: Parce que tellement il écoute bien Francky, mais tu dis, ben, tu vous sommes vraiment que je suis obligé, là, pour la peau de mots. La peau de mots pour dire, mais je dis, la même voix, là, pour rien vous dire.
0: Pas de doute.
1: En tout cas, une chanson de Faudrey François, il faut dire je t'aime. Nièce, mm-hmm. Cousin, cousine, et pour toute votre équipe. Merci beaucoup, et que Radio Freedom, les magiques, comme il dit. Merci encore, et il fait bon plaisir d'écouter ça chaque jour sur la route de Sillaos. Je fais la route tous les jours. D'ailleurs, moi, je suis souvent sur votre antenne quand il y a tous de Sillaos. Et puis, passe mon bonjour à à toutes, et puis, il pense un peu Max, parce que Max, il me donne un petit peu le sourire la matinée, quand il y a comme Marie Midi, me disait, ben là, ça risque à rien de casser un peu les couilles, là. Et Isabelle, que l'a bien reçu à moi sur ton tonne à l'instant, merci beaucoup, très bonne journée à d'autres.
0: Merci Jean-Paul. La chanson dans un instant, parce que nous prépare le temps, juste après 6h, il passe un extrait.
1: Et accélère, ne freine pas.
0: Merci beaucoup Jean-Paul.
1: Et pour les billets de Freedom, il faut passer à la FNAC, comment ça se passe, s'il vous plaît?
0: Oui, directement à la FNAC, oui, vous pouvez trouver, FNAC Saint-Pierre, oui, tout à fait. Ouais, les billets pour le concert Freedom du côté, alors je vérifie, pour pas dire de bêtises, oui, FNAC Saint-Pierre, tout à fait.
1: Et là, maintenant, il va dire très bonne journée, et il va dire que Francky dit BGR.
0: Merci beaucoup Jean-Paul de Sillaos. Je dois vous laisser parce qu'il y a les avis et communiqués à la suite tout à l'heure. 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

0: Maupin, décès de Monsieur Aucourt, Albert Sylvain, professeur des écoles, retraité à Raymond Dombé et ancien dirigeant du club de football Jeanne d'Arc. Décès de Monsieur Aucourt, Albert Sylvain, décès survenu dimanche à l'âge de 87 ans. Le convoi mort sortira de la salle des veillées de la ZUP du port au jour du bi. Les obsèques auront lieu en l'église Sainte-Jeanne d'Arc du port à 15h cet après-midi. L'inhumation se fera au cimetière paysager du port. À l'entre-deux et à Saint-Denis, décès de Monsieur Waro Fabrice Noël, ancien militaire de la base aérienne 105. Décès de Monsieur Waro Fabrice Noël, décès survenu jeudi 2 novembre 2023 à l'âge de 53 ans. Les obsèques auront lieu au centre funéraire sud à 14h cet après-midi, suivi d'une cérémonie militaire et de la crémation. À Saint-Joseph, décès de Monsieur Étève Jean-René, parapentiste chevronné. Décès de Monsieur Étève Jean-René, décès survenu accidentellement dimanche à l'âge de 69 ans. La date et l'heure des obsèques vous seront communiquées ultérieurement. En Suisse, à Genève, décès de Monsieur Percé Fabrice, décès de Monsieur Percé Fabrice, décès survenu samedi 6 juin à l'âge de 49 ans. Le convoi mort sortira de la salle des veillées de Trois-Bassins où se tiendra la veillée à partir de 11h demain. Les obsèques auront lieu en l'église de Trois-Bassins à 14h30 samedi. L'inhumation se fera au cimetière de Ravine-Daniel. À Saint-Leu, décès de Monsieur Altieri Jean-Yves, décès de Monsieur Altieri Jean-Yves, décès survenu lundi à l'âge de 70 ans. Le convoi mort sortira de la chapelle ardente de Saint-Leu au jour du bi. Les obsèques auront lieu en l'église de Grandfonds à 11h ce matin. L'inhumation se fera au cimetière marin de Saint-Paul. À Saint-Denis, décès de Monsieur Dousseau Raymond Henry, décès de Monsieur Dousseau Raymond Henry, décès survenu vendredi à l'âge de 73 ans. Le convoi mort sortira du centre funéraire de commune Prima au jour du bi. Les obsèques auront lieu en la chapelle du centre funéraire à 9h30 ce matin, suivi de la crémation. En métropole, en Mayenne, décès de Monsieur Payette Jean-Alfred, décès de Monsieur Payette Jean-Alfred, décès survenu en métropole vendredi à l'âge de 62 ans. Les obsèques auront lieu en métropole en l'église de Mayenne à 14h30 cet après-midi. À Sainte-Marie, décès de Monsieur Moukouveya Émilien, décès de Monsieur Moukouveya Émilien, décès survenu mardi à l'âge de 69 ans. Le convoi mort sortira du centre funéraire de Bois-Rouge Sainte-Marie au jour du bi. Les obsèques auront lieu en l'église de Sainte-Marie-Ville à 15h cet après-midi. L'inhumation se fera au cimetière de Sainte-Marie-Ville. À la rivière Saint-Louis, décès de Madame Letton Marie-Mélanie, née Vincenti dite Nani. Décès de Madame Letton Marie-Mélanie, née Vincenti dite Nani. Décès survenu mardi à l'âge de 72 ans. Le convoi mort sortira de son domicile, 29 rue des Tours, les Macs à la rivière Saint-Louis au jour du bi. Les obsèques auront lieu en l'église de Saint-Louis à 15h cet après-midi. L'inhumation se fera au cimetière de Saint-Louis. À Sainte-Suzanne et à Sainte-Marie, décès de Madame Ngiraki Marie-Yolène, compagne de Monsieur Gaz Expédie, décès de Madame Ngiraki Marie-Yolène, compagne de Monsieur Gaz Expédie, décès survenu hier à l'âge de 65 ans. Le convoi mort sortira du centre funéraire de commune Prima au jour du bi. Les obsèques auront lieu au centre funéraire à 15h cet après-midi. L'inhumation se fera au cimetière de Bois-Rouge Sainte-Marie. À Saint-Benoît, décès de Madame Olivier Joachine, née Virginie, dite Madame Jo. Décès de Madame Olivier Joachine, née Virginie, dite Madame Jo. Décès survenu hier à l'âge de 81 ans. Le convoi mort sortira de la maison des veillées de Brapanon au jour du bi. Les obsèques auront lieu en l'église de Brapanon à 15h cet après-midi. L'inhumation se fera au cimetière de Sainte-Anne. À la possession, décès de Madame Moutou, Comara Poulet, Marie-Augustine, née Anda, dit Titine, retraitée institutrice. Décès de Madame Moutou, Comara Poulet, Marie-Augustine, née Anda, dit Titine. Décès survenu hier à l'âge de 94 ans. Le convoi mortuaire sortira du centre funéraire de commune Prima au jour du bi. Les obsèques auront lieu en l'église de la Délivrance à 11h ce matin. L'inhumation se fera au cimetière de la Possession. À Saint-Paul, décès de Monsieur Duchesne Marcel Christian, douanier à la retraite. Décès de Monsieur Duchesne Marcel Christian, décès survenu hier à l'âge de 86 ans. Le convoi mortuaire sortira du centre funéraire de Prima, où se tiendra la veillée à partir de samedi. Les obsèques auront lieu en la chapelle du centre funéraire à 13h dimanche, suivi de la crémation. À Saint-Gilles-les-Bains, décès de M. Daou Swahil Oussam Nabil. Décès de M. Daou Swahil Oussam Nabil. Décès survenu lundi à l'âge de 81 ans. Le convoi mortuaire sortira de la salle funéraire de l'étang Saint-Paul, où se tiendra la veillée de 15h à 18h samedi. Les obsèques auront lieu en la salle funéraire à 9h30 dimanche, suivi de la crémation au centre funéraire sud. À Saint-Pierre, décès de Monsieur Souillard Christian Marcel André, médecin généraliste. À Saint-Pierre, décès du docteur Souillard Christian Marcel André, décès survenu dimanche à l'âge de 82 ans. Le convoi mortuaire sortira du centre funéraire sud Saint-Pierre, où se tiendra la veillée à partir de 17h aujourd'hui. L'heure des obsèques vous sera communiquée ultérieurement. À Saint-Pierre, décès de Madame Mayen Marista Léonie, née Lapra, dit Tata. Décès de Madame Mayen Marista Léonie, née Lapra, dit Tata. Décès survenu hier à l'âge de 89 ans. Le convoi mortuaire sortira de son domicile, 85 chemin Casabona à Saint-Pierre aujourd'hui. Les obsèques auront lieu en l'église Bon Pasteur à 16h cet après-midi. L'inhumation se fera au cimetière de Saint-Pierre. En métropole, décès de Madame Cauchois, Marie-Gillette née Sinapan, fille de Sinapan Roger et de Ramassami Jeanne. Décès de Madame Cauchois, Marie-Gillette née Sinapan, fille de Sinapan Roger et de Ramassami Jeanne. Décès survenu dimanche à l'âge de 69 ans. La date et l'heure des obsèques vous seront communiquées ultérieurement. À Sainte-Marie, décès de Madame Warot Monique Germaine, née Boyer. Décès de Madame Warot Monique Germaine, née Boyer. Décès survenu hier à l'âge de 88 ans. Le convoi mortuaire sortira de son domicile, 61 rue Médard à la Grande Montée Sainte-Marie aujourd'hui. Les obsèques auront lieu en l'église de la Rivière des Pluies à 15h cet après-midi. L'inhumation se fera au cimetière de la Rivière des Pluies. Au port, décès de Monsieur Grimaud Jean-André dit plus joli. Décès de Monsieur Grimaud Jean-André dit plus joli. Décès survenu hier à l'âge de 58 ans. La date et l'heure des obsèques vous seront communiquées ultérieurement. À Sainte-Rose, décès de Monsieur Nakawele Jean-Maurice. Décès de Monsieur Nakawele Jean-Maurice. Décès survenu hier à l'âge de 71 ans. Le convoi mortuaire sortira du centre funéraire de Prima aujourd'hui. Les obsèques auront lieu au centre funéraire à 12h30 cet après-midi. L'inhumation se fera au cimetière de Sainte-Rose. À Saint-Pierre, décès de Madame Rigaud, Liliane Denise. Décès de Madame Rigaud, Liliane Denise. Décès survenu mardi à l'âge de 72 ans. Une cérémonie civile aura lieu au centre funéraire sud à 16h demain, suivie de la crémation. À Saint-Pierre, décès de Madame Sambin Apou Zoubeda, née Moussaji. Décès de Madame Sambin Apou Zoubeda, née Moussaji. Décès survenu hier à l'âge de 87 ans. Le convoi mortuaire sortira de la mosquée de Saint-Pierre à 10h ce matin. L'inhumation se fera au cimetière musulman de Saint-Pierre. À la montagne, à Saint-Denis, décès de Madame Apollodorus Dominique née Waro. Décès de Madame Apollodorus Dominique née Waro. Décès survenu mardi à l'âge de 57 ans. Le convoi mortuaire sortira du centre funéraire de commune Prima aujourd'hui. Les obsèques auront lieu en la salle d'adieu du centre funéraire à 11h ce matin. L'inhumation se fera au cimetière de Bois-Rouge, Sainte-Marie. À Saint-Philippe, décès de Monsieur Vienne, François Expédie, dit Pernaud. Décès de Monsieur Vienne, François Expédie, dit Pernaud. Décès survenu hier à l'âge de 72 ans. Le convoi mortuaire sortira de la maison des veillées de Vincent Do, Saint-Joseph. La date et l'heure des obsèques vous seront communiquées ultérieurement. Au tampon, décès de Madame Waro, Marie Renmé, veuve Bernard. Décès de Madame Waro, Marie Renmé, veuve Bernard. Décès survenu hier à l'âge de 87 ans. Le convoi mortuaire sortira de la maison des veillées du tampon. La date et l'heure des obsèques vous seront communiquées ultérieurement. À Saint-Pierre, décès de Monsieur Berrichon Éric. Décès de Monsieur Berrichon Éric. Décès survenu hier à l'âge de 48 ans. Le convoi mortuaire sortira du centre funéraire sud Saint-Pierre. La date et l'heure des obsèques vous seront communiquées ultérieurement. Et enfin, à Saint-Leu, décès de Monsieur Jamas Herrera, Georges-Marie. Décès de Monsieur Jamas Herrera, Georges-Marie. Décès survenu hier à l'âge de 70 ans. La date et l'heure des obsèques vous seront communiquées ultérieurement. Freedom, pour tous vos avis de décès, le 02 62 41 51 51.
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0: Freedom, communiqué de l'établissement français du sang en ce jeudi 18 juin 2026, collecte de sang du côté de Saint-Pierre. Ça se passera à la fondation du Père Favron à Saint-Pierre, donc de 11h à 16h. Voilà donc pour ce rendez-vous avec l'EFS. Freedom, il est déjà 6h, passé de 1 minute, tout de suite les informations avec la 2PRL.
2: Bonjour à tous, Donald Trump à Versailles ce mercredi soir. Le président américain a été accueilli par le couple Macron pour un dîner de travail. Le locataire de la Maison Blanche s'est dit être content de cette soirée organisée à l'occasion du 250e anniversaire de l'indépendance des États-Unis. L'histoire scelle les amitiés des peuples, a écrit de son côté Emmanuel Macron sur X. Ce dîner qui se tient également au sortir de 3 jours de sommet du G7 à Évian, auquel les 2 chefs d'État ont évidemment pris part. Ce mercredi, les dirigeants des 7 puissances se sont félicités de l'accord finalisé entre les États-Unis et l'Iran. Donald Trump a confirmé que l'accord devrait être signé ces prochaines 48 heures. Dans le reste de l'actualité, le parquet de Paris fait appel de la relaxe d'un ex-animateur du périscolaire. Il comparaissait hier devant le tribunal correctionnel de Paris pour harcèlement sexuel sur 9 fillettes de 10 ans et agression sexuelle sur 3 d'entre elles. L'homme de 47 ans a été relaxé, le tribunal correctionnel estimant que l'infraction n'était pas suffisamment caractérisée. Un accord trouvé contre l'ultra fast fashion. Réuni en commission mixte paritaire hier, 7 députés et 7 sénateurs ont trouvé un accord sur la proposition de loi visant à enrayer l'essor de la fast fashion. Une loi portée par la députée Horizon Anne-Cécile Violent depuis 2 ans. Vote final sur ce texte prévu fin juin. Ce nouvel épisode de chaleur qui touche la France et va prendre de l'ampleur à partir de ce jeudi. 26 départements du centre et de l'est de la France seront placés en vigilance orange canicule à partir de midi. L'Île-de-France est concernée. Le pic de l'épisode de chaleur n'est attendu que dimanche. La barre des 40 degrés pourrait être franchie dans plusieurs régions. C'est aussi dimanche qu'a lieu la fête de la musique. La préfecture de police de Paris interdit le concert organisé par la France Insoumise. Il devait se tenir place de la République. Jean-Luc Mélenchon annonce faire appel de cette décision devant la justice. Et puis le coup d'envoi du Hellfest ce soir à Clisson en Loire-Atlantique. 280 000 festivaliers avaient participé à l'édition 2025. Parmi les têtes d'affiche cette année, Deep Purple ou encore The Offspring. Très bonne journée.
0: Freedom, il est 16h passé de 3 minutes, voici maintenant la revue de presse préparée et présentée par Bastien Arnaud. Bonjour Bastien.
3: Bonjour Francky, bonjour à toutes et à tous.
0: À la une du quotidien, on parle des enfants de la Creuse.
3: Enfin, la réparation, titre le quotidien de ce matin, à la proposition de loi reconnaissant les torts de l'État français concernant les 2015 mineurs réunionnais déplacés dans l'Hexagone est définitivement adoptée. À la clé de cette procédure, une journée nationale d'hommage et le versement d'une allocation forfaitaire est prévu.
0: À la une de Info 974, il est question de violence animale avec Vanessa Germain.
3: Regardez ce qu'on laisse mourir. Elle dépose le cadavre d'Eros, un bully américain, victime de maltraitance devant la préfecture, titre Info 974. Vous y voyez une photo de ce chien mort étalé sur un drap rouge sur la pelouse. Quand les mots ne suffisent plus, les actes parlent. Hier, Vanessa Germain de la milice anti-squat 974 a déposé le corps d'un chien mort, victime de maltraitance, devant la préfecture. Message aux autorités, l'impunité a assez duré.
0: À la une de Freedom.fr, une nouvelle ligne aérienne et direction Toulouse.
3: Corsair lance sa ligne directe Réunion-Toulouse. Le sud-ouest à portée d'aile, peut-on lire à la une du site Freedom.fr. C'est une nouvelle liaison aérienne qui s'ouvre pour la Réunion. Mardi, à l'aéroport de Roland-Garros, la compagnie Corsair a officiellement lancé une ligne directe vers Toulouse. Une initiative qui évite désormais aux voyageurs une escale en métropole.
0: Et puis on parle aussi d'Aurélien Santon à la une de Freedom.fr.
3: Ce n'est pas la fin. Très ému, Aurélien Santon adresse un dernier message avant son départ. Nos équipes étaient sur place hier lors de sa dernière intervention au sein de l'hémicycle du département. Un podcast vidéo et photo à retrouver sur notre site freedom.fr.
0: La une maintenant de l'info au point heureux où on parle de la vigilance nécessaire face à la cybermenace.
3: Sécurité.

0: sur la République.
1: Et puis allons enfants de la patrie, c'est allons marchands de la République, effectivement. Bon, on aura l'occasion de revenir sur le sujet parce que vraiment ça m'interpelle. Peut-être que les auditeurs ont un avis à donner là-dessus. A-t-on le droit de siffler la Marseillaise comme le pense, comme le dit, même pas le pense, le dit Bali Bagayoko? Eh ben 02 62 99 12 00. Vous, c'est journal à 6h30. Hein.
0: Exactement, à tout à l'heure.
1: Je ne crois pas poussionner, attention, hein, je vous ai à l'œil. À tout à l'heure.
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1: Frida, on marque la pause dans quelques instants. La Moukatali, c'est vrai, mais il y a aussi le petit causement de gros moments.
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20: C'est ça.
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21: Au revoir.
1: Freedom, voici maintenant le petit causement de gros moments.
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1: Un petit causement pour aujourd'hui jeudi avec Zabel qui nous a rejoint. Coucou Zabel. Ah ben, à quoi me donne pour le bon micro? Ben là, change mon tableau de mixage, hein, pour la garce à moi, là.
20: Je peux pas écouter à moi.
1: Ah ben, franchement, les auditeurs n'attendent que ça. Ben là, depuis 5h, moi, elle est là, ben là, appelle, ce moment qu'on arrive. Alors, ça saurait s'ils appelaient avant. J'aurais décroché, s'ils appellent à 4h, moi, elle est là à 4h, on aurait décroché. Ben là, il y a le temps qu'on arrive 5h pour appeler.
20: Appeler oui. À 4h?
1: Ben oui, appelle depuis 4h.
20: Il est déjà là.
1: Exactement. Il décroche.
20: Ben oui.
1: Franchement.
20: Il est déjà assis.
1: 1er avril tous les jours. Alors.
20: Aujourd'hui, c'est un petit casement de gros moments.
1: Ah, on retrouve gros moments. Ça fait plaisir.
20: Ah oui. Il ressemble à elle bien. Il flatte pas le chien pour manger la graisse.
1: Il flatte pas?
20: Il flatte pas.
1: Bon, la viande aussi, il flatte pas non plus.
20: Non, il flatte pas non plus.
1: Alors, ben, il connaît que là, il parle pas pour les chiens.
20: J'ai cru comprendre ça.
1: Ouais. Enfin, il parle pas pour les animaux, en fait. Le petit causement, il dit, il flatte pas le chien pour manger la graisse. Mais on ne parle pas des animaux, hein, en cause de Moon, même, ouais, de Moon. Et pourquoi il dit ça concernant un Moon? Il flatte pas le chien pour manger la graisse. Pourquoi il dit ça? C'est quoi? Quel rapport avec quoi?
20: Quel rapport? Et même s'il n'a pas de rapport, on va trouver un rapport.
1: Ah, les nains, on dit, elle est douée pour ça. Allez, 0262 99 12 00.
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1: Ah ouais, il faut ça, finir entendre ça. Me donne à Zot le petit ton d'ailleurs, de Bonicole, dire. Ah, même faire pas le chemin à la graisse, moi? Vous n'avez pas quoi entendre ça? Pas vrai. Bon, la Moukatali maintenant, 02 62 21 08 08, vous avez appelé ce numéro pour laisser votre moukatage. Et aujourd'hui, moukatage, bah tiens, on va parler de la Coupe du Monde, tiens. Moukatage sur la retransmission des matchs. Oui, on va parler des ventes également.

0: On parlera aussi du phénomène MeToo qui dénonce tout à tout bout de champ là. 02 62 80 21 08 08, c'est le standard pour la Moukatali. 02 62 21 08 08, voici un extrait.
1: Vous êtes sur le répondeur enregistreur de la Moukatali des 45 ans de Freedom. 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Après le bip sonore, parlez.
2: Allô, Moukatali, bonjour. Ah, mais comment, pas moi, ben. Mais comment il faut vous garder la bonne marche, là? Je suis bonne, ben, dans la bonne, l'affaire locale, la bonne, l'antenne locale, mais pas la bonne marche, comment nous vous garder? Ben, il n'y a pas qu'un appui, ça fait internet, bon, voilà, ben, tout le monde a internet, voilà, là. C'est hop, la satellite. La satellite, je me suis dit, attends, parabole, c'est une mort, hein. Je veux dire, tout, toute l'antenne, tu as Freedom, l'antenne Freedom, tu dois tirer. La bêche, c'est Freedom, t'es là, là. Tu gagnes grâce pour vol, le match, c'est comment le promis, quand tu dis, de Cardinal, tu gagnes donc, allez marcher. Là, t'es un peu là, mais la brille de bagarre, elle marche. J'ai le bon marche comme un stade, comme un peu chier. Ah, arrête un peu. Mais t'es un peu le bon marche, là, pour que tu me gagnes gardé. Là, on prend le premier après, on t'en a gagné après, ben.
3: Oui, là, mon Moukatali, pour dire une affaire, là, hein. Ou les sites de petites annonces, là, sur les réseaux sociaux, là. Les biens comme pas bien, hein. Vous mettez l'annonce, vous vendez une affaire, mais le monde, elle est, il veut pas déplacer, lui. Fais photo aussi, fais photo là-bas, fais photo aussi, fais photo là-bas, bé. Tu as besoin d'une affaire, mais tu viens garder, tu comprends? Déplace à toi, décolle un peu ton fesse, ton fauteuil, viens garder. Juste pour dire où, quand on a besoin de Zef, eh, mon Yvonne de Zef. Lui, ça pas fait photo son Zef pour mon tatoué. L'Yvonne de Zef, ou ça voit des Zef, comme ça, voit la qualité de Zef, voilà.
4: Oui, c'est mon catalyse. Ok, ben, mais vu dire comme ça que la réunion l'est touchée. La réunion l'est tout touchée. Ben là, depuis l'affaire Liana, Liana, là, hein. Ben là, tout comme là, il appelle la radio pour dénoncer, hein. Ben, dis, mais quand la réunion, là, puis, je me dis, bouge pas, t'avais honte. Là, aujourd'hui, là, parce que la réunion a fait Liana, là, là, tous les gens ont la même affaire sur la radio. Ah, moi, mon fils était agressé. Ah, moi, j'étais agressé. Ah, mais quand on arrive là, personne n'a bougé, personne n'a bougé. Cela vous en a raison, cela non? Cela vous en a raison. Vous avez dommages d'intérêt, hein? Sérieusement. Personne l'a fait compter. Mais arrêtez un coup, les gars. Mais normalement, quand on arrive aux enfants, l'affaire là. Ah, ou même en tant que parent là. Ou ça dénonce, ou ça demande au tribunal, ou fait tout. Là, on bouge pas, on fait pas rien. Là, quand on entend un mot parce que l'a fait un grand, ça fait dans une télé. Là, maintenant, là, c'est où qui dénonce? Je dis, alors, ça va, à quel point je dois frapper? Où je dois y aller? Que je dois faire? Tiens, mais arrêtez un coup, donc. Sérieusement.
5: Salut la réunion, enfoiré.
0: Je vous rappelle le standard 02 62 21 08 08 pour laisser votre moukatage et cela 24 heures sur 24. D'ailleurs, si vous avez un petit causement, vous aussi, les auditeurs, vous savez qu'on a une petite rubrique pour vous, petit causement auditeurs. Eh bien, vous appelez ce même numéro pour laisser votre petit causement. Vous apportez le petit causement avec une petite explication au cas où nous payez à nous dedans. Ouais. 02 62 21 08 08. Christy, maintenant pour l'horoscope. Bonjour.
6: Bonjour chers amis, c'est Christy. Quoi de neuf dans votre ciel astral en ce jeudi 18 juin? Le soleil est en Gémeaux et c'est la Sainte Léonce. Bélier, des surprises et des imprévus de toutes sortes jalonneront gaiement votre journée. Taureau, moyens surestimés et revendications inopportunes créeront des frictions et occasionneront de petites déceptions. Gémeaux, ça risque de chauffer avec votre partenaire, essayez de tempérer. Cancer, vous vous mettrez en colère et direz sans doute des choses acerbes et caustiques que vous regretterez ensuite. Lion, pas de nouvelles bonnes nouvelles, ne vous inquiétez pas pour des réponses qui tardent à arriver. Vierge, ne donnez pas prise aux critiques.

0: très belle journée. Prochain rendez-vous, ce sera donc tout à l'heure à 8h15. Freedom, on continue avec l'heure de la bourrique, l'arrivée du quintet, résultat des jeux. Le quintet du côté de Agen, dans la troisième, il fallait cocher le 9, le 14, le 10, le 8 et le 13. 9, 14, 10, 8 et 13. Quintet donc du côté de Agen dans la troisième. Rapport du quintet dans l'ordre 18 592 euros et dans le désordre 210 euros et 40 centimes. Je vous rappelle qu'à 10h30, vous retrouverez les pronostics de Thierry Léger. Ce sera pour le quintet du côté de Paris-Longchamp dans la septième ce soir. Résultat loto, le 1, le 15, le 32, le 37 et le 39. Numéro chance, le 1. 1, 15, 32, 37, 39. Numéro chance, le 1. Joker plus, le 9, 767, 864. Le 9, 767, 864. Et deuxième tirage, le 9, le 29, le 32, le 42 et le 49. 9, 29, 32, 42, 49. Ça y est, vous avez tout en main. Bonne journée aux personnes se prénommant Léonce. Elle a un sens inné de l'organisation et du devoir. Hey, viens travailler chez nous, Léonce. Freedom, on se célèbre aujourd'hui la journée de la gastronomie durable. Allez, on enchaîne avec vous sur le 02 62 99 12 00. Les coups de cœur, les coups de gueule, les messages importants. Vous êtes les bienvenus. Freedom, bonjour. Allô?
1: Allô, bonjour.
0: Bonjour.
1: Bonjour, monsieur. Voilà, je fais de la marche. Je suis à hauteur de Pidon-Saint-Leu, dans les Hauts, chemin Renault.
0: Oui.
1: Je trouvais un gros chien noir avec une chaîne dans le cou. Il est recroquevillé sur lui-même au bord de la route. Donc, ça me fait vraiment mal de voir ça. Il est abandonné.
0: Ah, il s'est peut-être échappé alors. Il a une chaîne, vous dites, au cou?
1: Il a une chaîne dans le cou, une chaîne à moitié. C'est coupé, la chaîne, de 10 cm.
0: D'accord, oui, il s'est peut-être échappé. On lance un appel au propriétaire.
1: Avec un œil qui est un petit peu abîmé, la paupière abîmée.
0: Oui.
1: Donc, il est très maigre, hein, donc il doit avoir faim, ce pauvre.
0: Oui, ça fait certainement un moment qu'il s'est égaré alors.
1: Voilà. Donc, au bord de la route, vraiment, au bord de la route, dans un champ de canne.
0: On le voit facilement quand on vient dans
1: Oui. Mais il est vraiment entre l'accotement et la chaussée.
0: D'accord, on a dit chemin Renault du côté de Piton-Saint-Leu. D'accord, un appel lancé au propriétaire. Il est de quelle couleur ce chien, madame?
1: Il est tout noir.
0: Un gros chien tout noir. Paupières abîmées, vous avez dit, très maigre.
1: Avec une bosse sur la tête, une bosse naturelle.
0: D'accord. Voilà, si jamais quelqu'un reconnaît son chien, eh bien il faut qu'il aille dans le chemin Renault. Partie haute ou partie basse du chemin Renault?
1: Alors, partie basse, c'est-à-dire que quand on va vers les avirons,
0: oui.
1: Il est sur le côté droit.
0: Partie basse vers les avirons, côté
1: voilà,
0: droit.
1: Direction, on va...
0: Ok.
1: Sur la droite.
0: Ok, c'est parfait. Je vous remercie pour les précisions et merci encore d'avoir appelé la radio.
1: C'est moi qui vous remercie, monsieur. Bonne journée à vous.
0: Bonne journée, madame. À bientôt. Au revoir. Voilà, on lance un appel au propriétaire de ce chien noir, gros chien noir avec une bosse sur la tête. Il porte une chaîne au cou, mais apparemment coupée ou cassée. Paupières abîmées, hein, très maigre. Il se retrouve là du côté du chemin Renault Piton Saint-Leu, au niveau de la partie basse, en direction des avirons. Si vous reconnaissez votre chien, il faut vite se rendre sur place. Chemin Renault Piton Saint-Leu, partie basse, en direction des avirons. Freedom 02 62 99 12 00. Freedom, bonjour.
2: Bonjour, un petit coup, je sais pas, je suis obligé de laisser les oreillettes parce que je suis au boulot.
0: Ouais, soit, oui, il n'y a pas de souci. Moi, c'est le retour qui me gêne, mais il n'y a pas de retour là.
2: D'accord. Bon, un petit coup de un gros même pour la route de Silos.
0: Qu'est-ce qui se passe?
2: Bah, le matin, il n'y a pas d'annonce comme de quoi que la route de Silos est fermée la nuit. Nous, on travaille sur le port. Il faut qu'on quitte chez nous très tôt,
0: oui,
2: le matin.
0: Oui.
2: J'arrive sur les lieux 4h moins le quart. On nous donne la route à 5h.
0: Mais fermé pourquoi?
2: Question de sécuriser la falaise.
0: Ah bon?
2: Oui. Après, il faut. Je travaille sur le port, comme je vous dis.
0: Oui, oui.
2: Après, il faut rouler comme des fous sur la route. Hein? On a un engin à ravitailler. On commence le boulot à 6h.

0: Ouais, vous êtes en retard, très clairement.
1: Voilà, en retard. Et le pire, on nous prend en photo après qu'on passe. On force un petit peu le passage quand même, on prend des photos. Voilà.
0: Mais monsieur, j'aimerais comprendre quelque chose là. Si jamais il prévient que la route est fermée là, comment on fait? On reste en bas, on veut dire?
1: Bah non, je suis obligé de rentrer chez moi le soir.
0: D'accord, non mais vous dites comme ça, la roue est fermée mais n'est pas prévenue, d'après l'annonce. Mais si jamais il fait des annonces, il prévient aux autres, comment ça débrouille à où justement?
1: Non, mamie pense que, c'est pas, il empêche pas autres de travailler, faire des travaux de nuit, mais à 4h15, libère à nous, donne à nous un passage.
0: Les travaux de nuit mais jusqu'à une certaine heure, on veut dire.
1: Voilà, mais pas à 5h, c'est trop tard pour nous. Hein? Et après, on subit ça la nuit. Le soir, quand on monte, on tombe encore dans les 45 minutes d'attente.
0: Ben, normalement, les travaux, enfin, c'est ce qu'avait annoncé la direction régionale des routes. Les 45 minutes de coupure, là, ça, c'est jusqu'à 16 heures.
1: Voilà, ça. C'est averti quand même, mais pour la nuit, il n'y a aucun communiqué. J'aimerais de votre part tout à l'heure à
0: 8h15
1: quand vous avez la
0: direction régionale des routes.
1: La direction générale des routes.
0: Oui.
1: De leur poser la question, parce que moi-même j'ai essayé d'appeler. Ils répondent pas. Je sais pas combien de café ils boivent par jour, mais laissez quand même quelqu'un au standard pour répondre les appels téléphoniques.
0: En tout cas, je poserai la question à savoir s'ils ont des précisions sur ces travaux et combien de temps ça va durer, histoire d'informer justement. Hein, c'est vrai que ça, c'est le minimum pour que tout le monde soit prévenu.
1: Bien sûr, mais libérer au moins la route vers 4h15 le matin, pour nous, ce serait l'idéal.
0: Ouais, les gens des hauts, on imagine, toute la route que vous avez à faire pour vous rendre sur le littoral, là, c'est pas évident.
1: Hein. Bien sûr.
0: Monsieur, je me ferai écho de votre voix en posant la question sur ces travaux de nuit.
1: D'accord, merci beaucoup.
0: Bon courage.
1: Merci.
0: Allez, à bientôt, au revoir.
1: Au revoir, bonne journée, au revoir.
0: Ouais, quand c'est sur le littoral et qu'on ouvre à 5 heures, on va dire que ça va, puisque vous avez justement la 4 voies qui vous permet d'accéder rapidement aux différentes villes et à continuer donc d'aller de faire votre route. Mais quand vous êtes dans les hauteurs et que la route est fermée, bon déjà vous êtes très vite enclavé, vous êtes enclavé, pas très vite, mais vous êtes enclavé tout simplement, c'est compliqué. 02 62 99 12 00, on vous donne la parole tout à l'heure pour la suite de vos appels, puisque nous allons marquer la pause dans quelques instants. C'est Bastien Arnaud qui interviendra pour le journal de 6h30 et on continuera avec vous. 02 62 99 12 00. Freedom, juste vous parler du baromètre de ce matin. On va donc dans le baromètre parler de cette phrase qui fait beaucoup de bruit quand même. Bali Bagayoko, le maire de Saint-Denis en région parisienne, qui déclare « on a le droit de siffler la Marseillaise ». Alors, on vous pose très clairement la question, est-ce qu'on a le droit de siffler la Marseillaise? Est-ce que c'est de la liberté d'expression ou un manque total de respect? Est-ce que siffler un hymne, c'est un geste politique ou juste une provocation? 02 62 99 12 00, ce sera le sujet du baromètre tout à l'heure à 7h30, juste après le journal. On marque la pause ?

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14: Freedom, voici maintenant les informations. Le point sur l'actualité avec vous, Bastien Arnaud. Bonjour.
15: Bonjour Francky, bonjour à toutes et à tous. Maltraitance animale, un chien mort déposé devant la préfecture par la milice anti-squat. Vous entendrez sa présidente Vanessa Germain. Des rats qui deviennent envahissants à Saint-Gilles à cause de son voisin atteint du syndrome de Diogène. Coupe du Monde, ce match de l'équipe de France ce mardi vous a fait beaucoup réagir sur notre antenne. Et puis météo, un soleil bien présent sur la majeure partie de l'île. Aujourd'hui, bulletin à retrouver en fin de journal. Il s'appelait Eros, c'était un bully, laissé sans nourriture pendant plusieurs jours par son propriétaire à Saint-Joseph. Mardi soir, Vanessa Germain et ses bénévoles de la milice anti-squat ont tenté d'intervenir. Trop tard, Eros n'a pas survécu. Alors hier, pour que cette mort ne reste pas sans réponse, la milice a décidé de frapper fort. Elle a emmené le cadavre de l'animal directement sur les pelouses de la préfecture à Saint-Denis.
16: Il était dans une maison, dans une cour, du côté de Jean Petit, du côté de Saint-Joseph. C'est un chien qui a moins de 3 ans, a priori. Je suis passée récupérer le corps du chien, le corps de Eros, à la clinique du Front de Mer à Saint-Paul. Et donc, j'ai décidé de déposer symboliquement le corps de Eros devant, sur l'herbe, en fait, de la préfecture. On a allumé des bougies avec le corps d'Eros. Il y a trop de maltraitance, c'est plus possible. Entre laisser attacher un chien et le laisser mourir de faim, comme Eros, là, il n'y a que la possibilité. Sur les zones, il fait quand même 37 kilos au lieu de 70 kilos. Hein. C'est un chien qui devait faire 70 kilos à la base. Hein. Il n'y a que le squelette, en fait. Son estomac est épais comme une planche à pain. Il n'y a rien dans l'estomac. Son estomac est vide.
15: Et vous pourrez retrouver Vanessa Germain sur notre antenne la semaine prochaine pour une émission spéciale sur la maltraitance animale. Ce sera avec Charlotte. Des rats ont envahi un balcon. Ça se passe à résidence Vavang à Saint-Gilles-Léo. La mère de famille que vous allez entendre est à bout. Elle est enceinte. Les rats sont sous son balcon. Son voisin, lui, souffre du syndrome de Diogène. Selon elle, ce sont les déchets qu'entasse son voisin qui attireraient les rats. La jeune femme ne sait plus quoi faire.
17: Mon voisin du dessous à droite, il a le syndrome du Diogène. Et en fait, sous mon balcon, il y a des gros rats qui montent. J'ai des photos, j'ai des vidéos. À minuit, toute la nuit, ils font la fête sous mon balcon. Moi, je suis enceinte, je suis en fin de grossesse. J'ai mon fils de 3 ans qui va dehors tout le temps pour jouer. Depuis hier soir, mon balcon, il est fermé. Prendre un rendez-vous avec le maire, c'est impossible. Je suis partie voir les chez le maire. Ils me disent que monsieur, il veut rien entendre. Mais donc, on fait comment? On vit dans des circonstances comme ça, alors. Quand je vous dis, c'est même pas des ramisqués, c'est vraiment des rats qui viennent sur... Ils étaient à 4, j'ai des vidéos hier soir, là. Ils étaient à 4 sur mon balcon. Ça me stresse, en fait, la nuit. Je dors pas. Je me dis, en plus, j'ouvre mon linge dehors. Ben là, je suis obligée de relaver mon linge tout le temps. Je sais plus vraiment quoi faire.
15: Et pour rappel, le syndrome de Diogène est un trouble du comportement qui pousse une personne à accumuler compulsivement des objets et des déchets chez elle, dans un isolement et une négligence totale d'elle-même. Une mère de famille saint-pauloise est aujourd'hui en colère. Il y a 2 mois, son logement a été détruit par l'incendie d'un bus du réseau Car West. En logement de transition, cette maman de Saint-Paul pensait donc être prioritaire sur les 47 logements livrés neufs de la CEMADER. Et pourtant, malgré un enfant en situation de handicap, elle n'a pas été relogée dans les résidences Amédée et Capoc dans les Hauts-de-Saint-Paul qui ont été inaugurées en grande pompe. Elle explique son incompréhension.
1: On m'a relogé dans les Hauts-de-Saint-Paul, très loin du secteur. En fait, j'ai un enfant en situation de handicap autiste sévère. Je peux pas changer d'école comme ça. Mais là, tous les jours, soit il y a une personne qui me dépose en voiture, ou soit je prends le bus, en fait. C'est très difficile, en fait. Ça fait 2 mois, cette situation me pèse, en fait. Et quand j'apprends que hier il y a eu l'immigration et qu'il y avait des familles très prioritaires sur le secteur de sur le logement, de sans souci même, voilà, et qu'il y a d'autres familles ailleurs, après, je comprends, hein, je me mets à leur situation, je comprends, mais il y a des priorités, en fait. Je comprends si, par exemple, appartement, ma maison, là, ça a été incendiée, etc. Je comprends que là, on n'était pas prioritaire, voilà, mais là, c'est catastrophique, voilà.
15: Et donc, Freedom, il est 6h34 minutes, une très belle journée à vous. Après un vol, il retrouve la voiture de sa fille complètement carbonisée. Monsieur Maillot ne décolère pas. Dans la nuit de vendredi à samedi à Trois-Bassins, un homme entre chez lui, vole la voiture de sa fille et finit par y mettre le feu. Un voisin a observé un homme à la caméra aux alentours de 3h du matin. Le père de famille témoigne avec rage, mettant en garde l'auteur de ces faits.
18: Dans la nuit, vendredi, samedi, donc on a passé à mettre de feu de l'automoma avec mon fils. Mais il passe un coup de gueule pour ce monsieur-là. Il était 3h du matin. Il a rentré dans la cour, il a dit, il a râle dessus la porte, le garçon. Quand il a dit caméra en l'air, maintenant il a vu le bout de son nez, il a couru. Mais il passe un message. Si moi, la trappe, il a dit, là, monsieur, moi, il dit, ah, moi, il m'y a ça. Donne-moi, pour bien dire, si moi, viens, il fait pas une façon qu'il m'y mette la main ici. Tu vois qu'on m'y a ça un mort sur l'avion, là, m'y a ça est pareil. Soit la jalousie, soit la maladie, je connais mal fondé, il a vu un travail pareil, moi t'as gagné, qui ça vole de monde, c'est mettre de feu d'accord de monde, mais de l'autre monde. Mais ça fait bonne chance. Si moi la papa, il m'a coupé, il pas mort, tout là. Elle n'est pas dit là, l'homme s'est dit là, que moi t'es fou, moi t'es pas fou, parce que moi la baisse, il y a connaissance.
15: Et si vous avez été témoin ou que vous avez vu, ou quoi que ce soit, ou que vous avez une information sur cette affaire, 02 62 99 12 00. Hier, nous avons parlé football et Coupe du Monde. La France a battu le Sénégal à 3-1 mardi soir. Alors, qu'avez-vous pensé de ce match? Est-ce que l'équipe de France a bien joué? On écoute vos réactions.
19: Allez, les bleus, là, elle est en place. Tout va bien. Il faut toujours arrêter d'assurer de son équipe. La France a joué son football, elle a marqué quelques chances. Arrêtez un peu, donc. Non, il a pour jouer, nous. On a plein, il a pour faire le mariage, nous.
20: Ouais, lui, il dit la France, bien joué quand même. Si t'es pas Ben Papé, là. Ben, lui qui est pour lui qui est mort ici, ben le papier a bien joué le ballon et ils ont tout bien joué quand même.
21: Elle joue avec de l'intelligence. Parce que faut savoir, quand on débute un match de grande ampleur, on joue pas comme des fous.
22: On est bien avec l'Afrique, on sait qu'il y a de bons joueurs de l'autre côté. Mais on a un parent qui fait, comment dire, il a eu sa retraite en arbitre. Ben, il nous dit souvent, c'est souvent des fois, le coup passé par l'arbitre, ça, un pied dedans, et ben, c'est justifié, c'est fraudé.
23: Et ben, déjà, la deuxième mi-temps, on a vu que vraiment, c'était à 100 à l'heure, rapport à 50 à première mi-temps. Donc, et c'est pourquoi Mbappé, ben, lui devant, ben, il a concrétisé. Et de jolis buts.
24: Mais si je disais, le vieillissant, remettre de la finale Argentine-France, il a nous avoir.
25: C'est vrai que Mbappé a mis 2 buts, mais bon, je pense pas que sans Mbappé, on aurait pas gagné le match. Peut-être pas 3-1, mais peut-être 2-1.
15: Je le disais donc, mardi soir, la France s'est imposée face au Sénégal, 3-1, en phase de groupe de la Coupe du Monde. Cette victoire était nette sur le papier, mais sur les réseaux, dans les cafés et ici à La Réunion, le débat fait rage, car pour une partie des supporters, ce score ne reflète pas ce qui s'est vraiment passé sur le terrain. Certains estiment même que les Sénégalais méritaient mieux, voire même la victoire.
0: Je suis content de mon équipe de France. Premier mi-temps, on n'était pas dans le match. Quand on a vu Sénégal, comment frapper, serrer, cadrer, là, on a commencé à réveiller. Après, il faut dire, Mbappé, le dernier but qu'il a marqué, le troisième but, il était vraiment exceptionnel, il était vraiment joli.
2: Ah, moi, je suis au Sénégal, il domine la France. Même deuxième mi-temps, après, me dire la lague un petit peu, mais je veux dire, ça, ce jeu-là, Sénégal, il domine la France. Hein, parce que, ben, après, finition, ou si ben, finition, la France n'a plus rien.
15: Et si vous souhaitez toujours parler de l'équipe de France ou même de la Coupe du Monde, vous êtes les bienvenus au 02 62 99 12 00. Et c'était la dernière prise de parole d'Aurélien Santon hier matin dans l'hémicycle du département à Saint-Denis. Une journée chargée en émotions et de messages forts. Écoutez son témoignage au micro de Charlotte Cadet.
3: C'est avec émotion que m'a rendu mon mandat ce matin et m'a tenu quand même à faire une dernière motion. Cette motion, en fait, c'est parce que les aides que nous avons pu mettre en place, c'est des aides facultatives qui demain peuvent être supprimées. Ce que m'a demandé au conseil départemental, à l'ensemble des élus présents, c'est la pérennisation, c'est-à-dire que nous demandons à l'État que toutes ces aides que nous avons pu avoir, qu'ils deviennent pérennes, qu'ils durent dans le temps. Et m'a tenu à remercier la radio aussi, même s'il m'a pas pu suivre mon discours comme prévu, m'a tenu à remercier la radio et m'y remercier les autres encore, parce qu'ensemble, nous avons pu faire beaucoup de choses. Ce que m'y demande, c'est pas forcément de retenir la fin, mais de retenir tout ce que nous l'a pu faire ensemble. M'y va toujours continuer à écouter la radio, parce que m'y écoute la radio grâce à ma maman depuis que m'y a 16 ans. M'a entendu cette bonne message, qu'encore une fois, m'y est navré, m'y trouve plus la force de continuer, mais m'y va toujours écouter à cette. Merci beaucoup, merci pour tout.
14: Il avait un petit trémolo dans la voix, Aurélien Santon. Hein.
15: Charlotte également, qui est intervenue. Apparemment, tout le monde était très ému dans l'hémicycle.
14: Freedom, place à la météo de cette journée, la météo avec SOS Click.
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14: Alors côté météo, le jour se lève à peine, comme dirait Francis Cabrel. Ça a chapé les affaires.
15: Comme dirait Francis.
14: Voilà, moi je joue pas au foot lui, c'est pas MBD. Et du coup...
15: Ah oui, il va faire quoi? Déjà, on reprit cette information. Hein. Mbélé, c'est resté l'après-midi sur notre antenne.
14: Je pense que ça va rester durant tout le mondial. Il sera sur le terrain, Mbélé, la semaine prochaine.
15: Je pense, oui. Alors aujourd'hui, donc, une belle météo en perspective, hein, du beau soleil sur toute la Réunion, un soleil qui domine sur toute l'île, globalement. Quelques petites averses possibles dans les hauts du nord cet après-midi, mais rien d'inquiétant. Et puis, des températures qui vont flirter entre 25 et 28 degrés au niveau du littoral, avec un petit peu plus de fraîcheur dans les hauts, 20 à 22 degrés dans les cirques.
14: Frida Mignon à venir tout à l'heure dans un peu plus de 30 minutes.
15: 237 € si vous voulez gagner un petit monnaie.
14: Voilà, un petit monnaie de mettre dans la poche pour le week-end, fête des pères arrive, hein.
15: Exactement.
14: Tiens, en parlant de fête des pères, on a l'ambiance, la fête des pères.
15: Ah, bah, tiens. Voilà, quelle transition incroyable. Oh là là, ne serait-ce pas un animateur. Alors, donc, dimanche, c'est la fête des pères, effectivement, et Freedom, eh ben, vous invite à célébrer en grand. 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
14: Ouais, mais quoi que, m'a pas vu Papa Chic, hein, dans...
15: effectivement.
14: Ouais, précise, hein.
15: Alors, Francky aimerait avoir un petit bijou, quoi, si ça tu veux. Ben,
14: voilà.
15: Vous pouvez y aller, il n'y a pas de soucis.
14: Pas un bisou, hein. Un bijou, pas pareil, attention. Une lettre près, c'est pas la même chose.
15: Ah non, hein. Moi je parle français. Je dis pas un bisou.
14: La journée du chouchi aujourd'hui.
15: Ah, c'est vrai?
14: Sans tracas.
15: Ce sushi-là, alors, ok. 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
15: Voilà. Des petits cadeaux parsemés comme ça à l'antenne.
14: Des fanés dans la cour. Bien cherché.
15: Bien cherché. C'est pareil, les œufs packs, ça.
14: Bon, je reviens un petit peu sur la Coupe du Monde également, puisque match en cours, la Colombie a marqué il y a quelques instants. Face à Ouzbékistan, hein. Je regardais, à 38e minute, il y avait rien. Et là, je regarde 42e minute, je vois que le score a bougé. Donc,
15: un but pour la Colombie.
14: Un but pour la Colombie. Et aujourd'hui d'ailleurs, pour la petite histoire, puisqu'on était en train de parler de phase de groupe tout à l'heure, on démarre le deuxième tour de la phase des groupes.
15: Oui, effectivement.
14: Voilà, l'Afrique du Sud revient donc en match ce soir 20h, ça a l'air local, ça.
15: Match 20h.
14: Ouais,
15: Marc. Ah, si, si, si, si, 20h.
14: Oui, 20h.
15: Il me semble que c'est 20h.
14: Ah, ouais, d'accord.
15: Effectivement.
14: Ouais, viens pas nous, alors, dis pas nous rien. Bon. 20h, ben, c'est mieux pour certains, pour ça qui peut regarder, hein.
15: C'est oui, ça, donc ça, voilà, c'est les seconds matchs de toutes les équipes. Donc, voilà. Si vous suivez une équipe, eh ben, ils vont commencer leur second tour. Enfin, voilà. Le second match de ce tour.
14: Voilà. Et mardi prochain, si tu veux, regarde le match, France-Irak. Mieux vaut arriver vers 23h45 parce que le premier mi-temps il fait pas rien.
15: Parce qu'ici ça sera pas 23h45. Ici je vais suivre le tard à ce match-là, non?
14: C'est 23h45 quand même, non?
15: C'est pas celle-là, une heure du matin ici là? Parce qu'il y en a un match équipe de France qui arrive une heure du matin, non?
14: Oui, c'est la même. Ça va même.
15: Une heure du matin.
14: Ah ouais, ben là.
15: Dans ta bonne
14: heure. Ah non, ben là, c'est sans moi, hein, m'y préviens, attention.
15: Ah bon?
14: Ah ouais.
15: Ah ouais, m'y tiens droit. Va tiens les autres au courant, mercredi matin.
14: Mais ça regarde le résultat comme tout le monde.
15: Ça te va entendre, de toute façon, ça te la garder.
14: Donc, le match démarre à 1h. Voilà, mais ouais, sauf que vaut mieux venir à 1h45
15: oui,
14: parce que le premier mi-temps, bon voilà.
15: Mais ça te réveille 1h30, le temps
14: ouais,
15: levé.
14: Le temps levé, là va finir brosse dedans, c'est ça. Parce que le premier mi-temps, généralement, ben là, il teste. Ouais, il est ça. Il regarde comment l'autre court, tout ça.
15: Oui, mais attention si on casse pas, hein, parce que là, un petit coup de chance, là, le Sénégal a raté un petit peu. Le premier mi-temps, on prend 3.
14: T'as pas entendu, je te dis, t'es à 50, premier mi-temps, là, passe à 100 à l'heure, deuxième mi-temps.
15: Oui, il a dit 5-10, là, par contre.
14: Bah oui, lève tard. Bon, le rendez-vous est calé pour mardi prochain.
15: Ça marche, à tout à l'heure.
14: À tout à l'heure.
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14: 02 62 99 12 00 pour la suite de vos appels dans quelques instants. Avant cela, donnez un petit causement là en attente. Là, elle n'est pas vilain non plus. Hein.
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14: Un petit causement de la part de gros moment qui est tombé ce matin de la bouche d'Isabelle.
7: Tout à fait.
14: C'est bon, on a un problème avec les potames en ce moment. Oui, on est en train de mailler depuis ce matin. Oui, il parlait de.
7: Un joli petit causement.
14: Ouais, ouais. Un joli. Moi, mais je trouve que la phrase, les poétiques, enfin voilà quoi, c'est une belle phrase, hein, mais bon, on s'y trompe aussi là. Hein.
7: Alors le chien mange la graisse.
14: Hein, voilà. Donc, il parle du chien, il parle de graisse, mais n'a rien à voir avec le chien et la graisse, par contre. Incroyable, hein. Mais comment ça colle bien mettre ça dessus un mot, nous avons besoin de mieux comprendre.
7: Il faut mettre un contexte. Nous la donne la phrase, ça te donne le contexte.
14: Ouais, tout à fait. Comme ça, nous partage. Merci, Isabelle.
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14: Freedom 0262 99 12 00, le retour de vos appels. Freedom, bonjour, allô?
8: Oui, bonjour, monsieur. C'est pour dire que j'ai retrouvé une sacoche.
14: Oui.
8: Il y a des passeports, pièces d'identité, carte grise, une clé de voiture.
14: Oh là là là là là là, ben ça les tape ça, monsieur.
8: Au nom de Verdun, Pierre Laurent.
14: Verdun, Pierre Laurent, quelle ville la trouve ça, monsieur?
8: Au niveau de l'hôpital d'enfants, La Source, là.
14: Oui, d'accord, Saint-Denis, donc, La Source.
8: Oui, okay. Mais comme moi, il peut pas laisser ça avec moi, on est à la station sur le boulevard, seul moyen, si la famille entend, disons, de venir récupérer à la station.
14: Ben, avec plaisir, oui. Boulevard Sud, là, la station est juste à proximité avant arrive
8: voilà,
14: La Source, là.
8: Juste après où il y a le petit marché forain, station, là.
14: Voilà, des éco-box, quand vous parlez de marché forain.
8: Voilà.
14: Ouais. Ben, c'est top, ça. C'est bien sympa de te parler, monsieur. Merci beaucoup, déjà.
8: Pas de problème. Merci, au revoir.
14: Bonne journée à la station. Merci, donc, comment appelle la station, là? C'est quelle station, ça?
8: Station Ola, non?
14: Station Ola, celle-là? Ok.
8: Non, mais
9: je rappelle à mon numéro.
8: Ah, ou sinon, là, je rappelle à moi à mon numéro et moi, j'ai décalé station.
14: Les bons pour moi. Donne notre numéro.
8: 06 92 le mien, hein?
14: Non, ben, mamie veut sa clé affichée, il gagne pas fait autrement.
8: Non, ça, c'est le téléphone de ma belle-mère, ça.
14: Ben, belle-mère, il faudra laisser la votre numéro, ne gagne pas, prends le numéro à un autre.
9: Ouais. 06 93 46.
14: Oui.
9: 86 87.
14: Merci, belle-mère.
9: De rien.
14: Allez, bonne journée, aux deux.
8: Et monsieur, ben, oui. Tout ça, monsieur, voilà. Mais il départ à la station, après le monsieur va téléphoner ma belle-mère.
14: Et votre belle-mère va te dire où ça, il faut trouver le papier. Le sacoche.
8: Ok.
14: C'est bon?
10: Ok, pas de souci.
14: Léo Top, merci beaucoup.
10: Merci, au revoir.
14: Bonne journée, madame, à bientôt.
10: Merci, au revoir.
14: Ah, belle, mais elle est branche, c'est fruit d'un, je crois, ou là. 06 93 46 86 87, on le rappelle, pour Verdun, Pierre Laurent, pour qu'il puisse récupérer sa sacoche. Bah, et on rappelle, hein, passeport, carte grise, pièce d'identité, toutes les dedans. C'est le top des tops, hein. 02 62 99 12 00. Freedom, bonjour, allô.
11: Francky, bonjour.
14: Monsieur, bonjour.
11: Francky, je me suis raconté une affaire, là.
14: Oui.
11: Il y a une semaine, je me la prends trois boucs pour un petit bœuf moka.
14: Vous la changez quoi?
11: Un petit bœuf moka.
14: Ah, trois boucs. M'a compris, trois bougs. Trois boucs,
11: oui,
14: pardon.
11: Bouc.
14: Ouais, ouais. Voilà, me préfère, parce que m'a compris trois boucs. Oui.
11: Voilà, parce que côté petit bœuf moka, là, on voit disparition, comme même un bœuf.
14: Oui.
11: On l'a changé.
14: Oui.
11: Francky, il y a une semaine, me dirait mal à perdre.
14: Oui.
11: Mais me pense que quelqu'un a volé Saint-Pierre.
14: Ah, les vrais?
11: Oui, Francky, me dit où ça? Il y a une semaine, ben, c'est un paradis là, sur un rico carapaille.
14: Oui.
11: M'a fait mener par mener. Mais seulement qu'il arrête de mailler, il a crevé. M'a fait mener par mener, m'a fait moins de 3 kilomètres. Mais et... le bain m'est trop pis.
14: Et quel gabarit ou de bœuf moka, là, monsieur?
11: C'est un peu près chaud, à peu près 150 kilos, 200 kilos.
14: Ah ouais, quand même.
11: Ouais, et joli quand même, un petit joli ça, mais on va changer ça quand on peut garder un petit peu la patrimoine à Réunion.
14: Ouais, ouais.
11: On va disparition. Parce que moi, on a d'autres bœufs, moi, mais pour moi, on a bœuf là, c'est midi, mais qui tient bœuf là, longtemps. Ça doit aller au Saint-Paul. Alors, donc, il voudrait dire à les gens là, si là, la trame, mon bœuf, je la tue, je la mange. Tant mieux pour autres. Mais si je la trouve dans l'arrondissement, me donne à des récompenses, que ce soit à l'opprime, me donne à autres. Mais me pense que quelqu'un l'a volé. Soit il a volé, il y a un mètre de son aide, il y a une affaire là-bas.
14: Oui, oui.
11: Et soit il y a un a tué, le bœuf l'a mangé.
14: Et combien de temps où la paix a d'Ali là, demain couvent?
11: Ben, ok, depuis que j'ai dit passer, il me dit, bon, mais tu n'as un peu de temps, mais il appelle la radio, mais il ne gagne pas. Il dit, bon, m'a lancé un appel chez la radio. Et après, il a dit, c'est un, je raconte à mon malheur. Connais, il y en a des gens.
14: Oui, mais c'est pas un compte que ça, monsieur.
11: Comment?
14: C'est pas un compte que ça que les comptes en d'autres malheurs, peut-être pas le temps que ça.
11: Ah, on connaît tellement, on a tellement plein de contre moi qui est là depuis ce temps-là. Ils diront les gens, mais mes petits, mais aujourd'hui, ils demandent les gens si j'étais bientôt, si j'étais. Si lui est mort. Bon, fous-moi un Francky, vous d'accord?
14: Oui, à moitié, oui, moi, d'accord.
11: Bon, moi, m'y voilà, après, m'y m'a fait mes nez par mes nez. Moi, les chiens, n'en a l'air, ça n'a pas parti avec. Mais, Francky, m'a pas beaucoup d'aller, là, la diabolique, je suis en case. Vous connaissez, moi, m'y, depuis là, 6 ans, m'y travaille pour m'en avoir. C'est qui, moi, non. M'y vole pas de monde, moi. Mais, moi, c'est la vole, mon bœuf, là. Et encore, moi, c'est ça pour un petit enfant. Moi, m'y a monté à l'île demain matin, comme il lève un animaux. Pas moi, tout mon petit enfant, là. Tout il tout met un travail dans la main par mon tazote, comment il travaille pour gagner, transpirer pour gagner la paix, comprends? Voilà, c'est ça pour lui. Tous les jours, tu m'as amené, maman a d'autres sous la main, c'est bon. Tous les jours, mon nom est pépé, ben, vous savez, mon petit bœuf. Elle me dit, écoute-moi, ma pause un petit coup, ma pause un peu un coup radio, m'a dit les gens, dans le chemin Rico, par ici, la ligne des paradis.
14: Oui, oui.
11: Si là, tu vois un petit bœuf, mon cas, les rouges, n'hésite pas. Ma récompense à chaque
14: monde. Eh ben, nous lance un appel et puis peut-être aussi lancer un appel à témoins si Demoun l'a vu depuis jeudi dernier. C'est pour ça qu'il m'en a aussi cette précision. Depuis combien de temps? C'est depuis
11: papa,
14: jeudi dernier.
11: Mais dans le doute là, mais il peut pas dire.
14: Oui, le doute n'est pas une certitude. Oui, bien sûr.
11: Non, mais là, des fois, le doute, mais trompe pas moi. Mais fais rien. Mais dirais les gens à trouver mon bœuf, c'est pas d'arriver un petit peu plus là-bas. Donne à moi, ma donne à cette récompense. Mais dans cette récompense, moi, je travaille pas dans la ville, moi. Mais au moins, je trouve le petit bœuf. Soit je trouve le mort, soit je trouve dans le ventre du monde, et soit je trouve le bouc attrapé.
14: En tout cas, est-ce que vous venez à ce numéro de téléphone, monsieur, ou bien il appelle la radio?
11: Non,
14: il appelle la radio.
11: Moi, parce que moi, dans le fait, dans la monnaie, il appelle les gens pour rien, pour insulter.
14: Pas de souci. Non, peut-être pas le temps, monsieur. Les bons points. Moi, il donne mon numéro. 0262 41 51 51, si voilà. Quelqu'un a des informations sur ce petit bœuf moka.
11: Merci.
14: Merci à vous, monsieur. Oh là là. Et bien, tristement, il a échangé un petit bœuf moka contre trois boucs, trois cabris. Et voilà que depuis jeudi dernier, il trouve plus le petit bœuf Moka. Donc un appel lancé, secteur Ligne Paradis, il a dit, dans le chemin Rico Carpaille, 02-62-41-51-51. 02-62-99-12-00. Freedom, bonjour. Allô?
1: Oui, bonjour.
14: Oui.
1: Ouais, la cause mentionnée, vraiment mis en voiture si ça t'aime, hein.
14: Ah, ben, envoyez.
1: Isabelle, quand gros moment de 900 euros prend, c'est pas couler ou les riches parce que tu vas au Katao.
14: Et du coup, quand, ça c'était l'exemple, le contexte, hein, disons qu'il donne à 100 euros.
1: 100 euros, il prend pas. Mm-hmm. Au moment où il dit, ben, il fasse pas le chien pour moi, la grâce.
14: Ouais. Dans cet exemple donné, monsieur, va où, monsieur? Hein? Ah, il colle très bien.
1: Quoi, il demande le trou, quoi.
14: Ouais, mais là, encore, on parle l'argent. C'est vrai, c'est un sujet.
1: Il peut donner un rhum, il est pas mal.
14: Voilà, c'est ça. Il y en a ça aussi, ouais, quand on donne un moulin à faire, il dit, ah, non, merci.
1: Non, restons, j'ai pas besoin.
14: Dans ton longtemps, de monde t'a dit, il refuse jamais un cadeau.
1: Voilà.
14: Vous rappelez ça?
1: Si vous refusez d'appeler mon cadeau, oui.
14: Ah ouais.
1: Voilà.
14: C'est vrai, hein, il dit, oh, il refuse. Je sais pas, comme il refuse cadeau, monsieur Mitrou, hein.
1: Ah, de monde maintenant, la paix est toute affaire.
14: Quand vous donnez un moulin, la paix, ah non, on m'a pas besoin.
1: Elle calcule à où avant hier.
14: C'est ça. De monde est méfiant comme il est. C'est vrai, c'est pas faux. En tout cas,
1: je veux pas.
14: Merci pour l'exemple, monsieur.
1: Ok. Allez, au revoir, Isabelle.
14: Bonne journée, Isabelle. Partage pas, là. Moment d'Ao 100 euros, partage pas. 02-62-99-12-00. Freedom, bonjour, allô.
10: Monsieur Franky, bonjour.
14: Bonjour, monsieur.
10: Ça va?
14: Oui, ça va, et vous voulez bien?
10: Oui, ça va. Mais quand je passe, je regarde le match à Assa Portugal avec l'équipe Congo.
14: Non, on m'a pas regardé.
10: Ah, c'était un très bon match.
14: Plus joli que ça que la France contre le Sénégal?
10: Ah, là, vraiment, Portugal, c'est un des favoris, donc du coup, je dirais pas en affaire, mais si l'équipe de France accroise comme si l'équipe Congo, ça fatigue à dire. Ah, ça fatigue.
14: Ah ouais?
10: Ah oui. Parce que là, quand on voit la différence Sénégal avec cette équipe-là, ils voient dans l'ambition, ils voient dans l'habitué. Parce que Portugal était dans le passé de la retour non plus, hein. Donc du coup, Portugal était sur ce ballon, il n'y avait pas de solution. La défense est quand même pas assez délire, attention. Hein.
14: Ouais, ouais.
10: Mais dis la France, qu'elle n'est pas, mais s'il poussait comme il poussait pour faire pour petit terrain, il y en a l'équipe équivalente, attention.
14: Donc on rappelle le score, Portugal-Congo, un but partout.
10: C'est un à un.
14: Ouais, c'est ça, ouais.
10: Mais c'était un très beau match. Après, comme les deux côtés, on va dire, avaient un peu l'occasion. Mais il n'était pas cadré, mais Mbédiaou avait l'envie de jouer. Il était voilà l'envie de jouer.
14: Bon, c'est vrai que de temps en temps, on entend que l'envie ne suffit pas. Il faut quand même finaliser, il faut marquer le but, quoi. Hein.
10: Ah oui, mais après Mbédiaou, bon.
14: Mais ça paye aussi l'envie de jouer.
10: La défense était là. Il était présent. Donc, du coup, côté Portugal, comme. Je veux dire, Congo avait plus de failles, sûrement, pour percer la défense Portugal. Hein, mais après, Mbédiaou, il ne met pas le but. Mm-hmm. Mais. C'était quand même un beau match, hein, parce que si t'es PS vraiment là, mais Portugal, c'est très bien.
14: C'était bien, oui, alors.
10: C'était bien ballon, hein, c'est ouais. Rien à dire, le match était très joli. Mais si la France a croisé une équipe comme les Congo,
14: il est vrai qu'il y a des surprises, encore une fois, on le dit, hein, dans cette Coupe du Monde, il y a des matchs à risque aussi. Hein.
10: Ah oui, mais là, moi, là, ce que m'a vu le match de France, Satan l'a dit comme ça, lui il a dit, il a marqué, il ne veut rien dire, lui, d'accord. C'est sur le terrain, voir comment la position du match, comment il joue. C'est ça qu'il a mis au football, c'est comment il joue le ballon.
14: Ah, ça c'est. Alors, il y en a deux choses. Effectivement, il y a le jeu, parce que vous savez, on a vu justement comment était le match, il y a le jeu, l'envie, l'entrain, comment il se passe. Et puis le résultat compte aussi, parce que sans le résultat, on n'avance pas.
10: Hein, on peut pas avoir un résultat.
14: Voilà.
10: Je veux dire, pour moi, là, dans le football, là, c'est regarder sur le terrain comment le backbook l'a envie et la position du ballon.
14: Ouais.
10: Ça, l'intéressant de le football. C'est pas pour faire comme si vous faites vedette sur le terrain, juste pour dire qu'il y a un ballon, ça m'a plus vite. Ah non, ça, moi, il déteste ça. Moi.
14: Ah oui, il n'y a pas vedette vraiment.
10: Ah non, moi, il déteste vedette. M'a toujours dit, ou à Paris là, ou depuis la semaine vedette dedans là, regarde là, lui, ça va plus haut. D'accord. Et ou à tant qu'avec vedette là-dedans là, de Paris, c'est comme Paris.
14: Ouais, il y a eu pas mal de vedettes, hein, Ibrahimovic.
10: Ouais, l'équipe voit qu'on a trop vedettes, mais il avancera pas, il est comme ça.
14: Zlatan.
10: Le plaisir de jouer. Mm-hmm. Et voilà les simples. Ou construire les simples. Et où ça va vers l'avant et ils mettent le but.
14: Mais n'empêche là. Prends 30 secondes de plus écho, monsieur. Mais n'empêche là. Nous l'avons eu, enfin, nous l'avons eu de ces grévédettes. Mais, ah, que ça y fait que Zotti entend pas en Zotte, je sais pas, style, Neymar, Zlatan, Mbappé. Enfin, c'est des très bons joueurs. On rend compte l'équipe qui pourrait faire. Bon, on a les moyens. Hein, l'équipe monstre qu'il pourrait construire avec des vedettes pareilles. À quoi Zotti entend pas en Zotte?
10: Ben, en fait, là, ben, l'équipe, il va avoir toujours plus haut que l'autre. On comprend, là. Il va être plus meilleur que l'autre. Mais sauf qu'au final, là, tout est pareil. La poignée est meilleure que l'autre là-dedans, on comprend?
14: Ben, c'est, disons que c'est même ensemble, si... vous êtes que les meilleurs, mais un de ce côté, il vaut pas rien.
10: Ben, voilà, regarde, hein. On est l'état vedette, mais l'état vedette, il n'est pas joué avec. Et tandis que là, par exemple, vous donnez un exemple, monsieur Franky, vous mettez des vedettes, et des yeux là. Même si le bambouk des yeux là, mais tu joues avec, mais des vedettes, ils servent à rien, devant.
14: Ouais, c'est pas faux, c'est pas faux.
10: Vous comprenez comme une vidéo?
14: Ouais, ouais, absolument.
10: Donc, si on est avec une équipe, tu participes, mais ça va plus vite.
14: Bon, souhaitons que d'autres y comprennent ça avant la fin de la Coupe du Monde, quoi.
10: Ah, ben, ça, pas pour comprendre ça. Ben, de toute façon, monsieur, depuis le temps, elle est là, vous êtes back in play, ou quoi, ben, non, quoi, autant comprendre ça, vous êtes dans votre tête. Des années, là, il y a Mbappé, là, aïe, dans son hôtel, il veut ballon d'oeil.
14: Bah oui.
10: Dans son tête, il veut ça, il veut, voir quand il y a ballon, là, laisse lui mettre le ballon sous son oreiller, le soir, il dort avec.
14: Il n'y a même pas livrément, ouais.
10: Eh, oui. Même pas, monsieur Franky, c'est que quand on fait trop, là, c'est trop.
14: Ouais, mais en même temps, c'est une star, Mbappé. On peut pas lui enlever.
10: On peut pas.
14: Mais si. Ben, reconnu mondialement, monsieur. Ah, ou soit, soit, mais comprend que on reconnaît pas son statut, mais mondialement, Mbappé, c'est une star. C'est une vérité.
10: Mais pour moi, il passe, taille.
14: Ben, ouais. Mais il veut bien, monsieur, hein. Ben, adieu, hein.
10: Un adulte, le meilleur qui ne se reconnaît pas. Et il mérite. Que pour mettre un bouc, comment vous mettez un lion en l'air. Ça m'y arrive pas à comprendre.
14: On en débattra, volontiers. Merci beaucoup, monsieur.
10: Voilà, merci, monsieur Franky.
14: Bonne journée, à bientôt. Ouais, monsieur, oui, je peux comprendre, hein. Il n'apprécie pas le joueur, la façon, etc. Bon, hein. Mais il y a une réalité, quand on dit Mbappé, eh ben, c'est une star du foot, mondialement reconnue. On reviendra sur le sujet un peu plus tard puisqu'il est l'heure de retrouver les informations puisqu'il est 7h, tout de suite des informations avec la 2PRL.
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13: Bonjour à tous. Donald Trump était à Versailles hier soir. Le président américain était reçu par Emmanuel Macron pour un dîner de travail entre les deux chefs d'État. Le locataire de la Maison Blanche s'est dit enthousiaste à l'idée de cette soirée qu'il a qualifiée de fantastique. Ce dîner est venu ponctuer 3 jours de rassemblement du G7 à Évian, durant lequel la situation en Ukraine et au Moyen-Orient a été longuement abordée. Donald Trump a confirmé hier soir que l'accord avec l'Iran serait signé dans les prochaines 48 heures. Dans le reste de l'actualité, 35 degrés, déjà hier jusqu'à 40 ce week-end, la France s'apprête à connaître un nouvel épisode de grosse chaleur. Dès ce midi, 26 départements du centre et de l'est seront placés en vigilance orange canicule par Météo France. Le phénomène va être renforcé par le solstice d'été dimanche qui va limiter le rafraîchissement nocturne, prévient Météo France. Et conséquence, le ministre de l'Éducation nationale, Édouard Geoffrey, a déclaré mardi soir que certaines épreuves orales du bac pourraient être décalées la semaine prochaine. Le ministre annonce que les candidats concernés seront prévenu au plus tard vendredi matin. Une nouvelle convocation leur sera envoyée. Une enquête ouverte par le parquet d'Évreux dans l'Eure. Elle doit éclaircir les circonstances du décès d'un élève de 6 ans. Il s'est noyé dans une piscine de Conches-en-Ouche lors d'une séance de natation avec sa classe. La mère de la victime affirme qu'une marche blanche sera organisée ces prochains jours pour lui rendre hommage. Pas de conditions de détention assouplies pour Salah Abdeslam. Le ministre de la Justice, Gérald Darmanin, a indiqué hier soir sur X que le Conseil d'État a rejeté la demande du terroriste, seul survivant du commando des attaques de Paris le 13 novembre 2015. Le garde des Sceaux se félicite d'une victoire importante pour l'autorité de l'État. Et puis il avait réussi l'exploit de qualifier Brest en Ligue des Champions en 2024. L'entraîneur brestois Éric Roy est décédé hier à l'âge de 58 ans. Sa famille annonce hier soir qu'il s'est éteint des suites d'un cancer du pancréas. Éric Roy était également passé en tant que joueur à Nice ou encore à l'Olympique de Marseille. Très bon début de journée à tous.
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0: 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Là, on est sur un tube des années 60, là, quand même. Hein. Le tube Tex-Mex qui a mis l'Amérique debout. Oui, 1965, précisément. Vous voyez, le rock'n'roll des années 60. Ça, c'est le top des tops, ça. À retrouver sur Freedom 2 en ce moment. Et puis, il y a aussi la musique de la région, là, l'île Maurice. Ah ben, dans quelques instants, avec Kikiki. Ouais, le côté musique, là, faites-vous plaisir. Hein. 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
1: Freedom 02 62 99 12 00, on vous rejoint. Pour les coups de cœur, les coups de gueule, les messages importants, c'est le numéro à composer. Et puis pour le baromètre aussi, ce sera ce même numéro, 02 62 99 12 00. D'ailleurs, dans le baromètre ce matin, je vous le disais, on va revenir sur cette phrase qui fait beaucoup de bruit. Bali Bagayoko, le maire de Saint-Denis en région parisienne, qui a déclaré « On a le droit de siffler la Marseillaise ». Alors, on vous pose cette question parce que là, c'est quand même la Coupe du Monde en ce moment. À chaque match, d'ailleurs, hein, quand l'hymne d'un pays retentit, ben, dans le stade, c'est silence total. On est d'accord, c'est le respect, c'est la concentration. Personne ne siffle, personne ne hue. Mais en France, dès qu'on parle de la Marseillaise, ben, ça s'enflamme. Hein. Alors, moi, on vous pose la question avec un maire qui dit « On a le droit de siffler l'hymne national ». Est-ce que vraiment on a le droit de siffler la Marseillaise? On vous pose la question. Est-ce que c'est vraiment de la liberté, liberté d'expression ou alors un manque total de respect? Est-ce que siffler un hymne, c'est un geste politique ou juste une provocation? 02 62 99 12 00, ce sera le sujet du baromètre ce matin. Freedom, allô, bonjour.
2: Kéran.
1: Bonjour Kéran.
2: Ça va?
1: Oui, ça va très bien Kéran, et toi?
2: Ça va.
1: Ah bah nous... Oui.
2: Aujourd'hui, c'est l'anniversaire de papa.
1: Ah, ben on va dire bon anniversaire à papa, Kéran.
2: C'est Jean-Claude.
1: Jean-Claude, de quelle commune, Jean-Claude, papa?
2: À Moufia.
1: Moufia, nous sommes à Saint-Denis.
2: Oui.
1: Eh bien, Kéran, tu feras un gros bisou à papa de notre part.
2: Oui.
1: Pour lui dire bon anniversaire.
2: Merci.
1: On te fait un gros bisou. Bonne journée, Kéran. À très bientôt.
2: À très bientôt.
1: Au revoir. Mignon comme tout, Kéran, pour souhaiter un bon anniversaire à papa Jean-Claude de Moufia. 02 62 99 12 00. Freedom. Allô, bonjour. Allô?
3: Oui, allô.
1: Monsieur, bonjour. Oui?
3: Oui, oui, bonjour. Bonjour, monsieur Francky. Excusez-moi, hein, mais il n'y avait pas fait mieux que ça pour le son.
1: Oui.
3: Il fait un haut.
1: Non.
3: Il m'y appelle là pour parler de les coups de sifflet là.
1: Les?
3: Voilà, ben moi je trouve que après ça on connaît, quand on entend parler idiots comme ça dans l'instant, dans l'idiot comme ça, le jour de gloire est arrivé là.
1: Oui.
3: Ben le jour de gloire arrivé pas pour tout le monde, hein. C'est à l'image un petit peu de notre gouvernement. Les gens ici pensent que pas forcément pour les footballeurs ou pour les sportifs, etc. Mais ici, je pense que nous on a un gouvernement qui n'est pas à la hauteur de l'hymne, on va dire en même temps.
1: Mais excusez-moi, mais à quel moment les gens, comme on dit, la sifflé la Marseillaise? On a un exemple à donner à moi?
3: Mais je sais pas moi, mais la fin arrivée par exemple,
1: oui,
3: d'un match, ma fin entendre dans le passé que ici, pas beaucoup, mais il y en a quand même pas mal qui a déjà sifflé dans un événement où là il y en a le l'hymne française.
1: Alors, excusez-moi, mais alors oui, effectivement, hein, c'est du déjà entendu, effectivement, lors d'un match, l'hymne national, l'hymne de la France, qui est sifflé, oui. Mais et là, à ce moment précis, là, quand il siffle l'hymne national dans un stade, sur un terrain, c'est pourquoi, Ouzi?
3: Ouais, mais c'est parce que les gens là, hein, c'est pas pour les footballeurs, c'est que comme on entend l'hymne française. Eh ben, vous faites porter un petit peu à l'image de notre pays qui devient pourri, entre guillemets, avec nos hommes politiques, avec le système que les pas bon, et que nous entendons souvent quotidiennement là avec l'affaire Diana, hein. Eh ben, tout ça là, hein, tout ça, est-ce que nous mérite de chanter? Est-ce que nous mérite de chanter? Nous mérite vraiment qu'on chante, bim? Quand on entend des actes qui se passent en dehors du football, en dehors du sport.
1: Bah oui, mais justement, monsieur, j'aimerais comprendre, parce que là, vous faites le rapprochement à l'antenne en disant les gens qui sifflent lors d'un match de foot sur le terrain, c'est parce que c'est à l'image de notre pays qui devient pourri. Mais reprends un petit peu de bonnes phrases, hein. Mais comment Demouny peut comprendre que parce que l'a sifflé l'hymne, la Marseillaise lors de tel match, c'est en référence justement à ce qui se passe au sein du gouvernement ou par rapport aux choix que font le gouvernement? Comment on fait le rapprochement, monsieur?
3: Oui, mais le rapprochement là, m'a inspiré la faire aussi, monsieur Bobby, Francky. Vous connaissez quoi, vous? Vous êtes là, les footballeurs là. Les footballeurs là, ce sont comme vous avez dit tout à l'heure, ce sont des stars. Hein? Mais à travers tout ça là, hein, la dernière fois, on avait l'affaire Kylian Mbappé qui donnait son avis au niveau politique. Les gens, ils disent, quoi lui vient faire là-dedans, la politique? Jouer son foot et arrête de occuper lui de la politique. Mais au fond même, hein, si ça vient y faire en tant d'azote, en tant de star, en tant de personne, on va dire, assez important dans le monde du foot, dans le monde du sport, il devrait quand même aussi de raisonner un petit peu notre gouvernement aussi.
1: Donc finalement,
3: c'est
1: une façon de dire oui, on peut siffler la Marseillaise.
3: Ben oui, on peut dire oui, on peut siffler la Marseillaise, comme on peut appeler Prud'homme et de dire ce qu'on a, on peut s'exprimer aussi sur la radio.
1: Alors siffler la Marseillaise, c'est pour vous une liberté d'expression?
3: Ben la Marseillaise, c'est une liberté d'expression pour moi, parce que on est libre, on a le droit aussi de dire, écoute, on n'est pas d'accord avec on s'en a marseillaise, mais à travers tout ça, il y a beaucoup de choses qui est pas bon, c'est une manière de le dire, et on le dit.
1: Merci beaucoup, monsieur, de votre avis. Siffler la Marseillaise, selon cet auditeur, hein, qui a apporté son point de vue, il dit oui, c'est de la liberté d'expression. Et c'est justement la question que l'on vous pose ce matin dans ce baromètre, est-ce que c'est de la liberté d'expression ou un manque de respect? 02 62 99 12 00. Vos avis, vos réactions en direct. Freedom, allô, bonjour. Allô? Allô?
4: Oui, bonjour, monsieur Francky.
1: Ben, il faut causer, madame. Bonjour.
4: Je vais te loin le téléphone. Bonjour.
1: Allez, rapprochez-vous le téléphone. Oui, je suis bien, merci.
4: Voilà. Oui,
1: alors?
4: Je voulais vous demander quelque chose, s'il vous plaît.
1: Allez-y.
4: Un petit service. Oui. Voilà. Je voulais savoir si tu sortais le numéro du loto d'hier soir.
1: Tirage du loto, pardon.
4: Oui, le tirage du loto d'hier soir.
1: Oui, vous souhaiteriez avoir les numéros?
4: Oui.
1: Normalement, je le donne à 8h15 tout à l'heure.
4: À 8h15?
1: Oui, 8h15, c'est le rendez-vous jeu, justement. On donne un créneau pour que tout le monde soit bien présent pour avoir les numéros.
4: Bon, d'accord. Merci beaucoup, monsieur Francky. Bonne journée à toi.
1: Madame, belle journée. Rendez-vous à 8h15. À tout à l'heure.
4: Merci. Au revoir.
1: Freedom, on continue. 02 62 99 12 00. Freedom, bonjour. Allô?
5: Allô, bonjour. Je vous appelle pour le maire de Saint-Denis, là.
1: Bali Bagayoko, oui?
5: Oui. Donc, c'est quelqu'un qui ne mérite pas d'être maire.
1: Et pourquoi?
5: Mais j'entends pas parler aujourd'hui. C'est l'appel du général de Gaulle pour libérer la France. Donc pourquoi vous parlez pas, puisque le général de Gaulle doit retourner dans sa tombe, et tous les militaires, les anciens combattants qui sont tombés pour libérer la France, ils doivent retomber dans leur tombe. Parce que moi j'ai un oncle qui était blessé en 39-45, du coup après. C'était pour la France.
1: Mmh.
5: Et aujourd'hui, parler de siffler français, alors c'est quelqu'un, il n'est pas bon être maire, c'est retourner dans son pays, hein.
1: Alors justement, venons-en à cette phrase sortie de la bouche de Bali Bagayoko, maire de Saint-Denis, vous l'avez rappelé, qui dit très clairement, on peut siffler la Marseillaise. On vous pose cette question.
5: Oui.
1: Alors,
5: moi je dis non, pas du tout.
1: Et pourquoi? Justement, on aimerait avoir votre avis. Et pourquoi selon vous?
5: Pourquoi ne pas siffler? Parce qu'il y a des anciens combattants qui sont morts pour la France. Et c'est l'hymne international.
1: National.
5: C'est pour la patrie. C'est pour la patrie de la France. Alors, je ne vois pas pourquoi quelqu'un qui vient mettre ça en cause, ça. Hein.
1: Mmh. Est-ce que vous pensez que Bali Bagayoko passe la ligne rouge quelque part en
5: Ah, dix... oui, oui, oui, oui.
1: Oui.
5: Oui. Parce que moi, je suis républicaine. Alors, j'ai mon grand-père là, qui a fait la guerre 14-18. Il y a beaucoup de réunionnais qui se sont tombés en 14-18 pour la guerre. et pour libérer la France. Et en 39-45, beaucoup de Réunionnais qui sont tombés aussi. Et même, il n'y a pas longtemps, quelqu'un qui est tombé au Mali pour défendre la France. Et ça continue. Alors, entendre quelqu'un comme ça parler, alors, hein.
1: Alors, en même temps, on connaît un petit peu Bali Bagayoko, puisque il n'en est pas à sa première déclaration choc, puisqu'il avait déjà dit auparavant, en parlant de Marine Le Pen ou de Jordan Bardella, si jamais il gagnait les élections, lui, il a dit très clairement, il faudrait que ce soit l'insurrection en France.
5: Ah ben ça, non, pas du tout, hein. Puisque je pense que Marine Le Pen et Bardella est mieux que lui. On n'entend pas des paroles comme ça dans leur bouche, hein. La France est vraiment un dépôt d'ordures maintenant, un dépôt d'ordures, les poubelles ne contiennent même plus.
1: Alors, voilà. Madame, merci de votre avis, et vous nous appelez de Métropole, merci beaucoup.
5: Non, je suis au tampon là.
1: Ah, vous êtes au tampon, vous avez un numéro de Métropole alors, mais vous êtes au tampon, pardon.
5: Oui, j'ai un numéro de Métropole parce que je suis au tampon, parce que je vis quelques mois en Métropole et quelques mois à La Réunion.
1: D'accord, et bien profitez de votre temps, merci en tout cas de nous écouter. À très bientôt.
5: Merci,
1: la suite de vos appels, on parlera d'ailleurs dans ce baromètre de ce matin de cette phrase qui fait beaucoup de bruit en France, hein, Bali Bagayoko, qui annonce, qui dit, qui déclare, on a le droit de siffler à Marseillaise. Quel est votre avis? 02 62 99 12 00. Frédéric Malo. Oui, bonjour.
6: Allô, bonjour Francky.
1: Bonjour monsieur.
6: Je vous appelle de la métropole. Je voulais intervenir au niveau de la Marseillaise.
1: Allez-y.
6: Les gens tombent trop facilement dans le jeu des politiques. Pourquoi les gens... parce que c'est tout de suite... Lorsqu'on, par exemple, France-Algérie, c'est vraiment ce match-là qu'il y a eu cette polémique de sifflage marseillaise. Connaissant le nombre d'Algériens qui vivent en métropole, ils ont sifflé, vous savez, c'est deux clans, un qui affronte l'autre, les supporters de telle équipe ne supportent pas l'équipe d'en face. Donc, au moment où on joue la Marseillaise, les spectateurs de l'autre camp sifflent l'équipe, ils sont contre l'équipe. Pourquoi les gens traduisent ça automatiquement, siffler la Marseillaise?
1: Non mais attendez, il n'y a pas de traduction là, c'est quand même le maire de Saint-Denis là qui l'a dit. Hein.
6: Oui, mais voilà. Les politiques, que ce soit de droite, de gauche ou au centre, utilisent cet argument pour s'accaparer.
1: S'accaparer de quoi?
6: S'accaparer, tout devient politique, au moindre sujet, le politique s'en mêle. Là, par exemple, Bakayoko a dit ça dans la provocation, la droite réagit parce qu'il a dit ça, c'est pas possible, justement, mais la droite elle-même politique, eux-mêmes, même si lui il dit ça, ça n'a aucun sens. Dans un stade, il n'y a pas la politique. Lui il dit ça dans son sens à lui, pour avantager sa politique. Mais dans le stade, lorsqu'on siffle au moment de la Marseillaise, ou l'hymne congolais, ou l'hymne portugaise, ce sont les supporters de l'équipe adverse qui sifflent peut-être l'équipe. Ce sont
1: les mais c'est du déjà vu ailleurs qu'en France de siffler l'hymne national d'un pays. Enfin,
6: voilà. C'est les médias qui traduisent siffler les Marseillaises. Oui, on l'a déjà vu.
1: Mais non, je parle de l'hymne des autres pays là.
6: Dans d'autres pays, au moment de jouer, et les gens ne sifflent pas forcément l'hymne. Ils sifflent l'équipe adverse.
1: Oui, non, mais je comprends cette nuance où vous dites l'équipe adverse. Mais c'est quand même pendant que l'hymne national est joué.
6: Ben oui, c'est le moment.
1: On siffle l'équipe adverse, mais c'est comme si qu'il y a une commémoration au niveau d'une commémoration au niveau de comment on va dire, du dernier soldat, là. Allez, on va aller à Paris, ou alors à La Réunion au niveau du monument aux morts. C'est comme si qu'en fin de compte, tout le monde se rassemble, pour venir. Et au bout d'un moment, pendant la Marseillaise, on siffle la Marseillaise.
6: C'est pas la même chose, parce que les images qu'on voit, nous, par exemple, dans les directs de la télé, les spectateurs, lorsque, par exemple, on fait la Marseillaise, Là, on fait le zoom sur la tête d'Mbappé, sur la tête de Kimpembe, sur les équipes de tous les joueurs individuellement. Et des fois, c'est là, on dit, ils ne chantent pas. Il n'y a pas que les sifflets, il y a les chanter et tout.

0: vous dire. Même ceux qui disent qu'ils ont sifflé la Marseillaise ne peuvent pas dire ça.
1: D'accord. Monsieur, merci beaucoup de votre avis. Alors finalement, ce n'est pas tant la Marseillaise que l'on siffle, dit ce monsieur, au niveau d'un stade, ce sont plutôt les joueurs. Mais ça se passe quand même pendant que la Marseillaise joue. Donc il y a une nuance selon l'auditeur, mais elle est très fine. Hein. 02 62 99 12 00 dans un instant, parce que de mon côté, je presse un petit peu tout le monde, parce qu'il y a aussi le Fruit de Million qui débarque chez vous dans quelques instants. À force de donner le montant, faudra bien vous faire gagner la cagnotte quand même. On arrive à grands pas, le temps de composer votre numéro de téléphone. C'est du rapide normalement, ça prend quelques secondes. Et quand on sera chez vous, ben vous aurez également quelques secondes pour donner le montant à la cagnotte. Nous allons dans la rue du Verger. Nous prenons la direction de la case de Marie Noéline. On est à Saint-Denis. Saint-Denis, comme l'affiche qu'il y a quand on quitte Gilo, la Jamaïque. Sanny, rue Verger, chez Marie-Noéline. Marie-Noéline ? Allô ? Allô ?
2: Oui, allô ?
1: Oui, bonjour madame, c'est Radio Freedom, vous connaissez ?
2: Oui, ben j'étais en train d'écouter.
1: Justement, je viens chez vous. Pour la cagnotte du Fruit de Million, madame.
2: J'ai pas.
1: Ah si, dites-moi plus de 200 euros, essayez quand même, rapidement. Allez, on y va.
2: Non, je sais pas, 220 ?
1: Plus.
2: 250 ?
1: Moins.
2: 230 ?
1: Plus.
2: 236 ?
1: Plus.
2: 239 ?
1: Moins.
2: 237 ?
1: Combien vous avez dit en dernier ?
2: 237.
1: Il me semble bien avoir entendu 237 !
3: Non.
1: Elle a gagné ! Mais franchement, Marie-Noéline !
2: Oui, oui, oui.
1: C'est pas génial ça ?
2: Bah écoutez, je vous écoute tous les jours.
1: J'écoute sans écouter quoi.
2: Je vous écoute tous les jours, c'est la première fois que je note pas.
1: Non, attendez, alors là c'est la fin du monde là tout d'un coup.
2: Oui.
1: C'est la première fois que vous ne notez pas le montant de la cagnotte ?
2: Non, c'est la première fois. Parce que je me réveille, je vais à la plage.
1: Ah, aujourd'hui vous êtes de sortie.
2: Oui, parce qu'on travaille beaucoup.
1: Ah, merci de me le rappeler, oui.
2: Non, non, mais je ne dis pas ça méchamment.
1: Mais non, pas du tout, je vous embête, madame de Marie.
2: Mais je vous jure, je vous écoute tous les jours. Là, j'étais en train de vous écouter à la radio.
1: Oui.
2: Et quand j'ai entendu la rue du Verger, j'ai dit, ben, il n'y a pas beaucoup, il y a peut-être moi. Comme ça, au hasard.
1: Et quand j'ai dit Marie-Noéline, c'était, hein, c'est plus pareil quand on dit Marie-Noéline.
2: Oui. Ah ouais, je pense que c'est pas courant non plus, Noéline, dans cette rue-là.
1: Hein. Eh ben oui, Marie-Noéline, ça nous fait plaisir en tout cas d'avoir échangé avec vous.
2: Moi aussi.
1: 200.
2: Je m'attendais vraiment pas et je vous attendais qu'il y avait 1500, 1600 euros.
1: Vous avez raison.
2: Je suis vraiment contente, je suis ravie.
1: Ah ben moi aussi, ça fait plaisir parce que vous êtes une fidèle auditrice.
2: Oui.
1: Donc du coup, le seul jour où vous notez pas le montant de la cagnotte, c'est là que je débarque.
2: Oui, je m'apprêtais à partir avec mon sac pour aller à la plage.
1: Oh là, ben vous avez vraiment, c'était vraiment pour vous, hein.
2: Oui, je pense.
1: Ah oui, là franchement, même si vous n'avez pas noté le montant, vous avez quand même deviné.
2: Alors moi, j'avais deviné parce que je sais que la cagnotte était gagnée.
1: Oui.
2: Et après, je décompte un peu sur 15, 10 euros, 11 euros, voilà. Ah, moi, je suis arrivée, je suis pas venue à avoir le montant, quoi.
1: En tout cas, vous avez de belles techniques. Marie-Noéline, on vous appelle dans quelques instants, on vous explique comment récupérer vos 237 euros.
2: Ah, c'est sympa ça, franchement, vraiment, je suis vraiment ravie. Hein.
1: Je pense que le soleil va briller encore plus pour vous aujourd'hui.
2: Ah ben, apparemment, il fait beau sur Saint-Gilles.
1: Eh ben, il fera encore plus beau. Belle journée, à très bientôt Marie-Noéline.
2: Mon téléphone sonnait, mais je ne sais pas c'est qui, mon portable sonnait. Mais je pense qu'il y a peut-être des gens qui sont à l'écoute qui me connaissent.
1: Ah, très certainement. Mais ne partez pas maintenant, hein, vous appelle pour vous dire comment les récupérer, votre argent.
2: Je raccroche.
1: Voilà, vous raccrochez et vous restez là, on vous rappelle dans deux petites minutes.
2: D'accord, écoutez, bon, est-ce qu'on peut pas m'appeler sur mon portable parce que là.
1: Oui, mais là, vous n'avez pas laissé votre portable à l'antenne, c'est embêtant.
2: Ah, ouais.
1: Mais on vous rappelle tout de suite, hein,
2: nous. Venez cambrioler chez moi pendant que je suis là. Hein,
1: voilà.
2: Même pour 200 euros. Hein.
1: C'est ça, donc non, on va rien donner du tout, on va vous appeler tout de suite.
2: D'accord, c'est gentil.
1: Je vous en prie, à bientôt, Marie-Noéline. Au revoir.
2: Merci beaucoup.
1: Elle va faire bronzette, Marie-Noéline, aujourd'hui, le sourire aux lèvres, puisqu'elle a décroché 237 euros. Nouvelle cagnotte dans un instant, mais tout d'abord, on va parler d'un cheval là, sur la route des plaines. Georges ?
4: Oui, bonjour, Freedom.
1: Oui, bonjour, Georges. On va trouver un cheval ?
3: Voilà, moi, toi, je suis pas la psychopathe à qui, mais on connaît, bah,

0: Le mal passé, c'est au 26e, là, près de les Platanes, où il y a eu l'accident dernièrement, là, la voiture qui est sortie de route, puis on a trouvé la petite fille, le petit garçon, ou sinon la petite fille qui était morte. Hein.
1: Oui.
0: Donc, dans le virage, c'est très, très dangereux, très mal passé. Surtout pour les personnes qui montent ou qui descendent, en bivalure. Donc voilà, j'ai essayé de faire le nécessaire pour le centre des caisses, mais j'essaye de joindre, je peux pas.
1: Il y a un centre des caisses à quel niveau?
0: Juste à côté, donc il y a un cheval noir qui regarde les chevaux de l'autre côté de la prairie, mais il est mal passé, il est sur la nationale, mais il risque de sortir de son endroit et de quitter les herbes et de venir sur la nationale.
1: D'accord, donc il est en bordure de route pour le moment, mais le danger c'est que jamais il vient sur la route.
0: Ah oui. Ouais. À un moment, il sera fatigué de rester sur la place, il va bouger, donc il va venir sur la route, et s'il y a une voiture qui monte ou qui descend, c'est vraiment la catastrophe.
1: Ouais. Alors, un appel lancé au centre équestre du 26e kilomètre au Tampon, plein des Cafres.
0: Ouais, ouais.
1: Si jamais quelqu'un a les coordonnées, qu'on les appelle pour les avertir de la présence de ce cheval qui a quitté l'enclos.
0: Voilà, qui a quitté l'enclos quelque part et je sais pas d'où, hein.
1: Ouais, oui, non, mais le truc c'est qu'il est là, quoi, en bordure de route, c'est là le danger.
0: Voilà, c'est ça, oui.
1: Alors en tout cas, on avertit, on invite toute personne à informer le centre équestre, hein. Il y a bien des auditeurs là qui connaissent les propriétaires ou qui connaissent quelqu'un qui y travaille, leur passer le message avant qu'un accident n'arrive.
0: Oui, c'est ça, c'est nécessaire. Parce que bon, j'ai laissé un message, il répond sur un répondeur et voilà, bon, ben, ils sont pas disponibles. Il faudrait quand même, ils ont un numéro de téléphone d'urgence en cas si, parce que bon, c'est à chaque fois, pareil, un petit peu, des fois c'est pareil, la diligence, j'appelle, ou sinon les autres auditeurs aussi appellent. Et là, il y a personne.
1: D'accord. On fait le nécessaire de notre côté par le biais de l'antenne. Merci beaucoup, Georges, pour l'information.
0: Je vous en prie, et je vous souhaite quand même une très bonne journée à tous.
1: Merci beaucoup. Belle journée, Georges. À bientôt. Au revoir.
0: Pareil, merci. Au revoir.
1: Il est 7h passé de 27 minutes. Freedom Information, auditeur de Freedom 2, on attire votre attention. La présence d'un cheval à signaler dans le secteur du 26e kilomètre au Tampon à proximité d'un centre équestre, puisqu'on parle de la présence d'un cheval qui est en bordure de route pour l'instant, mais qui pourrait à tout moment traverser la route, et c'est là le danger. 02 62 41 51 51 pour toute autre précision. Si parmi vous quelqu'un connaît les propriétaires, hein, donc de ce centre équestre, merci de les informer. Un cheval noir, 26e kilomètre, on le rappelle, du côté du Tampon, plein des Cafres. Et 02 62 41 51 51 pour toute information. Alors, on a une gagnante du Freedom Million, elle s'appelle Marie Noéline. Ça y est, on l'a contactée, elle peut donc désormais partir à la plage. Bonne plage, hein, Marie Noéline, du côté de Saint-Denis, elle habite. Eh bien, nous allons démarrer une nouvelle cagnotte pour tout à l'heure, 8h15, 179 euros dans la prochaine cagnotte, 179, 179 euros, c'est donc la nouvelle cagnotte pour le prochain Freedom Million. Je vous rappelle, dans le baromètre ce matin, on reviendra sur cette phrase de Bali Bagayoko, maire de Saint-Denis en région parisienne, qui a déclaré « on a le droit de siffler la Marseillaise ». Et on vous pose cette question ce matin. Est-ce qu'on a le droit de siffler marseillaise? 02 62 99 12 00. On marque la pause dans quelques instants. Bastien Arnaud. On est en train de donner le résultat là, justement, concernant le résultat du match qui n'est pas terminé. Oui, je vais le dire de cette manière. Il est toujours en cours le match Ouzbékistan-Colombie. 2 pour la Colombie et 1 pour Ouzbékistan. 67 minutes de jeu déjà. Donc, on tâchera de vous donner le score final tout à l'heure. Marquons la pause.
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0: Freedom, voici maintenant les informations. Le point sur l'actualité avec vous, Bastien Arnaud. Bonjour.
1: Toujours pas. Bonjour Francky, bonjour à tous.
0: Sébastien Lecornu demande à ses ministres de procéder à des dépistages dans les cabinets ministériels.
1: Alors oui, l'État se teste lui-même. Sébastien Lecornu a ordonné des dépistages inopinés de stupéfiants dans tous les cabinets ministériels. Test salivaire obligatoire et sans préavis. Derrière cette décision inédite, une conviction, un agent public sous l'emprise de drogue devient une vulnérabilité exploitable par des réseaux criminels ou des puissances étrangères. Un premier dépistage surprise aurait déjà d'ailleurs eu lieu à Matignon il y a 2 semaines.
0: Et on se souvient que la dernière fois lorsqu'on en avait parlé, nombreux sont les députés qui n'étaient pas d'accord sur ce dépistage. Hausse de 140% des indemnités de Sidolène Papaya, maire de Salazie.
1: Le conseil municipal de Salazie a voté une hausse des indemnités de ses élus mardi soir. Celle de la maire Sidolène Papaya bondit de près de 140%, passant de 839 euros à 2100 euros brut par mois. Un montant qui reste parmi les plus faibles des maires de l'île. L'opposition a vivement contesté cette décision, jugée comme un mauvais signal envoyé à une population dont 51% vit sous le seuil de pauvreté.
0: Cette nuit, l'histoire a peut-être basculé au Moyen-Orient.
1: L'Iran et les États-Unis ont signé un accord pour sortir de 40 ans de tensions. Programme nucléaire, sanctions économiques, détroit d'Hormuz. Tout est sur la table. Les marchés pétroliers ont déjà réagi positivement et à la Réunion, on surveille ça de près. Est-ce que ça va faire baisser le prix du carburant? La réponse est prudente, pas à court terme, mais une détente durable pourrait limiter la hausse à la pompe.
0: La prison de Domingos sous surveillance aérienne.
1: Mardi, la police nationale a déployé un drone au-dessus du centre pénitentiaire de Saint-Denis pour repérer les individus tentant de projeter des colis à l'intérieur de la prison. Résultat, plusieurs interpellations, 17 fonctionnaires mobilisés et une opération qualifiée d'inédite à La Réunion. Un nouveau mode d'action face à un phénomène qui gangrène les établissements pénitentiaires.
0: À Saint-André, un ancien enfant placé, soupçonné d'avoir blessé son ex-famille d'accueil.
1: Il s'est rendu chez son ex-famille d'accueil et en est reparti après avoir blessé son ex-tuteur. Lundi soir à Cambuston, un jeune homme de 21 ans est soupçonné d'avoir frappé un homme de 61 ans à la tête avec un objet tranchant devant son épouse. Blessure légère mais acte grave. Le suspect a fui et il a depuis été identifié. L'enquête est entre les mains du commissariat de Saint-André.
0: L'AMI ouvre ses portes au Chaudron pour créer du lien entre les habitants.
1: Au Chaudron, un nouveau lieu de vie ouvre ses portes. Ce matin, l'AMI, un nouveau centre social de Saint-Denis, a été inauguré pour servir les habitants des quartiers du Chaudron, du Moufia et de Prima. Activités culturelles, soutien aux familles, accompagnement des seniors, accès aux droits. L'AMI se veut une réponse concrète à l'isolement qui gangrène les quartiers. Un lieu de lien dans un contexte où les problèmes sociaux et économiques se multiplient.
0: Bourbon Composite, sacré grand vainqueur du trophée Entreprise et Territoire 2026.
1: Ils font la réunion de demain. Et mardi soir, on les a célébrés. La 9e édition du trophée Entreprise et Territoire a rendu son verdict au Moka à Montgaillard. Bourbon Composite repart avec le grand trophée pour un projet de filtre planté, pensé pour durer sous notre climat. Café, serre locale, smartphone reconditionné, cosmétiques naturels, 7 entreprises finalistes. Toutes ancrées dans le territoire, toutes à l'image d'une île qui innove.
0: Des enfants de l'association 1000 Sourires montent dans un avion pour la première fois.
1: Un bus mystère, un avion et des yeux grands ouverts hier matin, l'association 1000 Sourires a offert à une vingtaine d'enfants leur toute première montée à bord d'un avion sans leur dire où ils allaient. Une belle surprise signée Air Austral pour les 20 ans de l'association qui en est déjà à sa 338e opération et à son 14 000e enfant accompagné. L'avion est bien resté au sol, mais dans les têtes des enfants, le voyage, lui, a bel et bien eu lieu.
0: Alors, on salue au passage le président de l'association 1000 Sourires, Ibrahim Ingar. Freedom, on passe à la météo. 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
0: C'est fou comment on vous change les habitudes là, ça peut vous perturber. Vous avez vu, là, depuis ce matin, j'arrive pas à vous donner le micro.
1: Est...
0: du premier coup, on l'a décalé d'un rang en fin de compte.
1: Un petit changement, c'est
0: ouais, ouais, ça y est, le gars est désorganisé total quoi. La météo maintenant, le soleil est bien présent désormais.
1: Alors effectivement, un soleil bien présent sur une majeure partie de l'île aujourd'hui, même si quelques petites averses peuvent faire leur apparition du côté du nord-ouest, mais globalement, vous aurez bien du soleil sur toute l'île aujourd'hui. Et puis côté température, on sera aux alentours des 25-28 degrés sur le littoral, et puis un petit peu plus frais, 17-20 degrés attendus dans les cirques.
0: Voilà pour la météo de cette journée. Le prochain rendez-vous information, ce sera donc à 8h30.
1: Merci, tout à l'heure.
0: À tout à l'heure.
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0: Frida, voici maintenant votre baromètre.
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0: Freedom, le 02 62 99 12 00 pour revenir justement sur cette phrase qui fait beaucoup de bruit. On a le droit de siffler la Marseillaise. Voilà ce que dit très clairement Bali Bagayoko, maire de Saint-Denis en région parisienne. Alors la question que vous est posée ce matin, est-ce que c'est de la liberté d'expression ou un manque de respect? Est-ce que siffler un hymne est un geste politique ou juste une provocation? Et surtout, pourquoi dans les stades du monde entier, on respecte les hymnes, mais en France, on en fait un sujet explosif, quoi. 02 62 99 12 00. Ici, à La Réunion, vous voyez ça comment? Est-ce que pour vous, l'hymne, c'est sacré? Ou est-ce que chacun fait ce qu'il veut? 02 62 99 12 00. Vous êtes les bienvenus. Freedom, allô, bonjour.
5: Oui, Francky, bonjour, c'est oui. Jean du Port.
0: Bonjour Jean, je vous écoute, oui, pour l'hymne national.
5: Oui, mais Francky,
0: Marseillaise.
5: Je dois respecter ça depuis nos anciens matins, non, je dois respecter la santé de Marseillaise, Francky.
0: Et pourquoi, selon vous, le maire là de Saint-Denis, il sort cette phrase, et il déclare qu'on peut siffler Marseillaise?
5: Mais Francky, hein, tout le monde est ce qu'il doit, Michel le maire, il doit pas être maire à Paris. Parce qu'il y a un maire dont on a toujours le drapeau, le bleu, le blanc, le rouge, on a toujours connu, et la Marseillaise existait avant mon élection, peut-être. Comme on a fait, même pour le football, même pour la coronise de Vidal, vos anciens combattants, c'est la Marseillaise, Francky.
0: Est-ce que vous pensez que ce sont des paroles responsables pour un maire que de dire siffler la Marseillaise, c'est...
5: Ah oui.
0: C'est... Oui.
5: Francky, pour un maire, excusez-moi, mais il ne doit pas être maire de Saint-Denis, Paris, il doit être maçon, il est Francky.
0: Il a franchi la limite très clairement. Monsieur, merci beaucoup. 0262 99 12 00, votre avis et réaction. Freedom, bonjour, allô.
6: Bonjour Francky.
0: Oui, bonjour madame.
6: C'est Lydia,
0: oui.
6: C'est Lydia de l'Essonne.
0: Oui, Lydia.
6: Voilà. Ce monsieur, c'est un provocateur. On n'a pas le droit de lui et la Marseillaise. C'est comme si on disait brûlons les drapeaux français. Et si vous permettez la petite parenthèse, à ce moment-là, pourquoi n'a pas sifflé l'hymne du Sénégal lors de la Coupe du Monde, c'est ça? France contre
0: monde,
6: le
0: oui.
6: Sénégal. Mais pourquoi on n'a pas sifflé? Parce que le Sénégal, ils sont en train de persécuter les homosexuels. Alors moi je dis respect à la France, et ce monsieur de Saint-Denis, région parisienne, et ben, c'est un grand provocateur. Voilà.
0: C'est vrai qu'il a sorti des phrases choc quand même, Bali Bagayoko, j'en parlais tout à l'heure justement, en parlant de la victoire au présidentiel du RN, il disait très clairement, il faudrait que ce soit l'insurrection en France.
6: Je veux dire quelque chose très odieux, ne me coupez pas. Pourquoi il ne va pas faire ça dans son pays?
0: Il est français, il est dans son pays, là, il est en France.
6: Oui, mais les mêmes. Même, on doit respecter cette France-là. Moi, j'aime la France. J'aime mon pays. Mais ce Sénégal, je suis rayonnaise avant tout. Voilà, c'est ce monsieur, c'est un provocateur. Madame Francky, bonne journée à vous.
0: Merci
6: à
0: beaucoup de votre avis. À très bientôt. 02 62 99 12 00. Freedom, allô, bonjour.
7: Oui, allô, bonjour.
0: Oui, monsieur, bonjour, je vous écoute, oui.
7: Bonjour, Francky. Ben voilà, ben moi je vais dire que monsieur Bali Bakayoko, ben c'est quelqu'un, c'est un contestataire. C'est une recrue de la LFI, de Jean-Luc Mélenchon, la Nouvelle France. Ben, déjà, nous avons un président qui a déjà ruiné la France économiquement. Ben, le parti de Jean-Luc Mélenchon avec Bakayoko, ils vont enlever l'identité française.
0: Mmh.
7: C'est leur idéologie. D'enlever l'identité française. L'hymne national, elle date depuis 1792-1789.
0: Mmh.
7: Mais pourquoi ils veulent le changer?
0: Je ne sais pas s'ils veulent le changer, parce que pour l'instant, ils parlent de siffler l'hymne pour...
7: Ça va y arriver.
0: Voilà.
7: On y prend le chemin. Hein.
0: Oui.
7: On y prend le chemin doucement, parce que... ils veulent vraiment l'insurrection, comme vous l'avez dit dans votre passage tout à l'heure. Ils veulent l'insurrection après les élections s'ils gagnent pas. Ils veulent si c'est l'hymne national doit être comment dire accepté. Ben ils sont en train de vraiment se partir en train de perdre les pédales. Franchement, l'idéologie vont amener la France vers le chaos total. Déjà, le maire de Saint-Denis, il était mal élu. Sur 150 000, il était élu avec 13 000 voix, je crois. 13 000 voix.
0: Mais élu quand même.
7: Élu quand même, mais 13 000 voix. Ben, je me demande, ben, tous les gens de Saint-Denis là-bas qui sont pas partis aux urnes pour voter pour un candidat vraiment républicain, ben voilà ce qu'ils ont joué.
0: Monsieur, merci beaucoup en tout cas de votre intervention. 02 62 99 12 00. On continue votre avis. Freedom, bonjour, allô.
8: Oui, bonjour.
0: Oui, monsieur, bonjour.
8: Sur le baromètre, s'il vous plaît.
0: Allez-y, vous êtes en direct, monsieur.
8: Oui. Donc c'est juste en fait compte, encore une fois, juste à l'image de la LFI, hein, qui est anti-France. Que ce soit n'importe lequel des élus, c'est juste des anti-France. Et au moins, on voit leur vrai visage. Et j'espère que les gens vont comprendre un petit peu que des gens comme ça n'ont rien à faire au pouvoir, que ce soit maire, député, président ou quoi que ce soit, et que s'ils sont pas contents de vivre en France, bah ils ont la double nationalité, hein, ils ont qu'à demander à être déchus de la nationalité française et retourner dans leur pays d'origine.
0: Mmh.
8: Puisqu'ils aiment pas le pays, je vois pas pourquoi ils continuent à rester ici et à profiter du système français et en plus lui cracher dessus. Parce qu'à un moment donné, faut arrêter, quoi.
0: Pour vous, siffler la Marseillaise, c'est cracher sur la France, très clairement.
8: Mais bien sûr, bah exactement. Mm-hmm. C'est comme enlever le. Je suis pas du tout pour le président en place, mais enlever son portrait de la mairie, déjà d'une, ça se fait pas. Une mairie, c'est logique qu'il y ait le portrait du président de la République.
0: Alors c'est vrai qu'il n'y a pas de loi qui encadre la photo du président dans une mairie, qu'on l'affiche ou qu'on l'enlève.
8: Non mais c'est un respect.
0: Oui, voilà, j'allais dire, c'est plus côté moral que côté loi.
8: C'est comme tout à l'heure, il y a une dame qui disait, c'est comme si qui brûlait le drapeau français. C'est la même chose. Brûler le drapeau français, vouloir siffler la Marseillaise, ne pas être d'accord avec une élection et donc faut s'insurger. Et il a qu'à aller faire l'insurrection dans son pays.
0: Est-ce que vous avez l'impression qu'il est en train de mettre de l'huile sur le feu, là, à Bakayoko?
8: Mais c'est ce qu'ils font, mais tous les LFI font ça. C'est leur but principal, ça.
0: Mm-hmm.
8: De mettre de l'huile sur le feu pour séparer la France en deux, et au fur et à mesure, bah, ils vont y arriver, parce que quand vous regardez bien, qui c'est qui quitte la France en ce moment? C'est les Français. C'est les Français qui arrivent plus à vivre en France et qui s'expatrient à l'étranger. Parce qu'il y en a beaucoup qui quittent la France à cause de ça.
0: Mmh.
8: Et la preuve, tout à l'heure, il y a quelqu'un qui disait que ce maire, il a été élu là, avec à peine 13 000 voix sur 150 000 votants.
0: Alors, j'ai pas les résultats, mais je vais regarder ça de plus près aussi, oui, pour voir, pour comparer, oui.
8: Mais je crois que c'est à peu près ça, donc ça fait à peu près même pas 8%.
0: Mmh.
8: 8% de la population qui a voté pour lui, je crois, à peu près. Mais à un moment donné, c'est logique, puisque quand vous prenez la majorité de cette commune-là, déjà d'une de la Seine-Saint-Denis, il n'y a plus énormément de Français.
0: Eh bien, monsieur, merci de votre avis. Merci beaucoup. 02 62 99 12 00. On continue avec vous. Freedom, bonjour. Allô?
9: Oui, bonjour.
0: Oui, bonjour, monsieur. Je vous écoute. Oui,
9: oui, bonjour. Voilà, je vous appelle pour ce maire, monsieur. Vous savez, monsieur, ce maire, voilà, il est le représentant tout ce que les oreilles aiment pas en France. Après, il comprend les oreilles en France, hein? Mais il comprend tout après, hein, ce que nous dit le Zorek. Pourquoi nous dit ça? Parce que là-bas, on appelle ça les Français, d'accord, les Français de souche. Après, il comprend les oreilles de France, monsieur, hein. Mais il comprend tout à fait. Parce qu'en France, on kiffe le bordel. C'est les Arabes et les Africains. Il faut appeler un chien.
0: Il ne faut pas mettre tout le monde dans le même panier. On est d'accord monsieur, qu'on arrive, monsieur, qu'il y a du bordel, c'est vrai.
9: Non, monsieur. Monsieur, après, on appelle un chat, monsieur Dalaby.
0: Oui, d'accord, bien sûr, mais monsieur, quoi, il est hors monsieur, de question que sur cette antenne, on mette tout le même dans le même panier. Si vous êtes d'accord, on continue. Vous n'êtes pas d'accord, moi, je vous dis au revoir. C'est vous qui voyez. Hop là. Je suis désolé, hein. Il est clair et net, on peut pas mettre tout le monde dans le... On ne peut pas dire, oui, effectivement, certains de telles origines foutent le bordel, ok, mais que tout le monde soit dans le même panier, pas d'accord. 02 62 99 12 00, Freedom, bonjour, allô?
10: Oui, allô, bonjour.
0: Bonjour, oui.
10: Oui, voilà, moi aussi j'interviens concernant ce fameux maire. Hein. Mm-hmm. Moi je pense, de toute façon, quand on voit un petit peu son parti, c'est bien, il est insoumis.
0: Oui, il est de la France insoumise, bien sûr, oui.
10: Mm-hmm. Non, ben justement, mais ça veut dire insoumis dans tout le sens du terme. Mmh. C'est-à-dire tout ce qui a été mis en place, et ben ils veulent justement s'asseoir dessus, quoi. Notamment l'hymne national, c'est-à-dire la Marseillaise.
0: Mmh.
10: De toute façon, ce parti-là, comme Mélenchon et tout le reste, sont des partis justement qui sont en train de mettre le feu. Ils sont en train de jouer avec le feu en France, quoi. C'est-à-dire qu'ils sont en train de mettre le pays à sac. Et ils vont finir par arriver, hein, à un moment donné, hein, à force. Moi, je comprends pas. Effectivement. Comment ça se fait que pour un minimum, on est capable de se retrouver en garde à vue? Vous avez quand même quelqu'un qui a quand même l'autorité sous la main qui puisse justement faire des choses pareilles, quoi, et sans se faire inquiéter, quoi.
0: Mmh.
10: Quand vous avez, il demande par exemple l'insurrection, moi je trouve que c'est une personne comme ça, on devrait l'interpeller. Et savoir exactement, je pense que...
0: La question qu'on s'est tenté de se poser, c'est de se demander est-ce qu'un maire peut appeler à la révolte, quoi.
10: Ben justement, vous vous rendez compte, moi, sur votre radio, je vais par exemple demander à la manifestation, le premier qui a visé, c'est votre radio, et ensuite moi, quoi. Mmh. Comment cette personne-là puisse justement agir en toute impunité? Mais c'est grave, quoi, c'est grave, et c'est tout, je veux dire, ça tombe pas dans les oreilles d'un sourd, quoi. Vous avez des personnes qui vivent en France, qui sont français de papier, mais c'est des personnes qui n'ont rien à foutre du pays, ils attendent que ça, hein, c'est-à-dire, ils attendent que ça pour pouvoir mettre le feu aux poudres, quoi.
0: Ouais, c'est-à-dire qu'ils n'aiment pas la France, mais ils restent là.
10: Ah, mais bien sûr, il y a beaucoup comme ça, il y en a justement des personnes qui sont migrées en France, qui aiment le pays, qui choisissent le pays, mais vous avez des personnes qui sont venues que par intérêt, c'est-à-dire pour les soins et pour les allocations.
0: Mais il n'aime pas la France.
10: Il n'y a pas pour un chat, quoi.
0: Mmh. Monsieur, voilà. Merci beaucoup, merci de votre avis. 02 62 99 12 00, on prend d'autres réactions. Freedom, bonjour.
11: Oui, bonjour. Je vous appelle pour dire que je suis pour ce que le maire de Saint-Denis a dit, c'est-à-dire qu'il faut siffler la Marseillaise.
0: Et parce pourquoi
11: vous savez ce que... Je finis, vous permettez.
0: Monsieur, on fait une discussion, ne soyez pas aussi virulent, je vous ai juste demandé et pourquoi, c'est tout.
11: Eh ben j'allais le dire.
0: Eh ben voilà, ben c'est tout, il y a pas le feu, quoi. Bien sûr, vous pouvez.
11: Et donc, parce que la Marseillaise, il y a dans cette Marseillaise, on parle que de la guerre, on parle que de tuer. Et moi, je dis cette Marseillaise, on doit la siffler, parce qu'une Marseillaise pour un peuple doit être quelque chose qui réunit le peuple et non qui demande la guerre, qui demande qu'on tue, qu'on aille. Donc, moi, je suis pour.
0: Mais ça va pas dans le sens de Bali Bagayoko, par contre. Votre propos, vous dites que vous êtes d'accord de siffler la Marseillaise par rapport à ce qu'il y a dans la chanson elle-même, dans les paroles, les mots, justement, un chant révolutionnaire, on est d'accord?
11: C'est bien de vous entendre de dire ça.
0: C'est pas ça? C'est pas un chant révolutionnaire? C'est pas pour défendre la patrie, l'histoire de la Marseillaise? Ça a changé?
11: Ah bon, la Marseillaise, c'est une chanson pour défendre la patrie ou pour faire la guerre?
0: Oui, c'est un chant de guerre révolutionnaire, oui, effectivement. Voilà. Mais ce ne sont pas là les propos de Bali Bagayoko. Lui, il parle de réplique. c'est pour ça que je vous dis, c'est pas le même propos que lui.
11: Moi, je vous donne mon avis.
0: D'accord.
11: D'accord.
0: Vous, c'est dans ce sens.
11: Ouais.
0: D'accord.
11: Moi, je pense que il faudrait aussi de temps en temps de parler de RN aussi, hein.
0: Parler du RN, c'est-à-dire.
11: ce qui se passe. Il y a eu en métropole pendant un dimanche, tout le monde était dramatisé par la mort d'une jeune fille. Et monsieur le représentant du RN, parce que j'aime pas parler de son nom.
0: C'est pas grave, mais dites la phrase, oui, allez-y.
11: Et donc, lui, il était à Monaco avec sa copine princesse, et pendant ce temps, la France était dans deuil. Et vous avez. Est-ce que vous avez fait quelque chose là-dessus?
0: Un baromètre?
11: Parti pris, hein, on sait, on le voit pendant tout le cours de l'année,
0: oui,
11: que vous êtes sous l'emprise d'un milliardaire qui commande tout le système journalistique aussi. On le sait, on le voit, on l'entend. Tous les heures, vous diffusez tout ce qui est contre le FN, tout ce qui, non, pardon, tout ce qui est contre le LFI, tout ce qui est contre les musulmans, tout ce qui est contre l'islam. Vous nous diffusez tous les heures, vous nous diffusez ça à travers d'un gars qui vit en métropole, qui est esclavagiste, qui a été condamné pour l'esclavagiste.
0: On aura l'occasion de revenir sur le sujet, si vous le permettez, on reste sur le baromètre. Merci monsieur. 0262. Alors pour dire le maire Bagayoko, il affirme que siffler la Marseillaise, c'est un droit à la réplique populaire, qui est un peu différent des propos tenus par le monsieur, mais qu'on entend, puisque on se dit, mais c'est quoi le problème avec la Marseillaise? Alors est-ce que c'est par rapport aux paroles, justement? Frida Malo, bonjour.
12: Allô, oui, bonjour.
0: Oui, monsieur, je vous écoute.
12: Oui, en fait, on est un peu en accord avec ce monsieur a dit tout à l'heure, parce que le Marseillaise demande beaucoup le soir. Moi, pour comprendre le chanson, on m'a traduit, m'a mettre en créole pour nous comprendre un peu que ça est dit dans le morceau. Je vais avoir juste un petit couplet en créole, vite fait.
0: Monsieur, oui, mais rapidement, hein, nous l'est dans le baromètre, hein, que pas d'autres connaissez quoi, mais rapidement.
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1: Monsieur, merci beaucoup. 0262 99 12 00, autre avis, autre réaction, Frida Malo.
2: Oui, bonjour.
1: Bonjour.
2: Oui, bah, moi, je trouve que oui, c'est un droit de pouvoir siffler la Marseillaise. Hein.
1: Alors, expliquez.
2: À la base, c'est le peuple qui a créé ça. C'est issu de la Révolution française.
1: Oui, oui, 1792, oui.
2: Mm-hmm. Bon, on est d'accord. Donc, le pouvoir, c'est le peuple. C'est pas la Marseillaise. Et la révolution qu'il parle, Bali, là, c'est la révolution propre. C'est avoir la majorité dans le pays. Le peuple est souverain. Si on vote quelque chose qui est proposé et que le peuple suive, il n'y a pas de discussion à avoir. C'est le peuple qui est souverain.
1: C'est pas mais alors, excusez-moi, alors justement, vous dites que le peuple est souverain, ça tombe bien, parce que quand Bali Bagayoko dit, si jamais Jordan Bardella, Marine Le Pen, enfin bref, si le RN, on cherche pas qui, mais si le RN gagne les élections, donc ce sont bien les électeurs qui mettent le RN à la présidence du pays, et lui, il dit, il faudrait que ce soit l'insurrection en France. Mais...
2: Non, sur cette phrase-là, je suis pas d'accord. L'insurrection, c'est l'insurrection douce. Il faut...
1: Non, monsieur, l'insurrection, ça veut dire émeute, ça veut dire violence, affrontement, un pays bloqué, enfin voilà. L'insurrection en France, c'est ça,
2: hein. Monsieur, tu viens de dire ça, faut nuire dans la rue, faut y batailler, tout ça, il n'y a pas dit ça, Francky.
1: Monsieur, je vous mens pas. Ben, moi, l'antenne de Freedom, là, écoutée par des milliers d'auditeurs, là. Il a dit, oui, il faudrait que ce soit l'insurrection en France, monsieur.
2: L'insurrection, c'est dans le bon sens, douce. Il faut se montrer, c'est pas foutre le feu ou truc comme ça.
1: Monsieur, il a désarmé la police de sa ville. Et alors, et comme Jean-Luc Mélenchon, lui, il dit que la police tue.
2: C'est le peuple qui lui a donné le pouvoir, comme je te disais au début. Il a le droit.
1: Oui, non, mais on entend qu'il a le droit. Je vous dis pas qu'il a pas le droit, c'est pas dans ce sens-là. Mais je vous dis ce qu'il est en train de faire par rapport à ce qu'il dit.
2: Il a désarmé la police de sa ville. Ben oui, il a.
1: Exact. Et lui, comme Jean-Luc Mélenchon, il dit la police tue.
2: Oui, c'est un, oui, quoi, la police fait pas de bavure, c'est un policier, tu, oui.
1: Et du coup, quand il dit qu'il faut que ce soit l'insurrection en France, vous dites que c'est l'insurrection douce dont il parle?
2: Je pense, j'ai pas compris qu'il a dit qu'il faut le peuple s'en brûle tout fait à sang, non. Ça, je suis pas d'accord. Pour moi, la force du peuple, c'est de prendre le pouvoir dans les urnes et montrer qu'on est majoritaire dans le pays. On est majoritaire, le reste se tait et il suit.
1: Est-ce que vous pensez que le discours de Bali Bagayoko, ça va dans le bon sens de l'apaisement? Ou est-ce que ça met de l'huile sur le feu?
2: Il n'y a pas question d'huile, c'est chacun son point de vue, et chacun fait son schmilblick dedans.
1: Mm-hmm.
2: C'est tout.
1: Donc vous dites, oui, finalement, on devrait avoir le droit de siffler la Marseillaise. On a le droit, on a le droit, pardon.
2: Ben oui, ben c'est le peuple qui a créé la Marseillaise, le peuple peut bien le retirer un jour.
1: Mm-hmm.
2: C'est tout.
1: Le retirer, c'est une chose, mais le siffler, c'est autre chose. Le retirer, c'est pareil que le siffler.
2: Il faut dire que notre mécontentement, on siffle. Quand on est mécontent, quand on est dans l'autre camp, on est minoritaire, jusqu'à quand on devient majoritaire, on le siffle quand on n'est pas d'accord.
1: Mais alors, j'ai encore un peu plus loin avec vous. À quel moment, alors, on va siffler la Marseillaise? Dans un stade ou lors d'une commémoration?
2: Commémoration, je pense pas. Dans les stades, dans les lieux publics. Le lieu public, quand c'est, voilà, ouais, dans le stade, moi, ça me dérange pas qu'on siffle la Marseillaise.
1: D'accord.
2: Voilà.
1: Merci de votre avis, monsieur.
2: Merci.
1: Et bonne journée. 02 62 99 12 00. On vous invite donc à réagir. Freedom, bonjour. Allô?
3: Oui, bonjour. Voilà, je réagis, moi, sur le terme d'insurrection.
1: Allez-y.
3: S'il invite à l'insurrection, malheureusement, ce maire-là n'a pas été forcément élu par les Français de souche. Enfin, si, puisqu'il fallait la carte. Mais je veux dire, ça va faire lever une certaine minorité qui va encore s'exprimer comme ils se sont exprimés après le match du PSG. Et je pense que ça peut aller assez loin quand même.
1: Mais vous l'avez entendu ou c'est moi qui raconte des histoires là? Enfin, vous l'avez lu quelque part ou entendu que le maire Bali Bagayoko appelle à l'insurrection là si jamais le RN gagne les élections?
3: Non, c'est en vous écoutant que j'ai entendu ça.
1: D'accord.
3: Mais si le RN gagne, l'insurrection, on saura par qui elle est menée, hein.
1: Ben là, oui, très clairement par LFI, hein.
3: voilà. C'est... Voilà. Et bah, du coup, moi, je pense que ça risque de mettre la France à feu et à sang. Chose qui serait pas négative dans, en soi.
1: Mmh.
3: Parce que nous avons besoin d'un choc. Quand on voit la justice, comment elle travaille, quand on voit tout ça, il faut quelque chose. Il faut quelque chose parce que bah, sinon, la France va continuer à dégringoler au niveau mondial et on va devenir un tiers-monde.
1: C'est terrible d'entendre que je ne sais pas rien. Mettre la France à feu et à sang, c'est nécessaire. C'est ça, hein, c'est ce que vous
3: à
1: dites.
3: Mon
1: hein.
3: sens, à mon sens, oui, ça va, ça
1: c'est
3: va
1: nécessaire.
3: L'être parce que... Que ce soit l'armée, la gendarmerie, les pompiers, tout ça, beaucoup de ces minorités-là n'ont plus aucun respect pour ces gens-là. Ils font partie quand même de l'État. Et je pense qu'à un moment, il faut remettre l'église au milieu du village. Je pense aussi qu'il faudrait des mesures fortes par rapport à ceux qui doivent être expulsés. Ne plus attendre les expulsés. Les pays ne les veulent pas. C'est pas grave, on les lâche en parachute. Il y a moyen.
1: Donc il y a une discussion actuellement au sein du gouvernement. Monsieur, merci beaucoup en tout cas.
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1: Frida, il est 8h.
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6: À la une ce matin, c'est signé l'accord de paix entre les États-Unis et l'Iran, la fin de la guerre au Moyen-Orient, acté par Donald Trump hier soir depuis le château de Versailles. C'est aussi le début d'une nouvelle phase de négociation. Explication Europe 1 dès le début de ce journal. Ça s'en va et ça revient, Marion vient de vous le dire. Deuxième épisode de canicule de l'année qui s'installe dès aujourd'hui sur la France. 26 départements vigilance orange. Reportage Europe 1 à Lyon dans ce journal avec des Lyonnais qui ont déjà trop chaud. Et puis que reste-t-il de sa bravoure? Le célèbre appel du général de Gaulle, c'était un 18 juin comme aujourd'hui. Europe 1 a posé la question à Yves de Gaulle, le petit-fils du héros de la France libre.
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6: 6h, le journal Maël Laurent. Bonjour Maël.
7: Bonjour Alexandre, bonjour à tous. C'est l'information de la nuit. Les États-Unis et l'Iran ont signé à distance le protocole d'accord qui doit mettre fin au conflit au Moyen-Orient.
8: Bravo.
7: Trump, alors aux côtés d'Emmanuel Macron à Versailles. Quelques heures plus tôt, les partis avaient dévoilé le contenu de cet accord. 14 points qui ouvrent la porte, Wilfried de Villers, à 60 jours de nouvelles négociations.
9: Oui, Washington et Téhéran actent d'abord la fin immédiate et définitive de la guerre sur tous les fronts, Liban inclus. Autre point majeur de cet accord, la réouverture du détroit d'Ormuz. Les États-Unis s'engagent à lever leur blocus naval. L'Iran doit garantir la libre circulation des navires commerciaux sans aucune forme de péage pendant 60 jours au moins. Si l'épineux dossier du nucléaire iranien doit encore faire l'objet d'autres négociations, plusieurs engagements sur ce point ont déjà été pris. Téhéran réaffirme ainsi renoncer définitivement à l'arme nucléaire et se dit ouvert à un programme de dilution de ses stocks d'uranium enrichi. Ce protocole d'accord prévoit aussi la levée de toutes les sanctions qui pèsent contre l'Iran. Enfin, Washington garantit le financement de 300 milliards de dollars pour la reconstruction d'après-guerre et le développement économique de l'Iran. Si un haut responsable américain saluait hier une victoire majeure, le texte prend la forme d'un accord à minima pour les États-Unis avec des concessions majeures accordées à la République islamique.
7: Wilfried de Villers pour Europe 1.
6: Donald Trump qui était donc sous les ordres du château de Versailles hier soir après la conclusion du sommet du G7 à Évian.
7: Reçu en grande pompe par Emmanuel et Brigitte Macron pour un dîner diplomatique, dîner de célébration également des 250 ans de l'indépendance des États-Unis. Et si la soirée a démarré avec un retard certain, Jacques Seret, cela n'a en rien entamé l'enthousiasme du président américain.
10: Oui, il est près de 22h lorsque la Cadillac One de Donald Trump arrive au château de Versailles. Dans l'habitacle, le président américain ajuste son costume bleu marine. La portière droite s'ouvre et Emmanuel Macron et son épouse accueillent leur invité. Les flashs crépitent, les questions fusent. Le président américain n'en dit pas plus. Il s'est exprimé quelques minutes plus tôt à sa descente d'avion à Orly. Son hôte lui indique le chemin, direction la Galerie des Glaces. Là, où tout a commencé. L'histoire scelle les amitiés des peuples, écrit Emmanuel Macron sur X au même moment. Une visite durant laquelle les deux chefs d'État échangent par téléphone avec le président ukrainien Volodymyr Zelensky. Mais le dîner se fait attendre au menu. Asperges du Val-de-Loire, volailles du Bourbonnais, plateau de fromage et tarte au chocolat.
7: Jacques Serret du service politique d'Europe 1. Et au terme de cette séquence diplomatique marquée par le G7, vous le disiez Alexandre, Emmanuel Macron s'est félicité d'un succès et d'un moment d'unité après des mois de désaccords. Succès politique à l'international donc, qui contraste avec la situation économique en France. Le taux de chômage devrait atteindre 8,4% d'ici à la fin de l'année, chiffre dévoilé par l'INSEE hier. C'est 0,5 point de plus qu'attendu initialement. Le pouvoir d'achat va baisser lui de 0,3% dans un contexte de remontée de l'inflation. Économie toujours, députés et sénateurs ont trouvé hier un accord sur la proposition de loi visant à encadrer la fast fashion. Le texte cible notamment les grandes plateformes comme Shein et Temu, avec un malus progressif sur les produits les plus polluants. Une interdiction possible de la publicité également. Le vote final est attendu fin juin au Parlement.
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12: Vous nous le rappelez ce matin, Marion, la canicule fait son retour en France.
7: L'épisode de la fin mai, déjà pénible, n'était qu'un avant-goût. Les températures vont monter en flèche dans tout le pays. 26 départements seront en vigilance canicule à partir de midi. L'Île-de-France, le centre et l'est du pays sont concernés. À Lyon, où le mercure a déjà grimpé jusqu'à 34 degrés hier, les habitants suffoquent déjà. Reportage du correspondant d'Europe 1 en région Auvergne-Rhône-Alpes, Jean-Luc Bougeant.
13: Marcher dans la rue en pleine chaleur, un vrai chemin de croix pour Geneviève qui souffle, transpire et avance à tout petit pas.
14: Vous avez même pas idée. D'habitude, je marche quand même d'un pas. Je suis pas une mémé quand même. Enfin, je pense. Là, je marche d'un pas de mémé. J'essaye de m'économiser pour justement pas m'accabler en plus de chaleur, de fatigue. Vous savez quoi? Tellement je suis angoissée, je regarde plein météo.
13: C'est difficile aussi pour Élodie, jeune mère de famille.
15: Non, mais nous, on n'a pas dormi de la nuit. On est sous les toits et franchement, il fait 30 degrés dans l'appartement. On n'a pas de clim et il faudrait qu'on achète un ventilateur.
13: Vous avez l'air fatiguée.
15: Ah oui, moi, je suis crevée. Bah, sauf que la nuit était difficile, ouais.
13: Josette aussi habite sous les toits et malgré ses 80 ans, elle sort chaque jour en quête de fraîcheur.
16: Je reste pas chez moi, je vais beaucoup dans les bibliothèques où c'est plus frais et je reviens le soir, près 19h.
13: Pour Hicham et ses trois filles, ce sera le jet d'eau près de la place Bellecour.
17: Tu peux y aller, hein? Allez, tu vas avec ta sœur, tu l'accompagnes. Allez, hop, enlève-moi ça, allez, vas-y.
18: Lotissement, ils sont en train de faire des travaux et du coup, ils nous ont enlevé tous les volets. C'est un four. On profite, la fontaine, on peut se rafraîchir dedans.
13: Un jet d'eau qui sera sans doute encore pris d'assaut aujourd'hui où le mercure devrait atteindre les 36 degrés. Lyon, Jean-Luc Bougeon, Europe 1.
7: Et en ce début de nouvelle vague de chaleur, notre question du jour, faut-il généraliser la climatisation, que ce soit dans les EHPAD, les écoles ou encore les hôpitaux? Vous donnez votre avis sur le site et l'application Europe 1 toute la journée.
12: Nous sommes le 18 juin, ce qui marque l'anniversaire de l'appel du général de Gaulle.
7: Lancé depuis Londres sur les ondes de la BBC, le général de Gaulle qui exhortait le 18 juin 40 les Français à refuser l'armistice avec les Allemands pour suivre surtout la lutte contre l'occupant.
19: Moi, général de Gaulle, j'invite tous les militaires français des armées de terre, de mer et de l'air. J'invite tous les Français qui veulent rester libres à m'écouter et à me suivre. Vive la France, libre dans l'honneur.
7: Le célèbre appel du 18 juin qui a marqué le point de départ symbolique comme politique de la France libre. Alors qu'en reste-t-il 86 ans plus tard? Europe 1 a posé la question au petit-fils du général Yves de Gaulle. Pour lui, aucun doute, les paroles de son aïeul sont plus que jamais d'actualité.
20: Ça a d'abord été un cri de liberté et c'est un cri qui a été prononcé, qui a été lancé dans une extrême solitude. Il est particulièrement présent parmi nous. Dans une France qui décline à grande vitesse. Et puis c'est un cri de combat pour que la France libre soit créée, en dépit de tout le monde. Aujourd'hui, la guerre existe toujours, mais elle est diffuse. Ben, la France, elle se réduit parce qu'il n'y croit plus. Elle se réduit parce qu'elle est entravée. Aujourd'hui, l'actualité du 18 juin, ce serait probablement un appel à restaurer un morceau de souveraineté pour la France.
7: Yves de Gaulle, le petit-fils du général, au micro Europe 1 de Maëlène Trémollet.
12: Merci Maëlle Laurent, c'était votre journal de 6h. Bienvenue, chers auditeurs, il est 6h07.
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1: Freedom, à 8h passées de 8 minutes, on fait le point sur les conditions de circulation ce matin. 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
1: Freedom, voyons cela, comment ça se passe sur le réseau routier. J'accueille ce matin Dolène de la Direction Régionale des Routes. On va voir un petit peu ces fameuses conditions de circulation en ce jeudi 18 juin. Bonjour Dolène.
24: Bonjour Francky, bonjour à tous. Alors des heures de pointe comme on aimerait en avoir toute l'année. Donc quelques petits ralentissements à vous signaler, mais rien de bien méchant. Le plus gros bouchon se situe dans l'ouest à Saint-Paul, donc 4 kilomètres entre le milieu du viaduc du Bernica et l'échangeur de Savannah dans le sens Saint-Pierre-Saint-Denis. Sinon dans le nord, vous allez avoir quelques légers coups de frein sur la RN6 boulevard sud, mais des coups de frein qui ne représentent pas de grosses difficultés de circulation. Sur l'entrée est du chef-lieu, ça freine uniquement dans le secteur du virage de la Jamaïque à Saint-Denis, donc en direction du front de mer du Chaudron. Et enfin dans l'est à Saint-Benoît, ça roule bien là aussi, donc vous avez une circulation qui s'est fluidifiée au niveau donc de Beaulieu. Tout à l'heure c'était un petit peu embouteillé, mais ça circule nettement mieux maintenant. Donc voilà, pas de grosses difficultés de circulation à vous rapporter. Je vous dis bonne route et bien entendu, prudence au volant.
1: Chère Dolène, j'ai une petite question pour vous quand même ce matin, puisque on a eu un appel concernant le secteur de Sillaos qui a été fermé cette nuit, route de Sillaos fermée cette nuit pour des travaux. Est-ce que ça va durer finalement?
24: Alors non, alors on avait des travaux toute cette semaine de nuit avec des petites réouvertures imprévues à 23h et à 2h du matin. C'était des petites réouvertures de 15 minutes, mais non, ce sont des travaux qui ne vont pas durer. D'ailleurs, je vérifie juste si cette nuit nous aurons également ces travaux. Oui, voilà, c'est donc cette nuit, on part sur la dernière nuit, donc ce jeudi 18 juin, une fermeture entre 20h et 5h, plus précisément dans le secteur de la Petite Caverne, et puis à 23h et 2h du matin, on rouvre la route sur 15-20 minutes pour écouler le flux de véhicules et voilà, normalement ça serait la dernière nuit de travaux.
1: Parfait, on pourra informer les automobilistes parce que certains ont été un peu surpris du coup ce matin, un peu avant 5h.
24: D'accord.
1: Merci pour ce point Dolène, merci beaucoup. 02 62 41 51 51 pour toute information routière, je vous le rappelle, 02 62 41 51 51.
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1: Freedom, dans quelques instants, on retrouve Christy pour l'horoscope du jour. Juste des résultats qui me sont donnés là concernant le match dont je vous parlais ce matin. Terminé donc pour ce match entre Ouzbékistan et Colombie. Et c'est Colombie pour la Coupe du Monde qui remporte donc ce match 3-1. Aujourd'hui, on démarre la deuxième phase de groupe pour ce mondial. République tchèque contre l'Afrique du Sud, ce sera donc à 20h ce soir. 02 62 99 12 00. On continue avec vous dans quelques instants, Christy. Freedom, bonjour. Allô? Allô? Monsieur, madame, vous nous entendez? Allez, on passe à côté. 02 62 99 12 00. Freedom, bonjour.
25: Oui, bonjour monsieur.
1: Bonjour, oui, je vous écoute. Ah,
25: je vous parle un peu de bande des individus qui est intervenu ce matin au sujet de monsieur le maire de Saint-Denis.
1: Oui, Bagayoko, oui.
25: Oui, mais il y a un truc, c'est que nous sommes dans un pays laïque. avant que tu n'entres à l'école, que tu n'étais je sais plus jusqu'à quelle classe, un matin, il y avait morale, le lendemain, il y avait l'instruction civique.
1: Oui, oui, tout à fait, oui, éducation civique, voilà. Oui. Ouais,
25: maintenant, ouais. Ça a disparu, les gens ne savent plus, c'est plus, il n'y a plus de morale, il n'y a plus d'instruction civique. Mais vous savez, les gens, ils disent, c'est le peuple, le peuple, le peuple. C'est pas vrai, c'est Rouget des Lille qui a pondu la Marseillaise. Et après, le peuple, il a entonné derrière.
1: Oui, il a pondu, mais c'était dans un contexte bien particulier également, c'est surtout ça.
25: Absolument, je suis d'accord avec vous. Mais c'est pas le peuple qui a écrit ça, c'est comme la Bible, il y a un seul monsieur qui a écrit la Bible. Mm-hmm. C'est pas tous les chrétiens qui a écrit la Bible, hein. C'est une seule personne.
1: Mm-hmm.
25: Voilà. Et après, il respecte pas ça. Je sais pas comment il a eu, parce que lui, c'est, apparemment, je sais pas s'il est né des parents immigrés ici en métropole, donc il a le droit du sol, on peut rien faire. Mais si il est en France et il a demandé il est passé par l'immigration, il a demandé d'être français, on lui a accordé la nationalité française, on pourrait éventuellement l'État, je sais pas qui, l'attaquer en justice, le faire une destitution de son identité, hein, c'est possible.
1: Mais alors finalement, enfin peut-être, hein, je ne sais pas, je peux pas vous donner de position là-dessus. Ouais, mais alors, est-ce qu'à côté de ça, il peut lui dire, enfin, est-ce que vraiment on peut siffler la Marseillaise selon vous, votre avis à vous?
25: Monsieur, on n'a pas le. C'est une insulte à l'État français. C'est une insulte. C'est pas possible de faire des choses comme ça.
1: Mm-hmm.
25: Non, je suis pas d'accord. Hein. Et 39-45, 14-18, il y avait les guerres et tout ça. Mais c'est un hymne national, on doit respecter ça. Il y a eu une fois sur le stade là-bas à Saint-Denis, là-bas encore, c'est en plus là-bas, le grand stade de France qui a joué l'Algérie, la France,
1: oui.
25: Et les immigrés à siffler la Marseillaise. C'est vrai, ça s'est passé déjà. Mais ils font pas trop attention à l'État français, le gouvernement, tout ça, des choses là. C'est une insulte à la République, c'est une insulte à... C'est un manque de respect, c'est pas possible de faire des choses. Surtout, venant d'un maire, voilà. C'est pas un individu lambda comme dans la rue, il sort des bêtises pareilles. Et il y a aussi autre chose, j'ai entendu ce matin dans votre édition, là.
1: Oui.
25: Ils vont... dans les ministères, ils vont faire les trucs de...
1: Dépistage au sein des ministères, oui.
25: Mais il y a longtemps qu'ils auraient dû faire... Et pourquoi certains députés, ils ne veulent pas? Parce que eux-mêmes, ils doivent se mettre le nez dans la poudre, c'est tout.
1: Alors, c'est vrai qu'on se pose des questions. Pourquoi certains élus ne sont pas d'accord pour le dépistage inopiné, hein? C'est pas un dépistage systématique, voilà.
25: Oui. Mais pourquoi ils ne veulent pas? Parce que beaucoup perdraient leur portefeuille. S'ils n'ont pas déjà perdu d'avance. Parce qu'il y en a beaucoup qui mettent le nez dans la farine. Il y a beaucoup qui mettent le nez dans la farine.
1: Mais ce n'est pas une simple expression. Monsieur, merci beaucoup.
25: Absolument. C'est des drôles d'individus, nous avons au pouvoir. Hein.
1: Merci de votre avis, monsieur. Merci beaucoup.
25: Allez,
1: on reviendra sur le sujet, bien entendu, hein, un sujet qui vous passionne apparemment. 02 62 99 12 00. On va juste prendre le temps de retrouver Christy pour l'horoscope du jour et dans quelques instants vous donner les résultats des jeux. Bonjour Christy.
4: Bonjour chers amis, c'est Christy. Quoi de neuf dans votre ciel astral en ce jeudi 18 juin? Le soleil est en Gémeaux et c'est la Sainte Léonce. Bélier, des surprises et des imprévus de toutes sortes jalonneront gaiement votre journée. Taureau, moyens surestimés et revendications inopportunes créeront des frictions et occasionneront de petites déceptions. Gémeaux, ça risque de chauffer avec votre partenaire, essayez de tempérer. Cancer, vous vous mettrez en colère et direz sans doute des choses acerbes et caustiques que vous regretterez ensuite. Lion, pas de nouvelles bonnes nouvelles, ne vous inquiétez pas pour des réponses qui tardent à arriver. Vierge, ne donnez pas prise aux critiques et surtout de la diplomatie. Balance, des brouillards matinaux auront du mal à se dissiper. Et si vous vous couchiez tôt ce soir? Scorpion, préservez-vous des amis envahissants et coupez court aux discussions en famille. Sagittaire, un courrier contrariant sera à l'origine de votre irritabilité de ce jour. Capricorne, délaissez ce qui vous pèse, sans culpabilité. Verseau, un de vos proches aura besoin d'aide, soyez attentif. Poisson, côté cœur, vous serez épanoui, voyageur ou enflammé par des rencontres et prêt à prendre tous les risques. Je vous souhaite à tous une journée pleine d'harmonie À bientôt.
1: Merci. Nous vous souhaitons une bien belle journée et le prochain rendez-vous demain matin. Juste avant les résultats des jeux, on va retrouver sur notre antenne Christelle. Christelle, bonjour.
5: Oui, bonjour monsieur.
1: Oui, Christelle, vous êtes sans nouvelles de votre papa?
5: Oui, ben en fait, ce matin, j'ai eu l'appel de mon frère là à 8h pour me dire que papa a disparu. L'infirmière est passée chez lui, elle a pas retrouvé.
1: Oui.
5: Et du coup, on avait déjà mis la sécurité sur le portail et tout, mais on sait pas, ben il est quand même sorti, on sait pas s'il est parti dans la nuit de hier soir, à quelle heure, ou très tôt ce matin, mais moi je pense que c'est plutôt dans la nuit de hier soir.
1: D'accord, donc dans la nuit, il a quitté son domicile, de quel côté?
5: À Terrain d'Isa, Sainte-Marie.
1: D'accord. Comment s'appelle votre papa, Christelle?
5: Monsieur Beck-Georges.
1: Beck-Georges. Vous dites avoir déjà mis une sécurité au niveau du portail. Ça lui arrive de quitter son domicile?
5: Ben non, il cherche à quitter son domicile, mais il n'arrive pas parce qu'on a mis une sécurité au portail.
1: Oui.
5: Mais là, on se pose la question comment il a fait pour sortir, soit par le portail de chez mon frère,
1: oui,
5: où la maison est citoyen et mitoyen avec,
1: oui,
5: ou ben, je ne sais pas comment il a fait pour sortir, mais en tous les cas, il n'est plus dans l'entourage, il n'est plus dans la maison.
1: Alors, on va donner une description de votre papa hein, pour vous aider dans ses recherches, justement. Georges, il est comment, physiquement?
5: Alors, c'est type taf plutôt maigre, personne âgée, 78 ans. Il a fait déjà plusieurs AVC, un peu de mémoire, 1m60. Mm-hmm. Les yeux couleur marron. Et voilà, qu'est-ce que je peux dire d'autre? Je pense qu'il avait un short et un t-shirt. Et avec des savates de pigeons, je sais pas, voilà. Mais j'espère le retrouver, du moins.
1: Bien sûr, on compte sur nos auditeurs pour vous aider dans ces recherches. Pour ceux qui font ce, qui traversent ce quartier-là, secteur de Terrain Elisa Sainte-Marie, qui passent par là pour aller travailler notamment depuis cette nuit, est-ce qu'ils ont croisé un homme qui correspond à cette description? Je rappelle, type cafre, il est plutôt maigre, il mesure 1m60, il serait habillé d'un short et d'un t-shirt. Si jamais on...

0: téléphone au 06 93 13 45 63.
1: On laissera seulement ce numéro, Christelle, et on donnera également le nôtre, éventuellement, celui de la radio, 02 62 41 51 51, si jamais on n'arrive pas à vous joindre. Ce sera plus facile pour les auditeurs de retenir le standard de la radio, ou alors vous, Christelle, au 06 93 13 45 63.
0: Voilà.
1: D'accord, on compte sur nos auditeurs, secteur de terrain Elisa. Et c'est plutôt un bon marcheur, votre papa, Christelle ?
0: Il arrive bien à marcher quand même, malgré ses AVC et tout. Mm-hmm. Il arrive à se débattre, mais pas. Je pense que parce qu'il est arrivé, une fois, il est sorti de chez lui, où on n'avait pas mis la sécurité encore.
1: Oui.
0: Il est sorti de chez lui, il est remonté juste sur le chemin. Et là, par contre, il ne savait plus où aller, où était sa maison. Il est resté bloqué et un membre de la famille, de l'entourage, a pu le ramener chez lui.
1: Donc, il est certainement
0: tombé, voilà.
1: Il est certainement dans le quartier, alors, dans le secteur.
0: Voilà exactement.
1: Terrain Elisa, Sainte-Marie, donc, pour cet avis de recherche, si jamais les auditeurs l'ont croisé, qu'on vous appelle pour vous informer.
0: Oui, s'il vous plaît.
1: On fait comme ça, Christelle, et on garde le contact, bien sûr, si jamais vous avez d'autres précisions à apporter. 02 62 41 51 51.
0: Merci beaucoup.
1: Je vous dis à plus tard, Christelle. Au revoir.
0: Ok, au revoir.
1: Voilà, c'est un appel important. Hein. On recherche Georges Beck, Georges, âgé de 78 ans. Vous le connaissez peut-être dans le quartier de Terrain Elisa. Côté description, il est de type cafre. Il était plutôt maigre. 78 ans, habillé d'un short et d'un t-shirt. Ça va de pigeon au pied. Alors, comme il a des pertes de mémoire, si jamais vous le croisez, n'hésitez pas à appeler Christelle 06 93 13 45 63, bien sûr la radio, 02 62 41 51 51. La Freedom, l'heure de la bourrique aussi. On n'oublie pas de vous donner justement les résultats des jeux, notamment l'arrivée du Quintet. On prend tout de suite la direction de Agen. Dans la troisième, il fallait cocher le 9, le 14, le 10, le 8 et le 13. 9, 14, 10, 8 et 13 pour le Quintet à Agen dans la troisième. Je vous rappelle qu'à 10h30, vous retrouverez les pronostics de Thierry Léger. C'est pour le Quintet du côté de Paris-Longchamp dans la septième. Résultat loto, le 1, le 15, le 32, le 37 et le 39. Numéro chance, le 1. 1, 15, 32, 37, 39. Numéro chance, le 1. Joker Plus, le 9, 767, 864, le 9, 767, 864. Et deuxième tirage, le 9, le 29, le 32, le 42 et le 49. 9, 29, 32, 42, 49. Voilà donc pour ces résultats. Et bonne journée aux personnes se prénommant Léonce. On dit que Léonce ne peut pas quitter son travail sans que tout soit parfait et bien ordonné. Isabelle, entendu là ? Faut suivre l'exemple, hein ? Oh là, le regard qu'elle m'a lancé. Alors, du coup, aujourd'hui, journée internationale du sushi. On parle de la gastronomie japonaise, bien entendu. Et puis, j'en ai de la gastronomie durable. Voilà, l'art de la table, comme on dit. Freedom, un Freedom Mignon aussi pour le rendez-vous qui arrive là maintenant. En tout cas, il y a une gagnante là qui est partie à la plage ce matin. On salue Marie-Noéline qui fait bronzette actuellement après avoir décroché sa cagnotte. Tranquille avec ça. Hein. Fidèle auditrice qui n'a pas écouté la radio, hein, pour vous dire. Donc, plus besoin d'écouter la radio. Hein. Devine seulement. Oui, moi aussi me dis ça. C'est pas gagné. Allez, on est dans la rue Boucanier. Boucanier. Ouais, bah, si on veut. Du côté de Saint-Louis, on est chez Marie-Joëlle. Est-ce que Marie-Joëlle écoute la radio? Ou alors est-ce qu'elle elle aussi elle va jouer à la devinette? On va le savoir dans quelques instants. Nous, on sait tout ici. Grâce à vous, d'ailleurs. Sans vous, on ne saurait rien. C'est très simple. Alors, c'était la cinquième, si j'ai bien compté. Voilà, merci de me le rappeler. Donc du coup, il n'y a personne au bout du fil. Plus d'argent dans la cagnotte. Prochain rendez-vous avec tout à l'heure Julie. Et 191 euros dans la prochaine cagnotte. Pas beaucoup, hein, 191. Commence doucement, mais sûrement. 1, 9, 1. Ah, t'as là-haut, Radin y arrive pour... Freedom 02 62 99 12 00. La suite de vos appels, vos coups de cœur, vos coups de gueule, vos messages importants, bien entendu, en direct. Je vous rappelle cette information pratique concernant la RN5, route de Sillaos, fermée pour des travaux cette

0: nuit entre 20h et 5h du matin au niveau de la Petite Caverne, fermée totalement, hein, route fermée, je rappelle, secteur de Petite Caverne, de 20h à 5h cette nuit, avec deux réouvertures prévues pour la circulation, 23h et 2h du matin. C'est important, hein, c'est la dernière nuit pour les travaux concernant cette fermeture, secteur de la Petite Caverne, 20h, 5h, et je rappelle donc, 23h, 15 minutes d'ouverture, et 2h du matin, à nouveau 15 minutes. Freedom 02 62 99 12 00. Freedom, allô, bonjour.
1: Oui, bonjour, vous m'entendez?
0: Oui, bonjour, je vous entends très bien, oui.
1: Oui, je me permets d'appeler, je dis bonjour à tout le monde déjà dans un premier temps. En fait, il y a un monsieur qui est passé il n'y a pas longtemps, il a dit que la Bible a été écrite par un seul homme, je voulais juste rectifier ce qu'il a dit. Il y a 66 livres et ça a été écrit par différents... différentes personnes, hein, donc il faudrait qu'ils se renseignent avant de parler.
0: Oui, en voulant dire une petite minorité que tout le monde tient compte, c'est plutôt dans ce sens-là, oui. Oui.
1: Mais il a dit qu'une seule personne.
0: Il a dit, effectivement, mais en voulant dire que c'est pas non plus tout un peuple qui a écrit la Bible, mais juste quelques personnes qui l'ont écrite, dont tout le monde s'en inspire aujourd'hui.
1: Quelques personnes inspirées par l'Esprit Saint. Je voulais juste rectifier ce que cette personne a dit.
0: Il n'y a pas de souci, madame. Vous avez bien raison de le faire, mais il faut surtout entendre, quand on parle de cette actualité, ce n'est pas des millions de personnes qui se sont empressées d'apporter leur histoire au sein de la Bible, mais quelques personnes, comme vous l'avez précisé.
1: Du coup, voilà, c'était tout pour moi.
0: Ben ça, c'est parfait. Je vous remercie en tout cas d'avoir appelé. C'est signe que vous suivez la radio.
1: Oui, bonne journée.
0: Bonne journée, à bientôt, au revoir. Oui, dans l'intervention de l'auditeur, il faut comprendre ça, effectivement. Ce ne sont pas des millions de personnes qui ont donc écrit la Bible, mais bien quelques personnes. Et aujourd'hui, nous sommes des milliards à s'inspirer de la Bible. C'est ça aussi qu'il faut retenir. Freedom 02 62 99 12 00. Allez, on continue avec vous un peu plus tard. On doit laisser place dans quelques instants aux informations routières. Alors, je suis quand même étonné. Hein, je fais une petite réflexion là sur les conditions de circulation. Avant-hier, hier et encore aujourd'hui, une circulation plutôt fluide. Alors, je sais pas si c'est l'effet Coupe du Monde sur le réseau routier, mais on a l'impression qu'il y a un petit peu moins de monde à fin de l'année scolaire, on croit? Il faut m'expliquer. Isabelle me parle de l'effet fin d'année scolaire. Oui, mais on va toujours à l'école là, aujourd'hui. On rentre toujours à 8h, on rentre pas à 9h, c'est pas encore acté de rentrer à 9h le matin. On dépose bien les marmailles à 8h le matin, enfin avant 8h pardon, donc
2: oui, avant 8h pour les petits, mais plupart ceux qui sont au collège et au lycée, oui. Il y a les épreuves du brevet, les révisions.
0: Ah oui, mais
2: à l'école.
0: Alors donc, si je comprends bien là, donc si je comprends bien les embouteillages que l'on subit depuis quelques années, c'est à cause donc des marmailles qui vont à l'école.
2: Ce n'est pas que à cause des marmailles, mais c'est parce que les horaires de bureau et les horaires scolaires,
0: oui,
2: ben ils coïncident. Donc ça fait le bouchon. Cette dame ce matin, elle est partie à la plage, notre gagnante du Fait de Million.
0: Oui, tout à fait, Marine Noëlle.
2: Elle roulait de façon très fluide. Elle
0: non, absolument.
2: Sait à quel moment il faut y aller.
0: Mais moi, je me pose la question, est-ce que c'est pas l'effet Coupe du Monde?
2: L'effet Coupe du Monde?
0: C'est-à-dire de Mouni.
2: Attends qu'on aura les demi-finales et la finale, là. Bon. Je vais 23h, là.
0: Oui.
2: Et dimanche.
0: Oui.
2: Oh, le lundi matin, comment elle est fluide.
0: Donc, si c'est le cas. C'est l'effet Côte du Monde, on est d'accord.
2: C'est l'effet vacances scolaires.
0: Ouais, peut-être alors. Bon, allez, on en reparlera un peu plus longuement tout à l'heure si vous le souhaitez. 02 62 99 12 00. On doit marquer la pause dans quelques instants. Bastien Arnaud.
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0: La Freedom, voici maintenant les informations. Le point sur l'actualité avec vous, Bastien Arnaud. Bonjour.
10: Bonjour Francky, bonjour à tous. Maltraitance animale, un chien mort déposé devant la préfecture par la milice anti-squat 974. Vous entendrez sa présidente Vanessa Germain. Retard de l'administration et des passes transport et loisirs qui ne sont toujours pas reçus. Vos réactions à suivre. Coupe du Monde, encore de nombreux commentaires suite au match de l'équipe de France face au Sénégal. Et puis météo, une journée ensoleillée pour aujourd'hui et des températures agréables. Bulletin en fin de journal. Avant de commencer, un petit mot sur Bali Bagayoko. Le maire LFI de Saint-Denis est au cœur d'une nouvelle polémique. Dans une interview publiée mardi, il a estimé que siffler la Marseillaise était légitime et constituait un droit à la réplique populaire lorsque la France, selon lui, se déshonore par ses actes à l'international. Des propos tenus en pleine Coupe du Monde qui ont provoqué une vive réaction, notamment de Jordan Bardella qui dénonce une attaque contre les symboles nationaux. Il s'appelait Eros et c'était un bully laissé sans nourriture, pendant plusieurs jours par son propriétaire à Saint-Joseph. Mardi soir, Vanessa Germain et ses bénévoles de la milice anti-squat ont tenté d'intervenir. Et ben c'était trop tard. Eros n'a pas survécu. Alors hier, pour que cette mort ne reste pas sans réponse, la milice a décidé de frapper fort. Elle a emmené le cadavre de l'animal directement sur les pelouses de la préfecture à Saint-Denis.
11: Il était dans une maison, dans une cour du côté de Jean Petit, du côté de Saint-Joseph. C'est un chien qui a moins de 3 ans, a priori. Je suis passée récupérer le corps du chien, le corps de Eros, à la clinique du Front de Mer à Saint-Paul. Et donc, j'ai décidé de déposer symboliquement le corps de Eros devant, sur l'herbe en fait, de la préfecture. On a allumé des bougies avec le corps d'Eros. Il y a trop de maltraitance, c'est plus possible. Entre laisser attacher un chien et le laisser mourir de faim, comme Eros là, il n'y a que la peau sur les os, il fait quand même 37 kilos, au lieu de 70 kilos. Hein. C'est un chien qui devait faire 70 kilos à la base. Hein. Il n'y a que le squelette, en fait. Son estomac est épais comme une planche à pain. Il n'y a rien dans l'estomac. Son estomac est vide.
10: Et vous pourrez retrouver Vanessa Germain en direct de notre radio la semaine prochaine pour une émission spéciale sur la maltraitance animale. Ce sera avec Charlotte. Les transports en commun à La Réunion, c'est un sujet qui dure, qui revient, mais qui ne se règle pas. Et comme souvent, ce sont ceux qui vivent dans les Hauts qui en paient le plus lourd tribut. Une habitante des Hauts de l'Ouest nous l'a dit sans détour, et vous avez été nombreux à lui emboîter le pas. Écoutez vos réactions.
12: Pour quitter les Hauts et descendre dans les Bas, il y a toujours des petits bus. Il n'y a jamais assez de place. Et quand les gens veulent aller travailler, bah, ils se retrouvent sur le carreau, en fait. Et la difficulté d'une place, c'est, d'une part, c'est qu'il n'y a pas assez de place dans les bus. Et d'autre part, c'est qu'il y a une heure entre chaque passage, voire plus, une heure et quart, quelquefois.
13: La Réunion, l'évolution n'aura plus ça. Parce que, vu que ça, le département, M. Melchior, il fait, il prend deux bus. Les mettre sur la grande voie, et après, dans les Hauts, les oubliés, le tram-train, les oubliés, Madame Huguette Bello, pareil, elle est pour les riches, nos élus, la peuple fait évoluer la Réunion.
10: Alors, que faudrait-il faire pour que nos réseaux de transport s'améliorent? Vos avis au 02 62 99 12 00. L'administration qui fait attendre à La Réunion, ce n'est malheureusement pas une surprise également. Mais quand on a fait les choses dans les règles, que le dossier est complet et que ça n'avance toujours pas, forcément, il y a de quoi vous frustrer. C'est d'ailleurs le cas de cette auditrice qui a tenu à nous faire part de sa frustration. Et visiblement, vous êtes nombreux à connaître cette situation.
14: Pour les passes transport et passes loisirs, parce qu'on est déjà au mois de juin et rien... on n'a rien reçu. Et même eux, ils ont dit qu'il y avait une aide de 200 euros pour les gens. Et quand on réclame, ils disent non, soit on choisit les 200 euros, soit on choisit les passes loisirs, passes transport. Mais là, on est au mois de juin et rien, ils savent même pas si on va les recevoir. C'est jusqu'au janvier et là, on est déjà au mois de juin. Et en plus, des fois, ils nous envoient que le passe-transport et on signe passe-loisir, passe-transport. Quand on ouvre l'enveloppe, il n'y a que le passe-transport. Et quand on va réclamer, ils disent « Ah ben, on a mal coché, c'est pas vrai.
15: Ah, » moi, c'est pareil, ben. Et tout le monde, si tu vas arriver vers janvier, pourquoi arriver? Ça va sur la place, moi. Ça va comme ça, il faut attendre bientôt, bientôt. Et arrive jusqu'à là, pourquoi arriver?
10: 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Une très belle journée à tous. 134 000 euros d'indemnité, une villa à la montagne et une question. Didier Robert avait-il le droit de toucher cet argent? La cour d'appel de Saint-Denis tranche aujourd'hui. L'ancien président de région, déjà condamné avec sursis en 2024, risque cette fois 6 mois ferme sous bracelet électronique et 150 000 euros d'amende et 5 ans d'inéligibilité. La défense parle de simple trop perçu administratif. Le parquet, lui, parle d'infraction caractérisée. Le verdict sera rendu dans la journée. Parlons automobile maintenant. Saviez-vous que depuis quelques années, les roues de secours ne sont plus livrées avec les véhicules neufs? Ce n'est plus un équipement standard, il faut désormais l'acheter séparément. Et c'est la mauvaise surprise qu'a découverte une automobiliste. Et manifestement, elle n'est pas la seule.
16: Je voulais savoir si quand on achète une voiture neuve, il faut acheter de la roue de secours à part. Il faut minimum le renseignement parce que d'habitude quand on achète un auto neuve, on a la roue de secours. Quand on la rouvre, le coffre est habillé, alors après une roue de secours dans les parties voisines. Non, mais il faut acheter à part.
17: Mais je voudrais répondre à la dame pour la roue de secours, là. Dans les nouvelles voitures, on n'a plus de roue de secours maintenant. Ma voiture, elle a 12 ans. Elle n'a pas de roue de secours dedans. Non, non. Ils vendent plus les roues de secours avec les voitures, maintenant. Il n'y a même pas d'emplacement pour mettre la roue dedans.
18: En fait, tout dépend de certaines marques de voitures. Et c'est vrai que ça date déjà depuis très, très longtemps. Il y a certaines voitures, ils n'ont pas de roue de secours parce que ils ont des pneus run flat. On appelle ça des run flat. Des pneus anti-crevaison. Et c'est vrai que certains modèles, il faut payer la roue de secours. Et d'ailleurs, certains véhicules maintenant, les nouveaux, il y a même plus de place pour mettre la roue de secours.
19: Mais moi, j'ai acheté une voiture électrique l'année dernière. Il n'y a pas de roue de secours maintenant. J'ai commandé une roue de secours. Ça m'a coûté 1550 euros. Et maintenant, je suis emmerdée parce qu'il n'y a pas de place dans le coffre pour mettre la roue. Parce qu'il y a les batteries. À l'achat, ils nous ont prévenu qu'il n'y a pas de roue de secours. Mais il y a un kit qui permet de tenir jusqu'à la prochaine station.
10: Au-delà d'avoir une roue de secours, maintenant, il faudrait avoir la place pour pouvoir la mettre. 3-1, la France a dominé le Sénégal mardi soir en Coupe du Monde. Et le lendemain, vous étiez nombreux à nous dire ce que vous en pensiez. Et les avis sont partagés. D'un côté, ceux qui saluent la performance des Bleus. De l'autre, ceux qui estiment que l'équipe sénégalaise aurait largement pu renverser la situation.
20: La première mi-temps de l'équipe de France, c'était pas ça, hein. C'était très difficile. Si le Sénégal avait marqué ces deux buts qu'ils ont ratés en première mi-temps, le match était plié.
21: C'était génial. Mbappé, c'était comme un gazelle sur le terrain. Une gazelle. Il a bien joué, hein.
22: Le joueur, c'est pas Mbappé, hein. Lui fait l'intéressant. Seulement, il voyait sa tête rien qu'à la caméra. Chaque fois qu'il marquait son but, il faisait l'intéressant. Non, le joueur fort, c'était vraiment Olise, hein. Le petit Olise, là, plus fait le boulot que Mbappé, hein.
23: Mais un problème, moi je m'attends madame. Je m'avais gagné 10e le salaire chaque joueur. Je regarde mon compte, n'a pas rien. Et le client, pendant ce temps-là, il y a pour gagner 2-3 guignols, 2-3 Africains hexagonaux, un projet contre l'Afrique, Sénégal. Il y a pour gagner des millions pour gagner un ballon. Et il y a eu sa bouche ouverte, et il y a eu qui, il n'y a pas rien qu'on couillon même, il y a pour manger aux voisins, aux voisines. Voilà le problème.
24: Dembélé, il faut rien sur le terrain, il faut rien. Moi, la Fédération Française, il me rappelle la limite, il ramène mon ballon d'or. En club, d'accord, il est bon, en Paris. Mais en sélection, zéro. C'est nul, zéro, zéro, rien foutu. Marc, tu es à sa place, tu es mieux.
25: À regarder, de temps en temps, mais tu dors, mais tu es là, mais tu es là, mais tu dors, mais tu es là. Mais à regarder, quand la France, je m'y regarde. Que la France, hein. Et les autres m'y regardent. Ah, ouais. Bravo à la France. Ben, je souhaite à eux que je t'arrive à la coupe, hein.
10: Et si vous souhaitez toujours réagir au match de l'équipe de France ou alors à la Coupe du Monde, eh bien vous êtes les bienvenus au 02 62 99 12 00.
0: Prochain match justement France-Irak, ce sera mercredi matin, 1h, c'est ça ?
10: Dans la nuit de lundi à mardi.
0: Lundi-mardi, donc c'est mardi matin, 1h.
10: C'est ça, mardi matin, 1h le matin.
0: Mardi, 1h le matin, trop bien. Vous regarderez le match, hein, parce que
10: il faudra
0: quelqu'un pour en parler le lendemain.
10: Exactement. Vous aurez des nouvelles de toute façon si j'ai regardé. Vous le saurez très très vite mercredi matin.
0: On saura tout de suite qui a dormi, qui n'a pas dormi. Bon, juste pour rappeler les résultats, on a dit tout à l'heure Ouzbékistan Colombie, Colombie qui remporte le match 3-1. Donc terminé pour la première phase de groupe, on rentre donc dans la deuxième phase de groupe République Tchèque aujourd'hui, Afrique du Sud, ce sera à 20h.
10: C'est ça, second match de toutes les équipes dans cette phase de poule.
0: Première phase de groupe, voilà. 02 62 99 12 00, peut-être vos réactions tout à l'heure, mais tout de suite la météo avec SOS Click.
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0: On connaît si Mbélé joue prochainement.
10: Mbélé.
0: Et Dembappé.
10: Je crois que l'homme du match, c'était Mbélé. Hein.
0: Et Dembappé.
10: Alors, la météo d'aujourd'hui. Et ben donc voilà, le soleil est bien sorti. Un beau soleil ce matin sur toute l'île. Dans l'après-midi, quelques nuages et farine attendues sur les hauteurs du nord, autour du Brûlé, avec une petite grisaille qui glisse vers le littoral entre Saint-Denis et Sainte-Suzanne. Mais partout ailleurs, le soleil reste de mise. Et du côté des températures, les maximales atteignent en journée 25 à 28 degrés dans les bas, entre 20 et 22 dans les cirques et entre 14 et 15 degrés au Maïdo et au Volcan.
0: Voilà pour la météo. Est-ce qu'on a d'autres nouvelles à donner à nos auditeurs? Rendez-vous à Calais, par exemple.
10: Nous, on peut faire un petit rappel sur le Free Domino, par exemple, tout à l'heure, hein, 237 euros qui ont été remportés tout à l'heure, grand matin, là.
0: En beauté, ça, hein.
10: Levé grand matin, 237 euros dans la poche, clic.
0: On entendra, d'ailleurs, cette auditrice, Marie-Noëline, à la mi-journée, puisque la dame en question qui écoute la radio tout le temps, m'y écoute à ça tout le temps. Et en plus, quand on a appelé, il y avait la radio derrière et tout. Mais sauf qu'aujourd'hui, voilà.
10: Comme par hasard.
0: C'est une affaire quand même.
10: Et elle a gagné quand même.
0: Et le pire de l'histoire, c'est qu'elle gagne quand même.
10: Bon, vous avez dit, allez, vite, faut donner. Parce que sinon, elle était partie de je sais pas.
0: Elle a été maline. D'ailleurs, elle vous dira à la mi-journée, justement, la technique à employer pour vous, les auditeurs, qui êtes fans, qui êtes branchés, connectés, fidèles et tout, mais qui, parfois, n'écoutez pas la radio. Il y a peut-être une petite astuce, là, à noter quelque part.
10: Tout à fait. Et donc, prochaine cagnotte, 191 euros. C'est ça, si je me trompe pas.
0: Micro à coup l'a trompé.
10: Ah bon?
0: Ouais.
10: Petit.
0: Ou bien c'est moins. Non, c'est moins. C'est bon. 191, c'est bon.
10: Voilà, fini de monter. Non,
0: on dirait que tu ne pas donner autant.
10: J'ai gardé tout à l'heure. J'ai tendu.
0: Ah ouais, tu es bien toi.
10: Et petit rappel aussi pour le fruit de quotidien, ce sera 2200 euros.
0: À tout à l'heure. Merci à l'heure. Bastien Arnaud. Le prochain rendez-vous, ce sera donc à la mi-journée.
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0: Frida, un petit causement là, justement, le petit causement de ce matin où on a eu une petite explication d'ailleurs. Ça tombe bien. Je vous en parle.
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0: Si, il faut que j'en parle parce que le psychosement de ce matin vous concerne. Voilà,
3: Il a bien aimé l'exemple.
0: Ouais.
3: Oui, parce qu'il est à moins 100 euros et il me dit non.
0: Voilà, c'est ça. Et donc, du coup, le psychosement de gros moment.
3: Il flatte pas le chien pour manger la graisse.
0: Voilà, il flatte pas le chien pour manger la graisse. Ou donne le moulin à faire, ou donne Ali, ou donne.
3: Hein,
0: bon
3: cœur.
0: Voilà, totalement, ou donne. Et là, le moulin, et une affaire qu'il peut avoir besoin en plus, hein.
3: Et là, il fait la fine bouche.
0: Voilà.
3: Ah non, mais il veut pas.
0: Mais bon. Eh ben, c'est là que le cosmos, il prend son ampleur, il prend toute sa force.
3: Alors, une flatte de mon poumon à la graisse.
0: Ah, voilà. On invite un monde de manger, ah non, viens, non. Hein, viens pas alors. Bah, allez, bon, viens.
3: Ah, oui, t'as raconté. Ça, c'est difficile à nous, ça. Mais dis une fois. On l'a pas décidé à où,
0: Il y a vite pire.
3: Ah, fini.
0: Peut-être Noël ou à de la pizzeria. Allez, vous, à cause de nous comme ça. Ouais, ou invite à vous de manger, ou vous avez, la affaire, le gars, non.
3: Il a dit non, il a dit non.
0: Quand il a dit non, hein, voilà, ou le prochain, il faut faire l'affaire, ou invite Pédi,
3: s'il a dit non, c'est que son intérêt n'était pas tel, là.
0: Oui, non, mais c'est vrai, mais les autres fois, il peut peut-être venir.
3: Ah, ne pas y m'engater à nous.
0: Ok, d'accord. Voilà encore un autre petit causement. Bon, allez, on oublie le reste. Le petit causement aujourd'hui, il flatte pas le chien pour la main, la graisse.
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0: Freedom, on vous redonne la parole tout à l'heure, 9h-10h. 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

0: Au port, décès de Monsieur Aucourt, Albert Sylvain, professeur des écoles à Rémaumont-Dombé à la retraite et ancien dirigeant du club de football Jeanne d'Arc. Décès de Monsieur Aucourt, Albert Sylvain, décès survenu dimanche à l'âge de 87 ans. Le convoi Mortschwer sortira de la salle des veillées de la ZUP du port aujourd'hui. Les obsèques auront lieu en l'église Sainte-Jeanne d'Arc à 15h cet après-midi. L'inhumation se fera au cimetière paysager du port. À Saint-Denis et à l'entre-deux, décès de Monsieur Warreau, Fabrice Noël, ancien militaire de la base aérienne 105. Décès de Monsieur Warreau, Fabrice Noël, décès survenu jeudi 2 novembre 2023 à l'âge de 53 ans. Les obsèques auront lieu au centre funéraire Sudling Paradis Saint-Pierre à 14h cet après-midi, suivi d'une cérémonie militaire et de la crémation. En Suisse, à Genève, décès de Monsieur Percé Fabrice. Décès de Monsieur Percé Fabrice. Décès survenu samedi 6 juin à l'âge de 49 ans. Le convoi Mortschwer sortira de la salle des veillées de Trois-Bassins où se tiendra la veillée à partir de 11h demain. Les obsèques auront lieu en l'église de Trois-Bassins à 14h30 samedi. L'inhumation se fera au cimetière de Ravine-Daniel. À Saint-Leu, décès de Monsieur Altieri Jean-Yves, décès de Monsieur Altieri Jean-Yves, décès survenu lundi à l'âge de 70 ans. Le convoi Mortschwer sortira de la chapelle ardente de Saint-Leu aujourd'hui. Les obsèques auront lieu en l'église de Grandfonds à 11h ce matin. L'inhumation se fera au cimetière marin de Saint-Paul. À Saint-Denis, décès de Monsieur Dousseau Raymond Henry. Décès de Monsieur Dousseau Raymond Henry. Décès survenu vendredi à l'âge de 73 ans. Le convoi Mortschwer sortira du centre funéraire de commune Prima aujourd'hui. Les obsèques auront lieu en la chapelle du centre funéraire à 9h30 ce matin, suivi de la crémation. En métropole, en Mayenne, décès de Monsieur Payette Jean-Alfred. Décès de Monsieur Payette Jean-Alfred. Décès survenu en métropole vendredi à l'âge de 62 ans. Les obsèques auront lieu en métropole en l'église de Mayenne à 14h30 cet après-midi. À Sainte-Marie, décès de Monsieur Mukuveya Emilien. Décès de Monsieur Mukuveya Emilien. Décès survenu mardi à l'âge de 69 ans. Le convoi Mortschwer sortira du centre funéraire de Bois-Rouge-Sainte-Marie aujourd'hui. Les obsèques auront lieu en l'église de Sainte-Marie-Ville à 15h cet après-midi. L'inhumation se fera au cimetière de Sainte-Marie-Ville. À la rivière Saint-Louis, les Mac, décès de Madame Letton Marie-Mélanie, née Vincenti, dite Nani. Décès de Madame Letton Marie-Mélanie, née Vincenti, dite Nani. Décès survenu mardi à l'âge de 72 ans. Le convoi Mortschwer sortira de son domicile, 29 rue des Tours, les Macs, à la rivière Saint-Louis aujourd'hui. Les obsèques auront lieu en l'église de Saint-Louis à 15h cet après-midi. L'inhumation se fera au cimetière de Saint-Louis. À Sainte-Suzanne et à Sainte-Marie, décès de Madame Ingiraki Marie-Hélène, compagne de Monsieur Gaz Expédie. Décès de Madame Ingiraki Marie-Hélène, compagne de Monsieur Gaz Expédie. Décès survenu hier à l'âge de 65 ans. Le convoi Mortschwer sortira du centre funéraire de commune Prima aujourd'hui. Les obsèques auront lieu au centre funéraire à 15h cet après-midi. L'inhumation se fera au cimetière de Bois-Rouge-Sainte-Marie. À Saint-Benoît, décès de Madame Olivier Joachine, née Virginie, dite Madame Jo. Décès de Madame Olivier Joachine, née Virginie, dite Madame Jo. Décès survenu hier à l'âge de 81 ans. Le convoi Mortschwer sortira de la maison des veillées de Brapanon aujourd'hui. Les obsèques auront lieu en l'église de Brapanon à 15h cet après-midi. L'inhumation s'offre au cimetière de Sainte-Anne. À la possession, décès de Madame Moutou Komarapoulé, Marie-Augustine Néanda, dite Titine, retraitée institutrice à la retraite. Décès de Madame Moutou Komarapoulé, Marie-Augustine Néanda, dite Titine. Décès survenu hier à l'âge de 94 ans. Le convoi mortuaire sortira du centre funéraire de commune Prima au jour du Bi. Les obsèques auront lieu en l'église de la Délivrance à 11h ce matin. L'inhumation se fera au cimetière de la Possession. À Bois-de-Neuf, Saint-Paul, décès de Monsieur Duchesne Marcel Christian, douanier à la retraite. Décès de Monsieur Duchesne Marcel Christian, décès survenu hier à l'âge de 86 ans. Le convoi mortuaire sortira du centre funéraire de Prima, où se tiendra la veillée à partir de samedi. Les obsèques auront lieu en la chapelle du centre funéraire à 13h dimanche après-midi, suivi de la crémation. À Saint-Gilles-les-Bains, décès de Monsieur Daoul Souaïl Oussam Nabil. Décès de Monsieur Daoul Souaïl Oussam Nabil. Décès survenu lundi à l'âge de 81 ans. Le convoi mortuaire sortira de la salle funéraire de l'étang Saint-Paul, où se tiendra la veillée de 15h à 18h samedi. Les obsèques auront lieu en la salle funéraire à 9h30 dimanche matin, suivi de la crémation au centre funéraire sud. À Saint-Pierre, décès du docteur Souillard Christian Marcel André. Décès du docteur Souillard Christian Marcel André. Médecin généraliste à Saint-Pierre, décès survenu dimanche à l'âge de 82 ans. Le convoi mortuaire sortira du centre funéraire sud Saint-Pierre, où se tiendra la veillée à partir de 17h au jour du Bi. L'heure des obsèques vous sera communiquée ultérieurement. À Saint-Pierre, décès de Madame Mayenne Marista Léonie née Lapra, dite Tata. Décès de Madame Mayen Marista Léonie née Lapra, dite Tata. Décès survenu hier à l'âge de 89 ans. Le convoi mortuaire sortira de son domicile, 85 chemin Casabona à Saint-Pierre aujourd'hui. Les obsèques auront lieu en l'église Bon Pasteur à 16h cet après-midi. L'inhumation se fera au cimetière de Saint-Pierre. En métropole, décès de Madame Cauchois, Marie-Gillette, née Sinapan, fille de Sinapan Roger et de Ramassami Jeanne. Décès de Madame Cauchois, Marie-Gillette, née Sinapan, fille de Sinapan Roger et de Ramassami Jeanne. Décès survenu dimanche à l'âge de 69 ans. La date et l'heure des obsèques vous seront communiquées ultérieurement. À Sainte-Marie, décès de Madame Warot Monique Germaine, née Boyer. Décès de Madame Warot Monique Germaine, née Boyer. Décès survenu hier à l'âge de 88 ans. Le convoi mortuaire sortira de son domicile, 61 rue Médard à la Grande Montée Sainte-Marie, au jour du Bi. Les obsèques auront lieu en l'église de la Rivière des Pluies à 15h cet après-midi. L'inhumation se fera au cimetière de la Rivière des Pluies. Au Pan, décès de Monsieur Grimaud Jean-André dit plus joli. Décès de Monsieur Grimaud Jean-André dit plus joli. Décès survenu hier à l'âge de 58 ans. La date et l'heure des obsèques vous seront communiquées ultérieurement. À Sainte-Rose, décès de Monsieur Nakawele Jean-Maurice. Décès de Monsieur Nakawele Jean-Maurice. Décès survenu hier à l'âge de 71 ans. Le convoi mortuaire sortira du centre funéraire de Prima au jour du Bi. Les obsèques auront lieu au centre funéraire à 12h30 cet après-midi. L'inhumation se fera au cimetière de Sainte-Rose. À Saint-Pierre, décès de Madame Rigaud Liliane Denise. Décès de Madame Rigaud Liliane Denise. Décès survenu mardi à l'âge de 72 ans. Une cérémonie civile aura lieu au centre funéraire sud à 16h demain, a suivi de la crémation. À Saint-Pierre, décès de Madame Simbou, Apou Zoubeda, née Moussadji. Décès de Madame Sambin, Apou Zoubeda, née Moussadji. Décès survenu hier à l'âge de 87 ans. Le convoi mort, père, sortira de la mosquée de Saint-Pierre à 10h ce matin. L'inhumation se fera au cimetière musulman de Saint-Pierre. À la montagne, décès de Madame Apollodorus Dominique, née Waro. Décès de Madame Apollodorus Dominique, née Waro. Décès survenu mardi à l'âge de 57 ans. Le convoi mortuaire sortira du centre funéraire de commune Prima aujourd'hui. Les obsèques auront lieu en la salle d'adieu du centre funéraire à 11h ce matin. L'inhumation se fera au cimetière de Bois-Rouge, Sainte-Marie. À Saint-Philippe, décès de Monsieur Vienne, François Expédi, dit Pernaud. Décès de Monsieur Vienne, François Expédi, dit Pernaud. Décès survenu hier à l'âge de 72 ans. Le convoi mortuaire sortira de la maison des veillées de Vincent Do à Saint-Joseph. La date et l'heure des obsèques vous seront communiquées ultérieurement. Au tampon, décès de Madame Waro, Marie Renmé, veuve Bénard. Décès de Madame Waro, Marie Renmé, veuve Bénard. Décès survenu hier à l'âge de 87 ans. Le convoi mortuaire sortira de la maison des veillées du tampon. La date et l'heure des obsèques vous seront communiquées ultérieurement. À Saint-Pierre, décès de Monsieur Berrichon Éric. Décès de Monsieur Berrichon Éric. Décès survenu hier à l'âge de 48 ans. Le convoi mortuaire sortira du centre funéraire sud Saint-Pierre. La date et l'heure des obsèques vous seront communiquées ultérieurement. À Saint-Leu, décès de Monsieur Jamas Herrera, Georges-Marie. Décès de Monsieur Jamas Herrera, Georges-Marie. Décès survenu hier à l'âge de 70 ans. Le convoi mortuaire sortira de son domicile, 10 rue Alexis de Villeneuve, lotissement des Canas au colimaçon Saint-Leu. La date et l'heure des obsèques vous seront communiquées ultérieurement. À Saint-Gilles-Léo, décès de Madame Dejar, Elsa. Décès de Madame Dejar, Elsa. Décès survenu hier à l'âge de 37 ans. Le convoi mortuaire sortira de chez ses parents. Dejar Jean-René au 10 chemin des Longanies à Fleurimont-Saint-Gilles-Léo. La date et l'heure des obsèques vous seront communiquées ultérieurement. Et enfin à Saint-Gilles-Léo, décès de Madame Lartin Marie Rita, née Alcméon. Décès de Madame Lartin, Marie Rita, née Alcméon. Décès survenu aujourd'hui à l'âge de 77 ans. Le convoi mortuaire sortira de son domicile 162 à Temps-Rouge, Saint-Gilles-Léo. La date et l'heure des obsèques vous seront communiquées ultérieurement.
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0: Freedom communiqué en ce jeudi 18 juin 2026. Une collecte à partir de 11h ce matin. Collecte de sang à la fondation du Père Favron. Nous sommes sur la commune de Saint-Pierre. Cette collecte donc jusqu'à 16h. Voilà pour ce rendez-vous avec le FS. 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Tout de suite les informations avec la 2PRL.
2: Bonjour à tous. Une paix finalisée avec un jour d'avance. Donald Trump a signé hier électroniquement l'accord conclu entre les États-Unis et l'Iran. Une signature depuis le château de Versailles où il a été invité à dîner par Emmanuel Macron. Quelques minutes plus tard, le ministère des Affaires étrangères iranien a confirmé que le président Massoud Pezeshkian l'a également paraphé. Ces signatures permettent ainsi la réouverture du détroit d'Ormuz par l'Iran. Les États-Unis doivent lever leur blocus des ports iraniens. Téhéran devra également diluer son stock d'uranium enrichi sous la supervision de l'Agence internationale de l'énergie atomique. En contrepartie, Washington s'engage à suspendre les sanctions sur la vente de pétrole iranien. Dans le reste de l'actualité, nouveau coup de chaud sur la France. 26 départements du centre à l'est du pays sont en vigilance orange. Une alerte qui débute ce midi du Val d'Oise à la Haute-Savoie en passant par la Côte d'Or et Paris. Selon Météo France, entre aujourd'hui et dimanche, les très fortes chaleurs et les nuits chaudes toucheront une large partie du pays avec 34 à 38 degrés. Une chaleur qui impacte particulièrement les quartiers populaires. C'est l'alerte de la Fondation pour le logement qui publie une étude aujourd'hui sur la précarité énergétique. Ainsi, 59% des habitants souffrent de la chaleur dans leur logement contre 43% ailleurs selon l'Agence nationale pour la rénovation urbaine. Plus de 210 cas importés de chikungunya ou Zika ont été recensés en France hexagonale depuis début mai. C'est le bilan de Santé publique France. Il concerne des personnes ayant voyagé dans des régions du monde où circulent de manière endémique ces virus transmis par la piqûre du moustique tigre. Le choc pour le foot français. On a appris hier soir la mort d'Éric Roy, l'entraîneur de Brest. Il souffrait d'un cancer du pancréas depuis plus de 3 ans. C'est lui qui avait emmené les Bretons en Ligue des Champions. Et puis le Mondial, les deux derniers favoris sont entrés dans la compétition. Dans le groupe K, le Portugal de Cristiano Ronaldo a été tenu en échec un partout par la République démocratique du Congo. Et puis dans le groupe L, ça s'est mieux passé pour l'Angleterre qui s'est imposée face à la Croatie 4-2. Excellent début de journée à tous.

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Freedom 02 62 99 12 0 dans quelques instants. Oui, ce matin, il y a un monsieur qui avait appelé là, je l'ai un petit peu oublié mais je pense à lui fortement tout d'un coup là. C'est Jean-Paul de Sillaos qui nous avait appelé pour nous faire un petit coucou et il en avait profité pour demander une chanson. Hein, il était pas encore 6 heures, hein, c'était juste avant les avis et communiqués. Et on l'a un petit peu oublié, ce cher Jean-Paul, fidèle auditeur de la radio qui nous écoute régulièrement. Mais je pense à lui, finalement, puisqu'il a demandé une chanson, celle de Frédéric François, à tous ceux qu'on aime.

0: On n'a pas oublié à vous, Jean-Paul. En tout cas, merci à vous deux de fidélité. Allez, on reprend le cours de notre histoire, de notre programme. 02 62 99 12 00. Ce matin, dans le baromètre, eh bien, nous avons parlé de cette phrase de Bali Bagayoko, maire de Saint-Denis, en région parisienne. Il a déclaré, on a le droit de siffler la Marseillaise. Alors, très clairement, ce matin, on vous a posé la question. Est-ce que vraiment, on est en droit de siffler la Marseillaise? Est-ce que c'est de la liberté d'expression ou un manque de respect que de siffler la Marseillaise? Est-ce que siffler un hymne, c'est un geste politique ou juste une provocation? 02 62 99 12 00. Et pourquoi d'ailleurs, dans les stades du monde entier, on respecte les hymnes, mais en France, on en fait un sujet explosif? 02 62 99 12 00, si vous souhaitez réagir, vous êtes les bienvenus. On vous rejoint? Freedom, allô, bonjour?
1: Allô, bonjour?
0: Oui, bonjour madame.
1: Oui, bonjour, j'appelle là, c'est pour renouveler mon annonce que j'ai faite hier soir.
0: C'est-à-dire
1: que je me suis fait voler mon cinquième lieu de travail vers 19h30 au port.
0: Vol de sac sur lieu de travail?
1: Oui.
0: Mais comment l'arriver, ça?
1: Ben, il y a quelqu'un qui est rentré dans la cour, qui a pris mon sac, qui était sur le canapé par la fenêtre et qui est parti avec. Et donc, dans ce sac, il y avait... mon portrait avec tous mes papiers, permis, carte d'identité, passeport, carte bancaire, carte vitale, même les papiers de ma belle-mère, carte d'identité, carte vitale, et la clé de voiture, la clé de l'institution, les sous de l'institution, il y avait tout.
0: Madame, mais comment l'arrivée, elle a fait pareil, donc le voleur dit la rentre dans la cour, mais où ça nous l'était là? Enfin, oui. C'était où ça?
1: C'était au port, à l'aide de Mirabeau, dans un lotissement résidentiel, donc une résidence qui est très calme, et donc c'est sûrement quelqu'un qui surveille, je sais pas, mais c'est lorsqu'on est passé à table avec les jeunes, la personne est passée par la fenêtre, elle a pris le sac et est partie avec.
0: Waouh!
1: Ouais.
0: Et ça s'est produit dans l'après-midi?
1: Non, à 19h15.
0: À 19h15, début de soirée, pardon. 19h15.
1: Oui, début de soirée. Oui.
0: D'accord. Et où l'a constaté qu'à 19h15, votre sac n'était plus là, quoi?
1: Non, c'est le jeune qui était à table qui nous a dit qu'il y a quelqu'un qui a pris un sac qui est parti avec.
0: Ah, le voleur a été vu?
1: Oui, oui. Le voleur a été vu. Le voleur portait un pull à capuche noire.
0: Ouais. C'est un détail. Ils sont tellement nombreux à porter des capuches noires maintenant. C'est...
1: Donc c'était quelqu'un pour venir voler même.
0: Ouais, il n'a pas ni pour.
1: Déjà,
0: ouais.
1: Et regarder les lieux et tout ça, comment on travaille.
0: Il pourrait s'agir d'un jeune dont vous vous occupez, vous voulez dire?
1: Ben, je ne sais pas. Si c'est un jeune qu'on occupe ou quelqu'un, ou un jeune qu'on a occupé, qu'on a accompagné,
0: oui.
1: Je
0: ne
1: sais pas.
0: Oh là là.
1: C'est un adolescent, hein. C'est un jeune.
0: En tout cas, on va vous aider à retrouver vos affaires personnelles, et notamment ceux de votre belle-mère, puisque du coup, tout est parti, là. Oui. Des documents à quel nom, madame?
1: Bonardin Cadet.
0: Bonardin Daniela. Cadet Daniela.
1: Et au nom de Saint-Gagny-Moutiapin-Augustina. Oui.
0: Ok, si jamais on retrouve les papiers, on vous appelle directement?
1: Oui.
0: À quel numéro on peut vous joindre, madame?
1: 06-92-17-18-04.
0: Je confirme ce numéro de téléphone, 06-92-17-18-04. C'est terrible ce moment, hein?
1: Ah oui, terrible, parce qu'on retrouve rien, rien.
0: Madame, ben elle dit la vole toutes affaires, oui, la partie là, si m'a bien compris,
1: oui,
0: hein.
1: Ah oui, toutes. La marque de boîte, je ne peux rien.
0: Oh là là là là là là là là. Ouais, on demande là aux habitants du secteur, on est sur le port, on rappelle. Oui. On l'a dit à moins que nous l'étions là dans l'allée Mirabeau, c'est ça?
1: Oui, allée Mirabeau. Oui.
0: Allée Mirabeau, et si jamais quelqu'un retrouve le sac, les papiers, comment il est où de sac là, madame?
1: Un sac à dos noir Lacoste. Oui, et la plainte est déjà portée au commissariat de police.
0: Ah oui, là il fallait. Et au niveau de votre résidence, il n'y a pas de caméra, justement?
1: Non, il n'y a pas de caméra, non.
0: Parce que là, j'ai bien l'impression que le préjudice, il est énorme, parce que vous m'avez parlé d'argent dans votre sac, là.
1: Oui.
0: Combien avez-vous de...
1: Beaucoup d'argent, mais c'est pas grave. Mm-mm. Il y avait au moins 100 euros. C'est pas grave, c'est pour l'argent, mais les papiers, puis c'est pour autant.
0: Oui, oui, ça c'est sûr. En tout cas, madame, on sera là pour vous aider. Bonardin, Cadet, Daniela et Singaini, Moutiapin, Augustina. Si on retrouve les papiers, je rappelle le numéro de téléphone 06 92 17 18 04.
1: Oui.
0: Bon, ben, il faudra plutôt subir la chaleur que d'ouvrir la fenêtre maintenant.
1: Hein. Ah, ben oui.
0: Ah, ouais. Il y a une dame encore qui disait hier, je crois, hein, puisqu'elle appelait pour un cambriolage, victime de cambriolage chez elle, elle disait on est en sécurité nulle part.
1: Ben oui, vous le payez en sécurité.
0: C'est quelque chose, hein?
1: Ah oui.
0: En tout cas, madame, merci d'avoir appelé. Merci pour le rappel. Hein, et j'espère que vous aurez des nouvelles.
1: Oui, merci à vous beaucoup. Merci à vous. Allez, bonne journée.
0: Bonne journée, bon courage. À bientôt.
1: Merci, à bientôt.
0: Et vous n'avez pas idée comment le ciel vous tombe sur la tête quand vous êtes victime d'un vol et que toutes vos affaires disparaissent comme ça. Clé de voiture, clé de maison, papier, c'est la galère totale, quoi. 02 62 99 12 00, Freedom, allô.
2: Allô, oui, bonjour.
0: Bonjour, monsieur.
2: Oui, mais ça lance un coup de gueule, là, s'il te plaît.
0: Oui.
2: Et hier soir, 18h30, j'ai sauté mordu par un chien.
0: Oh.
2: Ah oui, ça arrive, vas-y. Ça fait arrêt. Mais l'endroit, c'est Barraz.
0: Saint-Louis?
2: Barraz à Saline.
0: Saline, pardon, oui.
2: Côté local, Barraz.
0: Oui, mais c'est quoi, c'est un chien errant, ça, monsieur?
2: Hein?
0: Un chien errant, ça?
2: Hein, hein, le maman, il est un malinois. Mm-mm. Un gros malinois. Allez avec son camarade, côté terrain.
0: Mm-mm.
2: Et il dit, le chien n'est pas trop loin de terrain. Il dit, mon camarade, mon garçon, là, dit, moi, il explique comment ce matin.
0: Oui.
2: Et là, il est parti à l'hôpital hier soir. Là, l'ambulance, tout ça, là, il est parti là-bas, là, au Manali, tout ça, là. Il s'apprend un médicament. Il dit, ce matin, téléphoné, il ne marche pas, il est dans le lit. Son pied.
0: Tu sais, mais à quel point, chien à mort, d'Aïdon?
2: Son cuisse, son mollet. Après, il dit, le chien, quand il est mort, d'Aïdon, premier coup, il a couru. Il a couru, t'es dans 18h30. Il fait noir.
0: Oui.
2: Son camarade, il a dit comme ça, il dit, ça le chien, mon tonton, là. Son camarade, il dit, tonton, garde le chien. Il dit, le monsieur, il fait pas un compte, il fait pas un compte. Le chien, là, a couru, il me mord d'ailleurs. Mon garçon, il a couru dans le fenêtre, il a tapé d'un pied de bois.
0: Oui, oui.
2: Il a tapé d'un pied de bois, il est obligé à courir, il essaye de monter en l'air sur le pied de bois. Là, après, le chien, là, a couru, la ronde, c'est lui, là-bas.
0: Ouais, mais quand même, le chien, on dirait, a bien mort d'Ali, là, non?
2: Ah oui, il a bien mort d'Ali, là. Là, il est dans l'île. Le moment, parce qu'il m'habite pas, il y va. Parce qu'on m'a passé au garde de médicaments ce matin. Et il ne connaît pas que ça, il a fait, mais il lance un message, il faut dire, marche son chien, et s'il arrive, là, il me suit l'affaire, mais s'il a une affaire, comment il fait, s'il le maramaille, parce que le chien, il est dangereux, hein. J'ai un gros chien, il m'a dit noir.
0: Mais monsieur, vous dites-moi, il faut lui ramasser son chien, mais il n'a pas seulement ramassé, il faut lui faire, là, il faut...
2: Ah oui, là, il faut... Il ne connaît pas quoi ça lui fait, il faut m'y trouver à lui, comment?
0: Ben, plutôt, ouais.
2: Ah, ça, mon gars, son chien doit mettre misolière, c'est pas pour ça, mais un chien, tiens, moi, là.
0: Ben, malinois, enfin, là, c'est pas tant l'histoire du malinois, mais c'est plutôt l'agressivité, le chien qui pose problème, moi.
2: C'est ça. Il dit, quoi dire, son camarade, tout ça, là, il m'en a la couru, il s'est dit, attrape, les plus.
0: Et les autres, son camarade a été mordu, ça?
2: Ben, il dit, la mort des autres, un peu même.
0: Les deux, alors?
2: Ça l'a couru, ben. C'est barrage. Et hier soir, il a moins 18 à 30 ans, alors, moi.
0: Peut-être que là, d'autres mouns, il connaît deux mouns. Oui?
2: C'est pour me dire, ça va aller, c'est à place pour moi, voir comment on a fait, il déroule.
0: Mm-mm.
2: Parce qu'il n'y habite pas avec moi. Hein.
0: Oui, oui, bien sûr, mais on reste quand même le papa, mais qu'il y habite là ou pas là.
2: Oui,
0: ou...
2: Il c'est marrant. Comme il dit, le chien mort de chien, c'est l'histoire, le chien, comment là.
0: Bah, ouais, et puis il faut surtout que le propriétaire, il est au courant de ce qui se passe là, monsieur.
2: Comment?
0: Il faut que le propriétaire, il est au courant de ce qui se passe là, que son chien l'a mort d'un monde, quoi.
2: Ah oui, parce que sinon, il faut pas, comment je peux dire ça? Il ne peut pas, mais nous auditer un peu, il peut dire renseignement, il écoute les affaires, quoi, tu il ne connaît pas parce qu'il n'a pas de mon téléphone, il a mort le chien jusqu'à l'heure, il tremble.
0: Ben, monsieur, déjà, ce garçon, bon, il ne dira pas qu'il risque d'être traumatisé, mais pendant un moment, il aura peur, hein, ce qui est normal. Hein.
2: Oui, ben. Mais. Il n'y a pas d'affaires, voilà, mais. Il pas bien, hein. Normalement, un gros animal comme ça, il connaît pas les choses. Il faut les embarrer, il faut les embarrer, mais il ne connaît pas que ça lui fait. À moi-même, ils sont égaux, les chiens. Il dit, bon, le chien, l'histoire comme ça, là. Bon, on n'a pas le temps, on n'a pas le travail à faire. Et l'histoire du chien, il dit pas mourir. Encore bon gros chien comme ça, ça est mauvais.
0: Ben, monsieur, alors, il dit ça, mais il tourne la mauvaise les auditeurs pour renseigner à vous, comme vous l'a demandé. Quand on a un chien immort d'un moon, il croit savoir qu'on a des dispositions à prendre. Mais pose cette question aux auditeurs, là. Ben, conseil, il faut faire dans ces cas-là, parce que vous ne pouvez pas laisser ça passer. Il y a mort de la vote, et demain, l'immort qui sort.
2: Ouais.
0: Non, il est pas acceptable du tout. En tout cas, nous pose cette question. N'hésite pas à donner à nous des nouvelles d'autres marmailles. Vous dites, moi, pour l'instant, il marche pas.
2: Ben, il marche pas ce matin. Il déplace avec Becky. La manière, il parle. Un peu des gens dans le téléphone de pas de manière.
0: Ouais.
2: Là, pour me dire, ça va aller. Ils sont obligés d'aller voir Ali, s'il n'y a pas ce matin. Comment ils sont. Voilà, comme ça, Ali, s'il n'y a pas, tu vois.
0: Ouais. En tout cas, n'hésite pas à tenir loin informé, monsieur. D'accord?
2: Que ça lui dit à moi un peu. Ou bien, si, à la manière d'expliquer, comme disait, t'as un film. Le chien là, une mort d'Ali, là, monte, écoutez son propriétaire là-haut, là-bas. Maman, il dit, ton, réveille, tiens. Le bougie vient, il fait pareil.
0: Inadmissible avec ça. Monsieur, n'hésite pas à revenir vers nous dès qu'on a des nouvelles d'autres garçons, de Clofin Kozekli. Et nous, avec les auditeurs, nous voir quoi faire dans ces cas-là. Merci, monsieur. Bon courage à votre marmaille. À bientôt.
2: Allez, bon, merci.
0: Les auditeurs, je veux bien, moi, vous entendre un seul sujet. Il y a certainement des dispositions à prendre, là, lorsqu'un chien mord votre marmaille. Déjà, ben, que dit la loi? Et vous avez déjà, enfin, vous, qui êtes déjà retrouvé dans cette situation, vous avez fait quoi? Vers qui vous êtes tourné? Est-ce qu'il y a une plainte déposée? Un signalement à faire en mairie ou quoi que ce soit? 02 62 99 12 00 pour aider ce papa. Freedom, bonjour, allô?
3: Oui, bonjour.
0: Oui, bonjour, monsieur.
3: Alors, en fait, je voudrais intervenir au sujet de français de pure souche. Quand j'entends dire qu'il existe encore des français de pure souche, moi, ça m'exaspère parce que la France a été envahie de toutes parts, de tout pays. Donc, ils ont importé leur population. Comment, à La Réunion, on peut dire qu'il existe des français de pure souche?
0: Bonne question. Et sur le sujet justement qui a fait dire cela à un auditeur, vous en pensez quoi? Notamment l'intervention de Bali Bagayoko qui dit on peut siffler la Marseillaise.
3: C'est ça.
0: Parce que s'il avait pas dit ça, je pense qu'on n'aurait pas parlé de français pure chose, hein.
3: Voilà. Mais avant de dire des bêtises, des conneries comme ça. Je pense que la personne devrait réfléchir, parce que je pense qu'en elle-même, je suis sûr que lui-même, il est commencé de pire chose, quoi. Surtout en France, c'est le pays le plus métissé au monde. Donc il faut arrêter avec tout ça. Et puis après, quand on dit que c'est... je suis pas politique, mais quand on dit que c'est LFI qui fait ci, qui fait ça, je comprends pas. Quand Thuram, il chantait pas la Marseillaise, c'est pour une raison de... voilà. Pour d'autres raisons. Il y a plein qui ne chantaient pas la Marseillaise. Mais où est-ce qu'il y a eu un drame? Non. Chacun est libre de faire ce qu'il veut dans ce sens. Mais après, c'est vrai qu'il n'aurait pas dû dire ça.
0: Qui?
3: Mais c'est pas le problème vient pas de LFI. Voilà, sur tout ça.
0: Le problème ne vient pas de LFI.
3: Non, parce que lui, le monsieur...
0: Oui.
3: Il disait que c'est grâce à LFI qu'il y a tous les problèmes, les étrangers, tout ce qu'il y a, quoi. Mais si on écoute le monsieur, il faudrait mettre le RN ou la droite de façon qu'il n'y aurait plus de problème. Mais ça, c'est une utopie.
0: C'est son avis, effectivement. Vous pouvez qualifier.

0: Le RN vote toujours contre tout. Il vote contre l'augmentation du SMIC. Il vote contre tout. La droite, pareil. Et après, on dit que c'est LFI. LFI, c'est le seul parti qui veut aider les petits, quoi. Surtout, quand j'entends ces personnes parler, je me dis peut-être qu'ils sont multimilliardaires. Mais ça m'étonne, ça m'étonne. Donc, il faut arrêter de dire des conneries. Voilà, quoi. Après, il a le droit de penser ce qu'il veut.
1: Et oui, bah, comme vous aussi, monsieur, vous pouvez, hein, bien entendu.
0: De flinguer un parti pour essayer de mettre autre chose en place, alors que ben, le parti, il est contre le peuple. Le RN est contre le peuple. On va mettre, il veut RN, mais nous-mêmes, on vient de l'esclavage, on vient de tout. On va mettre un parti, comment on dit, un parti à la Hitler, quoi. Donc, c'est ça
1: qui est.
0: Ben, oui. Voilà. Il faut que les
1: donc, gens... là, je comprends très clairement que vous n'avez pas d'avis sur les propos de Bali Bagayoko.
0: Enfin, moi, je suis un ancien militaire.
1: Soit.
0: Ben, moi, ça me dérangerait de siffler. Bon, après, bon, c'est vrai, ça dérange beaucoup de personnes. Mais après, on est dans un pays libre quand même. S'il veut siffler, il siffle. Voilà, c'est comme dans toute chose. Hein. Il n'y a pas de...
1: Même dans un stade, au moment où on passe la Marseillaise...
0: On siffler. Non, pourquoi pas. Après, c'est sûr que quand on regarde, un arabe, on va monter un noir, on ne montre pas le blanc qui est en train de siffler. Voilà, mais il y a des blancs aussi qui ne chantaient pas la Marseillaise dans l'équipe de France.
1: Non, mais chanter, c'est une chose. Parce que c'est vrai que c'est deux propos différents. Interpréter, vous venez de parler interpréter, on va dire qu'on est libre de le faire. Et on l'entend. Mais maintenant, quand les autres chantent et que nous, on se met à siffler, c'est pas pareil quand même, si, c'est la même chose.
0: Oui. Oh non, c'est pas la même chose.
1: C'est un peu comme si que Aou cause, là où cause avec moi, mais il fait des ordres pour ne pas entendre Aou, donc personne n'y comprend pas que ça vous dit, mais or que si Aou cause pas et que personne n'y entend pas Aou, c'est pas la même chose, monsieur.
0: Oui, bien sûr, bien sûr. Mais je veux dire, bon, même si c'est pas la même chose, il y en a qui chantaient pas, parce que c'est une histoire de raciste. Voilà, Lilian Thuram, il chantait pas à cause de ça. Zinedine Zidane, il chantait pas à cause de ça. Oh, mais au fond d'eux, ils chantaient. Donc je veux dire, c'est pas parce que...
1: Ils chantaient pas, mais au fond d'eux, ils chantaient. Du mal à croire. Hein.
0: Voilà, peut-être c'est contre une protestation, contre un truc qui plaît pas. Voilà, pour montrer ben, qu'on est là, qu'on existe, quoi. Parce que c'est toujours les minorités qui sont opprimées, quoi.
1: Voilà, et dans le stade, on se dit, ben, c'est le meilleur endroit.
0: Voilà, ben c'est tout le monde qui regarde, c'est sûr qu'il y aura une forte impression.
1: Voilà. Eh bien, merci de cet avis, monsieur.
0: Merci.
1: Bonne journée, à bientôt. Le stade, monsieur, dit tout le monde regarde, le foot qui soi-disant rassemble, hein, entre guillemets, le sport. Pardon, qui rassemble, parce qu'il n'y a pas seulement que dans les stades de foot qu'on met la Marseillaise, hein, c'est aussi dans tous les sports, ben on n'a qu'à regarder, comment ça s'appelle, je ne sais plus comment ça s'appelle, ça s'est déroulé à Paris, je reviendrai dans un instant, les jeux, ben oui, on met aussi l'hymne, donc on pourrait entendre siffler l'hymne national, même quand il y a des rencontres entre différents pays. Ouais, ça va être sympa, ça. Mm-hmm. Freedom, bonjour, allô?
2: Oui, bonjour, monsieur.
1: Oui.
2: Oui, je vous appelle au sujet du chien qui a mordu l'enfant.
1: Ah, je veux bien, oui, pour aider ce papa. Je vous écoute, madame.
2: Oui. Dès qu'un chien mord un enfant,
1: oui,
2: c'est le propriétaire du chien qui emmène l'enfant chez le médecin.
1: Ah, voilà.
2: C'est lui qui sait, qui. Comment dire? Qui paye les soins.
1: C'est le propriétaire du chien, pardon, qui paye les soins.
2: Ah, exactement, monsieur.
1: Voilà, d'accord.
2: Parce que mon chien, je parle de chien et de humain. Mon chien, il s'est fait mordre par le chien de quelqu'un. C'est le propriétaire du chien qui a payé les soins chez le vétérinaire.
1: D'accord.
2: Donc, c'est le propriétaire du chien qui doit... et le papa accompagne et le propriétaire, c'est lui qui paye tous les soins.
1: D'accord. Alors déjà, ça c'est la première partie. Est-ce qu'il y a des choses à faire là, notamment en ce qui concerne le chien en lui-même ou pas du tout? Il y a rien d'autre à faire.
2: Le chien, il a un maître. Il faut regarder s'il a son carnet de vaccination, s'il est suivi, s'il est pucé. Et donc, s'il n'y a pas tout ça, ben le propriétaire qui a le chien, ben il aurait une amende.
1: D'accord. Et on le sait. Alors quoi? Il faut qu'il aille porter plainte justement ou comment il doit agir le papa?
2: Déjà, le papa, il va voir le propriétaire du chien, et si le propriétaire, il veut rien faire, il va porter.

0: D'accord, voilà. Mais en tout cas, vous dites, c'est très clairement, c'est à lui, le propriétaire, de payer les soins pour le marmaille.
1: Pour le marmaille, parce qu'on ne sait pas si le chien, parce que les chiens, ils traînent partout. Les chiens, ils attrapent le sida, puisqu'ils vont faire leurs affaires avec n'importe quelle femelle. Si c'est une femelle ou un mâle, moi, je ne sais pas.
0: Oui.
1: Mmh. Et les chiens, ils tombent malades. Ils attrapent le sida aussi, comme les humains.
0: Alors, je ne sais pas s'ils attrapent le sida, mais je sais que le chien peut avoir la rage. Hein. Ça, c'est sûr.
1: Ils attrapent le sida, les chiens.
0: Ah, je ne savais pas.
1: Ah, si.
0: D'accord.
1: Les chats, les chiens, ils attrapent le sida. Voilà.
0: En tout cas, voilà, c'est déjà une réponse pour le papa.
1: Le papa, il doit, mais il faut pas faire ça dans la violence, hein.
0: Ah oui, bien sûr, madame. Là, on pense au marmaille au lieu d'aller chercher des noises, bien entendu.
1: Parce que l'enfant, il s'était mordre quand?
0: C'était hier, ça, non? Hier? Bah, hier, madame.
1: Là, le jour même, tout de suite,
0: C'était un peu.
1: Hein, c'est...
0: Oui, aujourd'hui, il va y aller, c'est ce qu'il disait. Oui. Mais il avait besoin de conseils et surtout être rassuré dans sa démarche.
1: Ah, si.
0: Ok.
1: Allez voir le propriétaire. Regardez si le chien est pucé, vacciné, et c'est le propriétaire qui accompagne l'enfant, le papa, chez le médecin.
0: D'accord.
1: Constater la gravité
0: des morsures. Mais ça y est, le médecin, ça y est. Hein. Mais c'est là un bon conseil. Merci beaucoup, madame.
1: Voilà.
0: Merci de votre aide. À très bientôt. Ouais, donc cette dame dit c'est donc au propriétaire d'accompagner pour les soins. Bon, ça y est, les soins ont été faits. Mais il y a aussi une plainte à déposer, vu que le chien a mordu quelqu'un quand même. Hein. Frida, on continue avec vous. Oui, je parlais des Jeux des Îles, quand je vous disais qu'on pouvait entendre les Jeux des Îles. Les Jeux Olympiques, pardon, décidément. Jeux Olympiques, on peut entendre aussi la Marseillaise. Donc, même dans au moindre rendez-vous sportif, entendre siffler la Marseillaise, vous en pensez quoi? Frida, bonjour. Mouvement de protestation, de contestation. Allô, bonjour.
2: Allô.
0: Bonjour.
2: Bonjour. Oui, excusez-moi, je suis où de Saint-Benoît, hein?
0: Oui, Saint-Benoît, oui.
2: Saint-Benoît. Depuis le cyclone,
0: carrément, oui.
2: J'ai un fil de 380 qui traîne dans ma cour à 1,40 m de terre.
0: Oui.
2: Alors, depuis le cyclone, le fil était par terre, hein?
0: Oui.
2: Les bandes métropolitaines qui étaient passées au mois d'avril,
0: oui.
2: Que l'arrondissement service l'accroche le fil d'un piémont et là, dans moi, le courant, déchets le 380 embranché dans mon compteur parce que le compteur est parti. Parce que mon toit à la maison est parti.
0: Mm-hmm.
2: Alors, je l'embranche provisoirement depuis le mois d'avril. Alors, la tasse de mon balcon et le fil 380, il emmène derrière, il y a trois maisons derrière, c'est moi.
0: Mm-hmm.
2: Depuis un an et demi, il envoie une lettre recommandée, il téléphone les DF 30 fois, il téléphone, il dit oui, je vais aller voir le maire, moi, pas tu vois, secrétaire du maire, le maire n'a pas fait rien. Et là, il m'envoie une lettre recommandée un mois. Et ce matin, il téléphone les DF.
0: Oui.
2: La dame que la téléphone à moi, madame Chidoni.
0: Sans donner le nom des gens, bien sûr, oui.
2: Ah oui, donne pas le nom des gens, mais l'énervant, ça fait près de 15-16 mois, elle est comme ça. Alors, il dit à moi comme ça, il connaît pas, il faut envoyer des mails, il envoie une lettre recommandée, il téléphone, il faut envoyer des mails, ben on a marre.
0: Bien
2: ça m'en passe pas, Freedom. Hein.
0: Oui, eh ben, m'y entend, mais sûr et certain que c'est à EDF d'intervenir. La papé à Sodan, il peut toucher ce cap de 380, là, c'est à EDF d'intervenir.
2: Oui, c'est ça que les grands, le cap 380, et surtout, les bandes métropolitaines qui étaient là en mois d'avril comme dépannage, là, tire le courant si 380 peut donner un mot dans la maison. Mm-hmm. Parce que moi, j'avais un fil direct en 220 qui sont attachés à la route. Comprends?
0: Oui. Mais sauf que le fil direct a été endommagé par le cyclone Garance.
2: Oui, il était endommagé. Alors, ben, à la rendue, moi, c'est la vie, là, pique le courant si 380, là, redonne en moins. Mais je ne tiens pas compte de ça. Ça l'a enfiché d'un pied manque, ça l'a marré de mon balcon. Il parle d'un mètre de terre, d'un mètre 40 de ma maison. Je tiens fou de ça dans la cour. Mais il arrive quelque chose, comment il compte ça?
0: C'est dangereux, certainement. Monsieur, vous êtes à quel endroit exactement?
2: 188 Bourbier-les-Bas, la Marine Saint-Benoît.
0: 188 Bourbier-les-Bas, la Marine Saint-Benoît.
2: Oui, je suis à la route.
0: D'accord.
2: Route nationale 2.
0: D'accord. Nous lance un appel à EDF, effectivement, sur haute situation. Parce que Cyclone Garance, comme on l'a bien dit, c'était il y a un an de ça. Monsieur, passant un instant, mais il doit aller sur la route pour une information. Un accident à signaler sur la 82 Sainte-Suzanne. Nous sommes avec mon Jojo pour cette information. Allô, bonjour.
3: Et bonjour Francky, mon Jojo.
0: Oui, j'écoute pour l'info. Il se passe quoi là?
3: Au niveau du carrefour de Sainte-Suzanne, hein, on a un petit accrochage que là a eu lieu, hein, un petit accident léger.
0: Oui.
3: Mais la voie de gauche l'est neutralisée entre deux véhicules. Hein.
0: Voie de gauche neutralisée dans quelle direction?
3: Dans le sens Saint-André et Saint-Denis.
0: Vers Saint-Denis, ok. Sainte-Suzanne, voie de gauche neutralisée à hauteur de carrefour, direction Saint-Denis.
3: Voilà, et puis Mivetiao, ben, peut-être à cause, il était prévenu sur le panneau en haut qu'un véhicule est arrêté sur le BAU, juste après le virage, la courbe 4, c'est français là, ouais.
0: Oui.
3: Bon, mais rien de méchant au niveau de l'accident, hein, c'est un petit accident, on va dire, que de la tôle froissée.
0: Ok, et donc il y a aussi un véhicule arrêté sur BAU un peu plus loin?
3: Oui, un petit peu plus loin, il y a un véhicule que les arrêté dans, on va dire, après la courbe de quartier français.
0: D'accord, donc deux événements dans ce coin.
3: Hein. Que les balisés aussi, par contre, hein, la DAE a fait son boulot, le balisage a été fait.
0: Ok.
3: Et puis, voilà. Mais le véhicule, il prend toute la bande d'arrêt d'urgence, par contre.
0: Ouais, ouais. Donc, il faut lever le pied, être prudent.
3: De toute façon, on n'a pas le choix que de lever le pied, parce qu'il faut passer par l'accident avant. Mais après, Nena va croire que, voilà, il accélère tout de suite après. Et voilà, prudent sur ce secteur de carrefour, cette Suzanne.
0: Ok, on prévient les automobilistes. Merci, mon Jojo.
3: Allez, salut. Bonne journée, Francky.
0: Bonne journée, bonne route. À bientôt. Allez. Au revoir. Il est 9h, passé de 32 minutes. Freedom Information, auditeur de Freedom 2, on nous signale un accident en voie de gauche neutralisée à hauteur de Carrefour Sainte-Suzanne, la 4 voies donc en direction de Saint-Denis, et un peu plus loin, juste après la courbe de la Marine, là, avant d'arriver à la Marine, il y a donc une voiture qui est en panne arrêtée sur la bande d'arrêt d'urgence, 02 62 41 51 51 pour nous donner d'autres informations. Monsieur, merci d'avoir patienté, nous étions en train de dire couler du côté de Bourbier-les-Bas, la Marine Saint-Benoît au 188. Un appel lancé à EDF pour intervenir, parce que Cyclone Garance, ça fait déjà un an et demi.
4: Ah, ça fait un an et demi, hein.
0: Ben ouais, donc ce serait bien que Banaï jette un petit coup d'œil du côté de chez vous pour remettre les choses en état.
4: Oui, et si tout me l'occupe ça de près, hein, je prends les gens, ils comprennent pas, moi. Oh là là.
0: En tout cas, on suivra ça avec vous, comme ça, si jamais il y a d'autres informations qu'il faut donner ou un autre appel qu'il faut faire, ben nous serons là pour accompagner à vous.
4: D'accord.
0: On fait comme ça? Votre prénom à vous, c'est comment, oui, monsieur?
4: À moi, c'est Hugues.
0: Hugues, nous tiens-nous informés, nous voir si EDF, il donne à vous des nouvelles dans les prochaines 24-48 heures.
4: Ok.
0: Super. C'est Francky ce matin, Hugues.
4: Ah, ça, Francky. Ah, ben, ouais. Il connaît mes coups de bien de mission de matin.
0: C'est gentil à vous, en tout cas. Merci de votre fidélité.
4: Allez.
0: Bonne journée, ouais. Hugues. À bientôt.
4: Allez,
0: au revoir.
4: Bye.
0: Voilà, si jamais quelqu'un, un agent EDF, même un sous-traitant, qui nous écoute là et qui entend cet appel, un câble 380 qui alimente une maison depuis le passage du cyclone Garance, on est du côté de Bourbier-les-Bas, la Marine Saint-Benoît, et ce monsieur, tout simplement, il demande une intervention d'EDF. Et on peut comprendre sa demande. Freedom, vous savez qu'on a un flash foot à 2PRL, histoire de voir un peu ce qui se passe pour la Coupe du Monde, là, puisqu'on vous donne les résultats. Ce serait bien aussi d'avoir un petit peu les histoires qui tournent autour du foot. On retrouve le flash foot de la 2PRL avant de continuer avec vous. 0262 99 12 00 dans quelques instants. Voici le flash.
5: Bonjour à tous. Les deux derniers favoris sont entrés dans la compétition. Soirée bien différente hier pour l'Angleterre et pour le Portugal pour la fin de la première journée des poules du mondial. Dans le groupe K, le Portugal de Cristiano Ronaldo est tenu en échec un partout par le Congo. Départ difficile donc pour l'un des grands favoris de cette Coupe du Monde. Dans l'autre match du groupe, la Colombie bat l'Ouzbékistan 3-1, et puis dans le groupe L, ça s'est mieux passé pour l'Angleterre qui domine la Croatie 4-2, le Ghana lui bat le Panama 1-0, enfin dans le groupe J, l'Autriche s'impose contre la Jordanie 3-1. Et aujourd'hui c'est le début de la deuxième journée de cette phase de groupe. Dans le groupe A, d'abord la République tchèque est opposée à l'Afrique du Sud à 18h, à 3h du matin un duel entre le leader, le Mexique, et son dauphin, la Corée du Sud. Et puis dans le groupe B, la Suisse défie la Bosnie-Herzégovine à 21h, et enfin le Canada et le Qatar s'affronteront à minuit. Pendant ce temps, les Bleus sont de retour dans leur camp de base de Bentley au lendemain du succès face au Sénégal à New York. Les remplaçants ont joué un match amical contre les jeunes du New England Revolution, match nul 0-0. À noter la blessure de Malo Gusto qui ne devrait pas être très importante toutefois. Les titulaires, eux, ont fait des séances de récupération. Un match précédé d'une minute de silence en mémoire d'Éric Roy, l'entraîneur de Brest, dont la disparition a été annoncée un peu plus tôt. La fédération, Didier Deschamps ou encore Guy Stéphane lui ont rendu hommage. Enfin, dans la soirée, les joueurs ont été autorisés par le staff à dîner en ville, en famille.
0: Ah, histoire de se faire du bien, oui, pourquoi pas, pour remettre, remonter le moral des troupes. Freedom, on parlait là dans ce flash foot, on parlait de Cristiano Ronaldo du Portugal. Il est pas mal critiqué, lui, sur ce rendez-vous-là, justement. Départ difficile, on a pu entendre pour le Portugal face au Congo. Pour Cristiano Ronaldo, on parle de zéro tir cadré, de zéro dribble tenté, de zéro faute subie, de zéro aide défensive, d'un duel gagné sur deux, de 16 passes en arrière sur 21 tentées. Est-ce que Cristiano Ronaldo ne serait plus une légende? Il a quoi? Il a 41 ans. 02 62 99 12 00. On peut parler de la Coupe du Monde finalement. Finalement, Fred avec nous pour des informations. Ça concerne Sainte-Suzanne. Fred, on fait le point rapidement pour voir ce qui se passe là-bas. Bonjour Fred.
6: Bonjour Francky. Donc c'est juste pour dire que n'a plus rien sur la carte. Enfin, n'a plus rien.
0: N'a plus rien.
6: N'a plus rien. Un ralentissement, il commence depuis dessous le pont quartier français là-bas.
0: Oui.
6: Pour Sainte-Suzanne. Mais n'a plus rien. Ils viennent passer, n'a plus rien sur la 4-3. Mis à part le fourgon sur BAU, d'accord?
0: Oui.
6: Et n'a plus rien sur la 4-3, elle est dégagée.
0: On est bien dans le sens Sainte-Suzanne-Saint-Denis, Fred.
6: Ah oui, mais confirme, ouais.
0: Ok.
6: Confirme.
0: Bon, tant mieux, s'il n'y a plus rien.
6: Oui, tant mieux, ouais.
0: Peut-être à force de dire aux automobilistes quand l'accident n'est pas grave, dégage afin de faciliter la circulation. Il faut les saluer quand ils comprennent ça justement, c'est trop top.
6: Voilà,
0: et créer des embouteillages parfois inutiles, il faut le dire aussi.
6: Voilà.
0: Bon, vous l'avez vu qu'on a moins de circulation, Fred, hein?
6: Comment?
0: Vous l'avez vu qu'on a moins de circulation sur la route là en ce moment?
6: Ah, depuis 2-3 jours, il est magnifique. Moi, les chauffeurs livreurs, Francky, tous les jours, moi, je suis sur la route. C'est magnifique.
0: Et où pense à quoi? C'est quoi que ça, il se passe? Pourquoi moins de circulation tout d'un coup?
6: Parce que les examens, il y a rien. L'école, il y en a de moins en moins de jeunes, et ça va au collège, vous le savez.
0: Oui.
6: Et comme c'est la période des examens, le bac, le brevet, etc., ils pensent que les dieux à ça, quoi. Même les profs, peut-être ça va de moins en moins aussi. L'école aussi, peut-être. Hein.
0: Même les profs, il y a moins de profs les absents. Oui, moins d'élèves, moins de profs, oui, ça va avec, on va dire.
6: Non, mais elle est magnifique sur la route là, depuis 2-3 jours. Là,
0: franchement. Ah bon, même tu penses à l'effet Coupe du Monde, mais soudainement, c'est à cause de ça, oui.
6: Non, mais pense parce que le matin, ils descendent sur Saint-Denis très tôt le matin, donc ils ne subissent pas les embouteillages.
0: Ouais.
6: Et après, ils repartent de Saint-Denis, mais repartent dans l'Est. Et m'y voit que n'a point de bouchon aussi dans le sens contraire, quoi, en fait.
0: Ouais, c'est le point avec la DRR ce matin, c'est ce qu'il disait, quoi. Totalement fluide, hein.
6: Depuis 2-3 jours, n'a point de bouchon, quoi.
0: Ah ouais, période d'examen, alors, qui serait l'explication, là.
6: Enfin, moi, m'y pense que c'est ça, quoi.
0: D'accord. Ouais, ok. Merci d'avoir répondu, mon cher Fred. Merci pour les infos. Bonne route, à bientôt, au revoir. Bon, il n'y a plus de danger, hein. C'est surtout ce qu'on va retenir de l'intervention de Fred. Plus de danger sur la 4 voies de Sainte-Suzanne à hauteur de Carrefour. Mais un appel à la vigilance tout de même, hein. Pas parce qu'à pour rien qu'on roule comme des fous, quoi. On respecte le code de la route. 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
0: Freedom 02 62 99 12 00 pour la suite de vos appels. On va rejoindre Christelle dans un premier temps. J'ai décroché quelqu'un, je vais demander de patienter s'il vous plaît. Christelle, okay. Qui nous avait appelé pour son papa ce matin du côté de Sainte-Marie-Thérèse-Lisa. Oui Christelle.
13: Oui, ben je vous rappelle, bonjour, pour vous indiquer, donner l'information comme quoi on l'a retrouvé.
0: Alors comment on l'a retrouvé votre papa Christelle?
13: Ben c'est un monsieur de connaissance dans l'entourage qui l'avait ramené chez lui et là on l'a retrouvé, il est venu vers nous chez à la maison où papa habite pour nous dire que ben il est sain et sauf et que la papa est chez lui en fait.
0: Ouais, heureusement que Dominique est allé hein.
13: Ben c'est ça, oui.
0: Ben oui.
13: Ah bon Dieu, merci.
0: Et il a été retrouvé à quel endroit?
13: Ben pas trop loin de chez lui, il est sorti du palais de la maison, il est parti traverser un peu le virage, mais pas plus loin, 50 mètres.
0: D'accord, il était voilà. Vraiment resté dans le coin, quoi.
13: Voilà, par connaissance, les gens ont repéré et du coup l'ont gardé avec lui, chez eux, quoi.
0: D'accord. Et ils vous ont entendu justement lancer l'appel ce matin?
13: Non, sur le coup, non, mais comme la personne, je pense que de famille, de bouche à oreille, ils ont dû discuter et ils ont eu l'information de savoir où papa habite exactement, mon frère et tout. Mm-hmm. Donc, ils sont venus nous voir pour nous donner l'information et on est pensé le récupérer chez la personne.
0: Ok, ah ben ça, c'est une très bonne nouvelle. Bravo pour la solidarité, hein.
13: Ah oui.
0: Qu'on a l'entraide comme ça.
13: J'appelle pour un cas comme ça. J'espère que ça va pas se reproduire. Mais en tout cas, merci. Mais ben, c'est aux gens, quoi.
0: Ben oui, totalement. Parce que ben elle a pris soin de papa en attendant, quoi.
13: Ben oui, c'est vrai. Ouais. Ah oui, aussi. Voilà. Bon, ben je vous remercie aussi.
0: Je vous en prie, Christelle. Voilà, comme ça, me dira pas, oh, hésite pas. Mais si vraiment ça arrive encore, ben voilà, appelle.
13: Ok, mais bon.
0: Allez, je vous souhaite une belle journée.
13: Bien.
0: À très bientôt. Au revoir.
13: Au revoir.
0: Freedom 02 62 99 12 00. On lève donc cet avis de recherche puisque le papa de Christelle, Georges, a été retrouvé et cela grâce aux voisins, des connaissances dans le secteur de Thérèse Sainte-Marie que l'on salue et qu'on remercie. Allô, bonjour.
14: Allô, bonjour.
0: Oui, bonjour monsieur, oui.
14: Bonjour monsieur Ronqui. Voilà, mon père a trouvé ce matin.
0: Oui.
14: Mon aide alors a trouvé un trousseau de clés dans un bus de Golagre et camarade, le Bélac dessus le siège.
0: Ah, ben on va lancer l'appel, quel bus ça?
14: Écoute-moi, mon appelle l'école, l'école ne répond pas. Nous, on ne sait pas si l'école est ouverte ou pas. C'est l'école Victor Hugo de Pichette.
0: Et pourquoi appelle l'école
14: Ben pour voir si. Pour moi, disait, ben, trouvé un trousseau de clés, les clés Victor Hugo. Un passe en plus, moi. Un passe avec. Mais t'as la clé alors.
0: Ah, ouais.
14: Je ne sais pas si l'école l'a ouvert ou pas.
0: Moi non plus, mais aujourd'hui c'est vrai que c'est jeudi, donc normalement oui.
14: Mais après ils ne répondent pas.
0: Alors comment on veut faire? Vous laissez le numéro pour Badna?
14: Ben laissez au cas aussi. En plus, il peut donner son prénom?
0: Oui, bien sûr.
14: Il s'appelle Wilson de Sainte-Thérèse.
0: Wilson de Sainte-Thérèse, qui a oublié donc un trousseau de clé dans un bus.
14: Voilà.
0: Et pour le restituer à son propriétaire, ben faudrait qu'il n'y ait pas l'azote.
14: En plus, elle a fait l'école, ouais, pour autant.
0: Ah, ben, au commencement, elle n'a pas avec, oui, ouais, tout à fait, ouais.
14: Oui, mais grave, ah oui, non, mais 12 clés avec.
0: Maman!
14: Bon, mais là, mon numéro d'affiche là, ouais,
0: oui.
14: C'est Denis.
0: Denis, alors, me donne le numéro à l'antenne, Denis.
14: Oui, là, de toute façon.
0: 06 93 60 40 72. D'ailleurs, le pas, il pourrait mordre son lèvre, là. Il pourrait arracher son cheveu, déchirer son chemise, il y a bien là le trousseau.
14: J'ai posé son travail là en jeu aussi, ouais.
0: Ah, tu m'étonnes, ça, bonne affaire comme ça, ça a l'importance, hein?
14: Ben, justement. Ben, bon, là, on s'appelle parce que la position est bien écoutée, ça.
0: Ok, merci de notre fidélité de la part là-bas.
14: Allez, bonne journée, Francky.
0: Bonne journée, Denis, à bientôt.
14: Merci, hein, au revoir.
0: On rappelle donc, au niveau de l'école Victor Hugo de Pichette, là, il y a Wilson qui travaille et il a oublié tout cette clé dans le bus. Si quelqu'un le connaît, lui passer le petit message. Déjà le rassurer, ça va lui faire plaisir. On a retrouvé la clé, donc il suffit tout simplement qu'il appelle 06 93 60 40 72. 02 62 99 12 00. Allô, bonjour.
15: Allô, oui, bonjour. Voilà, je vous appelle. Voilà, comme vous savez, l'entraîneur du FC Brest.
0: Oui.
15: Il est décédé, c'est monsieur Éric Roy.
0: Oui, tout à fait, on en a parlé oui. sur Robin quelques voilà. instants. Oui. oui.
15: Voilà, je voudrais savoir si la Fédération française de football, pourquoi ils n'interviennent pas auprès de la FIFA afin que notre compatriote et célèbre footballeur, Ludovic Ajok, puisse participer au prochain match. Étant donné que, je veux dire,
0: de quoi?
15: En supprimant le Ludovic Ajok,
0: oui, oui.
15: on rend hommage à, comment, à Éric Roy, qui est décédé. Et donc, moi, l'idée,
0: oui.
15: en fait, on annonce qu'un des joueurs de l'équipe de France, les 20 parmi les 26, un qui soit blessé par blessure diplomatique. Si on peut le faire.
0: Ouais, c'est, votre demande est assez étrange, ouais, effectivement. Oui,
15: oui.
0: Oui,
15: voilà.
0: Oui. Non, non, mais je, oui.
15: Vous voyez ce que je veux dire par là, voilà.
0: Ben, alors, rendre hommage à Éric Roy.
15: Ouais.
0: En donnant la possibilité à Ludovic Ajork, donc,
15: oui.
0: de participer
15: au prochain match de l'équipe de France.
0: Au prochain match France-Irak.
15: Irak, oui. Comme vous savez, c'est une grosse équipe. Mais il faut qu'on enlève jouer à l'intérieur, parce qu'il y a 26.
0: Oui, oui, bah oui, c'est
15: vous l'équipe. Demandez une blessure diplomatique, voilà.
0: Oui, mais une blessure diplomatique, alors faut enlever...
15: Je veux dire une blessure, je sais pas moi.
0: Ben monsieur, alors, au départ là, excusez-moi. Ouais, ouais, non, bien, mais il veut comprendre les choses, parce qu'au départ là, ils sont 11 sur le terrain.
15: Oui.
0: Mais ils sont 26 sélectionnés au total, c'est-à-dire que si Nélène les blessés...
15: On enlève un parmi ces 26.
0: Non mais justement, s'il y a un blessé qui ne peut pas, s'il y a quelqu'un qui est blessé, qui ne peut plus jouer, qui ne peut pas jouer... Enfin,
15: plus jouer, oui, voilà.
0: Ben, il prend une note. C'est ça, oui, le, c'est ça, c'est pour ça qu'il y a 26 sélectionnés, c'est pour ça qu'il y a.
15: Oui, ben voilà, c'est ça que je veux dire. Donc, parmi les 26, on enlève un, on considère comme, comment, blessure diplomatique. C'est-à-dire que, voilà, suite à un événement, particulier, voilà, on intègre un autre joueur. Et donc, on donne la possibilité à Ludovic Ajok d'être dans l'équipe de France et pour rendre hommage à son entraîneur. Et comme vous savez, Éric Roy,
0: oui.
15: a fait comme une très bonne saison avec Brest. Ils ont joué la Ligue des Champions. Vous vous rendez compte, avec un tout petit club, avec un tout petit budget, ils ont joué la Ligue des Champions. Ils ont failli être en huitième de finale de la Ligue des Champions.
0: Mmh, oui.
15: Ils sont bien classés, hein?
0: Oui, oui, pour la Ligue des Champions, c'est une chose, mais là, on est en Coupe du Monde et
15: on
0: essaye de
15: je veux dire que
0: réfléchir.
15: Si on peut le faire. Si on veut, on peut le faire.
0: Et ce serait la Fédération française de football d'intervenir.
15: Au niveau de la FIFA, par exemple, ils peuvent intervenir, ils peuvent faire quelque chose. Parce que c'est un grand entraîneur et il y croit. Hein?
0: Non, mais non, ça n'enlève rien à l'hommage, monsieur. Hein, c'est pas, ce n'est pas tant l'hommage dont on est en train de parler, parce que l'hommage est toujours bienvenu. Et de tout, voilà, c'est cette histoire où Didier Deschamps, qui est donc le sélectionneur.
15: Oui.
0: Comment la Fédération française de football pourrait intervenir auprès de lui pour lui dire, il faut que tu enlèves un de tes joueurs pour en mettre un autre.
15: Si on veut, on peut le faire. Là,
0: ah ouais, vous pensez?
15: Quelque chose de vraiment d'événement très exceptionnel. Je veux dire que il y a un décès. Hein, comment il y croit. Vous réfléchissez bien, c'est un grand entraîneur maintenant. Hein.
0: Oui, monsieur, ça n'enlève rien à sa grandeur.
15: Oui,
0: non,
15: je comprends, oui. Mais ça, faut demander l'avis aussi aux auditeurs.
0: Ah, je veux bien.
15: Tous ces gens. Oui, les auditeurs, ils pourront vous dire.
0: Ah, les auditeurs, oui, volontiers.
15: Jamais, hein, parce que dans la vie, c'est comme ça, hein. Voilà. Vous voyez, c'est un dernier hommage. Le mec, il est déjà parti. Il est au paradis, déjà. Vous voyez ce que je veux dire?
0: Oui.
15: Donc, vous voyez, montrez que vous êtes vraiment soudés autour de cet événement.
0: Eh bien, monsieur, nous posons la question à nos auditeurs.
15: La question, oui. Voilà.
0: 02 62 99 12 00.
15: Merci, au revoir.
0: Je vous en prie, monsieur. Que pensez-vous de l'idée de cet auditeur qui dit qu'il faudrait rendre hommage à Éric Roy au niveau de la Coupe du Monde en donnant la possibilité à Ludovic Ajork, eh bien, de jouer à la place d'un autre joueur qui a été sélectionné par Didier Deschamps. Bon, Éric Roy, bien sûr, restera L'homme qui a transformé Brest, hein, vous avez entendu, hein, grâce à lui, Brest est parti en Ligue de Champions. C'est quand même une histoire qui a marqué l'Europe. voilà. Et du coup, il fait la fierté du foot français, il y croit. Et cet auditeur dit, eh bien, justement, pour le rendre hommage, donnant la possibilité à Ludovic Ajorc, eh bien, de jouer au prochain match France-Irak. C'est possible, vous pensez? Lui, il en est sûr. Hein. Il a dit, si on veut, on peut. 02 62 99 12 00. Freedom, bonjour, allô?
16: Allô? Allô, bonjour.
0: Bonjour.
16: C'est ça. Madame, ça, mon garçon, était sur la clé. Il a couru. Quand il a couru, la balle était sur la clé. Brûlée.
0: Oh, madame, on entend qu'il résonne d'autres oreilles, là. Ça, c'est la radio clé allumée.
16: Oui, attends, mon bécali, s'il vous plaît.
0: Oui, volontiers, oui. Comme ça, ça arrêtera de nous casser les oreilles.
16: Là, c'est bon?
0: Voilà. Alors, dis-moi, le garçon l'a couru et il a perdu son clé.
16: Oui.
0: Au brûlé.
16: Oui, au brûlé.
0: D'accord. Dans les Hauts-de-Saint-Denis, hein, brûlé, hein?
16: Oui, Saint-Denis.
0: Ok. Et du coup, comment la clé ou le garçon l'a perdu là?
16: La clé personnelle n'a pas rien, n'a pas posté, n'a pas rien là-dedans.
0: N'a rien, une seule clé.
16: Oui, une seule clé.
0: Mais c'est quoi, clé de voiture, clé de maison, c'est clé
16: oui,
0: de quoi?
16: Clé de voiture.
0: Ah, voiture, pardon. D'accord. C'était quand ça qu'il y a parti courir ou brûler là?
16: Hier au soir.
0: Ah ouais, donc hier soir.
16: Oui.
0: Ben si quelqu'un y trouve, il appelle à nous, madame. Quand on écoute la radio, vu que on a entendu l'effet Larsen là. Quand on écoute la radio, à celui qui a récupéré une seule clé, une clé unique de voiture du côté du brûlé à Saint-Denis. Eh ben, oui. Il appelle à nous, 02 62 41 51 51, et nous donne à lui la priorité. Comme ça, il laisse son numéro de téléphone pour vous.
16: D'accord.
0: On fait comme ça, madame, avec plaisir.
16: Avec plaisir. Merci, au revoir.
0: Bonne journée, à bientôt, au revoir. Si vous trouvez une clé, n'hésitez surtout pas. 02 62 99 12 00. J'ai une petite annonce à faire dans un instant. Frida Malo?
17: Oui, bonjour.
0: Bonjour, madame.
17: Vous m'entendez bien?
0: Ben, 5 sur 5, oui, pour l'instant.
17: Ok, ça marche, je roule. Et en fait, vous voulez intervenir par rapport à l'intervention du monsieur d'avant.
0: Sur Eric Roy?
17: C'est ça.
0: Oui, bien sûr, vous pouvez, allez-y.
17: L'idée de faire jouer Ludovic Ajorc, en fait, c'est totalement, à mon sens, c'est totalement irréalisable.
0: Mm-hmm.
17: Et sans manquer les deux respects, mais il pense que là, il fleure que son esprit. Parce que toute la préparation qu'il y a à faire, après, c'est une extra pour le vraiment la chose. Ben... il y a d'autres entraîneurs qui meurent. Il faudra aussi prendre un joueur de son équipe et puis mettre dans les équipes qui sont en Coupe du Monde, c'est totalement irréalisable. Et aussi, ça m'a mis à penser plus que cœur et nez que la parler, quoi. Parce que direct Ludovic Ajorc n'a peut-être, à mon sens, d'autres joueurs de Brest, plus représentatifs déjà de Brest, et peut-être plus proches du coach. Donc, à mon sens, c'est totalement irréalisable, quoi.
0: Enfin, en dehors du joueur idéal pour prendre la place, c'est vrai que la question que l'on pose suite au passage de cet auditeur, on se demande, est-ce que c'est possible? Parce que là, on parle de la Coupe du Monde aux États-Unis. Il y a quand même Didier Deschamps qui a fait une sélection. Comme je disais, il y a 11 joueurs qui jouent. S'il y en a un qui est blessé ou il y en a un à qui qu'on ne voudrait pas mettre sur le terrain, ben il y en a d'autres derrière, quoi, qui sont là justement pour remplacer. C'est fait exprès, quoi.
17: Exactement, et d'autant plus que même quand il y a eu il y a la préparation d'avant, généralement on dit que la mayonnaise elle tarde à prendre.
0: Oui.
17: Alors prendre un joueur comme ça au pied levé, le mettre comme ça dans un dispositif déjà établi, à mon sens.
0: Ouais, ça va faire un peu un chien dans un jet de quilles, hein, effectivement.
17: Exactement, ouais. Tout à fait.
0: Eh ben merci d'avoir répondu à la question. Pas possible, irréalisable selon vous.
17: Bonne journée.
0: Merci madame, à bientôt. On va sur la route pour des informations. On va parler d'un accident là avec Arthur du côté de Sacré-Cœur. Nous sommes dans l'ouest. Arthur, bonjour.
18: Oui, bonjour monsieur. Non, Francky, ça.
0: Ouais, ça va même. C'est le même. Le monsieur, le Francky, les deux pareils.
18: Ah ben voilà. Donc, dans direction le nord.
0: Oui.
18: Quand on sort Saint-Paul là, Cambais, sorti Cambais là.
0: Oui.
18: Juste avant arrivée des changeurs au niveau de la rivière Les Galets.
0: Oui.
18: Bel accident, là, on m'a vu une fois deux voitures contre la barrière sécurité à droite.
0: Voilà.
18: Et là, trois camions pompiers, un gros camion et deux fourgons pompiers.
0: Ah ouais?
18: Oui, oui, donc là, en ralentissant, faut ralentir un peu là, parce que bon, ça semble sérieux, on m'a pas pu voir tout, parce que faut pas bloquer davantage la circulation, mais il semble un peu important, quoi.
0: Ben, Ben certainement, pour avoir trois véhicules de pompiers sur place, là quand même. Et il y a combien de voitures accidentées? Il n'y en a que deux?
18: Oui, ma vue deux, un dépanneuse, un gros camion pompier et deux fourgons pompiers comme l'ambulance. Là.
0: Alors, on est avant le pont de la rivière des Galets, Arthur, ou sur le pont?
18: Ça même. Non, avant le pont de la rivière des Galets.
0: Avant le pont de la rivière des Galets. D'accord.
18: Bah, direction Saint-Denis.
0: Et c'est donc la voie de droite qui est neutralisée.
18: Exactement.
0: Par l'intervention. Ok.
18: Ça même.
0: Eh bien, on demande aux automobilistes de lever le pied Saint-Paul-le-Port en raison de cet accident. Merci, Arthur.
18: Voilà.
0: Merci et bonne route à vous.
18: Bonne journée.
0: Merci, à bientôt. Au revoir. Freedom, 9h passé de 56 minutes. Freedom Information, auditeur de Freedom 2, on nous signale un accident qui nécessite la présence de trois véhicules de pompiers sur place. Là, nous sommes un peu avant le pont de la rivière des Galets en direction du nord, en direction du port. On parle de la voie de droite neutralisée, véhicule contre la barrière sur le bas-côté droit. On vous invite donc à la plus grande prudence dans le secteur et 02 62 41 51 51 pour nous donner plus de précisions, notamment sur les conditions de circulation. Freedom, je vous disais une petite annonce à vous faire quand même, mes auditeurs. Oui, une annonce sérieuse, hein. Oh là là, plus que ça.
19: Aïe, aïe, aïe.
0: Oh là là là là.
19: Téléphone Freedom.
0: Téléphone qui ça?
19: Joël le chanteur.
0: Ah, Joël. Bah oui, parce que Joël le chanteur, Joël la monge. Vous imaginez bien. Il sera là pour le concert des 45 ans de Freedom du côté de Expobat. Expobat, c'est où ça? Saint-Paul, Marmaris, Saint-Paul. Le vendredi 7 août 2020.

0: Chou, Micheline Picot, Progression, Médéris, Misty. Voilà, tout ce petit monde là sera donc sur la scène, pas en même temps, hein, ce sera chacun de son tour. Ils seront sur la scène pour le concert des 45 ans de Freedom. Alors, nous invite à Zot à aller chercher votre billet, parce que bon, ben, Zot connaît, ça va très très vite. Il y a de la place, c'est vrai, hein, mais ça va très très vite également. Très, ça va trop vite même. Donc du coup, si vous avez internet monticket.re, donc pour aller récupérer votre billet, ou alors sinon c'est Fnac du Parc Sainte-Marie, Fnac Saint-Pierre, Espace Culturel Leclerc Saint-Joseph, ou Portail Saint-Leu, ou la Réserve Sainte-Marie. 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Théâtre Luc Donat aussi tampon avec l'Espace Le Comte de l'Île Saint-Paul, Nena également, hein, pour la petite précision. 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Dernier appel avant de retrouver les informations, de retrouver Julie. Allô? Allô?
1: Allô, oui?
0: Monsieur, bonjour.
1: Oui, bonjour. En fait, voilà, j'habite dans l'Est.
0: Oui.
1: Et en ce moment, tu connais, il y a un système de pénurie au niveau de l'eau.
0: Oui.
1: Et voilà, Miguel passe à côté de la marine Sainte-Suzanne.
0: Oui.
1: Pour prendre la sortie, tu sais, dans le grand rond-point, pour aller vers Saint-Denis, en fait.
0: Oui.
1: Et juste au niveau où il y a la bouche d'incendie, ça bonne compie, arrive, raccorde les autres pour récupérer de l'eau, là.
0: Oui.
1: Ben, elle a un gros effet de l'eau, elle est ouverte, de l'eau, et puis en quantité, là, il fait un bien, c'est ça, c'est pour l'écosystème, les outils, tu comprends?
0: Ah, mais bien sûr, on a raison, monsieur, c'est un gaspillage, là.
1: Comment ça va, là?
0: C'est au niveau même de la bouche d'incendie, monsieur?
1: Ouais, ouais, ben, juste à côté, ouais.
0: À côté de la bouche d'incendie, située au niveau de l'échangeur de la marine Sainte-Suzanne, quand on va prendre la 4 voies, direction Saint-Denis.
1: Voilà, quand tu prends la voie pour prendre, pour arriver sur le rond-point, juste avant d'arriver sur le rond-point.
0: Super.
1: La bouche d'incendie qui est là.
0: Alors, on prévient les automobilistes, mais surtout les services concernés. Bah, faites le nécessaire, puisqu'il est déjà 10 heures, on en parle juste après.
2: Et le protocole d'accord États-Unis-Iran signé hier soir à distance, signature en Iran du président Pezeshkian et approbation Donald Trump sous les ors du château de Versailles, sous les yeux également d'Emmanuel Macron. Sur le papier, plusieurs engagements, la fin de la guerre sur tous les fronts, la réouverture du détroit d'Ormuz, Téhéran prêt à mettre un terme également à son programme nucléaire. Les pourparlers vont maintenant durer 60 jours, explication européen dans un instant. C'est un bon accord, se félicite Emmanuel Macron. Alors le président a-t-il raison? Décryptage à suivre. La canicule en France également, 40 degrés à l'ombre en vue dans plusieurs départements. Comment se prémunir face à ces chaleurs extrêmes? Les conseils européens dans un instant. Votre invité à 8h10 ce jour. Bonjour Laurence Ferrari.
3: Bonjour Dimitri, ce sera Robert Ménard, le maire de Béziers. Alors que Donald Trump a signé hier à Versailles l'accord avec l'Iran, pense-t-il que c'est une bonne chose alors qu'il n'a pas été dit un mot du peuple iranien? Comment lutter réellement contre les violences sexuelles sur les enfants? Chacun y va de sa proposition, mais y a-t-il une vraie envie de protéger nos enfants? Et puis la semaine prochaine, une nouvelle proposition de loi sera présentée à l'Assemblée par le parti UDR d'Éric Ciotti pour interdire les mariages des étrangers sous OQTF. A-t-elle une chance d'aboutir? Sa réponse dans un instant.
2: 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Le journal de 8h sur Europe 1, Fanny Marceau. Bonjour Fanny.
4: Bonjour Dimitri, bonjour à tous. L'histoire scelle les amitiés des peuples, ce sont les mots choisis d'Emmanuel Macron hier soir, quelques minutes avant une signature qui se veut historique, celle de la fin de conflit entre l'Iran et les États-Unis. Donald Trump l'a paraphé en marge d'un dîner avec le chef de l'État, sous les ors du château de Versailles, sans attendre le rendez-vous prévu demain en Suisse. Un accord en 14 points qui n'est qu'une première étape, Wilfried de Villers. Le début de 60 jours de négociations en vue d'un compromis final.
5: Oui, Washington et Téhéran actent d'abord la fin immédiate et définitive de la guerre sur tous les fronts, Liban inclus. Autre point majeur de cet accord, la réouverture du détroit d'Ormuz. Les États-Unis s'engagent à lever leur blocus naval. L'Iran doit garantir la libre circulation des navires commerciaux sans aucune forme de péage pendant 60 jours au moins. Si l'épineux dossier du nucléaire iranien doit encore faire l'objet d'autres négociations, plusieurs engagements sur ce point ont déjà été pris. Téhéran réaffirme ainsi ainsi renoncer définitivement à l'arme nucléaire et se dit ouvert à un programme de dilution de ses stocks d'uranium enrichi. Ce protocole d'accord prévoit aussi la levée de toutes les sanctions qui pèsent contre l'Iran. Enfin, Washington garantit le financement de 300 milliards de dollars pour la reconstruction d'après-guerre et le développement économique de l'Iran. Si un haut responsable américain saluait hier une victoire majeure, le texte prend la forme d'un accord à minima pour les États-Unis avec des concessions majeures accordées à la République islamique.
4: Wilfried de Villers, Emmanuel Macron, assis à côté de Donald Trump, le temps de cette signature, a applaudi. Bien joué, lui a lancé le chef de l'État avant même cette signature. Il avait apporté son soutien sans réserve à cet accord. Écoutez.
6: Nous avons unanimement salué le très bon accord conclu entre les États-Unis d'Amérique et l'Iran et obtenu par le président Trump. C'est un accord que nous soutenons parce que c'est un accord qui met fin à une situation de très grande instabilité dont les conséquences pour nos économies étaient terribles. Nos compatriotes le voient et donc c'était une bonne chose d'y mettre un terme.
4: Emmanuel Macron le dit, c'est un très bon accord. Est-ce qu'il a raison, Vincent Hervouet ? Quelle est votre analyse ?
7: On comprend qu'ils aient gardé secret ce protocole d'accord pendant 3 jours, laissant fuiter des versions un peu contradictoires parce que c'est pire que prévu. D'abord, une remarque de forme qui n'est pas secondaire. Le texte est très mal écrit. Les diplomates professionnels qui l'ont lu attentivement en sont restés babas. C'est un charabia rédigé par des amateurs. Les calendriers de la levée des sanctions et du déblocage des avoirs iraniens est à peu près incompréhensible. On souhaite bonne chance au bataillon de négociateurs qui vont maintenant ferrailler pendant 2 mois pour sortir par le haut et sceller une trêve qui soit autre chose qu'un statu quo. La surprise du document par rapport à ce qu'on savait déjà, ce sont les 300 milliards de dollars pour la reconstruction de l'Iran. Qui va payer les pots cassés et offrir aux gardiens de la Révolution des casernes toutes neuves, mystère et boule de gomme arabique? En tout cas, ce seront sûrement pas les Américains, mais plutôt les voisins arabes. Ils viennent de découvrir ce que valait la protection américaine. Ils vont maintenant financer la tutelle de leur grand et puissant voisin qui les a méchamment attaqués pendant 3 mois et auxquels ils sont abandonnés. Pour le reste, outre la réouverture du détroit d'Ormuz, sur lequel il n'y aura pas de péage pendant 60 jours, mais après, qui sait, l'absence de toute référence aux milices chiites de la région et aux missiles iraniens, c'est le flou sur le nucléaire qu'il faut relever. L'Iran jure une fois de plus qu'il ne se procurera ni ne développera d'armes nucléaires. C'est un air connu, c'est le même depuis 50 ans. Ça ne veut pas dire que l'Iran arrête toute activité nucléaire, au contraire. Et pour les stocks d'uranium qu'il a quand même enrichi au-delà de toutes les lois et accumulés, bien ils seront dilués, promis jurés, pour autant qu'on les retrouve, et ça se passera en tout cas sur place. Il n'est plus question de les donner, de les confier par exemple aux Russes.
4: Vincent Hervouet, Signature Europe 1. Merci Vincent.
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2: À qui faire confiance encore pour s'occuper de nos enfants? La question hante tous les parents.
4: Entre l'affaire Liana et les accusations dans le périscolaire, les parents sont inquiets à Montreuil ce soir. Le collectif Groupe Parents Montreuil appelle à une mobilisation devant la mairie contre les violences faites aux enfants. Car selon les signalements qui leur ont été transmis, des élèves auraient subi des violences éducatives, psychologiques ou sexuelles dans 11 écoles sur les 52 que compte la commune. Caroline Baudry.
9: Une école montreuilloise sur 5 est concernée, sûrement davantage selon Georgia, maman d'élève à l'origine du collectif Groupe Parents Montreuil. En seulement un mois, elle a recensé 26 signalements de violence sur les enfants.
10: Des attouchements sexuels et puis on a un nombre de violences éducatives ordinaires, beaucoup de cris sur la pause méridienne, les humiliations, la menace de retirer le doudou à la sieste.
9: Selon elle, 8 plaintes ont été déposées. La mairie avertie aurait suspendu des animateurs. On ne lâchera rien, martèle cette mère de famille qui manifestera ce soir pour réclamer plus de transparence. Indispensable, rappelle Anne, cofondatrice du collectif SOS Périscolaire.
11: Quand l'information circule, les affaires sont mieux traitées pour que les affaires arrivent à des enquêtes préliminaires qui tiennent la route et à des condamnations et non pas à des relaxes comme la terrible relaxe qu'on a pu voir dans l'affaire Titon.
9: L'école Titon à Paris où l'animateur accusé de harcèlement et agression sexuelle a été relaxé mardi, inaudible selon cette porte-parole à l'heure où la France doit marcher, dit-elle, derrière une bannière commune, celle de la protection de l'enfance.
4: Caroline. Céline Baudry. Une justice qui ne protège plus ses enfants est une justice déjà morte, disait ce matin sur Europe 1 l'avocat de l'association Innocence en Danger, maître Jean Sagnier. Il se réjouit de l'appel formulé par le parquet de Paris hier après la relaxe d'un animateur du périscolaire de 47 ans poursuivi pour harcèlement et agression sexuelle sur 9 fillettes de CM2.
2: Anissa Dadi nous le disait juste avant ce journal, 26 départements en vigilance orange canicule aujourd'hui.
4: Oui, dans le centre et le centre-est du pays, plus de 35 degrés attendus cet après-midi et la nuit prochaine ne descendra pas sous les 20 degrés. Ce n'est qu'un début, le mercure devrait atteindre 40 à l'ombre d'ici dimanche. Comment faire face à cette température éprouvante, Yasmina Katou?
12: Eh bien, la nature est bien faite. Dès qu'il fait chaud, le corps déclenche ce que l'on appelle des mécanismes d'acclimatation. Et comme il fait chaud depuis plusieurs jours en France, nous avons tous commencé à mieux tolérer la chaleur. À force d'être exposé à des températures élevées, au bout de 3 à 5 jours, l'organisme se met à produire plus de transpiration. Cela permet d'évacuer la chaleur. Aussi, les vaisseaux sanguins se dilatent plus pour apporter du sang à la surface de la peau et réguler la température corporelle. C'est l'exposition progressive qui nous permet de mieux supporter les fortes chaleurs. Il vaut donc mieux éviter de rester du matin au soir dans des endroits climatisés pour favoriser cette adaptation. Mais le corps a ses limites. En période de canicule, pour limiter les risques sur la santé, hydratez-vous et restez dans un endroit frais et ventilé au moment les plus chauds de la journée. Soyez particulièrement attentifs aux bébés et personnes âgées qui n'ont pas les mêmes capacités d'adaptation à la chaleur.
4: Yasmina Katou, spécialiste santé d'Europe 1.
2: Je vous rappelle la question du jour. Est-ce qu'il faut généraliser la climatisation dans les EHPAD, les écoles, les hôpitaux? Vous votez dès maintenant sur le site et l'appli Europe 1. Et c'était il y a 86 ans, l'appel du 18 juin 1940.
4: Eh oui, le général de Gaulle, refusant l'armistice signé par le maréchal Pétain, exhortait alors les Français à résister face à l'Allemagne nazie. Discours prononcé à Londres sur les ondes de la BBC.
13: Moi, général de Gaulle, j'invite tous les militaires français.
4: Et voilà, c'était à l'adresse de la France libre dans l'honneur, dit-il. C'est d'ailleurs ce 18 juin qu'a choisi Emmanuel Macron pour s'exprimer à la télévision. Il sera ce soir sur France 2 pour débriefer le G7.
2: Merci beaucoup Fanny Marceau, c'était votre journal. Dans un instant sur Europe 1, restez avec nous votre invité politique, le maire d'hiver droite de Béziers, Robert Ménard, et l'invité de Laurence Ferrari. Bon réveil avec Europe 1, il est 8h09.
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0: 10h12 à La Réunion, bien le bonjour. 02 62 99 12 00. Bien évidemment que les sujets sont libres. Et puis pour les urgences, 02 62 41 51 51. Alors quel micro est en face de moi là, les celles-là, bien allume. Bonjour.
1: Bonjour Julie, bonjour à tous. Bonjour aux automobilistes qui empruntent la 4 voies de Saint-Benoît.
0: Oui.
1: Au niveau de la sortie Bourbier en direction de Sainte-Suzanne, il y a un obstacle sur la route, donc attention dans le secteur.
0: Attention. Ok, les bons. T'es, il fait bon le matin, comment il prépare là quand on sort de la maison, c'est bien
1: ou... Oui, moi j'ai froid d'un coup le matin, ce temps-ci, parce qu'on dirait qu'on est en hiver austral.
0: Il réveille quand même.
1: Il réveille. Et en métropole, par contre, ils sont en pleine canicule.
0: C'est pas le même délire que nous.
1: C'est pas le même truc, c'est la deuxième vague de chaleur en métropole.
0: J'ai entendu 40 degrés à l'ombre.
1: 40 degrés à l'ombre. Et il est vrai que là-bas, quand il fait chaud, il fait chaud.
0: Quand il fait chaud,
1: il y a un petit brise, il y a un petit pied de bois.
0: Oui.
1: Sauf que ça, c'était avant.
0: Oui.
1: Une ville à quoi l'école, Marmaï, comme là.
0: C'est vrai. Les bétonnés partout, alors.
1: Le pied de bois n'est plus là parce que t'es fait trop faible à quoi l'école. Mais par contre, quand c'est en métropole, moi j'ai écouté Europe 1. Vous avez écouté Europe 1?
0: Oui.
1: Vous l'écoutez?
0: Oui.
1: Et là, ils sont en train de se poser une question très très sérieuse.
0: Il faut climatiser.
1: C'est ça. Est-ce qu'il faut généraliser la climatisation dans les EHPAD et les écoles?
0: Parce dans les EHPAD, oui. Mais
1: oui,
0: non.
1: Les EHPAD, oui. Dans les écoles. Pardon?
0: Non, mais nous. Nous, comment nous t'es fait, nous?
1: Ben, c'est ça le problème, c'est que quand il arrive deuxième vague de chaleur en métropole, ça te pose la question. Mais à nous, comme pauvres petits enfants réunionnais.
0: Ça sent le vécu, vous savez.
1: Ils tombent faiblesse dans la cour d'école.
0: Ouais, comment enfants, ils tombent faiblesse là, dans vos personnes?
1: Ça te pose pas la question s'il faut généraliser. Ils mettent à nos bras, si il marche un jour dans l'année.
0: Ouais. Les enfants, les sales, ils tournent à peine.
1: C'est ça.
0: Ouais.
1: Non, je sais pas. Posons-nous la question, auditeur. J'aimerais bien savoir.
0: Ah non, maman, si la chaude, nous remettent les vacances. Nous décale les vacances.
1: Ah non, nous adapte le calendrier par rapport
0: on
1: à...
0: adapte.
1: Oui, nous, mais justement. Avant de te rentrer l'école un petit peu plus tard, connais quand la fraîcheur commence.
0: Non,
1: comme la fin janvier, j'allais être dans la
0: houe.
1: T'as où prendre des enfants des pauses, l'école, c'est des faits faiblesses, mettez une boîte dans son sac.
0: Prends un petit peu de l'eau, madame.
1: Un petit peu de l'eau fraîche, avec quelques petits glaçons, comme ça, il rafraîchit. Eh, il faut pas le goût de l'en métal, par contre, parce que quand il tomate, elle fait mal aux oreilles, la maîtresse. Réfléchissez aussi, vous n'êtes pas.
0: Ah, il fait gling, gling, gling, bing, bing.
1: Bon, maintenant, mis ça assise.
0: Allez, assise à toi. Bon, vous avez pu entendre la colère d'Isabelle. N'est pas possible, la clim dans la salle de classe. 02 62 99 12 00. En tout cas, nous, chez nous, la question ne se pose pas aujourd'hui. Il fait bon. Tout le monde, Zafine commence à avoir le nez bien encombré, là. Vous savez, Zafine court, la pharmacie, là, pour récupérer, tout ce qui est pastilles pour la gorge, sirop contre la toux. 02 62 99 12 00. Moi, je veux pas des sirops, je veux pas des pastilles, je veux des remèdes de grand-mère. Comment faire pour caler ce froid-là qui arrive et qui nous rend tous malades? 02 62 99 12 00. Frida Malo?
2: Oui, bonjour.
0: Bonjour.
2: J'ai eu de la chance parce que j'ai essayé avec mon portable et on me disait connexion impossible.
0: Oh, c'est pas vrai.
2: Oui. Donc j'ai pris le fixe. Oui, ben pour l'école, je viens d'entendre parce qu'à un moment j'entendais plus puisque j'avais baissé la radio. Donc pour l'école, moi je suis d'accord avec vous.
0: Oui.
2: Il faudrait adapter les situations climatiques, adapter l'école aux situations climatiques. Si on ne peut pas faire autrement, après à la Réunion l'hiver, il vaut mieux l'hiver que l'été. Hein.
0: Ah oui, non mais ça c'est sûr. Mais là, pour les élèves, là, comment ça se passe justement quand il fait trop chaud là? Est-ce qu'il faudrait mettre des clims? Est-ce qu'il faudrait mettre des brassières d'air? C'est suffisant?
2: Bah, il faudrait que les écoles soient peut-être équipées de piscines et mettre travailler en bordure de piscine sous un paravent et alterner.
0: Oh, madame.
2: Non. Il dit ça. En fait, n'appelle pas où, vous, ça, hein?
0: Oui, dites-moi.
2: Parce que moi, j'ai entendu ça en cours de marche et comme c'était le sujet, j'en ai parlé un petit peu. Je pense à beaucoup de choses, mais là, je veux pas vous retenir. Je laisse les parents les plus concernés. Moi, je suis à la retraite. Je parlerai quand les autres auront parlé.
0: Mais vous m'avez appelé pourquoi?
2: Voilà, je voulais vous demander si par hasard vous connaissiez une chanson. J'ai l'air, je pense que c'est Patrick Bruel, corde sensible peut-être en ce moment, mais moi elle est pas trop pour justement mais chanter cette chanson un petit coup pour voir si elle a encore les paroles.
0: Oui.
2: Comme ça m'y savoir vraiment. Alors il dit attends hein, on se donne rendez-vous dans 10 ans. Même jour, même heure, même an. La la la la la la la la la la. Un affaire comme ça.
0: Un affaire comme ça, oui.
2: Est-ce que vous connaissez si c'est lu?
0: Ben on dirait, non?
2: Voilà, on dirait. Et ben, vous l'avez entendu la phrase, la seule que moi l'a retenue.
0: Rendez-vous dans 10 ans.
2: Rendez-vous dans 10 ans. Même jour, même heure, même an. Juste ça.
0: Madame, elle est bien parce que la manière que vous chantez là, on dirait où on est en train de mettre la pause et tout.
2: Ah, moi, dans le genre,
0: des rendez-vous. Non, mais c'est une jolie chanson, ça, par contre. Hein.
2: C'est une belle chanson et la phrase m'a interpellée.
0: Alors, écoutez
2: dans
0: ça.
2: La situation actuelle.
0: Alors, justement, attendez, écoutez ça.

0: Eh oui, oui, oui, vous l'avez reconnu, bien évidemment.
1: Ah bon, ben c'est lui-même alors.
0: Oui.
1: Alors non, justement, mais la phrase m'a interpellée parce que on se donne rendez-vous dans 10 ans, même jour, même heure, même an. Et mais vous m'avez pas plus voulu, m'avez pas voulu spécialement, hein. Mais m'y pense que il faut faire la part des choses entre ça qui savoir, ça qui est fan, y savoir, et après il y a guiche, et après, ben, après on se donne rendez-vous dans 10 ans, pas avant, parce qu'il y a tellement de monde, il veut courir à...
0: Madame, mais moi j'ai une question. Alors, Patrick Bruel, d'accord?
1: Oui.
0: Donc c'est une star, c'est une icône, tout ce que vous voulez. Comment on fait pour se retrouver dans une loge, dans une chambre d'hôtel avec lui?
1: Ou la redé?
0: Mais oui, mais après, on peut pas dire que... Enfin, si, après, on peut dire que la abuse de nous, etc. Mais je veux dire, au Poiré, dans une chambre de Patrick Bruel, je veux dire...
1: Oui, ben... Mais
0: on a plus de chances d'être dans une chambre d'hôtel avec, je sais pas moi, le caissier de la supérette d'en bas.
1: Exactement. Après, ben là-dedans, il pense qu'il faut faire la part des choses. Quoi, il pense au...
0: Ben oui, mais pourquoi on dit que la abuse de ou si ou... Comme on dit là, madame, ou la rodée.
1: Ou la partie rodée, et où t'es content, et que seulement 10 ans, 15 ans, 20 ans, je sais pas combien d'années après, ben, parce qu'un n'a dit rien à faire, la plaine a aussi vu sa plaine aussi, et après, la je sais pas combien de monde, enfin, mais...
0: Vous pensez qu'il a vraiment abusé de ses femmes ou pas?
1: Ben, écoute, et s'il vient mettre une fraise dans notre bouche, là... Une fraise, une jolie, une bonne fraise, bien, bien bonne. Et que vient la fraise? Vie mange pas où?
0: Ben non, c'est pas ça ma question. Est-ce que vous pensez qu'il a abusé ou pas?
1: Ben je ne sais pas.
0: Je ne me prononcerai pas.
1: Non, non, non, parce que. Mais moi, je pense que. Ben, il a abusé ce qu'on lui a offert.
0: Ah d'accord, il a pris. Oui.
1: Dans ce sens.
0: D'accord. Quand oui, mais si, madame, il a pris ce qu'on lui a offert. D'accord, j'entends.
1: Voilà.
0: Mais pourquoi aujourd'hui, ces femmes disent, j'ai rien donné, moi?
1: Oui, mais j'en avais de goût. Enfin, je sais pas. C'est difficile à faire, à se faire à une opinion juste et donner son avis juste.
0: Et justement, je vais juste terminer avec vous en vous posant une question. Est-ce que, si jamais vraiment il a abusé, d'accord, l'artiste... Est-ce qu'on devrait également le punir en ne passant plus ses chansons, en ne l'écoutant plus
1: Non, pas dans ce sens.
0: D'accord, l'artiste est...

0: c'est que vous avez offert quelque chose. Et il y en a plein qui lui ont jeté des culottes. Il y en a plein qui ont appelé la radio pour dire « Oh là là, j'aurais toujours rêvé d'avoir au moins un petit bisou de lui. » Ben, on donne un pied. Ben, Lily prend le carreau. 02 62 99 12 00. Juste avant de continuer, Frédéric avec nous. Frédéric.
1: Oui, Julie, monsieur Lily.
0: Bonjour.
1: Alors, voilà. Mais à un moment donné, ça fait un peu plus intéressant que Patrick Bruel. Ça là.
0: Dis-moi.
1: Alors, écoute bien. En ce moment, on a la pénurie d'eau dans l'Est. Un petit peu partout sur l'île, je pense. Mais particulièrement, mais pas d'eau de l'Est, parce qu'il habite dans l'Est.
0: Ouais.
1: Et là, ils viennent passer la marine Saint-Suzanne et prend la voie de sortie pour aller vers Saint-Denis. Mmh. Et que ça, tu vois, juste à côté de la bouche d'incendie, c'est ben, un gros débit de l'eau, elle est ouverte, comme un gros tuyau, elle est ouverte, et de l'eau, il pisse en quantité, c'est de l'eau propre, quoi.
0: Et là où les cieux, elle est en pénurie d'eau en ce moment-là?
1: Ah ben, les cieux, mais bon, il a l'information, le préfet, là, le préfet, il a dit qu'on a, ouais, restriction d'eau. Et là, pas de voitures, de casse, tu vas train comment? Ah, moi, mais je vous le jure, moi, d'accord, ben non. Il laisse de l'eau couler comment? Tu vas dans une station pour laver ta voiture, par exemple. Il dit comment non? Les trucs de, les rouleaux de lavage ne fonctionnent pas. Va arrêter préfectoral, vu la pénurie d'eau. Là, il passe en camion, il voit de l'eau, il coule comment? Tu peux pas te singer, ça, t'es là, c'est la 6, mais c'est pas trop près. Bien faire, ça, s'il vous plaît.
0: Mais vous les avez appelés déjà?
1: Bah, il ne connaît pas le numéro, il appelle Freedom, bah, là, il doit écouter Freedom, ça.
0: On croise les doigts, en tout cas.
1: C'est beaucoup plus radical, tu vois.
0: Oui. Alors, on est à côté de... Bah, juste avant l'entrée, la voie là, d'intersection pour arriver, d'accélération pour arriver sur la 4 voies, là.
1: Oui, voilà.
0: D'accord.
1: Juste, quand tu prends ça, tu vois, il y a une bouche d'incendie où les pompiers viennent se recharger en eau, là, quoi.
0: Mm-hmm.
1: Et là, on me dit, oh, bah, de l'eau, il coule sérieux, quoi, mais il est en camion, on se mit. C'est qu'on a la vue d'en haut, et ben là, il coule. Je ne connais pas qui s'y occupe du secteur là, si tu veux, si c'est la FISE ou bien.
0: Mais il coule genre comme une rivière?
1: Non, il coule pas comme une rivière, mais il dit, c'est comme un gros tuyau, il est ouvert, il coule en quantité, quoi.
0: D'accord.
1: Hein? Et le ça comment? Ben, ah, ça, nous, quand tu es dans les costauds ici, il y a où ça coulait comment? Il vient là, le TTR là, t'as l'air, ça travaille, hein?
0: Ah oui, surtout que partout, il dit, oh non, arrête.
1: Après, dis-le que le professeur, c'est au bout de chemin, rien, waouh.
0: Ok, ben oui. Ben, merci beaucoup, en tout cas, monsieur, de l'avoir signalé. Puis, on espère que le service concerné fera le nécessaire. Et puis, ben, si quelqu'un, il peut.
1: Pour l'écosystème, même, c'est très.
0: Ouais. Merci, monsieur.
1: Merci, bonne journée.
0: À bientôt, belle journée à vous, au revoir. 02 62 99 12 00. Les sujets sont libres. Freedom, bonjour.
2: Oui, allô, bonjour Julie, comment allez-vous?
0: Bonjour, ça va et vous?
2: Ça va comme un temps ensoleillé.
0: Parfait.
2: Ouais. Mais donc, à moi, pour me dire comme ça, hier soir, à 21h08, m'attendais à son son siffle, c'est une femme qui s'en dit, pour me savoir le titre et l'interprète.
0: Le titre et l'interprète. Oui. 21h08, alors hier noté le 10.
2: Hier soir.
0: 7, ok, mais ça va sur le 17, mais ça va sur 20, le 20.
2: 21h08.
0: 20h ou 21h?
2: 21h08,
0: ok. Mais regarde ça. Et du coup, à cette heure-ci, où t'es pour écouter la radio?
2: Non, ben, moi, t'es pour écouter. Après, il m'a dit, je suis dans deux, mais le son, là, il commence, mais il m'a pas entendu le commencement. Il me dit, c'est une femme des sons. Il m'a dit, c'est une jolie voix, il sent bien, ça va une bonne bande comme ça, hein?
0: Et où est-ce chante-moi?
2: Ah, ben, c'est en anglais, ça.
0: Ah, t'es en anglais, Lucien?
2: Mais ma santé fait en anglais, en cochon, one calibre scalibaris.
0: Non, parce qu'à 8, j'ai une chanson, mais c'est en français.
2: Non, c'est la famille chante en anglais.
0: En anglais en plus. Totor, ben oui. Et t'es fait comment?
2: Non, la montagne casse avec lui, moi. C'est seulement.
0: Alors, non, alors, je vais juste vous faire écouter une chanson. Oui, bah oui. Alors, une chanson, la seule qui était passée en anglais, mais ça, c'est un incontournable quand même.
2: C'est une femme.
0: Mais c'est un homme, par contre, qui chante.
2: Non, là, c'était une femme, ça, Julie.
0: Mais c'était en français, mon coq.
2: En anglais, mais en anglais.
0: Attends, mais passe à où?
2: À 21h08.
0: Oui, 21h08, oui. Effectivement. Attends, mais passe à où la chanson que j'ai passée à cette heure-là, ou dire-moi si c'était avant ou après. Ouais. Mais bon? Écoute ça.

0: Alors, juste, est-ce que vous vous souvenez d'avoir entendu cette chanson?
1: La voix du main, une affaire, mais moi, là, il parle en français.
0: Bah, c'est bien ce que je vous dis.
1: Et il comprend le bon mot.
0: Bah, bien sûr.
1: Là-bas, il y a quand ils sont là, c'est en anglais.
0: Non, à 21h08, avant, j'avais une chanson en anglais, mais c'est un homme qui chante, donc impossible que vous ayez.
1: Peut-être sûrement, peut-être sûrement c'est la femme là, non?
0: Alors, écoute que ça n'avait juste avant.
1: Ouais. 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

0: C'est moi qui chante ou effectivement c'est une femme qui chante?
1: Tu vous sens en train de me correspondre.
0: Alors du coup, est-ce que tu te souviens d'avoir entendu cette chanson-là?
1: Mais celle-là, non, parce que quand Mohamed et Sifoui vous demandez, m'entendant dire la voix de la synthèse d'un.
0: T'es belle là, mon noir.
1: D'avoir accepté, d'avoir accepté la synthèse d'une synthèse, d'avoir appris le piano d'après, après.
0: Non, après, il est toujours en français, c'est Patrick Sébastien, donc impossible.
1: Ah, mais donc c'est ça, mais même alors, dans le milieu, là, même ça.
0: Ben là, où l'a maillé, ou là, alors?
1: Ben peut-être m'a fait une petite trompaison.
0: Ah, il chante en français, ou l'a calculé que l'était en anglais?
1: À un moment donné, peut-être qu'il lui a chanté en français, à un moment donné, en anglais.
0: Attends, écoute encore un petit peu, ou dis-moi si c'est bien ça.

0: Alors, vous êtes sûr que c'est pas ça, hein?
1: Non, mais en fin de compte, c'est ça, en tête. À moins de ma tête, m'a parlé en anglais, mais ça va même alors.
0: Trop fort pour moi, oh. Franchement, là, de tête, où la traduit les affaires en anglais.
1: Ben, en anglais, c'est moi, j'ai pas senti pour vous, mais à moins, c'est de ma tête, de moi, ma mémoire, la traduit en anglais comme ça. À moins, là, ils sont en français, quoi.
0: Alors, le titre de la chanson, c'est L'amour en plus.
1: Hein, l'amour, c'est moi, là.
0: Avec l'amour en plus.
1: Ah, d'accord. Ah, mais maman, c'est de mon calepin, là.
0: Ouais, et là, t'es après, Claire d'Astra.
1: Claire d'Astra, là, moi, tape sur YouTube, m'a regardé, m'a bien écouté, bien en profondeur, en las, en long, à travers, tout.
0: Eh bien, peut-être qu'il y a une version en anglais aussi, hein, on ne sait pas, mais c'est vrai que...
1: On ne sait jamais.
0: À 21h08, par contre, c'est la version française qui est passée à l'antenne.
1: Ça même, comme il y avait assez dans ma mémoire, là, je vois mon détour.
0: Ah ben là, tu as eu direct, là, parce que...
1: Bah oui, mais ça... J'ai vu, après, ça dit, on me dit aussi, c'est possible, on a des petits conseils, mon ami, que si il y aura des numéros, ben il y a fait le 99-12-00.
0: Ok, mais fais pas, il y a au moins un moment donné, hein. Ah.
1: Vous avez, à part que vous avez le 99-12-00, si quelqu'un l'a gagné.
0: Non, quoi fait, que ça arrive à où.
1: Mais donc, en fin de compte, là, depuis un peu, ça a été voné. Mais en tant que monde, tu m'as passe transport, passe loisir.
0: Oui.
1: Mais en même temps que des fois, alors moi, c'est la première fois, hein, la première fois, enfin, les premières fois, j'ai vendu radio, mais en tant que monde, il parle, tu m'as dit, je m'essaye renseignement sur radio, pour voir, et au ça, il fait le passe transport, passe loisir, et à quoi ça sert le passe transport, à quoi ça sert le passe loisir.
0: Alors, vous faites la demande auprès du département.
1: Oui.
0: Il pense que doit avoir des papiers à remplir, hein. Donc, les auditeurs vont dire, oh, comment faire exactement?
1: Quel département?
0: Ben, attends, laisse-moi finir.
1: Ouais, ok, bien, c'est où, du la radio, mais écoute à où.
0: Mais du coup, les passes transport, ils donnent à où, avec le passe loisir, ils donnent à où ça avec une liste de partenaires, d'accord, de taxis et tout ça, pour pouvoir aller, par exemple, au cinéma, au coiffeur, etc. En fait, compte, c'est de l'argent en chèque. Un chéquier, oui. Avec de l'argent pour pouvoir utiliser et faire des sorties, quoi.
1: D'accord, ouais.
0: Mais les auditeurs vont dire exactement comment faire la demande, quelle démarche faire et quelles conditions remplir. Les bons?
1: Et après le passe, là où j'ai un passe transport, là, il servait pour aller ici, mais après le passe loisir, c'est quoi? Il sert pour ça, hein?
0: Ben c'est ça, le passe transport, c'est pour les taxis.
1: Oui.
0: Comme ça, au gars, il paye le taxi avec les passes.
1: M'a compris, lui, ouais.
0: Et le loisir, c'est pour aller au cinéma, pour aller au théâtre, tout ça.
1: Ah, d'accord. Tout le temps, il entend qu'il parle. Il parle en même temps de monde, dit passe transport, passe loisir. Il me dit, ça, quoi, à quoi il sert, tout le système, là, ouais.
0: Mais peut-être, sans manquer, là, ou passe à côté de passe, ou devrait avoir, mais où il n'a pas fait la demande.
1: Mais justement, c'est raison, non, t'as bien dans ça, il y a maintenant encore, mais ça a été fait, il me dit, il vient pas la ligne, pas grave, le téléphone, il sonne, il me dit, mais après, t'as le téléphone, il me dit, moi, c'est quelqu'un, un ancien auditeur, il vient pas sur moi, il me dit, il vient pas sur il vient pas demain, j'aurais dû gagner.
0: Non, mais nous pose la question, mais après, certainement que cette année, on pourra plus faire la demande, mais pour l'année prochaine, il est toujours bon à savoir. Nous pose la question, les bons?
1: D'accord. C'est passé un petit bonjour, madame, grâce à moi, là. Elle est à l'écoute, passez-elle un bonjour, madame Grand Chapeau.
0: Eh ben, gros bisous à elle, madame Grand Chapeau.
1: Ouais, allez, vas-y, merci bien pour le petit conseil.
0: Mais de rien, à très bientôt. 02 62 99 12 00, la suite dans quelques instants. Tout de suite, les chevaux. Direction Paris-Longchamp. Aujourd'hui, pour le quintet du jour, et Thierry Léger vous recommande de jouer les numéros suivants. Le 3, l'As, le 7, le 6, le 2, ensuite le 11, 10 et le 14. 3, l'As, 7, 6, le 2, ensuite le 11, 10 et le 14 pour compléter sa sélection. Et voilà, je vous rappelle quand même le montant du frais de million. 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Freedom, bonjour. Allô?
2: Allô?
1: Allô, oui, bonjour.
0: Bonjour.
1: Oui, Eminem chanson, elle l'a passé à 11h, c'est l'amour en moins.
0: Oh, c'était quand ça?
1: Aujourd'hui.
0: Alors, à 11h, m'y crois pas trop. À 11h, ça suggère jouer avec le temps et tout ça, ou vient du futur?
1: Non, ça me raconte une petite histoire là. Mamie, il est dépanné sur la route, moi. Hein? Et moi, il m'a dépanné. Bon, sur la route. Il t'en parle, il frappe sur le truc, il met le camion, mais maintenant, il est tout. Il est avec son maramaï, avec son madame, il met de mon fourgon, de mon camion. Mm-hmm. Il dit, ben, il ramène un fait de domicile, et le truc, il a remis des poses au garage avant. Mais sur la route, il sonne. Mon téléphone, il sonne des femmes. Il répond à mon téléphone. Il est avec moi, hein, mais de mon retour, il n'a pas la place. Mm-hmm. Je dis, bon, ma femme, j'ai ma dépose à l'île de Messie, il n'y a pas de transport. Je fais le geste, mais avec son mari, même si le bon, il y a un devant, il n'est pas allé de domicile. Mais sur la route, là, au téléphone, il s'en me répond des fois, deux autres dépannages. Après, il me dit, bon, mais les bon, après, ma n'y a plus. Mais quand sur la route, lui, quand il est possible de mon camion, là, il dit, mais comment, et des fois, il s'est lui. Mais c'est un peu dit, mais non, dans la caserne. Il dit, ah ouais? Ah ouais, mais tu n'es pas mal tes gendarmes. Il amène à l'île, il dépose à l'île de son caserne. Il dit, mais rentre, allons rentre dedans. Et puis, il me dit, mais la main, café, va boire la main, 20 euros, parce qu'il m'a dépose à l'île avec son mandat. C'est normal. Ôtez le bougla de la FPV 90 euros.
0: T'as vu, parce que vous n'avez pas la place où l'emmène notre zot, c'est ça?
1: Non, parce qu'il m'a pris au téléphone.
0: Ah mince!
1: Il était là, mais tu ne pas monsieur pour l'utiliser. Et là, il y a Diaou, il fait un petit exception parce que, ben voilà, vous l'avez pris le téléphone, monsieur. Et moi, médité, il y a même la main là-bas, peut-être dans la main, 20 euros pour l'essence, c'est pas bon, un café, ça fait comment? Maintenant, viens, rentre à vous, monsieur, rentre. Ah ben, 90 euros, tu es dans son FPV, Diaou, il est bon.
0: Ah ben oui, monsieur, ben aussi. On n'a pas qu'il met un livre de camion, quoi?
1: C'est des panards, quoi, son cas là. Mais normalement, pas le droit même de mouler un camion. Les prochains, il va rester la route devant les autres familles pour travailler.
0: Oui. Mais même que ça, il n'y avait pas de place. Normalement, lui aussi, en tant que gendarme, il n'aurait pas dû rentrer, non?
1: Oui, il a fait le geste. Mais tu sais, ouais, ben, j'ai remonté. Mais tu sais, maintenant, c'est mon travail, mais il n'est pas né, mais il n'est pas. Il a fait un moment, tu comprends?
0: Oui.
1: Ah, mais c'était la suite apprise. Mais bon, il n'est pas grave.
0: Toto, donc 90 euros.
1: Ben oui, mais bon.
0: Ouais. Retrait de points aussi?
1: Eh ben non, le point, là, il a fait cadeau, il est en civil en plus. Il est pas dans, il est en civil en plus.
0: Il a fait un geste.
1: Oui, mais il a fait un geste.
0: Ben oui, parce que sinon, ça, normalement, c'était retrait de PMI, hein.
1: Non, mais la loi, tu ne peux pas s'appliquer, là. Jamais, il retrait de PMI, il va pas, le point, là, le point, pas encore, le premier juin, pas de ça.
0: Bon, ben, ou l'a dit, mais si, mais c'est bien.
1: Ah, mais c'est pas encore, mais elle a aussi de marre, mais je vais m'y encore.
0: Ah, attends. Mais il a fait un geste. Ah, on l'a vu comment il est mal poli.
1: Ah, mais vous le faites, c'est comme ça. Maintenant, vous m'avez arrêté. Il est bon, c'est. Ah, c'est obligé, maintenant, vous connaissez la route là. Le dépanneur, il n'est pas obligé à mener de bon client, hein, par contre. Hein.
0: Oui, oui.
1: Parce que l'assurance, s'il y a un problème, il arrive sur la route. Ah, vous le responsable de ces personnes-là, de d'autres camions. Hein.
0: Oui, oui, oui.
1: Quand vous trappez l'auto, vous trappez le monde avec. Vous faites le geste, des fois, vous ramenez des personnes. Mais là, pas le droit de ramener des personnes. Si l'assurance, le contrat n'est pas écrit, ramène des passagers. Avec.
0: Oui.
1: Parce que c'est vous le responsable. Normalement, il doit récupérer notre transport. Vous faites le geste, vous ramène parce que nous sommes ici. C'est le soir, baissé dedans le soleil. La pelle en bois. Vous n'avez pas la chiche 4 voies non plus. Voilà. Mais, des fois, vous les pénalisez. Et des fois, vous nous les un peu sauvage aussi. Il est insolent avec vous aussi. Pas de mal encore.
0: Ah oui. Voilà.
1: Parce que vous autres, ils croient que vous êtes là, mais vous ne voulez pas là. Vous faites le travail, vous ne voulez pas là pour taxi non plus.
0: Oui, effectivement. Les gens, ils ne comprennent pas ça forcément.
1: Ah, ben, la Détroit, oui, c'est la route de la Détroit, comment, hein. Ah oui. Ok, mais c'est bon, une petite histoire, voilà, une petite histoire.
0: Jolie anecdote.
1: À 11h, mais quand. Mais attends, qu'elle va passer, ma rappelle.
0: Mais bon, pas de problème, à tout à l'heure.
1: Mais bon, merci. Allez.
0: Au revoir. 02 62 99 12 00. Drôle d'histoire, quand même, hein. Donc, Lily, pensez, Lily, rendre service, bien comme il faut, allez, allons, dépensez de ça, d'y aller. Allons boire un café. Quand il arrive là-bas, non, allez, 90 euros d'amende. Et encore, c'est cadeau. Allez, t'es pensé de ça d'aille 20 euros l'essence. Ben non. 02 62 99 12 00. Tolérance zéro. Ben ouais. Frida Malo? Allô?
3: Allô, oui, bonjour. C'est Alphonse Duport. Bon, je vais demander un truc, mais
2: un refus, c'est pas un coup de bâton. J'aimerais bien demander un... Comment ça s'appelle, là? Bon, un morceau de Jean-René Levlas, là, pour M. Fabustan Drayen, là.
0: Hein?
2: Moi, ouais, j'aimerais demander un morceau de... Comment ça s'appelle, là? Jean-René Levlas, là.
0: La Troisième Jeunesse?
2: Oui, ça. Oui? C'est pour... Pour tous les troisième âge, même le deuxième, le premier aussi, il y a beaucoup qui aiment bien le morceau.
0: Bien sûr.
2: Et puis pour tous les gens qui aiment bien M. Fabustan Drayen et qui le détestent aussi. Parce que même ils détestent M. Fabustan Drayen, les aiment bien, les adorent.
0: C'est quoi? Ou ils aiment pas Fabrice?
2: Non, on m'a pas dit ça, non. Mais c'est comme ça, le morceau lui demande. C'est pour tous les troisième jeunesse, deuxième et tout. Oui. Et puis... Pour ceux qui aiment bien M. Fabustan Drayen, même ceux qui le détestent, parce que lui, même on le déteste, il l'aime bien.
0: Ah, d'accord. Fabrice, même si on l'aime pas, il aime tout le monde.
2: Oui, il aime tout le monde. Lui, il est comme crête d'or, lui, même sur tout.
0: Ben oui.
2: Et puis, bon, le pauvre, bon, on me donne rendez-vous les autres, là, comment, on moulait en goût dimanche. Ben, sera chaud, hein, même s'il est comme n'aime. Bon, il aime pas les DJ, mais c'est sera chaud pour la fête des pères.
0: Ah bon, que ça n'est là.
2: Ben, Fabustan Drayen, les troisième jeunesse, il s'en va sur Moulin-Tango pour la dernière fois, mais crois.
0: Oui.
2: On sera tous là-bas. Ben, les papas, ils peuvent bien manger ou aller la messe, je sais pas, au cimetière, c'est de veille. Après l'après-midi, vers midi, ça peut courir là-bas.
0: Ah, ben oui, mais pourquoi vous dire mal, l'ambiance sera chaud?
2: Ben, parce que nous, les chauds. Bon, c'est Alphonsine, hein.
0: Oui, ben, moi, je m'y connais pas, Alphonsine, moi. Dis-moi pourquoi l'ambiance sera chaude. Dame, moi, envie de venir, ma fille.
2: Ben, parce que là, nous commençons chauffe depuis aujourd'hui. Et non, pour faire une autre répétition.
0: Répétition de quoi encore?
2: Ben oui, mais pour nous apprendre à sortir en l'air là-bas, comme ça, les papas, ils trouvent à nous bien.
0: Ah, ah là-bas. Là, il faut entraîner tout à l'heure.
2: Ah oui? Ben, mais bien éteindre le musique là, parce que avec ça, après, il fait les cons. Ben, mais c'est pour entraîner, faire répétition, voilà. Alors, on a une petite équipe là, nous les chenons, même là, pas de transport, on a un LGO, il arrête devant. Nan a 15, nan a 01, la 02, la 03, tout est pas devant.
0: Eh, mais c'est quoi? Il y a une chorégraphie ou bien c'est juste où mettre à où dans l'ambiance?
2: Pour mettre à nous dans l'ambiance, comme d'habitude.
0: Ah, ah! Donc là, dans la musique à fond, dans la case, dans le salon, là, c'est déjà la fête, là, alors?
2: Oui, avec ça même, là, dans le salon, sous véranda, partout.
0: Ou là, avec qui?
2: Ben, moi, tout seul, moi, les célibataires, moi, les divorcés, c'est déjà 91.
0: Ah, c'est pour ça que là, on a envie de plaire au papa?
2: Ah oui, justement, enfin moi tout seul, mes copines aussi. Bon, mais ça avec ma voiture, mais on aura peut-être. Comme la voiture rentre par 4, plus que 4, mais ça permet 5.
0: Donc là, c'est une bande de copines qui veut plaire au papa.
2: Ah oui, là, les copines qui veulent plaire au papa. Mais les papas divorcés, célibataires, veufs.
0: Ah ben oui.
2: Les papas, ils viennent rien que quand, le week-end, bien 4 heures du matin, quand ils travaillent. Après, ils passent, ils sont madame, je travaille. Et ils sont pas trop là, j'ai aujourd'hui, ils font les USUP. Et après, ils courent cachette.
0: Ah, quand il existe ça?
2: Ah, ah, rien que ça même, donc.
0: Eh ben...
2: Viens où, là, tu m'en sors, nous va faire, ma ou, vas-y, à où.
0: Oh, t'es là, on parle d'expérience, ou là, non?
2: Après ça, rien que ça même.
0: Ah,
2: ah. Ah, ah, viens où, hein. Non, non, ça t'arrive là-bas, il dit, comme ça, l'auto, c'est pas son madame là-bas, elle prend crédit, bien son maîtresse. Après, il dit, on a belle voiture. Ben, après, il dit, on a une carte bleue, combien on gagne par mois?
0: Oh!
2: On n'a pas aussi. Alors, quand t'as ça, donc, ah, où ça paye crédit, là, pour? Donc, pas.
0: Madame, la fille ne trappe pas où?
2: Ah, moi non, mais il y a un camarade, là, du commun. Il faut fréquenter les lieux pourris pour voir ce qu'il est pourri. Si vous ne fréquentez pas les lieux pourris, on ne voit pas ce qu'il est pourri.
0: Eh ben, votre papa, là, il est vicieux, dans la malice, dans la tête.
2: Ah, vous connaissez, là?
0: Ben, là, il rend des pieds de riz.
2: Rien que ça, même. Mais moi, puis Maïm.
0: Madame, ben, longtemps, c'était les femmes qui rendaient des pieds de riz.
2: Ah, ben, comme là, c'est à l'envers. Là, ben, là, depuis là, dans l'égalité hommes et femmes, là, on connaît, hein.
0: Bah, ton, là, change le bout.
2: Ben oui, il a dit, ah, ben non, comme là, c'est l'égalité hommes et femmes, ben, aussi.
0: Oh, t'es, ben, ça, là, par honte d'être entretenu.
2: Ah, ben, bien. Fréquentez, tu connais troisième jeunesse, tu vas voir, M. Fabustan Drayen, va connaître, tu vas voir l'histoire.
0: Oh, t'es, moi qui dis, mais ça n'ira d'un vieux pied de riz.
2: Ah.
0: Allez, moi, t'as, là, c'est moi le pied de riz.
2: Ben, après, si, alors, tu as tout, allez, pas du travail pour les dames. Mon Dieu, Seigneur. Vous n'avez pas paqué, plipé à papier, ça va, tu m'as assez pour un.
0: Aïe, aïe, aïe, aïe, aïe, aïe, mais ça attrape ça comme grappe raisin, alors.
2: Oui, mais ça, par contre, tu l'as dit que on demande retraite, là, en cours, mais on n'a point, en ce moment, où les fauchés, pour payer au roi de votre papa Toupie.
0: Mais bien dis du conseil, madame.
2: Ben oui, ben mettre le morceau pour moi, faut ça, là, qu'on parle à dire, hein.
0: Ben ma fille, mettre plus chanson, c'est ainsi.
2: Ben dis-vous même, comme ça, monsieur Papou s'en braille, dans son bureau, le bar m'encourage à lui. Un petit extrait, c'est tout.
0: Ben, m'a essayé avant d'aller tout à l'heure. Les bons?
2: D'accord. Ben, on fait comme groupe, on a essayé, là, on essaye.
0: Voilà.
2: Ben, on a raison.
0: À bientôt.
2: Allez, à dimanche.
0: À dimanche, au revoir. Oti, bon vieux papa, il arrive là-bas, en boîte. Il dit, t'es, ça tire des pieds de riz. Oté, bâton lâchant le bout, messieurs. Comment il fait, là? Freedom, allô? Allô, allô?
3: Oui, bonjour.
0: Bonjour, madame.
3: Oui. Moi, mais me t'es veux, comment, s'il vous plaît? S'il vous plaît, dans la moitié, c'est le temps après moi, si je t'écris pas, ma courbe, trappé, arrivé, fini.
0: Bon, on l'a pas gagné retenir?
3: Non. Ma retenir pareil, elle n'avait pas le temps en fin de compte. On m'a couru trappé dans mon sac arrivé, fini.
0: Madame, pronostic Thierry Léger, là, les montes, il y a ça.
3: Mon mamie Max, ça pour mon bonhomme, il travaille là, il gagne pas, il a pris donné, il a dit téléphone à moi, donne à lui.
0: À cause de son secrétaire, quoi?
3: Oui, mais des fois, il gagne une petite monnaie, il gagne une petite affaire, un petit graton dedans, gagne pas un coca.
0: Ah, elle est pas mentir, non?
3: Oui, mais des fois, il choisit des numéros dedans, il peut gagner. Il gagne pas bon père, remboursement pas à jouer.
0: Ah, ben, les bons, ben, pronostic Thierry Léger, là, les bons, ça, mais ça a joué aussi, moi, là.
3: Non, faut pas mal trop déchirer. Des fois, il donne un numéro, il les suivre.
0: Ah, des fois, il prend cette Thierry Léger, il prend les votes et il fait un mix.
3: Du monde à moi, du monde à vie. Ben, des fois, comme il donne à vie, les trois numéros, les suivre. Comme il donne à vie.
0: D'accord.
3: Mais après, ça, s'ils mettent les plus bons, les pas bons, ça, s'ils mettent les pas bons, ben, ils gagnent pas rien. Des fois, ils gagnent un petit remboursement, 3 sur 4, 4 sur 5, pas quoi là, mais qu'on n'est pas. Du monde, il y a même un coquin, limonade pour moi, voilà.
0: Ben, les bons, alors, madame, vous n'avez de quoi noter, là, les bons, le stylo, il marche?
3: Je m'oublie pas noter, là, il est bon. Mais les bons.
0: Les bons, le stylo, il fonctionne?
3: Oui.
0: Il écrit bien?
3: Oui.
0: 3.
3: Oui.
0: Les 1.
3: Là, oui.
0: Le 7.
3: Oui.
0: Le 6.
3: Oui.
0: Le 2.
3: Oui.
0: 11.
3: Oui.
0: 10.
3: Oui.
0: Et le 14.
3: Oui. Les bons, merci.
0: Bon, Miguel, ma part dedans, par contre, hein?
3: Oui. 3, là, 7, 6, 2, 11, 10, 14.
0: Ça même.
3: Les bons, merci.
0: Allez, à goodbye.
3: Allez. Merci d'avoir écouté pour dimanche là-bas.
0: Au moulin,
3: oui, c'est ça, l'après-midi de traverse.
0: Ben, les bons, allez, gros bisous.
3: Allez, au revoir.
0: Au moins, va payer à nous limonade, peut-être, sans manquer, c'est gagné Timoné. 02 62 99 12 00. Freedom, allô? Allô?
4: Oui, bonjour, c'est Freedom.
0: Oui, c'est nous.
4: Oui. Allô?
0: Oui, mais écoute, à où?
4: Oui. Oui, mais excusez-moi, mais je ne connaissais pas l'heure. Mais bon, malgré tout, on m'a passé dans l'annonce d'hier soir. On a perdu mon petit chien depuis lundi, entre midi et deux. C'est un pincher toy de couleur fauve et noire.
0: Ouais.
4: Elle s'appelle Ola. Elle est handicapée. Elle a une patte handicapée. Elle a 11 ans. C'est mon bébé, c'est mon tout. Et elle est sortie, c'est de ma faute, hein. J'ai laissé mon portail entre-ouvert, elle m'a suivie à l'extérieur, je ne l'ai pas vue.
0: Oh.
4: Et depuis, j'ai mis des annonces partout, j'ai passé même sur votre, j'ai mis en ligne, hein. Mais j'ai pas de nouvelles jusqu'à présent. Elle est pucée et tout, hein.
0: D'accord. Ok, mais madame, mais son cœur est gros.
4: Moi, je suis malade, madame, depuis lundi, je ne dors plus. Parce que c'est mon bébé, c'est mon tout. Je vois elle partout, chaque instant. Je vois son nom dans la maison, je vois elle partout.
0: Oh. Mais c'est vrai, parce que là, on vous entend, c'est touchant. Et du coup, votre petit bébé, on n'arrive plus à le retrouver.
4: Non, j'ai fait passer l'annonce. J'ai deux commerçants à côté de chez moi. Ils ont mis l'affiche. J'ai une petite mairie annexe à côté de chez moi. Ils ont mis l'affiche. J'ai mis même l'annonce sur votre site. Une amie a téléphoné hier soir à 7h pour pouvoir faire passer. Toujours rien. Et on est prêt à donner une récompense, hein. si la personne nous emmène le chien, on est prêt à lui offrir une récompense.
0: Vous avez une photo de votre petit chien et tout?
4: Oui, oui, oui, mais c'est sur votre site.
0: D'accord, ok, parfait, ouais. Parce que c'est vrai que...
4: Ouais, c'est sur votre site et c'est une amie, elle a posté pour moi, elle a mis son numéro, parce que comme c'est elle qui a fait.
0: D'accord. Donc le chien s'appelle Ola?
4: Ola.
0: Et elle répond très bien, hein, elle y...
4: Ah oui, elle adore les enfants, surtout, elle, quand elle, parce que tous les soirs je l'emmène promener, dès qu'elle voit un enfant, elle est contente, elle est heureuse de voir un enfant. Elle aime les enfants.
0: Oh. Donc, on va retrouver votre chien. Vous inquiétez pas. Le petit Ola. Non, c'est une chienne, hein?
4: Petite fille, hein? C'est une petite fille.
0: La petite chienne Ola.
4: Oui, oui.
0: C'est un petit pincher. Rappelez-nous l'endroit.
4: Alors, l'endroit, c'est au port, la SIDR du port, à côté de la mairie annexe, en face de Maxime Service.
0: D'accord. Donc, si jamais on retrouve ce chien qui est aussi...
4: Chez le vétérinaire. Le vétérinaire m'appellera tout de suite parce qu'ils sont au courant aussi.
0: D'accord.
4: Je suis allée chez le vétérinaire. J'ai mis au courant aussi le vétérinaire.
0: Donc, si on retrouve Ola, pas très loin de la mairie annexe, du côté du port, on va directement chez le vétérinaire.
4: Oui.
0: En plus, ce chien est très important pour vous.
4: Oui, oui, c'est mon bébé, c'est mon enfant, c'est tout pour moi.
0: Et vous dormez plus en plus?
4: Je dors plus parce qu'elle dormait à côté de moi.
0: Oh là là. Madame, exceptionnellement, laissez votre numéro de téléphone.
4: Alors, 06 92 60 33 55.
0: 06 92 60 33 55, si on retrouve 55. Ce chien, un petit pincher qui répond au nom de Ola.
4: Ola, elle fait un petit œil, hein.
0: Oui.
4: Vraiment un mini, mini, mini.
0: Donc tout mignon, toute mignonne.
4: Tout mignon, mais bien ronde, hein, elle est ronde.
0: Oh.
4: Parce qu'on la gâte tellement, elle est... Je sais qu'elle ne doit pas manger autant, mais bon.
0: Et puis des photos, hein, on le rappelle, à retrouver sur notre site internet.
4: Oui.
0: Vous avez mis Ola avec un H, hein. H-O-L-A.
4: H.
0: Non, je pose la question.
4: Non, Ola, O-L-A.
0: D'accord, comme ça, quand on tape sur Internet, on peut retrouver plus facilement cette petite chienne, Ola.
4: Oui, oui.
0: Qui est portée disparue, qui a...
4: Entre midi et deux, lundi, le 15.
0: Et vous avez publié également sur Pâte en cavale?
4: Oui, on a fait tout.
0: On D'accord.
4: Pâte en cavale, on l'a mis sur Facebook...
0: Vous avez fait
4: partout, oui.
0: D'accord, le nécessaire en tout cas. Bon ben, on croise les doigts, madame, vous inquiétez pas. Si vous avez besoin, vous nous rappelez, hein.
4: Oui, je merci beaucoup, Julien, pour votre aide.
0: Mais de rien. Au revoir, madame, bon courage.
4: Moi, je suis vraiment fidèle à Freedom. Je dors, je lève avec Freedom. Donc, merci pour votre soutien, pour votre aide, hein.
0: Vous inquiétez pas, on est là pour ça.
4: Merci, merci. Bonne journée, Julie.
0: Au revoir. Dans les coups de dieux comme ça également, on est là pour vous, les auditeurs, hein. Vous avez vu comment elle a le cœur gros, cette dame. On va faire le nécessaire. Si jamais vous voyez, vous retrouvez Ola, un petit pincher, c'est un tout petit chien, une petite bouboule, hein. Elle nous dit, la petite chienne est toute ronde. Je sais que c'est mignon. Vous avez envie de peut-être de la garder, ce petit pincher. Mais voilà, vous avez bien entendu, la propriétaire est très très triste du côté du port, à côté de la mairie annexe. Elle répond au nom de Ola. On vous le rappelle. Vous appelez au 06 92 60 33 55 ou le 02 62 41 51 51. C'est plus facile d'ailleurs de retenir notre numéro de téléphone. Vous nous appelez même si vous avez un doute. Frida Malo. Allô?
5: Oui, madame, bonjour.
0: Bonjour.
5: Excusez-moi, dérangeant, s'il vous plaît.
0: Oui, quoi fait?
5: Ça va?
0: Ben, ça va ou bien?
5: Oui. Mais madame m'a pas attendu le numéro de l'oloto. Est-ce que vous pouvez donner à moi, s'il vous plaît?
0: Le loto ou bien les pronostics?
5: Non, le loto même.
0: Le loto. Vous ne connaissez pas si vous l'avez gagné?
5: Ben, je suis gagné dans mon moitié.
0: Ok, ben si vous la gagnez, de toute façon, madame va retrouver à ou, hein, si vous n'avez pas appel à ou là, c'est cool la peine.
5: Oui, allez, madame, je vous écoute, s'il vous plaît.
0: Ah, oui, écoute à moi, ce matin, on l'a pas écouté, Francky.
5: Moi, là, non, allez, mais j'ai dit, comme elle est prête, oui, pendant un coup, elle a fini tout, alors, on m'a pas eu le temps de marquer.
0: Madame, marque vite, hein. 1, 15, 32, 37, 39.
5: Mais, voilà, c'est lui, ça y est, le deuxième franc qui s'est arrêté, là.
0: Résultat sur le second tirage. 9, 29, 32, 42, 49. C'est bon?
5: C'est quoi? À quoi les joueurs, là, mes amis? Hein, la poule mouillée.
0: Bon, allez, 1.
5: Ah oui, attends, attends.
0: 15.
5: Oui. Hein?
0: 15.
5: Attends.
0: 32.
5: 37. 35. Attends, madame, vous
0: avez
5: dit tout
0: bon. Allez, ça va encore vite, là?
5: Voilà, alors, 35.
0: 39.
5: Attends, je remarque une autre partie là. Alors, 39.
0: T'es madame, madame, madame. Remonte pas toutes les auditeurs, elle est comme où?
5: Je vous aime beaucoup, hein, vous savez.
0: Voilà. Mets la crème, mets la crème.
5: Voilà. Alors, le 1, le 15, le 32 et le 34, c'est ça?
0: Non, 37.
5: Ah, 37.
0: Hein. 37, 39.
5: Ah oui, d'accord. Je connais des familles en temps par derrière, c'est pas ma faute, madame.
0: Ah, inquiète pas, nous, si nous ne passons pas là. Et numéro chance, le 1.
5: Le 1, d'accord. Merci, ma chérie.
0: On n'a pas joué l'option second tirage?
5: Non.
0: Non, ben elle est bon alors.
5: Allez, merci beaucoup, ma
0: Allez, gros bisous, gros bisous.
5: Gros bisous à toi.
0: Allez, nous retrouve. Gros bisous, gros bisous. 02 62 99 12 00. Il manque un certain autre numéro là? Après le quinté, le loto. Après, c'est quoi? 02 62 99 12 00. Allô?
6: Oui, allô, bonjour.
0: Bonjour.
6: Oui, en fait, je vous appelle parce que j'ai perdu ma clé de voiture, en fait, sur le sentier, hier, en faisant un trail.
0: Sur quel sentier?
6: En fait, je suis parti du brûlé et j'ai remonté juste à l'intersection, en fait, direction de la Roche Écrite, l'intersection avec le Picadan.
0: Ah, ouais?
6: Et je voulais voir avec vous s'il y avait moyen de passer l'info, quoi.
0: C'est quoi la marque du véhicule?
6: C'est une clé noire Audi.
0: Noire Audi, ok, très bien. Donc c'était depuis hier, vous avez fait comment pour rentrer chez vous?
6: Non, en fait, je suis arrêté à ma voiture.
0: On vous entend très très mal, monsieur. Est-ce que vous pouvez juste vous déplacer un tout petit peu, s'il vous plaît?
6: Là, vous m'entendez?
0: Ouais, un petit peu mieux, on dirait.
6: Ouais, je disais qu'en fait, j'ai tout redescendu jusqu'au brûlé. C'est le brûlé que je me suis rendu compte que j'avais plus la clé. Et ensuite, en fait, j'ai remonté jusqu'à l'endroit où j'avais perdu la clé. Enfin, je pensais avoir perdu la clé. Et en fait, j'ai pas retrouvé parce que je faisais nuit. Et avec la lumière, en fait, les feuilles, j'avais du mal à discerner la clé et les feuilles, quoi. Donc, du coup, je suis redescendu et c'est un copain qui me cherchait. Et comme j'avais un double de clé à la maison, j'ai pu ouvrir la voiture. Mais très compliqué. Très, très compliqué.
0: Ah, ben, j'imagine bien. Donc, si là, quelqu'un retrouve ses clés, il y a un porte-clés, il y a quelque chose avec?
6: Non, elles sont noires, il n'y a pas de porte-clés. Il y a le signe Audi dessus et c'est tout.
0: Allez, on demande aux auditeurs si vous avez fait ce trajet également. Vous pouvez nous appeler au 02 62 41 51 51. On le rappelle, c'est des clés de voiture Audi. La clé est toute noire. Donc dans le secteur du Brûlé jusqu'à Picadon. Monsieur, ça c'est une grande marche ça quand même.
6: C'est une grande marche, ouais, mais du coup, pour le coup, c'était très bien passé dès le début, mais après, c'est très mal passé, parce que j'avais pas prévu de remonter jusqu'à là-haut. Mais bon, après, c'est des choses qui arrivent.
0: D'accord, bon, c'est dommage parce qu'on vous entend très mal. Mais en tout cas, voilà, pour les personnes qui auraient retrouvé en tout cas vos clés, on nous appelle et puis vous, dans le doute, vous nous rappelez ce soir entre 19h et 20h. D'accord?
6: D'accord, c'est gentil. Merci à tout le monde.
0: À bientôt,
6: merci.
0: Au revoir. Donc si vraiment vous n'avez pas de nouvelles pendant toute cette journée, vous nous rappelez, il y a un créneau dédié, donc le 02 62 99 12 00, le même numéro que vous venez de faire. Et comme ça, vous pourrez laisser votre numéro de téléphone entre 19h et 20h. Et en plus, c'est chouette parce que c'est tous les jours. Frida Malo?
7: Oui, bonjour.
0: Bonjour.
7: Bonjour. Attendez, je vais le haut-parleur.
0: Oui.
7: Et voilà, je vous appelle parce que mes petits-enfants, ils ont perdu leur petit chien hier.
0: Les petits-enfants ont perdu leur chien.
7: C'est un petit canet corsé tout noir, comme rouge.
0: Madame, vous avez le haut-parleur, là?
7: Attendez.
0: C'est dommage.
7: Là.
0: Alors?
7: Ah. Entends mieux?
0: Continue à parler, on va voir.
7: Oui, alors voilà, je vous appelle parce que mes petits-enfants, ils ont perdu leur petit chien.
0: D'accord, à quel endroit ça?
7: C'est Bianica, Saint-Gilles-Léo.
0: Oh, c'est pas un petit chien, un petit canicorso quand même, hein?
7: Un petit à 3 mois.
0: Ah oui, mais il n'y a pas million, il fait peur.
7: Et tout noir avec un petit collier rouge et un petit bandana rouge aussi dans le cou.
0: D'accord. Collier rouge et plus le bandana.
7: Voilà.
0: D'accord. Si jamais on voit quoi que ce soit, on retrouve le chien ou on a un doute, on nous appelle pareil au 02 62 41 51 51. Ça vous va?
7: Oui, personne n'a appelé ce matin parce que j'écoute la radio depuis.
0: Je pense pas, non. Mais en tout cas, restez à l'écoute de la radio et puis on croise les doigts pour vous, madame. À très bientôt, il est 11h à La Réunion.
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9: Bonjour à tous. C'est un moment de paix. C'est l'annonce d'hier soir d'Emmanuel Macron après la finalisation à Versailles de l'accord entre les États-Unis et l'Iran. Donald Trump a signé électroniquement le compromis depuis le château où il a été invité à dîner par le président français. Son homologue iranien Massoud Pezeshkian l'a également paraphé. Il entre donc en vigueur avant la cérémonie officielle organisée demain en Suisse. Et conséquence directe de cette signature, les cours du pétrole poursuivent leur recul. Le baril de Brent coûtait ce matin un peu plus de 78$. Le gouvernement français reste toutefois prudent sur une éventuelle baisse des prix du carburant. Le ministre de l'économie, Roland Lescure, a admis que cela pourrait prendre du temps. Dans le reste de l'actualité, la chaleur s'installe de nouveau sur la France. 26 départements du centre à l'est du pays sont en vigilance orange canicule. Une alerte qui débute ce midi du Val d'Oise à la Haute-Savoie en passant par la Côte d'Or et Paris. Météo France prévoit que les températures vont grimper localement jusqu'à 40 degrés, notamment à Vichy dans l'Allier. Et autre conséquence, la SNCF a déjà annulé plusieurs trains intercités prévus aujourd'hui et demain. La compagnie ferroviaire anticipe des pannes potentielles de climatisation. Les lignes concernées sont notamment Paris-Orléans-Limoges-Toulouse, Paris-Clermont-Ferrand et Bordeaux-Marseille. La primaire des gauches au menu du Parti Socialiste aujourd'hui. Les membres du Bureau National se réunissent pour évoquer le sujet. Le PS privilégie l'option d'une primaire en deux étapes. D'abord la désignation d'un candidat à la rentrée, puis une primaire avec les candidats de la gauche élargie, hors la France Insoumise. Dernière journée d'épreuve écrite du bac pour les 530 000 élèves de terminale générale et technologique. Ils passent leurs ultimes spécialités aujourd'hui. Au programme la semaine prochaine, les épreuves orales de français ainsi que le grand oral du baccalauréat. Et puis la Coupe du Monde avec le début aujourd'hui de la deuxième journée de la phase de groupe. La République tchèque est opposée à l'Afrique du Sud à 18h. Et puis à 3h du matin, un duel entre le leader du groupe, le Mexique, et son dauphin, la Corée du Sud. Excellente matinée à tous.

0: Richard Anthony, ne compte pas sur moi, cette chanson qui date de 1963 dans un instant. Philippe Laville, vous aurez également Dalida, Patrice, Claude Nougaro ou encore juste avant midi, les Beatles qui vous feront plaisir. Et puis il y aura également Frédéric François juste avant midi, rien que pour vous, que pour vous. Et là vous allez me dire, ouais mais sur quelle fréquence on écoute ça? Attends, on azote. Si vous êtes à Sillaos par exemple, 87.6. Si vous êtes dans l'Est, du côté de Brapanon, 87.9. Et si vous êtes à Saint-Denis avec nous, 94.5. On vous remercie d'avoir choisi Freedom. 11h03 à La Réunion.
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0: C'est l'heure du prix d'un million. Eh oui, non, passez-vous, on vous donne un petit monnaie et après on s'en va. Promis, ne nous dérange pas d'être très très longtemps. Vous êtes si peu répondre quand même. Allez, direction Saint-Pierre. C'est pas parce que ce matin Marie-Noéline a gagné que là, à cette heure-ci, vous pouvez pas gagner. Bah non, qui a dit ça? Qui a dit ça? Il n'y a pas de règle pour ça. Non, il n'y a pas de règle. On peut gagner trois fois dans une même journée et alors? Faut juste répondre. Sandrine! Sandrine! Sandrine, fasse travail. Sandrine, ça répond quand même. Il n'y a personne à la maison? Pas vrai. Toujours laisser quelqu'un à la maison, Marmaille. Ça peut toujours servir. Si Freedom y passe, comment il fait? Bon, allez, encore une sonnerie. Sandrine, nous, ça va. Hein, chemin sous praille. Ah bon, alors, Sandrine, ils répondent pas. Allez, encore une sonnerie. Oui, encore une sonnerie. Nous, les quand même gentils, hein. Bon, Sandrine, ils répondent vraiment pas. Mais allez, bon, Sandrine. Bah, allez, bon. Nous, ça va. Nous, ça va. Il y avait 191 euros à gagner. Si nous, ça va, nous rajoute quand même de l'argent. Nous arrive à 211 euros. Les bons? 2, 1, 1. Les bons? Vous avez eu le temps de marquer quand même. Bon, voilà. Donc on passera demain matin chez vous. Et puis, on essaiera de vous faire gagner quand même. Nous, on essaye, nous. Même si vous répondez bas, même si vous répondez que vous allez en grain, n'est pas grave. Nous, essaye toujours, tout le temps, partout, c'est Freedom. Allez tout de suite, le répondeur enregistré de la Moukatali. Allô, Moukata, bon coup. Promis, Sandrine, vous n'êtes pas dans les moukatages. Oui, promis juré.
1: Vous êtes sur le répondeur enregistreur de la Moukatali des 45 ans de Freedom. Vous avez une minute pour laisser votre message. Après le bip sonore, parlez.
2: Moukatali, mi connaissez ça, il passera pas, mais je m'en dis pas la vérité, moi, il moukate, mais il dit la vérité. En période de la Coupe du Monde, comme là, mettre les gars, ils connaissent le football pour parler. Les gens, ils n'aiment pas le football. Ou anime le football, ou veulent poser des questions sur le football, moi, ils n'aiment pas le football, déjà. Ou ben, le bouc, un bois, déjà. Au bon? Ben, là, il faut pas exagérer. Communiquer quelqu'un professionnel, peut pas mélanger, bonne affaire comme ça, là. Hein, quelqu'un qui connaît le football, comment? Mais je m'en est malheureux, hein. Freedom aurait dit, gardez, bon, bouge, il parlait un peu football.
3: Allô, ben, je vais dire à tous les automobilistes, là, qui s'emmerdent dans les embouteillages. Achetez un vélo électrique, vous serez plus embêtés. Allez.
4: Bonsoir, la Moukatali. Donc, moi, j'appelle pour un petit expérience, on va dire ça comme ça. Et j'ai fêté mon anniversaire dans un restaurant. Et donc, comme moi, je suis une personne non-voyante, j'ai posé la question à mes invités. Comment c'est dans le restaurant? Donc, tout le monde m'a décrit. Et il y avait deux chats qui étaient en train de jouer dans le restaurant, courir à droite, à gauche. Et aussi que mon fils a fait tomber son téléphone. Et quand il a récupéré le téléphone, il y avait plein de poils de chat. Donc, on trouvait pas ça trop hygiénique. Et par la suite, il y avait beaucoup de fils d'araignée. C'était juste savoir s'il n'y a plus d'hygiène, s'il y a personne qui passe pour vérifier ces endroits-là. Merci.
5: Bonjour. Je voulais poser une petite question, s'il vous plaît. Est-ce que ce sera transmis à la radio la soirée pour les 45 ans de Freedom, comme quand il faisait sur le moulin du tango? J'espère que oui. Comme ça, les gens qui ne gagnent pas de place à ça ont besoin d'écouter la radio. Vous faites passer quelques extraits des chansons, en quelque sorte, pour le spectacle-là. Au revoir, mon Katali. Bonne journée, les autres.
6: Allô, mon Katali. Je vous demande, quelle est la capitale de Tamalou? Voilà. Quelle est la capitale de Tamalou?
7: Allô, oui, Moukatali, pour Patrick Bruel. Tout ça que lui a fait, tout ça que lui a fait. Il a violé même. Ah, c'est n'importe quoi. Et moi, vu sur BFM, l'a passé avec 4 avocats, et il n'y a pas bien rien. Donc, il n'a pas violé. C'est les femmes, ils veulent gagner de l'argent. Ils connaissent qu'il y a de l'argent. Ah, tout ça, violé même, l'a violé.
8: Salut, la réunion, foiré.
0: Ça t'y croyait violé? Ma fille, bon ben on lance le débat. 02 62 99 12 00. Et pour Moukaté, 02 62 21 08 08, le répondeur enregistreur de la Moukatali.

0: 02 62 90 9 12 00. Continue avec vous, c'est parti, Frida Malo.
1: Oui, bonjour.
0: Oui.
1: Non, je suis pas en direct, non.
0: Bah si.
1: Ah. Parce que mon fils a trouvé sa coche.
0: Ouais.
1: Ben, on aimerait retrouver le propriétaire de sa coche.
0: Vous avez retrouvé, enfin, votre fils a retrouvé ça où?
1: Voilà. Sous l'arrêt de bus Aquanor.
0: Ah, où ça?
1: Sous l'arrêt de bus d'Aquanor.
0: Aquanor, d'accord, ok. Ouais. Quand ça y a trouvé ça?
1: Ben, hier.
0: Hier, d'accord, une sacoche. Il y a des papiers à l'intérieur?
1: Ben, il n'y a que l'appareil de glycémie, l'appareil.
0: Diabète, là, ouais.
1: Et une convocation.
0: D'accord. Il y a un nom sur la convocation?
1: Oui.
0: D'accord. Vous pouvez nous donner le nom?
1: Abdou Chakour Aladinour.
0: Aladinour. Ok, il est bon. Du coup, la sacoche est à récupérer directement avec vous ou vous l'avez déposée quelque part?
1: D'accord, oui.
0: D'accord, ok, génial. Bah, vous pouvez laisser votre numéro de téléphone?
1: Alors, 06 93 32 07. 77.
0: 06 93 32 07 77 pour une sacoche retrouvée sur le du côté de l'arrêt de bus
1: Aquanor.
0: De bus de l'Aquanor et les papiers, enfin en tout cas un papier, une convocation à l'intérieur de cette sacoche avec le prénom Abdou, le nom, on ne l'a pas tout capté, Aladinour.
1: Abdou Chakour Aladinour.
0: Chakour Aladinour. Dinour.
1: Voilà.
0: Ok, c'est bon. Nous l'a tout pris. Et puis, bon, bah, si monsieur Abdoul est à l'écoute de la radio, il a juste à nous appeler ou vous appeler directement au 06 93 32 32 07 77.
1: Il a son appareil. Glycémie dedans.
0: Bah, c'est surtout ça qui est important.
1: Ouais. C'est ça.
0: C'est surtout ça qui est important. Merci, en tout cas, madame.
1: Merci, au revoir.
0: À bientôt, belle journée à vous, au revoir. 02 62 99 12 00. Les sujets sont libres sur Freedom. Et puis, les passes loisirs, passes transport. Ce matin, nous avons eu un auditeur qui nous dit « Mais comment il fait pour avoir ça ? Moi aussi, j'aimerais bien avoir. » Alors, comment on fait ? Est-ce que il faut remplir certaines conditions, bien évidemment. Mais comment il peut faire ? Est-ce que là, en sachant que tous les papiers sont tout le temps en retard, est-ce qu'il y a quand même possibilité de remplir le formulaire ? Est-ce qu'il peut quand même appeler pour avoir des informations? Oui, mais est-ce qu'il peut faire la demande maintenant pour l'année prochaine? Est-ce qu'il y a des dates également? 02 62 99 12 00. Et en parlant du pass loisir, pass transport, ça fait de reçu ou pas? Ça fait de recevoir? Parce qu'il y en a deux, trois l'appel à nous hier, elle a dit nous l'est un peu en retard quand même, hein? Ben oui. Donc, et là, des dernières, pardon. Justement, est-ce que vous l'avez reçu quand vous l'avez reçu le dernier mois là? Comment ça s'est passé? Est-ce que de la speedé tous les jours? Elle était en vadrouille. 02 62 99 12 00. Frida Malo. Allô? Nadmoun? Ok, bah oui, alors 02 62 99 12 00. Frida par ici. Allô?
2: Bonjour madame Julie.
0: Bonjour.
2: Comment il est la santé?
0: Ben ça va et vous?
2: Tranquille, quand même des jours ensoleillés.
0: Ben oui.
2: Alors, t'es pour parler d'histoire passe loisir, passe transport là?
0: Oui.
2: Ben figure que n'a pas encore reçu le courrier, comme quoi que nous peut choisir soit la carte monétique là en question là.
0: Oui.
2: Ou soit garde de banque passe loisir, passe transport comme d'habitude.
0: Ah! D'accord. Et du coup, vous faites comment?
2: Ben, il prend le passeport. Parce que, à la base, là, si vous calculez bien, là, Julie, les deux carnets passe-loisir et les deux carnets passe-transport, on a un montant de 570 euros.
0: D'accord.
2: Et si vous prenez juste la carte monétique, là, on n'a que 200 euros.
0: Ah.
2: Il n'y a que 100 euros pour passe-loisir, 100 euros pour passe-transport.
0: D'accord, mais après il y en a plein qui nous disent, par exemple pour le transport, il y a plein de taxis qui jouent pas le jeu, pareil pour les loisirs, etc. Est-ce que c'est vrai ça?
2: Ben, pardon, mais ça m'a entendu dans moi. Une affaire. Comment ça? Oui, ben, en fin de compte, c'est vrai, parce que quand, par exemple, vous faites une course, par exemple, d'une grande surface de Saint-Clotilde jusqu'à côté chez moi, mm-hmm. c'est quand même 20 euros, hein, la course, hein. Mais ben, là, il tient au moins 5 ou 7 tickets dedans, quoi, comprends?
0: Ouh! Ben, il part vite, en fait.
2: Ah, ben, d'après vous. Et non, parlons plus, si vous voulez monter, par exemple, dans le sud, ben, il fait au moins 150 euros, ben, disons, 5 années, les parties, quoi.
0: Ah oui, d'accord. Donc, on a point pour manger dedans, boire dedans, faire la fête dedans, quoi.
2: Ben, le passe transport, non, mais le passe loisir, c'est vrai ou quoi? Ben, au dernier nouvellement entendu dire que vous pouvez aller manger dans des restaurants, les conventionnés par le passe loisir.
0: Ouais.
2: Mais après, il dépend quel restaurant, hein. Après, on en a des, bon, habituellement, oui, vous pouvez aller au cinéma, faire bateau, comment ça, bateau fond de VR.
0: Ah, trop bien.
2: De poisson, voilà. Après, l'hélicoptère aussi. Et apparemment aussi, il y a quelqu'un qui a moins d'être la finale dans un gîte, par exemple, sur Marfat, ou bien sur la Rose, un truc comme ça.
0: Ah, les hébergements et tout ça, chouette. Mm-hmm. Mais à où l'a pas encore fait?
2: Ah, moi, je ne fais pas ça, oui.
0: Bah, vous utilisez pour quoi, ou par exemple?
2: Bah, moi, je m'utilise pour, ben, si ma besoin sorti, par exemple, ma besoin taxi, moi, je fais course, un truc comme ça, comprends?
0: Ah, oui, les plus pratiques, oui. D'accord.
2: Les plus pratiques, oui. Mais après, le pas choisir, c'est m'y connaître dans la bonne personne que, par exemple, il va aller au cinéma. Ben, mais des autres, dans moins, il n'y a pas eu de place pour aller au cinéma. Mais seulement, ils rentrent pas la monnaie, par exemple. Hein.
0: Ah oui, c'est comme les tickets restaurants.
2: Voilà.
0: D'accord, ok.
2: La place serrée, par exemple, 15 euros. Ben, il faut qu'il y ait 15 euros chacun, qu'on comprend. Ou bien 16 euros.
0: Mais ils passent sur le snack également ou pas?
2: Les snack bars, non.
0: Ah ouais, donc on prend juste outre place. Et après, si on veut manger à côté, prendre des pop-corns, etc., ou paye à part?
2: Il faut des bosses d'autres poches, carrément.
0: D'accord. Ok, bon, ben, ouais.
2: Voilà.
0: Ok, donc les biens sans être bien.
2: Voilà. Mais après, bon, on connaît, Nadmoun, comme ça, ils n'utilisent pas du tout le passe-loisir, hein. Même le passe-transport.
0: Ah bon?
2: Ben oui.
0: Pourquoi?
2: Ben parce que ils ont des phases après moyen de transport, un truc comme ça, ça peut personne. Comprends?
0: Oui, mais les dommages parce qu'ils payent.
2: Ben exactement. Mais là, par contre, comme là, nous les normalement, en temps normal, nous avons gagné depuis fin février, début mars. Et là, nous les le 18 juin, c'est ça? 18 juin?
0: Ouais, là, on est en retard.
2: Voilà, elle est très, très, très en retard. Mais non, mais après, ben, comme dessus le ticket, il est écrit 31 janvier 2020, ben 2027. L'année précédente, quoi, comprends?
0: Ouais.
2: 2027 ou bien 2028, par exemple, ben c'est nous les beaucoup plus perdants s'ils arrivent en retard, quoi.
0: Ah oui, effectivement.
2: Il faut utiliser la vie tous les jours, quoi.
0: Bon, on va voir si.
2: Midio, franchement, je les vois, par exemple, quand ils viennent, ben allez regarder notre film parce que. Le bon passe-loisir, à un moment donné, ça aura pu vous perdre le 31 janvier.
0: Eh mais par contre, là, si on veut donner ces passe-loisirs-là, ou peu, ou bien il faut absolument que ce soit ou les nominatifs, ça?
2: Ben, ou bien soit, par exemple, un exemple, il fait des cartes abonnement cinéma.
0: Oui.
2: Il peut arriver, je sais pas moi, un connerie midi, il arrive à les 150 euros. Ben, on paye une carte passe pour une personne, enfin, pour la personne, et après, il y a même qui le veut, qu'on comprend.
0: Ah d'accord, vous pouvez aussi l'utiliser sur les carnets de pour avoir les places de cinéma. Ah, c'est bien ça par contre. D'accord.
2: Voilà, moi là, une fois, on a quelqu'un qui a monté, ça, ses enfants, ils voudraient aller au cinéma, mais comme ben, là, ils ne travaillent pas, voir.
0: Oui.
2: Il dit, ben, bon, écoute, ben, comme ici, on peut dire, ben, c'est en profit ou de bon travail, ben, aller au cinéma, ben, après, un carte, et puis d'autres va gagner l'affaire. Parce que si Mida, là, où, par exemple, le comment ça, les deux carnets pas choisir, par exemple, dessus, l'écrit mon nom dessus.
0: Ouais.
2: Tu comprends?
0: Ouais.
2: Mais il faudrait me faire photocopier la carte d'identité. Moi, dans la aussi en même temps, on comprend?
0: D'accord. Oui, parce qu'il y a quand même un contrôle dessus. D'accord. Ah, ben, c'est bien. Parce qu'au cas où si demain on fait vol à où?
2: Voilà.
0: On connaît que la personne ne pourra rien faire avec. D'accord. Ben, en tout cas, voilà. Merci beaucoup, Frédéric.
2: De rien, madame Gilles. Mais par contre, si par exemple, si vous la payez, ben, le monde n'a certaines places, il ne demande pas au cas d'identité, on comprend?
0: Ah, d'accord. Ouais.
2: Voilà.
0: Ok, ben merci beaucoup.
2: Merci madame Julie, bonne journée à toutes, gros bisous, bye bye.
0: À bientôt, au revoir. 02 62 99 12 00. Comment vous utilisez vos passes transport et passes loisirs, vous, Freedom? Allô? Allô?
3: Oui, excusez-moi, bonjour.
0: Bonjour.
3: Oui, bon, du coup, je voulais appeler parce que je me suis fait voler ma trottinette mercredi dernier. Du coup, je voulais juste...
0: Comment ça s'est passé?
3: Je voulais la retrouver. Ça s'est passé au cabinet médical, juste en haut de l'église de Terre-Sainte. Je sais pas du coup d'où, comment il s'appelle le cabinet.
0: Ouais.
3: Mais je sais que le docteur, il s'appelle docteur Charnot, c'est tout ce que je sais, voilà.
0: Oui, oui, non, mais ça, c'est pas important. Mais comment ça s'est passé, le... Vous êtes allé voir le médecin avec la trottinette?
3: Oui, c'est ça, je l'ai posé devant, devant le cabinet, du coup. Et le temps que je vais à mon rendez-vous, ça n'a pas pris longtemps, même pas 5 minutes, je sors et il y a deux petits jeunes qui ont volé ma trottinette.
0: Oh là là. Mais il n'y avait pas d'antivol, il n'y avait rien dessus?
3: Non, en fait, vu que c'était rapide, je n'en ai pas mis. Enfin, en plus, j'étais à côté, c'était à côté de la ville, je voyais ma trottinette, du coup, voilà.
0: Ouais, non, vous avez fait confiance, vous avez dit, vous n'avez pas pour longtemps. Alors, monsieur, je vous fais juste patienter deux petites minutes, s'il vous plaît, je vais juste sur la route, mais je vous retrouve juste après, nous avons Nicolas avec nous. Nicolas, bonjour.

0: plein de morceaux de pneus sur les deux voies de la route. Il faut faire des slaloms.
1: Ok, très bien. Donc un gros danger sur la route des Tamarins. Il faut faire extrêmement attention en direction de Saint-Denis, après les ponts, juste après les ponts. Donc avant d'arriver au tunnel, là, il y a un véhicule en panne, un gros camion en panne, avec des pneus sur la chaussée, des débris de pneus sur la chaussée. Il faudra faire extrêmement attention.
0: Voilà.
1: Ok, très bien. Merci beaucoup.
0: Oui, bonne journée.
1: À bientôt. Très belle journée à vous également. Au revoir. Donc faites extrêmement attention sur la route des Tamarins si vous êtes en direction de Saint-Denis. Il y a des débris de pneus sur la chaussée. Nous sommes là à hauteur de l'éperon 02 62 41 51 51. Le service radio guidage. On repart avec ce jeune là et ce vol de trottinette, monsieur.
2: Oui, du coup.
1: Oui, donc du coup, vous nous dites que vous étiez du côté de Terre-Saint, donc vous êtes arrivé à ce cabinet médical, vous avez déposé votre trottinette à l'extérieur. Vu que vous aviez vu sur l'extérieur, vous êtes dit, bon, bah vous n'allez pas forcément mettre d'antivol.
2: Mm-hmm.
1: Et il y a des jeunes, vous les avez vus?
2: Non, du coup, c'est pas moi qui les ai vus, c'était un monsieur qui était placé devant la fenêtre qui a vu, du coup, mais bon, il était vieux, il m'a pas plus donné plus d'informations que ça.
1: D'accord, ok, très bien. Cette trottinette, elle est comment?
2: C'est une trottinette noire et vous voulez que je vous donne la référence ou pas?
1: C'est ça.
2: C'est une Navi V25 i Pro 2.
1: i Pro 2, ok, très bien.
2: Oui,
1: mais du coup, c'est aussi facile de voler une trottinette? Enfin oui, on peut la soulever et partir avec, mais je veux dire... Mais du coup, c'est vrai que pour la redémarrer après, etc., c'est aussi facile de...
2: Oui, ça dépend du modèle, mais du coup, pour la mienne, il fallait juste appuyer longtemps sur le bouton et après, bah, vous repartez direct avec.
1: Ah ouais, on devrait mettre des trottinettes avec des clés ou un truc comme ça, quoi. C'est grave, quand même.
2: Oui, c'est 10, mais c'est juste plus cher, beaucoup plus cher.
1: Bah en tout cas, si quelqu'un a vu quoi que ce soit, d'ailleurs, il n'y a pas de caméra?
2: Non, il n'y a pas de caméra devant l'enseigne.
1: Aïe, aïe, aïe. Donc là, si quelqu'un a vu quoi que ce soit également pour pouvoir porter plainte après, ça pourrait être chouette. Et puis là, on se demande si, voilà, au voleur. Non, mais c'est absolument grave ce que vous nous dites, en fait. Vous pouvez faire confiance à personne et... toujours marcher avec un antivol.
2: Oui, ça. En tout cas, si quelqu'un reconnaît ou si quelqu'un m'entend, c'est une trottinette avec, à l'arrière, le moteur, il est un petit peu rayé. En tout cas, la roue est un petit peu rayée où est-ce qu'il y a le moteur. Mmh. Il y a des rayures dessus.
1: Ok.
2: Il n'y a aussi pas de petits phares sur les côtés. Il y a juste des écrous argentés.
1: Mmh.
2: Et aussi, au niveau des poignées, c'est rayé. Aussi, au niveau de l'écran dessus, c'est un petit peu rayé. Et du coup, voilà.
1: Donc, c'est une trottinette électrique qui est noire. La référence, c'est Navi V25 i Pro 2. Pour ceux qui s'y connaissent.
2: V25 i Pro 2, oui.
1: C'est ça. Et du coup, on peut vous appeler à quel numéro si jamais on a vu quoi que ce soit?
2: Bah, du coup, 06 93 80 66 58.
1: Très bien, on fera le nécessaire et puis on espère, on croise les doigts en tout cas pour vous.
2: D'accord, merci beaucoup.
1: Mais de rien, au revoir, belle journée à vous. Donc du coup, il faut vraiment marcher partout avec un antivol et attacher ce qui est à nous parce que le concept de c'est pas à toi, tu touches pas, c'est pas évident pour tout le monde. Non, non, c'est pas à nous, mais c'est là, c'est posé là, c'est à tout le monde. Ouais, il y a des gens qui pensent comme ça malheureusement. 02 62 99 12 00 et puis le 41 51 51 si vous pensez avoir vu cette trottinette ou peut-être que vous avez vu également ces jeunes partir avec cette trottinette, la référence Navi V25 i Pro 2, et ben vous appelez au 06 93 80 66 58. Frida Malo.
3: Oui. Allô, bonjour.
1: Bonjour.
3: Oui, mais pas peuple pas choisir.
1: Oui.
3: Alors, c'est drôle parce qu'une dernière m'avait appelé pour le même sujet, on dirait c'était avec moi, m'avait discuté en plus.
1: Ah oui.
3: Ouais, c'était genre mai, juin, donc c'était avant, ils sont au moins cette année.
1: Ouais.
3: Il y avait une rumeur qui courait comme quoi le dispositif était peut-être arrêté, on savait pas trop parce qu'il n'y avait pas de courrier des boîtes aux lettres.
1: Mm-hmm.
3: Et finalement, on a reçu, je crois, en juin, l'année dernière.

0: Et là, cette année, ils ont réussi l'exploit d'être encore plus en retard.
1: C'est possible?
0: Oui, ben là, c'est possible, parce que d'habitude, nous refait un courrier quelques semaines avant pour dire que le président du département a l'honneur d'accord à vous, le blabla. Et donc, même le courrier-là, il n'a pas encore reçu. Ouais. Et quand on gagne ce courrier-là, même s'il est renouvelé automatiquement, en fait, il notifie à vous qu'on a droit, en fait.
1: D'accord.
0: Voilà. Et après, on gagne ça, on est recommandé à adresser ben, la personne bénéficiaire, quoi. Et donc, ben, dans mon cas, ben, c'est pour mon enfant, et ben, nous, c'est nous sur tout ça pour l'hébergement, parce que, ben, une fois par an, ben, nous reçoit ça, ça va dans le lieu d'hébergement, dans l'Ouest, par exemple. Et il faut savoir qu'en fait, il y a de plus en plus de magasins, d'hôtels qui mettent à l'autre là-dessus, parce que, ben, mine de rien, c'est un marché, qu'on va dire.
1: Ouais.
0: Et donc, on en a un peu, ben, tu fais vite fait deux, trois trucs, TPME adapté, et puis, pour gagner le cahier des charges de département, mais quand on va aller vérifier ça. L'année dernière, à propos de mon appartement au rez-de-chaussée, mais pas adapté pour une famille, mais pour un couple, par exemple.
1: D'accord.
0: Donc, on me dit, ben oui, mais même mon enfant, il est en fauteuil, et ben nous, les parents, et puis l'enfant, quoi. À propos de nous, une chambre à l'étage, je vais m'amager pour l'escalier.
1: Oh.
0: La vie rigole, mais si le coup arrive, tu fais genre, je dis, ben, pas possible, madame. Il vient, tiens, on va m'amager en fauteuil. Moi, c'est bon, l'escalier.
1: Mais il n'y avait pas du tout d'ascenseur?
0: Ben voilà, donc il veut dire qu'en fait, on a fait un truc vite fait pour des adultes sans penser qu'il y a aussi des familles, en fait. Donc souvent, les prestations adaptées à des adultes en situation de handicap, et c'est vrai que pour les enfants, on a point de prestations vraiment adaptées, on va dire.
1: Ah ben c'est dommage.
0: Oui, c'est dommage. Donc c'est un truc que je devrais plonger dessus. On a point que des adultes en situation de handicap, mais aussi des enfants.
1: Bah oui, oui.
0: Voilà, donc au niveau des prestataires, tout ça, ben voilà, il faut rechercher aussi des activités. On a encore aussi, là, on a beaucoup de coiffure esthétique, bon, c'est bien, hein. Mais c'est vrai qu'il manque un peu d'activité pour les enfants, et aussi parce que ben, les organismes qui reçoivent le public, ben, il faut aussi qu'ils adaptent notre lieu ben, aux personnes sur le handicap, quoi. Et par rapport à ça aussi, entre ce qu'on a sur la photo et le réel, est différent, quoi.
1: C'est pas vrai?
0: Ben oui, par exemple, je vais dire, oh, les accès de PME, d'accord, sauf que les histoires, on a 6 ans qu'on arrive, ben, la chaussée est déformée, en fait.
1: Ah!
0: Vous n'avez pas besoin de compte qu'avec un fauteuil, c'est une galère.
1: Oui, oui.
0: Mais ça, c'est un problème global, hein. Toutes les personnes sur le handicap.
1: Oui, mais pareil, quand vous appelez pour la réservation, on ne vous le dit pas?
0: Ben non. Je ne pense même pas à ça. C'est ça le truc. Le truc du handicap, c'est que malheureusement, si vous ne vivez pas lié au quotidien, mes pensées qui échappent la plupart des gens. Moi, je ne sais pas juger parce que moi aussi, avant, ils ne posaient pas moins forcément la question. Ou les valides, ou prend un escalier, ou pose même pas la question.
1: Oui,
0: le
1: oui.
0: Le jour où on a un fauteuil, là. Même un petit trottoir, vous vous rendez compte que c'est très difficile. Voilà. Donc, quand c'est pas vous, mais que c'est votre enfant, ben, on vit à travers.
1: Oui, mais après, il y a des enfants aussi, il y a des adultes aussi qui ont des fauteuils roulants. Donc, après, la base, c'est de se renseigner, enfin, de donner l'information.
0: Exactement. Mais donc, si la personne elle-même, en amont, qu'elle y appelle, elle ne prend pas vraiment toutes les bonnes informations, ben, elle peut avoir des surprises, elle a des surprises des fois. Donc, faut faire attention à ces moments-là. Mais sinon, globalement, il y a de plus en plus quand même de prestataires. Non, non, là, enfin, on a donné une liste, en fait, tout ça téléchargé dans la liste des prestataires.
1: D'accord.
0: Et il y a de plus en plus de prestataires dans des domaines différents. Avant, par exemple, il y avait point de coiffure esthétique,
1: non, non, mais c'est bien, parce qu'au fur et à mesure, ça s'ouvre, en fait, finalement.
0: C'est ça. Ça s'ouvre, qui permet à des personnes qui n'ont pas accès forcément à ces prestations-là. Il y a même des prestations à domicile, donc il y a des gens qui ont discuté à déplacer, ben, se finir à coiffer, esthétique chez eux, et voilà.
1: Et là, pour votre fils, si par exemple, par malchance, c'est vraiment, vraiment en retard, et qu'il vous reste un mois, parce que l'année dernière, on a eu ce cas-là, comment vous avez fait, parce que quand on est valide, entre guillemets, vous savez, bah, tous les jours, on sort, on s'amuse, etc. Mais c'est une organisation avec un fauteuil roulant.
0: Oui, c'est compliqué. Donc, on adapte à nous, on fait en fonction. C'est le système D tous les jours, en fait.
1: Oui, mais ça, c'est pas normal de se dire qu'on est obligé de s'adapter.
0: Oui, mais aujourd'hui, c'est ça. Hein. La réalité du terrain, c'est ça. Hein. C'est pas la société qui adapte le handicap. Hein. C'est le discours. Mais la réalité, dans beaucoup de cas, c'est à vous de faire attention où ça va, parce que, ben, quoi, je suis sur place, bien souvent, Il n'est pas forcément, le réel n'est pas forcément ce qu'il est décrit sur la publicité, on va dire.
1: D'accord, d'accord.
0: Et sinon, au niveau de la date, c'est vrai que ben, elle est courte parce qu'il finit le 31 janvier. Et au final, qu'on réfléchit bien, ben, dans du février à juin, ben, on ne peut rien faire. Donc finalement, le chéquier est valable vraiment que 7 mois, quoi.
1: Ah.
0: Pas un an. Ah ben oui. Parce qu'à partir du 1er février, ben, on n'est pas plus.
1: D'accord, d'accord.
0: Voilà, donc là, par exemple, si nous gagnons ben, l'année, pas avant juillet, hein, il est déjà mi-juin, il y a pourquoi quel courrier qui dit que ça a gagné. Donc, à mon avis, le temps qui arrive en recommandé, c'est juillet. Donc là, ben, il restera oui, 7 mois, quoi.
1: Non, monsieur, pas, mal part, pas. Peut-être qu'on va avoir le pass avant de gagner le courrier.
0: Peut-être le courrier va dire nous, monsieur, bravo, on l'a gagné.
1: Voilà. C'est ça. Ah oui, si on mal parle, monsieur, attendez un instant.
0: Désolé, faut être patient.
1: Mais en tout cas, bon courage. Et puis, bon, ben, quand vous l'aurez, vous nous rappelez?
0: Voilà, pas de souci.
1: À bientôt.
0: Merci, bonne journée.
1: Au revoir. On parle du pass transport, du pass loisir. Comment vous l'utilisez? Et est-ce que vous êtes déjà retrouvé dans cette situation où vous arrivez sur un lieu d'hébergement et c'est pas du tout adapté à votre situation, à votre handicap? 02 62 99 12 00. Dans ce cas, on fait comment? Freedom, allô?
2: Allô?
1: Bonjour.
2: Oui, bonjour. C'est pour passer un coup de gueule, s'il vous plaît.
1: Oui, qu'est-ce qui se passe?
2: Voilà, c'est par rapport au curatelle renforcée, on avait appelé tout à l'heure.
1: Ok.
2: Du coup, moi c'est Ben du tampon. Et il y a comment quelques problèmes avec la curatelle, la Croix-Rouge.
1: Oui.
2: Et du coup, c'est quelques mois, comment on va inventer. Là, j'ai un compte d'épargne pour l'argent pour l'argent de poche, quoi, comme tu dirais. Et du coup, après, c'est Jonaël et même l'association en lui-même. Et il fait plus de 3 mois que Miguel ne gagne plus rien. Et les courses, les mal gérés aussi, au niveau du compte, je ne sais pas si c'est normal ou pas.
1: Mais pourquoi vous percevez plus rien depuis 2-3 mois?
2: Ben, il faut essayer de joindre justement l'organisme pour avoir des nouvelles, avoir des réponses, mais aucune réponse.
1: Mais oui, mais monsieur, vous normalement vous avez une personne, c'est-à-dire celui, votre curateur, c'est la Croix-Rouge, mais vous avez une personne qui est censée être là pour vous quand vous avez des questions, enfin pour gérer le quotidien, quoi, non?
2: Oui, normalement, oui, mais
1: une référente.
2: Là, en ce moment, ben, elle est pas là du tout. Je sais pas si elle doit passer ou pas, mais c'est Jean-Naël. J'ai des problèmes pour Jean-Naël, donc.
1: C'est bizarre. Oui, mais si vous pouvez pas la joindre en appelant la Croix-Rouge, ils peuvent pas vous mettre en communication avec quelqu'un d'autre. Enfin, je sais pas, mais non.
2: Ben, ça va pour essayer de voir aussi entre temps, mais n'a pas de remplaçant, rien n'a pas un personne de top pour vous. La personne qui doit être. Ça fait depuis. C'est pas qu'aujourd'hui, là, c'est. Pas mal de temps aussi, les comme ça, situation.
1: Et là, ça fait quelques mois, 2-3 mois, vous faites comment si vous n'avez pas cet argent de poche, justement, là?
2: Ben. Mais essaye de voir avec des amis pour avancer, mais à ce moment, Miguel puis non plus, il faut rendre aussi, donc. C'est un peu galère, quoi.
1: Ah ben oui, les amis veulent bien aider à un mois, mais c'est vrai que passer un moment.
2: Et j'ai tous les amis en ce moment aussi, de côté, et de la coopérative, mais après aussi, il faut qu'on aussi, comme qui dit, donc.
1: Bah tout le monde est OK, monsieur?
2: Mais c'est ça, donc. après.
1: Mais vous êtes rendu justement dans les bureaux là de la Croix-Rouge ou pas?
2: Comment?
1: Vous êtes rendu dans les bureaux de la Croix-Rouge ou vous avez seulement essayé d'appeler?
2: Ben là, justement, cet après-midi ou bien lundi, mais ça va au bureau, justement.
1: D'accord, d'accord.
2: J'essaie de voir s'il y a quelqu'un au bureau pour recevoir moi un machin, parce que là, il est invivable, quoi.
1: Ah ben oui, un petit peu. Mais il n'y a rien qui s'est passé, là, il y a 2-3 mois de ça, là? C'est bizarre, à un moment donné, ils ont arrêté de vous donner votre argent.
2: C'est que quand ben, m'a fait quelques achats un peu explicites. Et après, ben, là, il y a eu un règlement sur le compte, mais à part ça, ben, depuis, il a été été remis à niveau, ben, et là, du coup, ma préfère rejoindre la tutelle chez moi, mais aucune réponse.
1: D'accord, d'accord. Très bizarre. Oui, effectivement, là, ce qu'il vous faut, c'est des renseignements, surtout, et oui. Savoir ben, où est passé votre argent.
2: C'est ça, voilà.
1: Mais vous n'avez pas du tout accès non plus à votre relevé de compte.
2: Relevé de compte, si, mais c'est pas avec moi du tout, c'est avec elle chez moi. Il faut que je passe pour récupérer aussi les documents.
1: D'accord, d'accord. Bon, ouais, c'est très compliqué.
2: Et c'est pas souvent aussi qu'elle est au bureau aussi, elle, donc.
1: Ouais, dans tous les cas, de toute façon, d'ici la semaine prochaine, vous allez directement au bureau.
2: Oui, c'est ça, oui.
1: Voilà. Bon, ben, vous nous tenez informés, monsieur?
2: Ok, pas de souci.
1: À bientôt, monsieur. Bon courage, surtout. Au revoir. 02 62 99 12 00. Comment faire quand vous êtes sous tutelle, sous curatelle, renforcée et que plus personne ne vous répond au téléphone? Ça fait 2-3 mois que monsieur n'a plus rien perçu. Comment peut-il faire? 02 62 99 12 00 ou le 02 62 41 51 51. Vous pouvez également nous appeler. 02 62 99 12 0 0, on vous le rappelle. Freedom, bonjour. Allô? Allô?
3: Allô?
1: Oui, allô?
3: Oui, allô? Allô?
1: Oui, bonjour.
3: Oui, bonjour madame. Voilà, ce matin, j'ai appelé aux alentours de 6 heures du matin. J'étais en train de faire la marche. J'ai rencontré une chienne. Un cani corso, j'ai appelé par la suite, c'était un cani corso.
1: Oui.
3: Donc, ce qui fait que je suis rentrée chez moi, pardon, j'ai pris ma voiture, j'ai mis une serviette dans la voiture pour prendre la chienne. Et heureusement qu'il y a un monsieur qui est passé qui m'a aidé à mettre la chienne dans la voiture. Je suis partie voir la vétérinaire de Piton-Falleux. Donc, Piton-Falleux, on m'a envoyé sur Saint-Paul. Je me suis dit non, dans les affaires, moi, je prends la chienne, je pars. Je regarde pas les kilomètres à faire. Je suis partie sur Saint-Paul déposer la chienne à la clinique vétérinaire, ce qui m'a permis de rencontrer Madame Vanessa.
1: Germain, Madame, je vous fais patienter 2 petites minutes, s'il vous plaît. Je vous reprends juste après. Merci beaucoup. Et tout de suite,

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18: C'est ça.
8: Bon courage.
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8: Au revoir.
9: Et Madame Aude a retrouvé de 17h à 18h un seul numéro de téléphone, le 02 62 99 10 00. L'émission dans l'émission, ça va être avec Bobby cet après-midi. Madame, merci d'avoir patienté, excusez-moi.
19: Je vous en prie.
9: Alors, rappelez-nous ce que vous nous avez dit.
19: Oh là, il faut que je recommence.
9: Alors, oui, non, on a compris, vous avez rencontré Vanessa Germain avec le chien.
19: Oui.
9: Oui.
19: Voilà. Bon, ben, je pense que j'ai sauvé encore une vie.
9: Ouais.
19: Voilà, donc je suis très heureuse, je suis contente et je baisserai pas les bras. Tant que je rencontrerai des chiens abandonnés, je ferai le nécessaire. Voilà. Mais,
9: madame, comment vous expliquez que en France, on est très proche de nos animaux, généralement. Les familles, quand ils ont un chien, un chat, c'est le meilleur ami de l'homme. Comment vous pouvez expliquer qu'il y a autant de maltraitance?
19: Peut-être les gens abandonnent, peut-être par rapport au déménagement, ils peuvent pas... je ne sais pas comment expliquer ça. Ou peut-être ils voyagent... Ils abandonnent leur chien quand ils voyagent, mais ils se mettent pas dans la tête dès le départ qu'un chien, c'est comme un être humain, c'est une oui. vie. Ça, ils ont pas encore compris ça, je sais pas. Heureusement que c'est pas qu'à La Réunion qu'on abandonne les chiens. En France aussi, dans les autres pays étrangers comme le Maroc, il y en a énormément de chiens abandonnés. Voilà. Donc moi, ce matin, tous les matins, je fais presque tous les matins, parce que je change de trajet pour éviter de me faire repérer. Je pars très tôt le matin. Je fais 2h, 2h30 de route. Pardon. Et voilà, ce matin, je tombe sur cette chienne qui a été abandonnée certainement il y a 2 jours, 3 jours. Je sais pas depuis combien de temps elle a été abandonnée. Elle était très amaigrie. Voilà, un peu faible. Elle tenait encore debout. Et voilà, je me suis dit non, je rentre chez moi. J'ai pris ma voiture, je me suis pas douchée, rien du tout. Donc, je me suis pas brossé les dents. suis partie, j'ai pris la voiture, j'ai été la récupérer et c'est là que j'ai rencontré un monsieur, un métro. Mmh. Il m'a aidé à mettre la chienne dans la voiture. Et je suis partie voir la vétérinaire sur le piton Saint-Leu, elle m'a dirigée vers Saint-Paul. Donc je me suis dit, tiens, dans les affaires, quoi, j'emmène là. Quitte à faire un kilomètre, j'emmène la chienne. Oui. J'arrive là-bas, j'étais déjà au courant, en route, voilà, que je vais être remis en relation avec Madame Vanessa Paradis. Là, je l'ai rencontrée à
9: Vanessa Germain, oui.
19: Vétérinaire sur Saint-Paul, et je suis très heureuse de l'avoir rencontrée.
9: Alors, du coup, est-ce qu'elle est autant passionnée que quand elle passe à la radio? Parce que c'est vrai qu'elle est très touchée, hein. Quand on parle de cause animale, c'est...
19: Elle vous a appelé, au fait?
9: Hier, oui.
19: Hier, pas aujourd'hui. Ok, oui. D'accord. Donc, voilà. Voilà, donc, je comprends pas pourquoi les gens abandonnent les animaux comme ça. Cette chienne, elle avait la paupière abîmée, la gale, très amaigrie. Elle me faisait pitié, mais très douce, hein, très douce. Avec une chaîne dans le cou, coupée, on va dire 10 cm. La chaîne a été coupée à 10 cm près du cou. Oui. Et j'ai été choquée. Je ne crois pas que je vais dormir. J'ai pensé à elle toute la journée. Je ne comprends pas. Elle était toute recroquevillée entre la bordure de route, la chaussée et l'accotement. Et dans un creux. Avec plein de paille. Sur les alentours, il n'y a pas de maison, il n'y a que des champs de canne. Mmh. Ça me prend aux tripes, ça me prend au cœur, madame, je ne comprends pas. Je ne comprends pas pourquoi les gens abandonnent les animaux comme ça. Je ne sais pas. Je trouve que c'est inadmissible. J'ai l'impression que ces gens-là, ils peuvent aussi abandonner leurs enfants. Oui. S'ils font ça, s'ils peuvent faire autre chose, s'ils violent leurs enfants, même, je sais pas. C'est pas possible.
9: Et madame, je me permets juste de faire le rapprochement avec ce qui s'est passé hier. Vanessa Germain qui a emmené le cadavre de ce chien-là devant la préfecture, Eros. Il y avait du monde qui était là. Est-ce que vous pensez que ce genre d'action-là choque? Est-ce que ça va faire bouger vraiment les choses et que le préfet va faire quelque chose? Les mairies mettront en place des choses?
19: Madame, on est arrivé à un point où le monde est perdu. Le monde ne se... Les familles se déchirent. Il y a des familles qui abandonnent leurs enfants parce qu'ils n'en peuvent plus. Ils n'ont plus de sous. Je sais pas si les choses vont bouger, je sais pas. Je sais pas. Là, je suis arrivée à la maison, là, il y a un quart d'heure. Eh? Pardon. J'ai quitté la vétérinaire ce matin à 8h30 du matin au Piton Saint-Leu. Et là, je viens d'arriver. Je ne me suis pas encore brossé les dents. Pas douché. Et là, je...
9: Madame, on parle bien de ce canet corso.
19: Ça me perturbe.
9: Madame, on parle bien de ce canet corso qui est sur la page de Vanessa Germain. Là,
19: elle m'a dit ce matin qu'elle mettra sur la page. C'est une chienne noire.
9: Oh là là là là, la peau sur les os.
19: Vous l'avez vu?
9: Oui.
19: Oui, mais j'ai pas Facebook, malheureusement.
9: Et quand vous déposez ce chien là, ou un chien maltraité à chez le vétérinaire, est-ce que vous devez avancer des frais? Enfin, je parle
19: pas
9: pour...
19: Pas du tout. On m'a posé des questions, beaucoup de questions. Oui. Comment je les trouver, etc. Donc, c'est tout.
9: Donc, voilà. Pour toute personne qui est...
19: Mais de toute façon, je suis cliente. Hein. J'étais, parce que ma chienne est décédée il y a 3 mois de cela. Elle était aveugle. Elle portait des couches. Et elle est décédée, donc... pardon, je suis cliente chez eux. Ah, putain, ça, le...
9: D'accord. Donc, pour toute personne qui retrouverait un chien maltraité...
19: Je suis encore un peu dans les vapes, quoi. Il faut le temps de faire ce deuil. Je peux pas. Et j'aurais pu adopter cette chienne ce matin, mais comme j'ai dit, je ne peux pas parce que, vous savez, j'ai pris de l'âge et j'ai peur qu'en se promenant avec elle, elle me traîne. Vous voyez, c'est un canicorso. Elle m'a dit que ça devient très gros. Donc, je pourrais pas. Voilà. Allô?
9: Oui, oui, oui. Non, mais madame, c'est horrible ce que vous nous racontez. Mais voilà, pour toute personne qui retrouverait un chien maltraité, et si vous pouvez vous le prendre, voilà, c'est important de dire aux gens que l'amener chez le vétérinaire, vous n'avez pas de frais à avancer et que...
19: Voilà, donc elle n'était pas pucée. Justement, je l'ai emmenée direct chez le vétérinaire, mais pour voir si ça appartenait à quelqu'un, mais malheureusement, elle n'était pas pucée. Voilà, j'espère qu'elle va très bien, cette chienne.
9: Oui.
19: Et tant mieux pour elle.
9: Mais merci pour ce geste que vous avez fait, madame,
19: voilà,
9: en tout cas.
19: Voilà, mais je demande aux gens de bien réfléchir avant de prendre un chien.
9: Oui.
19: Si c'est pour abandonner après, c'est pas la peine. Voilà.
9: Merci, madame.
19: Bonne journée à vous.
9: Belle journée, au revoir. 02 62 99 12 00. Vous avez peut-être suivi ce qui s'est passé hier avec Vanessa Germain. Elle a retrouvé un chien, malheureusement, qu'elle a baptisé Eros. Ce chien qui avait que la peau sur les os, c'est un bully. Et le chien est malheureusement décédé. Donc comme action choc, elle l'a emmené hier devant la préfecture aux alentours de 16h. Vous y étiez également peut-être, vous avez suivi peut-être également, vous l'avez suivi sur les réseaux sociaux. On peut en parler, est-ce que ce genre d'action choc pourra faire bouger les choses, ouvrir les yeux à ces personnes qui justement devraient faire bouger les choses? 02 62 99 12 0 Zéro. On prend encore un appel avant de jouer avec vous. Frida Malo. Allô.
10: Oui, allô.
9: Bonjour, madame.
10: Oui, bonjour. J'appelle parce que j'ai trouvé un chien, en fait, qui a eu domicile chez moi depuis 2 jours.
9: Oui.
10: Et j'ai beau avoir mis des annonces sur les réseaux sociaux, il n'y a toujours personne qui m'a contactée. Voilà, donc j'espère retrouver son propriétaire en passant une annonce sur Freedom.
9: Vous êtes passé chez le vétérinaire, il n'est pas pucé?
10: Oui, oui, oui, non, il n'est pas pucé. Je viens de passer chez le vétérinaire. Le chien n'est pas pucé. C'est un petit chien de type pékinois qui est très sociable. Il avait un harnais quand il est arrivé avant-hier chez moi.
9: Oui.
10: Et il a passé la nuit, je lui donnais à manger et à boire. Il est reparti pendant un instant où le portail était ouvert. Et quand il est revenu ce matin. Je pensais qu'il avait retrouvé le chemin de sa maison, mais en fait, il est revenu ce matin sans harnais, donc je pense que quelqu'un a dû lui retirer, ou lui voler, enfin, peu importe.
9: Oui.
10: Mais ouais, impossible de retrouver son propriétaire. C'est sur le secteur du Bernica.
9: Bernica, ok, très bien. Donc, ce petit chien qui n'est pas pucé, donc c'est un petit pékinois.
10: Petit chien pékinois, oui, c'est ça.
9: Donc, si jamais le propriétaire nous entend, il avait justement un harnais... mais voilà, c'est bizarre que quelqu'un lui ait enlevé ce...
10: Bah écoutez, oui, j'ai vu il s'est baladé je l'ai vu dans le sentier de chez moi où il y a plusieurs maisons. Écoutez, peut-être, enfin, je sais que c'est habituel à La Réunion. On a souvent des chiens qui ont les colliers qui disparaissent, des amis. Dans ce cas, je sais que c'est vraiment très courant. Ça m'a pas choqué plus que ça, parce que c'est, voilà, c'est habituel, on va dire. Mais par contre, ce serait bien, ouais, si la personne n'a pas les réseaux sociaux, peut-être que c'est une personne un peu âgée et qui écoute Freedom. Je sais que ma grand-mère écoute Freedom toute la journée, donc.
9: Bah, laissez votre numéro de téléphone, ça pourrait servir à cette personne, justement.
10: J'espère, en tout cas, parce que la personne doit être malheureuse.
9: Ouais. Allons-y.
10: Alors, mon numéro de téléphone, le 06 92 74 88 35.
9: 06 92 74 88 35. C'est noté. Ça. Merci beaucoup, madame. Bien,
10: merci, bonne journée, au revoir.
9: À bientôt, au revoir. Très belle journée à vous. 02 62 99 12 00, la suite dans quelques instants. Tout de suite, on a de l'oseille à donner. De la caillasse, des sous. Non, c'est pas par là, c'est par là.
11: Arrête de dire que c'est nous qui donnons de l'argent, c'est pas vrai.
9: C'est pas nous, mais c'est nous qui appellent. C'est nous qui appellent.
11: Nous donne Free 2 millions.
9: Nous nous appelle.
11: De bon cœur.
9: Donc,
11: et le quotidien, il donne un set de bon cœur, le frido quotidien. 2200 euros pour gagner aujourd'hui.
9: Allez, nous donne aujourd'hui. Hein.
11: Nous donne.
9: Un peu, là.
11: De les grands cœurs.
9: Oh.
11: Ça pas dans une poche.
9: C'est ça.
11: Et il suffit que vous ayez le journal dans votre main, que vous ayez la payé, que vous ayez la pas payé, ne pose pas la question. S'il coûte 1,20€, mais s'il sort sur la table ou de voisin, il est gratuit.
9: On va rembourser lui après.
11: Dans la version numérique. Encore mieux, les
9: encore mieux.
11: Ouais. Ça, on peut payer.
12: Bonjour.
9: Ben ah voilà. Bon,
11: ça c'est fait.
9: Ah bon, Davina, ils répondent pas nous du côté de Saint-Tro. Attends, non.
11: Elle y insiste. Elle insiste.
9: C'est pas possible.
11: 2200 euros. Et la fête des PS ce week-end, Davina.
9: Et puis là, on répond.
11: Avant ce week-end, la fille arrive sous de compte. Répond.
9: Mais qui s'en est encore son portable éteint en 2026?
11: Ben, c'est la prise du recul. Elle a le droit quand même.
9: Elle s'est dit, moi, je vais me couper de tout. Aujourd'hui. Pile aujourd'hui.
11: Elle est dans la plage. Elle est dans l'eau.
9: Pile aujourd'hui.
12: Oui.
9: Bonjour. Ah. Le Davina, on connaît quoi? Nous, ça va. Davina, on connaît quoi? Nous, ça va.
11: Elle a fait tout son possible.
9: Donc, du coup, étant sur, le répondeur de Davina.
11: 1300 euros pour demain.
9: Ben ouais, mais pas grave.
11: Et pas demain. Grave, parce que même si ça s'est gagné demain, il fera ses autres comptes pour dimanche.
9: Il s'habite comme ça, donc.
11: Mais oui, le partenaire, le quotidien, il occupe de tout. Vous vous occupez de rien.
9: Oh, ben c'est génial. Bon, alors, nous, est-ce qu'on a le quotidien ou pas?
11: Moi, j'ai le quotidien. J'ai trouvé sur mon bureau, c'était gratuit.
9: Ah, ben c'est pas mal ça. À la page 12, quel est le titre de l'article?
11: À la page 12, le titre de l'article.
9: Oui.
11: Un voyage autour du monde tambour battant.
9: Ouh, on parle de quoi?
11: Oh, c'est bien ça.
9: C'est bien.
11: Les tambours originaires d'Afrique et d'Asie. Elle est en exposition du côté de Elbourg à Salazi. En plus, c'est bien, il fait bon à Salazi.
9: Oh, oui.
11: C'est chouette ça.
9: Oui.
11: Mais il faudra dire si ça va. La case d'Elbourg à Salazi pour une exposition de tambours. Et en plus, à toute qualité.
9: Oh, c'est joli.
11: Ouais.
9: Oh, c'est joli.
11: Franchement.
9: Ou imagine un grand bon comme ça d'autres séjours.
11: Bah, oui, et en objet de décoration.
9: Ah oui, non, mais de votre temps.
11: Je vais te jouer un maillot, il décorera pas avec. Vas-y, attends, je vais rentabiliser ton achat.
9: Au lieu d'avoir la sonnette. Mais bon, après, faut attention parce que ma petite maman est du quartier, vous connaissez. Si elle risque de voir un gros gong comme elle, elle est bien, ça.
11: Oui, mais dans le salon, non, les mamans du quartier ne peuvent pas.
9: Ah oui, non.
11: Non, mais pas là où des enfants qui rendent d'autres l'intimité.
9: Oh mon Dieu.
11: Voilà, ça qui vient chez vous, il dit oh, mais ça, c'est tellement joli. Est-ce que les nains, un truc pour battre dessus de ma batte?
9: C'est ça, c'est ça, c'est ça. Bon, ben en tout cas, voilà, elle est pas mal du tout, ça là.
11: Bon.
9: Ben c'est good.
11: Allez, bon appétit tout le monde.
9: Banane doit être à table aussi, là, non? On pense pas où? Ah, c'était ainsi. Ben, la fille arrive à table. Là, déjà, le riz. En cas de simoulé, où? Parce que y a de moules, là, qui mettent tout n'importe comment sur le plat. Et il y a deux, trois qui mettent, par exemple,
11: le riz.
9: Le grain par-dessus. Oui. Le curry par-dessus. Il y en a deux, trois, ils mettent sur le côté. Machin.
11: Le petit rougail sur le côté.
9: Ah,
11: et
9: oui.
11: Deux petites feuilles salades sur le côté.
9: Là, même deux, trois, ils mélangent tout. Tu connais, ils mélangent deux, trois carrés. Là, t'es la naine à rougail saucisse. La banane à un petit carré poulet.
11: Oui, mais ça n'est pas compliqué. Enfin, n'est pas dérangeant.
9: Ah, si, il est dérangeant.
11: Sur le côté.
9: Non, différentes sauces dans le plat comme ça, non. Non, on mélange pas.
11: Ah, on préfère la version indienne en mode Thalys. Tout est bien séparé.
9: Non, mais il mange là le rougail saucisse.
11: Oui.
9: Après, il sert vraiment un deuxième plat. Avec le carré poulet, s'il faut.
11: D'accord, non. Elle le sait pas. Ok, d'accord.
9: Mais il mange plusieurs fois.
11: Oui, voilà, m'avait pas compris ça dans ce sens. Mais il préfère aller assise.
9: Allez, assise.
11: Allez,
9: s'il vous plaît.
11: À bientôt, demain.
9: Et il y en a deux, trois qui disent oh, non, je ne t'aime pas doubler. Oh, mais je t'aime pas doubler, mais il comprend pas.
11: J'aime pas doubler.
9: Oui, j'aime pas doubler.
11: Si le curry, il est bon,
9: Non, je t'aime pas. Je t'y préfère avoir un plat.
11: Oui.
9: Et après, je t'y finis avec. Bon. Vous
11: allez
9: bizarre.
11: Après, il y a plat et plat. Parce qu'il y en a deux mounes, ils mangent pas dans le plat. Il y en a un peu, ils mangent directement dans le bol.
9: Oui.
11: Il y en a un peu, même le bol est trop petit pour tu prends un van. Mais pas le petit van, là.
9: Non,
11: le vrai van.
9: Le.
11: Vous connaissez ça, moi, de mes métairies de riz dedans, là.
9: Le vrai van.
11: Voilà. Et après,
9: elle est bien aujourd'hui, il est pratique, il tripue. Il tripue de riz.
11: C'est énorme, c'est un plaisir.
9: Oui, c'est vrai, t'es assise.
11: Le premier réseau social, c'était le van de riz, par contre.
9: Excusez-moi. T'es assise là, où t'es coche, où t'es papote, où t'es
11: machin.
9: Oui, c'est vrai.
11: Et moi, tu préfères le réseau social van de riz.
9: Ah, d'accord, ok, chacun sa team.
11: C'est là côté qu'on est commérage, mais voilà, parce que.
9: Je connais que c'est la voisine d'affaires.
11: Oui, ou de ma tante. Tu vois ça que mon moins, Mizza,
9: ou Mizza. Elle ce matin. Oui.
11: Et là, qu'on sorte, la carasse de mémé, tout le monde dit, que ça mémé raconte à rien. Moi, mémé, quand c'est avec nous, mémé, ils mettent à nous assises de l'autre côté de la pièce. Allez, waouh. Réseaux sociaux, van de riz.
9: Tous les secrets. 0262 99 200. Est-ce que tu te rappelles d'un temps où ça c'était tri de riz, où ça c'était tri aussi bread? C'était un petit plaisir, là, avec les anciens. 0262 99 12 00, la suite dans quelques instants. Il est déjà minuit. Midi. Ouais, pas minuit. Midi. À la Réunion. Bon appétit.
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20: Bonjour à tous. Maude Bréjon demande aux distributeurs de répercuter les baisses aussi vite que les hausses sur le carburant. La porte-parole du gouvernement français réagit ce matin après la finalisation de l'accord entre les États-Unis et l'Iran. Donald Trump a signé électroniquement le compromis depuis le château de Versailles. Le président iranien Massoud Pezeshkian l'a également paraphé. Le texte prévoit notamment le rétablissement de la circulation maritime dans le détroit d'Ormuz dans un délai de 30 jours. Et conséquence immédiate, les cours du pétrole ont chuté de plus de 3% ce matin. Le baril de Brent coûte désormais moins de 78$. L'actualité, c'est également ce nouveau coup de chaud sur la France. 26 départements du centre à l'est du pays sont en vigilance orange canicule. Elle débute ce midi du Val d'Oise à la Haute-Savoie en passant par la Côte d'Or et Paris. Météo France alerte également sur les risques de feux de forêt. Le Vaucluse, la Haute-Garonne et les Deux-Sèvres sont en risque élevé. Des températures qui perturbent la circulation ferroviaire. La SNCF supprime 71 trains intercités d'aujourd'hui à lundi pour prévenir les pannes potentielles de climatisation. Les lignes concernées sont notamment Paris-Orléans-Limoges-Toulouse, Paris-Clermont-Ferrand et Bordeaux-Marseille. Et la chaleur provoque également plus de 5000 décès chaque année en France. C'est ce que révèle ce matin un rapport d'Oxfam. Les vagues de chaleur augmentent le risque d'insuffisance rénale aiguë, d'infarctus du myocarde ou d'AVC et concernent davantage les femmes. Par ailleurs, une étude a constaté une augmentation de 28% des féminicides pendant les vagues de chaleur. La préfecture a interdit le concert de la fête de la musique organisée par la France Insoumise. Les autorités craignent un risque d'attirer un public hostile aux forces de l'ordre, en cause notamment la présence annoncée du comité Adama et de sa fondatrice Assa Traoré. Le coordinateur national de LFI, Manuel Bompard, a annoncé un recours contre cette décision. Et puis le début aujourd'hui pour la Coupe du Monde de la deuxième journée de la phase de groupe. La République tchèque est opposée à l'Afrique du Sud à 18h. À 3h du matin, le Mexique affronte la Corée du Sud. Excellente matinée à tous. Et Frédéric, il est midi passé de 2 minutes et nous avons Marie avec nous. Marie, bonjour.
21: Oui, bonjour. Je vous appelle pour vous signaler une voiture en feu sur la ligne des bambous.
9: Ouais.
21: Juste à côté, juste après l'église, au niveau de l'auto-école et de la pizzeria. Donc, je pense qu'on va plus circuler. Il y a déjà pas mal d'embouteillages. Mais en direction de la ravine des Cabris, sur la ligne des bambous, vraiment au tout début, il y a une voiture qui est en feu.
9: D'accord, mais elle est garée,
21: Elle était sur la voie de droite. Donc, sur la voie de droite. Donc, elle est mobilisée sur la voie de droite.
9: D'accord. Donc là, véhicule en feu. Donc de toute façon, on passe pas dans les deux sens de circulation. Là, c'est.
21: Moi, je suis passée sur la voie de gauche, mais de justesse, parce que les flammes étaient vraiment énormes et la chaleur vraiment bien ressentie. Donc je pense que la voie allait être fermée aussi de l'autre sens, quoi, le temps que les pompiers arrivent.
9: C'est ça. Et les pompiers n'étaient pas encore sur place.
21: Ils n'étaient pas encore sur place, non.
9: Ok, route, nous sommes là sur du côté de la ligne des bambous, il y a un véhicule en feu sur la voie de droite, après l'église, donc il faut faire extrêmement attention parce que ce véhicule est vraiment sur la chaussée, donc dans les deux sens de circulation, de toute façon, la route doit être bouchée là, vu que vous m'avez dit qu'il y avait des grosses flammes tout à l'heure.
21: En venant du rond-point de Mont-Caprice, oui, là les gens ne passent plus.
9: Ouais.
21: Et du côté vers la station, vers l'église, la route va être bouchée. C'est sûr, on ne pourra plus passer là. Parce que la fumée était noire, les flammes étaient énormes. Et le véhicule est vraiment mobilisé et en train de prendre feu.
9: Ok, très bien. Merci beaucoup Marie pour cette information.
21: Avec plaisir.
9: À bientôt. Bien. Très belle journée à vous. Au revoir. On rappelle cette information, véhicule en feu. Nous sommes là du côté de la ligne des bambous. Donc après l'église, faites extrêmement attention. Le véhicule est sur la voie de droite. Les pompiers ne sont pas encore sur place. 02 62 41 51 51. Le service radio guidage à votre disposition.
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20: Et Frédéric, il est midi passé de 6 minutes. Tout de suite, place aux avis et communiqués avec MutaDC.
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20: Au port, décès de Monsieur Aucourt, Albert, Sylvain. Monsieur Aucourt, Albert, Sylvain, professeur des écoles retraité, à Raymond Mondon, B, et ancien dirigeant du club de football Jeanne d'Arc. Décès survenu dimanche 14 juin, à l'âge de 87 ans. Le convoi mortuaire sortira de la salle d'éveillée de la ZUP du port aujourd'hui. La bénédiction aura lieu en l'église Jeanne d'Arc du port à 15h cet après-midi. L'inhumation se fera au cimetière paysager du port. À Saint-Denis et à l'entre-deux, décès de Monsieur Waro, Fabrice Noël. Monsieur Waro, Fabrice Noël, originaire de l'entre-deux. Ancien militaire de la base aérienne 105. Décès survenu jeudi 2 novembre 2023, à l'âge de 53 ans. La bénédiction aura lieu au centre funéraire sud, ligne Paradis-Saint-Pierre, à 14h cet après-midi, suivie de la cérémonie militaire et de la crémation. En Suisse, à Genève, décès de Monsieur Percé Fabrice. Monsieur Percé Fabrice, fils de Monsieur Percé Jean Reynaud et de Madame Salmassis Marie-Claudie. Décès survenu samedi 6 juin, à l'âge de 49 ans. Le convoi mortuaire sortira de la salle des veillées de Trois-Bassins, où se tiendra une veillée à partir de 11h demain matin. La bénédiction aura lieu en l'église de Trois-Bassins à 14h30, samedi après-midi. L'inhumation se fera au cimetière de la Ravine Daniel, à la Saline Léo. En métropole, en Mayenne, décès de Monsieur Payette, Jean-Alfred. Monsieur Payette, Jean-Alfred, originaire de Saint-Benoît. Décès survenu en métropole vendredi 12 juin, à l'âge de 62 ans. La bénédiction aura lieu en métropole, en l'église de Mayenne, à 14h30 cet après-midi. À Sainte-Marie, décès de Monsieur Moukouveillen, Émilien. Monsieur Moukouveya, Émilien. Décès survenu mardi 16 juin, à l'âge de 69 ans. Le convoi mortuaire sortira du centre funéraire de Boisrouge-Sainte-Marie aujourd'hui. La bénédiction aura lieu en l'église de Sainte-Marie-Ville à 15h cet après-midi et l'inhumation se fera au cimetière de Sainte-Marie-Ville. À la rivière Saint-Louis-les-Mac, décès de Madame Letton, Marie-Mélanie, née Vincenti, dite Nani. Madame Letton, Marie-Mélanie, née Vincenti, dite Nani, décès survenu mardi 16 juin, à l'âge de 72 ans. Le convoi mortuaire sortira de son domicile au 29, rue des Tours-les-Macs,
9: à la rivière Saint-Louis aujourd'hui. La bénédiction aura lieu en l'église de Saint-Louis à 15h cet après-midi. L'inhumation se fera au cimetière de Saint-Louis. À Sainte-Suzanne et à Sainte-Marie, décès de Madame Ingiraki, Marie-Yolaine, Madame Ingiraki, Marie-Yolaine, domiciliée à Sainte-Suzanne, compagne de Monsieur Gaz, expédie. Décès survenu hier, à l'âge de 65 ans. Le convoi mortuaire sortira du centre funéraire de Commune Prima aujourd'hui. La bénédiction aura lieu au centre funéraire de Prima à 15h cet après-midi et l'inhumation se fera au cimetière de Bois-Rouge Sainte-Marie. À Saint-Benoît, décès de Madame Olivier. Joachine, née Virginie, dite Madame Jo. Madame Olivier, Joachine, née Virginie, dite Madame Jo, décès survenu hier à l'âge de 81 ans. Le convoi mortuaire sortira de la maison des veillées de Brapanon aujourd'hui. La bénédiction aura lieu en l'église de Brapanon à 15h cet après-midi. L'inhumation se fera au cimetière de Sainte-Anne. À Bois-de-Neuf-Saint-Paul, décès de Monsieur Duchesne, Marcel, Christian. Monsieur Duchesne, Marcel, Christian. Douanier à la retraite, décès survenu hier à l'âge de 86 ans. Le convoi mortuaire sortira du centre funéraire de Prima où se tiendra la veillée à partir de samedi. La bénédiction aura lieu en la chapelle du centre funéraire de Prima à 13h dimanche après-midi, suivi de la crémation. À Saint-Gilles-les-Bains, décès de Monsieur Daou, Souhaïl, Oussam Nabil. Monsieur Daou, Souhaïl, Oussam Nabil. Décès survenu lundi 15 juin, à l'âge de 81 ans. Le convoi mortuaire sortira de la salle funéraire de l'étang Saint-Paul, où se tiendra la veillée de 15h à 18h samedi après-midi. La bénédiction aura lieu en la salle funéraire de l'étang Saint-Paul à 9h30 dimanche matin, suivi de la crémation au centre funéraire sud. À Saint-Pierre, décès du docteur Soulard, Christian Marcel André. Décès du docteur Soulard, Christian Marcel André, médecin généraliste à Saint-Pierre. Décès survenu dimanche 14 juin, à l'âge de 82 ans. Le convoi mortuaire sortira du centre funéraire sud, ligne Paradis Saint-Pierre, où se tiendra la veillée à partir de 17h aujourd'hui. Le lieu, la date et l'heure des obsèques vous seront communiqués ultérieurement. À Saint-Pierre, décès de Madame Mayen, Marista, Léonie, née Lapra, dite Tata. Madame Mayen, Marista, Léonie, née Lapra, dite Tata, décès survenu hier à l'âge de 89 ans. Le convoi mortuaire sortira de son domicile au 85 chemin Casabona à Saint-Pierre aujourd'hui. La bénédiction aura lieu en l'église de mon pasteur à 16h cet après-midi. L'inhumation se fera au cimetière de Saint-Pierre. En métropole, décès de Madame Cauchois, Marie Gillette, née Sinapan. Madame Cauchois, Marie Gillette, née Sinapan, originaire de Sainte-Marie, fille de Monsieur Sinapan Roger et de Madame Ramassami Jeanne. Décès survenu dimanche 14 juin, à l'âge de 69 ans. La bénédiction aura lieu en métropole à 10h mardi. À Sainte-Marie, décès de Madame Warot Monique Germaine, née Boyer. Madame Warot Monique Germaine, née Boyer. Décès survenu hier à l'âge de 88 ans. Le convoi mortuaire sortira de son domicile au 61 rue Médard à la Grande Montée Sainte-Marie aujourd'hui. La bénédiction aura lieu en l'église de la rivière des pluies à 15h cet après-midi. L'inhumation se fera au cimetière de la rivière des pluies. Au port, décès de Monsieur Grimaud, Jean-André dit plus joli. Monsieur Grimaud, Jean-André dit plus joli. Décès survenu hier à l'âge de 58 ans. Le lieu, la date et l'heure des obsèques vous seront communiquées ultérieurement. À Sainte-Rose, décès de Monsieur Nakawele, Jean-Maurice. Monsieur Nakawele, Jean-Maurice, décès survenu hier à l'âge de 71 ans. Le convoi mortuaire sortira du centre funéraire de Prima aujourd'hui. La bénédiction aura lieu au centre funéraire de Prima à 12h30 aujourd'hui. L'inhumation se fera au cimetière de Sainte-Rose. À Saint-Pierre, décès de Madame Rigaud, Liliane, Denise. Madame Rigaud, Liliane, Denise, décès survenu mardi 16 juin à l'âge de 72 ans. Une cérémonie civile aura lieu au centre funéraire sud, Ligne Paradis Saint-Pierre à 16h demain après-midi, suivi de la crémation. À Saint-Philippe, décès de Monsieur Vienne, François Expédite, Noël, dit Pernaud. Monsieur Vienne, François Expédite, Noël, dit Pernaud, décès survenu hier à l'âge de 72 ans. Le convoi mortuaire sortira de la maison d'éveillé de Vincent Daud à Saint-Joseph aujourd'hui. La bénédiction aura lieu en l'église de Saint-Philippe à 15h cet après-midi. L'inhumation se fera au cimetière de Saint-Philippe. Au tampon, décès de Madame Waraud, Marie-Reine May, veuve Bénard. Madame Waraud, Marie-Reine May, veuve Bénard. Originaire de Saint-Philippe, décès survenu hier, à l'âge de 87 ans. Le convoi mortuaire sortira de la maison d'éveillé du tampon. Le lieu, la date et l'heure des obsèques vous seront communiqués ultérieurement.

0: à Saint-Philippe, décès de Monsieur Berrichon, Éric. Monsieur Berrichon, Éric. Décès survenu hier à l'âge de 48 ans. Le convoi mortuaire sortira du centre funéraire sud, ligne Paradis-Saint-Pierre. Le lieu, la date et l'heure des obsèques vous seront communiqués ultérieurement. À Saint-Leu, décès de Monsieur Jamas Herrera, Georges Marie. Monsieur Jamas Herrera, Georges Marie, décès survenu hier à l'âge de 70 ans. Le convoi mortuaire sortira de son domicile au 10 rue Alexis de Villeneuve, lotissement des Canins, au colimaçon Saint-Leu. Le lieu, la date et l'heure des obsèques vous seront communiquées ultérieurement. À Saint-Gilles-Léo, décès de Madame Dejar. Elsa, Madame Dejar. Elsa, décès survenu hier à l'âge de 37 ans. Le convoi mortuaire sortira de chez ses parents, Monsieur Dejar, Jean-René, au 10, chemin des Longanies, à Fleurimont-Saint-Gilles-Léo, demain. La bénédiction aura lieu en l'église de Saint-Gilles-Léo à 15h30 cet après-midi. L'inhumation se fera au cimetière de Villèle-Saint-Gilles-Léo. À Saint-Gilles-Léo, décès de Madame Lartin, Marie-Rita, née Alcméon. Madame Lartin, Marie-Rita, née Alcméon. Décès survenu aujourd'hui à l'âge de 77 ans. Le convoi mortuaire sortira de son domicile au 162, à Temps Rouge Saint-Gilles-Léo. Le lieu, la date et l'heure des obsèques vous seront communiqués ultérieurement. À Saint-Joseph, décès de Madame Grondin, née Perrault. Marie-Inès, Madame Grondin, née Perrault. Marie-Inès, décès survenu hier à l'âge de 77 ans. Le convoi mortuaire sortira du centre funéraire sud, ligne Paradis-Saint-Pierre aujourd'hui. La bénédiction aura lieu en l'église de la Ravine Blanche à 15h cet après-midi. L'inhumation se fera au cimetière de Vincent d'Eau à Saint-Joseph. À Bois d'Olive Saint-Pierre, décès de Madame Labonne, née Katiga, Pascaline, Mylène, dite Canet. Madame Labonne, née Katiga, Pascaline, Mylène, dite Canet. Décès survenu aujourd'hui, à l'âge de 57 ans. Le convoi mortuaire sortira de son domicile au 23, chemin Palma, Bois d'Olive Saint-Pierre, le lieu, la date. Et l'heure des obsèques vous seront communiquées ultérieurement. À l'étang Saint-Paul, décès de Madame Rézac, née Marcelin, Raymonde, dite Raymonde. Madame Rézac, née Marcelin, Raymonde, dite Raymonde, décès survenu hier à l'âge de 88 ans. Le convoi mortuaire sortira de son domicile, 1 rue Olive Le Marchand, lotissement Jacob, à l'étang Saint-Paul demain. La bénédiction aura lieu en l'église de l'étang Saint-Paul à 15h30 demain après-midi. L'inhumation se fera au cimetière de l'étang Saint-Paul. Au tampon, décès de Madame Legros, née Fontaine, Marie-Janine. Madame Legros, née Fontaine. Marie-Janine, décès survenu aujourd'hui à l'âge de 86 ans. Le convoi mortuaire sortira de son domicile au 102, rue Albert Fréjaville, au tampon. Le lieu, la date et l'heure des obsèques vous seront communiqués ultérieurement. Freedom, pour vos avis, communiquez un seul numéro, le 02 62 41 51 51.
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0: Vos prochains aviez communiqué à retrouver cet après-midi aux alentours de 16h50. Tout de suite, nous marquons la pause. Et juste après, le journal de la mi-journée.

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5: Et Frida, il est midi passé de 24 minutes. Tout de suite, place à l'information. Et ce journal est préparé, présenté par vous, Bastien Arnaud, bonjour.
6: Bonjour Julie, bonjour à tous. Affaire des indemnités de logement, Didier Robert condamné à 1 an d'inéligibilité et 10 000 euros d'amende. Un droit à la réplique populaire, l'insoumis Bali Bagayoko juge légitime de siffler la Marseillaise. Vous entendrez vos réactions. Pour détecter les consommations de drogue au sein des cabinets, Sébastien Lecornu, le Premier ministre, ordonne des dépistages inopinés et obligatoires. Et puis la météo, du soleil bien présent sur la majorité de l'île, bulletin à suivre en fin de journée. Avant de commencer cette information, à Saint-Louis, 2 écoles ont été évacuées ce jeudi matin après l'apparition d'une forte odeur à proximité des établissements Edmond Albius et Sarda Garriga. Par mesure de précaution, les secours sont rapidement intervenus après plusieurs signalements d'irritation de la gorge et du nez chez des élèves et les adultes. Les personnes incommodées ont été prises en charge, tandis que l'origine de cette odeur reste à déterminer. Si vous avez des informations, bien sûr, n'hésitez pas à nous appeler 02 62 41 51 51. Coupable mais pas de prison, ce matin, la cour d'appel a condamné Didier Robert à 1 an d'inéligibilité et 10 000 euros d'amende, loin, très loin des 6 mois fermes et 150 000 euros réclamés par le parquet. L'ancien président de région est reconnu coupable de prise illégale d'intérêt, mais la cour n'a pas retenu qu'il avait perçu des indemnités indues. Pour la défense, c'est une victoire partielle, pour le parquet, une déception. Dans le baromètre de ce matin, nous parlions de Bali Bagayoko. Le maire LFI de Saint-Denis est au cœur d'une nouvelle polémique. Dans une interview publiée mardi, il a estimé que siffler la Marseillaise était légitime et constituait un droit à la réplique populaire. Des propos tenus en pleine Coupe du Monde qui ont provoqué de vives réactions et qui dénoncent une attaque contre les symboles nationaux.
7: De respecter, de sentir la Marseillaise, de ne pas être nerveux. Parce qu'il y a un maire, on a utilisé le drapeau, le bleu, le blanc, le rouge, et la Marseillaise, disait, pour un maire, ben, excusez-moi, mais il ne doit pas tenir la Saint-Denis, Paris, et Bali.
8: On n'a pas le droit de huer la Marseillaise. C'est comme si on disait, volons les drapeaux français. Et ben, c'est un grand provocateur.
9: Déjà, nous avons un président qui a déjà ruiné la France économiquement. Ben, le parti de Jean-Luc Mélenchon avec Bagayoko, ils vont enlever l'identité française. Ils veulent vraiment l'insurrection. Ils sont en train de vraiment perdre les pédales.
10: C'est juste à l'image de la LFI, hein. C'est juste des anti-France, on voit leur vrai visage. Des gens comme ça n'ont rien à faire au pouvoir puisqu'ils n'aiment pas le pays. Je ne vois pas pourquoi ils continuent à rester ici, à profiter du système français et en plus lui cracher dessus. Brûler le drapeau français, vouloir siffler la Marseillaise, ne pas être d'accord avec une élection et donc faut s'insurger, et il n'a qu'à aller faire l'insurrection dans son pays.
11: De toute façon, quand on voit un petit peu son parti, c'est bien les insoumis. Ben justement, mais ça veut dire insoumis dans tout le sens du terme. Tout ce qui a été mis en place, ils veulent justement s'asseoir dessus. Mais c'est grave, quoi. C'est grave. Et c'est tout. Je veux dire, ça tombe pas dans les oreilles d'un sourd, quoi. Vous avez des personnes qui vivent en France, qui sont français de papier, mais c'est des personnes qui n'ont rien à foutre du pays. Ils attendent que ça pour pouvoir mettre le feu aux poudres, quoi.
6: Vous pouvez bien sûr continuer à réagir sur notre antenne. Toujours en politique, c'est une mesure qui fait beaucoup parler. Le Premier ministre Sébastien Lecornu a signé lundi une circulaire demandant à tous ses ministres d'organiser des dépistages inopinés de stupéfiants au sein de leur cabinet et auprès des hauts fonctionnaires ayant accès à des informations sensibles. Cet auditeur, lui, approuve complètement cette mesure.
12: Le Premier ministre Lecornu avait évoqué l'idée de faire tester ces ministres pour savoir s'ils ne sont pas consommateurs de drogue. Moi, je pense que ce serait une bonne idée que dans le règlement d'ailleurs de l'Assemblée et du Sénat puisse faire apparaître ce point de manière

0: manière à ce que des contrôles puissent se faire à l'Assemblée et au Sénat, à savoir si nos élus ne sont pas consommateurs de drogue ou d'alcool.
1: Et vous, pour ou contre le dépistage de drogue chez nos élus et ministres, vos avis et réactions au 02 62 99 12 00. Le corps des femmes change tout au long de la vie et la première grande étape, c'est l'adolescence avec l'arrivée des règles. Un moment qui se partage souvent avec la maman, mais quand il n'y a pas maman dans l'équation, que se passe-t-il? Avec les papas, le sujet reste délicat, parfois carrément tabou, et c'est dans cette situation qu'une de nos auditrices s'est retrouvée. Elle a dû prendre le relais et expliquer à la fille d'un proche comment fonctionne son corps et comment utiliser les protections hygiéniques.
2: Dans ma famille, les papas, ils partagent une gourde pour une fille. Sa fille la pose question sur les règles. Lui était gêné, lui a demandé à moi s'il peut faire. Elle m'a dit, moi, la carte blanche, elle a dit, moi, oui. Moi, elle a dit, oui, mais moi, elle pose la méthode ludique. Donc, elle m'a montré à elle tout ce qui est possible quand on a les règles. On a les culottes menstruelles, on a les tampons, on a les serviettes et tout le tralala. Et après, c'est quand on la passe au mode ludique, lui a commencé de rire. Il dit, ben quoi? Il dit, ben, il y a une technique pour apprendre les enfants quand même à utiliser les choses. Et là, il prend une chaise. Moi, elle était en tenue de yoga, m'y prend une culotte, m'y enfile la culotte par-dessus mon pantalon de yoga pour montrer comment il s'amène la serviette hygiénique. Et là, il était obligé de rire. Il dit, ben, ris pas, m'a dit, sinon, c'est où que ça prend le relais pour montrer comment utiliser une serviette.
1: Et vous, comment abordez-vous ces sujets avec vos enfants? Vous pouvez nous réagir à 02 62 99 12 00. Radio Freedom, il est midi 29 et bon appétit si vous êtes à table. Belle surprise maintenant pour Marie-Noël ce matin. Alors qu'elle s'apprêtait à partir pour la plage, Francky l'a appelée pour lui demander le montant du Freedomillion. Elle affirme noter le montant tous les jours, sauf aujourd'hui. Et malgré tout, elle a quand même trouvé le montant et remporté les 237 € qui étaient en jeu.
3: Marie-Noëline, allô?
4: Oui, allô?
3: Oui, bonjour madame, c'est Radio Freedom, vous connaissez?
4: Oui, ben, j'étais en train d'écouter.
3: Justement, je viens chez vous.
4: Non, j'ai pas.
3: Pour la cagnotte du Freedomillion, madame.
4: J'ai pas.
3: Ah si, dites-moi, essayez quand même, rapidement. Allez, on y va.
4: Je sais pas, 230.
3: Plus?
4: 239.
3: Moins?
4: 237.
3: Combien vous avez dit en dernier?
4: 237.
3: 237! Elle a gagné! Franchement, Marie-Noëline!
4: Bah écoutez, je vous écoute tous les jours, c'est la première fois que je note pas. Mais je vous jure, je vous écoute tous les jours. Quand j'ai entendu la rue du Verger, j'ai dit, ben il n'y a pas beaucoup, il y a peut-être moins. Je suis vraiment contente, je suis ravie. J'avais deviné parce que je sais que la cagnotte était gagnée. Et après, je décompte un peu sur 15, 20, 10 euros, 11 euros, voilà. Et je suis parvenue à avoir le montant, quoi. Assez sympa, ça. Franchement, je suis vraiment ravie, hein.
1: Et puis c'est bien Marie-Noëline, hein, et non pas Marie-Noël. Donc le montant du Freedomillion maintenant qui s'élève à 211 euros, c'est bien ça Julie?
5: Non, je crois pas. Hein, c'est
1: ah bon, ça a monté
5: si,
1: encore
5: si, si, si,
1: 211. Bon, t'es bonne élève, j'ai bien noté.
5: Moi je pensais que c'était plus, mais bon, voilà. 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
5: Ah, Marie-Noëline.
1: Vous pouvez donner plus si vous voulez après.
5: Non, non, parce qu'après, maintenant, il tape sur mes doigts. Bien fait, ma manicure. Vaut mieux pas. Mais là, Marie-Noëline peut aller faire du shopping.
1: Ah ben là, elle peut faire du shopping, là, une petite monnaie qui rentre dans la poche comme ça, grand matin, ça va à la plage, et puis bingo, quoi. Donc,
5: elle s'approche au restaurant.
1: Elle t'écoute la radio, mais elle a dit, ben, elle note tous les jours, et comme par hasard, aujourd'hui, elle n'a pas noté.
5: Pas aujourd'hui.
1: Mais elle a trouvé quand même. Alors, la météo pour aujourd'hui, vous pouvez le voir, hein, il suffit de lever la tête, un beau soleil ce matin sur toute l'île, et dans l'après-midi, quelques petits nuages et farines attendues sur les hauteurs du nord, et puis, ben, globalement, vous aurez du soleil toute la journée. Côté température, eh ben les maximales atteignent en journée 25 à 28 degrés dans les bas, 20 à 22 dans les cirques, et puis 14 à 15 degrés au Maïdo et au Volcan.
5: Vous avez dit quoi, Ifarine?
1: Farine un petit peu. Petite farine, la pluie, comme il dit.
5: Ma fille me dit ça à 15 oreilles, elle disait, quoi? Ifarine!
1: Pourquoi la farine?
5: Moi, pas Ifarine!
1: Oui, parce que quoi? Vous connaissez comment il dit? Il pleuviote.
5: Non, mais pour de vrai, il
1: non,
5: dit ça?
1: La farine, moi aussi. En France, ça va? Et demain, elle me dit, la pluie farine. Comment ça, la pluie farine? Il pleuviote, c'est pourquoi la pluie farine?
5: Elle est pas plus jolie, hein?
1: Non, mais oui. Il moi, pleuviote. Je me trouve bien, moi, elle est poétique. Il farine.
5: Oui, mais il pleuviote, c'est moche.
1: Oui.
5: Il farine.
1: Regarde, farine.
5: Voilà.
1: On peut mettre dans le dictionnaire, farine.
5: Il farine. Et ben, dans le dictionnaire créole, peut-être que Nena aussi, hein?
1: Ah, peut-être.
5: Il farine.
1: On va vérifier, on va donner l'information.
5: Pourquoi il farine? Pourquoi il ne le viole pas?
1: Ah, ben là.
5: Pourquoi la farine?
1: On le viole un petit peu plus. La texture pas pareille.
5: Ah, c'est pas ça. Merci beaucoup, Bastien.
1: Avec plaisir.
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5: Est-ce qu'il y a des rendez-vous cet après-midi, Bastien?
1: Pas de rendez-vous particulier, à part rendez-vous avec Madame Maud de Droit de Parole. À 17h, entre 17h et 18h, vous pouvez appeler pour toutes vos petites problématiques, elle sera là pour vous répondre. 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
1: Et s'il est retenu, il gagne un petit cadeau quoi.
5: Mais il peut jouer.
1: Il connaît pas.
5: Mais va scooter pour aller vite.
1: Eh ben, on peut appeler.
5: Pour aller très vite.
1: Au garde qui s'allait à l'antenne.
5: Ouais.
1: Après, on vient en face, t'es là. On appelle à lui.
5: Après, il m'appelle.
1: Garde, s'il y répond.
5: C'est là-bas. Après,
1: on fait.
5: Les gars, il fait ça.
1: Et on revoit tout même après,
5: On
1: revoit tout même.
5: Bien sûr. Sinon, c'est quoi l'intérêt?
1: Voilà. On dit Julie 1, appelle. Julie 2, appelle. Julie 3. Mais connais aux autres les nombreuses,
5: Un chouïa.
1: Un petit peu.
5: Ben oui, pour gagner le scooter.
1: Un scooter électrique.
5: Il fait pas le tidit,
1: du coup. Parce que dernier coup, Francky disait, comme ça, il fait vroom vroom. Mais non, celle-là, il fait pi.
5: Ah, mais elle est folle. Ah, mais pas moi, non. Mais c'est ça, elle était bien, vous entendez. Tidit. Allez,
1: pas plus
5: quoique, comme là, les voitures, les plus vendues avec la roue de secours.
1: Oui, on parle de ça ce matin.
5: Et les scooters, alors. Les vendus toujours avec le petit klaxon, le je sais pas.
1: Les scooters, n'ont pas une roue de secours, ça, mais sous la PSU, comment il fait? c'est ça. Parce que t'es pas. N'étais-vous pas de la roue de secours dans les voitures ce matin?
5: Oui,
1: dans les kits de réparation, mais les scooters.
5: Là pas.
1: Mais c'est la PSU.
5: Ben, si la. On pousse! On peut pousser!
1: Oui, c'est vrai que c'est là où gagner pousse un petit peu plus facilement. Mettre dans le coin plus facilement. Mais quand même. Mais embêtant,
5: oui.
1: C'est un projet ça, on connaît, on peut inventer la roue de secours pour les motos.
5: Ou au sommet.
1: Ou des pas aux alliés.
5: Ouais. Faut gonfler.
1: On met un sac comme ça, des motos dans la place, on met un sac avec un roue de secours et donne tout.
5: D'accord.
1: Non, on a un concept à faire. Hein.
5: Donc je pense qu'il y a quelque chose.
1: Il faut creuser.
5: Voilà, et ça dépose le brevet, enfin la fin.
1: Bon ben j'y vais de suite, je dépose ça tout de suite.
5: J'y vais de ce pas.
1: Exactement.
5: Jack GPT.
1: Je mets les deux noms, je mets Julien Bastien.
5: Ah t'es ma contributeur.
1: Exactement. Bon allez, bien sans ça, t'as plus tard.
5: Trêve de bêtises, merci beaucoup Bastien Arnaud. 0262 99 12 00. Est-ce que vous êtes du genre à inventer des trucs? C'est qui invente des trucs? Est-ce que un jour vous vous dites, ah, j'ai inventé ça? À qui remonte l'information et comment
8: tu fais? C'est pour ça qu'un magasin tout le temps et qu'il faut faire l'inventer.
5: Il invente. Et ne te savais pas. Nous, on n'a pas d'heure exprès pour faire des inventaires. Non, nous n'inventons pas. 02 62 99 12 00. Allô?
9: Oui, bonjour.
5: Bonjour.
9: Et dis Bastien, comme ça, c'est pas la peine d'inventer ça, hein. Ça a déjà existé dans le passé, hein.
5: Ah, dis-nous un petit coup là.
9: Bah oui, les Vespa, avant, on avait une roue de secours sur le côté, les premiers Vespa.
5: Ah, sur le côté?
9: Ah oui.
5: Et pourquoi ils ont enlevé?
9: Ils prennent, hein. Si, les premiers Vespa, les années 50-60, avaient une autre roue de secours.
5: Ah! Oui, mais maintenant, il n'est plus d'actualité, ça.
9: Ah, maintenant, non. Mais ça existe, mais bon, ça existait, ça existait.
5: Ah mince! Donc la Ligue ne touchera pas à un monnaie, Lille, alors.
9: Voilà, donc son projet est tombé à l'autant. Dommage.
5: Bah ouais.
9: Non, bon.
5: Donc, on invente autre chose.
9: Oui. Ben voilà, exactement. Mais en tout cas, bonne humeur, Bastien et toi.
5: Mm-hmm.
9: Bonne continuation Radio Freedom avec nous.
5: Merci beaucoup. À bientôt. Ah, que ça vient de la donne assiette là.
9: Ah, là, c'est des frites à midi avec des escalopes de poulet.
5: Oh, c'est bien aussi ça. C'est pas mal.
9: Avec une petite sauce au poivre.
5: Ouais.
9: Voilà.
5: Oh là là là là, fait maison tout ça?
9: Bien sûr, fait maison, une petite salade verte par la suite et du fromage.
5: Mm-hmm.
9: Il n'y a rien de bon.
5: Oh, génial.
9: C'est aussi bon qu'un curry, quoi.
5: Oui, effectivement. Et comment vous faites la sauce au poivre?
9: Ah. Je dois donner ma recette?
5: Ah oui, ah oui.
9: Bon, on peut faire aussi avec les baies roses. Hein.
5: D'accord.
9: Alors, moi personnellement, je prends de la crème fraîche. Je mets d'un poil. Je prends les baies roses, j'écrase un tout petit peu. Je mets aussi dedans un oignon finement, très finement haché.
5: Ouais.
9: Un tout petit peu de sel, un tout petit peu de poivre, et c'est fait.
5: D'accord. Et comme ça, elle est excellent.
9: Bien sûr. Tu prépares tes blancs de poulet.
5: Ouais.
9: Tu les cuis, mais pas trop longtemps, juste. Et après, tu prends ta sauce là, tu l'arroses dans ta poêle où il y a tes blancs de poulet en cuit.
5: Ça a l'air bon, ça, vraiment.
9: Ah. Je laisse pas dire. Ben bon appétit à toi.
5: Voilà, c'est là-dessus que je vais vous laisser là, parce que oulala, ça me donne faim.
9: Allez.
5: Belle journée à vous, monsieur. À très bientôt. Au revoir. 02 62 99 12 00. On peut parler recettes également. Hein. 02 62 99 12 00. On vous rappelle cette information. Véhicule en feu du côté de la ligne des bambous après l'église. Est-ce que les pompiers sont déjà arrivés sur place? Vous pouvez nous appeler au 02 62 41 51 51. En tout cas, la circulation est complètement à l'arrêt dans le secteur. Préférez changer d'itinéraire. 02 62 41 51 51, le service radioguidage. Frida Miel, bonjour. Allô? Allô?
10: Je ne sais pas.
5: Allô?
10: Bonjour.
5: Bonjour.
10: Oui. Voilà, c'était par rapport aux inventions.
5: Oui.
10: Vous savez, Julie, je vais te raconter une histoire. Juste avant, Marx et Francky écoutent là, la radio, d'après toi.
5: Certainement.
10: Salut Francky. Salut Max. Et tout tandem. Ton sympa.
5: Oui.
10: Tu vois, je vois Francky dans une grande surface en train d'apprécier dans l'Est.
5: Mais je ne dis pas tout.
10: Je n'ai pas dit plus. Je ne dis pas plus. Alors, tu sais, quand t'es Mahama et tu jouais, tu connais longtemps, Mahama aime bien siffler puis chanter. Après, là, tout le temps, nous chante la quantité. Mais c'est quoi chanson, là? Comment il chante encore chanson, là? Dans le temps, là, on a fait à peu près, environ 12 ans, 10 ans. Et c'était, les pièces à faire, toutes les gains, on retrouve le bon chanson, ou siffle, ou bien on chante, et retrouve. Ou t'es Julie, 45 ans après, Shazam, il chante. C'est incroyable, hein. En fait, on a quelqu'un qui s'assure à toi. Hein.
5: Oui.
10: Il y en a plusieurs. Moi, quand on joue manuellement, ou jouer, les enfants qui jouent, manuellement, pas assisté par ordinateur,
5: oui.
10: Tablette, GSM. Bon, on a la créativité.
5: Mais monsieur,
10: on a la créativité.
5: Pourquoi ou la patte dépose un brevet? Bon, peut-être qu'on n'avait pas forcément les moyens, mais le concept était là de dire, et pourquoi pas un logiciel qui, ou chante pour le logiciel, il reconnaît, il peut dire à nous le titre de la chanson, etc., etc.
10: Ben écoute, vous connaissez ça? Oui, maman.
5: Donc on dit pas où qu'un jour on va PSC, quoi.
10: Ben oui, en fait, nous, la maman, on a 10 ans, 12 ans. Ben, on ne connaît pas tout ce qui est brevet, tout ça, c'est juste l'idée de la chose que même dans la sortie Shazam, on leur parle, tout ça, on comprend.
5: Donc là, quand Shazam l'est sorti, vous l'étiez un petit peu dégoûté, ou là, non?
10: Non, pas du tout, non, pas du tout. Mais seulement, je fais avec l'imagination, et moi, ça m'arrête de rire, moi. Je m'ai quitté, avec l'imagination, et. Comme quoi, aujourd'hui, aurait pu faire un affaire avec moi, dans le temps-là.
5: N'aurait pu?
10: Oui, n'aurait pu. Alors, on espère vivre comme ça.
5: Voilà. Ouais, oui, alors. Et bon, en tout cas, merci beaucoup, monsieur.
10: Et puis, vite fait, au-dessus, je dis, où ça a été sur Internet, là? avec l'IA là.
5: Ben justement, monsieur, dès qu'on a une idée, on peut mettre tout en place et tout en œuvre, non?
10: Chantier, vidéo, tricasse, les waouh, j'ai dit tout à l'heure, mon trap ou photo, il fait un film et coup, pilote, Julie dans l'avion, et Francky est en train de manger, je sais pas, là-bas avec Canal Austral. Côté Gaffé, ça fait quoi? Il est bien.
5: Ah oui.
10: Non, mais il est bien, mais après, il détruit aussi certaines choses. C'est moins chanteur. Ben, ça, tu fais la voix, tout ça. Ça sera mieux, c'est dans le travail. Hein.
5: Donc, c'est pas une bonne chose, alors?
10: Elle est dans son bon côté, puis dans son côté pervers. Que soit fait.
5: Ah ben, il y a plein d'inventions qui, de base, certainement, étaient parties sur une bonne pensée, et finalement, ben, elle a été détournée. Hein.
10: Ben, voilà.
5: Ben, merci beaucoup, monsieur.
10: Allez, merci d'avoir de la
5: main. À bientôt. Belle journée, enfin. Monsieur a pensé au concept Shazam avant que ça arrive. Ouais. Est-ce que vous êtes du genre imaginatif, vous? Est-ce que vous pensez à plein de choses? Et les inventions, est-ce que vous avez déjà inventé quelque chose, un concept qui n'est pas jamais sorti, mais qui, chez vous, fait la différence, par exemple? 02 62 99 12 00. Freedom, allô? Allô?
11: Allô, oui, bonjour.
5: Bonjour.
11: Comment allez-vous bien?
5: Très très bien, merci, et vous?
11: J'ai l'impression que vous êtes un peu grippé quand même, hein?
5: Un petit peu, oui, c'est vrai.
11: Ah, on le ressent depuis la métropole.
5: Oh, on l'entend.
11: Bien, j'ai entendu quelque chose sur la radio ce matin, je suis outré d'entendre ces choses pareil à La Réunion.
5: C'est quoi?
11: C'est franchement, je vais te pousser un coup de gueule avec pour ces garagistes, ces vendeurs de voitures là. Quand j'entends cette dame dire qu'une roue de secours à La Réunion coûte 1500 euros ou 1800 euros, je me rappelle plus si c'est 1500 ou 1800, mais c'était le chiffre qu'elle a dit.
5: 1500, oui.
11: Et franchement, ça coûte à peine 200 euros en métropole.
5: Oui, mais elle n'a pas acheté.
11: Comment ils font ces voleurs-là à La Réunion? Comment ils font pour voler les gens comme ça? Ils s'enrichissent et s'en foutent des pauvres. Ils ont pas honte, hein? Franchement, je comprends pas ça, moi. Je ne comprends pas. Franchement, je comprends pas. Comment ils arrivent à faire ça? Quel bénéfice ils font? Ça coûte à peine 200 euros en France, une roue de secours.
5: Mais monsieur, c'est pas ça le concept, justement. C'est, enfin, ça vous choque vraiment aujourd'hui qu'il y a des gens qui veulent se faire de l'argent sur tout?
11: Mais surtout à La Réunion, il y a trop de volets à La Réunion.
5: Ah, c'est plus à La Réunion?
11: Bien sûr, surtout les risques, ils vont les prendre. Comment on peut payer une roue de secours en métropole? Par exemple, une roue de secours pour un Duster, ça coûte à peu près 120 euros. Vous imaginez? 1500 euros? À La Réunion?
5: Monsieur, je vous mets en attente 2 minutes, s'il vous plaît. Hein. J'ai juste une petite urgence et nous avons été rejoints par Élise. Élise, bonjour.
12: Oui, bonjour.
5: Oui.
12: C'est pour avertir qu'il y a un cycliste par terre. Enfin, ça doit être soit un malaise, soit un accident. J'ai pas vu ce qui s'est passé, mais le cycliste est par terre. Il y a des gens qui font le premier secours. Et ils ont appelé les secours, mais pas arrivé encore.
5: D'accord. On est à quel endroit, madame?
12: Brapanon. Juste dans l'intersection pour aller vers Leclerc et le chemin qui en direction Saint-André et vers direction Saint-André. C'est un peu choqué, quoi.
5: Ah, on est sur la 4 voies?
12: Non, sur l'ancienne route, la route nationale.
5: Sur la route nationale, oui, mais Leclerc est plus dégagé là-bas, madame.
12: Comment? Oui, je vous ai bien dit, entre l'intersection pour aller Leclerc. Il y a des voitures, Enfin, là, attendez, j'ai mon mari là, et on dirait que la personne ne respire plus.
5: Oh là là là là là. Et vous savez pas si c'est un accident?
12: C'est un monsieur. Je sais pas si c'est un accident. C'est un accident, ça. Et le freedom. Non, on sait pas. On va pas dire n'importe quoi, on sait pas.
5: Bien sûr. Et là, est-ce qu'il y a les secours?
12: Le monsieur est par terre, il y a des gens à côté.
5: Oui, mais les secours, est-ce qu'ils ont été appelés?
12: Ils sont pas venus. Oui, ils ont signalé, mais pas encore de secours.
5: Vous avez appelé les pompiers?
12: Oui, ils ont appelé les pompiers.
5: D'accord. Donc ça vient à peine de se produire, hein?
12: Oui, peut-être 10 minutes.
5: D'accord, d'accord.
12: 10 minutes.
5: Oui. Donc, cycliste à terre, nous sommes là du côté de Brapanon, pas très loin du magasin Leclerc.
12: L'intersection, non, sortant de la ville de Brapanon.
5: Madame, c'est à l'intersection, soit nous ça va à Leclerc, soit nous ça va vers le collège.
12: Voilà, non, soit nous ça va à Leclerc, soit nous ça va dans la ville de Brapanon. C'est direction Brapanon pour aller vers Saint-André, avant le cimetière.
5: Mais pourquoi on parle à moi du Leclerc?
12: Ben, je vous dis la sortie pour aller... Ne parlez pas de... sortie pour aller vers l'hôpital, alors. Ouais, plus clair.
5: Ah, d'accord, d'accord. Le chemin Cannes, là.
12: Oui, là même.
5: D'accord, d'accord. Ok, il est bon. Donc, cycliste à terre...
12: Les ambulanciers arrivent.
5: Ah, génial.
12: Pompiers arrivent.
5: Ok. Donc, juste avant d'arriver...
12: Oui.
5: Oui, madame?
12: L'intersection, avant d'arriver à l'hôpital... Et le chemin pour aller directement dans la ville de Brapanon.
5: Oui, c'est ça. Là,
12: l'intersection.
5: Ok, très bien. Bon, ben, le cycliste...
12: C'est juste pour signaler, parce qu'il y en a un peu de voitures, là. J'ai signalé pour les voitures, au moins de façon...
5: Ok, très bien. Bon, ben, en tout cas, les secours arrivent, donc...
12: Les secours sont là.
5: Ok, très bien. Merci beaucoup, madame.
12: Allez, au revoir.
5: À bientôt, au revoir. Donc, on rappelle cette information, cycliste à terre. Donc, on ne sait pas s'il s'agit d'un accident ou si cet homme a fait un malaise, mais en tout cas, il est à terre. Les secours viennent à peine d'arriver. Nous sommes là à Brapanon, juste avant d'arriver au cimetière en direction de Saint-André. Faites extrêmement attention, mais surtout, si vous pouvez éviter le secteur, évitez-le. Les secours viennent d'arriver, on vous le rappelle, 02 62 41 51 51, le service radio-guidage. Merci d'avoir patienté. Donc, vous nous dites que la Réunion, les voleurs.
11: La Réunion, on a trop de voleurs, c'est vrai. C'est... Comment on peut payer une route secours en métropole 120 euros? À La Réunion, c'est 1500 euros. Ça arrive là-bas, c'est de l'or ou quoi?
5: Mais monsieur, je pense pas que c'était une roue de secours. Je crois que c'était une vraie roue.
11: Une vraie roue, oui. C'est une vraie roue, je parle.
5: Oui, non, c'était pas une galette, quoi. Oui, oui, oui.
11: Quand j'achète une voiture ici, on nous fait payer la roue de secours aussi. Mais moi, j'ai pas de roue de secours, je roule en BM. J'ai pas de roue de secours. Mais comment dire, il n'y a pas de roue de secours, il n'y a pas de cric non plus. Je roule avec les Renlop et ça, quand on crève, on peut rouler 80 km encore avec, à s'arrêter, faire changer la roue. Hein. Mais la Réunion, je trouve ça aberrant, quoi. C'était, oui. Les gens, il y a des gens, ils aiment bien la belle voiture à la Réunion, mais c'est vrai, mais ils aiment aussi avoir une petite voiture, mais quand ils ont parlé moyenne, c'est pas une belle voiture, ils ont une petite voiture, mais de là, quand ils achètent une petite voiture, il n'y a pas de route de secours avec, franchement, c'est dégueulasse, quoi, de faire payer 1500 euros à quelqu'un qui doit gagner 600, 800 euros à peine par mois à la Réunion, ou des gens qui vivent avec le RSA, c'est malheureux de le dire, mais c'est comme ça, quoi, c'est des voleurs.
5: Mais monsieur, justement, est-ce qu'on devrait acheter cette roue de secours en se disant au cas où, ou s'il n'y a pas de roue de secours, c'est parce qu'avec ce kit, justement, qui est vendu, enfin, qui est avec le véhicule, c'est suffisant.
11: J'ai crevé à l'arrière avec la BM il n'y a pas longtemps, j'ai dû rouler entre Caen et Flers, j'ai dû rouler à peu près 60 km avec la roue crevée. Hein. Mais ça va, ça abîme pas les gens, rien, on peut rouler tranquille.
5: Mais vous avez pas le kit?
11: Il n'y a pas de kit quand on crève avec le... Il n'y a pas de kit.
5: Ah, d'accord.
11: Il n'y a pas de kit. Quand on crève avec un Renlop, c'est fini parce que ça... On roule dessus, c'est fini, là, on peut changer les deux roues. Hein.
5: Oui, après on appelle le service de dépannage, etc., etc., mais c'est vrai que c'est... Ouais. Ok.
11: On n'appelle pas le service de dépannage, on roule dessus.
5: Oui, mais après... Si vous n'avez pas de roue pour remplacer.
11: Garage directement, changer les deux roues. Si vous en changez un, changez les deux. Ça, c'est radical.
5: D'accord.
11: Il y a plein de choses que je ne comprends pas, moi, à La Réunion. Franchement, quand je vois, par exemple, le prix des melons ici et le prix de melons à La Réunion, je me dis, oh là là, les melons, ils sont en or là-bas ou quoi? Pourtant, ils plantent des melons à La Réunion aussi. Oui.
5: Ah, monsieur, c'est couillon. Si vous faites exactement les mêmes courses que moi, j'imagine que dans le même magasin, la même enseigne, je pense qu'il va y avoir une petite différence quand même, hein? Une petite, et encore, je suis gentille.
11: Il y a une grosse différence entre La Réunion et ici.
5: Oui, c'est ça.
11: Il y a une grosse différence. Ouais. La Réunion, c'est plus cher.
5: Oui.
11: Je viens de passer 8 ans à la retraite à La Réunion. Je suis revenu vivre en métropole. C'est pas pour rien.
5: Ça fait du bien au porte-monnaie.
11: Ça fait du bien, oui, ça fait du bien, beaucoup de bien même. Et moi, je vais pas dire combien je gagne par mois, mais Moi, j'ai une grosse retraite. J'étais cadre, moi.
5: D'accord.
11: J'étais expert en surfruits dans une usine de fabrication de produits chimiques à Seveso 2. Et je gagne très bien ma vie à la retraite.
5: Ah, ben, tant mieux. Tant mieux.
11: Peut-être même qu'un prof d'école. Vous voyez ? Qui travaille. Voilà. Mais je trouve ça aberrant. Aberrant que les gens, ils se font arnaquer comme ça à La Réunion. Franchement.
5: C'est bien.
11: Il faut pas acheter une route de secours. À ce prix-là, il faut pas l'acheter.
5: Eh ben, très bien. Merci beaucoup, monsieur. En tout cas, belle journée à vous. 02 62 99 12 00. Est-ce que vous pensez vraiment que aujourd'hui, la vie chère, à La Réunion, on s'est habitué à ça ou pas? 02 62 99 12 00. Freedom, allô? Allô, allô? Y a du monde? Par ici. Alors, Freedom, bonjour. Allô?
13: Oui, bonjour. Bonjour,
5: oui.
13: Freedom.
5: Bonjour.
13: Je suis à l'antenne.
5: Oui, en direct.
13: Oui, bonjour. Alors, moi, j'appelle. En fait, je voulais savoir s'il y a des personnes qui sont comme moi, lors du salon du déstockage qui a eu lieu le 5, 6 et 7 juin à la Nordève. Je voulais avoir des cadeaux, notamment des iPads, des billets d'avion pour aller à Maurice.
5: Ouais.
13: Alors, moi, j'ai eu un ticket d'or avec, donc, j'ai soi-disant gagné, entre guillemets, un iPad. Il y a une dame aussi qui avait gagné, qui attendait l'organisateur depuis midi, il était 15 heures. Donc, elle attendait, qu'elle puisse repartir avec son iPad. Et l'organisateur n'est jamais venu donner cet iPad. On est le 18 aujourd'hui et moi, j'ai toujours pas de nouvelles de cet iPad que j'ai soi-disant gagné. Et je voulais savoir s'il y avait des personnes qui étaient dans mon cas, en fait.
5: Mais là, quand vous êtes parti de ce salon, on vous a dit quoi?
13: On m'a demandé, en fait, d'attendre avec mon ticket d'or que l'organisateur allait arriver.
5: Oui, mais avant de partir, vous avez...
13: Je suis dans la zone d'attente.
5: Oui.
13: D'accord. Je suis allée dans la zone d'attente pour attendre que l'organisateur me ramène. Et en fait, dans cette zone d'attente-là, il y avait une dame qui était là depuis midi.
5: Et il était quelle heure?
13: Il était 15 heures.
5: Ah oui.
13: Et ensuite, moi j'ai dit, j'ai pas le temps quoi, en fait.
5: Oui.
13: Et on a pris mes coordonnées. On m'a dit qu'on me rappelle. Donc, il y a une première personne, une dame qui m'a appelé pour me dire que j'allais avoir des frais. Ensuite, il y a eu une deuxième personne deux jours après qui m'a appelé pour me dire que j'allais toujours avoir des frais. Toujours rien. Et du coup, on avait communiqué par texto et j'ai demandé directement les coordonnées de l'organisateur. Parce que apparemment le stock d'iPad était avec lui. Donc du coup, j'ai envoyé un texto et il m'a répondu qu'on devait se retrouver samedi dernier à 16h pour qu'il me le remette. Et du coup, à 20h16, je reçois un message pour me dire il est pas là, il sera pas là.
5: Ah ouais.
13: Et du coup, moi j'ai pas de nouvelles, j'ai rien. Donc voilà, je me dis mais pourquoi et est-ce qu'il y a des personnes qui sont dans mon cas?
5: Donc, pour ce salon du déstockage, apparemment, c'était plein de bonnes affaires, etc. Et vous, chouette, vous avez eu un ticket d'or. Donc, du coup, vous avez droit à avoir un iPad. Donc là, toute contente, vous allez dans la file réservée pour ceux qui attendent justement d'avoir leur cadeau. La personne n'arrive jamais. Donc, vous laissez vos coordonnées, parce que vous n'avez pas forcément toute la journée non plus. Vous laissez vos coordonnées, on doit vous rappeler. À la suite de ça, quelques jours plus tard, on vous rappelle, on vous dit, vous inquiétez pas, on vous a pas oublié, hein. Vous avez pas oublié.
13: C'est ça.
5: Mais en fait, samedi 16h.
13: On est 18 déjà.
5: Comme vous me dites samedi, c'est samedi dernier, hein?
13: Ouais, samedi dernier, on devait se retrouver quelque part avec l'organisateur. Moi, je lui dis, je serai sur Saint-Denis. Et il me dit, à partir de 16h, on t'appelle, parce que moi, je reviens par Saint-Denis, blablabla, blablabla. Et du coup, à 16h20, je lui envoie un message pour lui dire, j'ai pas de nouvelles, quoi.
5: Ouais.
13: Et c'est à 20h16 où j'ai eu un message pour me dire, il est pas là. Voilà, j'avais bien remarqué qu'il était pas là.
5: Merci.
13: Et du coup, voilà, donc je sais pas trop, c'est spécial en fait de pas donner de nouvelles comme ça.
5: Et vous avez pas pu appeler la première personne qui vous avait appelé là, vous avez pas pu l'appeler vous, elle?
13: Ben, elle en fait, elle est pas censée gérer les stocks à la place de l'organisateur. C'est vraiment l'organisateur qui a le stock visiblement. Mais alors le stock, je me demande pourquoi est-ce qu'il n'était pas sur place, parce que on gagne un cadeau, normalement on repart avec. Et il n'y avait pas de stock sur place.
5: Entre ce qui est normal, entre ce qui est normal et ce qui vous est arrivé, voilà. Les auditeurs, on a besoin de vous. Est-ce que vous aussi, vous avez... Et surtout cette dame-là qui était dans la file d'attente avec vous, est-ce qu'elle a eu son...
13: Alors, pas le jour même, ça c'est sûr. Parce que pour le coup, j'avais relancé la personne qui avait pris mes coordonnées au départ, le jour même, hein, le 7. Et elle m'avait dit, ah bah finalement, il n'est pas venu.
5: D'accord. Donc pas ce jour-là, mais est-ce qu'entre-temps, elle a reçu son iPad ou d'autres cadeaux, ouais. Éventuellement, peut-être qu'il y a eu des ordinateurs, des téléphones, des voyages, etc.
13: Et du coup, voilà quoi, zéro nouvelle, mais vraiment pas de nouvelles.
5: Et combien vous avez payé là-bas pour avoir ce ticket d'or, là, à la base?
13: Ben, en fait, moi, j'ai pris 3 tickets, donc ça faisait 10 euros le ticket, ça fait 30 euros.
5: 30 euros, d'accord. Bon, ben on va essayer de voir si 30 euros égale un iPad ou pas.
13: 30 euros égale pas un iPad, évidemment. Mais,
5: c'est ça.
13: Quand on promet un cadeau, ben on s'y tient, quoi. On tient
5: son l'honneur. Engagement. Ouais, c'est ça. Bon, ouais. Ben on essaye de se renseigner, madame, vous inquiétez pas. 02 62 99 12 00. Si vous êtes également dans le même cas que madame, vous attendez toujours votre fameux cadeau. 02 62 99 12 00. Pour l'heure, il est 13h à La Réunion et tout de suite, voici le flash d'information.
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15: Bonjour à tous, Didier Robert condamné à 1 an d'inéligibilité et à 10 000 euros d'amende. L'ancien président de la région Réunion a été jugé en appel pour prise illégale d'intérêt dans l'affaire des indemnités de séjour. L'arrêt de la cour a été rendu ce matin. La sentence est plus clémente qu'en première instance, puisque Didier Robert a été relaxé des faits de concussion. Il avait initialement été condamné à 8 mois de prison avec sursis, 100 000 euros d'amende et 5 ans d'inéligibilité. Deux écoles évacuées ce matin à Saint-Louis. Selon l'info.re, une forte odeur a été détectée aux alentours des établissements Edmond Albus et Sarda Garriga. Certains adultes et enfants ont fait part d'irritation à la gorge et au nez. L'actualité, c'est aussi cette grève dans les boutiques Canal Plus de La Réunion aujourd'hui. Selon les syndicats cités par Réunion la Première, 85% des salariés ont rejoint le mouvement en raison d'un désaccord sur le calcul de leur prime d'intéressement. Ils dénoncent un manque à gagner d'environ 800 euros et y voient un manque de reconnaissance. Le mouvement pourrait durer. Une tonne par an, c'est ce qu'émet chaque automobiliste de La Réunion. Étude de l'INSEE qui prédit une augmentation de cette statistique dans les années à venir en raison de la croissance démographique et de la demande automobile qui en découle. À titre de comparaison, un Français rejette en moyenne 1,3 tonnes de CO2 par an avec son véhicule. Dans la région, le procureur général des Comores s'oppose à l'évacuation sanitaire de l'ancien président Ahmed Abdallah Sambi. Ses médecins la demandent alors que l'ancien chef d'État est incarcéré dans sa résidence présidentielle depuis sa condamnation à perpétuité en 2022 pour une affaire de vente de faux passeports. Il souffre d'une cardiopathie. Retour à La Réunion où l'Office du tourisme de l'Est compte une nouvelle présidente. Il s'agit de Anne Chan-Kaibon. Elle a été élue hier jusqu'en 2033. On termine avec les sports. La Coupe du Monde de football, le début aujourd'hui de la deuxième journée de la phase de groupe. La République tchèque est opposée à l'Afrique du Sud à 18h. Puis à 3h du matin, un duel entre le leader du groupe, le Mexique, et son dauphin, la Corée du Sud. Voilà pour l'essentiel de l'actualité à la mi-journée. Excellent après-midi à notre écoute.

0: 2, Dalida également juste pour vous, Alain Barrière ou encore Laurie avec son titre J'ai besoin d'amour. Merci d'avoir choisi Freedom. 13h passé de 3 minutes à La Réunion.
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0: Et Freedom, il est 13h, passé de 6 minutes 02 62 99 12 00, mais juste avant un radio guidage, et Prisca nous a rejoint. Prisca, bonjour.
1: Oui, bonjour, Julie, bonjour à tous. C'est pour signaler, il y a un morceau de bois, donc, en plein milieu de la voie, on est sur la route des Tamarins en direction du sud, et c'est au niveau de la ravine des Tours.
0: Okay.
1: Juste avant la ravine des Tours, donc, c'était comme ça, là, le morceau, le repère, c'est ça?
0: Ouais.
1: Et du coup, voilà, le morceau de bois, donc on arrive à prendre des sur la route des Tamarins. Il est au milieu de la voie.
0: Au milieu. Ok, très bien. Voilà. Merci beaucoup, Prisca.
1: Un petit peu de débris aussi sur le côté droit.
0: Ah ouais, donc il faut faire attention juste avant la ravine des Poux. Ok, très bien. Merci beaucoup.
1: Bonne journée à tous.
0: À vous d'ailleurs. Merci beaucoup, à très bientôt. Au revoir. Donc on rappelle cette information, il y a un gros morceau de bois et des débris sur la chaussée. Nous sommes là sur la route des Tamarins en direction sud. Faites extrêmement attention, nous sommes avant Ravine des Poux, 02 62 41 51 51, le service radio guidage. Avant de continuer avec vous, nous avons un complément d'information sur un décès et nous a rejoint tout de suite monsieur, bonjour.
2: Madame,
0: pardon. Bonjour.
2: Bonjour.
0: Oui.
2: Voilà, en fait, c'est pour vous donner plus d'informations sur le décès de monsieur de monsieur Grimaud Jean-André Diplisoli.
0: Oui, oui.
2: Voilà, en fait, la veillée se tient actuellement à la ZIP, à la salle mortuaire de la ZIP du port, à la ZIP 2.
0: Oui.
2: Et la levée du corps se fera quand on aura l'enterrement pour 15h à l'église de Jeanne d'Arc, suivi au cimetière marin.
0: Ok, très bien. Donc le décès de monsieur Grimaud Jean-André dit plus joli.
2: Voilà.
0: Décès survenu hier à l'âge de 58 ans. Le couvent mortuaire sortira de la salle funéraire de la salle d'éveillée de la ZUP du port. La bénédiction aura lieu en l'église Jeanne d'Arc du port à 15h cet après-midi, voilà. Et l'inhumation au cimetière marin du port.
2: Voilà, c'est exactement ça, madame.
0: C'est noté, c'est marqué de notre côté. Du coup, monsieur Grimaud, c'était qui pour vous?
2: Le père de mon fils.
0: Ah, d'accord. Et du coup, pourquoi ce petit surnom-là, plus joli?
2: Ben, je sais pas.
0: Ah, c'est mignon quand même.
2: Je sais pas. Parce qu'il est le plus jeune.
0: Ben oui, peut-être.
2: Je ne sais pas.
0: Ben oui, effectivement.
2: Il y a un petit vilain aussi à côté.
0: Oui, voilà. Non, parce qu'il y a des surnoms qui font rire, etc. Mais c'est vrai que c'est joli, ça, plus joli.
2: Ben oui, parce que son frère d'à côté, son frère, il se prénomme plus vilain. Donc,
0: Je ne vous demanderai pas pourquoi.
2: Il n'y a pas de souci.
0: Merci en tout cas. À bientôt et bon courage.
2: Merci beaucoup, c'est gentil. Au revoir.
0: Merci, au revoir. Donc, on vous rappelle le décès de monsieur Grimaud, Jean-André, dit plus joli. Le décès survenu hier à l'âge de 58 ans. Le convoi mortuaire sortira de la salle funéraire de la ZUP du port et la bénédiction aura lieu en l'église Jeanne d'Arc du port à 15h cet après-midi et l'inhumation au cimetière marin du port. Est-ce que vous avez des surnoms qui font rire, des surnoms mignons, des surnoms qui vous agacent également dans chaque famille? Moi d'ailleurs, j'ai une cousine, une pensée pour ma cousine, Gros Nénène. Oh, t'es un peu réducteur quand même, non? Elle est un petit peu méchant, mais c'est Gros Nénène. Eh ben oui, 02 62 99 12 00, on va parler des petits surnoms là que vous avez. Je suis sûre que vous avez des petits surnoms mignons, vous. Freedom, allô?
3: Bonjour.
0: Bonjour, monsieur.
3: C'est Radio Freedom.
0: À nous-mêmes.
3: Oui, voilà, c'est pour un signal inforoute.
0: Oui, dites-moi.
3: Dans le sens Saint-Paul, Saint-Pierre, il y a des débris sur la 4 voies de Tamarin, juste avant, bien avant Saint-Luc.
0: Avant Saint-Luc, on est avant la ravine des Poux.
3: Je ne pourrais pas vous dire, c'est dans la descente.
0: Ouais.
3: Je pense qu'on a passé trois bassins, et c'est entre trois bassins et Saint-Luc, bien avant la sortie Leclerc. Hein.
0: D'accord, des débris de quoi?
3: C'est un rondin de bois.
0: Oui, c'est ça.
3: Et il y a plusieurs véhicules qui ont roulé dessus et qui se sont arrêtés sur la droite pour vérifier l'état de leur véhicule. Donc, c'est dangereux.
0: Ben, surtout si les automobilistes se sont arrêtés, pour un motard, là, ça peut être...
3: Il y en a qui ont dû rouler dessus et regardent l'état de leur véhicule.
0: Oui.
3: J'ai croisé deux véhicules arrêtés. Et plus loin, il y avait un tracteur, un ensemble routier, hein, un camion, avec sa semi-remorque, qui était aussi arrêté.
0: Oh là là.
3: Enfin, je ne sais pas si c'est à cause de ça ou d'autre chose, mais en tout cas, j'ai vu trois véhicules arrêtés.
0: Ok, très bien.
3: Un camion. Moi, j'ai pu passer au milieu en mettant les warnings. Mmh. Et c'est très dangereux. Hein. Motard, voiture.
0: Ok, très bien. Bah, merci beaucoup pour cette information. Et la prochaine fois, passez par le 41-51-51, ça ira plus vite.
3: D'accord, je dirais à peu près 8-10 km avant la sortie Leclerc Portail. À peu près. Hein.
0: Ok, avant la sortie Leclerc.
3: Voilà.
0: Merci beaucoup.
3: Au revoir.
0: À bientôt, belle journée à vous, au revoir. Et vraiment, la plus grande prudence vous est demandée. Automobiliste, faites extrêmement attention. Il y a un morceau de bois sur la route des Tamarins en direction sud, avant la ravine des Poux, avant la sortie Leclerc Portail. 02 62 41 51 51. Vraiment, c'est un gros danger. Il y a également énormément de débris de bois sur la chaussée. 02 62 41 51 51. Le service radio guidage. 02 62 99 12 00. Frida Malo, bonjour. Allô? Allô?
4: Oui, vous m'entendez?
0: Oui, bonjour.
4: Oui, bonjour. Voilà, je vous appelle pour vous dire comme ça si les gens sont devenus fous à La Réunion.
0: Pourquoi?
4: Ben parce qu'il y a une dame là qui vient d'appeler, elle a dit le papa de son fils, il vient de mourir, soi-disant M. Grimaud, elle arrive à en plaisanter, à en rigoler, mais par contre, quand un chien il meurt à La Réunion, les gens ils pleurent. Et après, je trouve qu'il y a beaucoup de gens qui sont hypocrites au niveau des animaux et des chiens, parce qu'ils pleurent pour un chien, mais seulement là, ils sont contents quand ils ont un steak dans leur assiette ou une tranche de jambon. Parce que pour moi, quand on pleure pour un animal, pour un chien ou un chat, ben, on doit pleurer aussi pour un cochon qui se fait abattre dans un abattoir, ou un bœuf aussi, vous comprenez?
0: Mais madame, ça veut dire que là, si on ne peut plus pleurer si un chien est mort, alors?
4: Non, je dis pas ça, il faut pas faire de mal aux animaux, hein. Il ne faut pas faire de mal à un chien ou à un chat, d'accord?
0: Oui.
4: Mais je trouve qu'il y a beaucoup, il y a beaucoup d'hypocrisie, parce que ces mêmes gens qui pleurent un chien et ils pensent de...
0: Madame, juste déplacez-vous un tout petit peu, s'il vous plaît, parce que ça saute un peu, là.
4: Oui.
0: Oui, donc... Alors, déplacez-vous un petit peu plus, s'il vous plaît. Ça saute.
4: Oui, attendez, hein. Et puis je vais baisser, je vais éteindre la radio.
0: Alors après, vous ne pouvez pas non plus... arriver en disant oui, elle arrive à rigoler, elle a pas rigolé de la mort du papa de son fils.
4: Non, mais elle était pas triste en tout cas, hein, elle a bien.
0: Mais madame, ou l'a jamais rigolé avant un fou rire pendant un enterrement ou? N'a rien à voir.
4: Bon, madame, si quelqu'un il est désolé, je vais rigoler, hein.
0: Mais madame, elle a pas rigolé de la mort de ce monsieur.
4: Non, elle a pas rigolé de la mort de ce monsieur, mais quand vous lui avez demandé pourquoi on l'appelait le plus joli, etc., elle a bien, on voit que ça la touchait pas trop. Après, c'est pas son frère, c'est pas son père. C'est rien que le papa de son fils,
0: Ah, madame, par contre, je vous trouve pas très correcte en disant ça, parce que peut-être qu'elle est super...
4: Elle a rigolé, hein, c'est pas moi, hein.
0: Mais oui, mais elle a rigolé, je veux dire, ça veut pas dire qu'elle n'est pas touchée.
4: Oui, d'accord, mais ce que je veux vous faire comprendre, aujourd'hui à La Réunion, on pleure pour un chien mort, alors que des fois vous avez un voisin, quelqu'un de votre famille qui décède, on n'est pas aussi triste. Il faut arrêter cette grande hypocrisie, parce qu'il y a des gens qui pleurent pour un chien, mais seulement ils sont contents quand ils ont un morceau de steak dans leur assiette ou une tranche de jambon. Après vous allez me dire, oui, mais le chien c'est un animal domestique, tandis que le cochon ou le bœuf, moi je fais pas de différence entre les animaux. Quand on pleure pour un chien, on peut pleurer pour un cochon qui se fait abattre dans un abattoir ou pour un bœuf qui se fait abattre dans un abattoir. On fait pas de différence entre les animaux. Quand on aime les animaux, déjà, quand on aime un chien, déjà, on mange pas de viande. D'accord? C'est une grande hypocrisie.
0: Donc vous mangez pas de viande, ou alors?
4: Non, je mange pas de viande, parce que je suis triste quand je pense que comment on tue des porcs, des bœufs dans les abattoirs pour nous donner à manger. Mm-hmm. Je mange plus de viande, je mange que de la volaille, même si je suis triste aussi pour la volaille aussi, parce que je me dis c'est un animal aussi.
0: Bah oui.
4: Oui, mais voilà, mais jusqu'à ce que je vais arrêter la volaille aussi. Mais je me dis, pourquoi est-ce qu'on pleure pour un chien mort, pour un être humain, peut-être quelqu'un à côté de chez vous qui décède? Les gens à La Réunion vont pas pleurer. Après, ils copient sur le modèle français, hein, parce que je sais pas, mais maintenant on est européen, hein. Donc je vais aller réunionner, c'est pas comme ça, c'était solidaire entre...
0: Et c'est quoi le modèle français? C'est quoi le modèle français, madame?
4: Ben, le modèle français, c'est que, en fait, les gens ils sont plutôt égoïstes, chacun pour soi. Tandis qu'à La Réunion, il y avait une certaine solidarité avant entre réunionnais, qu'il n'y a plus. Nous sommes français, nous sommes européens maintenant. Donc,
0: Bon, ben, c'est dommage, on commence à vous perdre. Mais en tout cas, voilà, les auditeurs, si vous avez tout compris, vous pouvez venir. Moi, je retiendrai juste, elle mange pas de viande, elle. Elle mange pas de viande. Elle mange juste de la volaille. C'est tout. Voilà. 02 62 99 12 00. Freedom, allô. Allô?
5: Allô, oui, bonjour.
0: Bonjour.
5: Moi, je mange pas de poulet, mais non, je mange de porc, hein. Ben oui, je mange pas de porc, je mange pas de poulet, il est pareil même.
0: Poulet hypocrite. Ah.
5: Oui, mais moi, j'appelle pas pour ça. En fait, j'appelle parce que j'ai essayé d'appeler ce matin. En fait, c'est pour les voitures qui n'ont pas de route de secours. Ça, c'est vrai. Il n'y a pas de clic, ça, c'est vrai. Parce que, ben, moi, j'ai une T5, et ben, j'ai été déçue, ben, de chercher la route de secours, et il n'y a pas.
0: On vous a pas dit?
5: Ben non, non. J'ai acheté ma voiture, j'ai payé quand même assez cher ma voiture. Voilà. Et donc, ben, là, il faut que j'achète une roue. En cas que si un jour, ben, j'ai une panne de roue.
0: Mais madame,
5: oui?
0: Si on vous l'avait dit avant, vous n'auriez pas acheté la voiture?
5: Ben, j'aurais acheté parce que j'avais tellement envie de 7C5.
0: Ah oui, mais là, vous allez devoir acheter une roue. Oui, mais vous allez la mettre où? Parce que j'imagine qu'il n'y a pas l'emplacement, du coup.
5: Il n'y a pas de place. Y a pas, non, non, il n'y a pas d'emplacement.
0: Ben, vous allez la mettre où?
5: Ben, je vais mettre dans mon garage. En quatre. Mais après, la solution, je ne sais pas si tout le monde sait. Moi, je sais ça quand j'avais ma C3. Ben, moi, mon mari, il est parti à la station. Il a acheté une bombe. Et je sais qu'avec ma C3, j'ai dû rouler encore 4 ans avec la bombe. Et je n'ai pas changé de roue. Je n'ai pas changé de nœud.
0: Ben, ils nous ont dit que maintenant, justement, il n'y a plus de roue de secours. Mais ce kit-là, anti-crevaison, il est dans la voiture.
5: Oui, c'est vrai.
0: Avec le compresseur et tout ça.
5: C'est vrai.
0: Ouais. Donc, vous l'avez, vous?
5: Oui, il y avait déjà, parce que ma voiture, elle est toute neuve, ma voiture. Mais je savais ça par rapport à ma C3.
0: Mais oui, mais là, pourquoi vous allez acheter une roue de secours?
5: Ben, si jamais je ne suis pas près d'une station, j'ai plus maintenant, j'ai déjà utilisé la bombe.
0: Oui, mais c'est pas plus pratique de racheter, justement. Après, c'est vrai que ça ne marche pas sur les déchirures, mais c'est pas plus pratique de racheter une autre bombe, non?
5: Si, ça marche sur tous les déchirures parce que moi, une fois, j'avais deux roues crevées sur le flanc.
0: Ah, ouais?
5: Et donc, moi, ben, j'étais paniquée parce que la voiture était neuve aussi et les roues quand même assez chères. J'étais dans un garage pour demander au monsieur s'il n'y a pas une solution pour réparer la roue. Le monsieur, il m'a dit non, je ne pourrai jamais réparer mes roues. Et c'est mon frère qui m'a dit ça. C'est mon frère qui m'a dit non, achète une bonne crevaison. Et ben j'ai dû rouler encore 4 ans avec ma route sur ma C3. Donc voilà.
0: D'accord, d'accord.
5: C'est juste un truc de gueule. Et seul aussi, ben moi, il mange pas de porc, mais il mange le poulet, il mange pas de poulet, mais il mange porc.
0: Parce que vous aimez les animaux, bien évidemment.
5: Moi, j'aime les animaux. Je vous voilà. Dis, quelqu'un. Je sais qu'un voisin qui a tué mon petit pincher. Ben, j'ai pas pleuré, mais j'ai pleuré. Parce que ça fait mal au cœur. Mais
0: bien sûr. Bien sûr, madame.
5: Après, j'ai entendu une fois une dame qui disait quand on est attaché avec un animal, ben ça fait mal.
0: Oui, voilà. Oui, oui.
5: Donc la dame, là, elle pense, je ne sais pas qu'est-ce qu'elle voulait dire. Mais après, si la personne elle pleure, c'est parce que ben elle a fait raison, parce qu'elle était attachée. Parce que c'est un chien, mais sauf qu'il lui manque la parole.
0: Oui, mais je veux dire, à voilà. Un moment donné, on est très attaché. Et même le chien, on sent quand il est. Qu'il est proche de vous, donc.
5: Oui, ben j'ai acheté un petit pincher, madame.
0: Ouais.
5: Tous les matins, dès que mon mari il ouvre le petit portail, et ben directement il vient me voir dans ma chambre.
0: Côté.
5: Donc on peut pas dire donne pas lui manger ou ça, t'as pas lu. Non. Et là il vient acheter une petite caisse de sardines pour mon petit chien. Parce que j'aime mon chien et personne ne pourra pas dire le contraire que j'aime mon chien. Et je vois.
0: Ah, ou les menteuses ou les menteuses ou moi la viande.
5: Ah non, mais voilà, viens, moi. Ah oui, mais sonne mes poules, mais sonne mes canons, mais mange pas, ben non. Maman, il mange tout. Voilà, bon après-midi à vous, c'est qui?
0: À bientôt. C'est Julie.
5: C'est Julie, ben enchantée, je t'aime bien, Julie.
0: Enchantée, à très bientôt. Au revoir, madame.
5: Bon après-midi.
0: 02 62 99 12 00. Cette auditrice, un peu plus tôt, elle nous a dit si on aime les chiens, on mange pas la viande. 02 62 99 12 00. D'ailleurs, c'est pour ça qu'elle, elle mange pas de viande, sauf le volaille. Si c'est pas de volaille, elle y mange pas. Parce qu'elle aime les animaux. Freedom, allô? Allô?
6: Oui, bonsoir.
0: Bonjour.
6: Alors, moi, c'est pour dire que j'adore les animaux.
0: Ouais.
6: Je mange pas de viande.
0: Ouais.
6: Et je mange du poulet.
0: Ah, comme madame, d'accord.
6: Bonne soirée, Freedom. Bisous, bisous.
0: Et madame, ben juste... enfin pas justement. Est-ce que vous comprenez que lors de d'enterrement, où les comme moi, fait pas, m'y est pas folle. Lors d'enterrement, on connaît, enfin pas d'enterrement, mais lors de la veillée, les gens, les pas forcément tristes. Ça veut, c'est pas que les pas tristes, mais ils rigolent.
6: Sourire absolu quand il y a des cyclones.
0: Voilà. C'est ils racontent des histoires.
6: Sourire, bien sûr, ils racontent des histoires longtemps, des bêtises et tout. C'est fou rire quand il y a des petits clans.
0: Oui.
6: Et cette dame, en plus, la dame là-bas, elle a bien dit, elle a pas dit son mari, elle a dit le père de ses enfants.
0: Oui.
6: Et on peut pas être forcément triste quand on parle à la radio. Mais non, ça lui a peut-être touché que le père de son enfant meure. Mais c'est pas, je veux dire... Non.
0: Mais c'est pas un manque de respect ce qu'elle a fait, ni.
6: Non, c'est pas qu'elle.
0: Voilà, bon, ben, merci madame. Allez, mange de volaille, Astia.
6: Allez, une préférence pour le cochon, hein. Tout est bon dans le cochon.
0: Effectivement, bon, madame.
6: Bisous.
0: À bientôt, au revoir. 02 62 99 12 00. Quand ça va être veillé, là, que ça se fait, dans la team, il jouait domino. Dans cette, il boit un petit coup. Dans la team, il raconte des histoires, il rigole toute la nuit. 02 62 99 12 00. D'ailleurs, quand il veille, là, il veille encore toute la nuit? Ou bien, ça va, ça tire en deux de cases. Freedom, bonjour. Dans deux, trois, des matins, il fait la prière toute la nuit. Allô?
7: Allô?
0: Bonjour.
7: Oui, bonjour. Alors, ben moi, quand on est dans l'enterrement, on n'est pas dans un team spécial. Si le nappe joue domino, ben écoute, moi, je vais jouer mon domino. Si il récite le chapelet, moi, on va réciter le chapelet.
0: Ouais.
7: On va dire que c'est un moment de recueillement, un moment de respect, un moment, en fait, pour soutenir la famille. Hein,
0: oui.
7: Donc, elle a perdu un être cher. Ni comprend la maltraitance animale, c'est une bonne cause. Il faut batailler pour empêcher les gens de faire n'importe quoi avec les animaux. Mais après, aujourd'hui, tout est un phénomène de mode, en fait. Là, aujourd'hui, on connaît pas, on a des associations innées, on a des gens, en fait, pour faire remarque à d'autres, vous êtes fait des trucs, etc. Mais c'est juste remarque à d'autres, hein. Aujourd'hui, vous êtes dans un combat, demain, vous êtes dans un autre combat, après-demain, dans un autre combat, et ainsi de suite.

0: il débite des conneries. Ah, il dit plein de choses. Il dit tout et son contraire également en même temps.
1: Oui.
0: Moi, elle est pour de lutter contre la maltraitance, madame. Parce que la maltraitance ne peut pas cautionner aujourd'hui, ok, qu'un animal soit attaché en permanence avec un mètre de corde, voire même 50 cm de corde, parfois sans eau pendant 2-3 jours, comme on l'a vu le chien sur la photo, là, madame Germain l'a publié devant la préfecture. Après, elle aime bien donner un spectacle, donc mettre elle devant la préfecture, alors que les trucs que le préfet met en place, il y a beaucoup hein, pour la maltraitance animale, l'ancien préfet également. Donc, aujourd'hui, elle y aime. M'as-tu vu en fait? M'as-tu vu? Et qu'est-ce qu'on va faire pour se faire remarquer?
1: Ah, d'accord. Mais est-ce que c'est pas une bonne chose? C'est-à-dire que là, par exemple, ce qu'elle a fait hier, ça a marqué les esprits. Et...
0: Madame, ça a marqué les esprits pour elle. Et puis pour Bonne Comique, elle a envie qu'il marque les esprits. Mais pense que peut-être, au lieu de faire ce genre de choses, monter peut-être un vrai projet cohérent pour aller. Parce qu'un pied de bois, quand il tombe, là, on ne redresse plus, madame. Par contre, les jeunes poussent. Quand ils sont poussés, vous pouvez mettre encore un tuto là-dessous. Pour corriger cette trajectoire de pouce. Ce qui veut dire que nos jeunes aujourd'hui qui sont petits encore, ce sont les futurs adultes de demain. Allons donner à Zot une bonne éducation, allons donner à Zot les bons codes de la vie, le respect, etc. Pour que peut-être demain, ces jeunes-là, les futurs adultes, ben, peut-être que Zot va changer le monde dans lequel nous vivons. Parce que, ben, nous ne pouvons pas, vous connaissez, comme on l'a dit, elle peut avoir les affaires, va dire, va rire, va ceci, va cela. Alors que c'est une bonne chose. Moi, dans le contexte, c'est une bonne chose. Mais mal faite, en fait. La qualité, c'est pour faire le buzz. Moi, comme tu as un truc, ne fait pas pour faire le buzz, mais fait pour apporter un plus, pour contribuer à l'évolution, je dirais, de la société ou de la cause.
1: Mais oui, mais là, vous êtes d'accord avec moi aussi, monsieur, que là, par exemple, passer sur notre antenne et nous dire. Eros, il est mort, c'est touchant, d'accord. Mais là, quand on a vu la vidéo, même si c'est pour le buzz, ça a donné une dimension complètement différente.
0: Madame, en fait, on va donner de l'importance, enfin, on va donner une dimension différente pour les gens là, un peu sensibles. Comprends-moi, pour les gens, ben, il est déjà dans la cause. Ou les gens, il est déjà, enfin, n'a de l'empathie. Mais des gens qui l'ont grandi dans le milieu où c'est que le chien pousse. Et ben, ils mettent carrément sur la corde, ils attachent. Et on voit le propriétaire de ce chien-là. Il n'a pas découvert son chien, par exemple, squelettique, du jour au lendemain. Le chien, il est passé d'un état à un autre, au fur et à mesure. Petit en petit an, parfois le chien, il est comme ça depuis longtemps.
1: Oui.
0: Le propriétaire, quand il voyait son chien, il ne dérangeait pas lui de voir son chien comme ça. Comprends-tu? Si nous voulons changer le monde de demain, il faut arriver à toucher le maximum de gens, et notamment de jeunes, okay, pour montrer à eux que ça n'est pas bien. Pour que ces jeunes-là aient de l'empathie. Quand on a une dame, on les voit, quand on a une ceci, cela, une mort. Vous connaissez, dans les écoles, parfois on a des marmailles, ils tapent de marmailles, et pour lui, en fait, les normales, il va rigoler. Et le parent va arriver le soir, va dire, ah, mais c'est des enfants. Non, c'est pas question que c'est des enfants. En fait, les actes de violence deviennent banals si justement les parents commencent à banaliser la chose.
1: Oui.
0: Donc, oui, allez, pour les gens, les sensibles, etc. Oui, il a fait. L'a peut-être touché, madame, mais seulement pour une partie du public, peut-être, mais il y a une autre façon de faire. Mais moi, les gens étaient touchés, c'était déjà des gens par la cause, en fait.
1: Oui, mais là, il faudrait faire bouger les choses, parce que comme là, vous êtes en train de nous dire, ces actes de violence deviennent un petit peu trop banals.
0: Madame, il devient banal, parce que regarde, entre nous, hein, aujourd'hui, on a des chaînes de streaming, ils mettent des films à disposition, soi-disant avec un code âge dessus, que même le petit marmaille de 4 ans, il connaît déjà. Il a déjà vu le film.
1: Oui.
0: Est-ce que vous trouvez ça normal? Et le marmaille dans sa tête, il se construit avec, pareil, avec des jeux en réseau. Alors, il y a un jeu, mais ça passe de nom. Il y a un jeu sur un réseau, tout le marmaille il joue. Il a été dans le journal, puisque bon, ben, il y a des pédophiles sur les chats de ce jeu-là, ok? Donc, ce jeu-là, ben, il banalise le truc, c'est, je tape à cet enjeu dans le jeu. Ah, le jeu, c'est tape son camarade, tue son camarade dedans. Et madame, mais des gens là où construit le marmaille, où banalise la mort, où banalise la violence.
1: Oui, mais qui respecte vraiment ça, monsieur? Même sur les films, tout ça. Est-ce qu'il y a quelqu'un qui s'intéresse à, ah, c'est interdit au moins de 16 ans?
0: Madame,
1: ah,
0: c'est... déjà, est-ce que, c'est ce qu'on m'a dit, est-ce que les parents, ils jouent encore notre rôle de parents, de dire, on connaît comme les pas autorisés là? Ben, non. Ben, ils veulent pas regarder ça. Oui. Aujourd'hui, même les parents, ils autorisent le marmaille à regarder ou à jouer à des jeux. Mais notre jeu là, qui vole, qui tue dedans avec les voitures là, Grand Tourisme, enfin un truc, enfin plein de jeux, voilà, bref.

0: des jeux comme ça là que les parents y autorisent. Donc c'est pour ça que les parents, ces jeunes, ont tendance à ne pas prendre conscience que vous êtes en train de banaliser dans la tête des jeunes marmés, parce que les jeunes marmés sont encore en construction, banaliser un certain nombre de choses.
1: Ouais. Eh ben, en tout cas, merci beaucoup, monsieur.
0: De rien, madame.
1: À bientôt. Belle journée à vous. Au revoir. 02 62 99 12 00. On peut continuer à en parler de ces actes de violence, de maltraitance, envers les animaux, envers, le fait qu'on banalise un petit peu tout ça aujourd'hui. 02 62 99 12 00. La suite dans quelques instants.
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1: 13h30 à La Réunion, 02 62 99 12 00. Frida Malo ?
11: Oui !
1: Oui ! Bonjour !
11: Bonjour Julie, c'est... Julie, est-ce que c'est encore les anniversaires?
1: Non, c'est fini.
11: Non, mais parce qu'on voudrait que tu souhaites une certaine Julie, joyeux anniversaire. Je te passe quelqu'un.
1: Oui.
11: Joyeux anniversaire à une certaine Julie. Joyeux anniversaire. Joyeux anniversaire à certaine Julie. Joyeux anniversaire.
1: Mais dis chouette, n'a pas personne à penser, mais ça passe entre les mailles du filet, mais non.
11: Ah, ben non.
1: Ben merci beaucoup.
11: Ben voilà, bisous, bisous.
1: Ok, les auditrices là, les auditeurs là, ça t'y occupe bien le... Hein? M'y trouve.
11: Ah oui. Allez, bisous, bisous.
1: Bisous, bisous, à bientôt.
11: Bisous.
1: Au revoir, 02 62 99 12 00. Frida Malo. Allô?
12: Allô?
1: Allô?
12: Allô?
1: Bonjour?
12: Bonjour Julie!
1: Ça va?
12: Ça va et toi?
1: Ben ça va, on n'est pas à la pêche donc!
12: Mais après-midi!
1: Ah d'accord, ben nous c'est déjà l'après-midi, c'est pour ça!
12: Attends mon pote!
1: Ah, on pêche pas tout seul donc!
12: Non!
1: Aïe! D'accord!
12: Ouais, j'attends mon pote tout à l'heure, il arrive!
1: Ouais!
12: Après on y va!
1: D'accord.
12: Après, si on a la surprise, ben, je vais envoyer une photo à Freedom. Hein.
1: Ah ben oui, avec un gros poisson.
12: Ben oui, avec une grosse filière de 30-20 kilos.
1: Oh.
12: Ouais. Et ah, du... comme ça m'est dit, la dernière fois, on a chopé la dernière, on avait pris.
1: Ouais.
12: Je faisais 30 kilos.
1: Total. Mais comment avec la canne à pêche, vous arrivez à soulever ça comme ça, le prendre, ça doit être...
12: Non, mais la canne, est, comme je t'ai dit, hein, il faut avoir une bonne canne.
1: Ah oui, non, mais c'est pas avec la petite canne à pêche du voisin qu'on va réussir, non, mais...
12: C'est avec le moulin. Ouais, avec le moulin, on a un moulin spécial.
1: Ouais.
12: Ouais, et après on a une canne spéciale.
1: Ouais.
12: Ouais. Sinon tout c'est spécial, on a privé pour acheter quoi.
1: D'accord.
12: Au cas où si jamais il casse, il pète, bon c'est bon, on laisse tomber.
1: Mais vous avez vu, je vous avais dit ça, la pêche c'est chiant, c'est pour ça que vous avez cherché quelqu'un là pour aller avec vous.
12: Non, la pêche c'est pas chiant, les amis.
1: Mais bien sûr que c'est chiant, on lance...
12: Je t'ai dit, quand t'es tout seul... Bon, après, bon, j'ai ma glacière, comme je t'ai dit, j'ai ma bière dedans.
1: Ouais.
12: ben, quand t'as quelqu'un avec toi, on parle, on discute, et après, quand il prend des poissons, l'autre, il prend le téléphone, il filme, il parle et tout, mais quand t'es tout seul, tu filmes quoi?
1: Oh, oh.
12: Voilà.
1: Donc là, il vous faut un caméraman, il vous faut... Vous aimez le spectacle?
12: Ben, je vais appeler Charles Lullier.
1: C'est quoi ces gens-là qui n'arrivent pas à faire des choses sans filmer, là? C'est grave, quand même?
12: Bon, ben, la prochaine fois, quand je vais à la pêche, je vais t'appeler. Tu vas venir et tu vas filmer. Voilà.
1: J'ai pas que ça à faire. J'aime pas les trucs chiants.
12: Non, Camille, va te défendre.
1: C'est ça.
12: Vas-y, ben, non, tu vas où, là? Ouais.
1: Et ben, en tout cas, bonne pêche à vous.
12: Je voulais dire, parce que hier, c'était l'anniversaire de 9 heures, moi.
1: Ouais.
12: Et j'ai pas eu la ligne. Mm-hmm. Enfin, j'ai eu la ligne, mais j'ai oublié son anniversaire.
1: Ah.
12: Il s'appelle Frédéric, comme le Frédéric qui t'appelle tout le temps. Là.
1: Frédéric de Sainte-Clotilde.
12: Voilà.
1: Ben, bon anniversaire au neveu.
12: Ça. Il a gagné 37, enfin, une année de plus, alors.
1: 37, 38, t'as l'affaire comme ça.
12: Allez.
1: Ouais. Ben, allez, bon, Charles, nous retrouve.
12: Après, oui. Il m'a dit quoi?
1: Oui. Mais écoute, à où? On l'a pas fini, alors?
12: Non. Ben, du coup, à ma famille, quoi. Et après, si je gagne pas la ligne pour la fête des pères, ben, bonne fête à mon papa, bonne fête à mes fils.
1: Il donne pas, il dit pas en avance. Il porte malheur.
12: Quoi? Ben, je gagne pas la ligne, que si tu veux, je fasse.
1: Ça, c'est comme souffler sur la même bougie que quelqu'un a déjà soufflé. Il faut pas. Ça porte malheur. Okay. Il souhaite pas bon anniversaire avant non plus.
12: Ok. Bon, bon. Ben, coucou, maman, Marie-Claude Baradieu.
1: Gros bisous.
12: T'aime, maman.
1: Voilà.
12: Bisous.
1: Allez, à bientôt, Charles.
12: Tout à pas mis Freedom.
1: À bientôt, gros bisous. 02 62 99 12 00. Freedom, bien le bonjour. Allô? Tout
13: à pas mis Freedom.
1: Allô?
13: Oui.
1: Bonjour.
13: Oui, bonjour. Je voudrais intervenir sur le baromètre à propos de décès.
1: À propos des?
13: Décès.
1: Oui.
13: Oui, en fait, la dame tout à l'heure, elle a un peu mal parlé par rapport à la dame qui a dit que le papa de son fils est mort.
1: Oui.
13: Et du coup, ben, on ne sait pas la vie qu'elle a eue avec cet homme-là. Mmh. Mais c'est pas parce qu'il y a un décès qu'on n'a plus le droit de rire non plus.
1: Oui.
13: Et moi, du coup, moi, je sais que par rapport à mon expérience, j'ai perdu deux garçons. Ben, quand j'ai été pour faire les démarches pour l'enterrement, ben, de temps en temps, d'avoir quelqu'un à côté de soi qui nous fait rire pour, ben, pour comment dire, dédramatiser un peu la situation ou même se permettre de se détendre un peu, ben, c'est pas interdit parce qu'on est dans le deuil. Qu'on a perdu un être cher. Moi, mes enfants, c'était tout pour moi. Mais c'est pas pour autant que, ben, de temps en temps, je m'empêchais de rire ou ça n'empêche que ça ne m'affectait pas pour autant, quoi, je veux dire.
1: Mais est-ce que vous comprenez ces personnes qui disent non, quand on est à une veillée, quand on apprend le décès de quelqu'un, on doit être la mine de circonstances, on doit pleurer, on doit...
13: Oui, bien sûr, ben, ça nous affecte, on pleure, c'est normal. Mais je veux dire, de temps en temps, moi je vois pour les décès de mes garçons, ben, j'avais des gens à côté de moi qui de temps en temps me disaient « Allez, te fais une petite blague pour rigoler. » Ben, ça permet aussi de pouvoir, je sais pas, évacuer un petit peu, quoi, je veux dire. C'est pas pour autant qu'on se moque du défunt ou qu'on n'a pas de respect pour la famille ou peu importe. Je veux dire, bien sûr qu'on est affecté, bien sûr qu'on est touché. Et puis cette dame en question, on ne sait pas la vie qu'elle a eue avec le papa de son fils. Si elle n'est plus avec ou peu importe, ben, elle annonce le décès, peut-être qu'elle est affectée, mais que ben, à la radio, elle ne le fait pas voir pas forcément. C'est pas parce qu'elle a rigolé un petit peu, sur une blague en plus, c'était sur le petit surnom,
1: oui.
13: Qui a rien à voir avec le décès de la personne. C'est pas pour autant qu'elle a un manque de respect par rapport à ça. Ça reste quand même le papa de son fils, mais elle n'est pas obligée non plus de tout exposer à la radio, de savoir à tout le monde qu'elle est triste ou qu'elle est affectée. Moi, je trouve ça...
1: En tout cas, vous, ça vous a pas choqué?
13: Moi, pas du tout. Pas
1: okay.
13: du tout, parce que je vous dis, même pendant le décès de mes enfants, de mes propres enfants, ben, de temps en temps, j'avais des petites périodes de rigolade, ou quand j'avais un souvenir d'eux qu'on a eu ensemble, qu'on a partagé et qui était rigolo, ben, ça me faisait rigoler. Et pendant le deuil, donc c'est pas pour ça que pour autant que j'avais pas de respect pour mes enfants, ou encore moins qu'ils soient partis, quoi, parce que les enfants, c'est quand même son... la chair de sa chair.
1: Ah donc, oui.
13: C'est pas pour autant que ben je y avait des petits moments où je me permettais de rigoler. C'est pas pour autant que ça m'a pas affecté ou ça m'a fait de la peine quoi.
1: Et ben en tout cas merci beaucoup madame.
13: Ben je vous en prie et puis ben pour tous les gens. Bon courant. Ah oui, ça me voulait dire, oh, m'y mange pas cochon, mais m'y mange boucaniac aussi.
1: Bah, elle est pas pareille. Bah oui. Bah oui.
13: C'est du porc. C'est pas cochon, c'est du porc.
1: C'est du porc. C'est pas pareil, madame. Effectivement. Bon. Ouais, vous avez c'est raison.
13: Pareil. Allez, bah, bonne continuation, Azat.
1: À bientôt. Au revoir. Vous êtes excellents, les auditeurs. 02 62 99 12 00. Est-ce que ça vous est déjà arrivé d'avoir un gros fou rire pendant une veillée? Après, c'est pas forcément le moment. Après, on parle de la veillée, hein, pas quand vous êtes au cimetière ou quand vous êtes à l'église. Parce que là, c'est vraiment des moments très, très forts. Mais pendant la veillée, vous faites quoi? Est-ce que vous allez jouer domino? Est-ce que vous rappelez des petites histoires? Il fait rire azote. 02 62 99 12 00. Juste avant de continuer, on a Damien qui nous a rejoint à l'instant pour ce cycliste à terre du côté de Brapanon. Damien?
14: Oui, là. Oui, accident côté du cimetière Brapanon.
1: Oui.
14: Voie droite fermée. Et les gendarmes sur la circulation.
1: D'accord, les gendarmes sur place aussi alors.
14: Les gendarmes sont bien pompiers.
1: Ok, oh là là. Et du coup, qu'est-ce qui s'est passé, vous savez ou pas?
14: Ah, je sais pas plus d'infos.
1: Ok, très bien. Merci beaucoup.
14: Merci,
1: à bientôt Damien, au revoir. Donc on vous rappelle cette information, nous sommes là du côté de Brapanon avant d'arriver au cimetière. Il y a eu là un cycliste qui est tombé, donc les forces de l'ordre sont sur place, les secours également. 02 62 41 51 51, le service radioguidage à votre disposition. Et puis informez-nous au 02 62 41 51 51. Freedom, allô ? Allô?
15: Oui.
1: Oui.
15: Bonjour. Oui, mais pour les personnes qui sont décédées là.
1: Oui.
15: En général, un moment de la nuit, un moment de la journée, faut rien. Un peu, là, tu as quelqu'un pour raconter une bêtise par rapport à où.
1: Oui.
15: Ben oui, mais après le sacré mot, ou une pensée, mais ça fait rien à où, obligé de rien.
1: Mais est-ce que les déplacés, parce que notre monde est déjà où les déplacés?
15: Ah, elle n'est pas déplacée, ça. Ça qui dit ça qu'elle est déplacée, là, ça c'est pas des bonnes hypocrites, petit homme.
1: Ouais.
15: Ouais, parce que. Quel, où elle est là, ben, le monde, elle a toujours quelqu'un parmi la bonne, il raconte une bêtise et il fait rien. Ou vous, ça pleurez, vous riez. Ouais, bah, c'est tout.
1: Il a toujours elle pour raconter une bêtise, bien, bien, petite phrase.
15: Ben oui, il a toujours quelqu'un pour raconter une connerie, voilà. Il a toujours quelqu'un qui sort une bêtise, disons.
1: C'est vrai.
15: Et ben, que des fois, ça bêtise, vous ça pleurez, ben, vous pouvez rire, et puis, bon, ça même. Un instant après, quand l'enterrement, ça va au cimetière, ben, on revient un petit peu triste, et puis, bon, ça même.
1: Ah oui, non, mais pendant le cimetière, même dans l'église.
15: Voilà.
1: Ou les. Ou...
15: Et des fois, dans l'église, dans le monde, des hauts l'église, pas tout le monde rentre dans l'église, des hauts l'église, même, raconte des conneries, puis.
1: Les pas vrais!
15: Ah ben, d'abord, côté de l'église, ben, ils racontent des bêtises aussi. Et pour faire rire, même, ben, le monde, il faut rire.
1: C'est en dehors, pendant que l'entraide bénit le corps dedans?
15: Ben oui, ben là-bas, il faut faire de prier, de la 3 à 4, dehors, la peur de cigare, après, de la pleurer, ça debout. Ils pensent pas que c'est passé en dehors, ils font arrêter, puis bon, ça même.
1: Ah ben oui. Et monsieur, est-ce que vous la fin arrive à une veillée ou bien entendre un décès sur Freedom? Et là, il donne à où le petit surnom? Vous dites, ben non, t'es à la osée.
15: Ben, non, ben, on connaît longtemps, avec tellement de monde de là-dessus, hein. Non, ben, pour moi, c'est rien du tout.
1: D'accord, donc c'est un petit nom. Voilà.
15: Et aujourd'hui, c'est un petit peu moins aujourd'hui, mais longtemps, tout le monde est de là, ouais, non, Fifi, l'autre, pas comment, là, il a tout un nom, et, mais bon, ça même.
1: Ah, où c'est quoi le petit nom, monsieur?
15: Ah, même?
1: Hein?
15: Mon petit nom, c'est Dédé.
1: Ah, et pourquoi Dédé? Comment on m'appelle?
15: Ben, là, tout le monde appelle Dédé, comment il appelle?
1: Connais pas, moi.
15: Ah, vous connaissez, où? Vous connaissez très bien, où? André.
1: Mais il connaît pas, moi, monsieur Dame, non?
15: André.
1: André.
15: Voilà.
1: Ok, Dédé.
15: Après, là, vous connaissez tout le matin, mon idée, tout est bon dans le cochon, là.
1: Oui.
15: Tout est bon dans le cochon avec le cholestérol.
1: Ah oui. Ah oui. Ben, c'est les pas bons pour la bouche, les bons pour le corps, hein. Ben, c'est les bons pour la bouche et pas bons pour le corps, pardon.
15: Tout est bon dans le cochon et c'est lui qui soigne le cholestérol.
1: Ben, merci beaucoup, monsieur.
0: Allez, au revoir.
1: À bientôt, au revoir. Ben, elle est bien parce qu'aujourd'hui, tout ce qui existe en porc, il existe aussi en l'aviation volaille. Ben oui, aujourd'hui, on a boucané volaille. Aujourd'hui, on a graton volaille. On a toutes affaires en volaille. 02 62 99 12 00. On a même boudin volaille. Freedom, allô? Bonjour? Allô?
16: Oui.
1: Bonjour?
16: Bonjour, Julie.
1: Oui.
16: Ben, n'a rien peu.
1: Envoyez.
16: Pas le mot. Déconner. Ben, Julie, si nana est mort là, envoyez les affiches, dis, et il rit pas. Ben, mais ça a pas mal.
1: Il est pas vrai.
16: Il n'a pas. Parce que nana toujours, toutes nos morts, mais ça va. D'ailleurs, il me raconte une anecdote. Non, pas, tiens, mon, elle était, avait, nous étions à trois ou quatre, mais pas un tas de monde, était CRD. Ben, nous étions rien un petit peu.
1: Mais c'est quoi, c'est? Non. Oui, mais on parle de quoi? De la PSA?
16: Nous te racontons des histoires pour faire passer. Et la nuit, les longues, ça m'a marre.
1: Ah oui.
16: Ah, ben, nous racontons, quand t'es des étrangers, hein, ben, il dit le mort, le petit voisin, ça va? Ah ben nous, le monde n'a ni dit, nous fait des ordres. Ben nous, toute la levée, nous a dit, nous, ça va. Les 4-5. Après, elle a dit, non, ben c'est bon, vous pouvez rester. Mais il dit, ah bon, si elle reste là, il plaît, gna gna gna gna. Moi, ça va, mon calme, hein. Ben voilà. Ben Julie, ben non, ben la vie continue, nous.
1: Madame, oui, mais Nena, rire et rire, on ne peut pas faire des ordres.
16: Ah, ben vous les dehors, pas dans le sol. Au commune prima, où les deux, là, ils ripient, ils plaient, depuis le mort, il y a ri, et Julie, depuis le mort, il y a risque, attends, ça va au plaire?
1: Non, on peut rire, mais comme il dit, oh, ça n'a pas fait des autres.
16: Non, et, aïe, aïe, aïe, aïe, comme si, à tout mis de plein pour moi, maman, et moi, on n'a pas besoin, à pied, à moi, pour rire. Ah, non, non, mais pas dedans, pas dans, côté le mort, là-bas. Ben, d'ailleurs, si, il dit une affaire, il rit dedans, ben, mais quoi, dehors, il rit.
1: Et madame, est-ce que nos traditions sont en train de changer? Parce que effectivement, longtemps, là, on avait le rond, on avait carte, on avait domino, tout ça. Mais parce que le corps est à la maison. Mais aujourd'hui, avec les centres funéraires, là, comment ça t'y fait?
16: Ah ben tout, maintenant, chaque fois, on est musicien et les morts, maintenant, ils jouent la musique. Les gaillards aussi, ça?
1: Ah oui, oui, oui, oui.
16: Ben alors, donc c'est le problème. Ben, ils jouent la musique et à côté, nana, les morts, ben, ils n'étaient pas musiciens. Ah ben, ils dansent avec, non?
1: Mais on ne trouve pas ça déplacé de mettre un petit peu de musique ou bien il y en a deux, trois musiciens, ils arrivent, ils crasent.
16: Je veux dire, dans la vie, nous vivons, non. Non, ouais, tout le monde fout pas mal comme elle a, Julie.
1: Madame, Nana fait ma vue, par contre, mais votre avis avant de partir, là.
16: Oui.
1: Ma fille, une vue, Nan Moon, il tire photo le mort qu'on a installé. Après, oui. Ça, il met sur les réseaux.
16: Ah, ça. Ben, moi, ma famille, ben, dernièrement, là, que mort, ben, il te fait un visio pour mes enfants, ils voient en France.
1: Oui, mais elle a dit, il n'est pas bon, ça, mettre ça sur,
16: non,
1: sur le téléphone.
16: Je dirais un instant, vite fait, mais il dit, ben, ah. Regarde, ou te famille, mais voilà, il est installé, ben, voilà, voilà, ben, c'est tout.
1: D'accord.
16: Après, comme là, ben, oui, ben, comme là, il plaît, et puis, comme là, moi, mon, qui a fini de dire, moi, Julie, il plaît, un instant, qu'il dit, il est mort, puis, il plaît, et puis.
1: Ok, ben merci madame.
16: Ben, allez Julie, je t'embrasse.
1: Belle journée à vous, au revoir. 02 62 99 12 00. Ça c'était longtemps, ça, quand tout le monde pleure, t'es fait la prière toute la nuit. Aujourd'hui, on a même musicien, il vient faire la musique. Ma tante, il sort là-bas avec son téléphone, fait visio pour son maman, et l'autre côté là-bas, la mère. 02 62 99 12 00. L'éveillé 2.0. Comment ça se passe, Frédéric Malo?
17: Oui, bonjour.
1: Bonjour.
17: Julie.
1: Oui.
17: C'est longtemps que je vivais entendre ça. Ce qui veut dire,
1: ouais. Non, la guerre sommeille entre temps, quoi.
17: C'était à vous les forêts. Ah, les forêts. Ah oui, je suis une fille que m'est appréciée d'une radio. Ça veut dire que je n'ai jamais vu à où.
1: Ouais.
17: Mais par contre, mais après, je vois.
1: D'accord, merci.
17: Voilà.
1: Alors, que ça vous raconte un peu?
17: Mais ça va, doucement. pas trop vite. Et ben, par contre, ils viennent penser à un truc. C'est le. Comment on croit? Le truc de. le maire de Saint-Denis en France. Hein.
1: Oui, oui, oui. Bakayogo, oui.
17: Ouais, voilà. C'est cette personne-là.
1: Oui.
17: Mais par contre, mais. Dis bon.
1: Pourquoi?
17: Parce que cette Lydie, le correct, parce que Nena, un truc chez un sujet, ça veut dire que et Benzema, dans les rangs, le bleu, ça veut dire, il n'a pas chanté international.
1: Ouais. Oui, mais pourquoi, monsieur, dans toutes les autres, dans tous les autres pays, le rythme, en tout cas, les respecter, ça c'est un moment solennel, c'est un moment. Et pourquoi nous en France, justement, la Marseillaise, ben sifali, soufali, chante pas si vous voulez pas.
17: Mais Julie, bien, ça veut dire Roulant Rochelle. Mais vous ne connaissez pas le problème de. Mais vous ne connaissez pas moi, c'est vrai. Roulant Rochelle, on va passer l'école un petit peu plus que moi. Je suis vraiment d'accord. Mes respects, ou te pouvoir. Ça veut dire que moi, de mon côté, ben, je connais Nena, la veille des problèmes au niveau. Par exemple, raciste. Nous ne devons pas voir et mettre le cœur, mettre la main sur le cœur et battre. Et je pouvais mettre le vent rouge au niveau ça. Bon, ouais, bref. Allez, bref. Ben, Miguel, franchement, non. Non.
1: Ok. Merci. Les un peu flou là, non?
17: Pardon?
1: Les un peu flou là, non, les idées dans la tête.
17: Non.
1: Allez, monsieur Milès, au moins, bon après-midi.
17: Non, pas.
1: Non, Julie, pas fini, pardon.
17: Non, attends, Julie, tu habites, mais m'a attendu que tu habites à côté Saint-Benoît et Brapa, non pas toi. Bon, mais je pense que tu es mal barré. Avec ta voix, tu es jolie. Moi, pour moi, hein, mais je ne me connais pas, mais jamais il y a où, hein.
1: Ouais.
17: Mais jamais il y a où.
1: Mais avec la voix, en tout cas, c'est top. Ben, merci beaucoup, monsieur. Ah ouais, écoute, voix, voilà. 02-62-99-12-00, Frida Malo.
18: Oui, bonjour.
1: Bonjour.
18: Dites-moi, ce serait pour faire une déclaration de perte, s'il vous plaît.
1: Qu'est-ce que vous avez perdu?
18: On a perdu un petit porte-monnaie avec les cartes vitales, les papiers de mutuelle, etc. dedans.
1: La totale, le capital. Quels sont les papiers?
18: Alors, il y a Elsa Techer.
1: Ouais.
18: Et Charlotte Romain. Charlette. Romain.
1: Ouais.
18: Donc, ça a été perdu au niveau de Carrefour Saint-Clotilde.
1: Quand ça?
18: Ça aurait été ce matin.
1: Ok, très bien, ce matin. Donc, pas très. Enfin, ce matin. Du coup, laissez-nous votre. On va demander aux auditeurs de nous appeler si jamais ils retrouvent quoi que ce soit. Donc, des. Et vous nous rappelez ce soir dans le créneau dédié pour les petites annonces entre 19h et 20h. Et vous pourrez laisser votre numéro de téléphone à ce moment-là. On fait comme ça?
18: Ok, à ce même numéro. Hein.
1: À ce même numéro.
18: Je vous remercie.
1: Mais de rien, belle journée à vous. Donc les auditeurs, ouvrez l'œil si jamais vous retrouvez des papiers au nom de Elsa Techer ou Charlotte Romain, vous nous appelez au 02 62 41 51 51. Frida Malo.
19: Oui, bonjour Julie.
1: Bonjour.
19: Comment ça va?
1: Ça va ou même?
19: Ça va. Ça tu parles le mot là.
1: Oui.
19: Mais on avait un camarade qui était décédé, on avait parti au corps.
1: Oui.
19: Mais à nous, quand nous sommes au corps, c'est rien pour casser cuir, rigoler, non, hein? Donc, là, quand on arrive là-bas, là, la personne, quand nous a dit, nous a fait la prière, il dit, mon copine, il dit, maman, où a pas l'iri? Ben, parce que nous étions habitués à casser cuir, rigoler. Il avait comme un sourire.
1: Oui.
19: Il nous dit, ben, donc, quand nous est arrivé, d'avoir été content, il a ri avec nous.
1: Oh.
19: Après, quand t'es fini, quand elle arrive pour, couvre le cercueil, mes camarades, son portable a tombé dans le cercueil.
1: Ah!
19: Il avait honte trappée. Quand il arrive l'église, là-bas, le téléphone a sonné dans le cercueil.
1: Non, il m'y croit pas où?
19: Si, si, si. La sonnée dans le cercueil. Mais seulement le cercueil était fini fermé, il était l'église. Et sa famille avait appel à lui. Pour dire, ben, si le corps, là, fin arrive l'église. Et ben, le portable a parti dans le cercueil, il s'est metti là-bas.
1: Mais oui, mais quand elle a entendu le portable sonner.
19: Mais après, quand on a demandé à lui, Diakos, il a dit, ben, il avait peu attrapé, etc. Ah, de toute façon, elle dit, il y avait tout le temps, il y avait besoin à moi. Ben, quand s'il y a un problème, là-bas, il va appeler à moi après. Elle dit tout le temps, il téléphone à moi, il dit, moi, il y a un souci, il y a un problème.
1: Eh bien, à ce moment-là, quand le téléphone a sonné, comment les gens ont réagi?
19: L'église n'a pas trop porté attention, les gens n'ont pas trop porté attention parce qu'il y a des portables qui sonnent dans l'église.
1: Ah, d'accord. Mais lui, il a connu que c'était son téléphone.
19: C'était son portable parce que sa famille appelle à lui pour dire à lui comme ça, ben, que ça l'a fait si le corps, la fin arrive l'église, vous êtes ni à l'église parce
1: qu'il
19: ne pouvait pas nier au corps parce que c'était loin.
1: Oui.
19: Ben, la papi appelle à lui puisque, ben, elle a dit, il a oublié le, il dit qu'un camarade prêtait son portable pour dire, il a oublié dans le cercueil. Et vraiment, la sonnée dans le cercueil. C'est comme ça, il avait perdu son portable, et après, il a dit tout le temps, comme la personne n'avait besoin à lui, ben, s'il a besoin à lui, le portable est avec lui, là-bas, il va appeler à nous.
1: Excellent.
19: Il a le numéro dedans.
1: Excellent. Excellent, cette anecdote.
19: Il a dit, il aime aller danser, tout ça, si jamais il y a un problème, il veut un café, ou bien il veut aller danser, ben, voilà.
1: Merci, madame. Ou la régale, voilà.
19: Passe une belle journée. À plus.
1: À bientôt. Belle journée à vous. Au revoir. Est-ce qu'il vous est arrivé ce genre d'histoire comme ça pendant les veillées? Moi, je me souviens, je vais partager avec vous, hein. Une tante qui est en plein prier, en plein chapelet, elle a tombé sommeil, est en train de ronfler. T'es belle, extraordinaire, en fait. 02 62 99 12 00. Venez nous raconter vos anecdotes pendant les veillées, vos fous rires. Pendant les veillées, 02 62 99 12 00. Allô? Allô? Étienne, la radio?
20: Oui, là, Étienne.
1: Ouais.
20: Bah, raconte une petite histoire, un monsieur est mort. C'est son petit nom gâté, t'appelle Cabot. Son madame, il pleure, il dit, voilà, Cabot la pille, Cabot est mort. Mais après, là, un gars, il dit, ben, madame, inquiète pas, Cabot non encore.
1: Vous laissez à You là?
20: Oui, Miguel.
1: D'accord, ok, bon, ben, ouais. Non, mais après, monsieur, dans le faisant, parce que vu l'heure, on va, voilà. Est-ce que Nena, des surnoms. Oh, par exemple, c'est quoi de surnom?
20: Allez, au revoir.
1: Ah, on veut pas dire, mais allez, bon, alors, il était venu juste raconter son petit blague. Bon, pas grave. 02 62 99 12 00. Je suis sûre que vous avez des petits noms juste à tomber par terre. Freedom, allô?
21: Oui, allô?
1: Oui, bonjour!
21: Bonjour, Julie!
1: Ça va?
21: Ben, attendez, on laisse ça.
1: Oui.
21: Ah, vous voulez bien?
1: Ben, ça va.
21: Oui, alors, mais ça raconte une histoire, plus anecdote.
1: Ouais.
21: Ma petite sœur est décédée il y a 4 ans.
1: Oui.
21: Le soir, la veillée, tu sais, mais Julie, vous connaissez, elle est morte chez ma maman, la retrouve, elle partait. Tu vois, t'es triste, quoi, t'es triste.
1: Ouais.
21: Moi, la prière, en fait, le côté à terre.
1: Oh.
21: Et ça n'y connaît pas. Moi, la garde a fait les photos avec moi.
1: Mais pourquoi?
21: Ben, parce que c'est moi. Moi, j'avais besoin de ça.
1: D'accord.
21: Et des fois, mais regarde ça, le temps que les pompes funèbres attrapent son corps, tout ça, on mène la morgue et tout. Bon, bref.
1: Ouais.
21: Voilà. Moi, la garde la photo, personne n'a jamais vu. Elle est avec moi. Et après, bon, l'emmène à la morgue, elle est morte un samedi, le mardi, nous la gagne le corps. Et la veillée, là, ma maman est en métropole, elle. Donc, nous, pendant la veillée, mes tantes, nous étions un petit groupe de jeunes, on a une autre sœur, mon frère, on a deux tantes à mon âge et tout.
1: Ouais.
21: Et elle avait des camarades, des jeunes. Le soir, là, n'avait pas beaucoup de monde, hein. T'es, nous l'a assise, ah, ben, nous l'a rire. À un moment donné, il regarde ma sœur installée, il dit, là, d'avoir fond de là, il a dit, t'es, mais qu'est-ce que tu fous, là, t'es. Je l'ai mis, jure. Vous connaissez, nous, c'est une famille comme ça, ils nous aiment rire, nous aiment rigoler, plaisanter.
1: Oui.
21: Et elle, c'était une petite fille, elle, tu peux en graine, j'avais foutu en bout de jaou, t'es jaou de ne plus dire, quoi. Et ma grand-mère, elle est morte 2 ans avant ça.
1: Ah.
21: Et elle était là, à la veillée, t'es regarde, mémé, tu fais la ferie à nous toute la nuit pour la mort, mon grand-mère. Ah oui. On a une tante tout le temps qu'on dit à moi, tu sais, on rappelle quand tu racontes ça. Et nous t'es raconte, pendant sa mort à elle, nous t'es raconte de bonnes histoires longtemps. Et ben, gars, t'es là, t'es dit à moi, on rappelle quand t'es fait ci, t'es fait ça, t'es, mais t'es incroyable, quoi.
1: Mais justement, en sachant comment elle était, est-ce que pour vous, c'est lui rendre hommage correctement, justement, en rigolant?
21: Bien sûr. Ouais. C'est une façon de faire toujours vivre à elle. On peut pas. Ah non, c'était impossible pour nous rire. Après, c'était impossible pour nous. Mais ne dis pas, on m'a pas pleuré, m'a pas machin. Après, dans l'église, quand les gens là fait les hommages et tout, là, ben, là, par contre, tu casses ça au direct. Hein.
1: Ah oui.
21: Voilà.
1: Mais en tout cas, merci d'avoir partagé ça avec nous. C'est vrai que là, nous, on a un petit peu pris par le temps. C'est déjà l'heure des informations. Mais on continuera à en parler avec les auditeurs dans un instant. Il est déjà 14h à la Réunion et voici tout de suite le flash d'informations. Le flash de la 2PRL.
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3: Bonjour à tous, la SNCF supprime 71 trains intercités d'aujourd'hui à lundi. La faute à la canicule, sont concernés les trajets de la mi-journée sur les lignes Paris-Orléans, Limoges-Toulouse, Paris-Clermont-Ferrand et la transversale sud Bordeaux-Marseille. La compagnie ferroviaire craint des pannes de climatisation à cause d'un système vieillissant. Les voyageurs concernés pourront bénéficier de l'échange ou du remboursement sans frais de leurs billets. En train ou pas, on n'évitera pas cette vague de chaleur. 26 départements sont en vigilance orange. Canicule aujourd'hui, un large quart nord-est concerné, du bassin parisien jusqu'à la région Auvergne-Rhône-Alpes. À Paris, le mercure va frôler les 38 degrés. La France Insoumise n'organisera pas son concert à Paris pour la fête de la musique dimanche. Le préfet de police de Paris interdit le rassemblement qui devait se tenir place de la République. Ses raisons, la venue de personnalités comme le comité Adama qui appelle à s'en prendre aux forces de l'ordre. Les Insoumis ont aussitôt annoncé un recours devant le tribunal administratif. Jean-Luc Mélenchon dénonce un scandale démocratique et grave en période électorale. Le protocole d'accord entre l'Iran et les États-Unis progresse. Les deux pays ont signé à distance le document. L'accord prévoit la fin de la guerre sur tous les fronts de la région, y compris au Liban, même si des doutes subsistent sur la fin des frappes israéliennes. Des pourparlers entre les États-Unis et l'Iran se tiendront demain en Suisse. Des négociations sur la mise en œuvre de l'accord. L'offensive ukrainienne la nuit dernière à Moscou. La Russie dit avoir été visée par la plus vaste attaque de drones depuis au moins 2 ans. Plusieurs engins ont atteint une des plus grandes raffineries de pétrole du pays. Des projectiles sont également tombés sur un immeuble résidentiel et un centre commercial sans faire de blessés. Selon le président ukrainien Volodymyr Zelensky, il s'agit d'une réponse pleinement justifiée aux attaques russes. Et puis le foot, la Coupe du Monde début ce soir du deuxième tour de la phase de poule. Parmi les rencontres à suivre, Tchéquie, Afrique du Sud, Mexique, Corée du Sud ou encore Suisse, Bosnie-Herzégovine. Voilà pour l'essentiel de l'info. Excellent après-midi. 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

0: bien qui donne envie de bouger la tête. Une chanson qui date de 1971 dans un instant. Francis Valéry ou encore Enrico Macias sur Freedom 2. Pierre Roselli également se prépare rien que pour vous juste avant 15h. Merci de nous avoir choisi. Il est 14h, passé de 3 minutes à La Réunion.
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0: Et c'est parti, il est 14h, passé de 5 minutes 02 62 99 12 00. Juste avant les informations, nous étions en train de parler de CVIE 2.0. C'est vrai qu'aujourd'hui, avec la technologie, aujourd'hui, Zoti n'hésite plus à prendre en photo, par exemple, la personne que l'est installée. Zoti fait même des visios pour les personnes que l'est pas là. Zoti met la musique, il y a même des musiciens. 02 62 99 12 00. Avant, il y avait que les dominos, il y avait ceux qui jouent cartes, c'est de la nila pour boire également. Mais voilà, aujourd'hui ça a changé. Veillez 2.0, 02 62 99 12 00. Et puis surtout de ces fous rires que vous avez pu avoir, parce que c'est aussi ça, hein, l'ambiance pendant les veillées. Si Mipé appelle ça un petit l'ambiance. Mais c'est vrai que Nena, la petite team, d'un petit groupe dans un petit coin là, et qui raconte d'histoires et qui rigole toute la nuit. 02 62 99 12 00. Freedom, allô?
1: Oui, Julie m'avait appelé, mais c'est pourquoi on finit nos histoires.
0: Allez, c'est parti. Excusez-moi, on avait des infos.
1: C'est ma sœur.
0: Oui.
1: Après, pendant la veillée, elle a fait justement des visios pour mes cousines que tu es en métropole.
0: Ah.
1: Ah oui, elle était installée sur la véranda parce que dans la maison, t'es trop manche. Elle a fait visio, donc ben, elle a vu en direct. C'est des cousines. En fait, quand nous, t'es une petite famille, nous très nombreux et nous t'entendons très, très bien.
0: Ah, d'accord.
1: Voilà. Et ben voilà. Après, il y avait une autre affaire pour te dire. Quand mon tonton est mort, on a deux ans de ça. Tu sais, Julie, on ne dit pas l'oublier. Elle avait son sac dedans, la carte bleue, elle reste dedans.
0: Non.
1: Mais jure. quand on arrive pour Odée, là, elle nous dit, mais au ça, il est la carte bleue. Ben, elle nous dit, ah, ben, elle n'a pas fouillé dans le sac. Moi, elle a mis le sac direct dans le cercueil, moi. Mais jure, le téléphone ne connaît pas, s'il n'a pas parti avec aussi. On dirait, madame est toute dedans, mais bon.
0: Mais la carte bleue, elle était au nom de monsieur, madame?
1: C'était au nom de monsieur. En fait, quand c'est un tonton à nous, et c'est nous l'occuper, les nièces l'occuper, et ben voilà, elle a parti dans le secret. Mais après, ben, on a fait les comptes et tout, hein, t'es obligé.
0: Oui, ben oui.
1: Voilà, donc, c'est vrai. Bon. Si Domouni, non, il ne me dira pas, en plus Domouni connaît à moi, hein, bon Dieu. Bon, bref. Non, mais la finalité, elle me bloque le compte. Hein. Oui. Ben voilà, et pour ma sœur, ben voilà, moi, elle a fait ma petite, mes photos, que m'a gardé. Nous, t'évoques des souvenirs, quand nous t'es jeune. Bon, on ne me dit pas, mais les vieilles, mais bon. Mais c'était incroyable, hein.
0: Eh ben, en tout cas, merci, parce qu'on a fini tout à l'heure, là. Donc, ça laisse à où? À bientôt! Belle journée à vous. Au revoir, madame. 02 62 99 12 00. Donc, et aussi, que ça se t'y mette dans le cercueil? Parce que avant, t'y mettre juste linge. Là, madame, il dit, ben, la mettre le sac, la mettre le téléphone, la carte bleue, toute la partie avec. 02 62 99 12 00. Frida Malo? Allô?
2: Oui, bonjour, Julie.
0: Bonjour.
2: Et de monde est vraiment choqué que notre monde n'ait pris de fou rire.
0: Mais c'est ça, mais comprends pas. Dans toute veillée, là, ça, non?
2: Pas rien que veillée, n'importe qui peut être pris d'un fou rire ou d'un rien nerveux.
0: Ah oui.
2: Parce que si le monde y rôde le bout, là, ben bientôt qu'on va rire, le monde va foutre au dehors.
0: Ok, ben oui. Et est-ce que vous trouvez choquant de faire des visios, de prendre la photo de personnes déjà parties?
2: Si Nana des proches n'a pas pu être là, parce que par exemple, de l'autre côté de la mer là-bas, m'y comprend, mais m'y trouve, c'est. Les vrais n'est pas un truc à faire.
0: Ah bon? Mais là, on parle de quoi? De visio ou bien de photo?
2: Photo, n'a pu y me garder un souvenir, m'y comprend.
0: De la personne installée?
2: Hein?
0: De la personne installée? Pourquoi on n'a pas le souvenir de la personne qui est en train de rigoler, t'es vivante, l'était.
2: Ah ben, Nan Monde est comme ça. Nan Monde, l'envie d'un souvenir, peu importe lequel, on dirait que vous avez envie d'attacher à un truc. Mais appel visio, m'y comprend. Parce que même quand un monde est à l'hôpital, ou qu'on est en fin de vie, ou l'envie d'être là, ou l'a pas pu prendre l'avion, j'y fais l'appel visio.
0: Oui, mais pour une personne, elle est encore vivante, elle est en fin de vie, mais elle est encore vivante.
2: Oui, mais même la personne est en train de mourir, on a déjà fait ça, elle a fait des appels visio, et la personne est morte là, et on l'a vécu le moment avec tout le monde, même si tu n'es pas là, mais au moins on était là.
0: Ouais.
2: Par la pensée.
0: D'accord.
2: Mais en tout cas, pour les veillées, il trouve que les anciennes veillées n'avaient plus l'ambiance que les veillées maintenant.
0: C'est-à-dire?
2: Ah ben par exemple, pour la veillée d'un tonton, c'était plus la team jouer domino, jouer belote.
0: Belote aussi, ouais, d'accord, ok. Ouais, mais t'es joué carte de toute façon, hein, t'es joué machin.
2: Mais c'est ça demande, hein. Elle a dit le jour l'humeur, lui veut que les gens, ils rigolent. Elle a dit le personne, il pleure.
0: Ah.
2: Lui voulait que n'avait la musique, parce que lui était quelqu'un, il aimait faire la fête, quelqu'un était joyeux. Elle a dit sinon, le monde, il pleure, elle a dit foutre dehors. Elle a dit le veut rien, le monde, il rigole.
0: Et est-ce que longtemps t'es en bain de marbaille, la veillée?
2: Ben, on y pense. Mais moi, pour le pire, si un monde, il demande à moi les pieds d'éveiller, mais vraiment, où il a eu un fou rire, moi, j'ai déjà raconté. Il pense que le monde va se souvenir de l'histoire. Ouais. Imagine à où aller à une veillée, mais un gros l'odeur est en train de saouler tout le monde, personne n'y trouve où il sent l'odeur. Et de monde, il commence à paniquer, quoi, c'est le corps, il est en train de décomposer.
0: Allez, waouh. Non? C'était quoi?
2: Eh ben, imagine, rien que pour donner une idée de l'odeur, on aurait dit un l'odeur, mais vraiment, m'y connaissait, c'est pris d'un fou rire. Mais t'as un l'odeur de rat crevé. T'es horrible, tout le monde est fouillé partout. On nous dit, t'es toute la casse est nettoyée, comment il peut avoir un odeur comme ça? C'est pas possible. Nous rapproche du corps, nous ça va dans le salon, dans toute la case a été fouillée. Allez, où est-ce que tu m'en vas? Il était intolérant, lactose, ben, il a trompé de biberon.
0: Oh.
2: Le pauvre Timon, il a eu mal au ventre.
0: Mais la maman l'a pas guettrave son marmaille à temps pour avant que l'odeur fasse.
2: Ah ben la pauvre connaît avec la veillée, t'es fatiguée.
0: Ouais. Ouais.
2: Elle a été avertie de biberon. Et là le pauvre Timon, bah c'était lui l'odeur pour tout le monde l'a dégagé parce que l'odeur t'en tue à zone.
0: Incroyable. Ben, merci d'avoir partagé ça avec nous en tout cas.
2: Ah ben donc, et ah oui, pour les gens vraiment n'importe qui peut être pris d'un fou rire donc. Faut pas en vouloir aux gens. Moi, j'étais pris de fou rire tellement une fois, moi.
0: Ouais.
2: Plus le monde est mal à l'aise que moi.
0: Ah ouais?
2: Ah ben, même chez le dentiste, une fois, moi, j'étais pris d'un fou rire, elle m'a perdu 15 minutes.
0: Ah ouais, chez le dentiste, il faut pas?
2: Et pourtant, m'a pas eu de gaz hilarant, rien. Là, suffit que le dentiste a fait moi une réflexion, l'a fait penser à moi un truc, moi, j'étais pris d'un fou rire pendant 15 minutes.
0: Ouais, t'es PS ou gencive, là, t'es waouh, voilà.
2: Ah ben heureusement, t'es pour contrape l'aiguille pour anesthésier ma bouche tombe. N'aurait mal visé.
0: Ah oui, effectivement. Ah là là là là. Mais merci beaucoup.
2: Et au fait,
0: oui.
2: Pour les journaux, moi t'es déçu.
0: Quoi fait?
2: Ben je la foutais moi dans les journaux, mais pensais que c'était dépensé de la pose détente.
0: C'était sur quoi?
2: Comment les serviettes hygiéniques, les règles.
0: Ah oui, c'est vrai. Ah c'était où? Oui, c'est vrai, c'est vrai, c'est vrai. Oui, oui, oui, oui. Oui, oui.
2: Ah, ben, quand on a un appel à moi, elle a dit, moi, t'es dans le journal. Elle m'a dit, alors, c'était sur les règles et tout ça ou la pause détente? Elle a dit, pour les règles. Elle m'a dit, ah, moi, elle est déçue.
0: La pause détente, c'est dans le journal du soir.
2: Eh, ben, normalement, ben, monsieur Damo, elle aurait dû faire la version homme aussi.
0: Ben, c'est ça, c'est ça.
2: Nous, les déçus, les femmes, maintenant.
0: Donc, on va envoyer Alice au terrain, inquiète pas.
2: Ah ben, si elle a besoin, moi, elle est là pour donner 2-3 infos.
0: Allez, bon, nous va pas là-haut. À bientôt.
2: Bon après-midi.
0: Bel après-midi à vous également. 02 62 99 12 00. 02 62 99 12 00. Est-ce que les veillées doivent être à l'image, justement, de la personne disparue? Si, par exemple, vous allez gay tout le temps, vous allez rire, vous allez aimer la vie. Est-ce que pendant cette veillée, vous aimeriez bien que les gens... Ils rigolent, ils mettent la musique, ils pensent à Zot, etc. Ou bien sinon, non, pas qu'on l'a de m'éveiller, mais veut tout de moi, il pleure. 02 62 99 12 00. Freedom, allô?
3: Allô, oui, bonjour.
0: Bonjour, monsieur.
3: C'est Julie, ça?
0: Oui.
3: Ah, c'est bon, bonjour.
0: Oui.
3: Ah, c'est quoi une devinette? J'ai son livre, là?
0: Ah là là, t'as une devinette encore.
3: Ah, allô?
0: Oui, mais écoute à où?
3: Ah, c'est quoi une devinette?
0: Ouais, mais écoute à où?
3: Quelle est la chose? Une mère a 1000 enfants en échange pour sa couronne.
0: Oh, une mère a 1000 enfants, je sais pas. Alors?
3: Allô?
0: Oui, bah, bien écoute la réponse.
3: Pardon?
0: Bien écoute la réponse, bien attendre. Monsieur?
3: Oui?
0: Donne-moi la réponse.
3: Donne-moi la réponse?
0: Oui.
3: C'est une grenade, madame.
0: C'est une grenade. Et rappelle-moi un petit coup la devinette, là?
3: Quelle est la chose? Une mère a 1000 enfants, en naissant, elle porte sa couronne.
0: En naissant, elle porte sa couronne. Et c'est une grenade?
4: Oui, voilà.
0: Ah, d'accord, oui. Parce que moi, j'avais une grenade, la bombe. Ok. Les bon, je l'ai.
4: Au revoir, merci.
0: Merci, bonne journée à vous. 02 62 99 12 00. Freedom, allô? Allô?
5: Allô, oui, bonjour.
0: Bonjour, monsieur.
5: C'est Julie, c'est ça, en direct?
0: Ça, même.
5: Eh ben voilà, super, merci de vous prendre en direct. En fait, j'ai entendu le sujet concernant l'éveillé, notamment savoir si elle doit correspondre au personnage.
0: Ouais.
5: Et j'avoue que c'est quelque chose qui m'a traversé l'esprit. Je crois que ça fait partie des dernières volontés que je vais écrire, en disant que je veux que quand il m'arrive quelque chose, que les gens viennent à pied tout semblant, déjà, pour casser un peu le code du noir ou je sais pas quoi.
0: Ouais.
5: Je veux une photo de moi en train de rire ou en train d'être comme le personnage que je suis. Et que chacun prévoit une vidéo marrante avec laquelle j'ai pu passer du temps avec eux, en fait, pour diffuser sur les écrans en boucle. C'est un peu ce que j'avais imaginé, parce que je trouve que c'est assez, je trouve ça tellement plus sympa de partir avec ça en souvenir que l'image sombre qu'on peut avoir, mais même si ça ressemblait pas au personnage, voilà, c'est un peu une idée.
0: Mais c'est génial, mais est-ce que vous avez parlé de ça à quelqu'un pour... Vous avez votre personne sûre qui s'occupera de ça?
5: Ma conjointe particulièrement, je lui ai dit, moi je veux déjà que ce soit un jour de fête. Et je veux qu'on soit tous habillés en blanc, je suis pas quelqu'un qui fait la gueule.
0: Ouais.
5: Donc je veux que ce soit un jour de fête et je veux qu'on soit tout le monde en blanc. Voilà, la musique, tout ça et tout. Elle me dit, c'est dur dans un moment comme ça. Je dis, ouais, mais ce sera ton rôle de faire en sorte que les gens respectent cette dernière volonté.
0: Oh,
5: je vais l'écrire s'il faut.
0: Vous l'avez dit à votre maman ou pas?
5: Non. Non,
0: parce que
5: non,
0: sinon, non. Ils vont dire, regarde, ça t'aime pas, Bouglas. Hein. Regarde, ça allait faire la fête.
5: Parce que j'espère partir après ma mère.
0: Ah oui, non, mais dans le meilleur des cas. Dans le meilleur des cas.
5: Non, mais c'est vrai que je trouve ça bien. Après, c'est vrai que certains vont accepter, d'autres pas. Je suis convaincu que certains vont pas comprendre, comme vous dites, Julie, là, qui vont dire, ouais, c'est pas possible qu'elle fasse la fête, c'est de la mort de son conjoint.
0: C'est ça.
5: Mais si c'est une volonté qui est écrite, affichée sur les cartons d'invitation, j'en sais rien. Il a décidé que, voilà.
0: Sur les cartons d'invitation, j'aime bien.
5: Voilà. Sur les faire part de décès, j'en sais rien. Bah, il a choisi que ce serait un jour à marquer avec une note positive à l'image du personnage qu'il était, tout simplement.
0: Est-ce que vous aimeriez, je sais pas, moi, avoir un cercueil personnalisable ou voilà, de toute façon, on va se retrouver sous la terre, on s'en fout, ça, de...
5: Ouais, pas non plus dans le tuning avec des LED et un truc laqué en or massif, hein, non plus, donc ça, mais j'ai, moi, de toute façon, je suis pour l'incinération, déjà.
0: Ah, d'accord.
5: Je veux qu'on mette mes cendres à Chicago au pied de la statue de Michael Jordan.
0: C'est pas vrai.
5: En loose day, parce que par contre, j'ai des cendres.
0: Bah non.
5: Donc, ouais, c'est un peu ça l'idée. Ouais, j'ai des dernières volontés un peu bizarres, mais c'est les miennes. Ça me regarde que moi.
0: Oui. Mais monsieur, optez pour la crémation comme ça. Vous aimeriez pas être là, un endroit où vos enfants pour...
5: Bon. C'est difficile parce que ma famille est en métropole, je suis hybride entre Réunion et Madagascar et la métropole.
0: Oui.
5: La famille est éclatée un peu partout. Si c'est pour être un boulet, pour dire, ah, il faut absolument aller nettoyer la tombe, ah, il faut fleurir, il faut faire ci. Non, je pense que je n'ai pas envie d'avoir ce sentiment-là, même si je ne serai plus là pour le voir. Mais c'est plus de dire, voilà, mes cendres sont parties là où j'avais envie d'être. Après, peu importe, il y a suffisamment de souvenirs dans la tête pour se remémorer qui c'était.
0: Oui. Oui.
5: Donc je suis pas pour un lieu de un endroit où on va se recueillir, puis en plus personne viendra, en plus c'est compliqué.
0: Donc la crémation et puis les cendres si possible aux États-Unis, l'autre côté là-bas, et puis
5: à Chicago ou à Miami. Miami est sympa aussi, j'ai aimé.
0: Non mais lui il a des rêves waouh.
5: Bah, autant jusqu'au bout quand même, hein.
0: Tant qu'à faire.
5: Ah oui, c'est clair.
0: Et ben par contre il faut prévoir toujours un plan B, hein, parce que si madame elle part avant vous, bon, on croise les doigts pour que ça n'arrive pas, mais imaginons que votre personne sûre, elle parte avant vous, votre ça rêve là partie, de...
5: Ça fait partie d'un projet que je vais mettre noir sur blanc auprès du...
0: Ah oui.
5: Carrément, je veux carrément l'écrire, ouais, faut vraiment le faire.
0: Il y en a qui vont vivre leur meilleur mort, en fait.
5: Au moins, il n'y aura pas de débat, les dernières volontés seront annoncées par une personne représentante de l'État, donc, et les gens ne pourront pas discuter, ce sera non négociable, c'est ça que
0: oui.
5: Je veux
0: dire. Oui, ouais. Effectivement.
5: Donc, et pour ce faire, bah, faut l'officialiser.
0: Ouais. Bah, merci beaucoup, monsieur.
5: Voilà pour mon témoignage. À bientôt.
0: À bientôt. Belle journée à vous. Alors là, est-ce que vous préparez votre mort? Est-ce que vous préparez un petit peu tout ça? C'est-à-dire que vous voulez que tout le monde soit en blanc, que tout le monde soit souriant, qu'il y ait de la musique, des vidéos. Et même aujourd'hui, sur certaines pierres tombales, il y a un QR code. Quand vous le scannez, vous voyez plein de photos, des vidéos de cette personne qui est partie. C'est chouette quand même. 02 62 99 12 00. Ou peut-être vous avez opté pour la crémation, vous aimeriez que, je sais pas, moi, on disperse vos cendres au jardin des souvenirs, ou sinon que votre femme, votre homme garde cette urne à la maison, j'en sais rien. 02 62 99 12 00. Est-ce que vous préparez votre mort? Vous l'avez préparé, Frédéric Malo?
6: Oui, allô?
0: Bonjour.
6: Oui, bonjour. En fait, c'est pour signaler que j'ai retrouvé des clés.
0: Oui, à quel endroit?
6: Sur le parking du Carrefour Sacré-Cœur, au port.
0: D'accord.
6: Donc, c'est une clé de Toyota.
0: Oui.
6: Et en fait, je l'ai déposé à l'accueil du magasin.
0: Ah, génial. D'accord. Donc, cette personne pourra récupérer directement dans le magasin. Parfait. Donc, on ne garde pas votre numéro de téléphone, hein?
6: Ouais, c'est bon.
0: Merci beaucoup, monsieur, en tout cas. Belle journée à vous, au revoir. Donc, si vous avez égaré les clés de votre véhicule, une Toyota, c'est dans le magasin. 02 62 99 12 00. On va retrouver Samuel tout de suite. Samuel, bonjour.
7: Bonjour, Julie. Voilà, c'est pour signaler un accident qui vient de se produire sur la route littorale.
0: Ouais.
7: Dans le sens ouest-nord. C'est juste avant la fin de la route de la NRL. C'est une voiture, un 4x4 qui est entré dans un fourgon. Ils sont sur la voie bus. Et j'ai vu qu'il y avait une dame avec son enfant sur le bas-côté. Je pense qu'ils sont choqués. Et la DDV sur place, mais pas les pompiers.
0: D'accord. DRR sur place, mais pas les pompiers.
7: Voilà.
0: Ok, très bien. Donc, on est au tout début de la route du littoral en direction de Saint-Denis.
7: Non, la fin. C'est la fin.
0: La fin de la route du littoral.
7: Juste avant d'arriver à Saint-Denis.
0: Ah, d'accord, ok. Donc, juste avant d'arriver à Saint-Denis, donc la fin de la route du littoral, voilà. Oui, dans le sens possession Saint-Denis, il y a eu un accident sur la voie de bus. Il y a là les véhicules et une dame sur tout ça, une dame avec un enfant.
7: Oui.
0: La DRR est sur place pour sécuriser les lieux, mais il faudra quand même faire attention parce que les secours n'y sont pas.
7: Voilà.
0: Merci.
7: La circulation, ça impacte pas la circulation pour le moment.
0: Ok, génial. Merci beaucoup. À bientôt, Samuel. Belle journée à vous. Au revoir. 02 62 41 51 51, le service radio guidage. Mais on vous rappelle quand même cette information. Nous sommes là à la fin de la route du littoral. Dans le sens possession Saint-Denis, il y a sur la voie de bus, il y a eu un accident. Mais le point important, c'est qu'il y a une dame avec son enfant également sur le bas-côté. Faites extrêmement attention. La DRR est sur place pour sécuriser les lieux, mais pas les secours. 02 62 41 51 51, le service radio guidage. 02 62 99 12 00, la libre antenne. Et cette question, aujourd'hui, les veillées, comment ça se passe? Les veillées 2.0, où on sort le téléphone, où on fait des visios, on fait des photos également. 02 62 99 12 00, est-ce que ça vous choque? Frédéric Malo?
8: Allô, bonjour.
0: Bonjour.
8: C'est moi, Julie, ça va?
0: C'est vous-même, et c'est moi aussi.
8: Ben là, j'écoute le sujet là, ben. Intéressant, ça, non?
0: Oui.
8: Et déjà, moi, tu veux parler. Et maltraitance.
0: La quoi?
8: Non, tu veux parler maltraitance animale.
0: Oui.
8: C'est vrai, la Réunion, il y a beaucoup de chiens, ils traînent vraiment.
0: Oui.
8: Parce que ici en haut, tout ça, là. Le monde, c'est un tas de chiens, ça, ouais.
0: Mais pourquoi il y a autant de maltraitance, de cas de maltraitance ici à La Réunion?
8: Mais parce que dans le monde, on a trop de... Comment dire ça? C'est trop de chiens. Ben.
0: D'accord.

0: Là, ici, il m'a mis un pièce à pitro, mais il avait plein. Ben.
1: Ouais.
0: Il avait une madame, on l'a là, il ne sait pas combien, il tient une quantité, ben, quand il arrive là. Ben.
1: Là mais pareil, est-ce qu'on devrait, on devrait limiter, donner un nombre de ben chiens, oui. D'animaux, de, à ne pas dépasser, enfin, je ne sais pas, mais.
0: C'est pas question même pas les chiens, moi, t'es soigné, même ils soignent plus. Parce que la SPA, là, arrive là, les... Là, demain, il faut le mettre, puis vaccin, tout sur le chien, là.
1: Ouais.
0: Il dépense trop, m'a dit, ne gagne pas. Moi, là, donne le chien. Ben, là, prend, là, dit, moi, va mettre vaccin dessus, tout ça. Il me dit, ben, je t'occupe le bon. Là, là, ben, j'ai un petit chien, là, il est dans mon barreau, là, j'ai un petit chien. Il te verra dans mon barreau, là, après, moi, là, on a fermé mon barreau, il a sorti, ben, il a parti. Un petit chien de couleur marron, blanc, et. Joli, ça, moi, hein.
1: Ouais.
0: Il est reparti, là, il y a mon là-bas, il est reparti. Il me dit, ben, tant mieux, il est reparti, ben.
1: Ben oui, mais est-ce que c'est une bonne idée aussi de donner les chiens? Parce que vous pouvez connaître une personne, mais parfois, là, madame, monsieur.
0: Oui, ben, moi, là, on l'a soigné, mais on l'a dépensé. Tous les hommes, c'est viande bœuf, bois de bœuf pour le chien. Ben. Et, comment tu as acheté ce corps-là, mais acheté? Mais à un moment donné, on vient trop aussi à le piqueur, il faut mettre sur le doigt de pied, tout, il faut mettre piqueur.
1: Ah oui, non, mais ça revient cher d'avoir un animal, hein. Oui, oui.
0: Et un piqueur, c'est 150 euros à monter.
1: Ah ouais.
0: Ben. Et quand elle a dit, moi, il peut mettre pour moi, mais après, on l'a donné.
1: D'accord.
0: Comme l'espère, on l'a donné.
1: Oui.
0: Maintenant, la prend, t'es content, j'ai le t-shirt coton noir. Et puis, j'avais un staff américain aussi.
1: Mm-hmm.
0: Ben. Et moi, la pire, maintenant, on a mis soin des petits animaux comme ça.
1: Oui.
0: On m'a obligé de barrer ma cou à veiller, ben. Il y a trop de chiens, ben, il y a trop de chiens.
1: D'accord,
0: et
1: d'accord.
0: Le chien, il vient chez moi, partout. Et...
1: Moi, non, mais.
0: Il est éveillé, ben.
1: Oui, mais il faut que chacun garde son chien, monsieur. Il ne faut pas le chien ou le voisin vient chez vous, l'obligé de veiller. Il n'est pas possible.
0: Ben oui, moi, obligé, chaque fois, je sors de faire mon barreau, veiller tout. Ben,
1: c'est ça.
0: Obligé de barrer, fait tout.
1: Ouais. Ben, merci beaucoup, monsieur.
0: Ok, ben.
1: À bientôt. Bien belle journée à vous, en tout cas. 02 62 99 12 00. Juste avant, on vous donne cette information. Il y a un hélicoptère du SMUR sur le stade de foot de la Chatoire au Tampon. On remercie Jean Le Routier pour cette information. Vous êtes peut-être sur les lieux. Vous savez ce qui se passe. Vous nous appelez au 02 62 41 51 51. Frida Malo.
2: Bonjour.
1: Bonjour.
2: Oui, voilà, je vous téléphone au niveau de la mort, là.
1: Oui.
2: Je suis en train de vous écouter là.
1: Hein?
2: Du coup, moi personnellement, j'ai dit le jour où j'ai mort déjà de une, les personnes qui ne me fréquentent pas en tant que vivant. Donc c'est inutile de venir sur voilà sur mon corps le jour de ma mort.
1: Ouais.
2: Parce que moi je parle dans le contexte, c'est quand je suis vivant j'ai besoin du monde, pas quand je suis mort.
1: Mmh.
2: Et après moi j'ai aussi dit le jeu je mort de mettre la musique parce que j'aime bien danser, j'aime bien profiter. Du coup la musique, bon manger, bon repas.
1: Bon repas et... carrément.
2: Ah oui, parce que comment? Ah oui, parce que je me dis comment avoir des gens sur mon corps en train de pleurer là, ben on dirait ça va
1: il donne faim.
2: Ça va me stresser encore plus dans mon cercueil. Alors non, autant continuer comme je suis là en tant vivante. J'aime bien la musique, j'aime bien danser, j'aime bien profiter, donc de mettre ma musique et puis de faire un bon repas.
1: Ouais.
2: Voilà, je pars là-dedans et mon compagnon lui. Si c'est lui qui part avant, non, si c'est lui qui part avant, il me dit comme, comment dire, il aime bien le reggae.
1: Ouais.
2: Il ne fume pas de cigarette, il ne boit pas, mais par contre, de temps en temps, c'est un petit joint quand il a. Donc, le jeu de sa mort, de passer le reggae toute la nuit, en descendant aussi, hein, au niveau, pour moi aussi, pareil, hein, quand, dans le char, avoir la musique, hein. Bonsoir, hein. Et lui, c'est du reggae. Et lui, il me dit, de prendre d'essayer d'avoir un joint et de temps en temps de passer à côté de lui et à moi de faire hein, de râler de comment souffler là dans sa figure toute la nuit
1: et ben alors bon, c'est voilà. Des demandes spéciales ça quand même hein
2: Oui, non, ben,

0: Enfin, on en parle, hein.
1: Mais est-ce que...
0: Personnellement, après, voilà.
1: Voilà, c'est des discussions à avoir quand même, ça, avec les gens...
0: Écoutez, moi, je parle du contexte être entier avec des cercueils pour moi. Hein. Moi, personnellement, j'ai dit, là, c'est vrai que vous êtes mort, apparemment, vous êtes mort. Mais moi, je me dis, là, avoir des gens en train de pleurer. Après, c'est sûr, vous avez des enfants, c'est sûr. Ce que je dis, ça sera peut-être pas ainsi de ne pas avoir de pleurs. Mais j'ai dit, voilà, avoir ma musique, mon Sega, mon dancehall, mon zouk. Écoutez ça toute la nuit. Et ça va m'aider à partir bien tranquillement et avoir un bon repas pour les gens, voilà.
1: Mais bien, dis bien, tout le monde est en train de pleurer. Nous, ça va via l'église et là, Nena Zouklov à fond.
0: Oh ben, peut-être pas Zouklov, c'est un bon Sega, un dancehall, voilà.
1: Et ah, pire
0: oui. Ah oui. Voilà, c'est notre choix, voilà. Moi, personnellement, je souhaiterais. Et ben, ça, au lieu d'être avoir je ne sais combien de personnes en train de pleurer sur votre corps-là et puis être dans une immense tristesse, ben écoutez, quand on est vivant, on est vivant, ben quand on part, ben voilà, il doit partir, ben il doit partir.
1: Et il y en a qui disent.
0: La joie, la bonne humeur.
1: Il y en a qui n'aiment pas, enfin, qui ne veulent pas des fleurs, des couronnes, etc., etc. Est-ce que vous, ça vous dérange, ça?
0: Moi, non, ça me pose pas de problème là-dessus, avoir des couronnes, avoir des fleurs. Mmh. Mais comme je vous dis, avoir de la musique, avoir de la musique et puis accueillir les gens avec un bon repas, voilà.
1: Mais imagine la scène, ou appelle le traiteur. Oui, par contre, c'est pour 50 personnes, c'est pour un enterrement. C'est pour une veillée.
0: Non, ben, il fait qu'il manger en temps normal, enfin, il trouve toujours les
1: gens. Ben, les pires, madame, vous sentez un gros lot de feu de bois à côté, l'autre a fait qu'il mangeait.
0: Les gens, la plupart du temps, ils font la morue, ils font des sardines, salade de ton maïs, ou je sais quoi, la morue. Ben, moi, avec un bon carré poulet, ben, comment, avec un dessert et gâteau, ça me pose pas de problème.
1: Ma fille, ben, Manu de veiller, alors, dis-moi.
0: Ben, mon frère déjà mort, faudra écouter le dessert.
1: Non, mais mettre dessus le papier et dire, appelle Julie de Freedom.
0: Ben, voilà, ben, écoute.
1: Et ben en tout cas, merci d'avoir partagé ça avec nous, madame. À bientôt.
0: Allez, bonne
1: fin d'année. Au revoir. C'est vrai que là, aujourd'hui, on rit, mais sur le coup, bah, bien évidemment, on sera triste, hein. Mais, voilà, est-ce que vous préparez ce jour-là, la mort qui fait partie de la vie, finalement? 02 62 99 12 00.
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0: 14h33 02 62 99 12 00, le sujet de cet après-midi, nous parlons des veillées. Des veillées 2.0, où ça, aujourd'hui, nous mettent la musique, Nena musicien, Nena manger. C'est pas juste nous jouer cartes, nous jouer domino toute la nuit. Non, on n'a pas ça. Hein. 02 62 99 12 00, même limite Nena est en train de filmer dans un coin le camp, ou bien sinon l'effet visio. 02 62 99 12 00, est-ce que les veillées de 2026, il fait peur Azote. Frédéric Malo, est-ce qu'il choque Azote?
1: Allô.
0: Bonjour.
1: Bonjour. Julie.
0: Oui.
1: Oui, vous Julie, entends-moi bien.
0: Oui, ça va.
1: Parce qu'il n'a pas des ailes, quand. Oui, ben, mais pensez-moi que tout seul. À penser, est-ce que ben, y a deux, trois femmes qui viennent parler?
0: Oui.
1: Ben, on est content. Mais aussi, moi, on a la même. Et pensez la même chose que ces gens-là.
0: C'est-à-dire?
1: Pourquoi quand on est. Ben, quand on est sur Terre, on est content. Moi, je suis un bon vivant. J'aime bien manger, j'aime bien faire la fête, j'aime bien travailler. Eh bien, pourquoi pleurer? Puisque, écoute même ma philosophie, mon vivant, quand on est réunis pour la dernière fois, c'est là qu'on appelle la dernière fois. Et quand quelqu'un dit, tiens, on boit un coup pour la dernière fois. Non, on n'est pas la dernière fois parce qu'on est vivant. Mais quand on est mort, on boit un coup pour la dernière fois. Si moi, je lui dis à mes amis, même je lui dis à mes enfants et ma femme, mais je pense que ma femme, elle fera pas elle. Mais moi, j'ai toujours dit à mes amis, le jour où je suis mort, moi, je voudrais ben, que les gens rigolent, comme tous les jours. On rigole, on plaisante, on boit un coup ensemble. Si Hugues rouvre un petit peu mon lit, la base un petit peu dedans, comme ça, un seul dernier petit coup pour ensemble, et manger, boire, et du Bob Marley, surtout pour moi. Même si je ne fume pas de cannabis, hein. Mais moi, j'adore Bob Marley. J'ai toujours dit à ma femme, je voudrais du Bob Marley pour mon décès. Mais elle ne fera pas. Mais peut-être que j'ai une fille, elle va dire ce qu'on veut.
0: D'accord.
1: Mais je suis content, moi. Oui.
0: Donc, Bob Marley en fond. Bob Marley en fond.
1: Oui, Bob Marley, oui.
0: Et puis, bah, les gens, ils boivent, ils rient.
1: J'ai dit à mes enfants, s'ils mangeaient les cuits, là, ça m'aille. Après, ils disaient, saute dessus mon tête, comme du malade, toi, t'en veux. Non, assis, mets de m'aller, mange, bois. Et bois, papa, quand il y a vraiment mettre dans le trou, comme du malade, un petit coup de sec, et hop, papa, c'est vraiment le dernier, mes camarades, tiens, mon petit nom, c'est tes aiguilles. Ah, vous faire. Et puis, il verra. Après, ils me voient, tu comprends?
0: Ouais.
1: C'est là, c'est le dernier coup qu'on boit avec un ami. Pourquoi pleurer? C'est vrai, tu pleures, c'est ça, quoi? Tu reviendras pas. Non, mais restez dans la vraie communauté. Après, si c'est un bébé, c'est pas pareil, Julien.
0: Non, mais même adulte, mais il veut dire ou les regretter, les un petit peu tristes,
1: oui,
0: non, mais.
1: Oui, mais sur on part, par exemple, tu reprends le passé, tu dis, qu'est-ce qu'on a bien fait ensemble? On peut. C'est vrai, ça fait chagrin, non, hein, c'est vrai. Mais après, il me dit, c'est à quoi pleurer, au contraire.
0: Mais pour vous, passer un certain âge, on pleure juste pour la forme, mais en tout cas, il faut être content pour cette personne que.
1: Voilà, combien, ouais. Ben, imaginez un instant, vous avez 90 ans. Ben, où ça vieillit, ou peut-être une petite maladie, vous dites, bon, écoute, moi, le content, il est parti, il a bien vécu. C'est pour ça, mais revient. Si c'est un enfant, c'est dur, c'est dur. Mais
0: oui,
1: quand
0: oui.
1: On a bien vécu, là, tiens, mais regretterait pas. Non, au contraire. Moi, toujours dit, et le plus aussi, moi, je ne voulais pas avoir une tombe, moi, j'ai dit que ma femme, tout le temps, viens me crever là où j'ai mis le permis pour moi. Comme ça, quand il y a un monsieur, il a dit pas de boulet pour personne.
0: Ah ouais?
1: Oui, pas de boulet. Parce qu'il n'aimerait pas. J'ai vu que le côté à chacun, le plus faible, c'est 5 000 euros, peut-être 3 000, 4 000 euros.
0: Ben non, parce que si vous payez une mutuelle, toutes les prix en charge.
1: Ah, ben il revient. Julie, vous qui faites de la radio, vous payez un mutuel, le chacun, combien le temps il paye? Combien, mon cher, ok, ça revient moins.
0: Non, ben on ne paye plus, mais vous toutes les dedans. C'est un forfait, oui, c'est un package.
1: Mais je ne vais pas payer le franc d'essai, justement.
0: Oui, mais c'est un stress pour famille derrière.
1: C'est comme longtemps, hein?
0: C'est un stress pour famille derrière.
1: Oui, non, mais on n'aurait pas dû. Longtemps, comment tu fais la commune, tu es dans nos quatre planches, camionnette, t'es arrêté, des bacs, t'as voyé, couvert, t'es fini. Et vous pourriez quand même, Julien. Vous savez de ce métier même, hein?
0: Oui, mais mourir introuvable, monsieur, les horribles, parce que.
1: Oui, non. Non, comme il dit ça, par exemple, hein. Par exemple, en quel moment ça arrivait la même là, pas tout le temps.
0: Oui, mais nous, l'an 2026, jamais il fait plus ça, monsieur.
1: Oui, mais connais, Julien. Mais ça coûte cher, hein. Hein, on rencontre depuis à l'âge de 18 ans, mais paye maman.
0: Mais oui, mais là, monsieur, en plus, vous êtes conscient qu'il coûte cher, mais et vous ne veut pas payer une mutuelle d'essai?
1: Non, mais on n'aurait pas dû exister, ça. Mais paye, mais on n'aurait pas dû exister. On aurait dû faire comme longtemps.
0: Oui, mais c'est comme paye déjà au pied à tourbal, veut dire, ça pas payé un loyer, on ne coulait pas encore dedans?
1: Ben, pour toi, c'est bien ce qu'on fait. On vous achète une thé, on paye le loyer, on ne pas dedans, on paye quand même.
0: Ouais.
1: Ben oui. Ou tu veux de la TOP, on n'est pas dedans, hein?
0: Oui, mais après tout ça, il faut prévoir, parce oui, que justement, vu le prix.
1: N'exagère un petit peu, tu comprends. Ouais. Mais Médiaou, il n'aurait pas dû dire, il aurait dû faire comme longtemps. Toi, tu es là-haut, dans le terrain de la commune, tu es là-haut, tu s'accueilles, puis tu es faux dedans. Là, où les morts, et puis l'argent, mais là, c'est pour les enfants.
0: Ouais.
1: Et plus qu'il s'avance, plus il devient chien, Julie. Mais bon, en tout cas, bref. Ne vivez pas avec la tête.
0: D'accord, bon.
1: Et si un jour, on passe par là, où t'as un Jimbo, qui fait d'un travail d'un truc de la mort, il n'y a pas de rassure de pâte.
0: Mais il pense à tise aiguille.
1: Oui, voilà, il ne
0: rassure pas. Bon, ben, la tise à la nappe.
1: Je veux dire qu'on connu mon petit prénom.
0: Ah oui. À bientôt.
1: Allez, au revoir, bonne journée.
0: Au revoir, très belle journée à vous. 02 62 99 12 00. Est-ce que vous avez opté pour une mutuelle d'essai ou pas du tout? C'est vrai que, bon, ben voilà, on le paye tout le temps, mais c'est bien pour ceux qui restent, parce qu'après, vous savez, la paperasse, le prix et tout ça, si vous n'avez pas les moyens, c'est un peu galère, non? 02 62 99 12 00. Freedom, allô?
2: Allô? Bonjour, Julie.
0: Bonjour.
2: Bonjour, ça va?
0: Ça va et vous?
2: Oui, ça va, mais c'était moi, Maurice, il vient d'arriver.
0: Oh, oh, oh, oh, oh, on a deux, trois, on a la chance.
2: Ah oui, m'a fait des copines là-bas.
0: Oh.
2: C'est bien, ah oui, c'est une qui s'appelle, Myriam, qui s'appelle Mimi.
0: Ouais.
2: Ah oui, on a passé un bon moment.
0: Ok, ben c'est chouette. On est content pour vous.
2: Ah ben oui, t'avais besoin.
0: Ben c'est ça, surtout que des fois on appelle à nous un petit peu tristounette là, ben c'est
2: voilà,
0: bien.
2: Voilà, voilà. Bon. Oui, moi m'y parle, ça même m'y parle de la mort là. Moi, quand ma maman est morte, bon, m'y comprendre déjà, il rit, machin, mais moi, t'énerve à moi plus autre chose.
0: Ouais?
2: Ouais.
0: Mais et pourquoi?
2: Voilà. Ben, je sais pas, mais non, tu n'es vraiment, mais non, tu n'es pas, après, bon, mais c'est pas que t'arrêtes de causer, arrête rire.
0: Ouais.
2: Mais non, mais moi, t'es plus fort quoi, mais tu n'es pas, quoi.
0: T'es vexé à où?
2: Voilà.
0: Ouais.
2: Et puis, bon, la musique, nous t'aimes un petit peu doucement, parce que t'aimes Frédéric François, Giovanni, voilà, nous t'aimes un petit peu doucement.
0: Ouais.
2: Et puis, elle dort presque une nuit à côté d'elle, juste à côté de sa fête, installée. Et après, bon, des gens, d'accord, ils comprennent, il faut rire, il faut machin, mais après, ils disent, bon, elle arrive à un certain âge, elle a fini vécu, machin, mais c'est vrai, maintenant, elle est plus pareille.
0: Oui.
2: Mais non, mais on a toujours un petit douleur quand même, hein, des pas évident. Non. Bon, peut-être mais plus que va aller, plus que sera plus pareil, ni pense. Hein.
0: Oui, oui, oui.
2: Voilà, comme Dominique dit, oh, bon, mettre la musique, fait manger, bon, il comprend, hein, ces autres choses, hein.
0: Mais oui, mais longtemps, là, justement, t'es ri juste, tandis qu'aujourd'hui, est-ce qu'on trouve pas ça déplacé de ce moment intime-là? La fille arrive peut-être sur les réseaux, la personne la tient en photo, la fille envoie pour Pierre-Paul Jacques. Est-ce que nous perdons pas un petit peu ce moment-là?
2: Je trouve qu'ils respectent plus comme avant.
0: D'accord.
2: Non. Bon, peut-être, mais les vieux jeunes, ils ne connaissent pas. Hein.
0: Ouais.
2: Mais moi, me disons franchement, là, ma maman m'était énervée entendre des gens rire, causant. Non. Après, il me dit, bon, mais c'est pas défendant ça, j'en ai là, machin. Bon, après, il y a les vieux jeux, peut-être mal à suivre les personnes longtemps.
0: Mais est-ce que le jour où soit de maman les décédée, là, quelqu'un aurait appel à haut de métropole que t'es pas toute maman dans son cœur, d'accord? T'es déjà il appelle à haut en visio, montre à moi.
2: Ça, par contre, oui. Mes deux frères, oui.
0: D'accord.
2: J'ai voulu voir maman installée, oui.
0: Ok, ok.
2: Ouais. Donc, je la fais appel visio, voilà, maintenant c'est mon tatouage.
0: Ouais.
2: Et voilà.
0: Donc, d'accord.
2: Mais moi, m'a pas de sa photo pour garder sur mon téléphone. Ah non. Hein.
0: Ouais, ouais.
2: Moi,
0: ouais.
2: m'a gardé des bons souvenirs, par contre. Mais sa photo, quand elle est installée, là, sur mon téléphone, non, ça, non.
0: Et bien, en tout cas, merci d'avoir partagé ça avec nous.
2: Ben, merci à toi, Julie. Et ben, à bientôt.
0: À bientôt, effectivement. Ah. 02 62 99 12 00, les veillées d'avant et les veillées d'aujourd'hui. Est-ce que longtemps nous t'emmène Marmaille la veillée? Frédéric Malo?
3: Bonjour madame.
0: Bonjour.
3: Oui, il est en train de parler, les morts là.
0: Oui.
3: Madame, moi là, tu choisis à dire mes enfants. Le jour, moi la partie là. N'a pas la peine de tirer 40 jours sans manger de viande, de ceci, de cela, hein.
0: Ouais.
3: Mais bien sûr, madame, la personne que les signale, là, lui retourne plus du tout, lui, les mains enterrées.
0: Oui, mais c'est pas une marque de respect.
3: Oui, c'est vrai, c'est un manque de respect, si vous voulez. Mais madame, quand même, là, Dieu les signale, où là?
0: Ouais.
3: Elle les signale. Puis...
0: Mais elle a pas dit le 40 jours, là, encore la même?
3: Ah, ben, s'il est encore là, on en a mangé dans la viande de ma mise là. M'a fait simplement mon petit passage et après m'a reparti, et c'est tout.
0: Mais le jour à la veillée, là, est-ce que vous aimeriez que les personnes autour de vous, ils rigolent, ils comment?
3: Mais madame l'a toujours fait ça. Mais bien sûr, quand nous l'étions enfants, tout ça là, il allait pas, il partait là, mais. Que ça ouvrait, il fait, ben, n'est pas pensé que la personne n'est finie par dire, bon, c'est vrai, vous l'arrivez, là, fait deux mots de prière. Mais madame, ça l'a toujours été, ça, un grand bruit dans la cour et tout.
0: Mais où dire, mais maman, là, ben, maman, tu savais encore que ça t'est fait, l'avait pas peur?
3: Peur de.
0: Mais de la personne morte, parce que quand on dit les morts, allons voir. Maman, il avait pas peur de ça?
3: Non, mais avant, là, il emmenait pas trop les petits, par contre.
0: C'est quoi petit pour?
3: Mais les petits, bon, par exemple, des bébés, des petits, voilà, encore petits, mais comparaison, les là, même dans la famille, que ça organe faire, ben, c'est ton papa, ta maman, ou bien ton pépé, ta mamie, ben, que ça vous veille faire.
0: Et maman, que ça il fait le soir? Il joue en zot?
3: Maman, que ça il fait le soir? Zot, il dort, si j'ai de la sommeil, les enfants, les petits, quand même.
0: Ouais, ouais, ouais.
3: Ouais, zot, les petits, ouais, zot, ça va reposer, zot, ça va dormir, mais, une comparaison, bon, moi, il trouve les bêtes, il dit, ouais, les petits, normalement, ne devaient pas aller au cimetière. Madame, mais quand vous appelez, moi, ça y met à zèdre, là, pas d'un cimetière, même?
0: Si, mais il n'est pas pareil, là, dire, oh, il porte malheur.
3: Ah, ben, ça, par contre, porte malheur, ça ne m'y connaît pas, moi, ça n'est pas vrai, ça, madame. Mais ne pas manger de viande.
0: Ouais, ça, pour vous, n'est pas bon.
3: Qu'elle n'est pas bon, ne pas manger de viande pendant 40 jours, là, madame. Mais, oh, oh. Là, elle est exagérée, la madame.
0: D'accord. Hein?
3: Pour moi, elle est beaucoup exagérée. Elle, il ne fait pas très longtemps, on n'y connaît pas si, mais là, la famille est en train d'entendre ce que ça va dire. Nana, une personne l'a appelée, elle a dit comme ça. C'est un de ses parents l'a dit comme ça. Le jour du mot, ils mettent Freedom et deux à côté de lui. Et à ce qui paraît, l'ami, hein.
0: Les vrais?
3: Oui, à ce qui paraît, la personne, ben, elle a téléphoné à Zetsa.
0: Ouais.
3: Elle a dit comme ça que lui voulait partir avec Freedom 2 à côté de lui.
0: Donc là, la mettre Freedom 2, la mettre dans le cercueil alors?
3: Ah ben, non, on n'y connaît pas ça, moi.
0: En tout cas, elle a veillé.
3: Et moi, elle est loin. Oui, elle a veillé.
0: D'accord.
3: Oui. Eh bien, il y en a beaucoup, les comme ça. Il y en a des certains, ils disent, comme ça va la mise, je vais battre en bois pour le temps mis ça va au cimetière. Hein.
0: Ah oui, non, mais il marque le coup, effectivement. Ben, merci beaucoup, madame.
3: Bon après-midi à vous.
0: À bientôt, au revoir. Est-ce que vous avez des demandes particulières pour le jour de votre veillée? Des choses que vous aimeriez emmener dans le siècle. Elle est peut-être couillon, dit comme ça. Mais c'est vrai qu'il y a des gens, parce que... longtemps, t'aimais mettre vêtements, mais aujourd'hui, ils mettent toutes affaires, hein. T'aimes, je sais pas moi, jouer son jeu mot fléché. Ils mettent le petit livre dedans. T'aimes jouer sur sa tablette. T'aimes mettre la tablette dedans. 02 62 99 12 00 avec vous. Parlez de veillée. Freedom, allô?
4: Allô, bonjour.
0: Bonjour.
4: Mais attends, là, pour février, mon après-midi, là.
0: Il fait rire, là?
4: Ben, il fait rire. Alors, je crois le mot, il rit comment?
0: Bidjaou, monsieur.
4: Ben, un jour, une fois, une boucle était bien malade, hein.
0: Oui.
4: Alors, son belle-mère arrive, et puis il avait une monde là, pour y aller, tu vois. Alors, il dit, Marie, dis ta prière. Mais, enfin, façon, il disait ça, là, le monde a la pète à rire, hein. Un enfant de la forcerie, là, ben, un coup de pète.
0: Oh!
4: La maman l'a fait, oui, allez, tiens. Il a déjà fait assister à la vie. Oui, tu vas y aller. Ah, ben, un coup de pète, tout le monde l'a fait réfléchir, quoi.
0: Ah, ben oui, effectivement, là, on rigole, oula.
4: Ben, il est comme ça. Non, ben, là, on rentre pas le bouclier malade. T'es malade, là, oui, ouais.
0: Eh, monsieur, est-ce que, la fille prépare, par exemple, parce que, bon, notre gramoun là, vous déconnez, ça c'est mon linge, il est là, ça c'est si mi mort, vous mettez ça sur moi. Est-ce qu'aujourd'hui il fait encore ça? Comment s'habiller quand on est mort?
4: Je ne connais pas. Avant, d'après moi, c'était comme ça.
0: Oui.
4: Mais comme là, d'après moi, chaque l'arrivée, il met si où ça va. Hein?
0: Ah bon?
4: Ah oui, parce que les jours, je m'appartiens à un coroniston, un camarade à moi, ben, il va attraper une chemise, il met si lit là, ben. C'est un chemise des HCFV, mais je ne connais pas, mais il ne honte pas. Mais pourquoi aussi, vous mettez souliers, bon, pédio, il faut bien maquiller la personne.
0: Il faut maquiller?
4: Hein?
0: Il faut maquiller tout là?
4: Mais bien, si à ma vie, je m'avais un débat, décidé dans la télé, et à mon taux, les affaires, la morgue, tout ça, les vieux, les mouns, quand ils savent.
0: Non, parce qu'il dépend, parce qu'il y en a des visages qu'il a besoin de mettre un petit peu.
4: Non. Il dit, bon, ben, la personne, il faut qu'il maquille bien, et il maquille bien. Son soulier talon, tout ça, il met. Ben, il me dit, pourquoi ça?
0: Ah, où il faut rentrer? Au pied nu, monsieur?
4: Ben, moi, il dit, oui, les bêtes qu'on me dit, on m'a toujours dit, comme, depuis avant, on me dit, j'ai ça avec mon madame, hein. Ben, me dit, là, moi, comme il savait, il veut mettre patinage chez moi, il faut moi dans un trou, il va la tête ici.
0: Ben, monsieur, ben, ça, il fait plus ça, il fait pas ça.
4: À quoi il fait pas ça? Allez, le franc créole, le franc, les croyants en Dieu, comme nous, tout, un imprévu, habituel, tout ni l'arrivé, tout ni l'en retourné.
0: Oui, mais.
4: Pourquoi c'est l'ingé?
0: Ouais.
4: Et vous pas peine?
0: Ouais.
4: Moi, il me dit, moi, avoyez tout ni dans le trou. Et il est arrivé, et après, pour avoir un respect encore, on peut dire, on met une serviette de sa figure, au moins quand la terre arrive, on dit, nous, on n'est pas, on comprend.
0: Oui, oui, oui.
4: Mais on t'a dit, comment, quoi est le plus beau, c'est accueil.
0: Mais oui, mais la loi, il impose pas d'être enterré dans un cercueil, parce que nous, on est quand même en France, monsieur.
4: Accueil en France.
0: Tout ça,
4: ça pas vrai, ça.
0: Ben justement, tout ça, clochard, là, quand il fait... il faut absolument tout donner. C'est accueil, monsieur.
4: Ah non, moi, mais dis-moi, moi, j'avais toujours dit, et m'y connaît pas. Et moi, on a dit, me disait elle, me dit, moi, m'y vais aller tout ni. Elle était pas content. Ben, moi, m'y connaît pas.
0: Ouais.
4: Et ben, je vais partir au vieil. Et nous tous, faut penser à la mort.
0: Ouais, ouais.
4: Moi, parti ta civile, la ravine, il arrive, il rentre, il dit bonjour. Et moi, je dis, ouais, place frontière, moi. Dis-moi, monsieur, où ça pas mère, quoi. Mais là, il me dit, ne connais pas ça. Là, moi, la nuit, pour rentrer une place, panthère, moi, mais m'y vais, enterre, moi, dans le cimetière abandonné Saint-Louis. Ben, dis-moi, ça, faut aller voir le cimetière Saint-Pierre, ta civile.
0: Ouais.
4: Et civile, hein. Faut aller voir Saint-Louis, ta civile là-bas, moi, jamais les voir.
0: D'accord,
4: mais
0: d'accord.
4: C'est pas facile pour gagner une place pour enterrer comme là, parce que vous avez mon papa, il est mort, de façon la fait, il avait sa femme, sa belle-mère, son beau-père, tout est dedans. Il a dit, comme il est bon âge, il est un peu malade, la force, c'est lui, occupe, c'est pour enterrer. Mais banane a beaucoup, la famille, il est arrivé, il a dit, non, il ne donne pas, mais après, c'est son beau-frère, il est mort, il a gagné la place.
0: Ouais, ouais.
4: C'est quand l'enterre, ben, un tombe commune, et ben, un tombe commune, il est tout seul là-dedans. Et ben, mais du coup, la mort, il connaît pas quand il arrive, moi, si il gagne pas, acheter la tombe, il faut payer 500 euros pour 15 ans.
0: Ah oui, oui, oui, oui, oui, oui.
4: Pour 15 ans. Et si 15 ans a fini ou l'a pas renouvelé, ben, c'était enterré n'importe qui dedans.
0: Oui.
4: Oui. Ben, il dit, moi, il me cache pas la tête et il m'a acheté la tombe. Il dit, moi, non, alors ça, comment être en casa, hein? Ben, il dit, moi, comme ça, il dit, plus que la première personne dans la tombe, il n'a rien que lui, il achète la tombe et ça pour toute la famille. Si
0: oui.
4: Vous comprenez? Là-bas, il dit, non. Midi, ben, fais ça pour moi. Dis-moi, non, il faut tous les héritiers signent. Comprends?
0: Oui, oui.
4: Si un des héritiers signe pas, il peut pas. Moi, là, parti voir les autres deux fois. J'ai dit, rends moi service, le supérieur la nuit. Dis-moi, non, monsieur, il dit, il peut pas, parce que si il fait ça, il n'est pas dans les normes, ben, là-bas, il signera pas.
0: C'est ça.
4: Il n'a pas fait. la fois ça reste comme ça.
0: Mais pourquoi madame n'a pas d'avoir l'autorisation pour pouvoir acheter?
4: Ben, il y a où là, la façon, il y a où faut tous les héritiers signent.
0: Oui, mais pourquoi ou la pas demande le à tous les héritiers de signer?
4: Ben, là, il veut pas, il y a où, qu'on est là, là, mon âme, Dieu, il veut pas. Alors, mon a dit, il veut enter à moi, parce qu'après, il a dit à moi, les nains cimetières, ils sortent de terre à la ligne paradis. Mais elle me dit, madame, mon nom. Elle a dit, moi, aussitôt que va sortir de terre, va appeler à moi. Mais avant ça, je dois envoyer une lettre pour moi, comme quoi que je dois appeler à moi, comme quoi que la place pour vous faire ça là.
0: Mais pourquoi ça cherche la place pour aller en terre? Ou pourquoi on ne fait pas comme tout le monde, c'est-à-dire qu'on est bon pour aller
4: Non, moi, je veux dire, je veux aller. Je n'ai pas besoin de venir en mettre de monde.
0: Ah, on prévoit tout ça, comme ça, c'est stressant en moins.
4: On a une place pour mettre à où? Et vous ne faites pas chier de monde quand il pointe à où?
0: D'accord, et vous l'avez fait une paillou de pied à tombale, tout ça et tout ça, tout ça là?
4: Moi, pas encore fait, mais c'est moi qui me dit à où là, j'ai le jeu, gagne mon place là-bas, c'est à l'île paradis, ben, m'a fait ça que n'a pas fait.
0: D'accord.
4: Moi, midi, notre fois, midi, pense, aller cimetière abandonné.
0: Moi, je ne fais pas ça. Fais comme ça, fais les choses bien comme ça, votre famille va gagner. Waouh, quand même!
4: Lui, là.
0: Ouais.
4: Le cimetière abandonné, là, il tombe, mais. Pas en haut de la quatre voies. Et pas en bas de l'usine.
0: Ouais.
4: Il tombe dans le milieu. Alors, il faut me savoir là-bas. Mais il est enterré à moi là-bas, mais c'est comme dit Banda. Ça, c'est. Dans le monde, il y a un combat, ben non, il faut pas. Rendre tout ça. Ben non, mais quand ça y arrive là, allez, ouais. Comme un mouni, pas d'un mitien, pas rien.
0: Ouais. Bah, en tout cas, merci monsieur, parce que là où on parle à nous de tout ça, mais c'est vrai que c'est une discussion à avoir quand même avec ses proches.
4: Le point de mitien, comment il faut monter à où?
0: Ouais. Non, mais il faut prévoir, effectivement. Ben, merci beaucoup, en tout cas, monsieur. 02 62 99 12 00. Est-ce que c'est des choses que vous prévoyez? Est-ce que la fille prévoit votre linge avec lequel ça s'est hanté à zot? La fille prévoit un maquillage, chaussures, la totale, le capital? Ou bien c'est pas des choses à... Il faut pas parler de ça. Rida Malo?
5: Oui.
0: Bonjour.
5: Je parle de maquillage, madame.
0: Oui.
5: Moi, une cousine était décédée. Ben, son maquillage a coûté très cher. Hein. À la famille.
0: À cause.
5: Hein?
0: À cause.
5: Ben, elle était une femme qui, comme dit Manat, aime bien, quand elle était dans sa jeunesse, de sa vie vivante, hein, elle aime bien faire sa popote.
0: Ouais.
5: Et ben, quand elle était morte, ben, elle était maquillée, fardée, tout. Hein.
0: Eh ben.
5: Ah oui, maquillée, fardée, tout. Ça, à ma vie, ma femme. Bien quoi, encore bien coiffé, bien coiffé, elle, bien arrangé. Elle va dire, t'es un monde qui bien.
0: Mais est-ce que vous comprenez ça, des personnes qui veulent, pour ces femmes coquettes, elles veulent partir pareil?
5: Ben, il y a une femme coquette qui veut partir pareil exactement comme elle vit tous les jours. Ben, après, il finit, la personne, il vient, il maquille aussi en place toute l'histoire, il finit tout, comme si vous le vivez.
0: Mais ça, il paye à part ça?
5: Ah, ben, bien, chez madame, ça, c'est pas les pompes finales qui fait ça, ça, c'est le monde spécial qui fait.
0: Ouais, le thanatopasteur.
5: Qui vient.
0: D'accord. Ben, combien coûte encore ça?
5: Eh, il doit une petite beauté comme ça, c'est tout comme les morts comme ça, il doit être 300-400 euros au moins.
0: Oh, et là, la famille paye ça?
5: Ben oui, elle a fait quoi, faire elle, tout, elle a bien quoi, sa petite tête, toute l'histoire.
0: Pour mariage, ou les pas comme ça?
5: Et après, à peu près, elle s'inérait la main.
0: En plus?
5: Oui. Oui. Pour être incinéré l'homme.
0: Ah ouais?
5: Ben oui, mais disons ça, c'était ma cousine. Elle me connaît très bien.
0: Ouais.
5: Ben, après, les gens, elle est un petit peu à côté aussi. Les gens, elle aime faire un petit peu la poupette, toutes les affaires. Et puis, depuis le temps, elle était jeune, elle était comme ça, elle.
0: Ouais. Non, mais après, elle est partie.
5: Imagine, ouais, un peu, que ça lui donne un petit peu un franc comme Mauricien.
0: Ah ouais, d'accord.
5: Elle était franco-mauricien. Imagine, un petit peu. Son papa était mauricien, sa maman était créole.
0: Oui, un joli petit mélange.
5: Oui, un joli petit mélange. T'es pas mal, elle.
0: Ouais. Mais en tout cas, elle est partie bien belle.
5: Oui, un peu comme on dit, pour le monsieur, causé pour les têtes en balle, ça.
0: Oui.
5: Ben moi, la famille me paraît, moi.
0: Ah bon?
5: Ah ben oui, mon cardine paraît dans ce métier là-bas, moi.
0: C'est-à-dire?
5: Ben, ma fille fait mon cardon tout.
0: Oh, oh, oh, oh, oh.
5: Ben oui.
0: Mais pourquoi on prévoit tout ça à l'avance?
5: Ah ben, connais demain quand où ça va là, elle a pas besoin de dire où ça me met, où ça me met, là, il arrive, il met là-dedans, ça finit, met là.
0: Ouais, comme ça il m'aille pas.
5: Non, il m'aille pas, là, la fin d'acheter, payer, monter, tout, la cale est faite.
0: D'accord.
5: La cale est faite, les marbrés, les collés, toute l'histoire là.
0: Ouais, ouais, ouais.
5: Et quand il arrive, elle a pas besoin de dire, ben, où ça se met, hey, met là, met là, met là, met là, non, met pas là, là, la place est faite, il arrive.
0: Ouais, il installe là-haut directement et c'est un stress en moins pour la famille.
5: Ah oui, ça peut dire comme ça, il faut payer quelqu'un pour fouiller la force, c'est pas ici. Moi, il fouille pas rien, moi, il est prêt.
0: D'accord, d'accord. T'es ben, les dos avec où là, alors? Ok, elle est bon. Ben, merci, monsieur.
5: Allez, au revoir.
0: Allez, nous retrouve. Nous, on est un petit peu pris par le temps, mais vous pouvez continuer à nous appeler, les auditeurs, hein, 02 62 99 12 00. La suite dans quelques instants avec Bobby dans Trafic. Et nous, là, on marque juste la pause avec le journal d'Europe 1. Et puis, on vous retrouve juste après. Et puis, les urgences au 02 62 41 51 51. Le service radioguidage à votre disposition. Nous informer, c'est aussi vous informer. Donc, tout de suite, le journal d'Europe 1 avec un petit peu de retard, du coup, pour le coup. Et puis, nous, bien évidemment, on se retrouve demain dans le son du soleil, 02 62 99 12 00.

0: Et dans quelques secondes, le journal d'Europe 1, on se retrouve demain. Belle journée à l'écoute de Radio Freedom. Et puis demain au 02 62 99 12 00. Et puis les urgences au 02 62 41 51 51.
1: Canicule s'installe aujourd'hui sur une large partie de la France, de Paris au centre-est, avec des températures s'approchant de plus en plus des 40 degrés, ce qui a même forcé la SNCF à annuler 71 trains intercités. Alors que l'été ne commence que dimanche, le deuxième épisode de chaleur de cette année s'intensifie encore. Bonjour Jean-Luc Boujon.
2: Bonjour Clélie, bonjour à tous.
1: Vous êtes le correspondant d'Europe 1 à Lyon, vous êtes actuellement dans le quartier de Gerland. On étouffe sur place, à combien est monté le thermomètre ?
2: Oui, absolument. C'est déjà étouffant avec un mercure qui affiche 34 degrés en cette mi-journée. Et signe qui ne trompe pas, les Lyonnais ne sont pas très nombreux dans les rues ce matin. Et quand ils le sont, évidemment, c'est à l'ombre, à l'image de Français, obligés de sortir tant il fait chaud chez elles.
3: Il fait très chaud parce que cet après-midi, j'ai tout le soleil sur toute la maison.
2: Et il fait combien dans votre appartement, du coup ?
3: 30.
2: Vous n'avez pas de climatisation ?
3: Si, les ventilateurs, mais c'est pas suffisant. Ouais. Un ventilateur, qu'est-ce que ça vous brasse, l'air vicié ?
2: Alors ceux qui souffrent aussi, ce sont les ouvriers sur les chantiers. Nicolas est sableur et en ce moment, franchement, ce n'est pas une partie de plaisir.
4: C'est compliqué quand même avec les chaleurs, entre la combinaison, le masque, c'est difficile. On est en nage dès 10h du matin, hein. C'est assez impressionnant. Hein.
5: C'est le moment le plus dur de l'année là.
4: Franchement oui, l'été oui. On attend tous l'hiver, parce que l'hiver en combinaison, on est bien, on est au chaud. Avec le masque, ça fait plaisir, mais là j'avoue que l'été c'est assez dur. Hein. Vu qu'on est un métier où on fait beaucoup de bruit et beaucoup de poussière, c'est très difficile de pouvoir commencer bien plus tôt. Donc là on essaie de s'adapter, boire, se rafraîchir comme on peut et on en voit. Hein.
2: Gaëlle, elle, est institutrice de maternelle et ce matin, elle a dégainé son bon plan du moment avec les enfants.
6: La sortie au musée.
2: Il faisait frais, hein.
6: Oui, ça allait. Mais l'après-midi, ça va être difficile. C'est-à-dire que les classes sont très très chaudes. Donc on va changer de classe pour avoir une classe plus fraîche.
2: Et les enfants, comment ils sont ?
6: Un peu plus fatigués. Voilà, mais comme c'est que le début, pour l'instant, on gère.
2: Cette institutrice qui redoute donc cet après-midi où on devra atteindre les 36 voire 37 degrés à Lyon et ce devrait être encore plus chaud dans les jours qui viennent et notamment ce week-end.
1: Merci Jean-Luc Boujon, bon courage et soyez extrêmement prudent et attentif aussi aux plus vulnérables. Alors comment vivre au mieux cette période, comment s'y préparer ? Expliquez-nous Yasmina Katou, vous êtes la spécialiste santé d'Europe 1.
7: Eh bien, la nature est bien faite. Dès qu'il fait chaud, le corps déclenche ce que l'on appelle des mécanismes d'acclimatation. Et comme il fait chaud depuis plusieurs jours en France, nous avons tous commencé à mieux tolérer la chaleur. À force d'être exposé à des températures élevées, au bout de 3 à 5 jours, l'organisme se met à produire plus de transpiration. Cela permet d'évacuer la chaleur. Aussi, les vaisseaux sanguins se dilatent plus pour apporter du sang à la surface de la peau et réguler la température corporelle. C'est l'exposition progressive qui nous permet de mieux supporter les fortes chaleurs. Il vaut donc mieux éviter de rester du matin au soir dans des endroits climatisés pour favoriser cette adaptation. Mais le corps a ses limites. En période de canicule, pour limiter les risques sur la santé, hydratez-vous et restez dans un endroit frais et ventilé au moment les plus chauds de la journée. Soyez particulièrement attentifs aux bébés et personnes âgées qui n'ont pas les mêmes capacités d'adaptation à la chaleur.
1: Merci Yasmina Katou. On fera le point avec vous, bien sûr, en fin d'édition.
8: Sur ces fortes chaleurs.
1: Sur la météo, exactement.
8: Cet après-midi. La politique maintenant à 13h04 sur Europe 1. Dîner à Versailles et sommet du G7 à Évian. Que retenir de l'intense séquence diplomatique menée par Emmanuel Macron ?
1: Un accord sur l'Iran signé à Versailles, une unité retrouvée sur l'Ukraine au G7, un échange à trois avec Volodymyr Zelensky et Donald Trump. Emmanuel Macron revendique un véritable succès diplomatique après trois jours passés aux côtés du président américain. Bonjour Jacques Sauret.
9: Bonjour Clélie, bonjour à tous.
1: Le chef de l'État veut démontrer qu'en recevant et en ménageant le président américain, il obtient des résultats.
9: Oui, c'est une image qu'Emmanuel Macron va tenter d'exploiter hier. Sous les ors du château de Versailles, Donald Trump signe le protocole d'accord entre les États-Unis et l'Iran, destiné à mettre fin à 4 mois de guerre au Moyen-Orient. Une signature improvisée, initialement prévue demain en Suisse. Pour l'Elysée, cette séquence vient couronner 3 jours de sommet du G7 à Évian, car sur l'Ukraine aussi, les lignes ont bougé. Donald Trump a accepté de signer une déclaration commune de soutien à Kiev. Et aux côtés d'Emmanuel Macron, hier encore à Versailles, le président américain a échangé par téléphone avec Volodymyr Zelensky. Le président ukrainien évoque lui-même un entretien susceptible d'apporter des changements significatifs de potentielles avancées qu'Emmanuel Macron compte bien mettre à son crédit. À un an de la fin de son quinquennat, le chef de l'État veut défendre son bilan. Il en aura l'occasion ce soir à la télévision sur France 2.
1: Jacques Serra du service politique d'Europe 1.
8: Et que contient l'accord entre l'Iran et les États-Unis? Quelle concession pour quel pays est-il plus avantageux? On y reviendra dans la suite du journal de Kylie Mathias, 13h05 sur Europe 1.
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0: Europe 1, et puis ensuite ce sera l'émission Trafic avec vous sur le 02 62 99 12 00. Et n'oublions pas le droit de parole tout à l'heure, 17h, 18h avec Madame Aude. Vos appels pour les questions consommation, ce sera au 02 62 99 12 00 tout à l'heure pour poser vos questions à Madame Aude. Dans le droit de parole, Bobby pour Trafic, donc jusqu'à 19h. L'émission va commencer tout de suite après le journal suite et fin de ce journal sur Europe 1.
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2: Il est 13h07 sur Europe 1, la suite du journal de Clélie Mathias, et on connaît officiellement le protocole d'accord conclu entre les États-Unis et l'Iran pour mettre fin à la guerre au Moyen-Orient.
3: Signé hier à Versailles par Donald Trump, ce sont 14 points d'accord qui ouvrent la porte à 60 jours de discussion qui commenceront demain à Genève en vue d'un accord final. Wilfried de Villers.
4: Oui, Washington et Téhéran actent d'abord la fin immédiate et définitive de la guerre sur tous les fronts, Liban inclus. Autre point majeur de cet accord, la réouverture du détroit d'Ormuz. Les États-Unis s'engagent à lever leur blocus naval. L'Iran doit garantir la libre circulation des navires commerciaux sans aucune forme de péage pendant 60 jours au moins. Si l'épineux dossier du nucléaire iranien doit encore faire l'objet d'autres négociations, plusieurs engagements sur ce point ont déjà été pris. Téhéran réaffirme ainsi renoncer définitivement à l'arme nucléaire et se dit ouvert à un programme de dilution de ses stocks d'uranium enrichi. Ce protocole d'accord prévoit aussi la levée de toutes les sanctions qui pèsent contre l'Iran. Enfin, Washington garantit le financement de 300 milliards de dollars pour la reconstruction d'après-guerre et le développement économique de l'Iran. Si un haut responsable américain saluait hier une victoire majeure, le texte prend la forme d'un accord à minima pour les États-Unis avec des concessions majeures accordées à la République islamique.
2: Et le scandale du périscolaire qui s'étend au-delà de Paris, Clélie.
3: Ce soir, devant la mairie de Montreuil, le collectif Groupe Parents Montreuil appelle à la mobilisation contre les violences faites aux enfants, car des élèves auraient subi des violences éducatives, psychologiques ou sexuelles dans 11 écoles sur les 52 que compte la commune, Caroline Baudry.
5: Une école montreuilloise sur 5 est concernée, sûrement davantage selon Georgia, maman d'élèves à l'origine du collectif Groupe Parents Montreuil. En seulement un mois, elle a recensé 26 signalements de violences sur les enfants.
6: Des attouchements sexuels, et puis on a un nombre de violences éducatives ordinaires, beaucoup de cris sur la pause méridienne, les humiliations, la menace de retirer le doudou à la sieste.
5: Selon elle, 8 plaintes ont été déposées, la mairie avertie aurait suspendu des animateurs, on ne lâchera rien, martèle cette mère de famille qui manifestera ce soir pour réclamer plus de transparence. Indispensable, rappelle Anne, cofondatrice du collectif SOS Périscolaire.
7: Quand l'information circule, les affaires sont mieux traitées pour que les affaires arrivent à des enquêtes préliminaires qui tiennent la route et à des condamnations et non pas à des relaxes comme la terrible relaxe qu'on a pu voir dans l'affaire Titon.
5: L'école Titon à Paris où l'animateur accusé de harcèlement et agression sexuelle a été relaxé mardi, inaudible selon cette porte parole à l'heure où la France doit marcher, dit-elle, derrière une bannière commune, celle de la protection de l'enfance.
3: Pour mieux lutter contre les violences et abus contre les mineurs, sachez que 76% des Français estiment qu'il faut rendre public le fichier des auteurs d'infractions sexuelles selon un sondage CSA pour Europe 1, CNews et le JDD.
2: Nous sommes le 18 juin, date importante de l'histoire de France.
3: Emmanuel Macron a commémoré ce matin au Mont-Valérien une cérémonie d'hommage 86 ans après l'appel du général de Gaulle. Le passé et le futur se mêlent dans cette journée puisque le chef de l'État doit aussi se rendre cet après-midi au salon Vivatech, le grand rendez-vous européen de la tech et de l'innovation qui a ouvert ses portes hier à Paris, porte de Versailles.
2: Et les robots sont en force à Vivatech.
3: Ce sont les stars incontournables de cette édition 2026, sous différentes formes et de plus en plus surprenants. Reportage Aurélien Fleureau pour Europe 1.
8: Presque pas une allée sans un robot de toutes les tailles, des humanoïdes qui dansent, qui combattent, des robots chiens et puis des habitués comme Miroki, le robot made in France, qui a bien évolué, boosté à l'IA de Google et désormais certifié un compagnon aux usages multiples, explique Blaise de Préville, directeur commercial d'Enchanted Tools.
9: C'est des robots qui, par exemple, vont pouvoir accompagner des enfants dans la salle de radiothérapie et réduire leur anxiété. Les placements d'objets arrivent de manière autonome bientôt, dans des hôpitaux, dans des EHPAD, dans des magasins, dans des aéroports.
8: Autre pépite petite française HABS qui s'est associée aux spécialistes chinois des robots Unitree pour une démo bluffante grâce à leur IA qui permet de décrypter les ondes cérébrales. Olivier Lecuffier, son président.
10: Là, ce que l'on fait, c'est qu'on demande à la personne de penser soit une personne qu'elle aime, soit de penser à une musique qu'elle aime. On décrypte en fait ses flux de pensée et le robot refait exactement ce que la personne vient de penser. Donc soit il montre la carte du cœur ou la carte liée à la musique et il se met à danser.
8: Avec 97% de réussite jusque-là et une version totalement sécurisée pourrait même arriver dans des usines, il suffira de penser à une action pour guider le robot ouvrier.
3: Toujours très impressionnant. La bourse avec Claire Lemaître. Bonjour Claire.
11: Bonjour Clélie.
3: Le marché parisien qui est très très hésitant aujourd'hui.
11: Oui, le CAC 40 se stabilise. On est sur un repli symbolique, moins 0,04%. Marché prudent malgré la signature hier d'un protocole d'accord pour mettre fin à la guerre en Iran. À Paris, le secteur aéronautique a fortement profité de la perspective d'un accord au Moyen-Orient. Sixième séance de hausse pour Airbus qui gagne 2,4%. Sixième séance de hausse également pour le motoriste Safran, plus 2%. Et puis la vedette du jour à Paris, c'est Edenred. Le spécialiste des titres restaurants profite de rumeurs de rachat de fonds d'investissement. Et l'action s'envole de 17%. En Europe, Francfort est stable. Londres perd 1% et le CAC 40 à Paris, il est à l'équilibre. 8427 points.
3: Merci Claire. 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La météo de Géraldine Amont et ses fortes chaleurs, évidemment.
12: Avec 26 départements placés en vigilance orange, canicule. Il fera 39 degrés cet après-midi à Brive-la-Gaillarde. On prévoit 38 degrés à Auxerre, 37 à Lyon, comme le disait Jean-Luc Boujon tout à l'heure. 36 degrés à Bordeaux et Paris, 35 à Strasbourg, 34 à Biarritz. Il fera 33 à Toulon, 32 à Lille et Marseille, 31 à Rennes et La Rochelle, 28 degrés à Quimper, 27 à Caen et Montpellier, 25 à Brest, 24 à Boulogne-sur-Mer, un peu moins chaud avec 22 degrés à Dunkerque. À leur côté ciel, eh bien, le soleil sera bien présent sur une grande partie du pays cet après-midi. Attention tout de même, de nombreuses averses orageuses se déclenchent encore sur le relief des Pyrénées et des Alpes du Sud. Le temps devient aussi nuageux de l'est de la Bretagne à la Normandie jusqu'à la frontière belge, puis jusqu'au centre-val de Loire et la région parisienne ainsi que sur l'Aquitaine, avec des orages qui éclateront par endroits, donnant parfois des pluies bien marquées, du vent et de la grêle localement, avec des rafales qui pourront atteindre les 90 km/h. Alors demain, le temps sera toujours très chaud sur le pays, devenant orageux au nord. Quelques fortes rafales de vent aussi sont prévues sur les orages, avec un risque de grêle. La vigilance orange pour les 26 départements sera maintenue, voire étendue à d'autres. Il fera par exemple, demain après-midi, 33 degrés à Lille, 34 à Avignon, 35 à Lyon, 37 à Strasbourg et Paris, 38 à Auxerre, jusqu'à 39 degrés à Troyes et Melun. Prudence, oui.
3: Ouais, merci beaucoup Géraldine.
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12: Il est 13h14, vous êtes bien sûr Europe 1 et c'est le moment d'accueillir le docteur Brigitte Millot, c'est la rubrique Santé du jour.

0: 15h15, bonjour, Bobby, trafic jusqu'à 19h, le 0262 99 12 00 pour intervenir en direct, pour poser des questions à Madame Aude dans l'émission tout à l'heure entre 17 et 18h, pour avant 17h et après 18h, pour commenter l'actualité, parler de tout. Le numéro de la libre antenne, le 02 62 99 12 00. Le radio guidage maintenant à votre disposition tous les jours 24 heures sur 24, 02 62 41 51 51. Nous sommes ensemble jusqu'à 19h, vous avez la parole et voyons de suite de quoi vous voulez parler. Allô?
1: Bonjour Bobby.
0: Oui, bonjour.
1: Ça va Bobby?
0: Ça va, merci, et vous?
1: Tranquille.
0: Oui.
1: C'est ça qui compte dans la vie, non?
0: Ben oui, la santé avant tout.
1: Ouais, comme l'animatrice avant là.
0: Julie,
1: il
0: oui.
1: Mon témoignage, Monsieur Bobby.
0: Oui.
1: Peut-être les gens, ils ont y croient parce que là jamais arrive à d'autres. Mais il y a des choses à qui aller vraiment, Monsieur Bobby.
0: C'est-à-dire?
1: Ben c'est-à-dire. Et m'y dormait, mais un jour m'y dormait. Et je connais, moi, là, il y a eu des fragments de dos, des fragments de main dans mon dos, dans mon dos.
0: Des quoi?
1: Il m'a réveillé. Vous connaissez qui m'a vu, M. Bobby?
0: Le général de Gaulle.
1: Non, M. Bobby, arrête. Merci de m'avoir fait rigoler, M. Bobby.
0: Bali Bagayoko.
1: Non, et moi, la vie de mon mari. Sur le lit, t'es debout et mon mari lui dort à côté de moi.
0: Oui.
1: Ben comment vous dites ça, monsieur Bobby? Mon mari dort à côté de moi et il voit mon mari.
0: Ben, si vous me demandez cet après-midi de vous expliquer vos rêves, ça commence
1: non,
0: dans le dur, hein?
1: Bobby, comme il dit, comment a eu des claquements de dos là? Comment il a eu des claquements de dos et m'a réveillé? M'a réveillé, m'a passé moi sur les pas sur le grand dossier, m'a passé moi sur mon lit, sur vous comprenez, bonne
0: crise. Non, mais je voudrais vous poser une question. Question bête, excusez-moi. Mais c'est quoi un claquement de dos?
1: Attends, monsieur Bobby, il faut que m'y force mon téléphone, hein. Au mieux que m'y entend bien.
0: Oui, bah juste le volume, hein, monter un petit peu le son, voilà, mais pas le haut-parleur, hein.
1: Oui, monsieur Bobby.
0: Oui.
1: Et vous connaissez mon mari à côté de moi, comment on est un double mari?
0: Un double mari?
1: Il est habillé pareil. Et après, là, m'a tout là, quand moi, j'ai des claquements de dos là, des claquements, ben, c'est normal, des gens, ils frappent avant M. Bobby, ben, vous connaissez le raisonnement. Et après, là, m'a levé, moi, j'ai mis mon pied sur l'angle de mon lit, et m'a retourné, moi, l'a vu. Et les gens, ils croient pas moi. Et moi, retourné comme ça. Et moi, j'ai vu mon mari sur le lit, debout. Et mon mari, il dort à côté de moi. Ben, il me dit, ben, c'est quoi celle-là? Ben, les doublés, hein? Ben, après, monsieur Bobby, moi, pas regardé, moi. Et il prétendait, bon, mon longtemps. Il dit, moi, si vous regardez, il frappe à où? Mais, dis-moi, si vous regardez un mauvais esprit, il frappe à où? Mais moi, la vie, sur un côté d'œil. Moi, la vie. Et après, quand m'a retourné, dans deux minutes, m'a retourné, l'esprit l'a disparu, M. Bobby. Et puis, les gens disent que moi, les brunes, que moi, les toquées, moi, les folles, M. Bobby, moi, la vie.
0: Bah oui, mais bon, après, c'est votre mari, il est là à côté de vous, donc c'est oui. Un rêve. Et comment expliquer un rêve,
1: M. Bobby, c'était pas un rêve.
0: Oui.
1: Et le claquement de dos, le salé pareil, les femmes de nuit, le mari de nuit, ça. La claque à moi, sur mon dos. Et moi, avec le temps, passer mon pied sur l'angle de mon lit. L'angle, vous connaissez que la mathématique, l'angle. Et après, la mère essaye de regarder sur mon côté. Dieu, moi, monsieur Bobby.
0: Oui.
1: Ma vie, mais monsieur, t'es ressent mon mari. Et le saut dit. Et peut-être les gens disent, moi, il faut être à moi. Monsieur Bobby, moi, l'a vu. Et ça, heureusement que moi, je n'avais pas une caméra pour se voir les gens. Moi, l'a vu, monsieur Bobby. Et dis pas, moi, il est toqué, parce que moi, comme il voit l'affaire, il connaît que moi, l'a vu.
0: Oui.
1: comme si je ne pas les fraises, les rouges. Ah ouais, monsieur Bobby, comme si je ne pas les ananas, les jaunes. Ah oui, moi la vue. Comme dit moi la vue.
0: Et
1: la
0: d'après où, hein, il peut être dû à quoi ça, que vous voyez des trucs comme ça?
1: Ben ça, monsieur, je parle en anglais pour vous. I don't know. Ben je connais, je ne connais pas.
0: Mm-hmm.
1: Moi la vue. Et monsieur Bobby, vous connaissez le drap, moi la vue. La personne invisible m'a brûlé le drap. Et les vues, les gens ils racontent hein, des choses les réelles, mais après là, il y a des gens qui ne voient pas, et ceux qui disent la personne qui dit des choses, d'autres folles, mais des fois la personne dit la vérité. Et les vues, vraiment, il y a des gens qui voient, allez, vues, vraiment. Et il fait peur. Et crois-moi, monsieur Bobby, moi pas dans ma chambre, moi pas dans la chambre de mon mari, moi plus dormi. Moi plus dormi, mais avec peur, monsieur Bobby.
0: Oui.
1: Il fait, mais il dit,
0: et vous en avez parlé à votre mari?
1: Hein?
0: Vous en avez parlé à votre mari?
1: Bien sûr, monsieur Bobby, ben moi avec mon mari, nous discute et nos enfants, les biens, tout ça, nous, ben nous a causé tout. Et en fait, nous a parti voir le prêtre. Le prêtre qui l'a dit nous prier. Oui, le prêtre l'a dit, ben, c'est la prière. Mais il est vrai, c'est la prière. Oui, il l'a dit nous prier. Ben, moi, je ne comprends pas tout ce phénomène-là, moi.
0: Mmh. Et
1: nous l'a dit, non, pas lui, moi l'a vu.
0: Oui.
1: C'est son double, monsieur Bobby. C'est son double. Et quoi, le soir-là, moi, j'ai dormi où? Moi, pas dormi du tout, Bobby, hein? Ma partie assise dans le salon. Et probablement, et moi là, c'est à mon mari croit à moi.
0: Oui. Alors, je vous pose une question bête et on conclut là-dessus. C'est quoi un claquement de dos?
1: Ben là, comme si quelqu'un a des claques sur toi.
0: Ah, des claques dans le dos, oui.
1: Oui, et il s'élève à où? Et vous connaissez quand où? Et en fait, monsieur Bobby, c'est pas la première fois. Là, et s'il y a des auditeurs, si j'entends moi, si j'ai fini de gagner ça, ben, appelle Freedom.
0: D'accord, merci madame. On va prendre d'autres appels. Merci.
1: Non, des tapes dans le dos.
0: D'accord.
1: Une fille, vraiment, c'est.
0: Oui.
1: C'est des esprits invisibles.
0: D'accord. Bon après-midi.
1: Merci, monsieur Bobby.
0: Merci. Radio Freedom, le 99 12 00. Allô?

0: mal le coup de sifflet. Je l'ai aussi avec ce son-là. Bon, on l'écoutera peut-être tout à l'heure et on pourra d'ailleurs la dédicacer à Bali Bagayoko. Oui, je vous écoute.
1: Mais c'est pour vous dire que tout le monde peut siffler à la Marseillaise.
0: Ah oui, mais quand on dit siffler la Marseillaise, c'est plutôt dans le sens quand le maire de Saint-Denis dit que comprendre ceux qui sifflent la Marseillaise dans les stades de foot, il s'agit selon lui, je cite, d'un droit légitime. Mais c'est pas siffler comme vous venez de siffler là, hein. Ça correspond au

0: de sa mairie. Mais là, apparemment, c'est dans les us et coutumes hein, d'afficher le portrait du président. Mais il n'y a pas d'obligation.
1: Oui, mais on l'a bien dit, il n'a pas franchi la ligne rouge.
0: Il n'y a pas d'obligation. Donc, par contre, excusez-moi, je ne sais pas si vous serez d'accord, mais par contre, si on se renseigne, le fait de ne pas respecter la Marseillaise, c'est punissable.
1: Ben, normalement, oui.
0: Oui.
1: Ben, après, vous savez, la loi française, quand il faut aller un peu plus loin pour bien, machin, ils font pas. C'est un peu, je fais tout, je fais rien en même temps. Et quand il faut pas aller plus loin, ben, je sais pas, il y a des points qui sont pointilleux, il faudrait peut-être pas. Et je sais pas vous dire, mais en tout cas, c'est un, c'est irrespectueux de quelqu'un qui est français de ne pas respecter la chanson qui représente la nation.
0: Oui, oui. Vous, ces propos vous ont choqué?
1: Bah oui, ces propos m'ont choqué. Bon, moi, Bobby, bah, vous commencez à me connaître un peu. Je fréquente le monde politique depuis un certain nombre d'années.
0: Ah, alors, attendez un tout petit instant, s'il vous plaît. Restez en ligne. Il faut qu'on aille sur la route. Sur la route avec Fred pour cet accident sur la route du littoral. Bonjour, Fred.
2: Bonjour, l'accident sur la littorale donc presque terminé. On a les VSAV des pompiers qui se dirigent en ce moment vers l'hôpital CHU Nord. Et vous avez encore un véhicule qui est sur la bande d'arrêt d'urgence. C'était une camionnette blanche qui est enfoncée, qui se trouve sur cette bande, cette BAU et cette voie de bus qui était neutralisée pendant un moment. Là, pour l'instant, les véhicules des pompiers se dirigent, comme je vous le dis à l'instant, vers l'hôpital Fédillon, avec la police juste derrière aussi, qui a fini aussi de dégager et de sécuriser les lieux où il y a eu cet accident, qui s'est déroulé tout à l'heure à 5,2 km après la Grande Chaloupe, en direction de Saint-Denis.
0: PR 5,2, côté montagne, oui.
2: D'ailleurs, vous entendez là les pompiers qui vont tourner, se diriger vers l'hôpital.
0: Voilà, vous êtes aussi à la
2: là,
0: fin
2: alors,
0: de...
2: Deux véhicules, là, ils sont au feu rouge, au croisement, et puis le véhicule de police qui les suit. On a donc un petit ralentissement au niveau de l'accident, mais qui n'est pas très long.
0: Ah, le véhicule du SMUR et véhicule de la police, tous ensemble, alors?
2: Non, deux véhicules des pompiers pour l'instant.
0: Oui.
2: Ils sont passés avec un véhicule de la police aussi, qui était là, et ils sont donc maintenant arrivés à l'entrée de l'hôpital.
0: Merci pour ces informations. L'embouteillage qui s'est formé, c'est peut-être plus pour longtemps maintenant, alors?
2: Ah, quasiment plus, hein, et c'est quasiment résorbé, parce qu'effectivement, il y avait un ralentissement, il y avait encore les véhicules, les gyrophares, vous savez comment c'est. Mais là, on est sur la fin de ce problème. Je pense que le panneau à message variable, quitte à la Grande Chaloupe un peu avant, va changer d'ailleurs d'ici quelques temps.
0: Merci.
2: Merci à vous.
0: Merci, et bonne route, Frédéric Rustan. 15h28, information pour les auditeurs de Freedom 2, un accident s'est produit sur la route du littoral, tout à l'heure sur la NRL, dans le sens La Possession Saint-Denis, c'est au PR 5,2, et les secours ont fini de prendre en charge les personnes impliquées dans cet accident. Accident entre deux véhicules, donc, qui ne sont plus loin maintenant d'être dégagés. La route va être dégagée et le trafic va reprendre. L'accident s'était produit dans le sens de La Possession Saint-Denis. Vos informations 02 62 41 51 51. Monsieur, merci d'avoir patienté.
1: C'est pas grave.
0: Oui.
1: La priorité, la inforoute d'abord. Donc, pour finir, donc je vous dis que bah, vous commencez à me connaître un peu. Je fréquente le monde politique depuis un certain nombre d'années, depuis 89, et que ce soit mon adversaire ou entre guillemets mon ennemi politique, j'aurai toujours un respect pour eux. Quand on arrive dans une réception, une fête ou une réunion comme ça, il y a toujours un respect en soi. Donc c'est pareil pour la Marseillaise. Donc il faut respecter sa nation. Et pourquoi le comment il s'appelle, Monsieur Bakayoko, là? Pourquoi il refuse pas ses indemnités qui viennent de l'État? Ah non, mais c'est simple, il faut dire. Il profite d'un côté, il critique de l'autre. Mais je pense avoir vu, mais il faut vérifier qu'un président de la République, avec des points bien précis, il a droit de révoquer un maire. Mais il faut avec des conditions bien précises. Hein.
0: Ah ouais. ouais, ça, enfin, ça c'est les choses qui se sont...

0: jamais vu hein, dans la 5ème République.
1: Non, jamais vu, mais il faut voir, mais ça existe. Ouais. Ça existe, je crois, dans la loi. Mais maintenant, il faut pouvoir l'appliquer et voir si les conditions sont remplies.
0: Oui, mais bon, on a comme président de la République Emmanuel Macron et peut-être que ce n'est pas choquant que de dire Emmanuel Macron n'est peut-être pas un président de la trempe d'un Jacques Chirac.
1: Oui, mais Emmanuel, Emmanuel Macron, c'est la culture, s'il sait qu'il ne va pas se représenter, maintenant il finit ce mandat, il va finir son mandat sur des bonnes notes internationales, je dis bien d'ailleurs, regardez le contrat qui est signé, c'est, ça a bien été signé à Versailles, entre Donald Trump et l'Iran là-bas, ou je sais pas où là, c'est à Versailles, c'est à Paris, donc c'est un point supplémentaire pour lui sur le plan international.
0: Oui. Merci.
1: Mais pas trop voilà. Merci.
0: Merci, allez, monsieur. Bon merci, monsieur. On part sur la route. Hein. C'est pour ça. Bon après-midi. Ces gens qui nous appellent une sangle sur la route du litoral. La NRL, encore. Jean, bonjour.
2: Bonjour.
0: Oui.
2: Il y a une sangle, une grande sangle qui est en plein milieu de la voie.
0: Oui.
2: Les deux voies, là, en plus avec la boucle métallique vers le haut. Si quelqu'un le prend, voilà. Il aura un nouveau éclaté ou un accident. Et il faut, voilà, il faut que dire à la DDE de l'enlever.
0: Une sangle à la fin de la nouvelle route du littoral, sur quelle voie?
2: En plein milieu des deux voies.
0: En plein milieu, dans le sens de la possession Saint-Denis.
2: Voilà, toutes les deux voies.
0: Oui. Et le problème, c'est pas trop la sangle, mais c'est la tache métallique qui est au bout.
2: Voilà.
0: Oui. Merci.
2: Il n'y a pas de voie.
0: Merci, bonne route.
2: Même si une moto prend la sangle, c'est encore plus dangereux.
0: Oui, merci.
2: Il
0: n'y
2: a pas de quoi.
0: Et la DRR est en train d'être prévenue. Information pour les auditeurs de Freedom 2. Attention à cette sangle sur la toute fin de la nouvelle route du littoral en direction de Saint-Denis. Elle est au beau milieu des voies. Une sangle et les attaches métalliques qui vont avec. C'est dans le sens de la possession Saint-Denis. La direction des routes a été prévenue. Vos informations 02 62 41 51 51. Le 99 12 00 Freedom. Bonjour. Allô?
3: Oui, bonjour monsieur.
0: Oui.
3: Voilà, c'est pour une carte d'identité que je viens de retrouver à l'instant là.
0: Oui.
3: Alors, en fait, on retrouve la carte d'identité devant le gabier caisse d'épargne qui se trouve juste à côté du jardin de l'État.
0: Oui, carte nationale d'identité trouvée à Saint-Denis, jardin de l'État. À quel nom?
3: Alors, c'est au nom de Servo Truiles Samantha Marie.
0: Servo Truiles Samantha Marie.
3: Voilà, apparemment elle habite Saint-Paul.
0: Oui. Quel est votre numéro de téléphone, s'il vous plaît?
3: Non, elle habite pas Saint-Paul, c'est la possession, je crois. Alors, mon numéro de téléphone, sinon elle peut pas. Elle peut pas contacter le standard, un truc comme ça.
0: Bon, ben, on peut laisser l'annonce sur le site freedom.fr?
3: Oui, il y a pas de...
0: Oui, on mettra l'annonce sur le site freedom.fr et puis on lance l'appel à Madame Truiles, pardon, Servo Truiles Samantha Marie, qu'elle appelle la radio, mais tout de suite au 02 62 41 51 51 et puis elle pourra voir aussi sur freedom.fr pour retrouver l'annonce. Merci monsieur.
3: Il n'y a pas de souci, merci à vous, au revoir.
0: Au revoir. Le 02 62 99 12 00, allô?
4: Oui, bonjour.
0: Bonjour, le main libre.
4: Oui, voilà, même si c'est
0: ça, tu sais. Oui, pas. Monsieur, vous êtes au volant.
4: Ouais.
0: Ah, oui, d'accord.
4: Voilà, je vais passer un petit message.
0: Comment?
4: Je vais passer un petit message.
0: Oui.
4: Voilà, bonjour, maman, papa, parce que c'est des fidèles aussi.
0: Oui.
4: Bonjour, maman, papa. Naissance, mon frère.
0: C'est pas trop l'heure des dédicaces, hein?
4: Non, mais je sais pas.
0: Bah si, vous savez que bonjour maman, papa, c'est plutôt le matin, de 5h à 6h.
4: Ouais, mais mon frère est mort, voilà.
0: Excusez-moi de vous interrompre, des précisions, merci à Frédéric Rustan. La sangle est orange et elle se trouve... peut-être au PR 6 à peu près. C'est pas vraiment à la fin hein, de la NRL. En tout cas, c'est dans le sens de la possession Saint-Denis, bien 3 kilomètres avant la fin de la nouvelle route du littoral. En plein milieu des voies, une sangle orange en direction de Saint-Denis. Prudence. Merci à Frédéric Rustan pour cette information. Monsieur, merci d'avoir patienté.
5: Oui. Oui, oui. Monsieur, c'est pas un disgrâce qu'on ait parlé de Mozart.
0: Oui.
5: Allô?
0: Oui, oui.
5: On a parlé de Mozart. Mais justement, mon frère, quand il est parti, il y avait la radio sur ses cueils, il avait la musique, et voilà. Et son animateur préféré était Marx, et il avait une pensée pour toute la radio.
0: Il y avait quoi dans le cercueil?
5: Une petite radio.
0: Une radio, oui. Il a été enterré avec sa petite radio.
5: Voilà. Il a enterré le cercle. Quand on a enlevé le cercle, la radio est éteinte, quoi.
0: Quand on a enlevé le cercle, la radio était éteinte.
5: Non, quand on a descendu le cercle, la radio est éteinte.
0: Ah, d'accord, oui. C'est fou parce que moi, Camille Sudre m'a dit un jour. Moi, je vais être enterré avec un poste de radio et un téléphone.
5: Mais il peut rappeler tout le fait, hein.
0: Bah, le réseau 6 pieds sous terre, je ne sais pas s'il y a du réseau.
5: Ok, oui.
0: Mais bon, plus sérieusement, quand on est mort, bon. Non?
5: Ben voilà, juste un message, pardon. Juste un message et voilà, quoi.
0: Oui. Et donc, on l'a enterré, votre frère, avec un poste de radio.
5: Voilà.
0: Oui.
5: Et donc, voilà, quoi, comment dire, tu aimes toute l'équipe.
0: Comment?
5: Tu aimes toute l'équipe.
0: Ah, oui, d'accord. Tu es un fidèle auditeur de Freedom.
5: Ah, oui.
0: D'accord.
5: Et voilà, quoi.
0: Oui.
5: Ouais.
0: Bon.
5: T'es dur, et voilà.
0: Oui. Bon courage, hein.
5: Ouais, mais on fait avec, hein.
0: Oui. Merci, monsieur.
5: Ouais, Bobby, allez.
0: Merci. Bonne journée. Au revoir. Et on revient tout de suite après la pause.
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0: 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Freedom, allô? Allô?
11: Oui?
0: Oui, bonjour monsieur.
11: Oui, bonjour monsieur Bobby.
0: Oui?
11: Je m'appelle à vous pour un petit coup de gueule, là.
0: Oui?
11: Un petit coup de gueule personnel, mais qui peut... intéresse beaucoup de monde.
0: Oui?
11: C'est-à-dire, ma jeune sœur, là, hein, elle est veuve, et elle est touche une allocation veuvage. C'est pas ça comme ça.
0: Oui?
11: Et donc, ben, au dernier trimestre, là, a priori, je n'ai pas reçu le document, etc., etc.
0: Ah, et d'accord. Donc, voilà. Donc elle n'a pas touché.
11: Ah, non, pas du tout.
0: Oui.
11: Pas du tout. Et là, depuis 10 jours, elle a appelé. Et, évidemment, elle a eu la métropole. On lui a dit, madame, on vous envoie le courrier tout de suite.
0: Le courrier?
11: Oui, le courrier pour qu'elle remplisse.
0: Oui. Mais pourquoi il y a eu un loupé? Pourquoi, à un moment, on a cessé de lui verser cet argent?
11: Parce que il semblerait qu'elle n'aurait pas répondu à un courrier.
0: Bon, allez.
11: On va dire peut-être que oui. Toujours est-il que mercredi dernier, elle a appelé, on lui a dit, ben oui, mais on n'a pas reçu ça, donc vous n'avez pas été payé. Donc on vous envoie un courrier aujourd'hui, mercredi dernier, et ce matin, elle l'appelle, elle dit, ben oui, j'ai pas toujours reçu. On lui a dit, madame, vous êtes à la Réunion? Un courrier, il faut compter en 10 et 12 jours. Et moi, je suis un ancien facteur. Je peux confirmer que non. Un courrier qui part de métropole, mais pas 10 à 12 jours pour arriver à La Réunion.
0: Ça met beaucoup moins de temps.
11: Ah, beaucoup.
0: Moins oui.
11: Ben, du coup, ce matin, je lui dis, ben, écoute, appelle, parce qu'elle est dans un désarroi quand même. Elle n'a plus rien à manger. Ce matin, je lui dis, appelle. On lui dit, bah, écoutez, on va vous envoyer un mail. Il y aura un lien dessus. Vous allez cliquer dessus et dans la journée, tout sera réglé. C'est ce matin, vers 9h, ici, à Dormin. Là, à l'heure qu'on est, le mail n'est toujours pas arrivé.
0: Oui.
11: Qu'est-ce qu'on fait? On appelle. On appelle, qu'est-ce qu'on nous répond? À l'heure où on appelle, hein, ça fait 1 heure, 2 heures, on a appelé plusieurs fois. Nos bureaux sont fermés. Veuillez nous contacter entre 8h et 17h.
0: Mais à quelle heure vous avez appelé?
11: Ben, toute la journée, on a appelé.
0: Oui, parce que ça se trouve, c'est... Ah oui, oui, enfin 8h, 17h, ça veut tout dire, ça veut dire que c'est en journée continue. Mais bon, souvent, quand vous appelez, si c'est la métropole qui répond, il faut tenir compte de ça. Et peut-être que c'est bien la métropole qui répond, il faut tenir compte du décalage horaire.
11: Oui, bien sûr, Bobby. On va tenir compte de ça. On a appelé ce matin 9h.
0: À 9h ce matin, ben 9h ce matin, les bureaux sont fermés si c'est la métropole.
11: On a commencé à 9h.
0: Oui.
11: Elle a commencé à 9h.
0: Après, et à chaque fois, il y a un message qui dit que les bureaux sont fermés.
11: Ah, les bureaux sont fermés. Là, j'ai le numéro là, sous les yeux. Je peux vous le donner?
0: Non, c'est pas la peine. Bon, mais...
11: Là, si j'appelle le numéro, on me dit que les bureaux sont fermés.
0: Depuis combien de temps elle n'a pas eu le moindre euro là?
11: Ben, depuis le mois dernier. Elle n'a que ça. Et la réponse au bout du fil, c'est les bureaux sont fermés. Veuillez nous contacter en telle heure à telle heure, c'est-à-dire jusqu'à 17h.
0: Oui. Je voudrais comprendre, hein, parce que vous avez utilisé un terme tout à l'heure, c'est l'allocation veuvage. Ah, attendez, ne quittez pas s'il vous plaît.
11: Oui.
0: On va sur la route, hein. Sur la route, pour rejoindre Michel sur la route, dans le secteur de Plateau-Caillou. Bonjour Michel.
12: Allô, bonjour.
0: Oui.
12: C'est pour vous signaler, il y a un troupeau de bœufs sur la route qui monte à Plateau-Caillou.
0: On n'est pas sur la route des Tamarins, mais c'est pas loin.
12: Oui, voilà, en haut de la route des Tamarins.
0: Oui.
12: C'est pour que les automobilistes y fassent attention.
0: Ils sont sur la route ?
12: Ah oui, oui, il y en a beaucoup.
0: Oui, c'est les bœufs moka, ça ?
12: Oui, oui, c'est les bœufs moka. On dirait le troupeau s'est égaré.
0: Oui. Et il y en a combien ?
12: Ouh là là, combien il y en avait ? Voilà.
0: Il y en a beaucoup, oui. Et sont concernés les automobilistes qui prennent la sortie Plateau-Caillou quand ils viennent de Saint-Denis ou plutôt quand ils viennent de Saint-Pierre ?
12: De Saint-Pierre ou de Saint-Denis. De Saint-Pierre, plus les gens ils montent là, même de Saint-Denis, mais même les gens qui sortent de Saint-Paul qui vont sur Plateau-Caillou.
0: Oui. D'accord, c'est pour accéder à Plateau-Caillou. Hein. Et il voilà. Y a un éleveur pas loin, là ? Il y a... Non ? Vous savez pas ?
12: J'ai rien vu, je suis en voiture.
0: Bon, ben, on lance un appel aux personnes qui ont des bœufs moka, comme on dit, à Plateau-Caillou. Ben, il faut qu'il aille voir, parce que les bœufs sont sur la route.
12: Voilà.
0: Bon, prudence aux automobilistes. Merci, hein.
12: Merci beaucoup, au revoir.
0: Merci, au revoir, madame. Et 41 51 51, le radioguidage. Information pour les auditeurs de Freedom 2 dans le secteur de Plateau-Caillou. Pour accéder à Plateau-Caillou, quand on vient de la route des Tamarins, il y a des bœufs sur la route, les bœufs moka. Dans ce secteur, on les voit souvent en train de manger à proximité de la route des Tamarins. Là, ils sont sur la route, pas la route des Tamarins, mais la route d'accès à Plateau-Caillou. Prudence, automobiliste, 02 62 41 51 51. Nous informer, c'est vous informer. Monsieur, merci d'avoir patienté. Vous avez utilisé un terme tout à l'heure, votre sœur touche une allocation veuvage. C'est ce qu'on appelle communément la pension de réversion ?
13: Non.
0: Ah bon, c'est autre chose, non. Oui.
13: Oui, c'est deux choses différentes. Mmh. Allocation veuvage et VSC jusqu'à l'âge de 55 ans.
0: Oui.
13: Normalement.
0: Elle n'a pas 55 ans.
13: Elle va l'atteindre bientôt.
0: Oui.
13: L'allocation en réversion, c'est peut-être le même service qui s'en occupe. Mais ça, c'est par rapport à la retraite de son mari.
0: Oui.
13: L'allocation en réversion, c'est quelque chose qui est... Enfin, en tout cas, en France métropolitaine, à Réunion, on veut dire presque universel, tout le monde touche la même chose. Toutes les veuves touchent la même chose que ce soit à la Réunion en métropole. Bon, c'est quelque chose, vous avez peut-être 700 euros. Et là, ben là elle l'a pas. Et c'est impossible de donner un service. Et à La Réunion, il n'y a aucun lien avec ce service de la métropole.
0: Oui.
13: Donc c'est pour ça que j'ai appelé. Si jamais il y a beaucoup d'autres personnes qui sont dans le même cas, tu vois, donnez-nous des informations, comment joindre ce service, et voilà. Après, quand vous appelez le service, on vous dit, mais madame, on vous a envoyé le courrier. Je dis, oui, mais je ne l'ai pas reçu, mais madame, vous êtes à La Réunion. Il faut qu'on compte en 10 et 12 jours pour avoir un courrier.
0: Ouais, souvent les courriers, ils arrivent en moins de 10 jours quand même.
13: Un courrier normal qui vient d'une administration, ça met 3 ou 4 jours pour arriver.
0: Ah ouais, mais l'administration en question, est-ce qu'ils n'ont pas un système ? Je sais que des opérateurs, des fois, font ça. Des systèmes d'affranchissement le moins cher possible. Donc, le courrier, il prend vraiment beaucoup de temps, non ? Oui. Attendez, ne quittez pas. Je vous interromps encore un instant, s'il vous plaît. Pour aller à l'allée des Bois Noirs, à la ravine des Cabris, Sandro ?
14: Oui, bonjour Bobby.
0: Bonjour.
14: Là, mais pas l'eau parce que mis dans les bouchons, ça fait une heure, je suis dans les bouchons.
0: Oui.
14: Et on n'arrive pas à monter vers la station Angel, là, c'est ça, non? Et ben, c'est bloqué depuis, on va dire, arrivé à Bois d'Olive, quoi.
0: Oui.
14: Et là, on voulait savoir ben, ce qui se passe, si les gens peuvent avoir plus d'informations pour nous dire, parce que nous, on n'entend pas de sirène, on n'entend rien, mais vraiment une circulation à pas de loup, quoi. Mm.
0: Bloqué depuis un moment, depuis une demi-heure.
14: Bois d'Olive jusqu'à toute l'allée Banois, quoi.
0: Il n'y a pas des travaux dans le coin ?
14: Je pense pas. Hein.
0: Oui. Bon, alors appel général. Bois d'Olive, allée des Bois Noirs. Pourquoi la circulation est bloquée ? Qu'est-ce qui se passe ? 02 62 41 51 51. Si vous avez des informations. L'appel est lancé. Merci.
14: Allez, merci, bonne journée, merci.
0: Bonne journée, au revoir monsieur.
14: Merci, au revoir.
0: si vous savez ce qui se passe là, du côté de Bois d'Olive, allée des Bois Noirs, pourquoi il y a autant d'embouteillages, s'il vous plaît, 02 62 41 51 51. Monsieur, merci d'avoir patienté. Et on va conclure, et en même temps, on va poser la question aux auditeurs, s'il y a des possibilités pour débloquer cette situation, parce que là, votre sœur, bah, elle a pas trop de moyens.
11: Ah, non seulement elle n'a pas trop de moyens, mais surtout, il n'y a aucun interlocuteur en face.
0: Oui.
11: Impossible de joindre qui que ce soit.
0: Mmh.
11: Il n'y a pas de lien à La Réunion. Ce service n'existe pas à La Réunion.
0: Oui.
11: Et la métropole, on vous dit, ben voilà.
0: Et elle n'a pas, parce que c'est une pension qui peut-être est soumise à des conditions de ressources, elle n'a pas d'autres ressources, hein?
11: Ah, pas du tout.
0: Sa situation n'a pas changé.
11: Ah non, pas du tout.
0: Sauf qu'il faut une actualisation, il faut répondre à une requête ou à un courrier régulièrement. Mmh. Et là, on lui dit qu'elle n'a pas répondu au courrier qu'on lui a envoyé.
11: Qu'on lui a pas envoyé.
0: Non, mais qu'on est censé lui avoir envoyé.
11: Qu'on est censé lui avoir envoyé.
0: Oui. Bon, des réactions peut-être avec les auditeurs. Merci.
11: Merci,
0: et bon,
11: Bobby.
0: Bon courage.
11: Merci, bonne soirée.
0: Merci, au revoir. Jackie a des informations. On parlait d'un embouteillage à Allée des Bois Noirs, à la Ravine des Cabris. Bonjour, Jackie.
15: Oui, bonsoir, Bobby.
0: Oui.
15: Ça va bien?
0: Oui, vous?
15: Ça fait un moment, oui, effectivement.
0: Oui.
15: Qu'est-ce que j'allais dire? Alors, oui, il y a des travaux. Hein. Ce n'est pas des travaux vraiment importants, a priori, mais ça gêne, parce que c'est une voie qui, où ça circule beaucoup. Et donc, il y a un alternat. Hein. C'est géré, ça. On a l'impression que ça traîne. Effectivement, ça traîne un peu. Mais plus on se rapproche, plus on se rend compte que c'est assez bien géré, quoi. Hein. C'est des travaux. Mais quand je viens de passer, c'était en voie de finition, a priori. Hein,
0: oui, dirait. Puisque là, on n'est pas loin de l'heure où on range les outils.
15: Voilà. On a l'impression que les ouvriers étaient en train de ranger les trucs et tout, les outils, l'outillage.
0: Oui.
15: Voilà, c'est
0: bon,
15: bien. Donc, qu'il ne désespère pas notre
0: auditeur de tout à l'heure, il s'appelle
15: notre
0: Sandro.
15: Tout à l'heure.
0: Oui.
15: Ok.
0: Sinon,
15: merci.
0: Comment allez-vous? Vous, le fidèle, parmi les fidèles de Freedom depuis
15: absolument.
0: 40 ans, plus de 40 ans.
15: Ah, plus, ouais. À la fondation même, hein. Donc c'est 46 ans, je crois, non?
0: 45 ans cette année.
15: 45 ans, eh bien j'ai 45 ans et je fréquentais des endroits où je retrouvais également Monsieur Sud, le Docteur Sud, Camille Sud.
0: Oui.
15: Voilà.
0: Bon, et toujours à l'écoute de la radio. Vous n'êtes plus sur Saint-Denis, vous êtes dans le Sud maintenant.
15: Je suis dans le Sud, ouais, depuis un bon moment, je suis dans le Sud.
0: Oui.
15: Et c'est vrai que j'appelle un peu, j'appelle moins, quoi. Hein.
0: Mm-hmm.
15: Je fais sonner, si ça passe, ça passe, si ça passe pas. Je reste pas en ligne, parce qu'en général, quand j'appelle, c'est après je tape pas, j'ai une occupation après, quoi. Hein.
0: Oui, vous, voilà. Toujours très occupé, je sais.
15: Très occupé.
0: Et cette passion.
15: Avec un gros ventilateur.
0: Avec un voilà. Très gros ventilateur, oui.
15: Exactement. Bobby, bonne soirée. Ça
0: on peut dire ce que c'est, le gros ventilateur?
15: Oui, un hélicoptère.
0: Ouais. L'hélicoptère, voilà. Oui.
15: Exactement.
0: Et pas simplement pilote, mais aussi instructeur.
15: Instructeur, examinateur, exactement.
0: Instructeur, ouais. Examinateur, oui. Merci voilà. Pour cette confirmation, les travaux.
15: Voilà. Merci, Bobby, bonne soirée à toi.
0: Merci, bon après-midi, au revoir.
15: Allez, au revoir.
0: Radio Freedom, information pour les auditeurs de Freedom 2, une circulation alternée, et voilà la cause des difficultés, des embouteillages à l'allée des Bois Noirs, à la Ravine des Cabris. On a un automobiliste qui disait qu'il était bloqué depuis un moment. Il y a des travaux dans le secteur, et puis les travaux, bah, ils vont lever l'ancre, hein, et ils vont terminer le travail pour aujourd'hui. Est-ce que ça ira mieux tout à l'heure? Toujours est-il qu'en ce moment, il faut prendre son mal en patience. Vos informations, 02 62 41 51 51, comme bien de faire Jackie. Le service radioguidage de Freedom à votre disposition 24 heures sur 24. 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Allô?
16: Allô, oui, bonjour.
0: Bonjour.
16: Enfin, bonjour et bonsoir.
0: Oui.
16: Voilà. Moi, c'est pour une raison particulière.
0: Oui.
16: Donc, j'ai un terrain à chemin Safé à Saint-Anne.
0: Oui.
16: Donc, c'est qu'il y a mon notaire, il ne veut pas me faire le lac.
0: Ben, attendez, vous avez un acte ou pas pour ce terrain?
16: Non, j'ai pas l'acte, mais le terrain, ça m'appartient. Donc, parce que dans le temps, défunt mon papa, il était vivant, et défunt mon maman, la famille donne à moi le terrain.
0: Oui.
16: Alors, donc, maintenant, j'ai été voir le notaire Saint-Benoît. Vous savez c'est qui?
0: Non, pas du tout. Mais on n'est pas là pour donner de nom, hein. Mais je vous écoute.
16: Ouais. Alors, donc, j'ai été le voir la semaine dernière. J'ai demandé pour pouvoir faire un lac individuel.
0: Mais monsieur, on est en train de dire que c'est votre terrain, mais vous n'avez pas d'acte. On est sûr que c'est votre terrain?
16: Ben oui, c'est mon terrain. J'ai le plan et tout. J'ai fait venir la panthère, il a mesuré et tout. Et donc, là, c'est que ça me pose un problème avec mon notaire.
0: Oui.
16: Alors, donc, moi, je ne demande pas la charité. Moi, je demande faire mon lac individuel à moi. Parce que toutes mes soeurs, ils ont la terrain. Et lui, il veut rien savoir.
0: Oui.
16: Ben donc, ce que je comprends pas, à qui il faut adresser, s'il vous plaît?
0: Alors, il faudrait poser la question à Madame Aude tout à l'heure. À Maître Massé, bien sûr, qui vient dans l'émission de Madame Aude, mais pas ce soir. Mais il faudrait poser la question à Madame Aude tout à l'heure, 17h, 18h. Vous pourrez?
16: Ouais, d'accord, pas de problème.
0: Oui.
16: Non, parce que là, ça fait... Parce que moi, je fais 42 ans, je vécu en métropole.
0: Oui.
16: Donc, comme mon terrain était... Ma mère était défunt, mon père qui l'a... Voilà, m'a fait l'héritage de mon terrain.
0: Oui.
16: Et donc, quand je suis revenu en 2018, j'ai été le voir, le notaire à Saint-Benoît. Donc, il m'a dit, bon, il faudrait que je me démerde autrement que ça. Ce que depuis 2018, je me casse des bonbons pour avoir mon terrain.
0: Bon, bah, essayez d'appeler tout à l'heure entre 17 et 18 heures.
16: Madame Aude.
0: Oui.
16: D'accord, bah, pas de problème.
0: Ou l'ordre des notaires, un autre notaire. Je ne sais pas pourquoi ça bloque avec votre notaire, mais on verra les conseils de Madame Aude tout à l'heure.
16: Ouais, parce que là, c'est... Depuis 2018, je me barre. Hein.
0: Bah, ça fait beaucoup, hein. Huit ans.
16: Huit ans
0: de combat, monsieur.
16: Ben, ça fait énormément beaucoup, parce que bientôt, je vais avoir 68 ans.
0: Oui.
16: Mais j'en ai ras-le-bol de me bagarrer pour ça, hein.
0: Bien sûr.
16: Parce que là, c'est le bien de faire ma mère, de faire mon père.
0: Oui.
16: Et tu m'as donné, c'est vraiment un terrain agricole.
0: Et c'est toujours un terrain agricole aujourd'hui.
16: Bah oui, mais il faut pas qu'il soit bloqué comme ça, parce que moi j'ai été voir à Beaufort le service de la chambre d'agriculteur. Donc j'ai ramené le courrier pour lui.
0: Oui.
16: Lui, il m'a dit, ben, de toute façon, avec le courrier, la chambre de Crita, ça n'a rien à voir.
0: Ah là là. Monsieur, essayez d'appeler tout à l'heure, 17h, 18h.
16: Ouais, d'accord.
0: D'accord, merci, hein. Allez.
16: Pas de problème. Je vous remercie.
0: Au revoir. Radio Freedom, bon, il nous reste moins de 2 minutes. Il sera 16h, plus le temps pour un appel. Aujourd'hui, c'est le 18 juin. Vous savez qu'il y a eu, il y a 86 ans, l'appel du 18 juin, un tournant de l'histoire de France, le général de Gaulle depuis Londres qui lançait un appel à la radio, alors que la France venait de signer l'armistice avec l'Allemagne nazie, il refusait la défaite et exhortait les Français à poursuivre le combat aux côtés des alliés. Emmanuel Macron a commémoré aujourd'hui les 86 ans de l'appel du 18 juin. La Marseillaise a retenti lors de cette cérémonie de commémoration de l'appel du 18 juin au Mont-Valérien. Et dans le même temps, on a un maire insoumis de Saint-Denis, Dali Bagayoko, qui dit comprendre les personnes qui sifflent la Marseillaise dans les stades en raison de leur colère. Il dit qu'il s'agit selon lui d'un droit légitime. On va lui dédicacer la Marseillaise à Bali Bagayoko.

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1: Le flash sur Europe 1, c'est avec Émilie Dès. Bonjour Émilie.
2: Bonjour Clélie, bonjour à tous. La canicule s'installe sur une large partie du pays. 26 départements sont en vigilance orange, de la région parisienne au centre-est. Le mercure va grimper jusqu'à 40 degrés par endroit et Météo France prévient, la chaleur va s'accentuer jusqu'à la fin de la semaine. La SNCF annonce supprimer 71 trains intercités jusqu'à lundi. La compagnie ferroviaire craint des pannes de climatisation. Faut-il générer la clim dans les EHPAD, les écoles et les hôpitaux? C'est la question du jour sur le site et l'application Europe 1. En juin 2025, en pleine canicule et à quelques jours des vacances, 2200 écoles françaises avaient été contraintes de fermer. L'Agence internationale de l'énergie atomique est prête à définir les mesures concrètes qui devront être prises. Le protocole d'accord signé par l'Iran et les États-Unis prévoit la dilution des stocks d'uranium iranien. Une opération très complexe, prévient l'Agence de l'énergie atomique. Le protocole d'accord prévoit par ailleurs la réouverture instantanée du détroit d'Ormuz et la levée du blocus américain des ports iraniens. Conséquence, les prix du pétrole ont chuté de 3%. Le baril de Brent est passé sous la barre des 78 $. Un navire français de transport de gaz naturel liquéfié est sorti du Golfe aujourd'hui. Moscou a été frappé la nuit dernière par une attaque massive de drones ukrainiens. Une raffinerie russe a été touchée. Volodymyr Zelensky évoque une riposte justifiée, la plus importante attaque contre Moscou depuis au moins 2 ans. L'Ukraine est de son côté visée quasi quotidiennement par des bombardements russes. L'Ukraine attaquée par 7 missiles et 239 drones la nuit dernière. 2 jours après la relaxe d'un animateur périscolaire accusé de harcèlement et d'agression sexuelle, le parquet de Paris annonce faire appel. La première affaire jugée depuis le début du scandale du périscolaire. Depuis le début de l'année, 132 agents ont été suspendus dans les écoles parisiennes, dont 52 pour des suspicions de violences sexuelles. Toutes les réformes nécessaires en matière de lutte contre les violences sexuelles envers les femmes et les enfants seront prises avant la fin du quinquennat. C'est la promesse de la ministre déléguée chargée de l'égalité femmes-hommes, Aurore Berger. Le projet de loi sur la protection de l'enfance doit être discuté à partir du 15 juillet prochain à l'Assemblée. Le poste a été créé après le spectaculaire cambriolage d'octobre dernier. Un commissaire de police sera à partir du 13 juillet le coordinateur sûreté du musée du Louvre. Il était depuis 2021 le numéro 2 de la sûreté à la RATP. Et puis un mot du mondial de foot au programme aujourd'hui, notamment Tchéquie, Afrique du Sud et Suisse, Bosnie, Herzégovine. À noter la victoire de l'Angleterre 4-2 face à la Croatie. Le Portugal de Cristiano Ronaldo a été neutralisé 1-1 partout par la République du Congo.

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12: C'est ça.
2: Bon courage.
12: Merci, au revoir.
2: Au revoir.
1: Le 02 62 21 08 08, c'est le numéro pour le répondeur enregistreur de la Moukatali. On va écouter les messages. Vous parlez du football, des petites annonces et de MeToo. On écoute les messages laissés sur le répondeur enregistreur.
0: Vous êtes sur le répondeur enregistreur de la Moukatali des 45 ans de Freedom. Vous avez une minute pour laisser votre message. Après le bip sonore, parlez.
13: Allô, Moukatali, bonjour. Ah, mais comment, pas moi, ben. Mais comment il faut vous garder le bon match, là? Je suis bon, ben, dans la bonne, l'affaire locale, la bonne, l'antenne locale, mais pas le bon match, comment nous faisons vous garder? Ben, n'est pas le bon canal, plus après Internet, bon, voilà, ben, quoi, tout le monde a Internet, là, voilà, là. C'est hop, la satellite. La satellite, je me souviens, d'un temps, le parabole, c'est une mort, hein. Je fais une chiasse tout. Toute l'antenne, tu as Freedom, l'antenne Freedom, tu dois tirer. La bêche, Freedom, t'es là, tu gagnes grâce pour bol, le match, c'est comment le premier, je crois, DNA de Cartinal, tu gagnes grâce. Allez, marche. Là, tu es un peu là, parce qu'il y a des bagages, un match. J'ai le bon match pour mon style, comme on va faire chier. Ah, arrête un peu. Mais là, il y a le bon match, là, pour faire du bien garder. Là, on est premier après, on est en réunion après.
14: Oui, là, mon Katali, pour dire une affaire, là, hein. Ou les sites de petites annonces, là, sur les réseaux sociaux, là. Les biens comme pas bien, hein. Vous mettez l'annonce, vous vendez une affaire, mais le monde, elle veut pas déplacer, lui. Fais photo ici, fais photo là-bas, fais photo ici, fais photo là-bas. Tu as besoin d'une affaire, mais tu viens garder, tu comprends? Déplace à toi, décolle un peu ton fesse, ton fauteuil, viens garder. Juste pour dire où, quand on a besoin de Zef, et mon Yvonne de Zef. Lui, ça pas fait photo son Zef pour mon tatoué. L'Yvonne de Zef, ou ça va de Zef, comme ça, ou la qualité de Zef, voilà.
15: Oui, dans mon catalyse, au type, mais vu dire comme ça que la réunion les totoché, Ben là, depuis une affaire, Liana, là, hein. Ben là, tout comme là, il appelle la radio pour dénoncer, hein. Ben dis, mais quand l'arrivée, là, puis elle me dit, vous bouge pas, t'avais honte. Là, aujourd'hui, là, parce que la réunion a fait, Liana, là, là, tous les gens ont la même affaire sur la radio. Ah, moi, mon fils est agressé. Ah, moi, j'étais agressé. Ah, mais quand on arrive, la PS, on a bougé, Cela vous en a raison, cela vous en a raison. Vous avez dommages intérêts, hein? Sérieusement. PS, on l'a fait compter. Ben, arrêtez un coup, les gars. Ben, normalement, quand on arrive aux enfants, on a fait là. Ah, ou même en tant que parent, là. Ou ça dénonce, ou ça demande tribunal, ou fait tout. Là, on bouge pas, on fait pas rien. Là, quand on entend un monde parce que l'a fait un grand, ça fait dans une télé. Là, maintenant, là, c'est où qui dénonce, je dis, alors, ça va, à quel point je dois frapper, où je dois y aller, que je dois faire. T'es ma réflexion. Arrêtez un coup, donc. Sérieusement.
16: Salut la réunion, frère.
1: Radio Freedom, 16h10, bienvenue à vous qui nous rejoignez. C'est le 02 62 99 12 00 et les sujets sont libres. On parle de ce que vous voulez. Freedom, allô? Allô?
17: Allô?
1: Oui, bonjour monsieur.
17: Ah, bonjour.
1: Oui?
17: Oui, bah, t'es pour parler un petit peu vite fait.
1: Bah, parler un petit peu vite fait ou en prenant un peu de temps aussi, pourquoi pas? Allez-y.
17: Oui, vous entendez moins bien?
1: Ouais, ça va.
17: Ouais, ok. Oui, bah, justement, t'es sur Bali, Bakayoko.
1: Oui?
17: Bah, moi, je trouve que ces paroles n'est pas très choquant. Et que quand même, siffler la Marseillaise, ben, là, la sort un petit peu dans son contexte. Parce que souvent, nous les axés sur les mots, mais quand on écoute, comment? À quelle occasion il a pu dire ça? ben, c'est justement déjà que, ben, il comprend que les gens ils sifflent dans les stades, ils sifflent la Marseillaise parce que, ben, justement, ils sifflent, la Marseillaise représente l'État. C'est pas parce que je siffle la Marseillaise que je suis ennemi de l'État. C'est ça, mais il me fait, c'est ça, l'idée me fait comprendre. Il me fait comprendre aussi que les choix politiques à l'international de la France, il n'est pas à la hauteur. Il fait, nous, les honteux, carrément, plusieurs choix politiques. Enfin, je ne connais pas si, vous êtes d'accord là-dessus.
1: Ah, non, non, mais moi, je vous écoute, hein, mais.
17: À l'international, oui.
1: Je vous écoute.
17: À l'international, ben.
1: Nous les
17: ridicules.
1: Et je.
17: Et représenté par l'État, oui.
1: Je vous écoute et au passage, je voudrais ajouter que siffler oui. la Marseillaise, la loi l'interdit.
17: Oui. Ben écoutez,
1: regarde. L'hymne national.
17: Je me prends un exemple. Le président français, quand la. Enfin, dans un stade de foot, justement. Mm-hmm. Qu'est-ce qui s'est passé? Quand il a voulu prendre la parole, cette Bali Bakayoko n'était pas là. Qu'est-ce qui s'est passé? Tout le stade l'a hué.
1: Alors, mais peut-être que c'est moins grave.
17: Il fait honte à la France.
1: Peut-être que c'est. Non, mais peut-être. Peut-être que c'est. Peut-être que c'est moins grave, si on peut parler comme ça, monsieur. De siffler, de huer. Enfin, je ne sais pas, mais je ne sais pas si vous le faites exprès, mais j'ai. Monsieur.
17: Oui.
1: Je ne sais pas si vous le faites exprès, mais à chaque fois que je commence à parler, vous recommencez à parler. Donc, on ne va pas parler tous les deux en même temps.
17: Oui, allez.
1: Oui, excusez-moi. Donc, je disais, c'est peut-être moins grave de siffler, de huer le président de la République que de siffler ou de huer la Marseillaise.
17: Écoutez, c'est à chacun son point de vue. Enfin, moi, non. Écoutez, la Marseillaise, si mon gouvernement, si l'État français, c'est pas parce que je siffle la Marseillaise que je suis l'ennemi de l'État non plus. Et on va pas faire une polémique où il n'y a pas de polémique. De toute façon, souvent, quand c'est un noir, c'est polémique. Et désolé à dire, mais bon, on voit bien où ça nous mène à chaque fois. C'est un peu malheureux qu'on est encore à ce stade, pas juste parce qu'on a un maire qui critique l'État ouvertement. Ben, il est légitime. Hein. Oui. Très, très légitime même. On va pas. Il n'y a pas à chipoter.
1: Mais passons du coq à l'âne, excusez-moi. Mais vraiment, hein, complètement. La loi philippine, vous en avez entendu parler?
17: Le coq à l'âne. Non, je n'ai pas entendu parler de la loi philippine.
1: D'accord, pour prévoir d'allonger la durée de rétention des irréguliers dangereux en France. Un parti politique, les camarades de Bali Bagayoko, sont montés au créneau pour fustiger ce vote du Parlement.
17: Moi, je fustige aussi ce vote, oui.
1: D'accord. Donc, ça veut dire que vous rejoignez ceux qui pensent que il ne faut pas maltraiter plus que ça les irréguliers dangereux au risque d'avoir de nouveaux cas philippines.
17: Enfin, les irréguliers dangereux, oui. Mmh. D'abord, faut veiller sur tous les dangereux à l'école avec les enfants et aussi nos politiques aussi, tout ça.
1: On parle pas de la même chose, hein. On parle de la loi philippine, c'est pas du tout ça.
17: Un peu du coq à l'âne aussi.
1: Mais alors, et d'ailleurs, par rapport à la loi philippine, petit rappel, il n'y a pas que les LFI qui ont voté contre. Alors, il y a eu 345 votes pour et 177 contre. Il y a les LFI, les socialistes aussi, les écologistes aussi. Donc, mais on voudrait comprendre, est-ce que...
17: Dans le baromètre, mais là, on parle de siffler la Marseillaise.
1: Oui, alors...
17: Dans le contexte qu'il a parlé, il a bien expliqué que c'est pas parce qu'on siffle la Marseillaise qu'on est ennemi de l'État. Il a bien expliqué aussi qu'on peut critiquer le gouvernement, exprimer son mécontentement. Après, voilà, il n'y avait pas à polémiquer, mais il y a des chaînes comme CNews, Europe 1, tout ça, ils font un blabla là-dessus. Juste parce que c'est un maire noir. C'est ça.
1: Non, c'est peut-être par rapport à ses propos, mais pas par rapport à sa couleur de peau, non?
17: Oui, il y avait déjà eu une polémique chez Bali Bakayoko. On n'a pas entendu le président Emmanuel Macron venir soutenir ce maire qui a subi des injures racistes, qui a subi mille et une humiliations, on va dire. Et oui, ben c'est la vérité. Après, on peut passer du coq à l'âne, mais je n'ai pas entendu notre gouvernement défendre réellement ce maire avec tous les attaques racistes qu'il a eues. Et surtout de la part des chaînes, bon, on ne va pas revenir sur la Mnemona qui est partie sur CNews, chaîne ouvertement raciste. hein, qu'elle a pas su défendre. Mais on n'entend plus trop aussi d'ailleurs. Mais ça, il faut éviter de polémiquer pour rien. Quand il y a des pédophiles, quand il y a des agressions sexuelles, quand il y a tout ça en France, c'est la loi, il doit être fait contre eux à l'heure actuelle. C'est tout, voilà.
1: Après, oui, enfin, les tueurs de Philippines aussi. Oui, mais aussi, on n'a pas su la protéger, elle aussi.
17: Bien sûr, si, évidemment. Mais vraiment réglementé.
1: Parce mais que là, monsieur, pour conclure, hein, excusez-moi, pour conclure, parce que je voulais comprendre cette façon de voir les choses. Quand vous avez des gens qui votent une loi pour durcir et s'occuper plus sérieusement du cas des OQTF, des gens qui sont dangereux, mais vous en avez...
17: Enfin, si, j'ai bien compris,
1: mais vous en avez...
17: Enfin... C'est très abstrait, c'est très très très confus leur truc là. Donc voilà, il y a trop de poids de mesure. Je vais pas m'avancer si comment ça se passe parce que je connais pas bien les clauses de cette loi, parlement, tout ça. Et donc je vais pas m'avancer là-dessus.
1: Mm-hmm. Voilà. Merci monsieur.
17: Ben voilà, mon avis c'est sur Marseillaise, c'est sur Baliba Kayoko. Lui c'est pour le peuple. C'est populaire et personnellement, moi, je l'aime bien. Il représente le peuple.
1: Merci, monsieur.
17: Les gens qui suivent les autres, voilà, simplement.
1: Merci, voilà. Monsieur. Il représente le peuple, un homme politique, puisqu'il est maire, qui lance un appel. Merci. Un bon après-midi. Qui lance un appel à l'insurrection si le Rassemblement national gagne l'élection. Il représente le peuple, vient de dire cet auditeur. 99 12 00. Allô.
4: Oui, Monsieur Bobby. Bonsoir.
1: Bonjour. Bonsoir. Oui.
4: Vous m'entendez bien?
1: Oui, plutôt bien.
4: Bon, super. Moi, première chose, je voulais vous remercier d'avoir mis la Marseillaise tout à l'heure. Ça, c'est quelque chose qui m'a mis les frissons dans la voiture. C'est un bon signe patriote. Et une deuxième chose, j'en ai marre d'entendre toujours les mêmes choses. Oui, on le critique parce qu'il est noir, parce qu'il est ci, parce qu'il est nu. Si M. Bagayoko arrêtait de sortir des énormités, il ne serait pas critiqué. Siffler la Marseillaise, pour moi, est une honte. Si ce monsieur n'est pas d'accord avec ce principe-là, il démissionne de sa fonction.
1: L'auditeur, juste avant vous, on l'a bien écouté, oui. Pour lui, siffler la Marseillaise, c'est pas du tout une honte. Je crois qu'il a voulu dire qu'il trouvait ça bien. C'était une façon, un peu comme le dit Bali Bagayoko, c'était une façon de s'exprimer et de dire qu'on n'est pas d'accord avec ce que la France fait. C'est l'auditeur juste avant vous qui a dit ça.
4: Oui, je l'ai entendu. Et d'ailleurs, je vous téléphone en grande partie dû aux propos de cet auditeur, parce que moi, c'est des propos qui me font bondir. Et j'en ai marre d'entendre des excuses comme ça. On n'a pas cité la Marseillaise. C'est l'hymne national. Si on n'est pas content, on prend ses bagages et on s'en va. On prend ses bagages et on va dans un autre pays. On demande à l'Angleterre ou je ne sais pas, n'importe quel pays de nous accueillir. J'ai du mal à comprendre ce genre de discours que le monsieur a pu tenir avant. Et Monsieur Bagayoko, depuis qu'il a été élu, il est dans toutes les polémiques. Ça fait 6 mois qu'il est maire, et ça fait 6 mois qu'il est dans toutes les polémiques, dans toutes les sauces qu'il peut y avoir. Il fait partie de la bande. Donc c'est dommage. Et comme vous l'avez précisé tout à l'heure, vous parliez de LFI, des Verts, du PS qui avaient voté contre la voie pour contre la loi pour Philippines, je crois bien, c'est
1: oui,
4: ça?
1: Oui.
4: Mais c'est pareil, ces gens de gauche, ils n'ont rien compris. Ils n'ont rien compris. À un moment donné, nos enfants, il faut les protéger. Je comprends pas qu'on puisse voter contre une loi comme ça. C'est impensable.
1: On rappelle que le cœur de la loi, c'était pour allonger la durée de rétention pour les étrangers en situation irrégulière et jugés dangereux. Donc on a des gens qui ont voté contre ça.
4: Mais c'est une honte. Ça veut dire que la France est une passoire et on est prêt à accueillir donc tous les terroristes du monde, tous les meurtriers du monde, et ils ont le droit de faire ce qu'ils veulent en France. Et après, on s'étonne que les Français se fassent justice eux-mêmes. Mais on va y venir de plus en plus, hein, parce qu'il y a un ras-le-bol général où tout le monde prend sur lui. Mais à un moment donné, ça va péter. C'est sûr et certain. Parce que on est la France. Je suis désolé de l'expression, hein, mais la France, on est un peu la poubelle du monde. On prend toutes les misères du monde et on fait rien pour notre peuple.
1: Monsieur, je vous remercie et on va voir un petit peu ce qu'en pensent les autres. Maintenant, on va sur la route. Merci. Merci d'avoir appelé.
4: Allez, au revoir.
1: Bon après-midi. Direction du parc à Sainte-Marie. Sabrina, bonjour.
5: Allô ?
1: Oui, bonjour.
5: Oui, bonjour.
1: Oui.
5: En fait, c'est pour signaler deux objets sur la route en direction de Saint-André. On fait la sortie du parc. Avant la grande montée, de la Cadouala, y a un objet en plein milieu, en plastique, je crois, mais franchement, je ne saurais pas quoi dire de la forme, mais elle est en plein milieu de la route.
1: C'est un peu après la zone de Duparc.
5: Après la sortie, de Duparc, les gens ils s'insèrent dans la quatre voies. Ben, juste avant la montée, ben, il y a un objet en plastique en plein milieu.
1: Oui.
5: Je ne saurais pas quoi dire, c'est quoi, mais on dirait un plastique un peu déchiré. Mais il est gros parce qu'il est un peu dur. Il y a une moto devant moi qui a essayé de pousser à son pied, mais bon, elle est en moto, quoi. Mais il y a un là et de l'autre côté, cliquer aussi dans la route.
1: Bon, il y a des obstacles sur la 4 voies de Sainte-Marie, un peu dans le secteur de Duparc, en direction de Saint-Benoît. On ne sait pas exactement ce que c'est, mais mieux vaut un automobiliste prévenu en vaut deux ou même beaucoup plus. Donc, merci de prévenir.
5: De rien.
1: Merci, au revoir. Information pour les auditeurs de Freedom 2, un ou deux obstacles sur la 4 voies de Sainte-Marie, secteur de Duparc, dans le sens Saint-Denis-Saint-André. Prudence, automobiliste, 02 62 41 51 51, c'est le numéro du service radio-guidage. 99 12 00, Freedom, bonjour. Allô ?
6: Allô, Radio Freedom ?
1: Oui, bonjour.
6: Oui, bonjour, voilà, c'est le sujet Libera.
1: Oui.
6: Oui, c'est concernant un site internet. Je vous dis le site, on peut dire.
1: Oui, c'est quoi?
6: Site Badou, pour savoir un peu la vie des auditeurs.
1: Oui.
6: Voilà ce qui m'est arrivé, enfin, mon expérience, enfin, voilà ce que, j'ai eu une invitation pour deux personnes gratuites, un déjeuner dansant, hein. J'ai invité 25 personnes chez Badou. Aucune personne ne m'a répondu. C'est pour ça que je dis, est-ce que c'est une arnaque, Badou, je sais pas.
1: Alors, c'est un site, une application de rencontre, hein, c'est ça?
6: Voilà. Donc, j'ai invité peu importe à personne, mais c'était ouvert sur mon site. Alors, j'ai proposé à personne, voilà, une invitation, donc, pour deux places, et déjeuner, c'est certainement rien. Alors, mais personne, et peut-être bien formulé, hein, la phrase
1: est... Bah oui, mais bon, c'est pas parce que vous avez invité des gens qui vous ont pas répondu que c'est une arnaque, c'est... Je sais pas.
6: Mais pourquoi 25 personnes, aucune personne n'était intéressée, toute la réunion?
1: Oui.
6: Non, je suis d'assurance, personne, même plus proche à Sainte-Marie, personne n'a répondu. Mmh. Bon, c'est pour ça que je dis peut-être c'est une arnaque. Enfin, une arnaque, je dis peut-être il y a quelqu'un qui manipule ça. Et donc, il veut dire que on n'a pas de réponse, hein, c'est juste pour être cité, c'est tout, hein, bon.
1: Ben oui, ouais, on va...
6: Je suis pas parti, mais il n'y a personne qui...

0: mais pas pour l'invitation. Personne n'a répondu pour l'invitation.
1: ouais, bon, ben... Bah...
0: Voilà, ben voilà.
1: Essayez chaleur tropicale.
0: Comment?
1: Essayez chaleur tropicale. Ah, trop. À la chaleur fin... Tropicale. Comment?
0: Trop.
1: Oui.
0: Hein? Hein?
1: Ben essayez d'appeler le soir et de passer une annonce si sur internet ça marche pas. Essayez sur Freedom.
0: Voilà, parce que je vois que sur votre sur la Tropicale il y a beaucoup de bonheur, des gens rencontrent vraiment leur sœur et tout ça et tout, hein. Ils se marient, ben voilà, on fait des bonnes
1: rencontres. Après peut-être que derrière un écran peut se cacher un type super.
0: Oui.
1: Mais peut se cacher un arnaqueur du Bénin aussi. Donc, est-ce que les gens ont envie d'accepter une demande d'un inconnu?
0: Mais au départ, il me répond d'abord. Parce que quand il y a ma photo, il répond tout. Mais après, quand je passe l'annonce de l'invitation, zéro.
1: Oui.
0: Tout se répond à tous les 25 pères. Il y a plus encore qui répondent.
1: Oui.
0: C'est-à-dire que favorablement, ben voilà, enchanté, mais un peu pour l'invitation, zéro.
1: Bon.
0: Bon, je suis patient.
1: D'autres, ça marche pas, Badou.
0: Peut-être chez vous, peut-être ça marchera mieux.
1: peut-être sur Chaleur Tropicale, ça marchera mieux, oui. On entendra votre voix, c'est plus vivant.
0: Plus vivant, voilà, c'est direct, voilà. Oui.
1: Bon, allez.
0: Merci Bobby.
1: Merci.
0: Bonne soirée.
1: Bonne soirée. Au revoir. On revient après la pause.
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0: oui, certains se souviennent de la télévision, forcément, en entendant ça. Et moi, je me souviens d'un jingle en passant par la montagne, un petit télé, la fépette Monopole. Est-ce que vous vous souvenez? Ah, le bon vieux temps de la télévision. Télé Freedom, bien sûr. Mais bon, à l'époque, CSA n'en voulait pas. Et puis, il y avait le procureur Chiano, celui-là. 02 62 99 12 00. Allô?
1: Allô?
0: Bonjour.
1: Bonjour.
0: Oui.
1: Oui, j'appelle pour dire que, voilà, par rapport à l'élu de Saint-Denis, là.
0: Le maire?
1: Oui, le maire.
0: Oui, là. Bali Bagayoko.
1: Voilà, pour moi, c'est scandaleux, parce que c'est un élu de la nation, et il faut rappeler que la Marseillaise, voilà, ça, c'est par rapport aux valeurs de la France. Donc, il y a des soldats, il y a des gens qui sont battus pour avoir la... pour la liberté de la France, donc pour tout ce qu'on gagne aujourd'hui, c'est grâce à ces soldats, c'est grâce à la... C'est pour ça qu'on change la Marseillaise. Donc moi, je trouve ça choquant. Tout simplement. Mmh. Donc tout ce que les gens y gagnent aujourd'hui par rapport à la France, et, bah, c'est grâce à ça. Donc ça représente tout ça. Donc pour un élu, pour moi, je trouve ça très choquant, parce que ça représente les valeurs de la nation. Donc voilà, je trouve ça très choquant.
0: Et vous avez entendu tout à l'heure cet auditeur. Alors lui, il a dit, je reprends un petit peu ce qu'il a dit, je m'y trouve que ses paroles ne sont pas choquantes. Voilà ce qu'il a dit. Hein.
1: Si. Pour un élu de la nation, on doit représenter les valeurs de la France. Ah si, pour moi, c'est choquant. C'est, pour moi, en plus, c'est... Pour moi, il faut montrer l'exemple par rapport à la jeunesse. Pour un élu, pour moi, c'est très choquant, c'est tout. Parce qu'il y a des gens qui sont battus pour notre liberté d'aujourd'hui, pour tout ce qui est allocation, tout ce qui est, assurance maladie, tout ce qui est chômage. On a la chance d'être en France pour ça. Il y a beaucoup de monde qui sont ici pour ça, grâce à ça. Donc, moi, je trouve ça choquant, c'est tout. Moi, une fois, quand j'étais jeune, je suis parti au Stade de France, on a sifflé la Marseillaise, et le président de la FIFA, enfin, le président de comment dire,
0: de la République, Jacques Chirac.
1: À l'époque de Jacques Chirac, vous savez pas, Chirac, mais le ministre des Sports était, voilà, il y avait les Corses qui ont sifflé la Marseillaise, il a dit que si les gens continuaient à siffler la Marseillaise, ils arrêtaient le match. Tout le monde a arrêté de siffler et le match a continué.
0: Et il y a Claude Simonnet, le président de la Fédération française de football, qui avait dû présenter ses excuses. Qu'on ait sifflé la Marseillaise, oui.
1: C'est ça, c'est à l'époque, Bastien Lorient, ouais. C'est à l'époque, voilà. Donc, non, il ne faut pas rigoler avec les valeurs de la France. On s'est battu pour ça, parce qu'on est aujourd'hui. Si les gens aujourd'hui sont dans des nouvelles voitures, ils ont des allocations, ils ont les assurances chômage, tout ça, c'est grâce à... Bon, les gens sont battus pour ça. Donc, faut bien mettre ça dans la tête. Donc, faut respecter un petit peu la Marseillaise. Les gens sont battus, ils sont morts pour ça. Donc, voilà, quoi. Donc, pour un élu, je trouve ça scandaleux. Donc, faut pas que ce soit un effet de mode, faut pas que ce soit un effet, faut qu'il montre l'exemple par rapport aux jeunes, faut qu'il montre l'exemple. Donc, pour moi, c'est très choquant. Tout ce que j'avais à dire, et puis, voilà, quoi. Donc,
0: Merci, monsieur, pour cette réaction cet après-midi.
1: Rien. Merci à vous.
0: Merci, au revoir. Et le 02 62 99 12 00 Freedom. Allô?
2: Oui, allô, bonjour.
0: Bonjour.
2: Oui, Bobby.
0: Oui.
2: Comment ça va?
0: Ça va, merci, et vous?
2: Oui, ça va.
0: Oui.
2: Bon, bien, pas pour la Marseillaise, bien. Merci beaucoup.
0: Pas de problème.
2: Voilà, non, mais c'est pas la Marseillaise, c'est la patrie, ça, il a pas respecté la patrie, Bobby.
0: D'ailleurs, on rappelle que la Marseillaise a retenti à l'occasion de la commémoration des 86 ans de l'appel du 18 juin, et là-bas, elle n'a pas été huée ni sifflée. Bon, c'est dans un autre registre, d'accord, mais bon. Petit rappel aussi, avant même l'arrivée à la mairie de Bali Bagayoko, je crois que c'est, d'ailleurs il y a des chiffres là-dessus, je crois que c'est à Saint-Denis, l'endroit où on a le plus souvent hué la Marseillaise. Donc le nouveau maire arrive peut-être sur un terrain... il peut prendre la parole et dire que c'est pas choquant de siffler la Marseillaise. Mais bon, si on gratte un peu, vous savez, il n'a pas été élu par tous les habitants de Saint-Denis, hein, mais par un peu moins de 22 000 habitants sur 150 000 électeurs.
2: Il ne ment pas respect à la nation.
0: Pour vous, c'est sacré, on ne doit pas faire ça. On ne doit pas siffler la Marseillaise.
2: Ça, c'est la Valaise, ça, c'est la Valaise. La France, à la Marseillaise, ça, c'était notre patrie. Nous, on a gagné la victoire.
0: Bien. Et le point que vous vouliez aborder, pardon.
2: Alors, oui, moi, tu aurais besoin d'un petit coup de pouce des Frédomiens, Frédomiennes.
0: Oui.
2: Voilà, nous connaissons en ce moment, en ce moment, tous les jours, il y a des propriétaires qui écoutent la radio. Voilà, Bobby, moi, on est à la recherche d'une grande maison. Je ne connaissais pas le moment, Je ne connaissais pas l'heure, mais là, mon ancien propriétaire, il y a choc, on fait une comptoir.
0: Quand il a fait?
2: Après qu'il habite en France, il avait récupéré sa maison, lui dans son maison, et il finit de mettre sa maison en vente. Il a nous sa maison, il finit de mettre sa maison en vente.
0: Oui.
2: Et du coup, il avait récupéré sa maison avant mois d'octobre. Et là, nous, dans l'embarras de rôder une maison, mais comme c'est une famille nombreuse, donc il n'explique pas où. Le désastre.
0: Mais vous êtes dans la maison depuis quelle année?
2: Deux ans.
0: Oui.
2: Deux ans, et nous, il a appris à nous que mois de décembre ou janvier, il a mis sa maison en vente. Il avait déjà, moi, il a récupéré sa maison, mais il ne me connaît pas quand. Mais là, il a mis sa maison en vente et nous l'a jusqu'à mois d'octobre pour quitter sa maison.
0: Et vous rappelez quand est-ce que vous l'avez signé le bail?
2: Oui, je me rappelle encore.
0: C'était...
2: Il a été renouvelé tout le temps.
0: Oui, donc il a été renouvelé, mais la date de renouvellement automatique. Donc il y a plus de 3 ans alors.
2: Non, c'était un bail de 1 an.
0: Ah, d'accord. Alors là, il est important de poser la question à Madame Aude parce que d'un coup comme ça, il a décrété qu'il fallait quitter la maison au mois d'octobre.
2: Oui.
0: Peut-être qu'il peut se rouler par terre, mais la justice ne lui donnera pas raison.
2: D'accord.
0: Ah, ça, il faut voir. Il faut voir. Et qu'est-ce qui s'est passé en octobre 2025, pardon?
2: Rien, on était dans la maison.
0: Non, mais le bail, la date anniversaire, c'est quoi?
2: Le 15 juin.
0: Comment?
2: Le 15 juin.
0: Le 15 juin?
2: Oui.
0: Bon, si c'est des baux d'un an à chaque fois, si ça commence le 15 juin, je suis désolé, mais là, ça semble pouvoir aller jusqu'au 15 ou 14 juin 2027, non?
2: Normalement, c'est ça.
0: Bon, alors, d'accord, vous cherchez une maison, on va tout faire pour vous ayez la ligne ce soir entre 19 et 20 heures, mais là, avant tout, il faudra poser la question à Madame Aude en lui donnant tous les éléments, parce que si ça se trouve, c'est un rêve et il croit au Père Noël, le propriétaire, qui veut que vous voir partir en octobre, si ça se trouve, vous êtes protégé par la loi et vous pouvez rester dans la maison,
2: D'accord.
0: Et il a le droit de la vendre, mais il vous fait une proposition et vous avez le droit de rester dedans.
2: D'accord.
0: On met pas un locataire à la porte comme ça,
2: Ouais.
0: Bon.
2: Ça de poser nous semble bon, mais là, ça nous un petit choc en fin de compte,
0: Oui. Posez.
2: Maman, il ne veut pas retrouver nous à la porte.
0: Bien sûr. Posez la question à Madame Aude tout à l'heure entre 17 et 18 heures, d'accord?
2: D'accord.
0: Allez.
2: Va téléphoner.
0: Merci. Bon courage.
2: Ok. Merci Bobby.
0: Merci. Au revoir, monsieur. 99 12 00 Freedom. Allô.
3: Allô, bonjour.
0: Bonjour.
3: Voilà, j'ai bien retrouvé un porte-monnaie sur le parking de Leroy Merlin.
0: Oui, lequel des Leroy Merlin?
3: Saint-Louis.
0: Oui. Porte-monnaie trouvé à Saint-Louis, avec des papiers?
3: Oui. Il y a porte-monnaie, il y a portefeuille, il y a, comment dire, carte vitale, carte d'identité, il y a tout, quoi.
0: Oui. Et quel est le nom qu'il y a sur les documents?
3: Son nom, c'est Phyllis Stéphane Franck.
0: Alors, Stéphane Franck, on a compris, mais je n'ai pas compris le nom.
2: Phyllis.
0: Ça s'écrit comment, s'il vous plaît?
3: Ça s'écrit P-H-I-L-Y-S.
0: D'accord. Phyllis Stéphane Franck.
3: Ouais.
0: Des papiers trouvés à Saint-Louis, une carte nationale d'identité, une carte vitale, plusieurs papiers, un porte-monnaie trouvé au Leroy Merlin de Saint-Louis. Quel est votre numéro de téléphone?
3: 06 92 48 31 53.
0: 06 92 48 31 53.
3: Voilà.
0: Bon, bah, c'est gentil, hein, merci d'avoir appelé. On va poster l'annonce aussi sur le site freedom.fr.
3: Ok.
0: Oui.
3: Merci beaucoup.
0: Merci beaucoup. Bon après-midi.
3: Merci à vous aussi.
0: Au revoir. Radio Freedom. Encore un peu de temps avant les avis et communiqués. Allô?
4: Allô, monsieur Bobby?
0: Bonjour.
4: Bonjour, je vous appelle là, mais enfin, m'appelle à où?
0: Oui.
4: Pour le maire de Seine-Saint-Denis, là.
0: Oui.
4: Il ne comprend pas pourquoi le gouvernement, et il ne met pas son nez dedans. Parce que le truc, la première fois, j'ai dit, j'appelle à la révolution.
0: À l'insurrection, si un candidat Rassemblement National remporte l'élection en 2027.
4: Oui, voilà. Ensuite, là, il parle de siffler la Marseillaise. Mais je ne comprends pas, pour moi, moi, je suis à la place du gouvernement, mais attaquerait à lui pour la sécurité de l'État. Hein. Parce que, regarde, il y a un site, tous les jeunes, regarde, après la manifestation, enfin, le truc du PSG, là, qui a gagné, c'est pour moi, il y a incité les jeunes à descendre dans la rue, à aller tout casser à Paris.
0: Ah bon?
4: Pour moi, il y a un rapport avec ça, hein.
0: Non mais attendez monsieur, on peut dire des choses sur le maire de Saint-Denis, Bali Bagayoko, mais de là à dire que c'est lui qui a incité les gens à aller casser.
4: Non, on m'a pas dit, lui il a dit qu'on a allé casser. Il a incité, parce que les gens, les jeunes, quand ils entendent ces propos, eh ben il dit, ben, vous gladez avec nous.
0: Mais qu'est-ce que vous entendez par il les a incités, ces propos, mais qu'est-ce qu'il a dit après le match?
4: Non,
0: ou avant?
4: Après le match, non mais ses propos d'avant. Et en plus, les propos de maintenant.
0: Ah, mais de quel propos vous parlez?
4: Avant l'insurrection.
0: Ah, mais d'accord, mais alors, mais monsieur, quand quelqu'un dit, peu importe son bord politique, quand quelqu'un dit que si le Rassemblement National gagne l'élection, j'en appelle à l'insurrection. Il faut contester, il faut manifester et tout. Est-ce que ça veut, pour autant, est-ce que ça veut dire que, ben, après le match, il faut descendre dans la rue et casser ces fours de café, ce que vous dites, non?
4: Ça, dit Bogla, elle est avec nous.
0: Ah bon?
4: Ça fout le bordel. Insurrection, pour moi, personnel, hein. Pour moi, insurrection, c'est révolution, hein.
0: Oui, d'accord, mais il n'avait pas parlé de football.
4: Non, il n'avait pas parlé de football avant. Il n'avait pas parlé, non, mais dans ses propos. Les jeunes, les jeunes petits casseurs, là. Mmh. Quand on entend ça, on dit, ben, Bougla, elle est bien, il faut nous faire foutre le bordel.
0: Vous pensez que lui et ses camarades de LFI, ils aiment quand ça chauffe, quand ça casse, quand ça brûle? Il y a un député LFI, nous l'a fait, qui a dit ça une fois. Hein. Il y a un micro qui était là, on a capté le son, et un député LFI nous l'a fait, qui a dit, je crois, moi j'aime quand ça casse, j'aime quand ça pète, j'aime quand ça brûle.
4: Ben voilà, c'est ça, hein.
0: Oui.
4: Mais pour moi, il y a un gros problème en France avec le gouvernement. Si ils n'attaquent pas ces gens-là, et vraiment, demain, on aura la révolution, si ça continue comme ça. Hein.
0: Est-ce que vous pensez qu'aujourd'hui, si le président s'appelait Jacques Chirac, le maire de Saint-Denis, Bali Bagayoko, aurait pu avoir quelques ennuis?
4: Oui, j'y crois, oui.
0: Mais le président s'appelle Emmanuel Macron, pas pareil?
4: Ben non. Emmanuel Macron, il laisse tout faire, lui. Il dit, comme dit, vendu un vieux monde dans le temps, il dit, après moi, le déluge.
0: Bon.
4: Voilà.
0: Merci, monsieur. Allez. Pour cette réaction. Bon après-midi.
4: En fait, quelle température que la Réunion, là?
0: C'est l'hiver, il fait toujours chaud la journée, mais c'est ça l'hiver, sous les tropiques.
4: Moi, en Seine-et-Marne, hein.
0: Oui.
4: Il fait 34 degrés.
0: Ouais, et c'est pas beaucoup par rapport à ce qu'il fait dans le sud-ouest.
4: Ah ben là-bas c'est pire.
0: Oui. Ouais.
4: Non, parce que là, nous, toute l'île de France est en canicule orange.
0: Et puis le problème, c'est que les températures ne baissent pas la nuit. C'est
4: aïe,
0: ça.
4: Aïe, oui.
0: C'est pour ça qu'on parle de canicule.
4: Ben oui, ouais.
0: Oui. Merci, monsieur.
4: Au revoir et bonne journée.
0: Merci, la Seine-et-Marne. Bon après-midi.
4: Merci, au revoir.
0: Oui, merci. 99 12 00. Allô.
5: Allô, bonjour.
0: Bonjour.
5: Oui, je vous appelle par rapport. J'habite à Saint-Denis.
0: Oui.
5: J'ai trouvé un portefeuille sur le mur, à côté du collège du Hâte de Dieu. Il y a la clé de voiture dedans, il y a le permis, il y a les sous dedans, il y a 3-4 bancaires dedans.
0: Ah oui, un portefeuille trouvé à Saint-Denis, rue Juliette Dodu, je crois.
5: Oui, Juliette Dodu, à côté du collège.
0: À côté du collège à Saint-Denis.
5: Oui. Comment, là, j'ai pas le nom, parce que comme je suis dans la rue là, et le portefeuille est chez moi, là. J'aimerais bien le rendre.
0: Ah, d'accord. Ben, on va laisser votre numéro de téléphone, portefeuille trouvé à Saint-Denis. Vous n'avez pas le nom qui a sur les papiers, mais non, le portefeuille
5: là,
0: est chez vous.
5: Il y a le nom sur les papiers, mais comme je suis dans la rue, là.
0: Oui.
5: Ouais, je suis pas chez moi.
0: D'accord. Laissez votre numéro de téléphone, s'il vous plaît.
5: Bien sûr. 0692.
0: Oui.
5: 09. 72. 42.
0: 06 92 09 72 42.
5: C'est ça.
0: Portefeuille trouvé à Saint-Denis, 06 92 09 72 42.
5: 42.
0: Merci monsieur.
5: Ah, merci à vous.
0: Merci beaucoup.
5: Voilà.
0: Bon après-midi.
5: Pareil.
0: Radio Freedom, bonjour.
6: Allô, oui, bonjour.
0: Oui.
6: J'ai appelé tout à l'heure, mais à quelle heure Madame Aude est sur en ligne?
0: Madame Aude commence son émission à 17h05.
6: À 17h, c'est bientôt, non?
0: Ah oui, bah 17h05, c'est dans 20 minutes, même pas.
6: Ouais, mais je vais vous rappeler après, là, s'il vous plaît.
0: Oui, vous vouliez poser une question à Madame Aude? Bah oui, tout à l'heure, à partir de 17h05.
6: Ouais, c'est pour un problème de terrain.
0: Oui.
6: Ouais, parce que j'ai appelé tout à l'heure. Allô?
0: Oui, oui, je vous écoute.
6: J'ai appelé tout à l'heure, j'ai tombé sur quelqu'un, il m'a dit, des trucs comme ça, il faut appeler à Madame Aude.
0: Ah oui, attendez, je regarde un petit peu l'histoire. C'est le terrain agricole, c'est ça?
6: Oui, c'est
0: ça. Ah, pour le problème avec l'acte?
6: Oui, ça, oui. Tout un problème, depuis 2018, tu es en train de bagarrer pour ça, c'est pas possible.
0: Oui. Bon. Hein? Oui, effectivement, ça fait beaucoup, 8 ans.
6: Ah ben oui, ça fait beaucoup, beaucoup, beaucoup, hein.
0: Bon, ben vous rappelez tout à l'heure?
6: À 17h05, c'est ça?
0: À partir, oui, oui, oui.
6: D'accord, ouais.
0: D'accord, mais bon, allez, merci monsieur.
6: À tout à l'heure.
0: Merci, au revoir.
6: Tout à l'heure, au revoir.
0: Radio Freedom, le 02 62 99 12 00. Nous n'aurons plus le temps. On passe aux avis et communiqués. 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

0: En métropole et à Saint-Paul, décès de Monsieur Drulet Laurent Cédric. Monsieur Drulet Laurent Cédric, originaire de Saint-Paul, fils de Monsieur Drulet Jean Raymond et Madame Dijoux Odile, décès survenu le jeudi 11 juin à l'âge de 44 ans. Le corps sera rapatrié à La Réunion vendredi 26 juin. Le convoi mortuaire sortira de la salle des veillées de l'étang Saint-Paul. La veillée débutera à 13h vendredi 26 juin. La bénédiction aura lieu en l'église de l'étang Saint-Paul à 11h samedi 27 juin. L'inhumation se fera au cimetière du même lieu. À Bois-de-Neuf-le-Saint-Paul, décès de Monsieur Duchesne Marcel Christian Douanier à la retraite. Monsieur Duchesne Marcel Christian, décès survenu hier à l'âge de 86 ans. Le convoi mortuaire sortira du centre funéraire de Prima où se tiendra la veillée à partir de samedi. La bénédiction aura lieu à la chapelle du centre funéraire de Prima à 13h dimanche après-midi et sera suivie de la crémation au crématorium de Prima. À Saint-Gilles-les-Bains, décès de Monsieur Daou Souaï Oussam Nabil. Monsieur Daou Souaï Oussam Nabil, décès survenu lundi 15 juin à l'âge de 81 ans. Le convoi mortuaire sortira de la salle funéraire de l'étang Saint-Paul où se tiendra une veillée de 15h à 18h samedi après-midi. La bénédiction aura lieu en la salle funéraire de l'étang Saint-Paul à 9h30 dimanche matin, suivie de la crémation au crématorium de la ligne Paradis à Saint-Pierre. À Saint-Pierre, décès du docteur Souillard Christian Marcel André, médecin généraliste à la retraite à Saint-Pierre. Le docteur Souillard Christian Marcel André, décès survenu dimanche 14 juin à l'âge de 82 ans. Le convoi mortuaire sortira du centre funéraire sud Ligne Paradis à Saint-Pierre. L'inhumation se fera au cimetière de Saint-Pierre. En métropole, décès de Madame Cauchois Marie Gillette, née Sinapan. Madame Cauchois Marie Gillette, née Sinapan, originaire de Sainte-Marie, fille de Monsieur Sinapan Roger et Madame Ramassami Jeanne, décès survenu dimanche 14 juin à l'âge de 69 ans. La bénédiction aura lieu en métropole en l'église de Chanceville à 10h mardi 23 juin. À Saint-Pierre, décès de Madame Rigaud Liliane Denise. Madame Rigaud Liliane Denise, décès survenu mardi 16 juin à l'âge de 72 ans. La cérémonie civile aura lieu au centre funéraire sud Ligne Paradis à 16h demain et sera suivie de la crémation. Au tampon, décès de Madame Veuve Bénard, née Waro Marie Renmé. Madame Veuve Bénard, née Waro Marie Renmé, originaire de Saint-Philippe, décès survenu hier à l'âge de 87 ans. Le convoi mortuaire sortira de la maison d'éveillé du Tampon demain. La bénédiction aura lieu en l'église du centre-ville du Tampon à 15h demain après-midi. L'inhumation se fera au cimetière de Saint-Philippe. À Saint-Pierre, décès de Monsieur Berrichon Éric. Monsieur Berrichon Éric, décès survenu hier à l'âge de 48 ans. Le convoi mortuaire sortira du centre funéraire sud Ligne Paradis à Saint-Pierre demain. La bénédiction aura lieu en l'église de Bois d'Olive à 15h30 demain après-midi. L'inhumation se fera au cimetière de Saint-Pierre. À Saint-Leu, décès de Monsieur Jamas Herrera Georges-Marie. Monsieur Jamas Herrera Georges-Marie, décès survenu hier à l'âge de 70 ans. Le convoi mortuaire sortira de son domicile au 10 rue Alexis de Villeneuve, lotissement des Canas, au Colimaçon à Saint-Leu. Demain, la bénédiction aura lieu en l'église des Colimaçons à 15h demain après-midi. L'inhumation se fera au cimetière du même lieu. À Saint-Gilles-les-Hauts, décès de Madame Dejard Elsa. Madame Dejard Elsa, décès survenu hier à l'âge de 37 ans. Le convoi mortuaire sortira du domicile de ses parents, Monsieur Dejard Jean-René, au 10 chemin des Longanies à Fleurimont, Saint-Gilles-les-Hauts. La bénédiction aura lieu en l'église de Saint-Gilles-les-Hauts à 15h30 demain après-midi. L'inhumation se fera au cimetière de Villèle à Saint-Gilles-les-Hauts. Saint-Gilles-les-Hauts. Décès de Madame Lartin Iris, née Alcméon, Marie Rita. Madame Lartin Iris, née Alcméon, Marie Rita, décès survenu aujourd'hui à l'âge de 77 ans. Le convoi mortuaire sortira de son domicile au 162 Temps Rouge Saint-Gilles-les-Hauts demain. La bénédiction aura lieu en l'église de Temps Rouge à 15h30 demain après-midi. L'inhumation se fera au cimetière de Temps Rouge. À Bois d'Olive, Saint-Pierre, décès de Madame Labonne, née Katiga Pascaline Mylène, dite Canet. Madame Labonne, née Katiga Pascaline Mylène, dite Canet, décès survenu aujourd'hui à l'âge de 57 ans. Le convoi mortuaire sortira de son domicile au 23 chemin Palma à Bois d'Olive, à Saint-Pierre. L'heure, la date et le lieu des obsèques vous seront communiqués ultérieurement. À l'étang Saint-Paul, décès de Madame Rézac, née Marcelin Raymonde, dite Raymonde. Madame Rézac, née Marcelin Raymonde, dite Raymonde, décès survenu hier à l'âge de 88 ans. Le convoi mortuaire sortira de son domicile au 1 rue Olive le Marchand, lotissement Jacob, à l'étang Saint-Paul demain. La bénédiction aura lieu en l'église de l'étang Saint-Paul à 15h30 demain après-midi. L'inhumation se fera au cimetière de l'étang Saint-Paul. Au tampon, décès de Madame Legros, née Fontaine, Marie-Janine. Madame Legros, née Fontaine, Marie-Janine, décès survenu aujourd'hui à l'âge de 86 ans. Le convoi mortuaire sortira de son domicile au 102 rue Albert Fréjaville au tampon demain. La bénédiction aura lieu en l'église du tampon centre-ville à 16h demain après-midi. L'inhumation se fera au cimetière de Terrain Fleuri au tampon. À Saint-Joseph, décès de Madame Cabidi, Joseph Thérésien. Décès de Madame Cabidi, Joseph Thérésien. Décès survenu aujourd'hui à l'âge de 92 ans. Le convoi mortuaire sortira de la chambre funéraire du Butor à Saint-Joseph à 15h demain. La bénédiction aura lieu à l'église du Butor à 15h30 demain après-midi. L'inhumation se fera au cimetière de Saint-Joseph. Au tampon et à Sainte-Suzanne, décès de Monsieur Lamoureux Jean-Marc. Monsieur Lamoureux Jean-Marc, décès survenu aujourd'hui à l'âge de 66 ans. La bénédiction aura lieu en l'église de quartier français à Sainte-Suzanne à 14h demain après-midi. L'inhumation se fera au cimetière du même lieu. En Suisse, à Genève, décès de Monsieur Percé Fabrice. Monsieur Percé Fabrice, fils de Monsieur Percé Jean Renaud et Madame Salmassis Marie-Claudie. Décès survenu samedi 6 juin. À l'âge de 49 ans, le convoi mortuaire sortira de la salle des veillées de Trois-Bassins où se tiendra une veillée à partir de 11h demain matin. La bénédiction aura lieu en l'église de Trois-Bassins à 14h30 demain après-midi. L'inhumation se fera au cimetière de Ravine-Daniel à la Saline-les-Hauts. À Saint-Denis, décès de Monsieur Siala Chamba Jean-Sébastien, dit Bastien, un fils de Monsieur Siala Chamba Jean-Ludéas et Madame Cerveau Sylviane. Monsieur Siala Chamba Jean-Sébastien, dit Bastien, décès survenu lundi 15 juin à l'âge de 37 ans. L'heure, la date et le lieu des obsèques vous seront communiqués ultérieurement. Et à Saint-Paul, décès de Monsieur Payette Antoine Lucien. Monsieur Payette Antoine Lucien, décès survenu aujourd'hui à l'âge de 103 ans. Le convoi mortuaire sortira de la salle funéraire de l'étang Saint-Paul demain. La bénédiction aura lieu en l'église de Savannah à Saint-Paul à 11h demain matin. L'inhumation se fera au cimetière du Tampon. Pour les avis de décès, Freedom, le 02 62 41 51 51.
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0: Communiqué de l'EFS, établissement français du sang, vous annonce la journée mondiale des donneurs de sang au centre de la ressource Payanque à Saint-Paul. Ce sera de 9h à 16h et ça sera ce samedi 16 juin, la journée mondiale des donneurs de sang. Samedi 20 juin donc au centre de ressource Payanque à Saint-Paul de 9h à 16h. Bonne fin d'après-midi. Les informations, le prochain rendez-vous avec les avis et communiqués demain matin avec Francky dans Café Crème et Vitamines. Ça sera aux environs de 5h45 demain matin. Et puis le prochain rendez-vous avec Madame Aude tout à l'heure vers 17h05, un petit peu avant peut-être. Vous retrouverez Madame Aude pour son émission Consommation. Toutes les questions concernant les terrains, les actes, les droits des consommateurs. Toutes vos questions entre 17h05 et 18h sur le 02 62 99. 12 00 tout à l'heure. Bonne fin d'après-midi, on reste prudent sur les routes et si vous avez des informations, Radio Guidage Freedom 24h sur 24, c'est le 02 62 41 51 51. 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
2: Bonsoir, bonsoir à tous. Ce jeudi, un bébé a fait un arrêt cardio-respiratoire à bord d'un avion sur le tarmac de l'aéroport de Roland-Garros. L'enfant a rapidement été transféré au CHU de Belle-Pierre où son état a pu être stabilisé. Une bonne nouvelle pour les enfants scolarisés à la Possession. Les repas à la cantine ne coûteront plus qu'un euro à la rentrée de septembre. Un dispositif d'aide financière pour les familles face à l'augmentation du coût de la vie. La municipalité souhaite également créoliser les repas proposés. Au total, 4300 élèves sont concernés par cette mesure dans 23 écoles différentes. Un mouvement de grève chez Canal Plus Réunion Mayotte ce jeudi. À l'appel de l'intersyndicale, les grévistes protestent contre les modalités de calcul de leurs primes d'intéressement. Selon la CFDT, entre 80 et 80% des effectifs participent au mouvement de contestation. Tous les points de vente ont été fermés. Aujourd'hui, les syndicats se disent ouverts à la négociation avec la direction, mais la grève pourrait être reconduite. Didier Robert, condamné à un an d'inéligibilité et 10 000 euros d'amende, le délibéré a été rendu ce matin. La sentence est plus clémente qu'en première instance puisque l'ancien président de la région Réunion avait été relaxé des faits de concussion. Didier Robert a finalement été reconnu coupable de prise illégale d'intérêt. Il aurait perçu des indemnités de logement journalière d'environ 90 euros dont il n'aurait pas dû être bénéficiaire. Le coût total du préjudice s'élèverait à 134 000 euros. Aux Comores, l'état de santé de l'ancien président de la République s'empire. Les médecins ont diagnostiqué une cardiopathie potentiellement grave qui exige des examens médicaux. Mais le procureur général a refusé son évacuation sanitaire d'urgence. Pour rappel, Ahmed Abdallah Sambi a été condamné en 2022 à la réclusion criminelle à perpétuité pour haute trahison après une vaste affaire de corruption. Et puis la Coupe du Monde, début ce soir du deuxième tour de la phase de poule. Parmi les rencontres à suivre, Tchéquie, Afrique du Sud, Mexique, Corée du Sud ou encore Suisse, Bosnie-Herzégovine. Bon début de soirée à tous.
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0: 17h06, ce rendez-vous, vous l'attendiez. Des questions à poser à Madame Aude, c'est maintenant. 02 62 99 12 00, le standard est ouvert. Bonsoir Madame Aude.
1: Bonsoir Bobby, bonsoir à tous.
0: Je suis ravi de vous retrouver. Alors ce soir, on va vous faire travailler un petit peu. On va accueillir les auditeurs et c'est vous qui allez répondre à leurs questions jusqu'à 18h.
1: Et moi, je fais un petit coucou pour mon petit ascenseur.
0: Oui, l'ascenseur, oui.
1: Vous savez avec qui?
0: Oui, bien sûr.
1: Coucou Camille.
0: Coucou Camille, oui. C'est Madame Aude qui dit, et Madame Aude a dit qu'elle allait dire tous les soirs.
1: Oui.
0: Et quand Madame Aude dit, Madame Aude fait.
1: Et il le sait en plus.
0: Allez, on y va Madame Aude.
1: On y va.
0: Le 02 62 99 12 00. Allô?
2: Oui, bonjour.
0: Bonjour Madame.
1: Bonjour. Oui.
2: Bonjour Madame Aude.
1: Oui. Bonjour Madame.
2: Voilà, je rencontre des difficultés avec SFR. C'est-à-dire, à chaque fois, j'attends mon abonnement terminé.
1: Oui.
2: Ils me font passer par le service de résiliation et me font tout le temps une offre. Mais là, la dernière offre que j'ai eue là en janvier, on m'a dit 3 mois gratuits et ensuite ça allait passer 24 euros. J'ai dit ok, c'est bon. Mais j'ai eu les 3 mois gratuits. Mais les 24 euros, j'ai pas eu. C'est-à-dire, on m'a prélevé 44 euros.
1: Ben vous aviez eu un contrat avant?
2: Ben, ils m'ont pas fait signer le contrat, ça a été fait au téléphone.
1: Aïe. Alors, est-ce que vous les avez rappelés ou est-ce que vous êtes allé les voir?
2: J'ai appelé et ils n'ont pas de. Pour eux, ça n'existe pas, le forfait à 24 euros.
1: Eh ben, où est-ce que vous avez entendu ça, madame?
2: Madame, j'ai attendu les 3 mois gratuits.
1: Non.
2: Mais c'est quand j'ai eu le prélèvement de 44 euros. C'est
0: madame,
2: là que j'avais fait
0: oralement. Madame, attendez, madame, allez-y.
1: Vous me dites qu'on vous a fait oralement les 3 euros gratuits plus 24 euros. Mais SFR vous répond que ce faire faute n'existe pas.
2: Mais madame, pourtant, ils n'ont pas prélevé les 3 premiers mois. Ils m'ont dit 3 mois offerts. Et ensuite, comme j'avais des problèmes financiers, et la dame, elle m'a proposé mon forfait passe à 24 euros.
1: Madame,
2: je suis d'accord.
1: Madame, j'ai compris ce que vous me dites. Mais vous me dites qu'on vous répond que le forfait de 24 euros n'existe pas.
2: Ben, pourquoi elle m'avait proposé ça, alors?
1: Non, mais
2: pas toi, parce que ça a été dit au téléphone.
1: Ben oui, mais vous n'avez rien décrit, madame.
2: Parce qu'elle m'a fait plusieurs offres, j'ai dit non, je peux pas.
1: Non, madame.
2: Moi, je peux pas.
1: Madame, je vous ai compris depuis tout à l'heure. Mais eux, ils vous disent que le forfait de 24 euros n'existe pas.
2: Ben non, oui, ils me disent ça.
1: Oui, et vous n'avez
2: là,
1: aucune...
2: En mois de mai...
1: Madame,
2: oui.
1: On va s'arrêter parce que j'ai compris. Mais comme vous n'avez rien décrit, vous ne pourrez pas prouver.
2: D'accord.
0: Et quand vous ne pourrez pas prouver, bon ben, ça veut dire
2: que les appels ne sont pas enregistrés normalement.
0: Alors Madame Aude, les appels, c'est l'histoire de gens qui parlent des appels qui sont enregistrés, mais c'est pour l'opérateur, c'est propriété de l'opérateur, on rappelle. Hein.
1: Bien sûr.
0: Bon. Madame.
2: Donc il faut que je les laisse prélever le mois prochain 58 euros.
0: Parce qu'il y a une histoire de prorata, hein. On n'en a pas parlé, Madame Aude, mais il y a eu un moment où en mai, on a entre guillemets payé moins que la normale, puisqu'il y a une mise à jour des dates de prélèvement. Donc les clients, ils ont un chouïa en plus à payer pour du prorata, mais sur une période, par exemple 2026, Madame Aude, il n'y a pas le moindre euro en plus à payer.
1: Alors Bobby, si jamais cette dame... Elle n'est pas d'accord, elle va sur place et elle fait une annulation sur place.
0: Mais n'est-elle pas engagée?
1: Oui, mais comme elle rouspète, elle arrête pas. Mm-hmm. Moi, je ne peux pas lui dire autre chose.
0: Oui.
1: Surtout qu'elle me dit que financièrement, elle n'a pas les moyens. Eh bien, il faut arrêter.
2: J'ai expliqué ça à SFR, au service de résiliation.
1: Non, madame, j'ai compris, on va s'arrêter là. Malheureusement, vous n'avez pas de preuves écrites.
0: Et je voudrais poser une question, si vous posez une question, madame Haute, si vous permettez. Dans le cas de notre auditrice, des difficultés financières, elle a exposé ses difficultés à l'opérateur, mais si elle est engagée, je dis n'importe quoi, si elle est engagée par exemple jusqu'au mois de mai 2027, est-ce que si elle résilie et elle emmène tout le matériel là-bas, l'opérateur peut lui demander de payer plus de 500 euros si l'abonnement est à 50 euros par mois?
1: Ben évidemment, Bobby.
0: Voilà, il y a un risque hein, que vous deviez payer, madame.
3: Comment?
0: Bon, attendez, ne quittez pas, s'il vous plaît, on va sur le service radio-guidage. C'est David qu'on accueille sur la route de Ravine à Malheur. David ?
4: Oui, bonsoir Bobby.
0: Bonsoir.
4: Alors, Ravine à Malheur, direction Saint-Bernard, juste avant d'arriver sur le plateau 21.
0: Oui.
4: Il y a une voiture en feu. Donc il y a deux cyclistes autour, mais j'ai pas vu le conducteur en fait. Donc je ne sais pas s'il est dedans.
0: La voiture n'est pas accidentée.
4: Non, elle est arrêtée sur le côté et elle est en feu.
0: Ouais. Vous avez vu des flammes, hein? Parce que des fois on confond fumée
4: non,
0: et flammes.
4: Non, elle est bien en feu.
0: Elle est bien en feu. Côté, oh là là.
4: Ça fait bizarre.
0: Oui. Bon, on est route de la Ravine à Malheur, juste avant le plateau 21, dans le sens de la possession Saint-Denis.
4: C'est ça.
0: Oui. Et les pompiers n'étaient pas sur place.
4: Les pompiers n'étaient pas sur place. Il y a deux cyclistes qui font la circulation, mais j'ai vu que deux cyclistes et pas le. Et personne d'autre.
0: Et on peut toujours passer à proximité de la voiture.
4: On peut passer. Moi, je suis passé à côté, mais ça, il fait très chaud, quoi. Il y a une grosse chaleur.
0: Oui.
4: Je pense que d'ici 5 minutes, on ne pourra plus.
0: Merci pour les informations, David.
4: Bonne soirée.
0: Merci, bonne soirée. Information pour les auditeurs de Freedom 2 sur la route de la Ravine à Malheur, à la possession, une voiture en feu avant le plateau 21. Il y a de très grandes flammes, de très hautes flammes, c'est impressionnant, les pompiers ne sont pas encore sur place. Prudence sur cette route de la Ravine à Malheur avant le plateau 21. Et toutes vos informations 02 62 41 51 51. Madame Aude. Et cette auditrice qui malheureusement n'a pas patienté, mais...
1: Ah non, mais on t'avait tout dit, Bobby.
0: Oui.
1: Bon. Combien de fois j'ai dit que ce qui est oral, il faut faire attention.
0: Oui.
1: Bon. Parce qu'on n'a pas la preuve de ce qu'on a dit après.
0: Oui.
1: Combien de fois je dis ça? Mais là, c'est le cas qui arrive, 24 euros, et SFR lui répond, ça n'existe pas.
0: Oui.
1: Qu'est-ce que vous voulez que je lui dise, puisqu'elle n'avait pas d'écrit pour prouver?
0: Oui. Bon. Allez, 02 62 99 12 00 pour poser vos questions. Allô?
5: Allô, oui?
0: Oui, bonsoir madame.
1: Bonsoir madame.
5: Oui, bonsoir madame Aude, bonsoir Bobby.
0: Oui.
1: Oui.
5: J'ai besoin de poser une petite question à madame Aude, s'il vous plaît.
1: Oui.
5: Alors, j'ai ma sœur qui est handicapée. Et on a fait le renouvellement de la MDPH. Et oui. En fin de compte, depuis le mois de février, on n'a toujours rien reçu. Donc, je voudrais savoir vers qui me tourner pour avoir une petite aide, s'il vous plaît. Parce que, bon, moi, je travaille. Et là, c'est tout mon salaire qui passe dans toutes les dépenses.
1: Madame, et vous avez fait le renouvellement combien de temps avant?
5: Et en fin de compte, on a eu un souci avec la CAF. Ils ont oublié de nous envoyer le courrier de nos renouvellements.
1: Peu importe la faute à qui, mais je pense que l'erreur que vous avez, c'est que les 6 mois qui sont nécessaires pour le renouvellement n'a pas été respecté. C'est ce que nous disait Monsieur Radakishnay hier soir.
5: Oui, mais je suis allée sur place, je suis encore dans les temps, ils m'ont dit. Pour le renouvellement, mais c'est ce que je voudrais savoir, vers qui me tourner pour avoir une aide pour elle, le temps qu'elle ne reçoit rien.
1: Bah, voyez une assistante sociale, madame.
5: D'accord, ok. Ok, d'accord.
1: D'accord.
5: D'accord, d'accord. Je vais vers une assistante sociale voir qu'est-ce qu'il me propose, hein, parce que moi je ne sais pas, parce que moi je travaille, donc j'ai pas droit à des trucs sociaux, donc je connais pas trop. Donc du coup, c'était juste pour savoir vers qui me tourner, au fait.
1: Toujours une assistante sociale pour vous aider. D'accord.
5: D'accord, d'accord. Merci beaucoup, madame. Merci beaucoup.
1: Bonne soirée.
0: Merci. Au revoir, madame.
5: Bonne soirée à vous.
0: Au revoir. 02 62 99 12 00. Une ligne se libère. Allô? Allô?
1: Allô?
6: Oui, bonsoir.
0: Bonsoir, monsieur.
1: Bonsoir, monsieur.
0: Oui?
1: Oui?
6: Allô, oui, bonjour, madame.
1: Oui?
6: Oui, c'était, bah, j'avais déjà appelé une fois, hein, c'était pour un problème de loyer, là, parce que mon propriétaire...
0: Coupez le son de la radio, s'il vous plaît.
6: Oui, oui, tout de suite, tout de suite.
0: Oui.
6: J'avais appelé pour, parce que le propriétaire avait augmenté le loyer de, ça fait 5 ans, je suis dans le loyer, hein. Mm-hmm. Et c'est passé de 650 à 720, bah, il me dit pas pourquoi, je comprends pas, quoi.
1: Non, monsieur, les loyers, maintenant, on peut plus revenir en arrière. Les augmentations ont lieu l'année même. Donc, cette augmentation me semble trop forte. Donc, appelez, allez sur Internet. Quelle est votre date d'entrée dans les lieux?
6: En 2022.
1: Non, la date.
6: Ben ça, la date de loyer?
0: Non, la date d'entrée dans les lieux?
6: Ben ça fait 5 ans que je suis là.
0: Alors, madame Aude vous demande, quel est le mois, dans quel mois vous êtes arrivé en 2021?
6: C'était en juillet, je pense.
1: Voilà, donc, vous allez sur Internet pour regarder l'augmentation des loyers au mois de juillet, et c'est juste l'année en quoi le propriétaire ne peut pas revenir en arrière. C'est interdit.
6: Donc, et par exemple, si j'arrive à prouver ça avec une assistance sociale, est-ce que c'est possible d'avoir
1: une aide
6: pour avoir un logement social plutôt?
1: Ah non, ça c'est autre chose, monsieur.
0: Non, non, madame Aude est là pour vous répondre par rapport à vos droits. Un loyer, je crois, qui était de 650 €. La question est de savoir
6: là,
0: si le local...
6: Comment je fais pour redescendre à 650? Parce que là, il va me foutre dehors sinon.
1: Non, monsieur, ça se fait pas comme ça. Vous allez voir.
6: C'est un homme tellement méchant, vous savez.
1: Non, monsieur, vous allez voir France Service qui va appeler pour vous pour connaître le pourcentage d'augmentation et vous le donnerez à votre propriétaire qui ne pourra pas faire autre chose et ne pourra pas vous mettre dehors si vous payez votre loyer régulièrement.
6: Bon, je vais à France Travail, alors. Allô?
0: Pardon?
1: Je vais à France, France Travail.
0: Mais qu'est-ce que France Travail vient faire là-dedans?
6: Pour m'aider à baisser...
1: Monsieur, France Service.
6: France Service.
0: Oui, France Service peut vous aider, oui.
6: France Service, d'accord, j'appelle le France Service. Après, j'avais une autre question pour Madame Maud. Là, dernièrement, je me suis fait cambrioler. Et donc, la police est venue, ils ont juste tiré des photos. Ben moi, je connais le voleur, je leur ai donné le nom de...
1: Ah monsieur. Non, ça marche pas, ça, monsieur.
6: Ça marche pas?
1: Non. Les policiers vont faire une enquête avec les marques, ce qu'ils ont pris. Eux, ils font la recherche, mais vous pouvez pas dire c'est un tel. C'est pas possible.
6: Ben ils ont pas pris l'empreinte, rien, madame...
1: Monsieur, je ne peux pas vous dire autre chose. Je n'étais pas témoin.
6: Oui,
1: mais
6: oui.
1: Vous, pour conclure, vous ne pouvez pas donner le nom de quelqu'un.
6: D'accord.
1: D'accord, monsieur.
6: Merci, madame. Après, je voulais faire une petite publicité en attendant. Moi, c'est moi, hein, le poisson d'or, le poisson nettoyeur.
0: Non, mais monsieur, pour la publicité, je vous ai déjà dit, une fois ça va, deux fois c'est beaucoup. Bon.
1: Bon courage, monsieur.
0: Voilà. Bonne soirée, monsieur. 02 62 99 12 00. Allô? Par ici. Allô?
7: Allô?
0: Oui, bonsoir.
1: Bonsoir, madame. Oui.
0: Allô? Allô?
7: Allô?
0: Oui, bonsoir.
7: Ah, c'est monsieur, c'est ma madame.
0: Ah, pardon, bonsoir, monsieur.
1: Bonsoir, monsieur.
7: De rien.
0: Oui.
7: Ah, j'ai appelé tout à l'heure, bon, il m'a dit, je voulais parler avec madame Hoy.
0: Oui.
7: Il m'a dit, bon, elle sera là vers la...
0: Voilà, elle est là, elle vous écoute.
7: Voilà, j'ai un problème avec mon terrain semence à faire.
0: Votre terrain, oui. Un terrain agricole?
7: Oui, un terrain agricole.
1: Mmh. Et quel problème alors, vous avez?
7: Donc, j'ai été voir le notaire parce que j'ai demandé mon acte. Il m'a dit, c'est pas possible. Vous m'entendez là?
0: Oui, on vous écoute, monsieur.
7: Il m'a dit, c'est pas possible. J'ai dit, il m'a dit, il faudrait que toutes les héritiers signent. J'ai dit, c'est pas possible, parce que moi, j'ai déjà mis mes bornes, et là, moi, je demande mon lac individuel.
1: Non, monsieur, c'est un partage. Votre notaire a tout à fait raison. Et vous pourrez pas faire ça si les héritiers n'ont pas été présents.
7: Ben, ça y est, c'était le don de mon père, ça a été déjà donné. Ça a été déjà partagé. Vous comprenez?
0: Madame Aude, bon, non.
1: Non, je comprends pas.
7: Ouais.
1: Il y a sept héritiers.
7: Ça a été déjà partagé depuis mon père et ma mère. Et comme mon père il est décédé, ma mère elle est décédée, et là le notaire il veut pas que je reçoive mon lac individuel. J'ai pas demandé un lac comme ça, j'ai demandé
1: monsieur,
7: un lac individuel.
1: Et quel motif il vous donne?
7: Comment?
0: Quel motif on vous a donné?
7: Ben, il m'a dit c'est pas possible.
1: Mais pourquoi?
7: Ben je sais pas.
1: Ben, il faut aller lui demander, monsieur.
7: Ben, j'ai demandé, il m'a dit il faudrait que toutes les héritiers ils donnent la signature. Moi, j'ai dit, ben, c'est pas possible, monsieur.
1: Ben, monsieur, c'est ce que je vous ai dit.
7: Il les a partagés, et moi, j'ai le plan, et j'ai fait mon bon âge, et tout ça. J'ai le plan d'avantage, et tout. Et il veut rien savoir.
0: C'est compliqué, alors, madame Audin.
1: Ah, moi, le notaire, il a raison, Bobby. Vous savez qu'un notaire ne fait pas n'importe quoi.
7: Pourquoi? Pour quelle raison qu'il a, il a raison? Parce que moi, j'ai le plan. J'ai le plan d'apprentissage, j'ai le plan de mon terrain, et j'ai déjà mis les bornes, et tu voudrais que lui, il ne veut pas me délivrer mon terrain. Et ça fait depuis 2018 je me bagarre avec ça.
0: Ouais, c'est énorme, 7 ans. Bon.
1: Non, mais Bobby, ouais, mais ça, si vous
7: ça
1: voulez.
7: C'est vieux, depuis 2018. Hein.
1: Madame Alors, monsieur. Bobby, pardon, monsieur.
0: Madame Bode.
1: Allez voir, comment s'appelle dans les mairies là
0: Maison France Service.
1: Voilà, allez voir la Maison France Service avec votre papier, voir qu'est-ce que vous pouvez faire.
0: Mais emmenez vos papiers et les documents, emmenez les documents en votre possession dans une Maison France Service.
7: Oui, mais attends, on va noter tout ça, attends, je prends un stylo, hein.
0: Oui.
7: Attends, je vais prendre un stylo.
0: Oui. On rappelle que là, faut aller vous faire aider, hein.
1: Oui, et puis c'est pas parce qu'on a fait un bornage que c'est un héritage, c'est pas ça.
7: Oui, c'est un héritage.
0: Oui, mais vous n'avez pas l'acte, donc bon.
7: Non, c'est ça. Bon, j'ai pas l'acte, c'est pour ça que ça me fout dans le nom. Et après, je dis.
1: Bon, fais comme Maladia ou Poué. Fais comme Maladia ou Poué, Daoum. C'est bon?
0: Maison France Service, c'est bon?
7: Vous avez un numéro de.
0: Non, mais vous voyez, il y a des Maisons France Service partout et il y en a à Saint-Benoît.
7: Ouais.
0: Voilà, monsieur. Merci.
7: Attends, non, c'est pas fini. France Service au
0: Saint-Benoît.
7: Allô?
0: Oui?
7: Ouais, c'est France Service à Saint-Benoît. Et ça se trouve où?
0: Ah, au CCRS, à la mairie, on pourra vous dire, monsieur.
1: Voilà, allez voir CCRS à la mairie.
0: Voilà.
7: À la mairie Saint-Benoît?
0: Oui. Les bons?
7: Oui, ben, s'il y a un problème, je vous rappelle.
0: Allez, merci.
7: Merci.
0: Au revoir, monsieur.
7: Non.
0: Vos questions, consommation Bobby, et la livre.
1: Excusez-moi, quand est-ce que nos auditeurs, enfin quelques-uns, ce n'est pas parce qu'on a fait venir un géomètre qui a fait le bornage, comme dit monsieur, c'est pas du tout un héritage.
0: Et c'est pas du tout ça qui indique qu'on est propriétaire.
1: Voilà. Et le

0: Alors je ne sais pas quoi faire avec.
1: Ah ben, nous allons causer un petit peu avec Madame Aude. Oui,
2: ah, en allez.
0: Parce que je n'y connais pas si c'est si ben, s'il peut passer dans les émissions de Madame Aude.
1: Oui,
0: alors.
1: Il peut, Madame.
2: Mais
1: pas de problème.
2: D'y rendre le courrier au facteur.
0: Ah ben moi je vois pas le facteur du tout quand il passe parce que.
2: Eh
0: moi,
2: ben quand on passe.
0: Comment?
2: Quand on passe devant la poste ou bien dans la boîte aux lettres de la poste.
0: Oui, parce que ça c'est un lettre rue numéro, mais comme ce monsieur là, ben c'est 18 chemin. Non, bon, je dis pas. Hein. C'est le numéro, mais c'est loin d'être dans mon boîte aux lettres.
2: Voilà, donc, madame, la prochaine, sur le, quand vous passez devant une boîte aux lettres, vous écrivez sur l'enveloppe, l'adresse est fausse. Et vous qu'il est dans la boîte aux lettres.
0: Ah, d'accord. Parce
2: et que ne vous tracassez pas.
0: Parce que j'ai peur, parce que même peut arriver à moi aussi, c'est que mon courrier, que ben, la poste, vous faites très très attention. Le facteur, quand il distribue les lettres dans les chemins, non?
2: Tracasse pas, madame. Les facteurs, ils connaissent notre travail, mais malheureusement, de temps en temps, il peut arriver une bêtise.
0: Ben, je pas donc, tout le numéro.
2: Voilà, sur la lettre, où mettre n'est pas cette adresse, et où glisse dans n'importe quelle boîte postale.
0: Oui, mais c'est pas de mon adresse, hein. L'adresse, les correcte dessus le l'enveloppe.
2: Madame, vous l'avez pas compris que ça m'a dit à vous?
0: Ah, d'accord, oui, oui.
2: Et n'est pas parce qu'il y a une erreur que le facteur, il fait que des adresses. Des fois, le facteur, il connaît son travail. Mais là, Naël n'a échappé, quoi.
0: Ah, d'accord, parce que peut-être peut descendre sur le chemin, mais essaye de trouver, parce qu'il y a le numéro.
2: Mais non,
0: boîte.
2: Mais non, madame, tracasse pas où. Fais comme maladie.
0: D'accord, mais voilà.
2: Mais bon.
0: Oui, d'accord, merci, madame Bonin. Bonne nouvelle, ce que vous faites, merci, hein.
2: Allez, gros bisous.
0: Allez, au revoir.
1: Merci, au revoir, madame.
2: Au revoir. Ça peut arriver, ça.
1: Eh oui. Droit de parole. Madame Aude vous répond jusqu'à 18h. Allô?
3: Allô?
1: Oui, bonsoir.
2: Bonsoir.
3: Oui, bonsoir, madame Aude. Bonsoir.
2: Bonsoir.
3: Voilà, c'est pour passer le coup de gueule par rapport au curatelle.
2: Bien, écoute, à vous.
3: Alors, c'est quand une question que m'y pose à moi un peu depuis quelques temps. M'avait appelé à eux la fois dernière, c'était par rapport au même sujet. Comment la curatelle, comment on a actuellement? M'inquiète pas parce que, on a des problèmes, financiers, des problèmes avec la monnaie de poche et tout, même les coûts, c'est pas trop machin, donc m'inquiète pas.
2: Non, attends, monsieur. C'est quel problème financier?
3: Par rapport aux monnaies de poche et...
2: Ah ben monsieur, la curatelle vous donne par rapport à ce que vous touchez.
3: Oui c'est ça, et après m'a vu comment des rappels et des trucs, mais ça m'a jamais vu.
2: Je comprends pas.
1: Pas compris non plus, pardon.
3: Sur le compte, comme je veux dire.
2: Mais monsieur, les
3: où il peut retirer les sous normalement dessus. Mais
2: oui,
3: quand il y a les rappels de l'NDCH ou des trucs comme ça là, normalement on doit avoir un relevé chaque...
2: Non.
3: À la demande du relevé de compte, quoi, c'est...
2: Non, monsieur. Non. La curatelle vous gère votre argent par rapport à ce que vous touchez.
3: Ah, d'accord, oui.
2: D'accord.
1: Monsieur,
3: d'accord, oui.
1: Oui.
3: Oui.
1: Donc c'est par rapport à vos revenus.
2: Voilà.
3: Oui, voilà, c'est ça, oui. C'est bien ça, oui.
2: Mais bon.
3: Par rapport aux revenus, d'accord, oui. Et du coup, c'est quoi, savoir au bureau directement, bien mis, c'est quoi?
2: Ah, Viper, aller discuter avec Zot au bureau, hein.
3: D'accord, parce que là, on m'a posé les journaux depuis quelques semaines, mais bon, pas du tout, donc...
2: Ben, allez sur place, mon enfant.
3: D'accord, ok.
2: Et bon?
3: Ok, merci beaucoup, madame.
2: Allez, bon week-end.
3: Merci, par exemple.
1: Merci, au revoir, monsieur. 17h31, le droit de parole revient après la pause, madame Aude?
2: Oui.
1: À tout de suite.
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0: votre émission, vous les consommateurs, une infiltration, une fuite, un problème, on ne respecte pas vos droits de consommateur. Madame Aude est là, n'est-ce pas? Oui, c'est au 02 62 99 12 00 pour vos questions. Allô?
1: Allô, oui, bonsoir.
0: Bonsoir, madame.
2: Bonsoir, madame.
1: Bonsoir, madame Aude, bonsoir, Bobby. Voilà, je vais aller droit au but. Je voudrais vous poser une question pour savoir, est-ce qu'il y a prescription pour un héritage?
0: Prescription pour un héritage, c'est-à-dire?
1: C'est-à-dire que, voilà, mon père qui est décédé, ça va faire plus de 10 ans. Et son père a partagé tous les parcelles qu'il avait, c'est-à-dire qu'il n'était pas marié à ma grand-mère. Après, chacun de son côté se sont mariés. Donc, mon grand-père, avec son livret de mariage, qu'il a eu 7 garçons, plus mon père à moi, ça fait 8. Donc, les 7 du livret du mariage ont reçu leur héritage, sauf mon père.
2: Eh bien, il faut aller voir le notaire, c'est pas normal. On peut pas déshériter.
1: Ben voilà, et donc le problème se pose qu'on ne connaît pas ce qui est le notaire, je ne sais pas ce qui est le notaire, et comme mon père est décédé, ma question est-ce que nous, étant ses enfants, on a droit à sa part?
2: C'est lui qui a la part, pas vous, c'est vous d'abord.
1: Enfin, c'est mon père d'abord.
2: Voilà, votre père
1: mais
2: d'abord.
1: Mais il est décédé.
2: Ben oui, mais combien d'enfants il a?
1: 3.
2: Il faut que les 3 aillent voir un notaire pour faire que vous fassiez des recherches, pour savoir quel est le notaire qui a fait ça.
1: Ah d'accord, donc c'est le notaire qui va faire les recherches.
2: Vous surtout, vous aussi. Mais au moins vous ferez une ouverture de succession pour rectifier l'erreur.
1: D'accord, même si ça fait plus de 20 ans que mon grand-père est décédé?
2: Il n'y a pas de prescription.
1: D'accord, d'accord, ok. Et même si les héritiers qui ont eu leur part ont déjà vendu ce qui leur ont été donné.
2: Le notaire vous expliquera tout ça, madame.
1: D'accord, ok, donc
2: okay.
1: C'est tout ce que je voulais savoir. Je vous remercie beaucoup, madame Maud.
2: Bonne soirée.
1: Merci, au revoir.
2: Au revoir.
0: Au revoir, madame. 02 62 99 12 00. Une ligne se libère. 02 62 99 12 00. Vous posez vos questions à madame Aude. C'est jusqu'à 18h. Allô? Allô? Bon, alors, on va passer à un autre appel tout de suite après cette question sur Internet. Bonjour madame Aude, je travaille dans un bureau de tabac. Une collègue a fait une erreur de caisse. Un client qui a pris 41 euros de jeu à gratter, mais au lieu d'encaisser 41 euros, elle a rendu 41 euros sur un billet de 50, donc encaissé 9. Le patron dit qu'il faudra qu'elle rende les 32 euros qui manquent. Est-ce que c'est légal?
2: Est-ce qu'il y a la preuve?
0: Apparemment, il y a un suivi, il y a peut-être des caméras aussi, et puis il y a la caisse. On voit qu'il manque de l'argent dans la caisse.
2: En principe, oui.
0: Oui, oui. L'erreur est humaine, mais bon, en principe...
2: Boulot,
0: il faut assumer.
2: Boulot. Et puis là, c'est pas 2 euros quand même, c'est un paquet. Hein.
0: Oui. Bon, 02 62 99 12 00. Allô?
3: Oui, bonsoir.
0: Bonsoir, monsieur.
2: Bonsoir, monsieur.
3: Oui, bonsoir, madame Lode. Ben, je vous connais bien, je vous ai vu à Saint-Denis, devant le score et tout, je vous aime bien et tout. Ben, je voulais savoir un renseignement.
0: Oui,
2: je vous écoute.
3: Je voulais faire ma carte d'identité, mais j'ai plus mon livret de famille. Je voudrais savoir comment je vais faire.
2: Ben, monsieur, vous appelez, vous savez où vous êtes né?
3: Oui, à Saint-André.
2: Eh ben, vous appelez Saint-André pour avoir un acte de naissance et vous irez faire votre...
3: J'ai une date de naissance pour faire ma carte d'identité.
2: Bien sûr, donc vous allez faire votre carte d'identité.
3: Ben, si j'ai plus le livret de famille, il n'y a pas de problème.
2: Peu importe, monsieur, vous avez la preuve de votre naissance. Vous avez l'adresse...
3: Si mon mère est décédée, ben, j'ai plus le livret de famille et tout.
2: Peu importe, monsieur, puisque vous me dites que vous avez un extrait d'acte de naissance.
3: Oui, c'est à Saint-André.
2: Ben, vous allez à la mairie pour faire votre papier.
0: Et c'est l'extrait d'acte de naissance qui sera demandé?
3: Bien, voilà.
0: De quelle pièce, monsieur?
3: Ben, je voulais savoir si je veux pas, en état civil de Saint-André, s'il faut avoir des pièces pour vous demander.
2: Ben, vous avez la pièce.
3: Naissance et tout.
2: Mais vous avez la pièce la plus importante, à savoir votre extrait de naissance.
3: Ben, ma mère est décédée.
2: Mais monsieur, l'extrait de naissance, c'est pas de votre maman. La mairie où vous êtes né va vous donner ça, votre nom.
3: Ah ben d'accord, je vous remercie beaucoup, madame Lodon.
2: Voilà, vous tracassez pas, monsieur, hein.
3: Grand merci beaucoup, même beaucoup, grand merci.
2: À vous aussi, monsieur. Bonne soirée,
0: merci,
2: monsieur.
0: Au revoir. Merci, au revoir, monsieur.
3: Au revoir.
0: Droit de parole, allô. Allô, bon, 99-12-00, allô.
4: Oui.
0: Oui, bonsoir, monsieur.
2: Bonsoir, monsieur.
4: Oui, bonsoir, c'est pour parler à madame Maude, je l'entends.
2: Je vous écoute.
4: Oui, madame, je vous appelle parce que ça concerne une vente de véhicules. J'ai vendu un véhicule il y a 2 ans de cela, en 2024, à un couple de métropolitains.
2: Bon, moi, je... Peu importe,
4: des personnes, hein, peu importe.
2: Oui.
4: Et il se trouve que cette voiture est tombée en panne peu de temps après sa vente, et une panne évoquée d'embrayage.
2: Alors, monsieur, déjà je vous arrête. Bobby, vous me dites si je dis des bêtises, il n'y a pas, sur l'embrayage, il n'y a pas de garantie.
4: Oui. Ça, je le sais très bien, madame Aude.
2: Pour une voiture d'occasion.
0: Pièce d'usure, oui.
2: C'est normal.
4: Sauf, alors, la voiture a 20 ans, hein. Elle roulait très très bien avec madame, hein. On l'a depuis des, 5-6 ans, hein. On l'avait depuis 5-6 ans. On s'est séparés parce qu'on a beaucoup de véhicules. Alors, le problème n'est pas là, c'est que l'affaire, monsieur, a, en face, on avait assez apporté. Enfin, voilà, et, on est parti au tribunal. Aujourd'hui, on a perdu, apparemment. On a récupéré le véhicule et on doit rendre l'argent à la personne. Hein. C'est ce qu'on a signé et tout. Mais ce qui m'embête là-dessus, c'est que quand on récupère le véhicule roule bien avec un appoint d'huile dans la boîte de vitesse.
0: Ah, oui, pour l'émetteur récepteur d'embrayage.
4: Oui.
0: Donc à un moment, si madame Aude permet, hein, à un moment,
2: ah,
0: on
2: oui,
0: a dit...
2: Ah oui, parce que j'y connais rien, surtout qu'il y a jugement, là.
0: À un moment, on a dit, enfin, l'acheteur est allé se plaindre en disant que la voiture était en panne et c'était l'embrayage. En réalité, pour pinailler un peu, jouons sur les mots, c'était pas l'embrayage, mais l'émetteur récepteur d'embrayage. Voilà. Donc c'est bien moins grave, je veux dire que la réparation, c'est de mettre un peu d'huile dedans, et il n'y a pas besoin...
4: Ça m'a coûté 12 euros. Hein,
0: voilà, et il n'y a pas besoin de déposer la boîte de vitesse. Il n'y a pas besoin de changer l'embrayage.
4: Je l'ai ramené de suite aux personnes qui ont constaté que le véhicule roulait bien après 2 ans. Hein, tenez-vous bien. Hein.
0: Après 2 ans.
4: C'est dur. Ah oui oui.
2: Alors,
4: deux ans. C'est dur, avocat.
2: Qui vous a fait le procès? Un avocat, un notaire, qui a porté plainte?
4: Un avocat et la partie adverse, quoi, hein, le particulier qui a acheté le véhicule, quoi.
2: Hein, et le juge a dit que vous devez reprendre le véhicule.
4: Voilà, et rendre l'argent.
2: Eh ben, je ne ferai pas de commentaires, mais les gens s'imaginent ce que je pense.
4: Alors le problème aujourd'hui, c'est qu'un garage est intervenu et a donné un devis qui n'est pas réel de la panne. C'est ça qui m'embête aujourd'hui, madame Aude.
2: Monsieur, peu importe, il y a eu un procès, vous avez perdu. Donc mes affaires sont classées. Moi, si j'étais vous, je vends plus la voiture, je donne à ma femme pour s'en servir. Parce qu'elle a 20 ans, et si vous retombez sur un couple comme ça, vous risquez d'avoir encore des ennuis. Surtout qu'elle a 20 ans. Donc, vous savez, quand on tombe sur des gens comme ça, il faut savoir s'arrêter.
4: Oui, je vous entends toujours. J'écoute toujours en rentrant chez moi le soir. Écoutez, nous, là, on est encore dans la période où on peut faire appel, mais ça amènera pas grand chose. Mon avocat m'a dit qu'il faudra quand même payer, et c'est des frais supplémentaires après.
2: Exactement.
4: Quoi.
2: Mais bon. Ça vous servira de leçon. Il faudra plus être sympa quand vous vendez quelque chose.
4: Oui. Ok, ben merci beaucoup.
2: Garder le sourire, ça me fait plaisir.
4: Ah, ben merci. Merci. Ça me fait plaisir.
2: Bonne soirée.
0: Merci monsieur, bonne soirée.
4: Au revoir.
0: Au revoir. Droit de parole. Allô?
5: Oui, allô?
0: Bonsoir monsieur.
5: Bonsoir.
0: Oui.
5: Je suis entendu la musique, hein?
0: Pardon?
5: Je suis entendu la musique, hein?
0: Non, alors. Le problème avec le téléphone portable, c'est qu'il il prend bien, plutôt bien votre voix, mais pas du tout les bruits autour.
5: D'accord, ok. Non, parce que tous les soirs, on en a mon voisin, ben, il met de la musique pour provoquer à moi. Mais il connaît pas si j'entends un soupçon de musique.
0: Pas du tout au téléphone, hein, mais il met la musique pas pour son plaisir, mais pour vous ennuyer.
5: Voilà, oui, exactement.
0: Waouh.
5: Et moi, là, je n'y porte plein compte. Ce monsieur, il fait 5 ans que ça dure. Il fait 5 ans que moi, je porte plainte plusieurs fois. La dernière fois que moi, la partie porte plainte, moi, il a été convoqué à la maison de la justice. Et le bonhomme qui a reçu à moi, à la maison de la justice, a reçu à nous. Il a dit, moi, si je continue à porter plainte, parce que moi, il est trop prodigieux,
0: procédurier.
5: D'accord. Il a dit, moi, si je porte plainte,
0: monsieur, vous avez le haut-parleur, là, monsieur?
5: Non, mais pas
0: bon, ben, parlez en face. Non, on n'entend pas. On n'entend pas du tout. Oui. Parlez en face du micro, hein.
5: Oui, le micro, non, mais en face du micro. Là. Et il fait que la personne a dit moi comme ça, si il continue de parler, parce que moi, il est trop procédurier. Mais si maintenant, on prend 1 500 € dans le monde d'API.
0: Madame Aude.
5: Et tous les soirs, maintenant, on a droit à ça. Mais il fait ça. Il a encore les 4 fois. Là. Quand il met encore plus fort, encore des fois. Là. Mais à chaque fois, quand il met plus fort, là, son enfant est dans le...
0: Quand il met plus fort, qu'est-ce qui se passe?
5: Non, mais je pense que là, il est un peu moyen, là. Mais après, il met encore plus fort encore. Mais là, quand il met ça comme ça, là, son femme n'est pas là, là.
0: Ah oui, d'accord, ok, son femme n'est pas là. Et le chien qu'on entend, c'est votre chien?
5: Ça, c'est la mienne, ça.
0: D'accord, lui, on l'entend. Madame Audier.
2: Ben, il peut, votre voisin peut aller porter plainte pour le chien.
5: Non, ben, elle est ici même à la chaîne qui aboie. Donc, il ne risque pas de porter plainte contre moi. Comprends, la chaîne de côté ma porte d'entrée. Et il pue la merde parce que son oncle, il juge à mon mieux. Et comme il dit, la dernière fois qu'on m'a parti porter plainte contre lui, et ben, le bonhomme qui l'a reçu à moi, elle a reçu à nous, à la maison d'agisse, et ben, la dit, moi, si il porte encore plainte, moi, on aura 3 500 € d'amende à payer. Hein? Donc, ça, il faut m'y faire. Il laisse à moi crever comme ça, alors.
0: Mais madame Aude, c'est la première fois qu'on entend ça. Quelqu'un qui, voisin qui met la musique. Et...
2: Oui, mais le chien fait pareil, donc Bobby, monsieur, il reste plus qu'à déménager.
5: Ah ouais.
0: Ah. C'est-à-dire que ce que veut dire Madame Aude, votre voisin, là, celui qui met la musique,
5: oui.
0: Pourrait demain porter plainte contre les aboiements.
5: Monsieur, bien sûr. Oui, mon chien, vous l'entendez aboyer parce que moi, t'es dehors, il entendait ma causer, il ne connaît pas qui ça me cause. Mais non, mon voisin, il en a des chiens, les pays à mon vieux qui aboyent autant.
2: Monsieur, mi conseil à vous de déménager.
5: Elle est facile de dire ça, madame.
0: Ben monsieur, quand depuis 5 ans ça se passe pas bien avec un voisin, oui. On fait quoi? On continue, on bataille, on va envenimer les choses
2: ouais,
0: ou...
2: Ouais, ouais.
5: Ben, il m'y connaît pas, moi. Ben, il faut trouver que la justice y soit correcte, hein, et puis que bon, ben, ils mettent les points chez lui, et puis j'ai d'arrêter.
0: Bizarre.
5: Après, je sais pourquoi de monde ils chichent des autres, mais de monde ils chichent d'autres mondes. Mais les normaux, ils arrivent à un moment donné, ils en ont marre. Et on voit là, comme madame Maud vient de dire, il faut déménager. La police, les gendarmes finissent de dire, il faut déménager ici. Mais ici, moi, on est chez moi, ça, c'est un bien de fond.
2: Avant, la police, ça dit la même chose.
5: Oui. On n'est pas tout seul à dire moi ça. D'accord?
0: Ah.
5: Mais pourquoi la justice ne fait pas son travail? J'ai dit, bon, ben arrête, c'est chez moi, quoi. C'est chez moi si vous les grossiez. Mais c'est comme ça, il faut dire les choses telles qu'il est.
2: Mais monsieur, d'après ce que je comprends, c'est la musique n'est pas trop forte.
5: Là, elle n'est pas trop forte, mais t'as là, t'es plus fort. Parce qu'il y en a au moins 10 minutes, mais attends, les autres avant que je la réponde, parce qu'il y avait quelqu'un avant, moi, d'accord? Et ben, la musique est plus forte. Et là, ils mettent oui, comme une alarme. Mais son musique là, ils mettent pas chez lui carrément, non. Ils mettent à la porte de sa cuisine et virer vers chez moi. Et puis des fois, ben, ils chantent aussi, comme un karaoké. Il y en a des mots qui sont vexants, mais pour moi, ça les visait, ça. Vous comprenez?
0: Bon, là, ce qu'on a compris, Madame Bonne, ça se passe très mal entre ces voisins-là.
2: Et malheureusement, je n'ai pas, personne n'a de solution à ça.
5: Mais est-ce que est-ce qu'il est normal que la personne qui l'a reçue à nous, à la maison de la justice, hein, qui dit, moi, que si je continue de porter plainte, on aura 3 500 € d'amende à payer, parce qu'on est trop pour CDI.
2: Monsieur, moi, l'a pas entendu, ça.
5: Hein?
0: Madame Bonne n'a pas entendu ça, mais bon, ça interpelle, c'est sûr. Si c'est vrai,
5: alors,
0: ça interpelle.
5: Faut m'y laisser à moi faire, alors. Faut m'y laisser à moi faire.
2: Non, faut pas énerver, monsieur.
0: On n'a pas dit ça, mais on sait plus trop quoi faire au bout d'un moment, quoi.
2: Et oui.
5: Ben justement, hein, il arrive un moment donné, ma pète les plombs. Et après, quand ma pète les plombs, c'est qui n'aura des problèmes, c'est moi.
2: Oui.
5: Mais dis.

0: Voilà, je pense que vous avez plus de chances de faire avancer les choses comme ça. Et puis, monsieur, être très franc en leur disant, vous savez, il y a eu, on va surtout pas citer la commune, mais vous savez qu'avec les élections dans les communes, il y a des choses qui prennent du temps parce que c'est plus le maire.
1: Au début, quand ils m'ont contacté, ils ont dit il y a 30 jours. Mais là, depuis le mois d'avril, ça fait quand même beaucoup.
0: Mais là, les carottes sont cuites. C'est pour ça, faites comme Bobby vous a dit, allez voir le directeur des services.
1: Ben, je vous remercie.
2: Merci, monsieur.
1: Et, au revoir, et
0: vous demandez par écrit, monsieur.
1: D'accord.
2: Au revoir, monsieur.
1: Au revoir.
2: Droit de parole, le 02 62 99 12 00. Allô?
3: Oui, bonsoir.
0: Bonsoir, monsieur.
3: Bonsoir, Noad. Bonsoir, Bobby.
2: Oui? Oui.
3: J'ai une petite question pour Noad, du renseignement, c'est tout?
0: Oui.
3: Si vous voulez, voilà, ma maman est décédée il y a quelques années.
0: Oui.
3: Alors, il restait une petite somme sur son compte et voilà, ça a été partagé.
0: Oui.
3: Et là, le cabinet notarial se rend compte que c'est bien, parce que c'est un notaire, qu'il se serait trompé, donc il reste un petit monnaie derrière pour nous donner. Mmh. Et donc, ma sœur qui s'occupe de ça, elle m'a demandé d'envoyer mon RIB et tous les autres, parce qu'il y a des sœurs en métropole.
0: Oui.
3: Tout le monde a envoyé le RIB et ma sœur est partie déposer au cabinet notarial. Et là, on lui dit, mais oui, mais les RIB ne sont pas signés.
0: C'est quoi ça? Je savais pas qu'on signait un RIB.
3: En tout cas, moi, c'est la première fois que j'entends ça.
0: Oui, donc qui ça qui vous a dit ça?
3: Ben, c'est le secrétariat du cabinet.
0: Mais le secrétariat, la tête n'est pas bon.
3: Non, mais c'est l'un des notaires du cabinet qui lui a dit...
0: Non, madame, monsieur, pardon, je n'ai jamais entendu dire qu'il fallait faire signer des RIB.
3: Moi non plus, c'est pour ça que vous avez appelé pour avoir un petit
0: rendez-vous. Non, ben, demande s'il n'a pas une erreur.
3: Ben là, cet après-midi, ma sœur était sur place, et vous dites, voilà, tous les RIB sont là. Elle dit, oui, madame, mais oui, mais les RIB ne sont pas signés.
0: Mais je vous posez-le la question par écrit.
3: Non, mais je vais aller sur place quand même.
0: Voilà, si vous pouvez déplacer, super.
3: Je vais me déplacer, il y a quand même pas mal de kilomètres pas fait, mais c'est pas grave.
0: Bien sûr, surtout si la somme
3: n'est pas très importante. Mais voilà, on va pas le laisser quand même.
0: Vous avez raison.
3: Voilà.
0: Non, mais j'ai jamais entendu dire. J'ai jamais entendu dire qu'il fallait signer le RIB.
3: Non, ça m'a beaucoup surpris. Mais je vais aller sur place.
0: Vous avez raison, et vous nous direz, ça va intéresser tous nos auditeurs.
3: Oui, tout à fait. Si je vais rappeler. Je vais aller sur place, peut-être.
0: Voilà, bonne soirée, monsieur.
3: Merci, madame la retenue.
2: Merci. Au revoir, monsieur.
0: Vous aussi, vous ne l'avez pas entendu.
2: Non, je ne connaissais pas ça. Non. 02 62 99 12 00. Allô?
4: Oui, allô, bonsoir.
2: Bonsoir, oui.
0: Madame.
4: Oui, c'est la première fois que j'appelle, juste pour dire que là, en ce moment, j'écoute l'émission, mais la caisse de retraite aussi m'a demandé un RIB signé.
0: Ah bon?
4: Et oui.
0: C'est nouveau, ça, alors?
4: Oui, c'est nouveau.
0: Ben, écoutez, j'ai bientôt un rendez-vous avec Maître Massé, notaire. Je vais lui demander si lui aussi fait signer.
2: Oui.
0: D'accord.
2: Et une ligne, madame a raccroché. Merci, madame. Bonne soirée. Et le dernier appel de cette émission.
0: On apprend des choses tous les jours.
2: Oui, oui. Le dernier appel. Allô?
5: Oui, bonjour. Excusez-moi, je crois que j'ai fait le mauvais numéro.
2: Vous êtes dans l'émission de madame Aude. Bonsoir.
5: Oh, bah dis donc. Si je voulais appeler madame Aude, je l'aurais pas eu. Non, je suis désolée.
2: Oui.
5: Je suis toujours dans l'émission de madame Aude. Je rappellerai plus tard.
0: D'accord.
2: Mais de quoi vous vouliez parler?
5: Non, je vous ai perdu des papiers.
2: Ah, d'accord, oui.
5: Et j'ai cherché un numéro à appeler et du coup, je tombe sur vous. Donc,
0: mais vous pouvez dire si vous avez perdu.
2: Oui, en plus, on est... Alors, les objets perdus, c'est dans un peu plus d'une heure. Mais là, on va quand même signaler... les papiers sont à quel nom, madame?
5: RIPRIE.
2: Vous pouvez répéter?
5: Josie.
2: Josie, comment?
5: PRIE.
2: Oh, oui, voilà. Prix Josie. Oui.
5: Oui.
2: Et vous les avez perdus à quel endroit?
5: J'ai perdu dans Saint-Denis, dans le parking.

0: le parking qui se trouve en face de la halle, en payant mon parking,
1: oui.
0: La halle aux vêtements, là, dans la rue Maréchal Leclerc.
2: Et c'est quoi comme papier?
0: Alors, j'ai ma carte, mes cartes bleues, j'ai mon permis, ma carte grise, ma carte d'identité, mes ordonnances de médecin, je remercie le médecin. J'ai mis tout ça dans un petit sac de congélation. Et tous ces papiers étaient dedans. Deux cartes bleues.
2: Ben, madame, on va faire une exception.
1: Oui.
2: On va vous demander votre numéro de téléphone et vous rappeler après à 19h.
1: Voilà.
0: Merci beaucoup.
1: Madame Brie, Josie, si on a trouvé vos papiers, on peut vous joindre à quel numéro ?
0: 06 93
1: oui.
0: 33 96 14.
1: 06 93 33 96 14. Très bien.
0: C'est bien ça et je vous remercie de tout cœur.
1: Je vous en prie, madame.
0: Bonsoir, madame des Bobby. Bonne soirée à vous.
1: Merci.
2: Voilà. Et j'espère que vous retrouverez ça très vite.
1: Bonne soirée, madame.
0: Merci, j'espère qu'elle sera bonne.
1: Allez.
2: Merci. Bonne soirée, madame.
1: Au revoir.
2: Eh bien, Bobby, on a bien travaillé.
1: On a bien travaillé et c'est la fin.
2: Ouais.
1: Demain, vous allez encore travailler. Moi aussi, hein.
2: Ah bon.
1: 17h, 18h demain, le nouveau droit de parole. Merci, madame Aude.
2: Merci à tout le monde. Bonne soirée, Bobby.
1: Bonne soirée, à demain. Merci, madame Aude.

0: Freedom, il est 18h.
1: Il est 16h et c'est Émilie Dez qui est là. Émilie.
2: Bonjour Pascal.
1: On est réchauffé.
2: Bonjour à tous.
1: Mais j'espère que les infos ne le seront pas.
2: Ça dépend.
1: Allez-y.
2: La canicule s'installe sur une large partie du pays. 26 départements sont en vigilance orange canicule de la région parisienne. Au centre-est, il y en aura 27 de plus. Demain, le mercure va grimper jusqu'à 40 degrés par endroit. Et Météo France prévient, la chaleur va s'accentuer jusqu'à la fin de la semaine. Des concerts prévus pour la fête de la musique ont été annulés dans plusieurs villes en raison des fortes chaleurs attendues dimanche. La SNCF annonce supprimer 71 trains intercités jusqu'à lundi. La compagnie ferroviaire craint des pannes de climatisation. Faut-il généraliser la climatisation dans les EHPAD, les écoles et les hôpitaux? C'est la question du jour sur le site et l'application Europe 1. En juin 2025, en pleine canicule et à quelques jours des vacances, 2200 écoles françaises avaient été contraintes de fermer. L'Agence internationale de l'énergie atomique est prête à définir les mesures concrètes qui devront être prises. Le protocole d'accord signé par l'Iran et les États-Unis prévoit la dilution des stocks d'uranium iranien, une opération très complexe, prévient l'Agence de l'énergie atomique. Le protocole d'accord prévoit par ailleurs la réouverture instantanée du détroit d'Hormuz et la levée du blocus américain des ports iraniens. Conséquence, les prix du pétrole ont chuté de 3%. Le baril de Brent est passé sous la barre des 78$. Un navire français de transport de gaz naturel liquéfié est sorti du Golfe aujourd'hui. Moscou a été frappé la nuit dernière par une attaque massive de drones ukrainiens. Une raffinerie russe a été touchée. Volodymyr Zelensky évoque une riposte justifiée, la plus importante attaque contre Moscou depuis au moins 2 ans. L'Ukraine est de son côté visée quasi quotidiennement par des bombardements russes. L'Ukraine attaquée par 7 missiles et 239 drones la nuit dernière. 2 jours après la relaxe d'un animateur périscolaire accusé de harcèlement et d'agression sexuelle, le parquet de Paris annonce faire appel. C'est la première affaire jugée depuis le début du scandale périscolaire. Depuis le début de l'année, 132 agents ont été suspendus dans les écoles de la capitale, dont 52 pour des suspicions de violences sexuelles. Toutes les réformes nécessaires en matière de lutte contre les violences sexuelles envers les femmes et les enfants seront prises avant la fin du quinquennat. C'est la promesse de la ministre déléguée chargée de l'égalité femmes-hommes, Aurore Berger. Le projet de loi sur la protection de l'enfance doit être discuté à partir du 15 juillet prochain à l'Assemblée nationale. Le poste a été créé après le spectaculaire cambriolage d'octobre dernier. Un commissaire de police sera à partir du 13 juillet le coordinateur sûreté du musée du Louvre. Il était depuis 2021 le numéro 2 de la sûreté à la RATP. Et puis un mot du mondial de foot au programme aujourd'hui. Plusieurs matchs et notamment Tchéquie, Afrique du Sud et Suisse, Bosnie-Herzégovine.
1: Merci chère Émilie Daisy, il est 16h03. 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

0: Et oui, et tiens, en parlant de radio des amoureux, on ne peut s'empêcher de penser à Chaleur Tropicale. Et qui sera là ce soir? C'est Max qui sera là pour les petites annonces dès 19h. C'est Max qui sera là pour les grandes annonces. Et peut-être une émission sans des gens qui... Oui, salut à Diego qui est déjà là aussi. Bizarre de voir le bourg arriver de bonne heure comme ça. Mon collègue Diego qui est là et qui dit qu'avec Max, on ne voit pas le temps passer. Eh ben, d'accord, merci pour... Max, et avec Max, peut-être qu'il n'y aura pas de personnes, des gens qui vont rester 3 heures à l'antenne. Peut-être pas. 02 62 99 12 00. Allô?
1: Bon, allô, bonjour, monsieur Bobby.
0: Bonjour, bonsoir.
1: Bonsoir. Est-ce que je peux avoir un renseignement, s'il vous plaît?
0: Oui.
1: J'ai entendu tout à l'heure qu'il y avait un monsieur qui, sa voiture était en panne de d'embrayage.
0: Oui, enfin, c'est ce qu'a déclaré l'acheteur, mais apparemment, il manquait un peu de liquide. Des fois, c'est du liquide de frein, d'ailleurs, hein, sur certaines voitures. C'était plutôt là son problème, oui. C'était dans le droit de parole, pourquoi?
1: Parce que moi, j'ai une voiture hybride. L'embrayage, il ne connaît pas sa vitesse. Ça reste dans le plein mort et ça avance plus. Ça reste dans le plein mort.
0: Vous pouvez mieux nous décrire les symptômes, j'ai pas compris. Qu'est-ce qui se passe? C'est une boîte manuelle, évidemment. Quand vous engagez la première...
1: Même sur les vitesses, ça avance pas, ça reste dans le point mort.
0: Oui, mais la première est bien engagée. Donc si vous avez...
1: Sur les vitesses, ça rentre, mais ça reste comme si dans le point mort.
0: Oui.
1: Ça avance pas.
0: Ben, c'est comme si l'embrayage est complètement mort, donc la voiture n'avance pas.
1: Ouais.
0: Oui.
1: C'est pas de lui, là.
0: Ben, si la première est passée et ça n'avance pas, je sais pas, on peut demander aux auditeurs. 02 62 99 14 00. Monsieur passe la première, il relâche doucement la pédale d'embrayage, la voiture n'avance pas. Est-ce que sur le plat, ça avance un petit peu ou pas du tout?
1: Du tout, ça reste dans le point mort.
0: Oui, enfin, ça n'avance pas, mais ça reste pas dans le point mort, ça reste bien en première.
1: Non, c'est... Même vous passez la vitesse, ça, c'est comme si on est point mort.
0: Oui, c'est comme si, mais c'est... Bon, c'est un embrayage qui est complètement mort. Alors, 02 62 99 14 00 pour vous dire ce qui peut se passer. S'il y a quelqu'un qui peut... Un mécanicien, là, qui peut répondre... C'est tout de suite hein, pour vous répondre. Ça fait combien de temps que ça fait ça?
1: Ben, là, sur la voiture qui est immobilisée, ça fait moins d'un mois.
0: Et est-ce que ça a commencé par des moteurs qui montaient dans les tours en côte sans que la voiture n'avance? C'est-à-dire qu'au moment de l'accélération, le moteur, il accélérait, mais la voiture n'avait pas trop tendance à accélérer. Est-ce que c'est passé par là?
1: Ça a coupé vite, c'était le passage. Il était en train de conduire et la voiture n'est pas. Même si on peut passer n'importe quelle vitesse, il ne va pas être plus.
0: 02 62 99 14 00, s'il y a quelqu'un pour vous conseiller, et ça y est, il y a du monde. Allô? Bon, moi, ça a tout l'air d'un embrayage qui est complètement mort, mais voyons ça avec les auditeurs. Allô?
2: Oui, Bobby, bonsoir.
0: Bonsoir.
2: Oui, pour le monsieur. Si l'embrayage est mort, la première rentre pas non plus.
0: Bah, il appuie sur l'embrayage, il appuie sur la pédale.
2: Oui, si lui appuie sur la pédale et l'embrayage est mort...
0: Donc il désaccouple le moteur de la boîte de vitesse quand il appuie sur la pédale.
2: Oui, mais je veux dire, si l'embrayage, elle est morte, la première ne rentre pas, aucune vitesse rentre. Ça va bloquer par les pignons.
0: Oui, mais lui, il dit que la première, elle rentre. Hein.
2: La première rentre sur
1: toi, hein.
0: Monsieur, vous arrivez à passer la première?
1: Oui, quand je passe la première,
0: il y en a un qui est sur haut-parleur et ça écrase tout, là. Quand vous passez la première, il se passe quoi, monsieur?
1: Ça reste dans le point mort.
0: Non, mais c'est ça, je comprends pas. Vous comprenez, vous, monsieur, ça reste dans le point mort?
2: Oui, ça veut dire que la première rentre pas, ça reste en point mort, il n'arrive pas à faire rentrer. Donc là, oui, l'embrayage est mort.
0: C'est quelle voiture, ça, monsieur?
1: Une Ford Fiesta hybride. C'est ça.
0: Oui. Une hybride avec une boîte manuelle.
1: Ouais.
2: Là, il dit que ça reste en point mort, mais donc que la première rentre pas, aucune vitesse va rentrer.
0: Et est-ce que vous pouvez engager la première, moteur éteint, monsieur?
1: Même que ça reste comme ça. Ça reste comme ça, hein. Ça reste comme si on est le point mort.
0: Non, mais est-ce que le levier, le pommeau de levier de vitesse, il part vers la gauche et vers l'avant comme si la première était engagée?
1: Il va de n'importe quelle vitesse, mais ça reste point mort.
0: Non, en fait, monsieur, vous qui répondez là, moi je pense que j'ai compris l'auditeur. Les vitesses, elles passent bien. Elles passent bien, mais monsieur dit que c'est comme s'il était au point mort parce que la voiture n'avance pas. Mais si on prend une image du levier de vitesse, la vitesse, elle est bien rentrée, monsieur. Hein,
1: ouais, mais ça avance pas. Ça en parle dans le vide.
0: Alors, monsieur, vous qui avez appelé pour répondre.
2: Oui, donc quand il appuie sur l'embrayage à un moteur allumé, la vitesse rentre, c'est bien ça?
1: Ça reste dans le point mort, hein.
0: Non, monsieur, la question de l'auditeur, c'est est-ce que la vitesse entre quand vous passez la vitesse?
1: Ça rentre, mais c'est dans le point mort.
2: dans tous les cas, l'embrayage est foutu, hein.
1: L'embrayage est mort?
0: Ah ben, ça en a tout l'air. Voilà. Il faut pas croire qu'en ajoutant un peu de liquide de DOT 4, ça va résoudre le problème, peut-être pas, hein.
2: Non, là, elle doit être. Ça donne suffisamment pour faire rentrer la vitesse, mais pas suffisamment pour faire décoller la voiture. Donc c'est comme si elle est en point mort, elle patine sur place.
0: Parce que si la boîte de vitesse, elle n'est pas entraînée par le moteur, évidemment, vous pouvez passer toutes les vitesses, puisque le système considère que le moteur est éteint. D'accord. Merci monsieur d'avoir répondu. Hein. On prend encore une réaction parce que moi je suis pas sûr d'avoir compris, ça rentre mais ça reste dans le point mort. Allô?
3: Oui, concernant ce monsieur avec son problème de vitesse là.
0: Oui.
3: Il met la première. Il allume pas le moteur. Il pousse la voiture. Si la voiture avance, ça veut dire que aucune vitesse n'est engagée, soit une biellette est décrochée. Mais s'il pousse la voiture et que ça n'avance pas, ça veut dire que la vitesse est enclenchée et que effectivement le moteur n'entraîne pas la voiture.
0: Il y a peut-être des essais à faire, monsieur. Vous avez entendu les explications là?
1: Il faut mettre moteur éteint et embrayé, poussé.
0: Oui.
3: Je vous écoute. Dites-lui de mettre la première et de descendre et d'essayer de pousser la voiture.
1: Si elle
3: roule, ça veut dire qu'il n'y a aucune vitesse qui a été enclenchée. Et si elle ne roule pas, ça veut dire que la vitesse est enclenchée, mais le moteur qui tourne n'entraîne pas la voiture. Voilà.
0: Et comment c'est possible qu'une vitesse est enclenchée et le moteur n'entraîne pas la voiture?
3: Ben, si quand il passe la vitesse, il y a une biellette de casque qui est déconnectée sur la boîte de vitesse.
0: Oui.
3: Il croit qu'il a passé la vitesse alors qu'il n'a rien fait. Biellette, il y a des biellettes.
0: Oui. Alors voilà. Le levier, le pommeau de vitesse, il peut être à la gauche, vers la gauche, vers l'avant, mais il n'y a pas d'interaction avec la boîte parce qu'il y a une biellette qui a lâché.
3: Voilà. Oui. Ça, c'est la biellette qui est enclenchée la première. Et il peut le vérifier en mettant en première et en poussant la voiture. Si il sent que la voiture n'avance pas, c'est que la première est engagée, mais après c'est que son moteur ou l'embrayage n'entraîne plus la voiture. Quoi.
0: Oui. Voilà. Et déjà un mois que la voiture est immobilisée. Merci monsieur.
3: Il n'y a pas de problème, vous m'appelez quand vous voulez.
0: Oui, merci, bonne soirée. Monsieur,
1: oui.
0: Ça fait quand même un mois là que votre voiture ne roule pas, c'est dommage.
1: Ouais. Non, mais j'ai déjà dit un garagiste pour...
0: Vous avez le haut-parleur, là?
1: Oui.
0: Enlevez-le, s'il vous plaît, parce qu'on prend encore quelqu'un pour donner des conseils. Allô?
4: Oui, allô, bonjour Bobby.
0: Bonjour.
4: Voilà, pour la question du monsieur, pour sa voiture, pour les vitesses, là.
0: Oui.
4: Il y a plusieurs facteurs. Il peut être que la vitesse ne passe pas par rapport, peut être bien, le dit que l'embrayage, il est usé, ou soit aussi ce monsieur faut regarder aux pédales de l'embrayage, où le câble est accroché avec le pédale d'embrayage, il y a un genre de caoutchouc tout blanc, et là qu'il y a des écrans pour, dans le câble pour faire passer la vitesse, ça se peut bien ce caoutchouc-là d'éclater.
0: Oui, enfin, s'il y a un câble, hein, parce qu'aujourd'hui, la tendance, c'est plutôt émetteur-récepteur avec de l'huile entre les deux, entre la pédale et la boîte de vitesse. Mais dites-moi, monsieur, l'auditeur d'avant, il a une idée extra. Moteur éteint, on engage la première sur un sol parfaitement plat et en sécurité. On engage la première et on essaie de pousser la voiture, évidemment sans le frein à main. Et si la voiture avance, c'est que la première, bah, elle est pas engagée.
4: Pour moi, j'ai déjà fait ces trucs-là. Si ce monsieur qui n'habite pas loin, s'il voudrait partir, il passe la première, il pèse sur l'embrayage, et même s'il passe plus d'autres vitesses, il peut rouler. Il peut partir, il peut arriver chez lui.
0: Oui, et bien, si pour les ceux qui...
4: En arrivant chez lui, ça veut dire que... Maintenant, ils sont embêtés de faire arrêter la voiture. La voiture, il va bloquer dans le sens, il va éteindre directement.
0: Oui, et le moteur va caler. Le moteur va caler
4: directement, mais chez lui.
0: Oui, alors il y a aussi, hein, les mécaniciens surtout ont déjà utilisé ce système. Il y a la possibilité sans embrayage de faire rouler une voiture, à condition que le trafic n'est pas très dense, et même possibilité de passer les vitesses sans l'embrayage. Mais bon, c'est pas à la portée de tous.
4: Alors, ça parle à la portée de tout le monde, ça, Bobby.
0: Oui.
4: Ça, il faut avoir des grandes connaissances à l'intérieur, ça. Mmh. Hein? Mais faut pas qu'il engage directement de changer un embrayage. Enfin, absolument, emmener sa voiture chez un garagiste, ça se peut bien à la pédale, que le Formica, un genre de caoutchouc, hein, et tout blanc, que les pétés. Et que l'arc ne travaille plus, le câble travaille plus comme qu'il faut.
0: Je pense qu'il faut aller chercher ailleurs, monsieur. Quand monsieur nous dit qu'il engage la première et la voiture n'avance pas, c'est que la voiture est complètement débrayée, ou alors la première n'est pas passée. C'est surtout ça la logique, non?
4: Ça dépend, parce que j'avais une voiture qui était prise comme ça, si je parle avec vous, que quand on passe une vitesse, les autres ne rentrent plus. Et au soi-disant était le formica, un jaune caoutchouc blanc qui encadre dans le pédale dessous et que le câble, et que lui il fait plus le jeu et de dire que il est fissuré, il est pété, et que le câble pour entraîner à la boîte de vitesse ne fait plus le fonction comme qu'il faut.
0: En tout cas, merci pour les explications.
4: Allez, au revoir.
0: Bonne soirée. Bon, monsieur, la prochaine étape, c'est quoi? Parce que un mois, quand même, que la voiture est en panne, c'est dommage de payer l'assurance dans le vide.
4: Ouais, mais
0: et puis, vous avez besoin de votre voiture. Oui, ben, un garagiste, un bon... Oui, vous connaissez pas un bon garagiste?
1: Je sais, mais j'ai bien prévu pour l'emmener.
0: Oui. Mais un bon, un vrai, hein, pas quelqu'un qui va vous dire qu'il faut changer de boîte de vitesse ou de voiture.
1: Oui.
0: Bon, vous habitez où?
1: Saint-Gilles-Léo.
0: Saint-Gilles-Léo? Oui. Ah, mais il y a des garages à Saint-Gilles-Léo.
1: Oui, oui.
0: Bon, allez, bonne soirée, monsieur.
1: À vous aussi, au revoir.
0: Merci. Tout est parti d'un peu d'espoir. Tout à l'heure, dans le droit de parole, avec quelqu'un qui disait qu'il y avait un problème d'embrayage, mais en réalité, c'était plutôt le lien entre l'émetteur et le récepteur, et c'est de l'huile qu'il faut mettre dans le réservoir, du DOT-4 souvent, ce liquide qui résiste aux hautes températures, puisque c'est à la base du liquide de frein. Parce que certaines voitures, c'est ça. Mais peut-être, monsieur, que vous pouvez aussi reprendre la documentation de la voiture, hein, ou une revue technique pour voir quelle piste il faut explorer. 02 62 99 12 00. Allô?
5: Oui, bonsoir.
0: Bonsoir, madame.
5: Je vous appelle, monsieur. Je suis très, très, très en colère, en fait.
0: Oui, pourquoi?
5: Monsieur, Miron, aujourd'hui, on a une journée de dingue. Hein? Il a un petit chien, un petit pincheur, mon petit garçon de 6 ans. Il a un petit pincheur. Il est parti à l'école, grand matin, mon chien était bien. Aujourd'hui, il avait ma grande, ben, il fallait que ça dépaprasse parce qu'il rentre à l'université pour trouver des logements. Il arrive à ma maison, tout à l'heure, il trouve mon chien, il est mort. mon petit pincheur mort, et mes voisins, là, ils disent comme ça que c'est la fourrière. Elle est venue, la passe dans la rue de ma maison, parce qu'elle habite sur la rue, et mon petit chien, de temps en temps, il sort juste devant mon portail, devant où ça n'y garde mon loto, il sort un petit peu terrain, mais il rentre, il ne mord pas personne. La fourrière, elle a trois gros bonhommes, t'es pour quoi au-dessus mon chien, pour essayer d'attraper. C'est mon voisin qui dit à moi, la police attrape le chien, vous n'êtes là pas gagné, vous êtes là, ben, il a un coup de piqûre, il a teint dans l'œil, son yeux, il était en sang. Il m'a retrouvé à aller crever, mon petit garçon de 6 ans, 5 ans, même pas. Il retrouve le chien mort. Il dit, mais maman, le chien est mort, paniqué, angoissé, pleut. Voilà, choqué, en fait. Mais il est inadmissible.
0: C'est à cause de la fourrière, si votre pincher est mort, parce qu'il aurait reçu... c'est quoi, une seringue...
5: Une seringue tranquillisant, mais dans l'œil.
0: Hypodermique, oui.
5: Oui.
0: Et c'est les gens... Le voisin vous a dit que c'était les gens de la fourrière qui avaient fait ça?
5: Oui, oui.
0: Oui.
5: Et il retrouve le petit chien, il a gagné le coup de seringue, peut-être. Il est rentré, il est là... Il était pucé, en plus, juste, il n'avait plus de collier, mais il était pucé, ce petit chien-là. Et c'est un petit chien tout gentil, il ne fait pas de mal à personne, en fait. Il se va juste de temps en temps, et il remonte. Il est grave, quand même.
0: En fait, vous dites que la fourrière l'a tué, mais son seul tort, c'est d'avoir été sur la voie publique, c'est ça?
5: Sur la voie publique, son seul tort, c'est ça. Devant chez moi.
0: Un pincher, en plus.
5: Un pincher?
0: Je veux dire, c'est pas comme si c'était un chien dangereux.
5: Un pincher. Voilà, j'ai appelé tout ça pour vous dire mon mécontentement, savoir s'il y avait quelque chose à faire ou autre, je sais pas, mais voilà quoi.
0: C'est vos enfants qu'on entend?
5: C'est mon petit garçon, oui.
0: Oui.
5: Voilà.
0: Mais pourquoi, comme ça, d'un coup, là, les gens de la fourrière qui essaient d'attraper un pincher, c'est...
5: Je sais pas pourquoi, tout d'un coup, je sais pas. Qu'est-ce que tu veux dire au téléphone?
0: Comment?
6: Le chien, il était dans sa niche, il était mort, on avait vu l'œil en sang.
0: Oui. Ça s'est passé à quel endroit?
7: Oui. Ah oui, bonsoir, c'est c'est la fille de ma maman qui vient d'appeler. J'ai juste une question pour les auditeurs par rapport à cet événement.
0: Oui, bien sûr.
7: Normal, enfin, je pense, enfin, dans une logique, normalement, la fourrière, quand ils n'arrivent pas à attraper un chien, ou quand ils attrapent, dans tous les cas, normalement, ils doivent pas le vérifier, enfin, le faire vérifier avant, même s'il n'a pas de collier.
0: C'est-à-dire que quand ils interviennent, leur mission, c'est d'attraper les chiens qui sont sur la voie publique, la mission première, je pense. Est-ce que vous pensez que des voisins ont pu se plaindre du chien qui était sur la route?
7: Ah non, du tout. Pas vraiment, ils sortent, ils sont un petit peu après, ils rentrent.
0: Oui.
7: C'est un petit chien, il fait pas de bruit, il ravage personne, même il a peur. Il a souvent, enfin, pas si peur que ça, mais je veux dire que. Qu'il est pas là à attaquer tous les passants, ou autre, quoi.
0: Oui, oh là là. C'est dans quel quartier?
7: À Trois-Bassins.
0: À Trois-Bassins cet après-midi?
7: Oui.
0: Et le chien, donc, aurait. Le chien donc aurait
7: D'après,
0: été
7: comment?
0: Le chien aurait été blessé à l'extérieur. Il a pu rentrer jusqu'à sa niche.
7: Oui, mais ce que je trouve bizarre, c'est que à l'endroit habituel où il passe, il n'y a pas de sang, donc ni dans la rue.
0: Et le chien a bien été retrouvé chez vous?
7: Oui, chez nous, dans la niche.
0: Oui. Alors, est-ce qu'on a utilisé une flèche? C'est quoi? Vous pensez qu'on a utilisé une flèche hypodermique?
7: Ben sûrement, je pense, hein. Parce que...
0: Bon, ces piqûres là pour endormir les animaux. Oui. Je vais ouvrir là aussi le 02 62 99 14 00. Comment les gens de la fourrière interviennent? C'est quoi leur mission? Comment on en est arrivé là? Un pincheur qui faisait de mal à personne, qu'on retrouve mort dans sa niche. C'est quoi la mission des gens de du Théo, puisque là c'est à Trois Bassins, donc c'est Théo. 02 62 99 14 00.

0: Je suis partie voir parce que je leur dis mais attendez, on va trouver une solution pour le chien. Non, non, le chien va être euthanasié, madame, c'est fini.
1: Alors le problème, c'est la notion de chien sur la voie publique, hein, c'est ça?
0: Ils les récupèrent quand même, ils s'en foutent. Même si le chien a un collier, même si le chien a pucé, ce qu'ils font, c'est qu'ils les mettent là-bas pendant 4-5 jours. Je sais plus c'est quoi les jours légaux. Et ensuite, ils vous disent, il faudra venir chercher le chien. Comme par hasard, au bout de 5 jours, ils arrivent à vous joindre. Parce qu'avant ça, ils n'arriveront pas. Hein. Vous allez voir que même si le chien a pucé, ils s'appellent pas. Ils vont appeler après et ils vont vous dire, bah, par contre, c'est tant d'argent pour venir chercher votre chien parce que votre chien était sur la voie publique.
1: Oui, mais ça, il y a une explication. Ça, une explication que tout le monde peut comprendre, peut-être. C'est qu'un chien, même pucé, même avec un collier, même, il n'a pas à être sur la voie publique. C'est pour ça qu'on les récupère.
0: Ça, je comprends tout à fait. Je suis d'accord avec vous là-dessus. Il n'y a pas de souci. Mais quand un chien est sur la voie publique, imaginons il est pucé. Ils ont un lecteur de puce chez eux là-bas. Qu'est-ce que ça leur coûte de lire la puce et de dire, bah, écoutez, messieurs, dames, ouais, venez chercher votre chien. Mais c'est la dernière fois parce que le chien était sur la voie publique.
1: C'est peut-être pas le protocole habituel, ça. Oui.
0: Voilà. Donc voilà. C'est
2: aujourd'hui que ça a été fait. Il n'y a pas eu de... Il était là hier, il était là avant-hier, il était là depuis. C'est juste aujourd'hui, il est mort. Ce matin, il était encore là. Il est mort aujourd'hui, par la fourrière aujourd'hui.
0: Mais c'est quoi? Ils sont venus le chercher sur la route et ils l'ont redéposé dans votre coin? J'ai pas compris.
2: Ben, en fait, ce matin, ma maman est partie déposer mon petit frère et ma petite soeur à l'école et moi, j'étais pas là. Donc ça a dû se passer à ce moment-là, et le chien, lui, fait son va-et-vient dehors, mais c'est pas, il part aussi loin, c'était vraiment devant la maison. Et du coup, ils ont dû le tuer devant la maison, parce qu'il y a d'autres chiens qui traînent devant notre maison, mais ça, je sais pas.
1: Non, mais la question de l'auditrice, là, c'est est-ce qu'ils l'ont atteint, ils l'ont touché à l'extérieur et l'ont déposé ensuite dans votre cour? Est-ce que c'est possible, ça?
2: Bah ça, je sais pas.
0: Madame, après, je suis désolée, mais je pense pas. Enfin, j'ai jamais entendu que la fourrière a tué un chien sur place, déjà. Non, je dis pas que vous... Attention, hein, je connais pas la situation. Mais c'est vrai que j'ai jamais entendu qu'ils ont tué un chien devant chez quelqu'un. En général, ils le récupèrent.
2: Et oui, voilà, c'est ça que je me disais. Normalement, ils le récupèrent.
1: Ah oui, non, mais là, tout laisse à penser que c'est un accident. On parle d'un chien blessé à l'œil. Donc, peut-être qu'on a voulu... avec un fusil hypodermique. Peut-être qu'on a voulu l'endormir, mais c'est un accident parce que c'est pas tombé au bon endroit, enfin dans l'œil, quoi. C'est, je sais pas. Hein. Parce qu'évidemment, évidemment, quand on parle d'euthanasie, quand on parle de fourrière où les chiens sont tués, c'est pas avec ces méthodes-là. Évidemment, c'est pas sur la voie publique.
2: Non, non, dans ce cas-là, pourquoi ils n'ont pas ramassé le chien?
1: Non, mais si.
0: Le conseil que je vous donnerais, madame, c'est déjà appeler la fourrière de votre secteur pour leur demander s'il y a eu une intervention dans votre. Ne leur dites pas que votre chien que le chien est mort. Dites-leur juste, excusez-moi, par contre, j'avais des chiens qui étaient vacants devant chez moi. Est-ce que vous avez fait une intervention pour régler le problème? Si vous dites oui, là, vous avez déjà plus d'éléments. Et sinon, je vous conseillerais quand même de voir avec vos voisins s'il n'y a pas des enfants qui auraient joué dans la rue ou des gens et qui auraient pu peut-être avoir un autre accident.
1: Ah,
0: la fourrière. Oui.
2: Non, devant chez moi, c'est impossible de jouer les voitures.
1: D'accord.
2: Y a pas assez de place.
1: Merci, madame, en tout cas, d'avoir répondu. Donc, là, une autre question, une dernière question. Est-ce que le chien a pu être blessé à l'extérieur et est entré pour mourir dans sa niche? Parce que, est-ce qu'on peut imaginer que quelqu'un de la fourrière soit entré dans votre cour pour déposer le chien? Normalement, on peut entrer chez vous facilement?
2: Non, enfin...
1: Eh ben voilà, donc... bon, alors des réactions peut-être tout à l'heure, en tout cas pour vous, la fourrière l'a tué.
2: Oui, et... il y a eu des témoins, il y a quelqu'un qui a vu, il y a mes voisins qui ont vu. C'est les voisins qui ont vu.
1: Mais ils ont vu quoi exactement?
2: Au moment, ils l'ont vu parce qu'ils n'arrivaient pas à attraper le chien, en fait. Le chien, il était en train de courir parce qu'ils étaient trois personnes à courir derrière le pauvre petit chien, en fait. Et du coup, au moment, ils n'arrivaient pas à l'attraper et ils l'ont tranquillisé. Et lorsqu'ils l'ont tranquillisé, c'est à ce moment-là, quand ils ont pu l'attraper, là, ils l'ont tué.
1: Bon, allez, merci et on va.
2: Merci à vous.
1: Et bon courage et peut-être qu'il y aura des réactions après. Merci, madame.
2: Merci, au revoir. Bonne soirée à vous.
1: 18h31, on va marquer la pause. Tout de suite après, la Libre Antenne revient.
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6: 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Allô?
7: Allô?
6: Bonsoir.
7: Oui, bonsoir.
6: Oui.
7: Monsieur, je viens de trouver une carte grise en ville de Saint-Louis.
6: Oui. À quel nom, s'il vous plaît?
7: Au nom de Nel, N-E-2-L-E, Frédéric Reboul.
6: Nel, Frédéric...
7: Reboul.
6: Frédéric, c'est une dame?
7: Je sais pas. Ça écrit comme un prénom homme, mais je sais pas si c'est une dame ou...
6: Ah, Frédéric R.I.C.
7: Erika.
6: Ah oui, Erika, oui d'accord.
7: Ouais.
6: Nel, Frédéric, Reboul. C'est une carte Reboul. Grise qu'on a trouvée à Saint-Louis.
7: Oui.
6: Oui. À quel numéro de téléphone peut-on vous joindre, s'il vous plaît?
7: 06 92 50 80 85.
6: 06 92 50 80 85. Et l'annonce sera postée aussi sur le site freedom.fr.
7: D'accord.
6: Oui.
7: Ok.
6: Merci.
7: Merci, bonne soirée.
6: Bonne soirée, au revoir.
7: Merci, au revoir.
6: Le 02 62 99 12 00, Freedom. Allô?
8: Oui, bonsoir.
6: Bonsoir, monsieur.
8: Bonsoir, Bobby. Oui, oui. Premier diapos. M'a entendu l'histoire du chien, là, que,
6: oui.
8: Que soi-disant, les personnes de la Fourienne auraient tué le chien. Volontairement, apparemment, d'après ce que la dame dit. Eh bien, moi, je n'y pense pas, hein, parce que vous devez aller risquer votre emploi en tuant un chien en public, comme ça, devant des témoins et tout ça. Tuer le chien comme ça, sans que le chien est agressif, sans rien, ça m'étonnerait.
6: Oui.
8: C'est un accident, mais il ne dirait pas non. Hein. Mais après, vous connaissez, le chien, là, normalement, s'il est sur la voie publique, il doit être en laisse. Ouais, oui, d'accord.
6: Mais, oui, c'est vrai.
8: Et autres, en ce moment, comme vu tout ce qui se passe, les chiens que l'on est en train de tuer, les animaux et tout ça, que les gens y élèvent, vous êtes gagnés
6: de plus. Enfin, circonstance atténuante pour ce chien, monsieur, c'est un pincher.
8: Ah oui, mais même si c'est un pincher, on connaît. Autres comme ça, tous les chiens qui traînent sur la voie publique, de capturer ou quoi que ce soit, eh bien, tu fais votre travail, votre métier, tu fais votre travail.
6: Oui.
8: Et après, un accident, tu n'es pas à l'abri d'un accident aussi. Mais ça m'étonnerait que vous allez condamner pour avoir tué un chien volontairement. Ça m'étonnerait.
6: Non, mais question légale, on rappelle qu'un chien, quelle que soit sa race, un chien, sa place, c'est pas sur la voie publique, tout
8: voilà,
6: seul.
8: Exactement, Bobby, exactement.
6: Ouais.
8: Et là, vous allez dû recevoir des ordres d'aller, de capturer tous les chiens qui traînent. Tu vois? Sans oui. exception. Petit, ça peut être pincher, ça peut être le gros, plus gros chien, etc. etc. Sans exception. Tu vois?
6: Oui.
8: Le chien doit être attaché. Et voilà. Désolé, si le chien a échappé de notre maison, eh ben, c'est un accident. Un accident peut arriver aussi.
6: Merci pour cet avis, monsieur, cette réaction.
8: Voilà, merci, au revoir.
6: Merci, bonne soirée. Radio Freedom, le 99 12 00. Allô?
9: Allô, bonsoir.
6: Bonsoir.
9: Je veux passer une annonce, s'il vous plaît.
6: Oui.
9: Parce que j'ai perdu mon perroquet, en fait. Pas perdu, il est dans les parages, là, juste à côté, mais là, comme il fait noir, je peux pas le voir, en fait.
6: Oui. À quelle heure il s'est envolé?
9: Ben, je sais pas, je sors du boulot.
6: Oui.
9: Je sors du boulot et ça fait que comme il arrive, mais on entend mon perroquet.
6: Oui. Attendez un instant, s'il vous plaît. On va sur la route. Oui.

0: barrage avec un obstacle sur la 4 voies, je crois. Jean ?
1: Oui, bonsoir, Bobby.
0: Bonsoir, Jean.
1: Voilà, en fait, je viens de passer à hauteur du pont Pagnandi.
0: Le pont Pagnandi, oui.
1: Je s'entends vers Saint-Benoît, en direction Saint-André, juste après le pont. En plein milieu de la 4 voies, il y a ce gros planche-là, des pièces, là. Comme on faisait les maisons d'époque et tout, avec les planches un peu carrées, là.
0: Comme une poutre.
1: Voilà, comme une poutre. Et il y a une voiture qui a pris cher déjà, il s'est mis sur le bas-côté. Mais le planche fait à peu près 2 mètres de long et il y a plein de débris et tout. Franchement, si les automobilistes, s'ils m'entendent, lever le pied dans ce secteur, ça, c'est très, très dangereux, là.
0: C'est dans le sens Saint-Benoît, Saint-André ?
1: C'est catastrophe, là.
0: Saint-Benoît, Saint-André ?
1: Saint-Benoît, Saint-André, juste passer sous le pont, au lieu dit Pagnandi, il y a tous ces débris, là. Et en plus, il fait noir, c'est pas éclairé dans le secteur et tout. Mais franchement, il faut que soit la DDE ou quoi, il se rapplique rapidement là, parce que là, il va avoir des dégâts. Là.
0: Nous sommes en train de contacter la direction des routes.
1: Ah super.
0: Grâce
1: super,
0: à vous.
1: Super.
0: Oui.
1: Ah super. Top.
0: Voilà. Merci.
1: Ben, voilà, c'est pas signalé aux automobilistes.
0: Et la poutre.
1: Il y a et tout de la taille qu'ils font et tout les bouts de bois là. Franchement, voilà.
0: Les bouts de bois sur la voie de droite ou la voie de gauche?
1: En plein milieu.
0: En plein milieu.
1: Et un petit peu partout. Moi, j'ai pu esquiver, j'ai passé sur la gauche, là, direct, j'ai donné un coup de volant, j'ai regardé le rétro et tout, mais franchement, hein, et en plus, il y a pas mal de voitures qui sortent de Saint-Benoît qui rallient le nord, là, et je vous explique pas quoi.
0: Le patrouilleur va intervenir, hein, la direction des routes est au courant, merci.
1: Super, merci. Bon, au revoir, bonne soirée.
0: Au revoir. Information pour les auditeurs de Freedom 2 sur la 4 voies Brapanon dans le sens Saint-Benoît-Saint-André sur la 4 voies juste après le lieu dit Pagnandi. Attention, des morceaux de bois et de gros morceaux de bois en plein milieu des voies. C'est dans le sens Saint-Benoît-Saint-André après Pagnandi. Prudence et 02 62 41 51 51. J'ajoute que la direction des routes a été prévenue. Radio Freedom, madame, merci d'avoir patienté.
2: Allô?
0: Oui, c'est un perroquet que vous avez perdu.
2: Oui.
0: Oui.
2: Il est dans le parage, de toute façon, parce qu'il fait un genre de l'alarme, quoi. Ben, il est remarqué, mais là, il est dans le parage, mais là, il fait noir.
0: S'il est très en hauteur, comment vous allez faire pour l'attraper, si vous le retrouvez?
2: Comment je vais faire pour l'attraper? Ben, je prends un petit, comment ça s'appelle? Non, mais normalement, il est pas farouche, en plus. Il est apprivoisé.
0: Oui. Bon, c'est à quel endroit?
2: Ouais. Il peut mettre ici sur mon bras comme ça lui vient, en fait.
0: Oui, c'est à quel endroit?
2: Rivière des Galets.
0: Et si vous vous déplacez, il va peut-être vous reconnaître et descendre.
2: Oui, non, mais là, je pense que s'il est enlevé un arbre, là, je pense qu'il est chez quelqu'un.
0: Oh, d'accord. Si on a trouvé à la Rivière des Galets un perroquet, il est comment? C'est un gris du Gabon?
2: Non.
0: Il est comment?
2: Les cryptus, rouge et bleu.
0: Rouge et bleu, oui.
2: Il est rouge et bleu.
0: Un perroquet rouge et bleu à la Rivière des Galets. Si on a trouvé ce perroquet, oui, il est bagué, il est rouge et bleu, Rivière des Galets, il est parti. En plus, vous l'entendez à un moment, hein?
2: Oui, je l'entends siffler.
0: Oui. Votre numéro de téléphone, laissez-le, s'il vous plaît.
2: 06 93 90 98 13.
0: Mais bon.
2: Je remercierai la personne qui amène mon perroquet, quoi.
0: D'accord. Rivière des Galets, quel coin de la Rivière des Galets?
2: Rue Pierre Michel.
0: Oui. Rue du Père Michel, à la Rivière des Galets, 06 93 90 98 13.
2: Ben, je vous remercie beaucoup, Maurice.
0: Je vous en prie.
2: Est-ce qu'elle m'a retrouvé mon perroquet? Parce que là, il est dans les...
0: Ouais, puis s'il y a des chats dans les parages.
2: Je vais aller travailler et en plus, je vais dire ma fille regarder en fait.
0: Ben, allez, bon courage.
2: Merci, bonne soirée à vous.
0: Merci, au revoir. Radio Freedom, allô?
3: Allô, bonsoir Bobby.
0: Bonsoir, oui.
3: Bonsoir, c'est Thomas Saint-Paul là.
0: Oui.
3: Non, Bobby, je suis la Rochelle de mes camarades de l'école dans les années 93-94 au lycée Georges Brassens.
0: Camarade de lycée, le lycée Georges Brassens, oui.
3: Ouais, on était la première période quand le lycée était ouvert, on était les premiers, nous.
0: Oui. Premier à la cantine, premier en classe ou premier dans le lycée?
3: Non, c'était le lycée Steven Ouvert, ça, les années 93-94, au Moufia, ça.
0: Oui.
3: Là, en ce moment, je recherche mes potes, là.
0: Mm-hmm. Lycée Georges Brassens, au Moufia, Thomas et Mamaï de Duport.
3: Eh, hey, Thomas, mais c'est pas du moins, ça, sans souci, ça.
0: Mais au lieu de sans souci, pardon, Saint-Paul. Et le banc de camarades, comment il appelle?
3: J'avais interpellé un monsieur Tiapin des petites îles.
0: Ah oui. Ben, t'es, hein, le Moni, et quelle petite île?
3: Petite île dans le sud.
0: Sorte petite île pour aller au lycée à Saint-Denis?
3: Wow. Parce qu'avant, il y avait eu mes petites cuchetées longtemps, il n'y avait pas beaucoup dans les écoles, ça longtemps. Hein.
0: Ah oui.
3: Et Barpour de cuchetées, c'était à Saint-Denis, bien, Émiral Lacasse, il n'y avait pas ça, il n'y avait pas beaucoup ça longtemps.
0: D'accord, oui. Et alors, monsieur Turpin de Petite-Île, bac pro électricité en 93, oui.
3: Et puis, il y avait un autre monsieur, il voulait de Saint-Pierre. Un monsieur Béarui de Saint-Jean.
0: Pour monsieur de Saint-Jean, j'ai pas et compris monsieur, son nom.
3: Monsieur Béarui.
0: Béarui, oui.
3: Et puis, un monsieur Lebon de Saint-Jean.
0: Et
3: puis, en passant à Bobby, mes recherches, c'est mes amis. Dans l'armée dans les années 95-06.
0: Bon, allez, on parle de la 95-06 tout de suite après. Je récapitule. Des camarades qui étaient au lycée Georges Brassens à Saint-Denis en 1993.
3: Ouais, c'est ça.
0: Turpin de Petite-Île, on rappelle le prénom du Turpin?
3: Turpin Frédéric, appelle lui.
0: Turpin Frédéric, hein, peut-être que lui il est électricien maintenant.
3: La plupart de l'électricité, longtemps que des années 93, maintenant, il y en a qui travaillent des magasins, maintenant.
0: Oui. Allez, bac pro électricité en 1993, Turpin, Frédéric de Petite-Île, monsieur Ivoula de Saint-Pierre, monsieur Lebon de Saint-Joseph et monsieur Béhari de Saint-Joseph aussi.
3: Oui, c'est ça.
0: Les bons. Et ensuite, donc c'est des camarades, c'est Thomas qui les cherche. Thomas comment?
3: Thomas Marceau.
0: Marceau? Ouais. Oui, que l'a été au lycée Georges Brassens en 1993. Et ensuite, deux ans après, service militaire en 95. Quand Jacques Chirac l'avait pas encore supprimé le service militaire obligatoire, ça.
3: Ouais, non, c'était le mauvais pays. Il y a ce temps-là, c'était qu'on a recherché Calabel, Calé, attentat de Paris.
0: Ah là là, oui. Oui. donc, service militaire en 1995, 95-06. Oui.
3: On était à Cambrai, nous.
0: En métropole, oui.
3: Ouais, c'est ça.
0: Et comment s'appellent les copains de l'armée?
3: Là, nous recherchons un monsieur Lépiné, un Lépiné de Saint-Pierre.
0: Lépiné de Saint-Pierre, oui.
3: Et puis, un monsieur Francom de Saint-Jean.
0: Oui. Allô?
3: Allô, bah,
0: oui, ça va passer. Bah oui, mais on a le numéro de téléphone que l'a affiché, voire appelé. Donne un petit coup encore les noms, alors que la France subissait cette grande attaque d'attentat islamiste, attaque terroriste en 1995. Ouais. Vous avez commencé le service militaire à Cambrai.
3: Ouais, c'est ça.
0: Oui.
3: À Cambrai, c'est ça.
0: Oui. Et les copains s'appelaient?
3: Et le gars s'appelle Michel un Lépiné.
0: Oui, mais écoute à vous-même.
3: Un LPD, un monsieur Francom.
0: Oui.
3: Un monsieur Finigani de Sabenois.
0: Comment?
3: Et puis un monsieur Glénac de Villantrois et quartier Max.
0: Monsieur Glénac, il y en a beaucoup dans les Hauts-de-Saint-Paul. Toute famille du très connu père Glénac des Hauts-de-Saint-Paul, oui. Le numéro de téléphone pour joindre là-haut.
3: 06 92 96 05 04.
0: Les bons monsieur Thomas Marceau, où tiens-nous au courant?
3: Bon, les bons. De toute façon, je suis un grand fan de Radio Freedom. Mon numéro, j'affiche tout le temps, ça.
0: Oui, ah ben, on rappellera, alors. Allez, bonne soirée.
3: Allez, bonne soirée aussi.
0: Merci. Et des automobilistes en ont fait les frais de ces morceaux de bois, ces gros morceaux de bois sur la 4 voies dans le secteur de Pagnandi. Natacha, bonsoir.
4: Bonsoir.
0: Oui.
4: Je vous appelle car je suis arrêtée là actuellement au niveau de la station Vito. Et on est 6-7 voitures là à s'arrêter pour changer nos roues puisqu'elles ont été percées là en passant sur la planche de bois. Donc c'est super dangereux. Hein. Il faut faire vraiment très très attention. Et là on est tous à sortir les criques et à changer les roues.
0: Oh là là, oui. Et pour peu qu'on ait des roues de secours d'ailleurs parce que c'est
4: exactement,
0: pas tout le monde.
4: Exactement, exactement. Donc là qui a la galette. Bon, heureusement que tout le monde est super sympa, on s'entraide, mais on la voit pas arriver. Enfin, on arrive trop vite et ça fait vraiment des dégâts. Hein.
0: Bah ça, il y a pas de casse sur les voitures. À part la roue, je veux dire, il y a pas de jante.
4: Les jantes, si, là, moi, personnellement, la jante est complètement explosée. Et faites super attention.
0: Bon, avec les jantes, on peut partir sur des jantes à plus de 1 000 euros. Ajouter la roue, le pneu, on peut atteindre les 1 500 euros facilement. Hein.
4: Oui, oui.
0: Bon, la DRR a été prévenue. Heureusement.
4: Là, vous voyez, pendant que je vous parle, il y a encore des voitures qui s'arrêtent et les dégâts continuent en fait.
0: On est sur la 4 voies, c'est pas éclairé là, donc il y a des voitures qui continuent de passer sur les morceaux de bois.
4: Oui, parce que là, les voitures en fait n'arrêtent pas de s'arrêter à la station et tout le monde en fait a un problème à la roue là. Pendant que je vous parle, il y en a 4 qui sont arrivés.
0: Aïe, aïe, aïe. Bon, vous êtes. Mais la station, elle est juste après, donc vous avez pu sortir et aller vers la station ou il y en a qui sont sur la BAU ?
4: Je sais pas, je vois pas d'ici, mais ça n'arrête pas d'arriver les voitures avec les. Les feux de détresse. Parce qu'en fait, ça surprend.
0: Bah oui, des morceaux de bois, et c'est de gros morceaux de bois. Hein, c'est
4: oui.
0: Des...
4: Ah oui, oui, oui, ça fait tout de suite le. C'était instantané, hein.
0: Oui. Vous avez dû avoir très peur.
4: Oui. Mais bon, pas ça va, mais c'est ça peut être plus dangereux. Et là, ce sont les dégâts matériels, en fait.
0: Combien de voitures au total, là ?
4: Ah ben là, alors, avec les feux de détresse, on a 1, 2, 3, 4, 5, 6, 7, 8 présents sur la station en train de changer les roues. Et il y en a d'autres qui ont pu repartir entre-temps.
0: Énorme, oui. Et... À chaque fois, c'est sur chaque voiture, c'est une ou deux roues des fois.
4: C'est plutôt une.
0: Oui. Mm. Bon, c'est sur la 4 voies de. Et vous savez, on a donné cette information tout à l'heure.
4: Benoît, oui, mais en fait, je ne sais pas si on a eu le temps d'intervenir parce que quand je vois que les voitures continuent à arriver, ça veut dire que la planche est toujours présente.
0: Oui.
4: Donc, on est dans le sens Saint-Benoît-Saint-André.
0: Je sentais qu'il y avait un danger. On a immédiatement prévu la DRR et bien sûr, le patrouilleur va venir. Mais maintenant, il y a beaucoup de dégâts hein, puisqu'on a compté pas moins de 8 voitures tout à l'heure avec des crevaisons, une ou plusieurs crevaisons. Donc, je vous remercie d'avoir appelé. Bon courage. Et encore une fois, on va donner l'information.
4: Bonne soirée.
0: Bonne soirée. Au revoir. Information pour les auditeurs de Freedom 2, attention à ces morceaux de bois comme des morceaux de poutre, de gros morceaux de bois sur la 4 voies dans le sens Saint-Benoît-Saint-André, c'est dans le secteur de Pagnandi juste avant la station service et plusieurs automobilistes en ont fait les frais, on parle de multiples crevaisons. 02 62 41 51 51, il fait nuit noire à cet endroit, il n'y a pas d'éclairage et je rappelle que la direction des routes a été prévenue, mais c'est vraiment dangereux pour vous qui circulez dans le sens Saint-Benoît-Saint-André. Toutes les informations 02 62 41 51 51. Freedom, bonjour, allô ?
5: Allô, oui, bonsoir.
0: Oui, bonsoir.
5: Oui, bonsoir. Non, mais depuis tout à l'heure, j'avais tendu un petit camion, il y avait des problèmes sur l'auto, il n'était pas déplacé, vous n'avez pas comme ça. Ben, en fin de compte, là, il dit comme ça, mais t'as premier, non, qu'un boîte d'embrayage est mort, là, il est mort, lui. Mais, en fin de compte, là, vous mettez dessus la troisième, vous mettez au tel le moteur, vous mettez dessus la troisième, vous mettez la troisième, mais vous déplacez ici la route, vous déplacez, lui, vous mettez la troisième, mais vous roulez, parce que tu as un problème comme ça sur la route.
0: Oh, oui, d'accord, monsieur, mais comment vous démarrez une voiture avec des problèmes d'embrayage en troisième? Comment vous faites?
5: À moi, toi, moi.
0: Mais en temps où, oui.
5: Oui. Non, ben, ou mettre en troisième, pour déplacer pour aller un petit peu pour essayer sur la route. Ou mettre un troisième, pour mettre un bord, pour le camion ne sera pas lui. Ou que le boîte, l'inon automatique, il dépend. Si c'est un boîte manuel, ben, ou mettez un troisième, ou qu'il déplace lui. Il est direct lui. Le moyen, est mort, il est mort.
0: Non, mais comment vous déplacez la voiture quand vous mettez, vous engagez la troisième, le moteur, il est éteint?
5: Ou fait péter l'auto, ou non, ou mettez un troisième. Ou tel l'auto, mettez un troisième, ou fait péter l'auto, ou déplacez lui. Il roule, mais seulement, il faut pas tout faire l'auto, il faut pas, ouais. Il faut pas, il faut garder tout à l'heure, ou ça va.
0: Vous l'entendez dire à nous qu'il faut passer la troisième, démarrer en troisième avec une voiture qui a un problème d'embrayage. Il veut bien, hein.
5: Nicolas, ma fiche, de mon 1 km plus même sur 4.
0: D'accord.
5: Et j'ai, dommage de mon épargne, c'est plus correct. Là, ma fiche, Nicolas.
0: D'accord. Oui. Et puis,
5: Vous mettez en troisième, vous faites péter, vous décollez, ça va. L'embrayage, non, il paye, il ça va. Mais simplement, il ne faut pas caler. Il ne faut pas caler, c'est tout. Il faut rouler. Mais il faut déplacer, si vous êtes dangereux.
0: Oui. Et qu'on a des embouteillages, des stops et tout. Bonjour, les difficultés.
5: La première,
0: ça m'étonne un peu que la voiture puisse caler en première et pas en troisième. Mais votre explication m'étonne, mais bon.
5: Non,
0: vous avez l'air de bien connaître.
5: Oui.
0: Donc en première, il cale et en troisième, il ne cale pas.
5: Non, il ne cale pas.
0: Ok.
5: Mais je vais m'appeler, je connais.
0: Ok, merci. D'accord. Merci, monsieur. Oui.
5: Il ne cale pas, c'est impossible. Parce qu'il travaille sur l'embrayage, en troisième.
0: D'accord. Eh bien, nous va voir, nous avons 5 minutes là, s'il y a quelqu'un qui peut dire à nous que Marma, il a téléphoné, lui connaît, tout de suite, 99-12-00, merci.
5: L'impossible, le boîtier travaille dessus, troisième, non.
0: D'accord, ce qui est possible en troisième n'est pas possible en première, merci. Monsieur.
5: Voilà, après, vous connaissez.
0: Merci.
5: Merci, à vous, bonne journée, je tout, hein.
0: Allez. Bonne soirée. 02 62 99 12 00. Freedom, allô. 99 12 00. Allô.
6: Bonsoir, Bobby.
0: Bonsoir.
6: Le monsieur là, il connaît pas rien.
0: Ah, bah, il a dit que les gens vont appeler en disant le monsieur qu'il vient d'appeler, il connaît bien.
6: Non, madame, quand l'embrayage est mort là. La boîte de vitesse est en train de plus, il n'a plus rien, il est bon.
0: Bah, il a dit qu'en troisième, il gagne rouler.
6: Le mécanique, il crase tout dedans, en dedans. La boîte de vitesse, il ne peut pas passer de vitesse, le moteur est en train de plus.
0: Oui.
6: Quand il tombe pour un embrayage, il suffit de prendre un tel embrayage. L'embrayage, la boîte de vitesse, il ne peut pas passer de vitesse, c'est pareil. Là, c'est le mécanique, il faut lui redonner un kit d'embrayage, il change tout le kit d'embrayage.
0: Oui, enfin bon, très facile à dire. Oui. Pour le porte-monnaie, c'est pas simple parce que pour l'embrayage, bah, ça coûte un bras. Et ensuite, pour mettre l'embrayage en place, ça coûte 2 bras.
6: Et bah quoi. Oui, là, je change tout là. Je m'en dis pourquoi l'embrayage est mort quand il est comme ça.
0: Oui.
6: J'avais dit aussi, il a commencé à ralentir quand la voiture avant. C'est pour ça quoi, bon. Il patinait.
0: Le premier monsieur qui a parlé de son problème de boîte et d'embrayage surtout, petit rappel si vous y connaissez, combien ça coûte pour changer un embrayage? Combien ça doit coûter à peu près?
6: Avant l'arrivée à moi, 2000 et quelque chose, on va déposer un garage, mais c'est pas le nom de garage, la changer de mécanique, tout le kit d'embrayage. Hein.
0: Monsieur, mais il n'y a pas la possibilité d'avoir des kits d'embrayage à 100 ou 200 euros et ensuite de payer 250 euros la main d'œuvre pour un embrayage? C'est pas plutôt ça les vrais prix?
6: Oui,
0: hors concession, hein. Je dis bien, hors concession, chez un garagiste, c'est pas plutôt 250 ou 300 euros pour un embrayage?
6: Oui, presque comme ça. On va déposer ça.
0: Voilà un bonhomme qui dit que ça coûte 2000. Quand je lui dis 300, il me dit c'est presque ça. Bizarre, hein.
6: Je change tout le kit d'embrayage et après, dans le garage, il faut payer le garage, au moins dans les 250. L'embrayage, selon les embrayages, il y en a un peu qui arrive 300, puis arrive 400, il arrive selon le kit d'embrayage.
0: Oui.
6: La voiture.
0: Des fois, il y en a qui font des moins, c'est pas très cher aussi, oui. Et Mathias réagit, je suis sorti de l'étang à Salazie sans embrayage en troisième avec une Peugeot 206. Bon, oui, donc si on s'y si on s'y connaît un petit peu et on essaie de faire la route quand il n'y a pas des une voiture à chaque virage qui est en train de s'arrêter, oui, c'est peut-être faisable de l'étang Salé jusqu'à Salazie.
6: Mais là, c'est pas l'embrayage, là, c'est le câble, soit c'est le bit, l'embrayage travaille pas. La boîte de vitesse, il entraîne toujours au moteur. Ben là, il peut faire ça. On éteint le moteur, on met une vitesse de troisième, et on tourne le démarreur, la voiture, il y en a, ça va. C'est comme ça, si l'embrayage n'est pas cassé.
0: Et pourquoi en troisième? Pourquoi pas en seconde ou en première?
6: En seconde, par rapport à de quelle vitesse on va partir, quoi. Si c'est un code, je peux pas partir en troisième.
0: Ah ben ça, c'est sûr que le démarreur, il va avoir du mal, hein.
6: Il est déjà arrivé à moi, on m'a dit, on était taximan avant, on m'a dit, maintenant, une fois en panne comme ça, mon câble embrayage avait cassé.
0: Oui.
6: On l'a mis en troisième, on a parti jusqu'à finir.
0: Oui.
6: Il prend l'embouteillage le matin, on l'a parti finir. Il suffit d'un, s'il y a de l'embouteillage, il arrête le moteur, il remet en troisième, il tourne le démarreur, la voiture allume.
0: Oui, ça doit peiner un peu en troisième quand même, non?
6: Non, oui, ça va, c'est dans le plateau, ça va, il allume.
0: Dans le plateau, oui.
6: Oui.
0: Bon. Ben, merci, monsieur.
6: Okay,
0: et si on doit déplacer une voiture où on a du problème, des problèmes pour passer les vitesses, où l'embrayage ne répond plus, mais la boîte reste toujours jumelée au moteur et donc la voiture peut avancer, évidemment, il vaut mieux demander à un mécanicien de le faire. Mais si on doit le faire, en tout cas, il faut choisir un horaire où il n'y a pas d'embouteillage.
6: Ok, moi, comme moi, je travaillais le matin taxi-bus, je sortais toujours 4 heures du matin, mais après d'embouteillage,
0: non, oui.
6: Là, pas maintenant, maintenant, non, c'est pas par avant, quoi.
0: Bien.
6: Et je fais ma parité jusqu'à samedi.
0: Eh ben voilà.
6: Je vais sortir avec des cabriolets,
0: jusqu'à samedi. Ouais. Merci.
6: Allez, on va dans le
0: bus. Merci, bonne soirée, au revoir. Il est presque 19h, c'est la fin pour cette émission Trafic. Et ça va être les petites annonces dans un instant. Petites annonces avec Max. Vendre, louer, acheter, échanger. 02 62 99 14 00. Et puis tout à l'heure, de 20h à minuit ce soir. Max, d'ailleurs, j'ai un message pour vous. Ça va être une courte nuit, m'a dit Jean-René tout à l'heure. Jean-René, vous connaissez? Eh ben, il va écouter la radio. Parce que quand Max est là, lui écoute. Et puis Max, je me suis risqué un peu aussi à dire que vous n'allez pas rester 3 heures avec un auditeur. Je me suis pas trompé. Non, il me dit que non, 3h, non. Bon, bah, allez, bon, alors, Max, ce soir, pour Chaleur Tropicale. Bonne soirée. Et à demain, 15h pour Trafic.

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1: Il est 17h, et Billy Dez nous rappelle les titres.
2: Bonjour à tous. La chaleur s'installe. 26 départements sont en vigilance orange canicule de la région parisienne au centre-est. Il y en aura 53 demain à midi. Le pic de chaleur est attendu dimanche ou lundi. Des concerts prévus pour la fête de la musique ont été annulés dans plusieurs villes en raison des fortes chaleurs attendues dimanche. La SNCF annonce supprimer 71 trains intercités jusqu'à lundi. La compagnie ferroviaire craint des pannes de climatisation. Les lignes Paris-Orléans, Limoges-Toulouse, Paris-Clermont-Ferrand et la transversale sud Bordeaux-Marseille sont concernés. En pleine canicule, un rapport de la Fondation pour le logement des défavorisés rappelle que les quartiers populaires sont surexposés à la précarité énergétique d'été et au phénomène des logements bouilloires. Donald Trump estime que ceux qui critiquent l'accord conclu entre l'Iran et les États-Unis sont jaloux, malhonnêtes ou stupides. Le texte a été paraphé hier par le président américain et par son homologue iranien. Il prévoit la réouverture instantanée du détroit d'Ormuz et la levée du blocus américain des ports iraniens. Un navire français de transport de gaz naturel liquéfié est sorti du Golfe aujourd'hui. Téhéran se dit par ailleurs prêt à mettre un terme à son programme nucléaire. L'Agence internationale de l'énergie atomique dit pouvoir commencer à définir les mesures concrètes qui devront être prises. Le médiateur qatari salue une base solide pour la prochaine phase des négociations. La Russie menace l'Ukraine de nouvelles frappes massives après l'attaque qui a visé la région de Moscou la nuit dernière. Une raffinerie russe a notamment été touchée. Une riposte justifiée, assure Volodymyr Zelensky. C'est la plus importante attaque contre Moscou depuis au moins 2 ans. Les négociations pour mettre fin à la guerre sont dans l'impasse. Notez que Thibault de Montbrial, président du Centre de réflexion sur la sécurité intérieure, sera demain matin à 8h10 l'invité de la grande interview Europe 1 CNews. Le scandale du périscolaire. Le parquet de Paris a fait l'appel de la relaxe prononcée en faveur d'un ex-animateur de l'école Titon dans le 11e arrondissement. Il était jugé pour harcèlement et agression sexuelle sur 9 petites filles. Depuis le début de l'année, 132 agents ont été suspendus dans les écoles de la capitale, dont 52 pour des suspicions de violences sexuelles. Le projet de loi sur la protection de l'enfance doit être discuté à partir du 15 juillet prochain à l'Assemblée. Toutes les réformes nécessaires en matière de lutte contre les violences sexuelles envers les femmes et les enfants seront prises avant la fin du quinquennat, a promis la ministre déléguée chargée de l'égalité femmes-hommes, Aurore Berger. Et puis un mot du mondial de foot au programme aujourd'hui, notamment Tchéquie, Afrique du Sud et Suisse, Bosnie, Herzégovine.
1: Et qui joue en Afrique du Sud comme avançante? Quel entraîneur a décidé finalement d'aligner quel joueur?
2: Je sais pas.
1: Moi non plus. Il est 17h03, c'était la question piège. Merci Émilie Dez. Vous regardez le foot? Vous
2: avez regardé, le match des Bleus, évidemment.
1: Ben oui, vous avez vu Cristiano Ronaldo, il a vieilli. Hein.
2: Oui.
1: Ouais. Il y a 40 ans.
2: Il est pour un joueur de foot, il est âgé.
1: Oui, 41, mais ça pousse aussi, et on peut en parler parce que dans toutes les professions c'est la même chose, le match de trop, l'émission de trop, la plaidoirie de trop pour un avocat. Et c'est vrai qu'il y a
3: un peu le cas pour vous? Pour Ronaldo?
4: Non, pas du tout.
3: C'est trop violent.
4: Selon vous, est-ce que c'est le mondial de trop pour Ronaldo?
1: Je n'ai pas envie de critiquer Cristiano Ronaldo. J'aimerais qu'il soit lui-même le meilleur juge de son état. Mais c'est vrai que le match d'hier, il s'éteint, il ne bouge plus. Et ces joueurs-là sont tellement importants que la décision de quitter l'équipe ne peut venir que d'eux.
5: Le contre-exemple, c'est Lionel Messi.
1: Voilà. Il a le même âge?
5: Je crois que c'est quasiment.
3: Ouais, je crois qu'il a 40. Ouais.
1: Et c'est la difficulté. Ouais. C'est-à-dire que l'entraîneur ne peut pas sortir un joueur comme Cristiano Ronaldo, donc ça ne peut venir que de lui. Mais qui a assez de lucidité dans la vie pour
2: c'est l'entourage
1: se
2: qui doit
1: retirer
2: lui dire.
1: Mais l'entourage ne te le dit jamais.
2: Ça
3: ne reste que le
1: mais jamais mais sa femme ne va pas lui dire Cristiano t'es plus bon. Ça se dit pas.
2: Si, ça se dit.
1: Je crois pas.
5: Ronaldo et Messi ont 2 ans et 4 mois d'écart quand même, c'est beaucoup.
1: Mais je crois c'est intéressant d'ailleurs ce que vous dites. Je crois que dans tous les domaines, hélas, Ton entourage, d'abord, il n'a pas envie de te faire de peine, il est tout simplement convaincu. Je n'imagine pas, et vous imaginez la femme de Cristiano qui lui dirait, Cristiano...
2: Il est peut-être le temps de penser à autre chose.
1: Oui, bien, je pense que c'est...
3: Je pense qu'elle saute le lendemain.

0: Bonsoir tout le monde, soyez les bienvenus si vous nous rejoignez jusqu'à minuit, c'est l'émission avec Max, et de 19h à 20h, l'émission dans cette grande émission, c'est les petites annonces, comme tous les soirs, 02 62 99 14 00, vendre, acheter, louer, donner, échanger, et sur le 02 62 99 12 00, les pertes et les vols. Comme ça c'est bon ? C'est simple hein ? On vend pas les animaux, tout ça. Et puis si vous faites une petite erreur, ça peut arriver hein, quand on connaît pas. On fera le petit changement en direct. Vous inquiétez pas. Vous serez donc toutes et tous les bienvenus jusqu'à 20h 02 62 99 12 00. Déjà, on va commencer par ici pour les pertes et les vols. S'il raccroche, c'est pas bon. Freedom, bonsoir.
1: Allô.
0: Oui, bonsoir.
1: Oui, bonsoir, excusez-moi de vous déranger, j'ai perdu mon passeport.
0: Ah, tiens, vous avez voyagé comment là alors ?
1: Justement, ça va être compliqué ça.
0: passeport perdu, où ça ?
1: À Saint-Denis.
0: À Saint-Denis, quand ça ?
1: C'était, je sais pas parce que je l'ai perdu, mais...
0: Vous n'êtes pas rendu compte ?
1: Entre 2 semaines et 1 semaine.
0: Ah ouais, quand même, ça fait tout ça. Ah ouais, d'accord. D'accord. Ok, donc c'est un passeport. On va prendre le nom, s'il vous plaît, décrit sur le passeport. C'est à
1: oui,
0: quel nom?
1: Le nom, c'est Pribat, P-R-I-B-A-T.
0: Oui.
1: Benoît.
0: Pribat.
1: Benoît.
0: D'accord. Dans quelle ville, vous savez ou pas? Vous avez une petite idée, même pas?
1: Soit Saint-Denis, soit Sainte-Marie.
0: Saint-Denis ou Sainte-Marie. Hein. Donc Pribat, rappelez-moi le prénom. Vous avez eu le temps de noter?
1: Benoît.
0: Pribat Benoît, si on a retrouvé votre passeport, on vous appelle à quel numéro?
1: 06 92
0: oui.
1: 72 40 04.
0: 06 92 72 40 04.
1: 04.
0: Vous avez posté une annonce sur notre site internet également?
1: Oui, j'ai posté une annonce.
0: Ah, génial, ok. Donc, regardez de temps en temps, hein, jetez un œil de temps en temps. Et puis là, on a laissé le numéro à l'antenne en direct, comme ça, s'il y a quelqu'un qui l'a récupéré, ben voilà, il vous appelle directement 06 92 72 40
1: 04
0: pour Monsieur Pribat Benoît.
1: Je vous remercie, ça serait super.
0: Ben, je croise les doigts pour vous. Génial, bonne soirée à vous monsieur, à bientôt.
1: Merci à vous aussi, au revoir.
0: Merci, au revoir. Freedom, bonsoir, allô.
2: Hey, bonsoir.
0: Bonsoir.
2: Bonsoir. Allô.
0: Monsieur, bonsoir, allô.
2: Bonsoir monsieur, voilà, je suis pas...
0: Mais connais-moi que c'est en train de déranger à Oula. Ou c'est un beau qui doit avoir la télé ou bien la radio allumée à côté Oula.
2: Non, m'avait mon casque de mon oreille.
0: Ah, ça même. Non, le temps de l'attente, nous comprenons, nous, monsieur. Pas de problème. Ou ça, pas attendre dans le vide, ou mettre tout casque, tout les oreilles, après, ou tirer.
2: Ils n'aiment pas personne, comme ils n'aiment pas personne.
0: Voilà. Ben, est bon, allez, nous écoutons.
2: Alors, à moi, je ne connais pas si j'ai fait les radio Freedom. Je recherche un. En ce moment, maintenant, on aura un petit local à louer. Maintenant, un projet. Un petit local environ vers 40, 70 mètres cubes. Non, 70 mètres
0: carrés.
2: 70 mètres carrés, voilà.
0: D'accord.
2: Voilà, carré. Non, mais là, besoin ça pour moi, faire un petit laboratoire dedans. Sinon, moi, je ne connais pas, moi, on a deux mondes, peut-être dans
0: un garage ou un petit box, voilà, où on a fait comme
2: un
0: ça.
2: Un garage, hein, voilà. Et puis, lui, à moi, si ça fait comme ça là, ou bien même dans un petit local, il est. Mais ça serait très intéressé, quoi, parce que même si on est là, mais pour autre ça.
0: Quel secteur?
2: Dans la région Saint-Denis.
0: Saint-Denis, d'accord. Saint-Denis. Ouais, les prix sont quand même chauds, Saint-Denis.
2: C'est ça, ma niga, je ne sais pas tout, c'est pour ça que je viens sur Radio
0: Freedom. Ah non, mais on l'a compris. Oh voilà, c'est le truc, vous connaissez quoi, au Saint-Denis, mais croit que Paris coûte pas le prix de Saint-Denis. En termes de local commercial, hein, mais déconne pas.
2: Non, mais le nom, c'est que vous dites, vous voyez, mais la partie, garde, comment dire, où ça, juste pour dire une affaire, parce que juste bon endroit, un peu meilleur marché, comme la Cité, comme Banda Selema, et lui, ça.
0: Oui, bien sûr.
2: À 1800 euros.
0: Mais ouais, non, parce que
2: comment ça va travailler?
0: Ben c'est ça, c'est-à-dire que même chez les bailleurs sociaux, le local commercial, il coûte très cher, c'est ça le truc.
2: Comment ils travaillent, ils me connaissent pas. Comment ils fixent au prix là, ils me connaissent pas. Mais c'est pour ça que de moi ils travaillent pas.
0: Alors que là, parallèlement, il peut.
2: Particulier là.
0: Ouais.
2: Là, mon messagement à soi, évidemment, nous va faire une transaction, il sera pas gratuit ça là. Mais pareil, il y a un particulier, où il y a un petit bout de la cour, il y a une petite maison, il y a un petit bout de la cour, il n'y a pas un garage, voilà. même si c'est un emplacement intérêt, mais qui met un cotonnier ici, comprends là.
0: Oui, oui, oui, bien sûr.
2: Nous avons un cotonnier, écoute, en ce moment de monifier aménagé.
0: Ouais, bonne box là.
2: Voilà. Mais voilà, bientôt vient auprès de bonne de monde. Pas bonne ma finicale, tu peux bonne local commercial là, extrêmement cher, mais
0: après c'est pour du dépôt alors. C'est pour un dépôt alors.
2: Non, c'est pas pour un dépôt, c'est pour me faire un petit laboratoire dedans, ça. Pour
0: d'accord. Oui, le laboratoire où fait sur place, ça peut au transfert, hein, pour au transport.
2: Voilà, premier transfert, mais travail. Oh, okay. Là, moi, ça, je me fais un petit laboratoire dedans, premier transfert,
0: mais
2: ça va.
0: Mais bon. Sur le secteur de Saint-Denis, local commercial d'environ 70 mètres carrés, à quel numéro il appelle, voilà. À vous, monsieur?
2: 06-92.
0: Oui.
2: 33.
0: Oui.
2: 10.
0: Mmh.
2: 66.
0: 06-92-33-10-66.
2: Bien ça, ben.
0: Super. Allez, on retrouve. Bonne soirée, monsieur. Allez, bonne chance.
2: Merci.
0: À bientôt. Merci. Au revoir. C'est vrai que c'est galère, hein, pour trouver un local comme ça pour pouvoir travailler. Allez, 99 12 00 également. Bonsoir. À raccrocher. Vous êtes raccroché un peu vite, comme l'armée trouve. Freedom, bonsoir.
3: Bonsoir. Bonsoir. Je vous appelle Poivre.
0: Oui, je vous écoute.
3: En fait, j'ai deux tortues chez moi, deux vieilles tortues.
0: Mm-hmm.
3: En plus, elles sont puissées. Et malade, surtout.
0: D'accord.
3: Et ça a été volé le week-end dernier.
0: Il y a des gens qui ont volé des tortues malades?
3: Voilà, deux grosses tortues.
0: Ah, ok.
3: En plus, c'est bien sécurisé chez moi, il y a une bonne clôture et tout.
0: Ben, elle n'était pas bien sécurisée du tout.
3: Je ne sais pas comment ils ont pu. En fait, il y avait une voiture à l'extérieur. À mon avis, je pense qu'il s'est monté sur le toit de la voiture et c'était chez moi.
0: Ben ouais, c'est y a des gens, ben quand ils veulent voler quelque chose, ils trouvent toujours la solution. Hein.
3: Ah ben ils sont professionnels.
0: Ben oui, oui, oui, ça ira avec un code, comment Bichi Diego traîne voler le vélo, d'un quoi, Boug l'a envoyé un code, d'un quoi, marre le vélo. Le gars marre le vélo à distance. Il met un bout de fer, il met un bout de fer au bout, il marche dans le cadre du vélo, il râle le vélo en l'air, puis il gagne un vélo volé.
3: Ah ben oui, il trouve une solution pour ça. Hein.
0: À nous jamais, l'imagine Ben a fait comme ça. Bonne voleur, voilà. Et professionnel, madame.
3: Voilà.
0: Même si vous dansez, la fait, ben, il gagne l'aide, ou trappe, ça donne à toi.
3: Oui, à mon avis, oui.
0: Va y pas un jour, ben, il vole à où?
3: Ben, c'est ça, justement. Mais, ben, en plus que mon caméra, m'a méconnaissait qui. Donc,
0: ben,
3: cette personne, ils étaient à deux.
0: D'accord. Donc, vous avez vu le visage.
3: Voilà. Et, ben, mais, cette personne-là, il faut que je t'emmène les deux tortues parce que la déclaration a été faite auprès de la gendarmerie.
0: Ok. Sur quel secteur ça s'est passé, ça?
3: L'île Paradis, dans la zone Promenette.
0: Alors, l'île Paradis, hein?
3: Oui, dans la zone Promenette.
0: D'accord. Donc, deux tortues malades.
3: Âgées, malades, puissées.
0: Et âgées, donc, ils ont été filmés, hein?
3: Voilà, oui.
0: On peut vous... Ils voient la gendarmerie, ils redéposent, ils vous appellent, comment on fait?
3: Ben, je laisse mes coordonnées,
0: oui.
3: Soit l'un ou l'autre, m'appelle, ou sinon, il faut qu'il essaye de faire quelque chose, de poser une place.
0: Mais c'est ça que j'allais vous poser la question. Pourquoi vous attendez pour porter plainte? Madame, il faut porter plainte tout de suite, comme ça, ils te rappellent, vous voulez me mettre en prison,
3: ça y est, c'est déjà signalé pour la gendarmerie.
0: Voilà, tac, tac, tic, tic, pif, pif, my pad, un peu de moumi, entend, je suis freedom, des fois, il appelle. Oui, je donne encore un délai pour les gens qui, les trucs, je porte pas plainte tout de suite. Porte plainte, trapper, embrigader, foutre dans le panier à salade, et direct en prison, là-bas.
3: Mais bien sûr, en plus, c'est un cadeau.
0: Alors.
3: Mon anniversaire à 40 ans, c'était un cadeau, donc ça me tient à cœur.
0: Ben, c'est ça. Et bon, allez, laissez le numéro de téléphone, alors.
3: Voilà, 06-92-73-00-06.
0: 06-92-73-00-06, c'est ça?
3: Voilà, bon. Exactement.
0: Allez, ben, je croise aussi les doigts pour vous. T'es un beau peu de doigts croisés, là.
3: Ben voilà, beaucoup de doigts, les croisés, là.
0: Depuis que j'ai commencé, je dis aux gens, je croise les doigts pour eux.
3: Voilà, voilà.
0: Allez, ben, bonne soirée à vous, madame. À bientôt.
3: Merci.
0: Signalez sur le site internet de la radio aussi, hein.
3: Je verrai.
0: Ok, elle est bon. Bonne soirée, à bientôt, au revoir. Par ici, Freedom, bonsoir.
4: Bonsoir.
0: Oui, bonsoir. Il entend pas un merde, il entend pas un merde, du tout.
4: Allô?
0: Il entend pas un merde, monsieur, du tout, rien. Le son n'est pas bon du tout, du tout, du tout.
4: Elle est meilleure.
0: C'est pour passer une annonce?
4: Oui.
0: Allez-y, je vous écoute.
4: Alors, ce serait pour un PRD, s'il vous plaît.
0: Oui.
4: Ce matin, madame la porte, c'est quoi? C'est la période de la carte vitale, le PMI conduire, la mutuelle, voilà.
0: La totale, c'est dans un porte-monnaie, ça?
4: Oui, tout ça, c'était dans un porte-monnaie, oui.
0: Alors, dans un porte-monnaie de quelle couleur?
4: C'était un petit peu beige. Sur le porte-monnaie, il y avait écrit Elsa dessus.
0: Un porte-monnaie beige écrit Elsa dessus.
4: Hein? Oui, c'est ça.
0: D'accord. Où ça?
4: C'était à Carrefour en Saint-Clotilde.
0: D'accord. Les cartes et les papiers sont à quel nom, s'il vous plaît?
4: Alors, du coup, il y a ces papiers plus les miens dedans. Donc, elle, c'est Elsa Teixeira.
0: Mm-hmm.
4: Et moi, c'est Charlotte Romain. C-H-A-R-L-E-D-T-E Romain.
0: Charlotte Romain et Elsa Teixeira.
4: C'est ça.
0: D'accord. Ok, Elsa Teixeira. Ok, elle est bon. D'accord. À quel numéro il appelle à où s'il a retrouvé, monsieur?
4: Du coup, il est obligé de laisser là, si je comprends bien.
0: C'est exactement ça. On comprend vite, hein?
4: Oui, ouais. 06 93 99 16 50, c'est ça?
0: C'est bien ça. 06 93 99 16 50.
4: Ouais.
0: Bon, ben, j'espère qu'on va retrouver vos affaires. Charlotte Romain et Elsa Teixeira.
4: Voilà, c'est ça.
0: Hein, ok.
4: Vous croisez le doigt pour moi, comme depuis tout à l'heure.
0: Ben ouais, mais à un moment donné, me n'aura plus de doigts.
4: Ben, croisez tes doigts de pied.
0: Les bons. C'était à Carrefour Sainte-Clotilde. Hein.
4: Ouais, c'est ça.
0: Porte-monnaie de couleur beige, écrit Elsa dessus. Au nom de Elsa Teixeira et de Charlotte Romain, si on a retrouvé 06 93 99 16 50.
4: C'est ça.
0: Allez, 80. Merci, monsieur. Merci beaucoup.
4: Je vous remercie.
0: Bonne merci, bien. À bientôt. Au revoir. 02 62 99. Allez, on va un petit coup au 14 00. Allez, par ici, vendre, acheter, louer, échanger, donner, prêter. Allô?
5: Oui, allô, bonsoir, monsieur.
0: Bonsoir.
5: Oui, en fait, mes explications à certaines histoires, c'est qu'en fin de compte, un petit coup au monde, un petit voisin à moi, un ancien petit voisin à moi, a l'idée de passer un petit loto dans mon cours, hein. Bon, ben, il est chrétien, tout bon train. bon, bref. Ben, c'est qu'en fin de compte, là, un petit Clio 2. Il a déposé dans mon cours pour déposer un instant, et ben il fait qu'il a pris son voyage, il a barré. Ben il fait qu'il a le cadre, ben il a fait voler son cadre, des trucs comme ça, et il a fait voler la clé et tout, et il est obligé de faire le, comment il appelle ça, le, il me rappelle plus comment il fait ça.
0: Mais je comprends pas, s'il a déposé, après il est parti, il s'est fait voler tout ça, j'ai pas compris.
5: Non, en fait là, un voisin. Voilà, il achète une clé.
0: Non mais j'ai compris l'histoire, monsieur. Ça, j'ai compris, moi, l'histoire. Mais comment il s'est fait voler ses affaires après?
5: Ben, par rapport au Saint-Pierre. Il était à Saint-Pierre et il était obligé de payer un camion de dépannage, déposer dans ma cour, en fait.
0: D'accord, ok. Très bien. Ça, c'est le début, voilà, de l'histoire, parce que vous avez commencé par la fin.
5: Voilà.
0: D'accord, ça, c'est le début de l'histoire. Voilà. Une voiture a été déposée par un voisin à vous dans votre cour. Et du coup, ça fait combien de temps que c'est déposé chez vous?
5: Ben, à peu de 5-6 mois... Un Clio 2.
0: D'accord.
5: Et il fait que là, lui, il achète une voiture neuve, et il fait qu'il a dit, moi, comme ça, débrouillez-moi avec la voiture qu'il a déposée dans ma cour. Mais il fait qu'il veut plus faire rien, il veut plus rien avoir avec. La voiture, elle est nickel, hein. On a la clé, la voiture, il pète tout. Ben, en fin de compte, là, il a dit, moi, prends pour moi. Ben, moi, comme moi, on a déjà mon véhicule, et son véhicule, qu'il a déposé dans ma cour, prend généralement dans ma cour. Moi, je voulais savoir, hein, c'est une personne, il veut le Clio 2.
0: Mais vous pouvez pas vendre le véhicule, vous avez pas la carte grise, monsieur. Aujourd'hui, le véhicule n'est pas à vous. Même si Lydia vous prend pour vous, là, la voiture n'est pas à vous, monsieur. Vous n'avez pas la carte grise à votre nom. Dès lors que la carte grise est à votre nom, le véhicule est à vous, vous pouvez faire ce que vous voulez avec.
5: Il sera là quand même pour témoigner.
0: Pardon?
5: Il sera là quand même pour témoigner.
0: Ah, il sera là, oui, mais la carte grise a été volée, vous dites, c'est ça?
5: Ben oui.
0: Donc vous la vendez pour pièce, alors?
5: Pour pièce, sinon je prends le véhicule, et ben en fin de compte, là, au début, ils vont vendre le véhicule à 500 euros dans l'état. Le véhicule, il pète encore.
0: Oui.
5: Ben il fait que la personne qui est intéressée vraiment à un Clio 2, ben lui, lui vendre, ben il m'a fait ça qu'il veut avec lui. Ben vendre le prix qu'il veut, lui vendre 500 euros, et comme il veut.
0: Bon, allez, génial, on va passer à l'annonce. Donc, vend Clio à 500 euros, dans quel secteur, monsieur?
5: Non, 350 euros, 300 euros, prends le véhicule, allez avec, c'est ça qu'il veut.
0: D'accord.
5: Voilà.
0: 300 euros, quel secteur?
5: C'est le tampon.
0: Tampon, d'accord. Numéro de téléphone pour vous joindre, monsieur, s'il vous plaît.
5: 06 92.
0: Oui.
5: 78 73 19.
0: 06 92 voilà. 78 73 19.
5: Faites tout, et ben voilà, c'est une neuf pour pièce, toute bonne carrosserie, tout les points pour y, mais le véhicule est chrétien, il n'y a pas de problème, hein.
0: Monsieur, il n'y a plus la carte grise. Je suis désolé d'insister, hein, mais on est à la radio, je me dois d'insister avec vous. On peut pas partir avec la voiture comme ça parce qu'elle n'a pas la carte grise. Et même si l'autre y témoigne, vous n'avez pas la carte grise physique. Attention. C'est la loi, hein. Moi, je vous dis qu'elle dit la loi. Après, vous faites ce que vous voulez, hein.
6: L'auto n'est pas volé.
0: Monsieur, faites ce que vous voulez, écoute l'auto, d'accord? Mais il est obligé de dire à vous que s'il a pas la carte grise, même s'il pète, il avait parlé avec. Mais après, si on l'a fait péter au parti avec gendarme, l'attrape à où, c'est le problème?
6: Non, il n'est pas question de ça. Mais monsieur, lui mettre sur un camion de dépannage, il pourrait aller avec.
0: Ben, depuis tout à l'heure, on dit, il pète, il roule.
6: Oui, mais monsieur, lui pourrait payer un camion de dépannage pour partir avec. Il lui fait ça, qu'il fait son
0: voilà. Cas. Allez, vent Clio, 300 €, 300, 350 €, tampon, voilà, 06 92 78 73 19.
6: Il est bon? Oui, il est bon,
0: merci. Allez, génial. Bonne soirée, à bientôt. Nanmoun n'a pas dit, ouais, n'a fait, il fait une phrase. Il faut lui passer par les plaines. On peut dire où ça? Freedom, bonjour.
7: Oui, bonsoir.
0: Bonsoir.
7: Oui, madame, c'est studio à louer, là, en ce moment.
0: Tu studio à l'OIT, comment?
7: Ben, la 22 mètres carrés.
0: Ah ouais, petit, hein, 22 mètres carrés, ouais. Ok.
7: Ça a compris, mais c'est 400 euros, puis ton Saint-Leu.
0: Alors, donc, studio 22 mètres carrés, dis-moi.
7: Oui.
0: Ok. Sur le secteur de
7: Piton
0: Saint-Leu. D'accord, ok. Combien de 400 euros loyer?
7: 400 euros, ben ça fait le prix. Des fois, la bonheur est mieux vendre un petit carré et tout. Ben, dis-moi, ben ça fait le prix.
0: Ah, ben c'est oui. Ouais, monsieur, quelles conditions vous demandent pour louer le studio? Bon, sans conditions
7: condition, il travaille, pas du moment, il paye sur le loyer.
0: Ah, ben c'est oui, ouais, monsieur. C'est votre affaire.
7: Ben, il fait de l'électricité, de la machine à laver pour tout le monde. Ben, on a mis d'autres locations aussi en même temps.
0: Vous êtes un professionnel, monsieur? Monsieur, oui. Vous êtes un professionnel alors?
7: Professionnel,
0: mais... Ah oui, mais, gars, monsieur, si vous, monsieur, écoute à moi, mais il est pas là pour faire le gendarme, écoute à moi. Non, écoute à moi, monsieur, écoute pas moi. Écoute à moi que ça me dit. Si vous dites à moi comme ça qu'on a plusieurs locations à faire, ou l'est un professionnel. Donc, on loue plusieurs appartements, parce que, ou c'est un propriétaire, on a plusieurs appartements à louer.
7: Non, mais c'est pas gros prix.
0: Non, mais ça, c'est pas la question, monsieur. Quand il demande à où est-ce que vous êtes un professionnel, il demande pas où, quel gros prix vous faites, là. Il pose à vous juste une question.
7: Non, pas professionnel, mais il y a des petits cas, mais lui, c'est mon terrain. Non, non, le quartier vient d'aller, bon, la mienne n'a pas d'avance, on m'a mis à trouver quelqu'un d'autre.
0: Eh ben, c'est un peu noir, ouais, voilà. Un petit peu même.
7: Mais non,
0: il me pose une question, il répond à. Eh, il me pose une question, ça n'est pas, il répond à moi, ça n'est pire.
7: Non, pour être réglé, la monde est dans la rue des flammes d'intilosement.
0: Mais il n'a aucun problème là-dessus, monsieur. N'a aucun... Bien sûr, il n'a aucun problème. Au contraire, ça va d'autre sens. Mais moi, là, il doit à moins de poser à vous une seule question. Est-ce que vous êtes un professionnel ou pas? C'est tout.
7: Professionnel, non, on a des petits calibres.
0: Après, le reste, il ne rentre pas là-dedans. Moi, fais ce qu'on veut, trappe, donne, vende, mettre de fait dedans. Fais ce qu'on veut. À moi, il demande à vous juste une question. C'est tout.
7: Non, des fois pas professionnel, mais après la camarade est comme ça, de cas de louer des studios.
0: Voilà, mais bien sûr. Grave, mais bien sûr. Non, mais quand j'ai moins de toilettes, tout ça, les communs, tout ça.
7: Tout. Comme j'ai mes blés, là, ça, tu fonds dedans.
0: Ok.
7: Le principal, je veux
0: dire. Oui.
7: Là, moi, un petit président, un RSO, un interrogat.
0: Les meublés.
7: Dans le show, là, tout, ça, il faut. Non, mais des fois, là, connais-tu les marques? Mais pour expliquer bien, des fois, là, où vous faites annoncer, soit 500 euros. Mais tu fais 500 euros. Des fois, le monde travaille à réveiller les garages, livrer la clim, livrer ici, livrer là-bas. Vous comprenez, des fois.
0: Monsieur, c'est parce que non, mais l'exact.
7: Fait un petit prix.
0: Non, l'exactement, c'est comme en train de dire où. L'exactement la même chose. C'est-à-dire que quand il pose, quand, ou propriétaire, ou dit quelque chose, il faut les clés. Si tu ne comprends pas, les marchés. C'est pareil.
7: Bien, mais comprends où. Mais des fois, là, vaut mieux, on est dans la rue, les gars, c'est pas pour les vivre. Mais plein de camarades dans la rue, hein, ils viennent aller, là. Il y a un petit local, parfait, il y a un an et demi, il y a un affaire sociale, mais content pour lui. Au fond avec moi, là, il était dans la rue aussi, là, il est marié, il a des enfants, ben, il est tranquille, mais content pour lui.
0: Je peux garantir dans son cas marié tout. Monsieur, laissez un numéro de téléphone pour la location, 400 euros, Piton Saint-Leu.
7: 06 92 28 85 31.
0: C'est bien ça, 06 92 28 85 31.
7: Voilà.
0: Bonne soirée, à bientôt.
7: Allez, bonne soirée aussi.
0: Au revoir, merci. remarquez par contre quand il pose cette question là, il répond à moi là-bas. Ben non, moi mi vu, nous on est pas là pour contrôler les autres, nous demandons les autres juste pour le protocole ben de l'antenne, juste ça. Non, ben pas autre plus que ça, nous tracasse pas, nous l'est pas encore contrôlé à des impôts. Allô?
8: Allô, oui, bonsoir monsieur.
0: Bonsoir. Oui.
8: S'il vous plaît, je vends

0: je pars en vacances, quelques mois. Donc si c'est un couple de tortues qui pond, mais bon, ben, je cherche quelqu'un qui peut pourrait éventuellement héberger ça chez lui.
1: Sur le secteur de Saint-Denis même?
0: Oui, sur Saint-Denis. Bah oui, je vais pas aller loin pour.
2: Ah ben moi je demande. Hein, après,
0: oui.
2: Je sais pas si vous avez envie. Par exemple, vous habitez à Saint-Denis. Vous avez envie de faire garder vos tortues à Saint-Joseph? Moi, ça me dérange pas.
0: Oui, non, mais je préfère.
2: Personnellement, c'est vous qui allez faire la route.
0: Pas faire trop de route.
2: Voilà. Bien sûr, je comprends. À quel numéro vous appelle pour ces deux annonces? D'abord pour le vélo enfant Nakamura à 150 €, et puis la garde des deux tortues sur le secteur de Saint-Denis.
0: Voilà, elles sont grosses, hein, donc il faut qu'il y ait une cour bien clôturée, un petit parc.
2: Bah oui, donc, il y a pas le tortue.
0: 5 ans, oui, voilà. Donc 06 92 31 31 82.
2: 06 92 31 31 82.
0: Merci.
2: Allez, bonne soirée.
0: Merci.
2: À bientôt. Au revoir. 99 14 00. Ben, Mia vient d'un instant, là. Par ici. Freedom, bonsoir.
3: Oui, bonsoir.
2: Bonsoir.
3: Je vous appelle, c'est pour signaler la perte d'un objet.
2: Oui, allez-y.
3: Oui, alors, du coup, j'ai perdu un petit porte-monnaie marron. Dans la matinée aujourd'hui, au niveau du parking King Jouet à Sainte-Clotilde.
2: Alors, King Jouet à Sainte-Clotilde, hein, c'est quoi que vous appelez un petit porte-monnaie?
3: Un petit porte-monnaie marron.
2: Marron, d'accord. Ok.
3: Il y a des pièces d'identité à l'intérieur, je peux donner mon nom?
2: Bien sûr.
3: Alors, du coup, il y a des pièces d'identité à l'intérieur au nom de Picard Marie-Lisa.
2: Picard Marie-Lisa, hein, d'accord.
3: Oui.
2: Picard, Marie, Lisa, c'était à côté du magasin, j'ai pas retenu le nom du magasin.
3: King Jouet.
2: King Jouet, c'est ça.
3: Oui, dans la rue Gessu, c'est en face du garage Tadeus.
2: D'accord, Sainte-Clotilde.
3: Oui.
2: Donc King Jouet, Sainte-Clotilde. À quel numéro on vous appelle si on a retrouvé ça?
3: Alors, c'est au 06 92 56 58 97.
2: 06 92 56 58 97, c'est ça?
3: Oui, c'est ça, c'est
2: bon.
3: Bien ça.
2: Voilà. Vous avez posté une annonce sur notre site internet également?
3: Pas encore.
2: Ouais, faites-le, hein. Ouais, faites-le, oui. Faites-le. Parce qu'il y a des gens qui consultent là-bas aussi quand ils ont trouvé quelque chose. Laissez votre numéro là-bas aussi. D'accord?
3: D'accord. Ça marche.
2: On fait comme ça. Bonne soirée à vous.
3: Merci, bonne
2: à bientôt.
3: Au
2: revoir. Au revoir. Je rappelle le numéro de téléphone, hein, 99 12 00, PAT Vol. Et le reste des annonces vont en acheter, louer, échanger, donner, troquer. Voilà. On n'a pas le droit de vendre sa femme, bien évidemment, ni son homme. Donc, et les chiens non plus, les animaux, oies, lapins, canards, pintades, tout ça, on ne vend pas.
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2: 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Je crois que j'ai vu le scooter électrique. Hein. Ça refait que ça. Allez, 99 12 00, bonsoir.
10: Oui, bonsoir.
2: Oula, vous êtes embêté avec votre propre téléphone, là, je crois. Allô?
10: Là, c'est bon?
2: Ben oui, pourquoi vous êtes embêté comme ça avec votre propre téléphone?
10: Parce que c'était sur haut-parleur.
2: Vous savez pas manipuler votre téléphone?
10: Non, les rangs.
2: Le téléphone est trop sophistiqué ou quoi?
10: Ah oui, il est trop sophistiqué.
2: Aïe, aïe, aïe. Allez, je vous écoute.
10: Oui, en fait, ce serait pour déclarer la perte d'un sac et d'un portefeuille, s'il vous plaît.
2: Allez, j'écoute, pas de problème.

0: Ma pochette, c'est une pochette d'un sac cabaya avec des fleurs roses dessus. Mmh. Et à l'intérieur de cette pochette, il y avait mon portefeuille avec tout ce qui dit mes cartes bancaires, mon permis, ma pièce d'identité et mes clés de voiture à l'intérieur.
1: Ouh là là, la totale quoi. Vous faites pas dans la demi-mesure, vous, hein? Vous, non, quand vous perdez, vous perdez tout, vous.
0: Moi, oui, c'est la totale.
1: Voilà, vous faites bien les choses, vous perdez tout.
0: Voilà, mais perdez tout en même temps.
1: Ok. Où ça exactement?
0: À Saint-Denis, au niveau de la rue Jean-Châtel, vers le collège.
1: Saint-Denis, Jean-Châtel, à côté du collège.
0: Hein? Oui, c'est ça.
1: D'accord.
0: Au nom de Peignier Andrea.
1: Près du collège, c'est en haut de la rue, ça, hein, après l'église.
0: Oui, en haut
1: là,
0: de la rue Jean-Châtel, oui.
1: D'accord, tout en haut là-bas. Alors, j'ai pas retenu le nom, j'ai noté moi là. Non, j'ai pas noté le nom.
0: Peignier,
1: P-E-I-G-N-E,
0: Andrea.
1: Peignier, G-N-E à la fin.
0: Oui, P-E-I-G-N-E, comme le peigne, Andrea.
1: Andrea, d'accord, ok. Si on a trouvé des affaires au nom de Peignier, Andrea, on appelle à quel numéro?
0: 06 93.
1: Non, 06 92, désolé pour vous. Ben, j'ai un 06 92 qui s'affiche, donc c'est
0: oui,
1: pas 93.
0: Mais celle-là, c'est pas la mienne.
1: Ah ouais, mais je rentre pas là-dedans.
0: Ok, bah, appelle juste celle-là, elle est possible aussi.
1: Après, vous vous débrouillez avec la personne qui a ce numéro-là,
0: oui,
1: moi, je...
0: celle-là, elle est possible.
1: Voilà, allez-y.
0: 06 92.
1: Oui.
0: 29.
1: Mmh.
0: 79.
1: Oui.
0: 51.
1: Voilà. En fait, c'est les règles, hein. Juste, on laisse le numéro duquel on appelle.
0: Ok.
1: Voilà.
0: Okay.
1: Donc, 06 92 29 79 51.
0: C'est ça.
1: Les bons. Allez, Andrea Peignier, si on a retrouvé vos affaires, on vous appelle, c'était à Saint-Denis,
0: okay,
1: dans le haut de la rue Jean-Châtel, à côté du collège.
0: C'est ça.
1: Les bons. Bonne soirée, à bientôt.
0: Bonne soirée.
1: N'oubliez pas le site internet pour poster vos annonces.
0: Oui, ok.
1: Allez, génial. À bientôt, au revoir. Freedom, bonsoir.
2: Oui, bonsoir monsieur, je suis bien à Freedom pour les objets perdus, volés.
1: Alors, si je dis Freedom, bonsoir, vous êtes à Freedom.
2: Ah, c'est gentil. Dites-moi monsieur, hier soir, il y avait deux jeunes hommes et très jeunes enfants devant chez moi. Je me suis inquiétée un petit peu. Ils étaient assis en face de mon portail quand je cherchais dans ma voiture des effets personnels et mon vélo dépassait. J'ai dit, c'est bizarre, ces jeunes enfants ne bougent pas. Il y en avait un qui avait même pas 8 ans, l'autre même pas 9 ans, 6 mm-hmm. ans, 9 ans, on va dire.
1: Mm-hmm.
2: Bon, ben, je vais les laisser tranquilles, ils ont le droit d'être là, c'est la route, mais c'était quand même curieux. Et mon portail était ouvert, on voyait le vélo dépasser, et ce matin, on se lève, il n'y avait plus de vélo. Donc, je ne veux pas les incriminer, mais je trouve ça trop injuste. Moi, ça fait 3 mois que je n'ai pas de salaire. Voilà, je n'ai jamais été éduquée comme ça. C'est à Saint-Pierre.
1: Mmh.
2: On nous a volé nos vélos. Quand on ne veut pas faire trop de frais de carburant, et ben, on se déplace à vélo.
1: Ah ouais. Donc vous pensez, à ce moment-là, vous vous dites, quand vous les voyez, ils voient le vélo, ils voient la cour, le portail est ouvert, mais vous vous inquiétez pas plus que ça, quoi.
2: Eh ben non, parce que je dis, bon, ben c'est des petits, après tout, c'est la route, ils ont le droit d'être là, mais c'était curieux, parce que c'est une route, ils étaient assis depuis 20 minutes en train de regarder chez moi, et puis bon, moi je suis maman aussi, mes enfants sont grands, mais je dis, les pauvres gamins, ils ont le droit d'être là. Il y en a, ils font mine de faire pipi, et puis ils bougent pas. Bon, ben, je me suis dit, mince, on voit le vélo, peut-être qu'ils ont visé ça.
1: Mmh,
2: mmh. Bon, ben, passons. Ben, je suis une maman, je comprends, j'aime les enfants, mais moi, j'ai pas été éduquée comme ça, et je comprends pas ce geste. Et ce matin, en allant travailler, plus de vélo.
1: C'est vrai qu'en 2026, on se pose beaucoup plus de questions que dans les années 80, quand on voit deux gamins figés devant son portail, aérés là, quoi. C'est pas
2: en
1: normal.
2: Plus, le deuxième était vraiment tout petit. Il avait peut-être 6 ans, 8 ans. Et l'autre, je pense que c'était le grand frère qui avait même pas 10 ans, sincèrement.
1: Oui, mais deux petits gaillards comme ça, ils arrivent à porter un vélo, hein, sans problème. Hein.
2: Oui, mais après, vous savez, moi j'ai été maman, j'adore les enfants, mais je supporte pas que les gens sont pas élevés.
1: Ah oui, mais ça, c'est vous, madame.
2: Pour les punir, mais s'ils me redonnent le vélo, c'est tout ce que je demande.
1: Mais bien sûr.
2: Ils ont besoin de manger, mais ils avaient pas l'air malheureux, ils étaient bien habillés, bien coiffés.
1: Non, mais le bon cœur que vous avez, ça, c'est vous. Grâce à ça, justement, c'est magnifique, c'est beau. Mais les enfants, ils ont pas calculé ça. Peut-être que c'est pas eux, on est d'accord aussi, hein.
2: Peut-être que c'est pas eux aussi, mais c'est curieux parce qu'on a, j'ai jamais eu de soucis dans cette rue.
0: Et après, si vraiment c'est des enfants que je voyais malheureux, moi je suis prête à ouvrir ma porte, à leur donner à manger, à leur donner des vêtements. Mais ce geste-là, je trouve pas ça correct.
1: C'est
0: pas
1: ben, c'est
0: une
1: clair.
0: Bonne éducation. Et leur faire une bonne leçon d'éducation pour leur rendre service.
1: Bon. Allez, c'était à Saint-Pierre, on a dit, hein, c'est ça, hein?
0: À Saint-Pierre, oui.
1: À quel numéro on vous appelle si on...
0: Alors, c'est le 06 93 03. Attendez.
1: Alors, 06 93 53.
0: 53, pardon. 14 58.
1: Non, pas du tout. Là, si on fait ce numéro, on tombe chez quelqu'un d'autre. Donc, faut pas...
0: Attendez.
1: Non, mais je vais faire. Je vais vous expliquer pourquoi. Parce que là, rien qu'avec ça, on est chez quelqu'un d'autre. Donc, faut faire très attention. On va bien prendre le temps. Est-ce que vous avez de votre côté ou je peux le donner, moi?
0: Oui, je vais le reformuler. C'est 06 93 53 14 48.
1: C'est bien ça. 06 93 53 14 48.
0: 48, oui.
1: On comprend. Pas de problème. Bah écoutez, j'espère que les deux vélos seront de retour assez rapidement.
0: Oui, et comment ça se passe, vous? Parce que y a
1: là, vous étiez en direct, hein, tout le monde vous a entendu. Hein.
0: D'accord, ah ben bah, super.
1: Moi, je vais pas plus loin, en fait. Je m'arrête là.
0: À Saint-Pierre, c'est dans une rue qui passe pas loin du magasin Waldorf. Mmh. C'était hier soir, il y avait deux jeunes qui sont restés plantés pendant, mais vraiment des jeunes, très trop jeunes enfants pour être dehors même à cette heure-ci. C'était habillé normalement avec des claquettes.
1: Il y en a de plus en plus, malheureusement, dehors à cet âge-là.
0: Oui. Donc, allez. C'est pas loin du magasin Ravat. Merci, monsieur.
1: À côté de Ravat Saint-Pierre.
0: Un vélo tout-terrain.
1: Un vélo tout-terrain. De quelle couleur le vélo?
0: Rouge et blanc.
1: Le vélo rouge et blanc, d'accord.
0: Avec un antivol enroulé dessus.
1: D'accord.
0: Après, moi, je veux pas qu'il se fasse fâcher, je veux juste qu'il nous redonne notre vélo, quoi.
1: Mais malheureusement, ça marche pas comme ça.
0: Eh ben oui.
1: C'est que t'as volé, pas vu, pas pris, ok. Mais si t'es pris pour, voilà quoi. Au moins, ils ramènent le vélo, ils font semblant de le ramener, ils posent à côté de chez vous, quoi.
0: Ouais, mais je trouve que ce qui est vraiment dommage, c'est pour donner une bonne leçon de morale aux jeunes enfants pour pas qu'ils deviennent des délinquants.
1: Bah oui, mais
0: c'est
1: si
0: normal,
1: si
0: qu'à cet âge-là,
1: ouais, mais à l'inverse, si vous dites pas vu, pas, enfin, si même si on les voit, on dit rien, on dépose, ben ils ont pas la leçon de morale à ce moment-là. C'est ça aussi.
0: Ouais.
1: Et avec un cœur de maman comme vous avez, c'est sûr que s'ils comprennent la leçon, oui, mais si déjà à cette heure-ci ils sont dehors, c'est pas normal. Les parents, ils sont
0: c'est
1: où
0: ça.
1: Encore une fois.
0: C'est ça.
1: C'est que vous allez pas vous être la victime. Et encore faire la leçon de morale et puis ramener le gamin au resto, quoi. C'est
0: Ouais, et en même temps, il faisait nuit. C'est pas normal que des... Surtout le petit frère, je pense que c'est le petit frère, soit dehors à cette heure-ci.
1: Des fois, vous savez, les deux sont...
0: Leurs enfants, s'il y a des auditeurs. Mais je ne savais pas qu'il y avait des auditeurs. Mais si les parents écoutent, faut vraiment pas laisser sortir les enfants à des heures tardives, quoi.
1: C'est...
0: Faut entraîner dans...
1: Ce serait déjà une bonne leçon de morale pour les parents.
0: Bah écoutez, merci en tout cas pour votre attention.
1: Je vous en prie. Non mais c'est normal. Et puis gardez votre cœur de maman, c'est exceptionnel quand même. Mais bon, à l'inverse, aujourd'hui, on a des petits têtes dures et il faut que le message passe dans les deux sens.
0: Malheureusement, c'est pas qu'un cœur de maman que j'ai, c'est un gros cœur.
1: Bah oui, parce que vous avez été volé, quoi. Bah ouais.
0: Non, puis je suis sympa avec tout le monde, donc c'est un peu décevant. Quoi. Voilà.
1: Allez, gardez quand même le moral. Bonne soirée à vous. À bientôt. Au revoir, madame.
0: Au revoir.
1: Merci. Au revoir. Si vous avez retrouvé ce vélo rouge et blanc avec un antivol en serpentin dessus, à Saint-Pierre, donc, vous appelez cette dame au 06 93 53 14 48. Surveillez vos enfants, laissez pas vos enfants dehors le soir. Vous croyez... Si on dit ça, je suis sûr que tout le monde rigole. Parce que normalement, là, ben, ces jeunes maramas 8, 9 ans, ils ont rien à faire dehors. Hein. Faudrait peut-être sévir un coup, non? Ramasse le maramas, Diego, hein. Ramasse le marmaille. Freedom, allô?
3: Oui, bonsoir Freedom.
1: Bonsoir.
3: Je vous appelle parce que j'aurais deux petites annonces.
1: Je vous écoute pour le premier, on commence par le premier, allez-y.
3: Oh, ben ouais, hein, tant qu'à faire. Alors, j'ai ma fille qui vend sa 207, qui est un 1400 HDI.
1: Peugeot 207, oui.
3: Voilà, c'est un véhicule qu'on a changé le moteur il n'y a pas longtemps. Qui aujourd'hui a un problème de capteur dessus et qui fume, elle est en mode dégradé.
1: D'accord, ok. Quelle année à peu près ça, vous savez ou pas?
3: L'année.
1: Bah, si, y a le FAP ou pas?
3: Oh là là.
1: Non, ok, j'ai oublié la question. Donc Peugeot 207, c'est ça?
3: Voilà, Peugeot 207, 1400 HDI. Mmh. Le moteur qu'on a mis dedans, il a pas 100 000 km. Il doit avoir 100 000, voilà, on va dire.
1: Okay.
3: C'est le maximum. Mmh. Donc là, je vais rechanger un capteur et rechanger le turbo dessus pour voir s'il reprend un petit peu de force. Mais le véhicule tournait nickel.
1: Voilà. Ouais, mais si vous avez un problème de FAP, vous pouvez changer et ça ici. Et si le problème de FAP n'est pas réglé, vous pouvez changer même le moteur. Encore une fois, il y aura le même problème.
3: Toujours est-il. Moi, je vais voir de le refaire, de remettre un petit peu de nerveux.
1: Ouais, mais le mécano, il pourra faire ça. Il y a pas de problème.
3: Voilà. Donc la voiture, on la vend pour pièces. Mmh. Ou pour réparer, parce que la carte grise est à mon nom. Je veux dire, la voiture roulait très très bien du jour au lendemain. Il y a eu ce problème de boucanage derrière.
1: Et ouais. Combien la bagnole?
3: 700 euros.
1: Ah, c'est un super bon prix, ouais, effectivement. 700 euros, ok. Il y avait une deuxième annonce.
3: Oui, alors là par contre, c'est un autre véhicule. C'est un Fiat 500 décapotable.
1: Ah, chouette, ouais.
3: Pareil, le moteur a été refait, donc il a 135 000 km à peu près. Mmh. Le véhicule roule tous les jours. Mmh. Aucun problème au niveau moteur, aucun problème au niveau intérieur, aucun problème au niveau extérieur, hormis quelques petites éraflures.
1: Ouais.
3: À voir et à venir sur place pour l'essayer, voir, et puis on discutera pour le reste. Ceci étant, moi, la Fiat 500, j'en voudrais 6 000.
1: 6 000 euros, d'accord, ouais, génial.
3: Mais voilà, la carte grise est à mon nom, le contrôle technique a été fait et il est OK, il est moins de 6 mois, il a tout juste quelques jours, 3 semaines. Mmh. Voilà, donc pour toutes les personnes qui auraient des questions, qui voudraient venir la voir, qui voudraient, peu importe, je suis joignable au 06 92
1: oui.
3: 04 58 37.
1: 06 92 04 58 37.
3: Voilà, et je suis sur l'étang Salé Léo. Mmh. Et voilà, il m'appelle.
1: Génial, ouais, on fixe un rendez-vous et tout ça. Génial, super. Mais bon, merci beaucoup, bonne soirée à vous.
3: Merci, 06 92 04 58 37.
1: Les bons, allez, bonne soirée, à bientôt, monsieur. Merci, au revoir. Freedom 02 62 99 12 00 aussi. Bah, t'as là, dit les PAT et les vols par ici. Allô?
4: Oui, bonjour.
1: Bonjour.
4: Excusez-moi, c'est bien le service des objets perdus?
1: Oui, le numéro des objets perdus, oui. On n'a pas de service ici.
4: Voilà, bon. Aujourd'hui, j'ai perdu dans 5 minutes.
1: Alors, déplacez-vous un petit peu, vous n'avez pas de réseau, là, vous êtes. Je vais vous embêter un peu, mais je vous entends. Pour bien passer l'annonce, il faut que j'arrive à bien vous entendre.
4: Allô?
1: Allez, là c'est bon, allez-y.
4: Alors, je me calme, c'est pour ça. Je suis...
1: Ouais, détendez-vous. On va pas vous manger, vous inquiétez pas.
4: Bon. Alors, j'ai perdu ce matin, aux alentours de 12h, des papiers dans Saint-Denis. Je sais pas si c'est au parking Rigueul. Ou si c'est sur la route qui mène au parking, dans la rue Maréchal Leclerc.
1: Les papiers étaient comme ça, nus comme ça, ou dans un truc?
4: Alors, j'avais mis tous mes papiers dans un petit sachet de congélation en plastique.
1: Ah, je vous ai entendu chez Bobby tout à l'heure.
4: Voilà, d'accord. J'avais mis ça. Et j'ai tous mes papiers.
1: Un sachet de congélation.
4: Carte nationale d'identité, la totale. Mmh. Mes ordonnances, parce que je revenais de chez le médecin en ville et j'avais mis dedans aussi.
1: Ouais, c'est vrai que c'est plus pratique quand on a un truc à porter comme ça, c'est mieux, mais là vous l'avez perdu quoi.
4: J'avais pas un sac à main, j'avais un petit sac à dos, j'étais pas en tenue pour un sac à main et du coup j'ai mis ça comme ça, j'ai pris le sachet avec tous mes papiers.
1: Et les papiers sont au nom de
4: Prix, P-R-I-E.
1: Prix, prénom?
4: Josy,
1: J-O-S-Y. Josy, avec un Y à la fin. Prix Josy, à Saint-Denis, donc, on a dit, hein, c'est ça. Hein.
4: Oui, c'est dans Saint-Denis, parce que... Et en plus, c'est maintenant que je découvre que j'ai perdu en voulant faire des courses. C'est un petit peu embêtant. Mm-hmm. J'avais de l'espèce dedans, mais mon Dieu, c'est pas grave. Hein,
1: Oh, on tombe sur des gens honnêtes encore. Hein. Attention, on va peut-être récupérer, hein.
4: J'en sais rien, mais j'ai toujours est-il que j'ai été sur votre site à la date du 18 juin
1: Il n'y a pas grand chose. Bah ouais. Alors, laissez à nouveau un numéro de téléphone pour vous joindre, s'il vous plaît. Madame Pri, Rosie. Madame Pri, Josie. J'ai bien noté en plus. Josie. Oui.
4: Voilà.
1: Allez-y.
4: 06 93 33 96 14.
1: 06 93 33 96 14.
4: Ouais, personne ne vous a appelé.
1: Ah, entre-temps, non. Je ne pourrais pas vous dire. Non.
4: Oh là là.
1: Ouais, ouais. C'est bon, bien embêtant tout ça. Allez, croisons encore les doigts. Il reste encore deux.
4: Merci, mon annonce.
1: Je vous en prie. Bonne soirée, à bientôt. Au revoir.
4: Merci,
1: au revoir. Au revoir. Freedom 99 14 00. Bonsoir, allô?
5: Oui, bonsoir.
1: Bonsoir.
5: C'est pour une annonce, s'il vous plaît?
1: Ben oui, je vous écoute, allez-y. Alors,
5: moi, j'ai une association à la Ramée du Cabri, l'association AFLAD.
1: L'association quoi?
5: AFLAD, A-C-F-L-A-D-E.
1: Ah, ok, ok.
5: Voilà, et on va faire un Zumba, spécial fête des pères.
1: D'accord.
5: Demain, à 18h. Mmh. Il y aura une participation de 3 euros.
1: Ok.
5: Et il y aura de nombreux lots à gagner.
1: Mais les 3 euros, c'est pour une œuvre. C'est pour l'association même alors?
5: C'est pour l'association.
1: D'accord. À 3, ouais. C'est où ça va se passer? Où? À Saint-Pierre ou ça?
5: À la Ravine des Cabris, Saint-Pierre.
1: Oui, mais
5: dans
1: où ça?
5: Dans l'espace du Moulin Café.
1: Ah, Moulin Café, d'accord. Ok. Oui. Ravine des Cabris, Moulin Café.
5: Les papas, les bienvenus, hein, c'est la fête des pères. Hein,
1: d'accord. Donc les femmes restent à la maison, c'est les papas qui sortent demain. Hein.
5: Ah, mais c'est pour toute la famille.
1: Ah non, on commence pas. Quand c'est la fête des mères, nous on maille pas, nous. Allez, là. C'est demain. Le truc Moulin Café, c'est que pour les hommes, voilà. Au moins une soirée sans les femmes. Arrête un peu là.
5: C'est pour toute la famille.
1: Arrête,
5: les gens aussi peuvent participer. Et demain, c'est une spéciale fête des pères.
1: Ah, c'est demain?
5: Oui, demain.
1: Bon, ben, pourquoi demain, la fête des pères, c'est dimanche?
5: Ben, dimanche, j'ai ma fête à Zumba, tout est occupé, ça boit le coup dans la famille, comment ça fait à Zumba?
1: Ah, c'est demain alors? Ah, ben ouais, demain. Ok.
5: Demain, 18h. Mm-hmm. Et après, ce sera tous les vendredis, mais demain, spéciale fête des pères avec des lots à gagner.
1: D'accord, génial, très bien. Bon, ben, on vient directement sur place, hein?
5: Voilà, exactement, sur place. L'inscription, c'est sur place et il y a une participation de 3 euros.
1: Association Aslad, bonne soirée à vous. À bientôt.
5: Merci à vous.
1: Merci, à bientôt, au revoir. Freedom, bonsoir.
6: Allô?
1: Oui, bonsoir, monsieur.
6: Bonjour, monsieur Marc, ça va?
1: Ben, il entend ou comme Alain? Connais-tu Alain ou Alain de loin?
6: Alain de loin, non. Ben. Bien, moi.
1: Tant pas ou comme Alain de loin, Alain de loin.
6: Mais il recherche bonne phare, rétroviseur, saxo, phase 2, chien, mon appel vendre dans le sud.
1: Alors, phare et rétroviseur, saxo?
6: Non, non, les rétroviseurs seulement, les dégoûtés, droite-gauche. Phase 2, c'est phase 2. Sinon, mon appel vendre, parce que là, mon est cassé, mon doigt passe contre le tennis, mais il n'y a pas contre le tennis, enfin, sinon, c'est cassé.
1: Ah oui, saxo 2, hein?
6: Non, phase 2, phare, c'est phase 2. C'est un mousson, là, c'est des années 2000.
1: Ouais, phase 2. Saxo, okay. Simple. Crie pas chez moi, les bons, phase 2. Droite, pas de gauche, problème. Après, saxo, de toute façon. Donc,
6: demande à bon, ben, quoi, je suis fort.
1: Non, ben, c'est ça. Il faut bien le mouillant en haut.
6: Ben oui. Et mon téléphone, c'est 0692 13 73 92.
1: À cause, quand tu passes l'annonce, tu donnes pas la marque, le loto?
6: Ben, c'est un saxo, saxo.
1: Ah non, la marque, c'est pas saxo. La série, c'est saxo. La marque, c'est Citroën.
6: Ouais, ben, Citroën, après, c'est un saxo, hein.
1: Ben oui, ah, vous connaît. Le bouc pédaline, dans son col, il connaît pas quoi il est.
6: Je ne connais pas. Les pièces saxées, puis carceaux. Hein. Après, c'est une saxeau simple. Ah.
1: Bah, hey, monsieur, vous connaissez Deschicosa, Bobby, ensemble, Diego, train de causer? Bah, là, train de causer, Deschic, Leila, dans l'appartement, Dubaï, bah, je sais pas quoi. Bah, train de faire la dilafé. Si, ah, mais déjà où? Quoi, pas moi?
6: Mais va bien se coucher?
1: Ah, mais non, bah, là, il va aller Dubaï. Bah, là, il va aller Dubaï, là. Là, ouais, mais c'est ta base de Dubaï, bah. Après, ici, là. Eh, après, de Dubaï.
6: Ça va, le football, bon, là, faut décider.
1: Après, là-bas, il gagne coupe missile, là-bas, bah, il passe de.
6: Ah, téléphone, c'est 06 92 13 73 92.
1: 06 92 13 73 92.
6: Phase Axo Citroën, phase de Chine, droite-gauche.
1: Droite-gauche.
6: Okay. Okay. Merci,
1: bonne soirée. Pas gauche-droite, hein, droite-gauche.
6: Ben, des côtés.
1: Ok, bon.
6: Droite-gauche.
1: Allez, bonne soirée, à bientôt. Au revoir. Leïla dans la case, là-bas. Où elle tombe dedans? Après. Est-ce que les finales de Dubaï déjà? Est-ce que Bobby, ou pense que les finales de Dubaï déjà?
7: C'est pas. Bonsoir, Max. Bonsoir à tous.
1: C'est bizarre, hein?
7: Oui. Bizarre pour celui qui est ici, mais à l'antenne. Ah bon?
1: Ouais. Mais bon, à l'antenne, bah, prétend les bons.
7: Bizarre, à l'antenne, il prétend les bons. Bon, bah. Bonsoir tout le monde. Oui, ah non, mais je disais ça à Diego parce que j'ai appris récemment, c'était la semaine dernière, que Leïla avait 4 appartements à Dubaï et 4 à Paris.
1: Elle avait appelé quand même, non?
7: Oui, c'est ça.
1: Ouais, il y avait oublié. Ça, Diego la rappelle là-haut?
7: Non, c'est moi qui disais à Diego.
1: Diego avait de bonnes nouvelles tout le temps. Demande à lui voir.
7: Et Diego me parlait d'un véhicule de travail aussi.
1: Ouais, avec la lit, avec le lit à l'arrière et tout. Si, si, si. Diego est au courant, le prix tout.
7: Bon, je veux saluer quelqu'un.
1: Oui, allez-y.
7: Il s'appelle Jean-René, il va écouter la radio jusqu'à très tard ce soir. C'est un fidèle auditeur.
1: D'accord. Moi, j'aime bien les gens qui écoutent, mais j'adore les gens qui appellent. Parce que les gens qui écoutent, c'est bien. C'est, on vous remercie toutes et tous de votre fidélité, c'est génial. Mais les gens qui appellent pour participer, pour casser un peu les cuisses, ça fait passer le temps à l'antenne. Et on va bien rigoler jusqu'à minuit. Ce soir, on pourra même faire des petites dédicaces tranquilles. Jeudi soir, tranquille et mille.
7: Il n'y aura pas d'appel qui est le bonhomme qui reste 3 heures à l'antenne.
1: Moi, je n'ai jamais fait ça, moi. Je suis pas payé pour faire ça non plus.
7: Bon,
1: donc,
7: bon.
1: Après, ceux qui se battent, tout ça, moi, je suis pas payé pour faire ça, moi.
7: Mais bon.
1: Voilà. Voilà. Hein, bon. Bon, d'un récit né le matin, comme Eric, tout ça, moi, je pas même d'homme. Allez, Bobby.
7: Alors, c'est pas à 1 heure?
1: Pas du tout, non, minuit.
7: Bon, on est bon. Voilà. Hein? Allez, bonne soirée.
1: Allez, merci. 0262, c'est bon, vous pouvez le payer, hein. Il reste jusqu'à 20h, Bobby. Allô?
8: Oui, bonsoir.
1: Hey, Dumbal, là, ici, c'est la Coupe du Monde, c'est vrai. Oui, bonsoir, monsieur.
8: Bonsoir, et tout le monde sur la Réunion.
1: Bonsoir.
8: Oui.
1: Oui.
8: Moi, on est bien sur le 1400, voilà.
1: Oui.
8: Voilà, moi, on a une petite annonce pour faire.
1: Oui.
8: Je recherche un Renault Express en bon état.
1: Ah, bien, ok. Okay.
8: Voilà, et surtout bon état et carrosserie. La mécanique, disons, pour nous, c'est comme un virgule à la gosse d'un chiffre, ça vous comprend?
1: D'accord.
8: Voilà.
1: Renault Express, hein?
8: Comment?
1: Renault Express.
8: Renault Express, bon, s'il gagne un ancien modèle... Parce que 300, un Express, série VM, et nous regardons le même numéro, comprends?
1: Attention, on précise bien les anciens Express, parce qu'on a eu, là, il vient de sortir le nouveau modèle, hein.
8: Ah, nouvel, pas ça, non, nouvel, un Renault Express. Ancien modèle, et essence, si possible.
1: Mm-hmm.
8: Bon, après, s'il y a un diesel, ben, nous va reprendre l'eau au bras de vin.
1: Ok.
8: Le diesel.
1: Mm-hmm.
8: Et okay. Ben, surtout, et ta carrosserie, il faut des bons. La mécanique, c'est pas un problème, mais carrosserie.
1: Ouais, il peut trouver encore, ça n'a une demi-voix sur la route quand même.
8: Ben, ouais, mais des fois, il arrête de vendre beaucoup, et je crois, monsieur, comme il va se dégarer, il me dit, monsieur, il ne vend pas ça.
1: Et comment il répond à vous? Généralement, c'est un collectionneur qui a ça.
8: Voilà, il dit, mais il ne veut pas être envolé avec vous, monsieur, il ne vend pas.
1: Oui, bien sûr, ben oui. Alors, un numéro de téléphone pour vous joindre?
8: 06 92 06 72 06 70 31.
1: Ok.
8: Bien, c'est, il faut la carrosserie, il est bon.
1: Hein. Oui, pas piquer, quoi.
8: Oui, rien, mais il faut pas aller trop pourri.
1: Voilà. Ok, il est bon, pas de souci.
8: Allez, bonne soirée.
1: Allez, merci, à bientôt, au revoir. C'est vrai que sur les véhicules de les anciens modèles, les véhicules de collection, tout ça, là, souvent la carrosserie était piquée. Le taux avant, il était solide, mais carrosserie était pourrie. Tableau de bord, tout plastique, t'es pète. Allô?
9: Quel plastique?
1: Écoute-le, il est arrivé maintenant, quel plastique? Shooté, écoute le début, on a reconnu la fin.
9: Oui, maintenant, mais m'y raccroche, ça président me raccroche.
1: Allez, bien écoute à vous, monsieur.
9: Oui. Oui, mes recherches, un terrain ou une maison. Soit une maison, soit un terrain pour bâtir.
1: Okay.
9: Secteur nord. De préférence, sinon secteur est aussi, secteur ouest aussi, voilà. Et
1: alors, ça dépendra là du budget là, parce que
9: oui, bien évidemment, non, après le budget c'est pas un problème. Voilà, il va vraiment dépendre du terrain, comment il est, et puis le coup de cœur, tout ça quoi.
1: Ouest, nord, est.
9: Voilà, est, nord, ouest, voilà, pas sud, tout ça. Sinon, tant que est, nord, ouest, les bons.
1: Mm-hmm.
9: Après, même si c'est un grand terrain et tout, il pose pas souci, hein, le petit terrain, les bons aussi.
1: Alors, littoral ou plutôt un petit peu plus haut?
9: Après, il va dépendre de l'occasion, mais dans les bas, c'est bon, et dans les hauts aussi, c'est bon.
1: D'accord, quelle superficie à peu près pour le terrain et la maison?
9: La maison, maison entre 70 et 150.
1: Mmh.
9: Si c'est une maison. Après, si c'est un terrain, à voir. Il peut être un terrain de 200, 300, comme il peut être un terrain de 1000 jusqu'à 1500, voire peut-être 2000, parce qu'après, ça, il gagne découpé, il gagne fait tout ça, après.
1: Okay.
9: Donc voilà.
1: Très bien. Ok, complet. Numéro de téléphone
9: 06 92 32 80 57.
1: 06 92 32 80 57. Projet particulier, hein, c'est-à-dire une vente particulier ou particulier.
9: Oui, c'est bien ça, oui.
1: Ok, les bons, pas de soucis.
9: Voilà, merci.
1: Les bons, on fait comme ça, à bientôt, au revoir. 02-62-99-14-00, Freedom, allô ? Opé, allô ?
10: Allô, bonsoir.
1: Bonsoir.
10: Voilà, les recherches des coins pour nettoyer. Si quelqu'un a la peinture pour faire, un béton pour faire, un carreau pour mettre, ou bien il y a besoin de mettre dans un petit coup de main, pour faire des petits travaux de son cours.
1: Donc, à vous, c'est un bonhomme, il bricole un peu, ou gagne, bec la clé, il bricole un peu, quoi, c'est ça?
10: Voilà, c'est la peinture, c'est un peu tout déjà fait, hein.
1: Ok, elle est bon, c'est bien.
10: Une débrouillard.
1: Ben, elle est bien. Quel secteur ou recherche?
10: De Sainte-Rose jusqu'à Saint-Paul.
1: Sainte-Rose jusqu'à Saint-Paul, hein, c'est ça?
10: Oui.
1: Ok, ben c'est bon, pas de problème. Faut
10: en même temps, c'est un monument un peu pièce TS 103, tout ça, il n'y a pas la moins.
1: Alors, le mobilette 103 ou les TS 50, c'est ça?
10: Voilà, là.
1: Ok, ben c'est bon, pas de problème.
10: Sinon, si quelqu'un a un booster spirit, un booster ancien.
1: Oui, MBK, là?
10: Oui. Il échange aussi pour... moteur 80, NATS, 903, une échange.
1: Ok. Pas de problème.
10: Ok, bah.
1: Numéro de téléphone.
10: Oui, téléphone 06 93 71 14 32.
1: 06 92 71 14 32. Bonne soirée à vous, à bientôt.
10: 93.
1: Oui, 06 93 71 14 32.
10: Merci.
1: Allez, bonne soirée, monsieur. À bientôt. Au revoir. Dans quelques secondes, un flash avec l'A2PRL. Ensuite, on attaque chaleur tropicale. Jusqu'à minuit, vos appels 02 62 99 12 00. Messieurs, pour passer vos annonces. Mesdames, 02 62 99 13 00 pour faire des rencontres. Hein, mesdames, rencontres aussi amicales. Hein. On en parlera dans un instant parce que c'est pas que les rencontres amoureuses. Hein. Rencontres amicales aussi. Il est 20h.
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12: Bonsoir à tous, c'est une première cette année. La barre des 40 degrés a été franchie en France métropolitaine. 40,4 degrés enregistrés aujourd'hui à Saint-Florent-sur-Cher. La vigilance orange canicule va plus que doubler demain et passera de 26 à 53 départements du sud-ouest jusqu'au nord-est. Le pic caniculaire, lui, est attendu entre dimanche et lundi. Dans ce contexte, la Fondation pour le logement publie une étude sur les bouilloires thermiques, ces logements où la chaleur est insupportable. Une habitation sur deux est concernée en France et les réponses se font attendre, déplore Maïder Olivier, chargé d'études logement et climat de l'association.
13: Si on veut vraiment adapter les logements aux fortes chaleurs, il faut construire des vraies politiques publiques. Hier, le gouvernement a organisé une conférence de presse censée faire des annonces concrètes pour les Français, et sauf qu'il y a eu aucune mesure réelle. On se contente de rappeler les mesures existantes. Pourtant, il y a vraiment des mesures simples qu'on pourrait mettre en place. Par exemple, le lancement d'un grand plan volet brasseur d'air, parce que c'est deux gestes qui sont sobres, peu coûteux, alternatifs à la climatisation et en fait qui doivent être des préalables. Il faut vraiment aujourd'hui que tous nos logements soient équipés et on appelle l'État à lancer ce plan. Aujourd'hui, l'action politique en la matière, elle est très faible, voire inexistante.
12: 66% des Français vivent dans une bouilloire thermique. Les quartiers populaires y sont particulièrement exposés. Avec cette chaleur, la SNCF supprime 71 trains intercités entre aujourd'hui et lundi. Sont concernés les trajets de la mi-journée sur les lignes Paris-Orléans-Limoges-Toulouse, Paris-Clermont-Ferrand et Bordeaux-Marseille. La compagnie ferroviaire craint des pannes de climatisation à cause d'un système vieillissant. Le protocole d'accord entre l'Iran et les États-Unis progresse. Les deux pays ont signé à distance le document. L'accord prévoit la fin de la guerre sur tous les fronts de la région, y compris au Liban, même si des doutes subsistent sur la fin des frappes israéliennes. Demain, des premières négociations sont prévues en Suisse entre les États-Unis et l'Iran après la signature de ce protocole. Et puis la Coupe du Monde débute ce soir du deuxième tour de la phase de poule, à suivre notamment Tchéquie-Afrique du Sud et Suisse-Bosnie-Herzégovine. Voilà pour l'info, excellente soirée.

Billy Joel, My Life sur Freedom 2. On est là en 1978 quand même, hein, ça nous rajeunit pas tout ça. Tracy Chapman dans un instant, Grégory Lemarchal, Patti LaBelle, Sega avec Enfants Bâtards pour la musique locale. Et ensuite arrivera Caroline Legrand, il y aura aussi du Serge Lama, du Jacqueline Farrell, du Mouloudji en programmation sur la radio musicale de Freedom. 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

0: peut-être tu vas trouver moi. Peut-être tu vas trouver moi, peut-être tu trouveras pas moi non plus. Bon allez, 02 62 99 12 00, messieurs, pour vos annonces. 02 62 99 11 00 pour causer un petit peu avec nous, changer un peu, casser un petit peu la blague, donner un petit bonsoir, faire une dédicace. Alors, je disais tout à l'heure que les rencontres, ça peut être aussi chercher une amie ou un ami. Voilà, c'est-à-dire que vous pouvez tout simplement chercher des copines qui cherchent des copines, par exemple. Pas des copines, fait la dirafée, hein. Commérage, ça. Copines qui cherchent des copines. Possible, ça, non? Bonsoir.
1: Bonsoir.
0: Bonsoir. Ben alors, quoi, tu te manques comme ça, là?
1: Ah, tu t'es allumé,
0: excuse-moi. Tu me fais ta petite voix ou quoi, ce soir? Tu me fais ta petite voix dans la fée noire?
1: Non, excusez-moi.
0: La fée doit bien baiser, ça aime bien la balade, hein.
1: Outi, Max, c'est chaud.
0: Quel fait chaud?
1: Outi, Max, il fait chaud, tout le monde transpire.
0: N'importe quoi, il fait chaud.
1: Il n'y a pas d'hiver cette année pour rien.
0: Arrête, ça aime bien la pour rien.
1: Outi, non, pour rien, Outi.
0: Bah, Nala, dis-moi ça, dans les bas, il fait chaud.
1: Outi, il fait chaud. Maman.
0: Ben, mets à l'air, ma fille. Mets à où à l'aise.
1: Et là, en ce moment, militatiquement, maï boutio.
0: Non, mais mets à où à l'aise. Mets un short, tu vois. Mets pas tout dehors, quand même.
1: Mais ce que m'y fait. Mets un peu décolleté, il fait trop chaud.
0: Ben oui. Mets un petit linge, voilà, qui chauffe pas ou trop.
1: Oui, décontracté.
0: Ouais, oui. Il fait chaud, chaud, chaud.
1: Ah, il fait chaud. Ah, il fait chaud, il transpire, mais il gagne pas moins.
0: Là, ouais. Il bouleverse à ça, ou, hein, quand il est comme ça, ou de corps, il est pas bon, tout ça, hein.
1: Si, écoutez, ben, donc, il y a un petit peu la fraîcheur.
0: Ben oui, mais normalement, là, on est en hiver au mois de juin.
1: Depuis moi, fin mai.
0: Normalement.
1: Oui, mais qu'il est.
0: Mais là, c'est abaisement.
1: Le temps, il ferait dire un petit peu le soir, légèrement, mais jamais. C'est pas ça.
0: T'es grave quand même. Hein.
1: Ah, mais ça où pas
0: ben oui, mais non, ma fille. Mais après, tu bouges pas trop. Tout va bien.
1: Ça va, oui.
0: Tu l'as pas un bouc pour maillot. Ça va, il est bien.
1: Ça va.
0: Alors, comme ça même, il est bien. Et alors, le travail, alors, l'école n'est pas finie, hein?
1: Si, l'école, le contrat a fini là, il renouvelle le piano, est terminé.
0: Contrat CES, ça?
1: Contrat CDD.
0: PEC, pourquoi là? Pas PEC, ça? PEC Citron?
1: Pas PEC, moi.
0: PEC Citron?
1: CDD. Ouais, CDD, je suis en CDD.
0: T'es quoi le contrat à PEC, les PEC Citron? Allez, à ma pomplemousse, allez, Citron.
1: Ah bon, ben moi, ouais, ça finit.
0: Mais là, il finit, beaucoup ça a fait où la vie à travail Freedom, nous, en bâche là, en ce moment.
1: Merci bien.
0: Quoi, vous veut pas?
1: Ah, merci, mais ça reposait, mon ami.
0: Ah, là, là, Gadla, comment il est, Gadla? Diego, il y a combien de temps on le travaille, là, pour reposer, là?
1: Tiens, mais m'a fait 2 ans, 6 mois de CDD.
0: Oh, t'sais, nous, moi, pour ma part, on a 25 ans, Diego, on a 38. 38 ans, nous, pourquoi reposer, ou là, travaille 2 ans, 6 mois, où ça reposait?
1: N'importe quoi, depuis à l'âge 20 ans, on travaille, moi, à l'école, moi.
0: Non, mais là, ou de contrat, 2 ans, fatigué, où ça reposait?
1: Ah oui, mon alliance discale, mon dos fait mal, me fatigue.
0: Et de haut cas, n'a tiqué à l'école, n'a levé à l'école, tout ça, non? Non. Grassiette, bro. Est-ce que t'as un bro l'école, le bro?
1: Tout, nana, ici.
0: Tu pois carotte, tout ça?
1: Nana, tout, ici.
0: Non, dos, mais n'a passé un jour pour récupérer 2-3 quand même, parce que c'est un peu de l'argent, ça.
1: Oui, inquiète pas, c'est un roux.
0: Alors, Diego, tu peux carotte, non, ça, nous, on met ça avec volaille.
1: Oui. Est-ce que tu me reviens, ou?
0: Il revient, moi.
1: Alors, un soir, me téléphone le Eric en question.
0: Il y a un compte pour régler, là.
1: Téléphone le Eric en question. Est-ce que tu as mis comme, il dit, oui, la main a fini de boire, façon, dire que de monter comme sur moi, il dit, une belle rate, dans le bal, mais il soupe, je suis pas là-bas. Comme, il dit, la main a fini de boire, il dit, mon bonhomme, il paye. Il dit, t'es désertant, de monde pas t'emmener la ligne, désertant avec un forme, t'es fini, puis il raconte pas quoi, tu me connais pas.
0: Ouais.
1: Enfin, écoutez que ça. T'es beau, dis pas, il raconte de mon nez qui te son maman.
0: La raconte de nez?
1: Ou t'es raccroché
0: de... Non, ça bonne zen mahamai. Il vient d'arriver là. Pour prendre un autre, il y a coupé au doigt. Pour prendre un tantinet un peu plus jeune, non?
1: Oui, pour un tantinet, pas dire moi. Et c'était là, moi, tu défends, mais tu, quand tu lui Eric, moi, tu dis non, il est bien par ici, pas là-bas. Là-bas, tu dis comme ça que, oui, la deuxième pénible, c'est madame pénible. Dans le sud.
0: Ah, là, disiez-vous?
1: Ben, la rac. Moune, répète à moi, tout est messenger.
0: La dit la fille sur messenger tout à l'heure. Non. Mais après son nom, le tantine, c'est qui?
1: Non, le monde la répète à moi, t'écoutes radio. Le monde
0: oui, mais Eric la raccroche à où pour passe qui? Pour passe quel temps il y a passé?
1: Ben, mais crois-tu, madame Dakatine, pas des...
0: Ah, ben, ils ont des peu même là, c'est pour ça.
1: Ben.
0: Par contre. Madame Dakatine, t'as l'alicado. Chocolat Dubaï. Demande à lui.
1: Excusez-moi, mais elle a fait plus d'un peu chocolat Dubaï en parlant. Chocolat Dubaï, mon garçon, c'est parti Dubaï.
0: Oui. Mais madame Dakatine, il donne Eric chocolat Dubaï.
1: Non, attends, là-haut. À moi, si t'es qu'un donné. Et mon garçon, là, même chocolat Dubaï, là, quand il a tiré là-bas, il a mené, là.
0: Oui.
1: Il a pas acheté l'aéroport, il a acheté Dubaï carrément là-bas. Mais il est pas si extra que chocolat noisette ou bien quoi que ce soit, hein. Désolé.
0: C'est le vrai, quoi.
1: Son petit paillette, il y en a dans la. Non, le chocolat Dubaï, il est pas extraordinaire, mais veut dire, oh.
0: Quelque chose. Non, mais Ali, la donne Ali, ouais, il faut y faire passer en direct de Mounida. Il y en a fait, hein, il pense.
1: T'es mais que pas, mais rentre pas dans son train, mais son moment là. Même pas, moi, madame pénible, il prévient Ali.
0: Deux.
1: Si madame est dans le sud, ben, elle a raclé sous tout le temps, là. Là, soit moi, les sous aussi, moi, là. Parce que m'y bois du lundi au dimanche. M'y travaille, hein. Tous les jours, moi, les sous, moi.
0: C'est vrai?
1: Tous les jours, moi, les sous. Ils se boivent tous les jours. Tous les jours, mon col est pété du lundi au dimanche.
0: Ah, ben, là, si t'es trappé, Eric, là, que ça t'es fait que lui, ouais.
1: Non, mais à moi, m'y pas, moi, avant, l'équipe, moi, m'occupe son famille avant,
0: hein. Ah, bon. Pas comme ça. Cafri.
1: Galise Ali avec monsieur Pénib, pas comme ça, monsieur José, pas comme l'Ali, puis sans passer Galise.
0: Cafrine Blanche. Énerve pas comme ça.
1: Non, mais à moi, énerve à moi, parce qu'avant, l'équipe, à moi, l'équipe, son famille avant.
0: Ben oui. Ma passe à lire le message, inquiète pas où.
1: Non, mon bonhomme ne m'a pas raconté, parce que comme elle a la piforme dans la langue, c'est le zombie dans la langue.
0: Ben, et Ali, comme Ali Diego, les deux pareils, là. Les deux un peu macro, ça, les deux avec.
1: Mais t'as dans le même panier, mais quoi.
0: Moi, les chiens, c'est Diego, la passe madame Dakatine, Eric. Moi, les chiens, ça.
1: Ne connais pas, m'a pas avec ça.
0: Mais le madame Dakatine, c'était pas de copine, ça? T'es de copine, ça, non?
1: Si, tu m'as invité à aller une fois chez moi.
0: Ils ont des rôles d'embrasser tout ça, non?
1: Oui, ah oui.
0: Zata rentre dans baignoire, je te dis avec en même temps. C'est pas Zata?
1: Ah oui, rentre dans baignoire, dans le lit, dans la salle de bain.
0: Ah, ouloulou.
1: Bah.
0: Ah, mais là, la gâteau, comment? C'est Eric, ça. Non, la... Diego, Eric, il déconne ça. Eric est. Et à cause Eric, il fait ça,
1: Non, mais pas cause, c'est madame Dakatine. Mais t'es pas pour madame Dakatine, débrouillé. Mais son malo, Eric, il occupe pas moins trop, hein. Parce qu'il doit pas y. Déjà.
0: Mais il comprend pas à cause il raccroche à où pour prendre madame Dakatine. Il comprend pas ça.
1: Je peux pas la raccrocher. Si le monde a demain, il m'a écouté aussi.
0: Ça doit, de madame Dakatine, doit y envoyer pas un chocolat pour lui. Ça doit, m'y pense, ça ne fait comment?
1: Je connais pas.
0: Attendez, qu'on donne monnaie, comme madame Dakatine, non? Allô?
2: Oui, bonsoir.
0: Avec
1: madame
0: Dakatine,
2: je suis venu. Attends, mes affaires, avant d'énerver. M'a appelé sur le 14, et en fait, m'a dit, Eric, m'y veut cause avec, madame Comeraz. Et en fait, il a eu un bug.
1: T'es raccroché dans mon gueule.
2: Non, il a eu un bug, parce que m'y veut cause avec où? M'a dit, mais ça fait longtemps, t'as pas encore entendu là-haut. M'a dit, mais moi, m'y veut pas cause avec, madame Comeraz. Mais quand il apprend à moi, la coupe à où? C'est tout.
1: Oui, il y a coupé à moi.
0: C'est vrai ça? C'est vrai ça?
2: Oui, c'est vrai, mais jure.
1: Non, il n'a pas appelé Ali, comme a dit, il a fait 2 heures de temps avec un monde, ça n'a pas appelé Ali, ça.
0: Ah, ça doit être ça, mais sûr, ça.
2: Il m'a pas entendu ça, mais moi, je m'étais fait avec vous et avec Eric. Mais quand Eric apprend à moi, ben, la coupe à vous, après, me fait tout me dire à plein.
0: Ouais, mais là, ça a fait un gros commérage, là. Là, ça va, rien ne va plus, ça. Parce que là, comme on est au courant de l'histoire du pain au chocolat et du chocolat de Dubaï.
1: Ok, pas moi.
2: Ah, ou arrêtez, puis ou, ah, ou soit gagné.
0: Ah, non. Ah, non. Non, non.
2: Pardon?
0: Non, ouais. Pardon, pas là. Quel pardon? Il saute pas devant, quel pardon?
2: Oui,
0: ah, non. Moi, j'ai pas mangé. Ah, moi, je suis pas au courant du chocolat de Dubaï, moi.
2: Non, pas manger chocolat à Dubaï, il mange autre chose.
0: Quoi?
2: Alors arrête.
0: Quoi, j'ai mangé autre chose?
2: C'était quoi le chocolat, mais après.
0: Ah, j'ai pas mangé ça, moi. Charles, la partie de soirée, là, même tout est clé.
2: N'importe quoi. Non, arrête. Arrête.
0: Oui, mais. Pas trop. Madame Commérage.
1: Oui.
0: Il faut pas l'animater, il coupe pas. On peut pas ça, elle, quand même.
2: Non, elle a été buggée. Non,
1: il a raccroché parce qu'il me l'a dit. T'es 2 heures de temps d'un téléphone, t'es médité, au moins 2 heures de temps. Comme ça.
2: Oui, mais moi, comment elle a passé là? Elle m'a dit, mais t'es des causes avec où? Mais quand il y a trois à moins, mais la coupe à où? M'a fait tout le temps. On l'a pas entendu. On l'a pas entendu, mais t'es des causes avec où? Comme elle m'avait appelé.
0: Là où dit ça pour attraper à où?
1: Non, attends,
2: débrouille. Non, t'es midi, Même à l'époque, mais t'es dégoûté parce que ça fait longtemps que t'as pas causé avec moi. M'a dit, t'es, m'a entendu à où? C'est ça que ma collègue m'a appelé Eric, m'a dit, ouais, mais envie de causer avec Madame Commérage. Mais c'est ça que, comme m'a dit, t'es, ben, la coupé, m'a dit, oh, Toto.
0: Ah ouais, mais là, c'est là, comment on fait là? Comment on fait là, c'est là maintenant?
2: Comment
0: on fait? Là, Madame Commérage, en colère là? Comment on nous fait là, c'est là?
2: Non,
1: c'est pas ça. Dakatine, c'est que Lisa dit comment que nan a un autre nan, on répète à moi que nan a un autre madame pénible dans le sud. Et c'est pas tout dans les sous, c'est pas
2: non,
1: la
2: même on raconte. Non, c'est pas où, parce qu'il est sur la même état Commérage. Ah, et bon. Le femme qui habite, c'est pire, et il était quand t'es jeune, il t'es respiré pire. Et ben, elle avait dit que t'habites, non, c'est pas où? Ah, non, on l'a pas à goûter.
0: Hein, Lucie, pas quoi là, le Lucie, pas quoi là, non?
2: Oui, c'est pas quoi, mais non, mais il connaît pas, en fait, son prénom.
0: Ah, ou, Commérage, c'est ça, vite, tu fris d'amel, l'a dit la fée, radio, l'a dit la fée. Là, madame Commérage, t'es fini pour un sapoli, là, t'es baisé, gros, l'a dit la fée, en plus. Attends, les filles, le truc, là, il était raconté chez Messenger, quand même, c'est un gros, l'a dit la fée, quand même, oh.
2: Ah, non, mais non, là, c'est n'importe quoi, là. Non, du tout. Oui, mais ouais. non, c'est pas où. Donc, franchement, elle est pas où. Non. C'est parce que quand t'es avec Monsieur Pénible, après les nerfs, femme l'a appelé, le femme par été, faut faire la priette, pour chirer, le femme t'es sous. Donc, voilà.
0: Eh, hey, mais à où là, madame Dacatino, la drague, Eric, pour Eric prend à où comme ça, quoi?
2: Ben non, du tout. Eh, hey, arrêtez un peu là. Mais c'est où qui drague à moi, voyons?
0: Oh, ben là, ben, drôlement. Drôlement. Ah, oui, ben, t'as l'air de Moun Vakal qui est vrai.
2: Oui, il est vrai,
0: dis la vérité, même là, je le jure. Alors.
2: Ouais, c'est ça.
1: Non, parce que moi, là, le soir, là, le vendredi soir, là, mais bon, moi, tu vas, monsieur, mais dès qu'on presse, moi.
2: Comme d'habitude.
1: Comme il dit, bon, comme le Eric, moi, tu es maïs bien, mais tu vas appeler à Ali.
0: Où t'es, où y'a bien, lui, alors?
2: Même Ali toujours. Non, mais Ali toujours.
1: Même Ali bien, moi. Non,
2: mais
1: Ali
2: toujours.
0: Mais là, Eric a perdu une amoureuse, alors.
2: Oh, arrête ça.
0: Mais à cause de où ça, madame Dacatine, qu'elle arrête de ça?
2: De moi.
0: Si tout de suite après on aurait raccroché, n'aurait pas arrivé ce grand commérage de la Dilafé là, oh là là.
2: Nous m'avait appelé pour cause avec madame Commérage.
0: Ben voilà, ben Esther, on l'a créé le problème, Esther, on règle le problème. Voilà.
2: Ben oui, mais désolée, parce qu'en fait, m'a dit, prends-moi avec madame Commérage, et quand la prend à moi, ben la lague,
0: voilà. Ben on l'oblige quand on prend une lague, là, tu gagnes pas maîtrise des deux en même temps.
1: Voilà.
2: Non, il gagne pas, bon, il était gagne pas, Jola, avec les deux, donc voilà, quoi. Mais non, du moi, coup, t'es, ben, fais du bien, madame Commérage. Il fait du bien, ton aoûr, franchement. Ben, oui, attends, madame Poisson, viens attendre madame Poisson, je vous dis.
1: Ça l'air plein là-bas.
0: Poisson pané. Non, longtemps, ça, poisson, là, m'a raconté.
2: Mais attends tout le monde, voilà.
0: Bon, ben, embrasse à elle, Missa. Ah, où, madame Dacatine, embrasse à elle, c'était.
1: J'espère. Il n'y a pas de pour moi.
0: Ben, embrasse madame Commérage, c'était.
2: Ah, ben oui, ma Capri, je te fais des gros bisous.
1: Merci.
2: Des gros bisous. T'inquiète, comme ça, ni mani waouh. Inquiète pas, ou.
1: Oui, inquiète pas.
2: Oui, mien, ma ou.
0: Ouais, t'as la crème. Elle t'a trouvé face à la crème. Eh, ah, oulala, ouais, cafouille dangereux, madame Dacatine. Madame Dacatine, en 5 minutes, la chavire, madame Comera, de l'autre côté. Madame Comera arrive, t'es là, t'es en colère, madame Dacatine, la passe à lier, Dacatine.
1: Alors, miel la main.
2: Ah, ben oui.
0: Eh, ben, ça, ouais, Dacatine, attrapez la travail, galoche.
2: Non, ben, l'IMC, madame Dacatine, non, ben, ah, il faut pas, c'est à cause de moi, en fait.
0: Bon, embrasse Azot, nous garde pas, nous, allez, embrasse Azot, nous garde pas.
2: Bisous, madame Comera.
1: Allez, bonne soirée.
0: Allez, piouk. Bisous, bye, piouk.
1: Bye.
0: Bon. Au revoir. Madame Dacatine, madame Comérage.
1: Oui.
0: Bonne soirée, à bientôt. Un petit bonsoir à vous donner comme d'habitude ou pas?
1: Un petit bonsoir à ma copine Céliane, Annick, Thiersaint. Et puis, madame, ma voisine, madame Marceline.
0: Et où? Et allez sur Messenger, dis le moulin, dis où ça, t'es menté, hein. Ils sont là, dis la fête, t'es pas bon, hein.
1: Si la cause pour moi ou pas, m'apprends pour moi, parce que bon, le soir, là, m'avait téléphoné, vous comprends.
0: Non, mais c'était pas pour lui dire, donc le monde a dit où ça l'a fait,
1: Non, mais parce que moi, pas mon bois tous les jours, mon comprends.
0: Oui. Après, même si vous bois, c'est où il paye, on connaît.
1: Non, vraiment, bonhomme, il a payé pour moi, moi, si je ne gagne pas payé, si il ne gagne pas payé, moi, il paye n'importe.
0: On sent azote. Bon, ben, elle est bon, pas de problème. Ok.
1: Bon, Max, bisous tout le monde.
0: Bisous, bye, piou.
1: Allez, merci.
0: Allez, à bientôt. Au revoir. Vous avez vu comment il démarre, elle a dit la fée, là? Entre les auditeurs comme ça, ben il faut pas faire ça, maman, quand même. Allez, 02 62 99 12 00 messieurs pour vos annonces, mesdames 99 13 00 et la libre antenne pour un petit bonsoir 99 11 00. Allô.
3: Allô, bonsoir.
0: Bonsoir.
3: Bon, ça va?
0: Mais ça va de mamie, là, mais c'est d'or, pardon.
3: À cause du bon d'or ou?
0: Mais je sais pas moi.
3: Si téléphone pas ou le pas content.
0: La frie baise.
3: Et là, quelle la frie baise? Mais je vais te porter la tête, ma chouette, puis.
0: Non, c'est pas vrai.
3: Dis, ah, mais tiens, oh, t'as pas porté la tête, là?
0: Quoi? Ben, où sont les bidons, on a mis le ventilateur, là?
3: Ça l'est pas?
0: Saint-Pierre, il fait chaud, ou côté de casse aussi, il fait chaud?
3: Ben oui.
0: Mais qu'est-ce qui se passe? La Réunion va mal? Ben, en haut, là-bas, la plaine des caves de Montraine congelée.
3: Ah, ben, ici, on va nous congeler, pas nous.
0: Ben alors, ben c'est bizarre, normalement là on est en hiver là, non?
3: Ben oui, ben non, même la journée transpire et la poids devient merde.
0: Ben il faut perdre un peu de poids là alors, hein?
3: Ah, ma fille perd.
0: Ben comment vous expliquez qu'on peut transpirer gros journée, il fait frais comme ça là?
3: Quelle la journée fait frais, Max?
0: C'est bon, qu'est-ce que c'est la ménopause? C'est pas la ménopause,
3: ah,
0: ça?
3: Ah non.
0: Bouffée de chaleur?
3: Non, la ménopause, ok, puis fait chaleur, ou la chaud, ou la frais, ou la chaud, mais là, moi, je joue tout le temps.
0: Ah, ben c'est ça le truc. Seulement, qu'est-ce que c'est la ménopause?
3: Non, ménopause, un coup la chaud, un coup la frais, un coup la chaud.
0: Oh.
3: Et là, il fait chaud tout le temps. Mais oui, nous avons obligé de mettre le ventilateur pour dormir.
0: Même en décolleté, tout ça, il fait chaud.
3: Ah, peut-être en décolleté, sans décolleté, sans rien, il fait chaud, hein.
0: Ah ouais, même sans décolleté, Fichon?
3: Ah oui.
0: Mais ça n'a pas tiré de peau chez vous?
3: Ben non, il n'y a pas.
0: Tu sais, mais quand même, on a du mal à croire que dans les bas, il fait chaud comme ça. Ah, nous, on habite dans les hauts, nous, hein, nous de Diego, nous habite d'Odane.
3: Ah, ben oui.
0: Oui. Nous viens d'acheter un casque, nous délions ensemble d'Odane, nous délions habite d'Odane.
3: Ah, ben c'est bien. Ouais.
0: Dans les hauts pichettes.
3: Ah, moi, il sortait, moi, Maurice.
0: Ça a mis une bonne de monde comme ça, là. Et ça va, Maurice, il dit pas où, quand il arrive, il dit, mais ça, moi, Maurice.
3: Oui, il m'arrive aujourd'hui.
0: Moi, Maurice?
3: Oui?
0: Non, pas possible, ou l'appelle, je lui dis, je sais pas quel jour, là, arrête, où?
3: Oui, mais ma appel à elle de là-bas.
0: Et qu'on ça leur ramène pour nous?
3: Ben, il y en a des cadeaux pour ça, là.
0: Ah bon? Ben, quand ça au dépose.
3: Ben, mais j'ai l'arrivée aujourd'hui, Max.
0: Est-ce que là, quand on est là-bas, on la trouve Jean-Claude Gaspard?
3: Non,
0: pas trop. moi, Maurice. Et déjà, vous faites une semaine, Maurice, c'est 2000 euros. Moi, Maurice, c'est quoi? C'est au moins 5000 euros, le riche, ma fille?
3: Ah, non, quand même. Non.
0: Vous l'avez parti tout seul avec un copain?
3: Non, tout seul.
0: Ah, c'est mais molle, à cause de ça va tout seul. Amène un Mouneko?
3: Ah non,
0: mais
3: c'est des copines là-bas.
0: Ouais, l'été, Miam, ça demande quand il finit aller, après il appelle à où quand il arrive, là.
3: Mais
0: même pas Julie ou pas même Julie et Maurice et quoi?
3: Non.
0: Mais où connaît-nous, on a le droit d'aller?
3: Ah ben, quoi, pas moi, si nous connaissons...
0: Si, nous on a le droit d'aller, là, on nous fait radio depuis là-bas.
3: Mais t'amènes à où, bien Julie avec moi?
0: Oui, ah ben, ils ne nous dorment pas dans la même chambre, hein?
3: Ben non.
0: Allez, de monde va dire, mais nous, on peut nous dormir dans la même chambre, on peut l'animater. Après, il fait comme Patrick Bruel, il dit...
3: Non, chacun notre chambre.
0: C'est pour ça que nous, deux Diego, acheter un casque ensemble, comme ça, les chiens, ben, ils disent pas, elle la violette. Ben, c'est vrai. Vous me l'achetez un casque un bouc comme là, parce que vous achetez quand une femme dit un violonier, pour pas bon, hein.
3: Ah, ben, n'est pas bon, vraiment.
0: Par contre, si vous avez besoin, vous pouvez lire un petit peu la Bible pour ça. Nous, elle est toujours disponible.
3: Ben, ça revient bien un peu pour moi.
0: Par contre, papa, quand on donne le prix, c'est 80 euros la page.
3: Aïe, aïe, aïe, aïe, non, c'est bien là, là.
0: Mais
3: non,
0: c'est un prix d'amis, pourquoi tu t'es né? C'est un prix. Allez, mais fais pas au plus.
3: On va dire rien qu'un
0: bon, ben, mais fais une réduction, 100 euros la page alors.
3: Ah, là, c'est une réduction.
0: Mais fais le prix normal alors, le prix normal, 100 euros la page.
3: Ah, ben non, ben là, vaut mieux, non, ben, on va dire rien qu'un page. Ah, oui, trop cher.
0: Où sont-ils, moi, Maurice, t'es où, qui alors? La pile alors? Elle dépense toute là-bas alors?
3: Un petit peu de côté.
0: Combien d'ales pourries ont mangé donc?
3: Ah, mais moi pas ça.
0: Combien elle a fait là où elle a mangé? Combien elle a encore là?
3: Bah, mange plutôt chinois.
0: Elle mange chinois? C'est Diego, elle mange chinois.
3: Non, mange chinois.
0: Mange chinois. Ah bon, mais quelqu'un a mangé chinois. Tiens, regardez, Koussi Tigui répond encore là. Non, nous connaissons un chinois, il appelle Tigui. Diego, il appelle Koussi Tigui, regardez-y encore vivant. Madame, elle dit, mais il a mangé chinois.
3: Non, elle a mangé plus chinois.
0: Ah oui, c'est vrai. C'est vrai qu'à Maurice, il y a beaucoup de restaurants chinois.
3: Voilà.
0: Mais bizarre, madame, ils servent langouste. Normalement, langouste oui.
3: Ben oui.
0: Purée, et on l'oublie à nous à terre. Eh, mais seulement là, il trouve que vous appelez à nous bien, tout ça, voilà, quand ça va, on mène pas nous.
3: Mais non. Mais
0: vous l'a demandé, est-ce que vous l'a demandé?
3: Non, on
0: n'a
3: pas demandé.
0: Voilà, on ne peut pas savoir si on n'a pas demandé.
3: Ben oui, mais tu ne peux pas savoir.
0: Ben oui. Ben alors, ouais. La prochaine fois, on saura.
3: Oh ben, la prochaine fois, on y connaît. Oui. Voilà, ma
0: connaît. Finalement, Madagascar, à quoi ça fait un Madagascar, Mayotte.
3: Ben, mais ça, Madagascar, moi, là.
0: C'est celle.
3: Non, mais ça, Madagascar.
0: C'est celle trop chère?
3: Non, c'est pas ça.
0: Madagascar, ben c'est carré. Diego, ben c'est carré Madagascar, il y a un mène à moi, il y a où?
3: Oui. Mais ça va à Madagascar parce que maintenant une maman de cœur là-bas.
0: Hein? Où ça en Sirabé? Où ça en Nocibé?
3: Tana.
0: Ah, nous préférons Nocibé, nous.
3: Oui, mais après une baisse intolérante.
0: Hein? Où ça ou à haute, bien de cœur? À Tana? Ah, nous attendons toujours Nocibé là-bas, restaurant.
3: Oui. Ah, ben, même les Selmarie, les bien.
0: Oui, c'est vrai, hein. Les jolies là-bas, hein.
3: Bien sûr.
0: Ben, Diego, il sort de là-bas, il est originaire de là-bas. Il...
3: Ah, d'accord.
0: Allez avec Christophe Damour.
3: Ah, d'accord.
0: Il sort Diego Suarez, Diego Suarez.
3: Ah.
0: Allez, ben. Ouais. Diego, il y a où Sainte-Marie, allez, Diego.
3: Ah, ben. Non, Sainte-Marie,
0: il est
3: bien vraiment souvent.
0: Ah. Nous, on a des auditeurs formidables. Hein, quand... Alors, que ça, on l'a fait un peu là-bas. Ben, raconte, Esther, au fin de où ça sort. Allez.
3: Ben, que ça m'a fait là-bas, ma partie marcher. L'après-midi, ben, m'a fait des massages.
0: Oulala, ouloulou.
3: La piscine. Après, coucher du soleil.
0: Arrête. C'est vrai? Ah,
3: ben oui.
0: Hein, on prive pas, ouais. Allez, ça fait coucher du soleil tout, mon langouste tout, totoche.
3: Max, la vie des couettes, mon enfant.
0: C'est vrai, ça m'a connu que ça venait, Mauritien, un couette.

0: Mais vous connaissez que dans un état de monde n'a jamais allé Maurice.
1: Mais connais.
0: Nous n'a jamais allé, nous.
1: Ah, t'es massage, t'es au bord de la mer, ou en face de la mer. Après d'en avoir un cocktail sur la fin.
0: On n'a jamais connu ça, nous, les pauvres. Ben, nous nous gardons dans la télé, nous. Le final est Maurice, nous, dans la télé. De chez Canal Austral.
1: Non, dis pas, moi, on n'a jamais allé, Maurice.
0: Non, mais vrai, nous, à nous, Maurice, dans le Canal Austral, mais de chez Télé Créole. À nous, on n'a jamais allé, Maurice, nous.
1: Comment j'ai
0: aimé les mots? Ben, comment c'est tout? À nous, bah, ticlé, une émission par ici, une émission par là, ne pas cher et faux, là.
1: C'est pour ça, oublier la Bible, elle parle sans
0: route, pas cher.
1: Ah, ben oui.
0: On fait un prix d'amis.
1: Là, se trouve pas cher, là, ben, c'est pas moi.
0: Eh, mais, de mon, dans le chalet tropical, il dort le soir, quoi, parce que la fréquente baisse, c'est ça, tout, quoi. À quoi chaleur tropical fin faible comment Montantine. Diego, Montantine a fin cool, ça quoi?
1: Montantine dans les hauteurs de la
0: frémane,
1: ça pas la
0: chaud. Mais comment pas, moi? Bien sûr, de mon là où la frite est, bah, d'un fin arrive sous couvercle, là.
1: Ah, ben, moi, pas rien, moi.
0: Deux, trois fin lâche, deux, trois affaires, là.
1: Ah, moi, pas de couvercle.
0: Vous connaissez quand il arrive une certaine période dans les hauts comme ça, il fait plus la moi? Fait trop frais?
1: Ah, au contraire.
0: Ouais, des fois, ça va pas ou quoi? Ou quoi qu'il lui mourisse, vous les fous?
1: Des fois, l'escargot, il rentre.
0: Ah, quand il fait frais, comment l'escargot reste en oeil?
1: Ouais, c'est vrai, ça.
0: L'escargot, les fous, vous sortez de oeil. Et vous n'avez pas trouvé un Mauricien, rien là-bas?
1: Hein?
0: Vous n'avez pas trouvé un Mauricien, rien là-bas?
1: Si, en camarade. C'est camarade dans l'hôtel.
0: Rien camarade, alors.
1: Mais oui.
0: Ah, ben, ouais, on l'a fait de chasteté, alors.
1: Ben oui.
0: Ben, elle est bien. Bon, ben, la prochaine fois, où ça va, appelle à nous un mois avant, comme ça, nous, on a le temps.
1: Oui, ben, mais ça dit là, mais la recherche de quelqu'un.
0: Comment ça?
1: Hein?
0: Quelqu'un, comment?
1: D'un ami. Ben.
0: Un ami, ben, dis un coup, comment, moi?
1: Il appelle, comment? Armand.
0: Armand, oui.
1: Ben.
0: Mais c'est pas moi, hein. Moi, il m'appelle pas Armand, il m'appelle Max.
1: Il m'y connaît, on appelle Max.
0: Oui.
1: Max. Non, il était un bon.
0: Armand, pas vous?
1: Mais c'est pas moi. Des conseils. Eh ben, tu donnes bête, tu remontes bien mon moral, mais c'est moi la petite déconnée.
0: Ben, vos haroles aillent bien?
1: Ben, justement, Mirod, mais.
0: Tu sais, ben, quand on a un ami comme ça, là, t'es. Ah, ouh, comme là, il est rare d'avoir un ami, hein?
1: Ben, justement.
0: Ah oui, parce que, ouah comme elle a pour faire de moun, c'est plutôt, et vaut mieux la pointe, il fait comme il rase, il fait d'affaire comment, quand on a un bon ami qui écoute à où, qui n'a fait tout, ben, il faut garder la lité. Qu'est-ce qu'on l'a fait donc?
1: Non, mais c'est moi la déconner. Peut-être si m'avait pas déconné, ben, il n'aurait ni Maurice avec moi.
0: Mais c'est vous la déconner, il était pas ni Maurice avec vous, c'est vous la déconner. Ah ouais, mais faut pas déconner, t'es. Là où de l'argent, vous déconnez encore, qu'est-ce qu'on l'a fait donc?
1: Oui, t'es, m'a déconné, t'es.
0: Ah. Non, faut pas ouais, les gens là, vous êtes trop habitués, fait pareil que de moon. Il faut pas faire ça, il faut ou les naturels ou même, faut pas ou les dans le commérage.
1: Ben, tu donnes-moi des bons conseils.
0: Ben alors, la dilafé, il laisse ça pour Freedom, les radios, il fait déjà la dilafé, arrête de faire la dilafé, maman.
1: Ben oui.
0: Laisse ça pour Radio Freedom.
1: Ben oui, tu remontes mon moral.
0: Ben alors.
1: Ma partie déconnée.
0: Ah ben, peut-être un jour on va rattraper. Mais j'espère pour lui, écoute à où il va entendre nos affaires. Et
1: ben,
0: c'était un ami cher, donc un ami cher. Enfin, cher. Ben, c'est pas trop cher. Un ami, un vrai ami, quoi. Un ami.
1: Voilà. N'a pas vu à nous beaucoup, mais par téléphone, ben.
0: Mais vous êtes là, bonne madame, là, vous êtes qui, quand le bougie, vous êtes tout, tu dis qui ça viole, vous êtes, comme Patrick Bruel.
1: Non, pas ça.
0: Mais il faut rester naturel.
1: Oui, mais connais.
0: Alors, vous connaissez.
1: Voilà, tu as envoyé moi des petits messages de temps en temps, tu es remonté au moral, mais là, tu sais, elle m'a fait un gros erreur, comme dit maintenant.
0: Ah, ben. Après là, toute chose se pardonne, inquiète pas. Au prix bon Dieu, amène des bougies l'église de la délivrance.
1: Non.
0: Allez, assise à Wenzouane, au bord de la mer, bah, allez, où?
1: Ah, ma fille, assise, c'est au bord de la mer.
0: Non, assise encore, il manque encore un peu, il peut encore revenir, assise encore un peu.
1: Ma fille, retourne, Max, mais il va arriver aujourd'hui.
0: Non, au bord de la mer.
1: Que belle, ma fille.

0: matin, moi,
1: bon,
0: la mère,
1: tu là,
0: c'est
1: où, là?
0: Ben, oui.
1: Ah, ben, ma fille. Ouais, peut-être un jour, bon, Dieu va garder où. Diego, là, dit oui, dans son boule, là, où ton copain va revenir.
0: Oui, non, pas mon copain, mon camarade.
1: Oui, ça même, elle est pareille. Ami, quoi, ton ami, voilà.
0: Voilà, mon ami, voilà.
1: Ben,
0: s'il écoute à moi, ben, il me dit, excuse-moi, mais. C'est moi la partie déconnée dedans, dans l'affaire.
1: Ben oui, mais il faut arrêter, c'était, hein.
0: Ben oui.
1: Ma passe, ça pour vous, le bon?
0: C'est quoi?
1: Mon ami m'a quitté. Allez, bonne soirée!
0: Allez, bonne soirée à vous, Emma!
1: Allez, bonne chance pour ton ami!

0: son ami l'a quitté. Oui, bah après, ces autres trop compliquent les choses. Oh, la vie est belle. Freedom, bonsoir.
1: Oui, bonsoir.
0: Bonsoir. Le téléphone à l'oreille, s'il vous plaît. Merci beaucoup.
1: Oui, il est à l'oreille.
0: Allez, génial. Ben, nous, écoute à toi, comment tu appelles?
1: Dan de l'Est.
0: Dan de l'Est. L'Est, où ça, ça? Saint-Benoît, Saint-André, Brapanon.
1: Saint-André.
0: 440, alors.
1: Oui, 440.
0: Benoît de Saint-André. Qu'est-ce qu'on peut faire pour toi, Benoît?
1: Benoît?
0: Non, comment tu t'appelles?
1: Dan.
0: Hein? Dan, quand même. Dan.
1: Oui, à la recherche d'une femme.
0: Dan, pourquoi je t'entends mal comme ça? Tu as un truc branché avec ton téléphone?
1: Attends.
0: Oh là là là là là là!
1: Ouais, c'est le parleur.
0: Ben, tout à l'heure, je t'ai dit d'enlever, tu m'as dit, j'ai fini.
1: Non, non, c'est comment papier, attention.
0: Ok, alors Dan de Saint-André.
1: Oui.
0: Quel âge tu as?
1: 47.
0: 47 ans. D'accord. Et tu recherches quoi exactement?
1: Moi, je cherche une femme qui passe un petit moment intime où il faut parler un peu.
0: D'accord.
1: Au moins un peu dans la solitude, on va dire.
0: Mm-hmm. Oui. Vous êtes dans la solitude depuis combien de temps, les célibataires?
1: Il faut au moins. On va dire.
0: Eh, hey, moi seulement, on est dans l'état comme ça? Mais si, mais qu'on arrive à Oudon.
1: Quand il y a mon appris là, bon, comment les cieux, c'est, n'oublie pas comment.
0: Ça. Ah oui, fait mal, la séparation fait mal, oui.
1: Un an, deux ans.
0: Combien d'années vous avez déjà fait avec?
1: 22 ans, tout.
0: Ah ouais, ben, on a le temps attaché avec le monde. Ah oui, c'est qui l'a déconné? C'est où l'a déconné, bien, c'est elle?
1: Ah, maman m'a pas déconné.
0: C'est elle l'a déconné, elle partit avec un autre gars?
1: Un peu, parce qu'elle partait avec un autre gars, mais en tout cas, on a vu qu'il est pilote, moi. Alors,
0: Et c'était quoi le problème? Elle a dit où c'était quoi le problème?
1: À ce qui paraît, m'a mal causé, les mots partent un petit peu trop loin. En tout cas, pour moi, c'est pas ça. Hein.
0: Ah, non, attendez, pour la Dan. La pas ça. C'est pas comme ça, il faut voir les affaires. Les normales, pour les pas comme ça. Parce que c'est pas où la ressenti, c'est elle la ressenti. Vous comprenez, là, si ouah, dis à elle, moi, pour moi, t'es pas comment. Ben non, il faut écouter à elle, non?
1: Moi, m'écoute à elle, elle écoute à moi, mais elle n'a jamais confiance.
0: Ah ben, Zodel n'est pas fait pour être avec, alors.
1: J'essaie de rassurer, mais...
0: Zodel n'était pas fait pour être avec. Mais pourquoi elle était doute de où, comme ça?
1: C'est pas moi.
0: Ah, comment ça, vous connaît pas, t'es... Monsieur, comment ça, vous connaît pas? Vous connaît ou dis pas moi, hein? Comment ça, vous connaît pas? Elle est doute de où, vous connaît pas?
1: Elle est de même, en tout cas, on me connaît depuis ma récepte le fond. Et ça me dit bien, il y a chaque instant que m'a jamais compte à lui, mais...
0: Oui, mais pourquoi dans sa tête elle y pensait que t'es trompé à elle? La bien arrive, elle a fait alors?
1: C'est dans son tête, avec le bon camarade et tout, comme un peu influençable.
0: Aïe.
1: De madame, voilà.
0: Mais elle a fait 3 enfants avec en 2 ans, non?
1: Non.
0: Mais pourquoi pas la moins de 3 enfants?
1: Il a 3 enfants, en plus. Il y en a 20 ans, c'est qu'il y en a bientôt. Il y en a 17 ans.
0: Mais on l'a pas dit moins comme ça que où l'a fait relation 2 ans avec Alola.
1: Ah ouais, 22 ans.
0: Ah, 22 ans. Ben monsieur, au bout de 22 ans, ouais, madame, monsieur, si au bout de 22 ans, elle formule à Gaoula, c'est un gros problème par contre, on peut pas dire moi on connaît pas, par contre.
1: Ah ben, il y a trouvé ailleurs que moi, en tout cas,
0: je
1: me cherche même plus.
0: Aïe. Ouais, de toute façon, elle est finie là, combien de temps elle est finie là?
1: Pour moi, c'est moi-même, on va dire.
0: Ouais, mais vous l'avez encore aigri un peu en contact?
1: Non, j'ai des doutes et tout un peu, mais comment j'ai des trucs ils sortent pas, ils restent tout le temps.
0: Ah, ou la garde sur Facebook, tout ça, ou la garde? Mais fais pas ça, ou pas
1: ça. Ma vie est un peu bonne photo, là. Puis moi-même, moi, jamais vieilli comme à devant moi. Je dis, comment alors?
0: T'as gagné la zèle, alors?
1: Bien la zèle.
0: Oui, mais peut-être que t'es un gars où t'es pas branché, ou l'a pas, ou l'a oublié à elle, ou l'a pas emmené à elle, là où elle était venue aller.
1: Non, ben, moi, c'est, on m'a dit, déjà en boîte, mais pas trop boîte. Mais Ali, personnellement, m'a dit, si lui veut aller après. Il peut aller, on est défendu par lui. Le joueur qui a passé en boîte aussi, il pense que, j'ai trouvé un monde,
0: ben, vous connaissez, les relations entre deux mondes est compliquées, parce que si vous l'êtes pas ouvert, à la relation, ben si elle est, ben elle a besoin de vivre aussi, monsieur, il faut comprendre ça aussi.
1: Ah oui, ça me comprend, mais vivre à même moment aussi, on devrait vivre, pas rien qu'à lui.
0: Pourquoi là, ou pourquoi lui tout
1: de ça, toute la soirée, en tout cas, voilà.
0: Pardon, excusez-moi d'avoir posé la question alors, excusez. Fallait pas où t'expliques à moi, comme ça, nous deux, t'es quoi, pas dit. Ah, moi, pas au texte, forme-moi par contre, me dis tout de suite. Non, mais dis-moi pas au texte, forme-moi, si tu veux pas cause des chiffres, fallait pas cause des chiffres.
1: Non, non, t'inquiète.
0: Ah, frère, ici, il pas répondu à moi, mais il gagne, par contre. Vous comprenez là? Non.
1: Ah, pas
0: non, mais après là, il faut dégager de ça, les normales, il faut passer à autre chose, allez, il faut passer à une nouvelle relation peut-être.
1: Bien sûr, ben c'est ça. Hein.
0: Ben oui.
1: On passerait que nous aurons de l'autre, comme ça, pas à ton avis.
0: Ben bien sûr, non, mais de toute façon, elle ne sait pas.
1: Voilà,
0: peut-être qu'elle a envie de voir autre chose aussi, là, ça, elle le sent, quoi, là, ça, elle fait son affaire.
1: Bien sûr, oui. En tout cas, je vais apprécier par rapport à l'année, là, c'est fini.
0: Mais après, crois pas quand les femmes finales, comment ils viennent à l'année après? C'est rare, ça.
1: On a des fois,
0: monsieur, vous voulez gris sérieux par contre?
1: Elle est gris, pas gris, non? Ah. Pas du tout, hein.
0: Ah non, ouais, jamais. Ah. Non, pas la relation. Pas personnellement. Pas la séparation.
1: Oui, bien sûr, mais...
0: Bah ouais, un peu quand même, les normales.
1: Si, mais après, il faut faire trop penser, parce que comme commence à penser...
0: Fatigue à où?
1: Bon,
0: là, passe à autre chose. Que ça, où est à la recherche de quoi exactement?
1: À moi, d'une femme, pour passer un petit moment intime.
0: D'accord. Donc, pas de relation sérieuse, rien?
1: Non, pour l'instant, non.
0: D'accord.
1: Il y a voir et comme je dis, ça aurait quand même mon attachement encore à ton amoureux, et vite.
0: Mm-hmm.
1: Une relation, voilà.
0: Mais écoutez, ton amoureux, ça, il ne choisit pas ça. Des fois, il peut arriver comme ça.
1: Hein. Oui.
0: Peut-être va arriver.
1: On verra bien.
0: Ok, comment vous l'êtes physiquement?
1: À mon milieu, 1m67, 50 kilos, en forme, un petit corps en forme, ça va.
0: D'accord.
1: Mais pour chocolat, pour manger, c'est une forme intéressante, dites pas.
0: D'accord, ok, très bien. Où les... Quel âge on a, on l'a dit?
1: 47.
0: 47 ans. Ok, elle est bon. Recherche des femmes de quel âge et quel endroit?
1: De 40 à 50 ans.
0: 40, 50 ans. Quel secteur?
1: Saint-André.
0: Saint-André même.
1: Je ne peux pas déplacer, même pour recevoir.
0: Ah ouais. Ouais, mais comment étant, tu n'y connais pas où, il vient de case comme ça, premier soir, comme ça, il vient ça? Il marche ça?
1: Il marche une appel 2-3 fois,
0: mais il doit être ça, monsieur, parce que à même où c'est une femme là, où ça va la case à un bouc comme ça? Tiens, non, réponds à mourir, réponds à moi. Est-ce que où ça va où? Vous connaissez pas le bouc ni en noir ni en blanc?
1: Oui, mais après, voilà, on ne connaît pas, mais la partie de fond, pareil, hein, si vraiment, tu as envie de voir, ben, c'est mieux. Mais après, vous dépassez, c'est ça, mais après, pour le sport, en train de...
0: Mais comment on l'appelle?
1: De promotion.
0: Ah ouais, d'accord. On l'appelle PMI, alors?
1: Oui. Mais après, si vous déplacez de 27 ans, ben, ça, c'est un problème.
0: Ok, ben, elle est bon. Compliqué. Les un petit peu complexe, mais voilà.
1: On est pas ça aussi, non, là.
0: Peut-être,
1: de mon PMI.
0: Bah, 47 ans, ouais, ou peu, bien sûr. Parce qu'il y a un frein pour vous, ça, quand même, hein, quand on est tout seul, comme ça.
1: Oui, c'est le transport, c'est tout.
0: Oui, il est compliqué. Bon, allez, là, ce numéro de téléphone.
1: 06 93
0: 86 20 07. 06 93 86 ouais. 20 07.
1: C'est ça.
0: Ok, elle est bon.
1: Merci, ciao, bonne
0: soirée. Allez, bonne soirée, à bientôt. Les gars, mais sérieux, est-ce que ça finit entendu un gars étant une femme, une tantine, il vient la mesdames et mesdames, dis-moi un coup si ça va la case un bug premier soir comme ça sans connaître le bug parce que il n'a pas un transport. Bonsoir.
2: Hein? Bonsoir Marc.
0: Bonsoir, il est grippé par la vie grand chimoy. Pas ton femme, va raconter. Non, tout d'un coup, il arrête. Alors, il confie à lui à moi, mais écoute, à lui, il y a un conseil, tout d'un coup, bloque chez moi.
2: il a compris. Il était le femme de 30 causes avec lui.
0: Ah ouais, trompe pas, ma pauvre femme m'a pas raconté. Ah là, elle est jolie là. Non, après, m'y comprend, Ali, mais seulement là, il est la sac à Ali, ça, parce que le femme là-bas arrête du jour au lendemain.
2: Mais puis, attends, puis Max.
0: Ben oui, t'es 22 ans de relation. Ma mère a 20 ans, tout ça.
2: Prépare la séparation, t'es en train de préparer.
0: Et puis là, de nos jours, 2026, il faut que tu ouvres à l'avenir, à la façon de vivre, la vie a changé, elle est plus comme avant.
2: Ah, oui, reste plus longtemps avec comme elle est.
0: Avant, par contre, il faut respecter les relations d'antan. Avant, t'es reste longtemps avec quand même. Hein.
2: Oui, on t'intéresse longtemps avec.
0: T'es obligé et... aussi, comment ça a fait tout seul?
2: Je connais pas ma quoi je m'intéresse longtemps. Bah, ben, tu supportes, comme là, tu supportes plus n'importe bon, peu de monde indépendant, tous les femmes, ils travaillent, s'ils travaillent pas, n'as en fait.
0: Exactement. Bien sûr.
2: L'argent, il tombe, il claque le doigt, l'argent, il arrive. Ah. 25 ans, on a les RSA, il arrive.
0: Ben oui, non, mais de toute façon, là, on n'est pas obligé de supporter un bug, à cause de, là, elle est jolie, là. Ah ouais, femme, on est obligé de supporter un bug. Elle est jolie,
2: Un bonhomme n'est pas obligé de supporter une femme aussi. Les
0: non
2: deux,
0: plus.
2: Hein.
0: Bien sûr, bien sûr. Les si le femme, il cause trop en méchante, il sort trop, il déplaît à haut, on n'est pas obligé de rester avec, bien sûr.
2: Bah, où, c'est à cause de la femme, bah, où?
0: Mais c'est, ah, par contre, ça, je t'aime pas trop, ça. Tu dis, ah, mon reste,
2: non, mon. Ah, non, ben non, manger, arrive avec lui, là, je l'avais, et prend Facebook pour communiquer avec la femme de la femme.
0: Et après, là, non, vaut mieux que tu fais le Facebook devant la femme, si le femme n'est pas d'accord, on fait pas, mais ici, faut trouver un terrain d'entente, quand même, maman.
2: Maman, elle est dangereuse, vivre en couple comme la maman, hein.
0: Mais le nouveau modèle, c'est pas ça.
2: Là, le pont, la rivière de l'Est, il n'est pas bouché, ça.
0: Ah, t'es, laisse le pont, laisse notre pont historique.
2: Ben, je ne m'en vais pas trop longtemps, 20 ans.
0: T'es, les gars, allez faire ta affaire ailleurs, le joli. Le pont a été refait à neuf, t'es. L'a pas fait un pont pour suicide d'azote, l'a fait le pont pour nous visiter, l'a pas fait le pont pour sauter. Ça va pas ou quoi?
2: Compris, ça, je te dirais.
0: Ah ouais, mettre l'argent dans le pont pour vous être sauté, là, est joli. Hein. Peut-être pas bon quoi, ça fait. Eh, ou tout le temps, je donne fond, pef, ou tati pati galé au mort, le temps, il est en train de faire la fête tonique, les gars.
2: Pas la bête, oui.
0: Pas la bête, même, mais bien sûr. Non, mais. Alors, aujourd'hui, il y a aussi la nouvelle méthode, c'est-à-dire, on est en couple, mais on vit chacun de son côté.
2: Ah oui. Et logement, la pluie. Parce que chacun a un logement.
0: Ben oui, parce que dans la case, sinon ils disputent.
2: Bataille dans la case, je veux pas.
0: Ah oui, bataille dans la case. Ça nous fait pas.
2: L'amour.
0: Ça nous fait bien. Après, quand tu habites ensemble, Anna, remarque, ça te fait trop enfants.
2: Maman.
0: Eh, mais il connaît un gars, mais ça dit le nom du magasin. Mais ça, bah, il me dit, il connaît maman, il travaille là-bas, il travaille à Tlars, il dit, moi, comment t'es? Bon, madame, là, il acheté un tas le lit, j'aime, dit, à cause, il dit, maintenant, il casse le lit, couillon.
2: Qui s'est cassé du
0: maman? Ben, non, pas maman, quel maman, il a dit, le bon madame, avec le bon monsieur, il casse le lit, bon couple, il casse le lit. Ben, à dire moi comme ça, dès que tu fais la moi, le lit vient acheter, moi d'après il vient acheter un autre lit encore. Mais comment il fait donc? Comment ça te fait ça donc? Ben,
2: Marc, sur la ville de Soudi, comment il est, la belle plaque de bois sur moi, les mains, ça tu vois?
0: Faut rendre le lit en fer comme avant, les gars.
2: Faut te plaquer dessus, ce bonhomme, le costaud.
0: Après, il faut voir qui ça va mettre sur le lit, c'est vrai.
2: Ah
0: ouh! Ah ouh! Ah ouh, ça met un petit plan en sapin là. C'est digne, pas ça? Pef! Mettre la terre.
2: Mettre la terre, maman.
0: Ah ouais, ben là, il fait plus trop mettre la terre. On connaît pourquoi il use genoux.
2: Quand il arrive pour les vignes,
0: regarde, il y a plus de genoux, comment il est bien noir, là. Il use genoux, ça, mettre la terre, là.
2: La pluie pareille de lit longtemps.
0: Oui, bon grand lit en fer, là.
2: Punaise, c'est rentré dedans.
0: Oui, mais bon lit en fer, là, il fait rappel à nous, bon lit le mort. Ah, tu veux, tu rappelles-nous notre grand-mère. Et comme notre grand-mère, notre grand-père, finement, on ne veut plus dormir là-dedans, non, jamais. Mais putain, ben, gros lit en fer. Hey, l'armature, l'est en fer. On peut faire ça d'ouvrir là-dessus, le lit ne casse pas.
2: La première fois, on peut rentrer un bout de casse, une
0: casse-lit. Maman, que ça peut me bouffer là. Papa peut taper maman. Parce qu'elle avait ressort là-dessous. Maman, elle calcule papa pour taper maman. Ah, moi? Ah, ben non, jamais. Mais t'es pas comme ça, moi. Ah, moi? Eh, hey, ah, moi, c'est, Nel, crois pas, moi, si vous voulez, moi, c'est maman, il est tellement gentil, mais il a quand même, il croise, même aujourd'hui, il croise encore mes bras, hein.
2: Ok.
0: Mais il est sage. Jamais un mot déplacé, jamais le yeux de soi, robe ou un affaire comme ça, jamais.
2: Jamais.
0: Jamais. Hein? Jamais, ben non, t'es, mais il est trop pudique. Mais regarde! Non, en fait, les affaires arrivent sous mon yeux. Mais moi, pas, hein.
2: C'est
0: pas, regarde, banal, arrive sous mon yeux. C'est pas pareil.
2: Pas pareil,
0: ah non, non, pas pareil. Pas pareil. Par contre, en parlant de la ville Saint-Denis, s'il vous plaît, les filles, quand tu viens en ville, oublie pas de tes autres pyjamas le matin quand tu viens.
2: À cause du bien
0: pyjama. Ok, m'a vu ça, là, samedi, là. La tête, ils sortent dans le lit, ils viennent lever, ils sortent là, ils viennent lever, ils arrivent Saint-Denis 9h30. On peut pas dire moins 9h. Non, on peut pas dire moins 9h30, on est dans un état comme ça, on va raconter, c'est pas possible.
2: Ah, la tête,
0: le cheveu, les papiers, tout. Dis non, chante de nuit. Oh, ben, tu chantes de nuit, là.
2: Oui, oui.
0: Nati, rose, sifflé, à tout déchirer. Dis non, comme ça, en ville Saint-Denis.
2: Ah, bon, on aura bon Dieu, on connaît quel genre de personne qui arrive.
0: Et dis non, Pierre Croc, dans son pays. T'as un peu soulier, ton maman qui a passé soulier, poutez. Et un petit haut, 3 euros. Et un petit haut, 3 euros, un petit jeans, 10 euros, fait 13 euros. Un petit pièce soulier, tu bonne petite savate plate là, 10 euros, il fait aller 33 euros. Pour 50 euros, les habillés de la tête aux pieds.
2: Mais ouais, pas de monde qui nous ferme toute la salle de cinéma comme là.
0: Ah, t'es.
2: Cinéma en public.
0: Azot, quinquinque, même. Quinquinque. Fais même, Azot. Allez, avoir dit, Azot.
2: Après, que ça fait
0: que tu m'as maillé. Maman, dis-moi que ça fait que tu m'as maillé là.
2: À côté de mon travail, semaine dernière, on a 3 mamailles, 4 mamailles.
0: Nous, ça demande, c'est ça, si nous gagnons, fait, ouais, quand il fait des petites annonces au soir, là, nous, ça demande si les gars, ils autorisent à nous, si un moun, il veut vendre un mamaille, s'ils autorisent à nous.
2: Oui, mais notre parent, là, en ce moment, mamaille, il fait pas trop l'école, la collège, hein.
0: Vous voulez bien vendre, trappe, vendre, gagner monnaie.
2: Si vous êtes enfants, faut une rentrée, bien traîner, écouter le travail de monde.
0: Ôté, dans ma.
2: Ça fait le porc.
0: Ben, il y a une bataille. Il y a une bataille, ça?
2: Au soir, t'étais là, mais appelle la police pour moi, je vais trouver le temps de couvrir.
0: Maman, il y a une bataille toute comme là? Rachever tout?
2: Il y a une bataille avec un grand maman, il appelle la police pour ça. Comme elle dit, appelle la police, elle prend son mère, courir vivement, rentrer
0: dedans. Après, là, la faute, c'est pas le bon enfant, c'est manquer le bon madame, elle en a deux, trois bougues aussi, ça va, il fait les enfants avec le madame. Après, il abandonne le bon maman, il voit.
2: Ah, ben, on fait les enfants pas trop le temps, parce que le fou, qu'on fait les enfants, pour tout. C'est pas pour le bougue.
0: Non, mais.
2: Ou ma chère donne des enfants d'éducation, ou fait grand-tube ben maman.
0: Non, mais au début, il vient tous les soirs, lui. C'est après, il vient, puis quand il voit où de vente, fin gros.
2: Même ça, même où les mariés, il faut faire des enfants pour. Même où les mariés, demain matin, vous gagnez, ça passe.
0: Bon, il vient manger, il arrive à manger les cuits.
2: Puis là, ça, là, tu me fais des enfants, sinon, il n'en maîtresse pas, tout ça aussi, bon, ça.
0: Bon, attends, il arrive le soir à manger les cuits. Voilà que ça y est.
2: Justement.
0: Comprends?
2: Je fais un enfant, ouais, moi, ma fais un enfant, quand je sors pas, ma trame, mon enfant, moi, fais n'importe quoi, il a du bien, marché.
0: Ah, ou t'es nourri par le verre? Nourri par le verre?
2: Je fais un enfant pour moi, mon bel enfant, il est bien placé, merci Seigneur. Et, non, moi, ma fais mes enfants par amour, je fais un enfant par l'accident, moi. Je fais des enfants par l'accident.
0: Quel fait les enfants par l'accident? Ou ça, le vient, mon est blessé quand il y a des enfants?
2: On peut dire ça avec
0: toi. Ah,

0: Mais dis pas, mais nourris pas le verlon.
1: Mais bois pas mon nez dans une affaire, il regarde pas moi. Mais nourris pas le verre, popi mon cœur.
0: Ben oui, après Nana aussi, Djao Kamal, il arrive, le femme n'a pas enfant. Ah, ça pas mon enfant, ça me nourrit pas sa main.
2: Au départ, il dit, oui, il y a peut-être, mais entend une bonne, mais pas ça, non, que j'ai dit, il y a peut-être des femmes qui n'ont même deux, trois enfants. Je te dis ça au départ.
0: Oui, mais t'as, passe la crème. Ben oui. Après, quand il voit le petit maman, il ressemble pas à lui, là. Et bien, quand il voit le petit garçon, il ressemble l'autre papa, là, à lui, au collier.
2: Attends, non, ben, tu m'as mal, il a une instinct, il reste à cette belle raison.
0: Oui. Quand il voit le petit garçon, il ressemble le papa. Dis toi, tosh, laisse-t-il, mais il y a un Alex devant lui, c'est-il, baiser. Parle pas s'il a quatre garçons ou les morts.
2: Après, il y a une femme qui fait pour les trappes, là, elle dit, bon, non, maman, que ça, quel mot, ça y aime.
0: Non, mais, non, mais les femmes, on peut pas mettre ça sur le dos. On peut pas mettre ça sur le dos des femmes, parce que c'est pas une question que les femmes les couillonnent ou les dupes ou un truc comme ça. Non, pas du tout. Mais ça, tu cherches quelqu'un, les plus vrais chez une femme de chercher l'amour, de chercher la relation, de vouloir un compagnon, bien, peut-être pas un papa pour cette maman, parce que le papa fait une belle chemin, finalement. Mais, au moins, elle m'en peut occuper, mais le bougie arrive là, il est pas sérieux, c'est ça le problème.
2: Ah, la puce, mon enfant. La vie, ça donne plus, moi.
0: Il est triste, hein, quand même, hein?
2: Ah, ben, la vie est triste, quand même, là, oui.
0: Mais tiens, ouais, papa, si, hein, bougie, il est pas capable, à la rigueur, nourrir un peu, alors, pas tout.
2: Elle est un peu sérieux, quand tu passes la nuit, les enfants, t'es.
0: Ah, moi, ça dit, il fait rire. Moi, là, t'as l'air là, tu m'as comment, il y a pas le taux, ben, où ça va, là, pas le taux, la nuit, là, comment, où ça va?
2: Là, papa, obligé que dire pour le tout, peut pas trouver une femme aussi.
0: Oui, mais si on a trois enfants, il ne sera pas la meilleure, rien, là.
2: Ah, ben.
0: Encore, maman, le gilet blanc, il a la case.
2: Mais
0: dis-le
2: encore, jeune, il a 47 ans.
0: Ça n'a pas la mère.
2: Ça n'a pas la
0: mère. Maman, ça n'a pas la mère.
2: Pas la
0: merde. Maman, ne conduis pas. Il y a fou la merde, oui, plutôt.
2: Bon, ben, jeune maman, comme elle a les démerdés, tout le monde. Oui, maman, il n'y a pas de permis, pas de 17 ans.
0: C'est critique comme on veut, mais il y a des parents, il y a prendre notre maman à le travail d'abord, la voiture et la maison, et ensuite il fait la vie.
2: Ouais, comme la mienne.
0: Voilà, c'est un ordre à respecter. Voilà, c'est mais seulement là, Néné, puis là, apprendre à ça, t'as de rien à voir. Ben, ou la point, reste d'autres la point, vive avec la point. Nous les donne Dieu, nous reste dans Dieu. Ben, les molles.
2: Mais pas bon.
0: Ben oui. Ah, que c'est pour ça, là. C'est pour ça, là. Non, bâtard. Dis pas enfant bâtard, parce que bâtard, là, t'as enfant bâtard.
2: Dans les affaires, garde.
0: Pas moi. Non, mais ça, tu rentres dedans, ça, t'as posé les pieds d'accord, ouais.
2: On est repris, oui.
0: Au début, tu trouves le temps, t'es sexy, ouais, elle est sexy. Ben, elle a fait, elle veut le, voilà. Voilà. C'est ça, intéressant, Ali.
2: Je vais donner du thé, là. Tu vois, puis sur mon compte, là, que ça va pousser.
0: Ben, il manque le café, une pousse au paillou, là.
2: Ça, c'est que ça, moi.
0: Ouais, oui, là, puis rien, là. Puis, il arrive le soir, le 4 maramas, il vient grand. Les 4 garçons, ils mangent plus que lui. Comment il veut,
2: Ah, ben, oui, ça, c'est la carrette de tout seul.
0: Ah, ben.
2: Là, les enfants, mais de nos jours, la plupart jeunes, les enfants, maman, hein.
0: C'est la vie. Et puis, arrête. Après, la France, tout ça, elle a besoin encore de monde, a besoin encore d'enfants, hein,
2: pour
0: l'avenir.
2: Enfants, c'est pour ça, mais c'est pour ces enfants.
0: Il y a trop, ici, il y a trop, par contre.
2: Parce que la CAF, là, pour que ça ne comprend pas, ils donnent l'argent comme ça.
0: Mais c'est la loi, c'est la politique. C'est une politique globale, si vous voulez. C'est...
2: Logement, dès qu'il finit,
0: Non, mais il n'est pas grave, ça, si vous faites un enfant. Après, l'enfant, on est dans l'avenir, il se travaille, il déplace, il vit ça dans le monde, il s'en va en France.
2: Ça voler, oui, il n'appelait pas ça, ça voler. Ça
0: non, il s'en va en France, il fait des études, ça va dans les pays. Il s'en va dans d'autres pays, ça fait des études, tout ça. Après, il y a Vienne, à bagage, tout ça, non? Pas comme ça, il marche?
2: Ben, mais d'accord avec vous, parce que.
0: Maman, quand nous, ça n'a pas la place. Maman, t'es languette.
2: Bon, comme il y a la glace, il
0: part. Ah, t'es.
2: C'est mal, moi, hein?
0: Tu sais, camion, la glace, il passe, il monte, il te sonne, maman. Maman, la glace, maman.
2: Il y a deux mounes, comment ils servent?
0: Maman. T'es là.
2: Ah, comme là, il y a deux nègres, deux enfants, quand même.
0: Ah, ou deux rois, glace,
2: hein? Quand même.
0: Hein? De rouler à glace,
2: hein? Il fait plaisir aux autres enfants. Si maintenant, papa, elle a pas dit à tous les parents, il n'y a pas acheté une glace pour les autres enfants. Là, t'as dit n'importe quoi, là.
0: Ah, de rouler à, Dieu.
2: Ouais, s'il y en a deux, trois, peut-être, mais il ne fera pas tout le temps, mais il va faire
0: quoi? Oui, mais si on a six marmailles, deux, faire ou 12 € déjà, hein.
2: Oui, mais pas tout le temps, il mange 12 € 3 enfants, mais c'est un peu sport.
0: Tiens, mais je connais pas comment tu fais, marmaille. Ah, ouh, il y a la vie des chiens, par contre.
2: Ah, ouh, ça, comme ça. Ouais, ça comme ça.
0: Ah, les dieux, même le thé.
2: Bah, non, on va pas ça comme ça, d'autres.
0: Ah. Bon, mais là, ça va, bonne soirée, bisous, bye, piouk.
2: Content, waouh, là, les gars, il y a un soir, là.
0: Ah oui, jusqu'à minuit. Bon, chacun de son tour, allez, bon? Allez, merci. À bientôt. On revient juste après 21h, mais attends, la Zotte, reste là, hein, Marmaille, hein, nous revient. C'est un journal avec Europe 1. On fait un point sur l'actualité dans le monde. Et après, on revient avec vous au 02 62 99 12 00, messieurs. 99 13 00, mesdames, pour faire des rencontres. Des amis aussi, hein. Il est possible de se faire des amis avec Freedom. Vous pouvez nous appeler, bien évidemment. Et puis le 99 11 00, pour causer un petit peu avec Zotte, histoire d'échanger. Et puis, on lit les textos tout à l'heure au 06 92 91 5. Il est 21h.
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3: Au sommaire, comment protéger nos enfants? Un animateur du périscolaire parisien recruté alors qu'il était visé par une plainte pour inceste. Il est mis en examen pour agression sexuelle et exhibition sexuelle. Comment faire décolérer des parents qui ont manifesté tout à l'heure devant l'une des écoles épicentres du scandale du périscolaire? Le point dès le début de ce journal. La chaleur paralyse le pays, report d'examen, annulation de train. Nous irons à Lyon prendre la température, c'est le cas de le dire. 53 départements seront dès demain concernés par la canicule. À suivre également l'accord entre les États-Unis et l'Iran. Qu'en est-il et quelle est la suite? Et puis Vivatech, le grand rendez-vous de la tech à Paris. Emmanuel Macron était présent ce jour. La météo, la tendance. Bonsoir Marlène Duret.
5: Bonsoir Pierre. Chaud devant effectivement avec cette canicule qui s'étend et qui s'installe avec une alerte orange qui va concerner 53 départements le long d'un axe allant du sud-ouest au nord-est et à l'Île-de-France. Prévoyez aussi quelques orages dans le nord.
3: À tout à l'heure. Voici les résultats de la question du jour sur Europe1.fr et l'appli Europe 1. EHPAD, école, hôpitaux, faut-il généraliser la climatisation? Vous dites oui à 87%. Les invités d'Europe 1 soir, 19h15, un accord signé hier soir lors du dîner d'État à Versailles par Donald Trump, un nouveau traité de Versailles. Pas si sûr puisque ce n'est que le prélude à des négociations qui devraient durer 2 mois. Nous demanderons son avis à notre invité, l'ancien ministre et spécialiste des questions internationales, Pierre Lelouch. 20h10, quel est l'avenir pour notre économie? Après la signature de cet accord, l'économiste spécialiste des matières premières, Philippe Chelmelin. Et puis 20h30, il donnera un concert jeudi prochain à l'Olympia, en clôture du Festival de Paris. Gauthier Capuçon est l'invité exceptionnel d'Europe 1 Soir.
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3: Ils étaient plusieurs centaines de parents à se rassembler rue Claire dans le 7e à Paris cet après-midi. Des parents en colère manifestant devant l'école publique Saint-Dominique, l'un des épicentres du scandale du périscolaire parisien. Colère décuplée devant cette nouvelle affaire. Un animateur mis en examen pour soupçon d'agression sexuelle sur 9 élèves de cette même école maternelle Saint-Dominique à Paris, l'individu était déjà visé par une plainte pour inceste. Bonsoir Laura Legault.
6: Bonsoir Pierre, bonsoir à tous.
3: La plainte a été déposée 1 an avant son recrutement en tant qu'animateur par la mairie de Paris.
6: Oui, l'animateur âgé de 44 ans de nationalité camerounaise est accusé d'avoir commis des agressions sexuelles et une tentative de viol sur son fils entre ses 6 et 10 ans, selon une information révélée par le journal Le Monde. La plainte a été déposée en mars 2024 et pourtant, 1 an plus tard, l'homme est recruté en tant qu'animateur. La mairie de Paris affirme que le signalement n'est pas remonté, la plainte n'apparaissait pas dans les fichiers consultés par la ville avant son recrutement, à savoir le casier judiciaire B2 et le FIJEIS, le fichier des auteurs d'infractions sexuelles. Les parents de l'école Saint-Dominique, où l'animateur travaillait, sont révoltés, explique Anne, cofondatrice du collectif SOS Périscolaire.
7: Les parents, évidemment, sont sous le choc. Pour eux, c'est un petit peu comme l'affaire Liana. C'est-à-dire qu'on a une plainte, la nature de la plainte ne laisse place à aucune interprétation. On est sur de la violence sexuelle sur mineurs. Donc évidemment, les parents sont extrêmement en colère qu'une personne avec cette situation en cours ait pu se retrouver directement au contact de leurs enfants.
6: L'homme est accusé d'agression et d'exhibition sexuelle sur 9 élèves de l'école maternelle. Il est actuellement en détention provisoire.
3: Merci. merci Laura Legault pour ces précisions et des précisions tout à l'heure. Il y en a eu sur le meurtre effroyable au Gros du Roi. Jeudi dernier, une dame de 86 ans a été retrouvée morte baignant dans son sang près du camping qu'elle voulait rejoindre. Un adolescent de 15 ans a avoué ce meurtre. La procureure de la République de Nîmes, Madame Jansac, a donné des détails sidérants. Ce jeune, dernier d'une famille recomposée, ressentant un mal-être dernièrement, aussi à cause d'une rupture sentimentale, a caché la perceuse familiale dans un buisson du camping. À l'approche de la victime, il l'a agrippée par l'arrière, attaquée à coups de perceuse, coups de pied, coups de poing avant de l'étrangler. Il a expliqué un besoin viscéral de faire mal pour, selon lui, combler ce qu'il ressentait comme une injustice dans le milieu familial. Il encourt 20 ans de prison. L'affaire sera jugée par un tribunal criminel pour enfants. Précision tout à l'heure dans le journal de 20h sur Europe 1. Il est 19h04, la canicule s'intensifie, va s'étendre demain à 53 départements le long d'un axe allant du sud-ouest au nord-est. Une chaleur très difficile à vivre pour ceux qui travaillent en extérieur, en tout cas en dehors des bureaux climatisés. On pense tout particulièrement aux ouvriers sur les chantiers. Illustration à Lyon avec ce reportage de notre correspondant Jean-Luc Boujon.
8: Un bâtiment en pleine rénovation dans le quartier de Gerland. En fin de matinée, le mercure affiche 34 degrés. Au pied de l'échafaudage, Nicolas, sableur façadier, qui sue à grosses gouttes.
9: Assez compliqué quand même, entre la combinaison, le masque, c'est difficile. On est en nage dès 10h du matin, hein. C'est assez impressionnant. Hein.
10: C'est le moment le plus dur de l'année là.
9: Franchement oui, l'été oui. On attend tous l'hiver, parce que l'hiver en combinaison, on est bien, on est au chaud. Mais là j'avoue que l'été c'est assez dur. Hein. Vu qu'on est un métier où on fait beaucoup de bruit, beaucoup de poussière, c'est très difficile de pouvoir commencer bien plus tôt. Donc là on essaie de s'adapter, boire, se rafraîchir comme on peut et on en voit. Hein.
8: C'est difficile aussi pour Stéphanie, artisan plombier. Certes, elle ne travaille pas en plein soleil, mais chaque intervention est un effort.
11: Il fait très très chaud, parce que il faut rester en tenue réglementaire, on va dire.
8: Et donc pantalon, t-shirt.
11: Voilà, les gants, d'autres choses des fois, si on doit souder, se couvrir les bras par exemple. Et puis en plus, ça fait de la chaleur. Donc oui, c'est un peu pénible.
8: Enseigner dans des classes surchauffées n'est pas évident non plus, explique Gaëlle, institutrice de maternelle.
12: Les classes sont très très chaudes. Donc on va changer de classe pour avoir une classe plus fraîche.
8: Et les enfants, comment ils sont ?
12: Plus fatigué. On n'est pas bien quand on a chaud. Voilà, mais comme c'est que le début, pour l'instant on gère.
8: Une institutrice qui essaye donc au maximum de sortir de sa classe. Ce matin, elle avait par exemple organisé une sortie au musée, enrichissant et beaucoup plus frais. Lyon. Jean-Luc Boujon, Europe 1.
3: Et conséquence de cette chaleur, 71 trains intercités supprimés jusqu'à lundi. La SNCF craint des pannes de climatisation, des concerts prévus pour la fête de la musique à nuit dans plusieurs villes. Les écoles seront fermées lundi et mardi après-midi à Tours. Les oraux du bac prévus l'après-midi, lundi et mardi dans l'Académie de Poitiers sont reportés. Voilà donc pour l'instant ces premières annulations et reports. Avec Pierre Lelouch, d'ici quelques minutes, nous passerons en revue les 14 points de l'accord signé par Donald Trump et l'Iran. Accord signé à Versailles, soutien réaffirmé à l'Ukraine. Donald Trump resté jusqu'au bout du sommet des 20. Emmanuel Macron revendique aujourd'hui une séquence diplomatique réussie, malgré, il faut le dire, un rôle assez passif sur le sujet. Bonsoir Jacques Serret.
13: Bonsoir Pierre, bonsoir à
3: tous. Le chef de l'État estime, lui, avoir réussi à recréer de l'unité entre Américains et Européens après des mois de tensions.
13: Oui, à l'Élysée, on parle d'un moment Évian, car au-delà des images de Donald Trump signant à Versailles l'accord mettant fin aux hostilités avec l'Iran, c'est surtout sur l'Ukraine que la présidence française veut mettre en avant son bilan. Au sommet du G7, le président américain a accepté de signer une déclaration commune de soutien à Kiev. Il a également échangé avec Volodymyr Zelensky par téléphone depuis Versailles. Pour l'Élysée, cette évolution est loin d'être anodine. Depuis plusieurs mois, Donald Trump affichait sa défiance envers Kiev et ses partenaires européens. Cette fois, les dirigeants du G7, Trump compris, ont affiché leur unité. Reste que la prudence demeure. L'accord avec l'Iran ouvre deux mois de négociations délicates sur le nucléaire et sur l'Ukraine. Personne ne sait si le changement de ton du président américain survivra aux prochaines semaines. Mais politiquement, Emmanuel Macron estime avoir marqué des points en replaçant la France au centre du jeu diplomatique. Il s'en expliquera d'ailleurs dans 2 heures à la télévision sur France 2.
3: Merci Jacques Serret du service politique d'Europe 1. Donald Trump, lui, estime que l'accord avec l'Iran est un succès, une victoire pour les États-Unis. J.D. Vance annonce penser à aller en Suisse vendredi pour passer le week-end. Est-ce un signe pour que l'accord soit entériné ? Question en suspens. On en parle bien sûr avec Pierre Lelouch dans quelques instants sur Europe 1. Emmanuel Macron, encore lui, qui en tout cas n'a pas loupé le deuxième jour de VivaTech, porte de Versailles à Paris. C'est la 10e édition du rendez-vous le plus important d'Europe, du secteur de la tech, des innovations, avec la présence cet après-midi du Premier ministre indien Narendra Modi aux côtés du Président de la République française. Édition marquée créée aussi par la présence de très nombreux robots, mais aussi de l'intelligence artificielle qui se trouve au cœur de toutes les stratégies et qui fait débat. C'est ce qu'a constaté Aurélien Fleureau dans les allées du salon. Reportage.
10: Il y a 2 ou 3 ans, l'IA était l'un des thèmes principaux de VivaTech. Désormais, ce n'est même plus la peine de la mettre en avant, tant elle est partout, sur les sujets de souveraineté, dans les débats sur les risques de l'IA générative et dans les stratégies de développement des entreprises. On l'a vu ici avec IBM, Amazon, Orange, Samsung, Bouygues ou encore La Poste. L'IA fait évoluer les manières de travailler, comme l'explique Fabrice Valentin, responsable de l'intelligence artificielle chez Airbus.
14: On essaye de l'amener à l'intérieur de nos processus de métier, essayer de rapidement retrouver des problèmes techniques passés grâce à des IA qui vont aller générer des réponses pour aider nos ingénieurs. Et bien sûr, on va aller beaucoup plus loin et notre ambition, c'est d'amener l'IA au cœur du design de l'avion.
10: Et puis, elle accompagne notre quotidien. Pour Meta, le groupe qui possède Facebook ou Instagram, cela passera par l'essor des lunettes connectées. Pierrick Dutoit, directeur général France.
15: Avec la couche IA dessus, que ce soit pour les photos, que ce soit pour les vidéos, que ce soit pour poser des questions sur ce qu'on voit dans l'environnement, et petit à petit, je pense que ça va remplacer le téléphone. Si je dois faire une petite prédiction, ce serait celle-là.
10: Et l'étape suivante, ce sera peut-être cette lentille connectée présentée en première mondiale par une start-up des Émirats Arabes Unis. Grâce à l'IA, elle affiche les informations dont vous avez besoin dans votre champ de vision.
3: Merci Aurélien Fleureau dans les allées du salon VivaTech. Et puis un mot de foot avec le mondial au programme aujourd'hui. Tchéquie, Afrique du Sud et Suisse, Bosnie-Herzégovine. La bourse, les marchés financiers avec Claire Lemaître de boursier.com. Bonsoir Claire.
16: Bonsoir Pierre.
3: Et ça monte aujourd'hui.
16: Une légère hausse pour le CAC 40, toujours portée par l'accord de paix au Moyen-Orient. L'indice gagne 0,4%. Et on retient surtout l'envolée d'Edenred ce soir, plus 17% pour le spécialiste des titres restaurants, après des rumeurs de rachat par un fonds d'investissement. Ça monte aussi pour le secteur aéronautique, qui bénéficie largement de cet accord de paix. La 6e séance de hausse pour Airbus et pour Safran, en hausse tous les deux de 3%. En Europe, Londres cède 1%, mais Francfort gagne 0,4%. Plus 0,4% aussi à Paris pour le CAC 40, on est à 8 468 points.
3: Merci Claire Lemaître de Bourse.

0: il est 21h et presque 12 minutes. Chaleur tropicale jusqu'à minuit. Allez, vos appels 02 62 99 12 00 messieurs pour faire vos rencontres. 02 62 99 13 00 mesdames pour vous faire des copines, des copains, des chéris, etc. Qu'est-ce que vous en pensez d'ailleurs de vivre chacun son côté là? Est-ce que ça c'est la nouvelle méthode? Bien ça n'est pas bon du tout. J'étais plutôt habitué à. Vous pouvez pas faire confiance à quelqu'un qui habiterait à distance. On peut en parler. 99 11 00. Allô.
1: Allô, bonsoir Radio Freedom, c'est Monsieur Max.
0: Oui, c'est lui-même.
1: Alors.
0: Qui le demande?
1: Ma vie est belle.
0: Qui le demande?
1: Moi, j'ai dit mon nom.
0: Non, je plaisante.
1: C'est Hortense.
0: Hortense, ça va, Hortense?
1: Ça va, la vie est belle.
0: Alors, Hortense, t'es pas amoureuse, toi?
1: Monsieur mon mari, baisse la télé, s'il te plaît.
0: Ah, si, elle est amoureuse.
1: Elle me dit, monsieur mon mari, chérie, baisse la télé.
0: Elle est amoureuse, le mari devant la télé, elle est au téléphone.
1: Ben oui, il m'a dit, mais ça appelle un petit coup pour dire, monsieur Max, c'est un petit coucou à lui.
0: Ben ouais, très bien, c'est gentil. Alors, qu'est-ce que vous étiez en train de faire là, ce soir, là?
1: Ben, j'ai mangé, j'ai fait ma douche, et puis voilà, j'ai au lit, hein.
0: Et après?
1: Ben après quoi? Après, m'y attendre demain matin, m'y lève et m'y...
0: Ah, il manque un affaire, là, il n'y a pas un petit hum-hum avant?
1: Hein?
0: Hum-hum.
1: Exo-FM?
0: Non, Exo-FM, on s'en fiche d'Exo-FM, nous. Hum-hum.
1: Si.
0: Y a pas un petit truc, genre, un petit câlin, un petit bisou, un petit affaire comme ça avant?
1: Oh, t'es, ben ça, il dit pas ça, t'es.
0: Bon, ça, il dit pas. Pourquoi on dit pas?
1: Ça, il dit pas ça.
0: Pourquoi on dit pas?
1: Petit bisou, petit câlin, on connaît, ben.
0: Non, et pourquoi on dit pas ça?
1: Ah, ben parce qu'il dit pas ça, ou.
0: Mais c'est vieux jeu, ça. Ben non, on dit maintenant.
1: Ben, c'est pas vieux jeu, Théo.
0: Maintenant, on dit comment on fait,
1: ben,
0: on dit...
1: Ça, ben, on connaît, c'est compris dans la vie, hein.
0: Ah ouais, donc avant de dormir, alors?
1: Non, on cherche pas avant de dormir, on n'a pas l'heure, nous. On n'a pas d'heure.
0: Ah ouais?
1: Ben, il n'y a pas d'heure, hein.
0: Ah ouais?
1: Quand on aime...
0: on ne compte pas.
1: Pas d'heure.
0: Hein?
1: Ben oui, il n'y a pas d'heure, hein.
0: On voit pas... regarde ça, franchement...
1: Ça peut être 7h, 8h du matin.
0: Voilà. Il n'y a pas d'heure pour.
1: Il n'y a pas l'heure.
0: Ah ben non. Dès que c'est possible, voilà quoi.
1: Ben il faut profiter de la vie.
0: Ah ben ouais, quand même. C'est un peu comme le bon manger, ça.
1: Comme tu vois, toi, c'est pas maintenant qu'elle se fait dans le trou.
0: C'est pas manioc, ça, il casse pas dans le trou. C'est comme ça qu'on dit?
1: C'est ça. Quand bonhomme, ça trouve son femme.
0: Oui.
1: Ben, il dit, manioc, casse pas dans le trou. Là, je peux parler comme ça parce que là, un petit peu dépassé, parce que des fois, il y a des enfants qui écoutent.
0: Non, mais là, c'est pas. Non, les enfants, ils écoutent pas Chaleur Tropicale.
1: Ah, désolé, bonne maman, hein. La tête est dure, hein.
0: Ben ouais. Les maniocs, ils cassent pas. Comment on dit, manioc, casse pas dans le trou?
1: Quand on va chapier manioc, là.
0: Oui.
1: Manioc casse dans le trou. Mais ça casse pas dans le trou.
0: Alors. Je sais pas de quoi on parle, mais ça casse pas dans le trou.
1: Bon, on l'a compris.
0: Oui, voilà, si tu veux.
1: Quand on rachète les manocs, il casse dans le trou. Le manoc, il casse dans le trou. Mais il y a des choses qui cassent pas dans le trou.
0: Bon, d'accord. On va pas dire elle, encore bonheur.
1: Ben voilà, dis pas tout.
0: Manoc, je ne casse pas dans le trou.
1: Ben voilà.
0: Voilà.
1: Et ben, moi, ma la téléphone à vous, monsieur Max, vous fait aussi un gros bisou. Alors, à soir, à fond la caisse, la mienne téléphone à vous, m'écoute un petit peu.
0: Ben oui, heureusement, tu m'appelles un peu, tu parles un peu avec moi, il y en a là. Ils écoutent seulement, ils appellent pas pour donner un petit bonsoir, rien.
1: Non, mais il fait un numéro, il est pas bon, le numéro va me dire.
0: Après, là, la journée dit, ah, écoute, puis moi, Maxien, puis après quand Max est là, la personne appelle.
1: Non, mais franchement, on est super.
0: Et casse pas dans le trou.
1: On a où, on a Prisca,
0: alors,
1: ah, bien,
0: Windy,
1: Prisca,
0: voilà.
1: Qu'il soit Isabelle,
0: Charlotte,
1: Bobby, toute la bonne, bien dans notre Radio Freedom, madame, on dit tout.
0: Charlotte.
1: Ah oui, Charlotte, ah oui, putain, mais l'ambiance, là.
0: Alors, bien sûr, mais l'ambiance.
1: Ah, ok, Théo. Oh.
0: Alors.
1: Hey, nous avons deux joies sur la terre pour vivre, là, que ça.
0: Ben oui, t'es là, que ça, donc, on casse pas dans le trou. Hey, mais t'as là, que pas ça? Ben, elle est stressée, ben, elle est énervée, il aime comme il rase, il aime la dilafée, oh là là.
1: Pourquoi il fait ça?
0: Là, que ça, il casse pas dans le trou.
1: Matin, vie,
0: alors.
1: Le matin, soit vite fait ménage, vite fait ou pas vite fait, on fait des gratter ou ça fait ou belle freedom, fait comment mettre à l'eau, je écoute.
0: Bah oui, ouais. Bah oui.
1: Comme j'ai dit, m'a fait mon micro des dimanche, m'a invité, m'a fait ça, moussa pour emmener.
0: Mm-hmm.
1: Et après, comme il fait, ben, m'a fait mon petit manger, m'y mange. Mon mari mange ce qu'il a envie, mange ce que j'ai envie.
0: Ben ouais, ben voilà, mais prends pas la tête.
1: Continue.
0: Bien sûr.
1: Ouais, voilà, il a fait.
0: Après, il fait un petit câlin quand il gagne, voilà.
1: Non, mais ça n'a pas besoin de roder le à la date, le jour à ça.
0: Mmh.
1: Ça, il vient tout seul.
0: Ben oui. Après,
1: le voisin, il y en a à manger à côté.
0: Exactement, il faut respecter les uns les autres. Après, voilà. La belle vie, quoi. Alors.
1: Mais où ça m'y reste, on peut aider pas personne.
0: Exactement, tu as
1: il
0: raison.
1: Il a demandé un carreau de bois que moi, on va m'y aider pas personne.
0: Ah ouais, lui donne carreau de bois?
1: Ah ben, où ça m'y reste vraiment, l'éloigner, les gens, les.
0: Les loin.
1: Pas m'y aider pas personne.
0: Les gens, les loin.
1: Voilà.
0: Bon, ben c'est bien.
1: Il
0: ben...
1: me bat mon tam-tam, fait ça de mes voeux. Voilà. Maman, m'aider, papa, mon musique.
0: Tu peux tout, crier, toute de... personne n'y entend pas.
1: Si une affaire pour dire mon fils reste juste à côté, ben lui gueule un coup.
0: Ben oui, quand même.
1: À part ça, non, ben, nous deux, y entend bien.
0: Mais c'est bien, continue comme ça, pas de problème.
1: Ah oui, monsieur Marc, ça soit à la glaçose, hein.
0: Ah, la glaçose comme Michou, la glaçose, la glaçose.
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1: allez.
0: Ciao, ciao.
1: Fais des beaux rêves.
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1: Quel est-ce qui tout l'assoit?
0: 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Menoui.
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1: 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Bah, où est toujours en pleine forme, où est costaud.
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1: 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Pas toujours des à mon dos les lâches.
0: 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Allez.
1: Allez, bisous.
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1: Bisous.
0: Bisous, bye. Ciao, ciao. Frida Malo, bonsoir.
2: Bonsoir.
0: Quoi?
2: C'est pour savoir si vous pouvez me donner le numéro de téléphone du monsieur qui cherchait un terrain.
0: Oula! C'était dans les petites annonces tout à l'heure, ça?
2: Oui.
0: Ah ouais, bah il a laissé son numéro. Moi, j'ai pas son numéro, moi, madame.
2: Vous n'avez pas noté son numéro?
0: Ah non, non, ben nous on note rien, on note pas les numéros dans les petites annonces, madame.
2: Ben excusez-moi. Alors.
0: En fait, si vous voulez, on demande aux gens de répéter le numéro. Et là, là, même si... écoutez, je vais peut-être vous faire... Vous avez intérêt à lui vendre, c'est ça?
2: Non, c'est pas moi, mais je reconnais un.
0: Ah, d'accord. Alors attendez, je vois si j'ai noté un truc. Ouais, voilà, recherche terrain. Bah écoutez, appelez le standard, on va vous donner son numéro, d'accord?
2: Appelez le standard, d'accord, merci.
0: 41 51 51, vous connaissez?
2: Oui,
0: voilà.
2: Merci.
0: Ok, de rien.
2: Au revoir.
0: Au revoir. Diego, donnez l'affaire, on a un service, on a intérêt pour vendre. Freedom, bonsoir.
3: Oui, bonsoir, monsieur Max.
0: Bonsoir, comment il est là?
3: Très content que la soirée ou les affaires.
0: Comment ça, moi, les affaires?
3: Les manettes.
0: Ah, les manettes, oui.
3: Les bons pays à Mao, et comme il dit à Mao, on est là, mon bon camarade, tout ça, il connaît que, on va parler que, à soir, c'est où que ça fait.
0: Ben oui, quand ça appelle que oui, bien sûr.
3: Voilà.
0: Ben alors.
3: Et après, à Mao,
0: ben c'est gentil. C'est
3: bon, il y a ton écoute à Mao jusqu'à minuit.
0: Ben, appelle, bon, passe un petit peu une annonce aussi, bon camarade de pas célibataire.
3: Ouais, ben, bonne d'allon, là, en ce moment, et ben, elle a dit, marque à soir, donc, n'y écoute à haut. Et après, bon, ben, quand c'est les filles, Prisca, ben, Claude, la pas même l'ambiance.
0: Windy, Charlotte.
3: Ah, non, ça, il faut tirer Charlotte, impeccable aussi. Eric, on apprécie bien Eric aussi.
0: Ouais.
3: Mais, na, Windy, avec, mes pense Prisca, que les deux, il faut vraiment virer.
0: il faut virer. Ben, faut pas dire ça. Pourquoi vous dites ça, monsieur? Non, c'est pas gentil.
3: Non, parce que ben, toute la bande n'écoute pas, parce que c'est après le même ambiance que vous, même.
0: Ben après, il faut un peu, monsieur, ça allait comme dans tout ça, il faut que ce soit un peu différent, faut pas que ce soit tout le temps pareil.
3: Moi, je trouve que vraiment, s'ils gardent les deux là, ils perdent beaucoup de.
0: Ben non, il y a des gens qui appellent quand même, on peut pas tous aimer
3: non,
0: tout.
3: Non, mais c'est les mêmes. Les mêmes avec Wendy, avec c'est les mêmes ça, hein. Donc Madame Dacatine, de toute manière, c'est des mêmes personnages. Et avec où, ben voilà, moi
0: Où aime bien le changement? Où aime le changement alors?
3: Ben c'est-à-dire ce que d'après l'ambiance comme où, c'est-à-dire jette plutôt des gros mots en croyant que je peux la préférer à le monde, aller voir, après fait des tests à d'autres, et il intéresse pas nous, hein, les jeunes, il intéresse pas nous, à la façon de dire des paroles, bon, mais quoi pas, j'intégris simplement, voilà.
0: Donc, après, on peut pas plaire à tout le monde non plus, mais voilà.
3: Les deux, de toute façon, moi, m'y ferme, mais le soir, m'écoute pas. Bon. On a beaucoup, m'écoute pas. Mais parce que vraiment, j'ai dit peut-être beaucoup de...
0: Non, mais comme il y a dit au monsieur, peut-être, ou pense comme ça, mais respecte, bien évidemment. Mais vous connaissez, il faut un peu de changement, il faut un peu de tout, il faut un style comme ça, un style comme ça, un style comme ça, chacun de son style.
3: Oui, mais Naou, avec Eric, c'est impeccable, hein, bien. J'en ai des causements, mais simplement les classer.
0: Oui, mais il n'est pas pareil pour les filles, il peut pas faire pareil que nous, monsieur, il n'est pas pareil.
3: Ah ben, les bons pays détestent, hein, ils détestent, ils n'aiment pas.
0: Heureusement, d'ailleurs, qu'il y en a un peu...
3: Oui, vraiment, hein, c'est le sondage...
0: Monsieur, il me demande pas où de changer d'avis, moi. M'y explique à où quand même. Il me demande pas où de changer d'avis. C'est où ta vie. Mais c'est pas demander où je change d'avis.
3: Ah ouais, il y en a beaucoup, hein.
0: Mais il est vrai qu'il faut un peu diversifier.
3: Pas banal. Et m'y pense, va perdre beaucoup de d'éditeurs pour passer deux personnages. C'est les deux, hein. Après, d'après, les filles, elle est impeccable, hein.
0: Oui, chacun ses goûts, comme il y a, Joe.
3: Voilà.
0: Nana y aime pas.
3: Bon.
0: Ben oui.
3: Ben voilà.
0: Allez, bonne soirée quand même, monsieur.
3: Allez, ben écoute à vous, monsieur Max. Une bonne soirée à vous et viens un peu souvent et écoute à vous. Il m'a téléphoné aussi.
0: Il est bon.
3: Bonsoir.
0: Allez, bonne soirée, à bientôt.
3: Allez, bonne soirée, monsieur Max. Au revoir.
0: Au revoir.

Allez, les SMS maintenant. Un petit clin d'œil à Marie-Pierre, bonne soirée avec nous à l'écoute de Freedom sur Saint-Denis. Bonne soirée. Bon anniversaire et belle soirée à René de la Ravine.

Soirée à Marie des Hauts-de-Seine, à l'écoute de Freedom. Comment il est, Marie? Je vous salue, Marie. Ah, bonsoir, Anna de Saint-Benoît. Salut, Saint-Beu. Emilia, bonsoir. Salut à Mireille de Nice.

Salut à Sabine de Sainte-Suzanne. Comment il est, Sabine? Côté radio, même là. À Saint-Pierre, là-bas, on salue Fleur.

La Ravine des Cabris, on salue aussi Cindy. T'es dans l'état de la Ravine des Cabris, hein. Le Sud est en forme ce soir. Bonne soirée à toute l'équipe de Freedom, c'est JB. Comment il est JB? Un coca, ça veut un glaçon. Salut le port, ça même. Alors, mi souhaite juste transmettre à Zot un petit message. Zot, bon message de méchanceté, s'il vous plaît. Garde pour Zot, m'en pas besoin. Donc, quant à savoir s'il faut via un ou bien il faut via l'autre, pareil, garde pour Zot, parce que mi supprime le téléphone, le canal SMS, tout dans un instant. On va voir comment Zot y reste debout de sec, Zot pigouillave. Vos messages de méchanceté, s'il vous plaît, gardez pour vous. On n'en a pas besoin, mais vraiment, on n'est pas venu là pour lire des messages de méchanceté. En plus, ce sont nos collègues, donc je vous demanderai quand même un truc qui énerve en nous tous, le respect, s'il vous plaît. Merci beaucoup.

0: Ah, ben là, pour mon net, à Beth Bourguibal. Moi, j'étais en attente, j'étais en train d'attendre l'ascenseur. Et après, moi, j'étais en train de.
1: 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Ça la remplace à où?
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0: Non, Radio Freedom, là, manque à moi, t'es.
1: Voilà, Radio Freedom, oui.
0: Parce que le matin, quand moi, t'élèves, là. Mes affaires, m'y écoute, mon radio d'Asson, mon radio dans ce jour, mon radio d'Asson à la manger, mon radio de ce garage.
1: Dans le cabinet, j'ai?
0: Il manque à moi un dans le cabinet, ça, excuse-moi.
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1: Ben oui, radio, ils sont pas trop courant, ça.
0: Ah, ben bien sûr.
1: Ben oui, t'es.
0: Le soir, on y écoute toute la nuit Radio Freedom jusqu'à minuit. Après, on y écoute un peu France Inter. Après, on y dit, là, il faut dormir parce que demain matin, il faut réveiller.
1: Et alors, où l'ex avec sa nouvelle copine, là, où l'a dit, ben, bonjour après, le tantine n'est plus vilain que vous, alors?
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0: les affaires. 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
0: 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Soit dans les espaces Leclerc, soit la FNAC, soit Office du Tourisme. 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
0: 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Il a 50 ans de PMI, Diego. 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Pour celles qui n'ont pas compris. Pour les femmes qui n'ont pas compris. Je cherche pas une femme pour acheter une pierre tombale pour moi. Je cherche une femme pour acheter une voiture. Diego, elle jamais arrivé à où ça? Elle n'a jamais arrivé à où ça? Elle faut m'acheter un loto pour. On dirait quand le faut m'acheter un loto pour le meilleur, le loto le meilleur. Allô, bonjour.
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2: 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Oui, très vite. Oui.
0: Très, très bien, on dirait, hein?
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0: Parle pas, moi, deux mondes ne m'y connaît pas.
2: Ah, ben, dis des choses, c'est la radio.
0: Oui, aime bien, on dirait.
2: Ah, ben oui, ben, m'y écoute, t'as pas me rigoler un peu. Ben, il est bien. Ça roule bien.
0: Ben, la soulage un peu.
2: Ah, ben, la soulage, il est bon. Tape la soulage, il est bon.
0: Ben, ma fille, dis à sa tête. Ça manque quand tu passes à table, bien que quand tu dis. Quand tu débouches.
2: Nous mangeons.
0: Attends un instant. Ma fille dit comme ça, quand elle passe à table, bien quand elle finit crase le bouchon, la bouteille, là. Et ben, elle passe à tout seul, t'es pas à ta santé, ben, allô?
2: Non,
0: crase pas de cela, crase pas le bouchon? À moins comme il débouche la bouteille, il crase le bouchon.
2: Ah, ben non, crase pas le bouchon, on boit le petit bouteille, tranquille, la bouton d'eau.
0: Ah, ou tête, là, oui! Arrive à un moment donné, quand on finit de boire, et puis là, on trouve Banane n'importe que chez Radio.
2: Ah, mais
0: qui est-ce
2: que je ne bois pas rien?
0: On peut boire rien!
2: Ah, mais la boîte du vin blanc!
0: Alors!
2: Bah, pas besoin de bonhomme.
0: Pour accompagner. Ah, ou encore une autre vin blanc, là. On n'a pas besoin de zombie.
2: Non, je vous raconte une histoire, là.
0: Ouais.
2: Mais, un camarade à moi, il donne son. Un copain à lui, 10 000 euros.
0: Ah.
2: Au thé, il donne pas rien. Quoi, il ne va rien, il ne paye 7 000, pas rien.
0: Il ne pas rien? Mais quand arrivé donc, Diego, tu entends ça, mais là, si, comment, raconte-moi bien les histoires avant. Explique-moi bien, m'a pas bien compris.
2: Hein?
0: Explique bien, m'a pas bien compris.
2: Non, mais là, camarade à moi.
0: Oui.
2: Donc là, les deux, comment, les achetés la caisse pour les tâtes, les donnent 10 000 euros.
0: Ils donnent le femme 10 000 euros, oui, 10 000 euros par mois.
2: Le fond, mais il donne pas un coup.
0: Diego, là, tu dis, vous gastez tout ça fait pour le fond. Le fond, il donne pas le bouquet, un coup, rien. Un coup de quoi?
2: Un coup, donne pas. Moi, tu m'as dit, t'as un peu parié de pas.
0: Ah, pas beauté! Eh, à cause quand vous mettez le téléphone de bouche.
2: Mais où sont mes mains?
0: Décale un peu, va.
2: Mais non, mais pas décaler, les bolos.
0: Non, décale le téléphone un peu, bien entendu trop fort.
2: Mon téléphone fixe.
0: Bien entendu, le cafrine trop fort. Eh, bien, à quoi le point beaucoup?
2: Ah, ben oui, là, mon
0: bouquin, mon bouquin, d'or, quand il est allé, il donne. Ton maman, gros. Eh, ben la grosse dit soir, là, obèse de vin blanc, là, comme ça.
2: Non, pas que mon respect.
0: Non.
2: Ah, mais là, ça doit avoir 10 000 euros, peut-être que vous cabourez,
0: hein. T'as dégoûté. Donc, si t'as un bouquin, ou t'es donné à la femme 10 000 euros, t'es obligé d'aller? Non. Ah,
2: mais oublie ça, mais 10 000 euros, ma, tu sais pas moi, mais c'est qu'à arriver, moi,
0: tu donc, à où c'est pour qu'à arriver, alors?
2: Mais,
0: où ça je suis, bye bye. Alors, attendez, écoute-là, Diego, il se rappelle, Diego, rappelle à lui, écoute-là. Diego, il rappelle à où tout de suite, là. Diego, il appelle au-dessus du téléphone pour régler avec ça, parce que, en fait, maintenant, il entend pas que ça vous dit, et, si nous entend pas bien, il est pas bon, hein. Il faut nous entendre bien. Diego, rappelle à elle, s'il te plaît. Allô?
3: Allô?
0: Allô?
3: Bonsoir. Ça va?
0: Ah ouais, ça va pas du tout, entend, pardon.
3: ce matin, m'a téléphoné pour moi. Mon petit enfant, là, il a 19 ans.
0: Ou 10 ans, enfant. Eh, pâle, nous les dents de chalet tropical, pâle, pas moi, maman, il dit que j'ai moment en bas. Ça de l'en vacances, de l'autre côté,
3: non,
0: ça ne dépend.
3: Tu m'as dit, mon petit enfant, là, il a 19 ans.
0: Non, madame. Ah, 19 ans, les bons, 19 ans, les adultes.
3: Oui, et comment, il félicite à lui aussi, lui, la gagné son PMI. Ouais.
0: Ah ouais? Ah,
3: je sais pas, tu sais, Martin, mais appelle.
0: Ah, ben la Francky Doya, là, c'était là où appelle Francky Doya?
3: Non, ce matin, moi, là, téléphoné, je joins de Francky. Eh, mais téléphone pas tout le temps, moi, hein.
0: Mais pas Dieu l'appelle tout le temps, madame. Il dit, oh, comment Francky Doya, c'est ici?
3: Ben, mais mon temps à où, moi, pas avant minuit, moi, dormir, là.
0: Ah, moi aussi, mais mon temps à où, que ça, on a un peu pour raconter, ou là?
3: Ben, vous m'avez dit, ça va.
0: Où ça va?
3: Ça va en métropole.
0: Ah, c'est ça, tout ça en voyage, jamais je t'amène à nous, c'est ça?
3: Non, comme maman, elle est malade, je ne voulais pas partir, mais mon petit-enfant qui marie là-bas, il se trouve, ça va.
0: Il marie qui?
3: Ben, marie qui, marie son copain.
0: Ben oui, ben c'est le copain, ben, vous n'avez pas dit, il marie avec John?
3: Non, c'est mon premier petit-enfant qui marie.
0: Ben, amène à nous.
3: Allô, maintenant, où tu veux? Maman, pas tout seul, mon petit.
0: Comme ça, où ça va pas tout seul? Où ça va pas tout seul là-bas?
3: Maintenant, rendez-vous là-bas, au port-vent. Non, mais des fois, là, ça va pas trop bien non plus. Moi, mais vous voulez parler, mais ma soeur est obligée de partir.
0: Ben oui, vous l'obligez de partir. À un moment donné, arrive un élève, ça va? Vous l'avez invité, où ça va pas?
3: Le 30, oui, ça va. Et il m'arrive le 18 juillet.
0: Il mariage, je vais marier. Là, dans une période comme ça, il marie encore. Là, toute sa femme, nana, là, il marie encore.
3: Non, c'est mon petit-enfant. Elle habite 2 mois avec moi et le petit copain, quand il en met.
0: La passa, toute sa femme, nana, là. Non, au moins 5-6 femmes pour un bug. Il marie. Puis, comme là.
3: Le sérieux, le comment, le copain, le, mon petit-enfant, le sérieux, ça. Oui, sérieux.
0: Tout tu dis ça, quand le marié, t'es pas sérieuse, hein? Ou quand le marié, t'es pas sérieuse?
3: Ah, mais pas marié, moi j'aime marié.
0: Moi j'aime marié, pas trouver un bouc marié, quoi? Tout ça, bouc nena, si la terre là, pour être marié, quoi?
3: Non, maintenant, mon copain, moi, mais il ne marie pas.
0: Ah, vous vivez dans le péché, vous vivez dans le péché.
3: Pas le mariage, comme là.
0: Vous vivez dans le péché.
3: Non, ben, pas grave. Et c'est pour marier, pour divorcer, ben, mon argent.
0: Ben oui.
3: Oh. Et moi, je connais depuis l'année passée, ma fille, comme elle est malade.
0: De quoi?
3: Depuis comme l'année passée, elle est malade.
0: Qu'on a, ben, docteur, pourquoi on trouve le bout?
3: Non, c'est le remonté, l'acide, là, il fatigue.
0: Il a remonté acide gastrique.
3: C'est quoi, je veux dire ça?
0: Prends un rendez-vous, cabinet médical, docteur Sud. Camille Sud, Chaudron, en bas.
3: Comment?
0: Côté Marie Chaudron, bas, cabinet docteur Sud, Camille Sud.
3: Ah, quoi il fait lui?
0: Ben, il est docteur, docteur généraliste.
3: Côté, ben, il est plein de docteurs, ça, vous avez vu venir
0: là. Ah, ouais. Ouais, bon docteur, le sucré, là-bas, c'est Joseph Abala. Là-bas, il arrive pas à sa cheville.
3: Ben, mon docteur, c'est le docteur du crime.
0: Ben, docteur du quoi? Du crime?
3: Du crime.
0: Toi, maman.
3: Je suis fruit d'homme, là. Je ne suis pas content, comment je suis fruit d'homme?
0: Ben, moi, désolé, c'est où, là, appelé? C'est pas moi, appelé, ouais?
3: Non, moi, content de gagner une cause un petit peu avec vous.
0: Ben oui, ben, moi aussi.
3: Moi, il y a bien, hein.
0: Mais de monde. Écoute, de monde, même où? Écoute, à vous-même, de monde, pas la couleur.
3: Il fait pour moi.
0: Bah alors.
3: Pas le monde, moi.
0: Bah oui. Non. Quand l'écoute, bouge bas cette monnaie, de monde pas là. Là, est pareil. Bah oui, t'es quand même.
3: Oh non, non, Seigneur Marie-Joseph. Oh. Les voix, c'est bon, t'en as où, hein? Oui, on fait rire.
0: Bah oui, bah encore, tout copain fait pas rire, ouais, un peu donc.
3: Non, mais tu es seul dans mon lion.
0: Bon, salut les canettes femmes.
3: Non, lui, chez lui, là-haut, lui,
0: son tampon. Chacun de son côté, alors?
3: Ouais, et moi, mienne dormir, il faut pas mettre des ordres.
0: Ah bon, alors? Vous voulez que le bouc, mais ce moment, ne veut pas l'idore, écoute?
3: Non, quand il y avait moi, il dit pas vrai, il est plus malade, il dort plus ensemble, non?
0: Il dort plus ensemble, il n'y a plus de rapport, alors? Rapport.
3: Ben, les malades.
0: Les malades, il n'y a plus de rapport, mais non? Diego, quand ta mère, elle fait plus de rapport, rien.
3: Tous les médicaments du monde, ils trouvent pas un remède.
0: C'est quelqu'un qui était malade, il ne trouve pas là. Il n'a pas marge d'un croisé.
3: Hein?
0: Ils sont manqués, la marge d'un croisé.
3: Non, il y a beaucoup de monde dans la maladie dans ce moment.
0: Ah, mais après, ça manque, quel état de monde dans la maladie là. Diego, on a remonté gastrique.
3: Et vous, Nena, à Saint-Joseph, il y en a beaucoup de monde dans la rue, ça.
0: Peut-être pas là-bas, pas ici, non, hein.
3: On a quoi là-bas?
0: Non, ici, il n'y a pas rien, ici, il est faible.
3: Il faut donner un téléphone si d'homme la journée pour s'il n'y a pas un peu de la
0: maladie. Ben oui, ben peut-être un remède pour le remonter gastrique, hein, pas bon, merde, une femme n'a rien qu'au remonter gastrique, mais comment il fait?
3: On connaît.
0: Oui, ça fait qu'une femme n'a rien qu'au remonter gastrique, t'es.
3: On connaît, non, c'est ma paix du 7 kilos.
0: La on a au service?
3: Ah, vraiment service, mais il n'y a plus manger ou rien.
0: Ben là, on avait un peu de réserve quand même, non?
3: Mais là, il faut garder quoi ça ou moins. Il y a beaucoup de choses qu'il ne faut pas manger.
0: Comme quoi?
3: Comme des épices. Non, ben, il n'y a pas de diaou. Jusqu'à demain matin, on aura un peu de diaou.
0: Dieu Seigneur, ben laisse tomber, ben oui.
3: Ah, ben oui. Bon. Ben, donnez-moi rendez-vous au port le 30. Hein.
0: Mais quelle vie! Mais mis ça à pied. Il avance, puis maintenant, il marche pas.
3: Ah, non, tenez ma queue.
0: Hein, non, même pas. Mais l'homosexuel.
3: Ouh là là.
0: Oui, oui, oui, je suis homo. Non, mais il est homosexuel.
3: Hein?
0: Mais il est homosexuel, me dis où?
3: Non, non, on ne peut pas dire ça.
0: Bah, comment on ne peut pas dire ça? Chez les frics, on ne peut pas dire oh non?
3: Non, c'est pas vrai ça.
0: Ah, donne pas moi rendez-vous, ne viens pas. Donne moi rendez-vous, m'y pose lapin.
3: Eh, mais paye mon voyage,
0: il s'appelle. Ouais, ben paye mon voyage, je vais dans ma. Mais ça va avant où? Retrouve-moi là-bas. Bon, je vous trouve pas moi, à Viens.
3: Ça me trouve où là? Si ça va avant moi.
0: Hum?
3: Ça me trouve où?
0: Ben Paris.
3: Bon, déjà, voyage est long, mon Dieu Seigneur.
0: Hum. Ben,
3: Paris,
0: bien.
3: Après Nice à Metz.
0: Ah, Paris, après ça va à Nice?
3: À Metz, à Moselle.
0: À Metz. Moselle. D'accord, Moselle, d'accord.
3: Mon garçon vient chez Chama et après, mon petit-enfant, il reprendra le soir pour aller à Cherbourg.
0: Eh ben, elle est bien. Ben, non, ben, mm-hmm. Elle est sérieuse, ben, traite bien la maladie là, elle est bon.
3: Ouais, elle est bon, elle est bonne, elle est téléphone, elle m'a gagné remettre.
0: Elle est bon, allez, à bientôt.
3: Allez, au revoir.
0: Au revoir. Eh, on a un peu de monde, il parle là-haut, les plates, ça fait les droites comme ça. C'est, ça pas ni en l'air, ni en bas. Ça, il rit à pas, il a fait un peu les droites, ça fait les droites. Eh, Diego, dis pas ça, non. Allô?
4: Allô?
0: Oui, ben alors?
4: Mais c'est moi-même, Jean.
0: Eh, c'est quoi, là, Jamal, quand un beau qui paye 2000 euros, quoi?
4: Ben, 2000 euros, il donne 2000 euros. Il a donné 10 euros, il a acheté la caisse. Ben, le bougie de le fourmi donne pas écouter.
0: Les molles, hein?
4: Ça, les molles, même.
0: Alors?
4: Mais dans 2000 euros, mais dans 500 euros, ou donne pas moins quoi?
0: Les molles, hein?
4: Ah, Julie, t'es jolie, mais écoutez, tu fais 4 jours, vous m'aguez sur mon mot.
0: Oui, mais Julie, attends, demain, m'a dit, où faire une dédicace pour elle?
4: Ben oui, les cochonnes.
0: C'est ça, Julie, les cochonnes?
4: Les cochonnes.
0: Mais d'aller, où c'est Peggy la cochonne? Enlève une main de votre téléphone.
4: Mon bougie d'œil.
0: Là, il dort rien, que ça, il vous boit donc.
4: Il est à la ligne, il fait un petit peu l'amour.
0: Et ouais, là, il y a un peu nos prongs, quoi?
4: Ah, ben non, il fait l'amour.
0: Que là, il dort, quand il lève, t'allais, il fait l'amour?
4: Ben oui, il fait l'amour, il peut mettre un petit coup de dent, quand t'es là. Bah oui, un peu de beauté.
0: Vite fait bien fait alors.
4: Après ils sont quatre, c'est bon.
0: Ah, les buts pas t'es là alors.
4: Ah non, vite pas que moi, le jour mais vite pas que moi. Ils sont
0: quatre, c'est bon. Qui sait paye le loyer? Vous faites l'amour avec lui parce qu'il paye le loyer?
4: Hein?
0: Vous faites l'amour avec lui parce qu'il paye le loyer?
4: Ah, il fait mon loyer, mais il fait mon loyer, mon tout seul, mais. Mais s'il fait pas l'amour, le baiser, quand même, comment
0: tu... Mais non, t'as beau qu'il fait pas l'amour.
4: Ah, ben j'ai vu la moitié, elle est crevée.
0: Azad là, ben s'il ne fait pas l'amour, il ne sert pas rien, non?
4: Il ne donne pas l'argent. Il ne donne pas l'argent, il dit, le fond, il dit, mais il y a un copain, camarade. Mais il donne le fond, 2000 euros, 5 euros, il y a un téléphone, un fond, un coup, non pas moins.
0: Mais comment il fêtait? Ben oui.
4: Non, ben là, il me fait pas rien, mais c'est d'aller, elle est...
0: Allez dormir, il finit dans... Je peux pas dire, allez, les dormir, il dort déjà.
4: Ben, mais après, la saline, au corbeil.
0: La ligne, il y a au corbeil, hein?
4: Il n'y a pas moi, il n'y a pas moi, il n'y a pas le bout de son consent. Non, mais le bouc, s'il y a pas moi, il met pas trop
0: de
4: maquillage,
0: il
4: n'aime pas tant
0: du
4: monde, tout.
0: Oui, mais il faut y passer un peu quand même.
4: Ben non, mais naturel, met un peu Nivea, après...
0: Nivea, oui, on te tosse. C'est un maquillage, ça, Nivea-là?
4: Ah, Nivea, pour toi, mais Nivea, c'est le bleu.
0: Son téléphone, au téléphone, il est trop fort.
4: Ah, mon téléphone est trop fort?
0: Ou bien, ou quand trop près le téléphone, mon Dieu veut mettre le téléphone de bouche. Pourquoi elle a fait mettre de bouche, quoi?
4: Ben non, mais pas besoin, mais pas de rien devant votre mon cabot mal lavé.
0: Donc, on bonnet, pourquoi est-ce que mal, hein?
4: Ah,
0: moi, j'ai eu l'encombonné, donc, oui, moi, j'ai l'encombonné, ou garde le lion. Une main de votre téléphone. À cause, vous utilisez mal le téléphone, vous n'avez pas utilisé le téléphone, quoi? Si t'as une autre affaire, t'es gars utilisé.
4: Si, mais gars utilisé, mais là, le roi, t'as pas moins bien.
0: D'ailleurs, il entend où trop fort?
4: Ah, mais je me crie trop fort.
0: Vous crie trop fort, c'est toi, bouga, bouga. Me blesse pour dormir alors. Bon, me laisse à vous, allez dormir.
4: C'est vous comme on dit mon amoureux.
0: Mm.
4: Ma vie, mon amoureux, il m'a traité pas moins.
0: Alors.
4: Pas
0: moins.
4: Mais
0: nous sommes
4: là et après.
0: Eh, on a pas de merde. Non, il a entendu la merde. Ça fait trop fort. Bon, allez, Mila, ça au moins. Eh, madame, les vrais, les incroyables quand même, parce que le son est trop, trop fort. Les trop brutal. Bon. Que ça nous a fait, nous, là? Nous, ça retrouve un flash d'information avec la 2PRL. Quel est les 22h? 22h, le flash de la 2PRL. Après, nous revient. Et quand nous revient, c'est pour, encore 2 heures de chaleur tropicale avec la lecture de vos SMS. D'accord? C'est bon? Fait comme ça? Allez, nous, s'installe à nous dans Freedom 2 là-bas. Et puis, nous écoute les informations. Et me rappelle aussi que le 02 62 99 12 00, c'est pour vous, messieurs. Le 02 62 99 13 00, c'est pour vous, mesdames, pour passer vos annonces, pour vos rencontres. Même les rencontres, que pour de l'amitié, c'est possible, hein, pas de problème. Et puis, le 02 62 99 11 00 pour la libre antenne, pour donner un petit bonsoir, pour causer un petit peu avec nous, pour raconter un peu de vie, etc., etc. Mais après que j'ai pu habiter avec le bon bouc, comment il fait? Non, voilà, ça a pris 22 heures.
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6: Bonsoir à tous, la barre des 40 degrés dépassée ce jeudi après-midi, 41 degrés relevés sur une commune du Cher, 40,7 dans la Vienne. Météo France prévoyait des températures similaires pour dimanche seulement. Le pic de cet épisode de chaleur est toujours attendu entre dimanche et lundi. Dès demain matin, la vigilance orange canicule sera étendue à 53 départements au total, du sud-ouest jusqu'au nord-est. L'État a ouvert le numéro vert canicule info service. Et cette canicule qui pourrait déjà avoir fait sa première victime ce matin. Un homme de 30 ans est décédé sur une piste d'athlétisme à Hermont dans le Val d'Oise. L'homme découvert en arrêt cardio-respiratoire n'a pas pu être réanimé par les secours. Plusieurs mesures sont prises localement pour ces prochains jours face à cet épisode de chaleur. L'académie de Poitiers reporte notamment les épreuves orales du bac qui devaient avoir lieu lundi et mardi après-midi. Le gouvernement avait indiqué cette semaine que cette décision était possible localement. Les candidats concernés seront prévenus au plus tard demain matin. Dans l'actualité également, le trafic ferroviaire est à l'arrêt au départ de la gare de l'Est. La SNCF indique qu'un important incident paralyse actuellement le réseau. Il s'agirait d'une panne électrique. Reprise du trafic espérée au mieux pour 22 heures. À Perpignan, le maire RN Louis Alliot a fait un signalement à la justice. Lors du conseil municipal de ce mercredi, une élue du groupe Place Publique PS a effectué un salut nazi. Elle affirme avoir agi par énervement, estimant l'opposition méprisée. Un appel à la démission a été lancé par les Insoumis. En sport, du vélo avec une victoire française sur le Tour de Suisse aujourd'hui. Romain Grégoire s'est imposé en étant le plus rapide de l'échappée sur cette deuxième étape. Le coureur de la Groupama FDJ s'était déjà illustré l'an passé sur le Tour de Suisse. Au général, Tadej Pogacar conforte son maillot jaune. Et puis c'est parti pour le Hellfest 2026 à Clisson. 60 000 fans de métal sont attendus chaque jour jusqu'à dimanche. Avec cette forte chaleur, les organisateurs ont renforcé les dispositifs d'hydratation et de protection. Côté programmation, on a notamment Deep Purple ce soir. Très bonne soirée à tous.

On est en 1980 là avec Daniel Balavoine. Au son d'une guitare d'Harry Payette pour la musique locale dans un instant. Bon, à peu près un petit quart d'heure. Nous aurons aussi les Bonnet M, Michel Berger, Sylvie Vartan, Jean Ferrat, Rulio Iglesias, Nana Mouskouri, les compagnons de la chanson. Ça va bien rythmer cette heure jusqu'à 23h sur Freedom 2 que vous écoutez par exemple si vous habitez du côté de Saint-Joseph sur 106.6 ou encore du côté de Saint-Pierre 102.5 MHz pour écouter Freedom 2.

Véronique de Saint-Benoît, bonsoir. Marie de la Plaine Saint-Paul, comment il est?

Sonia de Saint-Benoît, comment il est, Sonia? Là, t'es la ravine des cabris. Restez à Saint-Benoît, elle est là. Mamie Dani, bonsoir.

0: Allô ?
1: Allô, oui, bonsoir.
0: Bonsoir.
1: On parle de Samos.
0: À soulage un peu, ou même ?
1: Douce-douce, pareil, patate douce.
0: Douce-douce, alors ?
1: Bah.
0: Sinon, ça ?
1: Sinon, ça est là, mais vous devez parler un petit peu, là. Des si bonnes femmes, là, en train de parler depuis... Depuis 20 heures, là.
0: Oui. La si bonne bougie, je suis pas quoi, là, ça ?
1: Ben, je ne cherche pas. C'est bien des insectes qu'un homme peut faire de sa vie. Oui.
0: Ah ouais, explique un coup bien va.
1: C'est le dernier des insectes, un homme peut lever de sa vie. C'est une femme.
0: Ben oui, mais pourquoi ben il voit pas les choses comme nous?
1: Ben non, tu vois différemment d'autres. Nous on a toujours le droit d'avoir raison.
0: Les vrais que les reproches, si ça va plus vers le bonhomme. Tous les reproches, si ça va vers les hommes, à cause de ça.
1: Voilà. Pourquoi? Parce que ce sont des insectes. M'a dit une chose.
0: Des insectes.
1: Oui, des insectes.
0: Ouais, mais on peut pas considérer maintenant comme un, quand même.
1: Non, non, je n'ai le droit à mon catanou, jamais. Je suis une âme, ta vie, à donner, nous, Max.
0: Mais bien sûr, il faut que tu donnes ta vie, parce que les vrais que les hommes, dans tout problème nénal, le problème, la faute, c'est le bonhomme.
1: Voilà. Et aucun homme n'est passé à la radio pour répondre à une femme depuis 20 heures.
0: Ben, répondre à Zatin, un couvert, répondre à un couvert.
1: Moi, j'ai une affaire, moi. Là, il y a le bonheur, il y a la femme. Le poisson rouge, le langouste, le voyage chez Maurice, en France, la belle voiture, Atlas, les meubles, le loyer, le dollar, le stricité, etc. Comprends-moi, là?
0: Oui, oui, ça m'a compris. Et après, quand le baisement est là?
1: Après, mais parle-où après, moi, Esther? Là, mais parle-où après, moi, là? Le jour, l'homme, le garde à vue, au commissariat de police maladique, ou Saint-Pierre, ou la gendarmerie Saint-André, je sais pas quoi. De lui puis l'azote. De lui puis l'azote.
0: Ben oui, ben, comment on peut retrouver à Oulabal? Il n'y a pas amené à Oulabal, lui?
1: Non, il n'y a pas amené à Oulabal. Il n'y a pas amené à Oulabal, mais il doit se tenir à nous, jusqu'au bout.
0: Ah ben non, ben, ça fait de bêtises, il peut pas. Oui.
1: Non, non, il ne faut pas retenir la bêtise. Et le bonheur. Et tout. De façon rouge.
0: Non, non, d'accord, d'accord. Non, non, mais ça m'y comprend, mais vidéo, quand on l'a en garde à vue là-bas, mais c'est où là, déconner, c'est pas elle?
1: Oui, c'est moi, déconner.
0: Mais alors?
1: Il faut retenir que ça. Il faut aller là pour se tenir jusqu'au bout. Qu'on s'en met là, que tu as où? Le pied le meilleur.
0: Oui, mais c'est où ça fait une connerie quand elle n'est pas là? Elle n'a pas à maille pour veiller, elle a fait comment? Elle ne sait pas ni où, à où, là-bas.
1: Ah, là, viens, fille. Ou viens, fille. Ou là, comme moi là-bas, en garde à vue. Ou même pas mon linge. Mon vieux maman, il amène. Arrête n'importe quoi.
0: Ouais, vous voulez dire quand soit c'est tout pour la vie ou bien pas du tout?
1: Pas du tout. C'est bonne forme là, mon cas. Je suis mon instruction.
0: Non, mais.
1: C'est bonne forme la merde.
0: Oui, mais là, où dit ça? Où dit ça? Parce que les noirs assis avec un problème que l'arrive à où? Donc, où la retrouve à où? La largue à où? La largue à où direct?
1: Non, non. Bah, j'ai une affaire. Ou en prison. En prison. Bah, j'ai cherché un bouc. Le bouc, pourquoi j'ai quoi à l'instant là? C'était un bouc. Qui était condamné perpétuité avec 20 ans de jeté. Donc en prison, on en a 400 détenus, on en a 350 pour les femmes. Soit violées, pas violées, soit tous enfants ou pas, soit la dénonce ou la vol pour être donnée à manger ou à voler. Ça, toujours une femme dedans.
0: On a toujours, vous voulez dire, toute boucle l'a emprisonnée, on a un problème avec la femme.
1: Oui, toujours la femme. Je jure certainement, maman.
0: C'est ailleurs?
1: C'est un bouclard à 25 ans, quand c'est là.
0: Quand on est en prison, pendant 25 ans, on la trouve rien que mon bouc n'a problème, et le problème, il est lié à une femme.
1: Il vient à une femme. Incroyable.
0: Ben, femme.
1: 90 poissons.
0: Oui, mais on peut pas dire femme, les pas bon, t'es femme, les doux.
1: On n'a jamais dit on est pas bon, moi. Mais je sais de la merde.
0: Ouais, il y a su un quand le baisement, il pète, alors.
1: Non, il y a su un pis. Il a le corps. Ou le moment vient voir où. Chez bien voir par loi, là. Quand il vient voir par loi, il n'y a qu'un gros chichon de son cou, hein. Vous comprenez? Mais pour qu'il amène à elle, les dehors là-bas, il n'y a même pas d'enfant. C'est un bon homme, ça.
0: Oui, mais par contre, là, quand on reçoit de la visite, là, et qu'on voit le femme, il arrive avec un gros chichon et notre bouc dans son cou, là, ben comment vous démerdez, là?
1: Comment vous démerdez? Qu'on voit ça, là, tout passe, ton maman, la chasse, il monte où? Mais, des yaourts, on a 4, 5, 6 cheveux, vous comprenez? On a un chien de yaourt. on a matraque, on a tout.
0: Ouais, vous n'avez pas bougé ou là, pas bougé.
1: On bouge pas ou là, on est coincé. Ben là, il est protégé dans tout le sens.
0: Mais c'est, mais à cause ça, ou diamant ça y arrive bon, pé de boucle là-bas dedans, il arrive à ça.
1: Ben oui, bien sûr. Bien sûr, tout.
0: Mais à cause ça, n'est un problème quelque part, non, n'est un problème par là, non.
1: Mais pas quelque part. Et chez la femme.
0: Oui, mais femme les doutes, femme les doutes.
1: Ben, un major en forme, major franchement. Ou ça vient habiter un forme coûte 20 euros. 30 euros. Moi, j'ai habité capital, mais habite 5 heures.
0: Ouais.
1: Faut que je sors 20 euros, faut d'avoir un coût de 30 euros. Femme. Le contrôler, le médecin.
0: Vaut mieux dépenser 20 euros, 30 euros, là, pas de problème.
1: Là, pas de problème avec Madame Moukata. Il n'y a pas un chiffre d'homme.
0: Mais pourquoi où les gris, comment, à cause où les gris à ce stade-là?
1: Non, moi, je n'ai pas écrit à ce stade-là, moi. Mais je la vérité comme il est, Max.
0: Ben, c'est ça le pire.
1: Mais je suis des insectes. Une femme, là, où il y a le bonheur, il y a la femme. Après, là, où il y a le malheur, elle est pareil.
0: Toute femme, est comme ça, pas possible. Toutes, non.
1: Toutes. Hey, sur 90 poissons.
0: Toutes
1: est pareil. Bonne la merde.
0: C'est ça, c'est un message fort, ça, quand même. Tu ne peux pas dire ça, monsieur.
1: Oh, il lance aux femmes.
0: Non, même il a ça où exprimer, parce que les vrais que dans l'autre sens, là, dit comme ça, le bon boucle n'est pas bon, boucle yachia pas, boucle yachume pas.
1: Boucle yachia pas. Boucle vous bien des liades pour toutes. Je n'ai mangé, boucle yachia pas. C'est bon la merde, ça, gars. Marche, mais ça, j'ai une affaire.
0: Oui.
1: Patrick Bouyel, l'accusé, pour 10 viols.
0: 13 au total, la micro, on a fait comme ça.
1: Oui. Max, ça, ça m'a parlé.
0: Quoi ça
1: Patrick Bouyel, l'accusé, pour 10 viols. Aucun viol n'a été retenu. Le bouclier en liberté. Pourquoi? Parce que la femme, moi, non, ils m'ont ôté. Bonne procureur là, bonne juge, ça pas mal, c'est pas la moukasse, ça bonne boucle. Il siège au tribunal depuis 30 ans, 40 ans.
0: Je te connais. Il connaît les autres métiers. Ouais.
1: Bonnet, si Dieu t'a fait, point par point. Ça, c'est pas la moukha, ça t'es. La peine de retenue.
0: Oui, mais. Peut-être qu'on dit ça parce que justement, là-bas, dedans, on peut que rencontrer Bonne Bouk n'a problème. Ou là, en prison.
1: Pas problème. Parce que Bouk, ils vivent 20 ans. Faut me vivre 20 ans, les autres. N'a 5-6 enfants. 30 ans. Après, il dit Bouk vient. Ou aux enfants. Bouk, il vient. Il y a même un petit monnaie. Il y a même un petit course. Il y a même une affaire. Elle dit quoi qu'avec le goût, t'as fini, il rouvre la porte, il crie violet, hein. Il prend le tout et ça va.
0: Ouais, elle est vraie.
1: Vous comprenez?
0: Ouais, mais bien sûr, ouais.
1: Pour trois femmes, t'es. Pour trois femmes, on marche 15-20 ans. Vous irez pour rien.
0: Et la bandone, elle a bombé comme ça. Bombé.
1: Bombé. Dans 60 poissons, 600 poissons.
0: Waouh, c'est énorme, t'es.
1: On croit tout est vrai, tout est faux. Et quand on découvre, rien ne va plus. Hein. C'est de la merde. C'est la vraie merde.
0: Seulement, à où, quand elle arrive à où de problème, le femme la laisse à où tomber, la pigne.
1: Ah non, là, j'ai le bien pire.
0: À où carrément, j'ai le bien pire.
1: Moi, j'ai le bien pire. Je connais ça pour qu'elle, là. Moi, j'ai le bien pire. Bien pire. Ça, c'est mon râle, mon boucrate. J'apprécie.
0: Ouais, comme ça. Ah, moi aussi, à Mao, parce que vous les francs.
1: J'aime bien Mao. Vous connaissez où? Ce que me dit là, c'est véridique. C'est la vérité.
0: Non, à où est la rue? À où connaît les affaires? À où connaît le train?
1: La rue, il boxe, le prend le pied.
0: Si.
1: Voilà, condamne la main.
0: Miwa le bouc, voilà. Là, miwa le catégorie. Voilà.
1: Gendarme, la police, le prend le pied. Tout tranquillou, Marie-Lou. Il y a même un dos.
0: Gagne le coup, tout. Non, les vrais. Mais seulement là.
1: Moi, avec 82 kilos. Marotte cachot. Ben, marotte pour 30 jours. Comment ça retire à ta main 53 kilos?
0: T'es ah ouais, Joe? Ah oui.
1: Pourquoi on découle là?
0: Ah ouais, Joe? Non, bonne boucle, comment m'a rencontré ça toute mon vie? Malheureusement ou heureusement, ah, prends comme ça tu veux.
1: Cayenne, c'est un pire.
0: Cayenne, c'est le fer.
1: En France, vous mettez Marseille.
0: Eh, Cayenne, c'est le fer quand même, hein? Le fer. Hein? Cayenne, c'est dur.
1: Vous mettez Marseille, Africain, Tunisien, Marocain, Algérien, Sénégalais, Zoreilles, affronte toutes. Moi, à 20 ans, cellule, sans sort dehors, dans une cellule, 20 ans. 20 ans après, où mon dossier. La casse ma perpétuité, la mettre à 30 ans. Mérale, 25 ans. C'est quoi pour cause de couler mon corps?
0: Bien entendu.
1: Après, non, mais.
0: Ouais.
1: Après, vous savez, ça joue à la forme, là. Ah, la poison pour le chien.
0: Oui, mais c'est ça l'affaire Oufobo, en fait. C'est ça la marijuana. C'est ça, c'est là, là, le truc l'a bloqué, on dirait.
1: Ah oui. Ah oui, frère. Lui, il était sincère. Ah oui, frère. Hein, moi, je ne fais pas. Mais t'es jeune, moi. Parole pépette. Mais autant chez Freedom, tout le monde dit, nous l'a gagné. Nous l'a fait. Nous l'a gagné. Mais là, les gars, aussi, la rage la jolie pour Freedom, hein.
0: Oui, c'est vrai, mais bien sûr. Ma fille entendu, ma fille croise Banatout. Fin croise avec Banatout.
1: Allez, 6 mois. Ma rage 6 mois pour Freedom. Mais moi, jamais téléphone Freedom, je dis. Ma rage 6 mois pour Freedom. Moi, la fille, moi, elle a gagné. Tu as fait quoi, Zot? Oui, je l'ai gagné. Marche, je gagne pas ce travail. On est content. Mmh. Fils de ta affaire.
0: Ça gagne son train, bien sûr. L'arc paraté, mais bien sûr, l'arc paraté.
1: C'est pas possible, 6 mois. On verra. Comme c'est un diamant.
0: Ouais, c'est ça.
1: On verra.
0: Non, mais bon.
1: J'ai un coup, téléphone Freedom, pour dire, il y aura 5 mois, il y aura 4 mois, 6 mois. Non! Je crois que je me de dire. Mais, m'a rôté, m'a acheté une Freedom, m'a rôté, m'a gagné.
0: Mais bien sûr, si tu bouges pas, tu ne travailles pas, tu n'arrives pas où? On est d'accord. C'est où la main où tu as fait? C'est où la main où tu corps, bien sûr?
1: Après, même mon gros, non, c'est mon cas, jusqu'au bout de la ficelle.
0: Non, mais. Non, mais les vrais qu'il faut être franc dans la vie, faut à un moment donné, il faut arrêter de truc, bien sûr.
1: Il y a des bêtises, des conneries sur la radio comme ça. Moi je t'aime pas, moi j'ai fait ça, moi pas fait ça. Allez, fais boisot. Allez, fais boisot, Max.
0: Non, mais après, là, à où là, quand vous l'êtes là-bas dedans, vous croisez mon bouc là, les vrais que. Quand on gagne causé, quand on gagne dial, est important parce que si 80% bon bonhomme l'a emprisonné par rapport à bonne femme, les graves quand même, les graves.
1: Oui, mais croise, par exemple, moi. Moi, je me croise personne dedans, moi.
0: Mais où t'es en cellule tout seul. Ouais, ouais.
1: Nous irons avec mon frère. Nous n'a tiré dans ton, nous n'a tout. Ça, il faut bien, je savais, on y va ensemble. Il faut que je vienne là avec. Quand il arrive, pour affronter la police malaratique, quand il rentre dedans, pour bien, j'en ai un coup de bombe, coup de balle, il affronte avec. Quand il faut monter en l'air, pour traverser, pour évader, on a 4 merdons, 4 fusils, 4 chiens, pas faute. Mais c'est quoi pour t'es?
0: Ouais, je connais, mais moi, on est un bouc à dire comme ça, Mirador, maintenant t'es en l'air, Mirador, t'es Wapali.
1: Oui, Wapali.
0: C'est ailleurs.
1: Gassiano Verba. Hein, tout ça, bonne connard. Gassiano Verba. Je me souviens, l'affaire.
0: Oui, oui, l'affaire Juliano Verba, oui.
1: Oui. L'avion, l'hélicoptère.
0: Depuis un dans le monde, gars, tu contrôles les affaires.
1: Il contrôle. Ah, lui, il contrôle quoi? Hein? Avec un cuillère. Un fauchette. Mais ici, à toute la pierre, il traverse.
0: Ouais, ouais. Et là, nous, les pas dans le clic, nous, là, nous, là, en vrai, vraiment, nous, là, par contre.
1: Voilà. Les gars, les faux.
0: Mais là-bas, dans, où faire ouais, un mental, quand même, il faut dans le mental.
1: Cuillère, mon coq. Ah, bien oui. Sûr.
0: Ah,
1: il oui. Râle pas pour ça, ça t'est. 15-20 tonnes de cellules, là. Ça râle pas pour moi. 4 mètres sur 4 mètres. Il chie sur place. Il pisse sur place. Il mange sur place. Il dort sur place. Quel est un poulet pour tout le monde? Ben, n'est-ce pas comment? Un poulet pour un condamné. Un volaille, il va dire, menteur! Allez, râlez devant moi, pour il est.
0: Ah, c'est pas le même. Là, on est pas en détention, là. Quand on est en détention provisoire. Et quand on est à perpétuité, c'est pas la même chose, hein.
1: Non. Ouais, on n'est pas dans la détention, là. On est dans l'enfer.
0: Ah, oui.
1: Là, on est dans l'enfer, dans mon corps. C'est un bouclier. Il est pas quoi, ce coup-là? Tout le monde y entend, moi. Il connaît à moi.
0: C'est. Et où pense que vous la gagne tenir toutes ces années-là? Comment où?
1: Comment va tenir? Ben, par la force, le courage. Après, maintenant, on compte être patient.
0: Malheureusement, on n'a plus de réseau. Déplace où un petit peu va. N'a plus réseau, ça, là.
1: Là, il déplace.
0: Où la rencontre un pasteur, c'est ça?
1: Attends. Ah. Là, on entend moins bien?
0: Ouais, là, un petit peu mieux, oui.
1: Là, mieux. Mais là, on rencontre un pasteur de ma vie. Ce pasteur-là parle moins des choses et d'autres. Mais de lui, il a fait connaissance. À partir de là, il parle moins la parole de Dieu. Mm-hmm. Il y a demain un Dieu pour te sauver. personne d'autre que Dieu.
0: Ah, vous l'avez besoin, ça, en ce moment, ouais? Vous l'avez besoin, ça, où?
1: Tu n'as plus peur, tu n'as plus rien.
0: Mais oui.
1: Affronte avec le Seigneur. Affronte avec Dieu. Affronte avec Jéhovah. Affrontez. J'ai affronté. Lui, sa femme venait me voir. Faisait la prière pour moi et tout. Mmh. C'est incroyable, ça.
0: Ben oui.
1: J'ai traversé.
0: C'est ailleurs?
1: Donc, je suis heureux.
0: Bon, où la gagne sort, t'as de tout ça là, elle est bien quand même, parce qu'on revient loin,
1: Par rapport à ce que j'ai vécu, par rapport à mon vécu, ma souffrance et tout, aujourd'hui la vie est belle pour moi.
0: Mais on n'a pas oublié ce qu'on a vécu.
1: Mais on ne peut pas oublier ça. Ah, c'est un boulet au pied.
0: Ah oui, oui, ou ça vit avec ça, ou ça mord avec ça.
1: C'est un boulet au pied. Max, aujourd'hui, je suis un homme heureux. Mais à travers ce que je suis heureux, ben la vie est belle, la vie c'est une fois la vie. Tu comprends?
0: C'est
1: rien de plus beau que la vie.
0: Mmh.
1: La vie, c'est la plus belle chose de la nature. On vit qu'une fois dans la vie. Il faut bien manger, bien boire, et regarder le bon côté de notre peine. Tu comprends ce que je veux dire?
0: Ouais, bien sûr. Non, mais écoute attentivement, parce que il faut...
1: La vie, elle est belle!
0: Il faut savoir sortir de là.
1: Max, il faut savoir la gérer, la cultiver.
0: Ah oui.
1: Un moindre geste, ça peut nous emmener à la perdition, au bord du précipice. Sur le pont entre deux, sur le pont le vient de pluie, sur le pont le vient d'abord, non?
0: Ouais, parce que le mental, il peut flancher à n'importe quel moment.
1: C'est un coq qui parle avec le coq.
0: Ouais. Ok, ben en tout cas là, merci beaucoup pour le témoignage, parce que c'est un témoignage fort.
1: Moi, ils m'ont pas qu'on avait 32 ans en prison.
0: Là, c'est à vie quand même, là, c'est à bien affaire, c'est bien.
1: Ah, mien, Maou.
0: Ah, moi aussi.
1: Dis pas une femme, l'arrête.
0: Bon, allez. Nous allons mettre ça, un jour, rappelle à nous, nous causer un peu, il est bon?
1: Il sait pas, frérot.
0: Allez, correct, ça. On va trouver sur la route, à bientôt. Mais le pire, c'est que, on peut me discuter avec, il pense ça. Mais seulement là, pas dans le mauvais sens du terme où, tu entends le côté cru. C'est que quelque part, beaucoup, ils glissent parce que, comme n'en a des mauvais hommes, n'en a de mauvaises femmes. C'est-à-dire que la palle est là. Et après, avant t'es condamné, avant t'es en prison, bon, gars, t'es dur, les gars, là, comme ils disent, ouais, les gars, papa, Diego, un gars chimirador, les boutiques à Fiji, t'es un gardien de prison. Le gars, il passe juste dessous, personne ne va parler. Donc, c'est des gars que, franchement, mais ça n'a pas peur, c'est ça le truc. C'est que, c'est des gens que les amener à, je t'y connais de toute façon que cette vie, c'est perpétuité en prison. Donc, le moral est d'acier. Le moral les consumé pour ça. C'est-à-dire que le cerveau, il fonctionne que comme ça et que pour ça. Donc, du coup, là, on peut dire ça d'où veut, c'est bonne tête dure, bonne... Mais, au fond, derrière, on a quand même un homme, comme lui parle, il dit, oui, ben, il faut quand même avouer que dans sa rémission, il y arrive à en sortir quand même, quoi. C'est-à-dire, aujourd'hui, il connaît qu'il faut plus flancher, il a fini de râler, il connaît la dureté de la vie, etc., etc. Mais attention, Lydia aussi, il y a des mauvais hommes, mais il y a aussi de mauvaises femmes. Qu'est-ce que tu penses de ça, justement? 02 62 99, allez, un petit coup, 11 00, alors. Allô? Allô?
2: Allô?
0: Ouais, ben.
2: Salut, Max.
0: Salut.
2: Comment il est?
0: Ben, elle est là, soulage un peu, à où?
2: Ah, ben, écoute. Ça fait plaisir que t'avoir la radio.
0: Bah ouais, tranquille.
2: Alors?
0: Alors, tu nous appelles de quel endroit, toi?
2: Eh ben, métropole, du côté de Macron.
0: Ah ouais, je me souviens de toi. Ouais. Alors, toujours fidèle, Freedom, c'est bien?
2: Toujours, hein.
0: Tantinala, apprendre à où le Freedom, le affaire, tout est rougail, saucisse,
2: tout.
0: Le créole, tout. Allô, pas, il n'y a pas prendre à où deux, trois cafrines, ça, il n'y a pas prendre à où, Lisa?
3: Ben, moi, ça va prendre à
2: où. Il fallait juger, là. Non, mais, je prends le temps de t'appeler, parce que tout à l'heure, tu disais que, on t'écoutait, mais on t'appelait pas. J'ai dit, bon,
0: moi j'aime bien quand on m'écoute, mais j'aime surtout quand on m'appelle. C'est mieux.
2: Ça fait plaisir, c'est sûr.
0: Ouais, oui.
2: Donc, je prends le temps, parce que je t'écoute beaucoup, toi et Eric. Bah, je juge pas les autres, mais moi, voilà, je vous écoute vous, parce que vous mettez beaucoup d'ambiance. Après, ça plaît à certains, d'autres pas, mais bon, voilà.
0: Ouais, non, mais après, comme je disais au monsieur tout à l'heure, Nous, on accepte qu'on dise, ben, je préfère ça, j'aime pas ci, j'aime pas ça. Il y a pas de problème.
2: Bien sûr.
0: Mais il faut rester dans le respect, tu vois, parce que il faut pour animer. Il faut chacun style d'animation pour plaire à un maximum de personnes, quoi, tu vois.
2: Bien sûr.
0: Après, peut-être que toi tu aimes pas, ben l'autre va aimer. Ouais, c'est... Ah,
2: moi, de toute façon, j'ai déjà discuté même avec Eric. Il y en a la moitié que, entre guillemets, que je supporte pas qu'ils parlent, parce que c'est vrai que des fois ils ont pas de tact pour parler comme toi. Bon, moi, après, toi, je t'ai connu par rapport à ma femme, parce que t'es un ancien de la vieille.
0: Un vieux de la vieille,
2: et voilà. Et je t'ai appris, ça fait pas longtemps que je connais Freedom, hein, c'est depuis que je suis avec ma femme, ça fait 6 ans maintenant. Et c'est vrai que quand je t'écoute, on voit que tu sais parler, t'as le temps.

0: gars, il est bien le tien seulement, hein. Le gars, il a droit à des cookies, toi. Nous, on n'a pas le droit à des cookies, nous, hein.
1: Ben, attends, mais demande à ta femme aussi, oh.
0: Tu l'as bien fa... hey, elle t'a bien formé, je trouve, hein.
2: Attends, là, on a dit comme ça, toi, tu cherches du monde, tu suis d'homme avec ça.
0: Oui.
2: Ben, faut m'envoyer mon CV, ma gueule, un mail, là, demain, comme un repas.
0: Ah, comment ça, on l'envoie, ça?
2: Mais là, c'est ça, comme était la réunion.
0: Ah, ben voilà, on a combien de temps?
3: Ah, oh, ça fait 2 ans et demi.
2: Ouais, 2 ans et demi.
0: Ah, non, là, on n'était pas, là, on était en transition, nous, là, maintenant, oui, ben.
2: Ils ont mis renvoyer mon CV, là, ben, ils répatrient.
0: Mais, à rapatrier, non. Nous, on travaille pas sur le rapatriement de corps, nous, hein. Nous, on travaille chez des gens qui sont là.
2: Et là, mon corps, il vivant, est pas mort.
0: Non, vaut mieux on vient ou même. En chien et en os, on prend l'avion ou même. Les grandes quand même, la gueule, allez, gueule, on y. Amène Zoraï, là, écou.
2: L'italien.
0: Amène l'italien, écou.
3: Zoraï, l'italien.
2: Ben, nous, t'es là, nous, on a 2 ans et demi.
0: 2 ans et demi,
3: ouais.
0: Ah ouais, 2 ans et demi, ça va.
2: Ouais, ben après, c'était compliqué parce que.
0: Quelle région?
3: On a fait
2: les temps salés, Saint-Suzanne.
0: Ben, les temps salés
2: chez maman.
0: Ouais, ça va. Les temps salés, si c'est les bains, ça va.
3: Ah,
0: oh,
3: fait chaud. Le Saint-Suzanne préféré, Bagatelle. C'est beaucoup plus frais le soir.
0: Ouais, Bagatelle, ouais, un petit peu plus de vent.
3: Ah oui, franchement, beaucoup plus agréable le soir pour dormir.
0: Ouais, mais là, en métropole, là-bas, là, il fait chaud, là. Là, c'est le maximum, là, en ce moment-là.
3: Ah ben là l'été normalement en métropole normalement l'été arrive là normalement à la fin du mois de ça devrait faire juillet août et septembre.
0: Ben non, on parle déjà de canicule.
3: Bien sûr, non, mais là c'est le on parle du réchauffement climatique là.
2: Vous connaissez l'après-midi 40 degrés
3: hein. Ah, 40 degrés
0: ah ouais. Sérieux, les affaires?
2: Oui, on m'a mis la cheveux mal barrette, on m'a mis chaud, on m'a mis cheveux courriers.
0: C'est le changement de température, le changement d'endroit à faire ou ça?
2: C'est mis, pourtant il fait plus de 10 ans, il est déjà là quand même. Hein.
0: Ah ouais, quand même, mais du coup, étant salé, non mais où est originaire de quel coin?
2: Moi, il est originaire Bagatelle, non?
0: Bagatelle, Saint-Suzanne, ouais, il doit changer. Où est-ce en France, ça m'a pas raconté?
2: Ben, au début, oui, après, il est pareil comme Léon, quand il y a
0: d'âme. Oui, il y a d'âme, bien sûr. Au début, il est un peu compliqué, mais après, ça va. Quand la fille passe 2-3 hivers, après, elle est bon.
2: Oui. Ben, elle n'a pas pour tout le monde, hein, parce que des fois, on a des trois créoles.
0: Ah, le créole, là, pas ça, il manque à lui. Ce moment, il manque à lui. Maman, il veut être torché, il veut être truc, non.
2: Ben, il dit, oh, maman, il plaît, pas qu'il passe tété, ben, son tété, t'es noir, oui.
0: Ah, mais dans longtemps, il plaît, pourquoi gagne tété même,
2: hein. T'es, à mon nom.
3: Tu sais que je les comprends, moi, les réunis qui viennent en France et qui disent, comme tu dis, maman, c'est froid.
0: Ouais, rougaille, saucisse, tout ça, ouais.
3: Et moi, en tant que oreille, quand j'étais à la réunion,
2: j'ai chaud.
0: Non, mais après, tu peux pas non plus aller t'installer ou t'exiler et vouloir les mêmes avantages qu'avec maman, à la maison, etc. Faut pas déconner.
3: Parce que quand t'es jamais venu à la Réunion et que, ben moi, je me suis dit, ben allez, allons tenter la Réunion. Mm-hmm. Putain, quand je suis sorti de l'avion, je suis arrivé à l'aéroport, putain, c'était un four, c'était quand je suis sorti, il faisait chaud.
0: Mais tu sais, il y en a qui restent, hein, quand même. Il y en a beaucoup qui restent. Hein.
3: Ah non, mais par contre, ça m'a beaucoup plu. Franchement, j'ai adoré la Réunion. Franchement, c'est super joli. Il y a rien à dire. Mais c'est vrai que c'était le contexte quand on était là-bas qui ont fait que on n'a pas pu rester. Bon, on va pas rentrer dans le sujet parce qu'on n'est pas là pour notre vie.
0: Oui, oui, oui.
3: Il y a eu quelques complications et ce qui a fait qu'on est rentré. Mais moi, j'ai très bien aimé la Réunion. Et franchement, j'ai pêché en bord de mer à Sainte-Suzanne. À Sainte-Marie, j'ai pêché les sardines. Je sais pas, en 2 jours, j'ai pêché 100.
0: Le mec, tout le poisson qu'il y a dans la mer, le mec, il pêche une sardine, gouillon. Totoche.
3: Attends, 104 sardines en deux jours, c'était. Moi, j'adore ça.
0: 104 sardines en 2 jours, Diego. Qui dit mieux? Diego, il y a une canotte, il arrive pas à faire ça.
3: Et je mens pas, avec un zin, j'ai pêché ça. Dès que la bande de sardines passait, je levais, t'en avais un sur deux qui venait.
2: Ouais, Max, tu connais, ça c'est quand...

0: Oui, oui, oui, oui, quand boisson il monte là, elle est normale, il passe tout ça là.
1: Mais là, bon, là, c'est bien arrivé.
2: Oh là là, c'était magnifique, c'était. Oh,
0: c'est du pescaval, c'est pas des sardines, non? Pescaval, non?
2: Ah, ouais. Ah non, non, sardines. Ah non, c'était sardines.
0: Eh ben, incroyable, ça.
2: Ah ouais, ah, ouais franchement, c'est.
0: Ouais, mais les sardines là, ça a des arêtes et tout, il faut faire de la friture là, quand c'est comme ça, non?
2: Ah ben ouais, moi je le fais frire.
1: Ah, papa la baisse, un
2: carré où tu fais frire.
0: Parce que papa il moude tout. Le papa c'est un moulin, il moude tout.
1: Mon papa n'est pas le moutin.
0: Mais ça même, t'es pas loin. Bon, bisous les amoureux, à bientôt. Tu repasses quand tu veux, hein.
2: Bah c'est gentil. Allez,
0: mais bon, pas un petit bonsoir à notre famille La Réunion.
2: Bonne radio.
0: Merci beaucoup. Pas un petit bonsoir à famille La Réunion, alors.
1: Ben bonsoir.
0: Oh, c'est un message. Allez, bonne soirée les amoureux. À bientôt.

0: Dom, c'est Flo des Avirons. Salut Flo. Salut les Avirons. Sur le pont des Avirons.
1: De ces moments infinis.
0: Bonsoir à Papillon du Sud.

Saint-Louis, comment est le sud? Salut Bambi, salut la métropole. Stéphane de Saint-Gilles, c'est pour sa copine Rita Duport. Bonsoir Stéphane, salut Saint-Gilles.

Ben, et puis là, ça où le suspense tout là. Ben, salut le suspense alors. Bisous de Paris. Salut Paris. Salut Samantha.

0: Madame, bonsoir.
1: Allô.
0: Bonsoir.
1: Bonsoir.
0: Soir.
1: Ils sont devant le télé parce que sinon ça fait des ordres.
0: Le cas est bien marié, au satilé il fait frais quoi.
1: Comment?
0: Au satilé il fait frais?
1: Ah non, ça va, non, on est devant le télé parce que sinon ça fait des ordres.
0: Télé ça fait des ordres alors?
1: Ouais, peut-être on écoute la radio dessus, c'est pour ça.
0: Ah oui, il est vrai qu'il peut. Mais après les décalés comme ça, il pose pas de problème des fois. Des fois il fait pas forcément la scène vidéo.
1: Ouais, mais bon, non, c'est sûr.
0: Oui, vaut mieux éviter.
1: Voilà, gêné par le retour.
0: Justement.
1: Ouais. Il y a une petite annonce.
0: Ouais.
1: Donc, c'est Fabien de Saint-Denis, donc du Nord.
0: Fabien, mets bien le téléphone, parle plus fort, parce que sinon, il n'entendra pas où. Et si on passe mal ou t'annonce, personne n'y appellera pas où.
1: Là, on entend bien.
0: Voilà, beaucoup mieux, oui.
1: Ah, ben, bon. C'est Fabien du Nord. J'appelle pour passer une petite annonce. Donc, on va dire, je recherche une femme, on va dire, plus pour discuter dans un premier temps. Donc, faire connaissance, et puis on voit par la suite. Mais préfère préciser, c'est pas forcément quelque chose de sérieux, de concret dans le jeu. Nos causes, nos échanges, nous voit si le feeling y passe, après on voit sur quoi ça peut déboucher. C'est, voilà, ça n'engage à rien, en fait.
0: D'accord. Donc, un petit échange comme ça, mais s'il engage une affaire, il engage pas.
1: Voilà, c'est ça. Sans stress, sans pression.
0: Bon, on prend pas la tête, pas de prise de tête virtuelle, mais physique, il peut.
1: Ouais, si l'arrivée.
0: C'est la méqué, quoi.
1: Voilà, après c'est pas une fin en soi s'il n'a pas gagné non plus. Comme il dit, fait une nouvelle connaissance, et puis voilà.
0: Ok, ou ça va, mais même si vous ne connaissez pas trop, ça va quand même, s'il a matché, il a matché, s'il n'a pas matché, il n'a pas matché.
1: Ben, c'est exactement ça, voilà. Vous l'a tout résumé, en gros.
0: Ok. Très bien. Voilà. Ben, c'est bien ça, comme ça, ou même s'il n'a pas rien, ou dans tranquille, et s'il n'a rien à faire, ou dans aussi tranquille.
1: Oui, voilà, sans stress, on va dire.
0: Ben ouais,
1: voilà,
0: sans pression.
1: Il reste respectueux, mais voilà. Respectueux, okay. On va dire. Donc voilà.
0: Repositionne le téléphone. On connaît, le téléphone est très important pour nous parce que c'est le seul moyen de communication que nous n'ayons. Si ça est mal fait, quand l'animateur des fois hésite, positionne bien le téléphone, enlève le haut-parleur, tout ça, c'est parce que c'est le seul moyen de communiquer entre vous et nous.
1: Ouais. Non, en fait, on a baissé le téléphone, c'est pour ça.
0: Ben pas bon. Hein.
1: Là, les mieux, non.
0: Voilà. Ok.
1: Oui. Donc, voilà, donc ma pas de type particulier, on va dire, pour la personne. Mais il a vraiment fait le feeling, le feeling fait les choses. On va dire c'est créole, créole en général, hein, comme il dit, donc plus une cafrine, mais une métissée, créole blanche, voilà.
0: D'accord, ok.
1: Il passe bien, on va voir par la suite. Après, on va dire de 30, donc la trentaine jusqu'à, on va dire trentaine, quarantaine, on va dire jusqu'à 50, voilà, à peu près, bon, 30-50.
0: 30-50, ah ouais, quand même, d'accord.
1: En fait, parce que moi, je me mets au milieu, mais là, 40.
0: D'accord, oui, c'est-à-dire où les 10 au-dessous, 10 au-dessus.
1: Exactement, voilà, en fonction, après, tout va dépendre de...
0: Ça va, après, une femme de 50 ans, ça reste une belle femme, coquette, tout ça, voilà quoi.
1: Mais voilà, après, vidéo, je lui donne un chiffre.
0: Après, il faut pas, ils arrivent là-bas à 50 ans, ils ont fait le robot, je suis robot béton, arriver là en blouse déjà, voilà, il faut voir la chose, quoi.
1: Oui, mais voilà, après, comme il dit, à découvrir, comme il dit. Voilà, mais après, non, c'est vraiment, il donne vraiment un tranche d'âge, après, si c'est aux alentours, voilà, c'est pas un souci non plus. Okay. Tout va dépendre vraiment du feeling, puis si le courant peut-être ne peut bien passer, hein, après, non, on sait jamais.
0: D'accord.
1: Donc voilà, après, quelqu'un qui soit, on va dire, un peu comme moi, qui a envie de casser un petit peu la routine, qui a envie de faire de nouvelles connaissances, et qui a son indépendance aussi. Donc, moi, par exemple, il peut déplacer, donc pas de souci.
0: Okay.
1: Donc, il peut être dans le nord même, ou sinon, ça peut être dans l'est, l'ouest, après, voir pourquoi pas le sud. Donc, comme il peut déplacer, pas de souci là-dessus.
0: Très bien.
1: Donc voilà, après, donc, comme on a dit, donc, on a 40 ans. Donc, mais c'est un créole blanc, couleur un peu mat. On va dire 1m82 environ, pour 97 kilos, voilà. Brun yeux verts,
0: ok.
1: Donc voilà, grosso modo, ma description. Après, le reste à découvrir. Et donc, ma bonne maman, mais si c'est quelqu'un qui a des enfants, pas de soucis.
0: Ok.
1: je ferme pas la porte. Je veux dire, même s'il y a des enfants, on peut faire connaissance sans problème.
0: Il peut avancer quand même. D'accord, ok, très bien. Donc, c'est une situation là, donc une annonce sans prise de tête. Si l'image, il marche pas. S'il match, il marche pas.
1: Voilà, mais il précise, c'est pas une aventure d'un soir. Parce que c'est pas ma recherche là-dessus. C'est vraiment faire connaissance. Et puis voilà, s'il peut déboucher quelque chose, ouais, il va dire, il peut profiter un peu de la vie tranquillement.
0: Ouais, voilà, tranquillou, quoi. Sans mettre la pression à personne, sans mettre à vous-même personnellement la pression, quoi.
1: Voilà, après il peut discuter tranquillement. Comme il dit, plaisir, c'est plaisir en général. C'est pas que le plaisir, voilà.
0: Ouais, il a pas dit que du sexe, mais le plaisir en général.
1: Il peut par exemple, un soir, causer tranquillement pour un verre, puis aller manger par là.
0: Ben, des fois, il est très important aussi d'échanger autre chose que du sexe, quoi.
1: Non, ben, c'est ça, c'est vraiment la relation en elle-même, en fait.
0: Il y en a des choses que les bien riches autour, les plus riches que ça, quoi.
1: Exactement. Et des fois, ben, après, nous passons à côté de certaines choses aussi. Donc, c'est pour ça, mais limite pas moi à ça. Et mais précise, c'est pas du tout une chose d'un soir. Et nous, ça va tranquillement. Ouais, puis on voit si, voilà, si ça marche pas. La vie continue comme il dit.
0: Ok. Numéro de téléphone?
1: Alors, donc, ben, si les personnes sont intéressées, elles peuvent me joindre au 06 92 07 62 27.
0: 06 92 07 62 27.
1: Voilà.
0: Ok, les belles mêmes. Bonne soirée à toi. Profite bien. Salut, à bientôt. Au revoir. Les annonces 99 12 00, messieurs. Pour l'instant, on est sur le 11 00. Allô?
2: Salut, Max.
0: Salut, prends le téléphone à l'oreille, s'il te plaît.
2: Ben, je l'ai à l'oreille.
0: Ouais, mais ça doit être la pièce alors qui résonne trop.
2: Oui, là, ça va mieux.
0: Ouais, ça va un petit peu mieux, là.
2: Bon.
0: C'est qui nous appelle et qui nous fait sa voix mielleuse comme ça, là?
2: Ah, ben, c'est ma voix, j'ai pas une voix mielleuse.
0: Hein. J'ai pas fait exprès, je parle normalement.
2: Bah oui, quand même.
0: Bon.
2: D'habitude, je t'entends la journée. Bon, là,
0: ouais, ça me change un peu. J'ai accepté une fois par mois, donc je fais mon fois par mois.
2: Bah, c'est cool.
0: Bah ouais, ça. Par contre, ouais, on n'est pas sur le format de la journée.
2: Oui, je sais. Mais.
0: On voilà, dit un petit peu plus de bêtises.
2: Je vais parler à tes collègues le soir quand je suis sur la route pour faire un petit coucou. Donc voilà.
0: Bah oui. Bah ouais, bah, c'est gentil. Donc t'appelles souvent, c'est ça?
2: De temps en temps, pas souvent, mais de temps en temps.
0: C'est bien de passer la soirée avec la radio quand même.
2: Bah quand on est sur la route, oui.
0: Ouais, ça aide. On voit pas le truc défiler, hein. C'est vrai, hein.
2: Ouais, ça fait du bien. Ça, voilà, ça permet de faire passer le temps, surtout quand t'attends, tu vois. Donc
0: les embouteillages et tout, c'est chiant, ça. Hein, par
2: non,
0: contre.
2: Bah là, le soir, c'est bon. Il y a pas d'embouteillage. Là, j'attends juste que mon fils.
0: Ah, la nuit, ah, c'était ainsi. Ah, d'accord. Ok. Ah, ouais.
2: Voilà.
0: C'est bien. Et
2: voilà,
0: tu...
2: c'est cool.
0: Ben ouais, c'est cool. Merci d'avoir appelé. C'est sympa parce que j'ai dit, c'est bien d'écouter, mais c'est bien d'appeler un petit coup quand même.
2: Ben oui. Surtout que bon, la journée, je peux pas trop appeler parce que je bosse, tu vois.
0: Ben ouais. Après, l'animation de la journée, c'est pas comme la nuit. Hein. C'est pas pareil.
2: C'est pas pareil.
0: Ben non, le format n'est pas le même.
2: Ouais.
0: Ah non, et du tout. Ben.
2: Quoi, alors, du coup, toi.
0: De quoi?
2: Tu préfères quoi?
0: Alors, sincèrement?
2: Ouais.
0: Alors, tu veux que je te réponde vraiment?
2: Oui, ben vas-y, réponds.
0: Ben, sincèrement, si je te réponds vraiment, je n'aime pas animer, moi, en fait. Mon métier, c'est pas animateur, moi, en fait.
2: T'es technicien.
0: Même pas. Enfin, on va dire, pas programmateur, mais, je sais pas si tu connais le terme média planeur.
2: Ouais,
0: parce que l'animation c'est bien, hein, l'animation c'est bien, t'échanges avec les gens, c'est génial et tout. Mais il est vrai que, en fait, si tu veux, pour être au début de l'histoire d'ici à la radio, ben la vocation première c'était pas l'animation, c'était pas l'antenne.
2: Mm-hmm.
0: C'était plus derrière la discothèque, la programmation, l'organisation.
2: D'ailleurs, Freedom 2, tu y es pour beaucoup.
0: La programmation, je suis pas tout seul, attention. Hein. On est aussi une autre équipe. Par exemple, après il y a les spectacles, les concerts, les jeux, etc. Tout ça, il faut préparer, il faut monter. Après il y a l'animation, mais l'animation c'est.
2: Et d'ailleurs, les petits, je sais pas comment on appelle ça, les jingles, là, c'est toi, ça?
0: Non, ça, c'est pas moi. Ça, c'est un autre collègue, tu vois. Là, c'est un autre corps de métier encore. C'est pas la même chose.
2: Mais c'est super bien, en tout cas.
0: Moi, c'est la pub. Tu vois, la publicité, les publicités pour les hommages, etc., etc., là.
2: Ouais.
0: Quand tu entends hommage à un tel, le montage, la fabrication, tout ça, c'est ça.
2: Ouais, donc vous êtes très polyvalent, on va dire.
0: Voilà. Et l'animation fait partie de la polyvalence, mais je m'amuse bien, il n'y a pas de problème, je m'amuse bien avec vous, c'est génial, etc., etc., mais c'est pas le... C'est pas le truc que j'ai voulu faire au départ.
2: Bah écoute, en tout cas, tu le fais bien.
0: Peut-être. J'espère. J'espère. En fait, si tu veux, je le fais pas pour me faire, pour recevoir des fleurs ou etc., etc. C'est juste.
2: Non, je bien.
0: Animé. Après, quand on fait quelque chose, on se doit de le faire bien.
2: Ben, vous le faites tous, en tout cas.
0: Voilà, tu vois. Tant les animateurs. Si tu aimes tes auditeurs, tu le fais bien. Voilà, c'est ça.
2: Ben, ça se ressent. Ben, c'est très bien. Continuez comme ça, tous.
0: Ben oui, ben vous aussi, par contre. Hein. Ben vous aussi, faut pas nous laisser tomber. Hein.
2: Ben, jusqu'à présent, je pense que les auditeurs de Freedom sont toujours là.
0: Ouais, c'est bien. On a des fidèles qui sont là depuis des années, des années. Après, il y a aussi beaucoup qui écoutent, mais qui n'appellent pas. Il y a ça aussi.
2: Ben écoute, oui, j'ai écouté, j'ai 50 ans, donc j'ai écouté depuis des années, et ça fait quoi, un an ou deux ans que j'appelle de temps en temps.
0: Ouais, voilà. Après ça, on passe des caps dans la vie, hein. C'est comme dans tout, hein. Je veux dire, c'est comme dans les relations amoureuses, dans les relations amicales. On passe des caps, des fois ça match, enfin des fois ça marche, des fois ça marche pas, des fois on le fait, des fois on le fait pas.
2: C'est juste oser, des fois on n'ose pas, c'est juste ça.
0: Après, ça doit pas être facile pour certaines personnes de prendre le téléphone et de se retrouver en direct.
2: J'avoue que c'est pas facile. Moi, la première fois, je tremblais.
0: Alors, imagine-toi quand t'es dans un concert où t'es animateur, t'es en haut, il y a 5 000 personnes en bas.
2: Waouh.
0: Ah, c'est autre chose.
2: Ça doit être super impressionnant.
0: Mais c'est une autre sensation. Moi je l'ai fait, ouais. J'ai eu la chance d'avoir 15 700 personnes.
2: Waouh.
0: Et là, c'est magnifique. Franchement, c'est une sensation. La moto, c'est rien à côté.
2: Ouais, je pense bien.
0: Après, ça pareil. On aime ou on n'aime pas. C'est pas la même chose.
2: Bah, la moto, tout dépend de qui pilote, tu vois.
0: Non, il faut être pilote dans ce cas-là.
2: À
0: un coup, à comprendre après.
2: Justement.
0: Ça passe par. Hey, un beau motard se pluche à un coup avant, hein. Ça s'est fait partie du jeu.
2: Il faut passer par là. Ça.
0: Bah ouais.
2: Mais.
0: Il faut juste éviter de se tuer.
2: En disant que la moto, il n'y a pas beaucoup de protection. Hein.
0: Dans ce cas-là, il faut savoir piloter alors. Bon,
2: alors,
0: écoute.
2: Tu pilotes, c'est ça?
0: Non. J'ai eu l'occasion d'eux, mais bon, après, on fait pas. C'est pas fait pour des garçons qui ravagent trop. Tu vois, les gars qui ont le coup de poignet un peu trop facile, là, ça, c'est pas bon pour la moto, c'est pas bon pour des gars comme ça. Non. Non, c'est pas bon.
2: Ouais, vaut mieux que tu restes à la voiture.
0: Ouais, voilà. Exactement. Et encore. Des fois, la voiture. Tu sais, je sais pas pourquoi, les gendarmes sont des déconneurs, ça. Je sais pas pourquoi, des fois, ils te mettent des PV parce que t'as roulé trop vite, mais t'as pas eu l'impression de rouler trop vite. C'est ça le faire?
2: Non, c'est pas vrai.
0: T'as rien fait, hein, genre, t'as rien fait, le mec, il te fout un PV, quoi. C'est grave.
2: Non, je crois pas, non.
0: Je dis ça pour essayer de me rattraper un peu, mais.
2: Ça marche pas.
0: Non, mais après, que ce soit la moto ou la voiture et tout, la bagnole et tout, faut faire attention parce que des fois, je regarde, il y a 2-3 jeunes là. T'es, les gars, ils prennent des risques sérieux par contre. Hein.
2: Bah, moi, là, sur la route, je te dis, je suis beaucoup sur la route. Moi, c'est plus les trottinettes qui me font peur en ce moment, quoi.
0: Ben, c'est vrai que c'est très dangereux. Il y a des gens qui se cassent la figure, qui se pètent les dents et tout.
2: À gauche, à droite, tu les vois pas dans l'angle mort, c'est. Waouh.
0: Non, mais, et en plus, sans trop de protection, c'est ça le pire.
2: C'est ça. Et la dernière fois, j'ai vu un qui a pris le rond-point à l'envers, s'il te plaît.
0: Ben, ils peuvent se permettre dans le sens où tu vois pas le danger de la même façon.
2: Ils peuvent pas se mettre. C'est pas possible parce qu'ils mettent tout le monde en danger.
0: Ouais, mais le truc, c'est quoi? Tu vois le rebord du trottoir, là?
2: Oui.
0: Imagine la grosseur de la route, trottinette, taper là-dedans, t'es mort, hein. Fini.
2: Oui, je comprends bien.
0: Il n'y a pas besoin d'être, d'avoir fait un virage trop vite ou un truc comme ça, juste tu tapes là-dedans, c'est fini.
2: Malheureusement.
0: Mais ouais. Après, il faut bien faire travailler, pompe funèbre, tout ça.
2: Non, arrête, c'est pas logique, là.
0: Eh, il faut que les mecs, ils gagnent de l'argent. Et moi, je suis...
2: mon émission, là.
0: Eh, attends, tu sais quoi? Moi, j'aurais aimé faire ça dans la vie. Croque-mort.
2: Non. C'est vrai que, après, tu sais quoi? Il y a toujours du boulot, hein.
0: Ben, c'est ça, le truc. C'est que t'es pas pauvre.
2: Il y a toujours du boulot.
0: Maître de cérémonie, société croque-mort. Moi, mais moi, je l'aurais appris comme ça. Croquement, c'est croquement service. Voilà. Mais bon. Voilà. Ben merci pour ton écoute. Merci pour l'appel. Ben tu rappelles quand tu veux. Pas de problème.
2: Merci. Allez, bonne soirée à vous et profitez bien.
0: Les bons. Merci bien. À bientôt. Au revoir. Et vous aussi, vous êtes en France là-bas là. Ben passez-nous un coup de fil. 02 62 99 11 00 pour causer un petit peu avec nous. Juste histoire de casser un peu la blague. Allez, chacun de son tour. Par ici, bonsoir.
3: Bonsoir, Max.
0: Bonsoir, comment il était?
3: Moi, ben, ça fait le radio, oui.
0: Ah oui, oui, ben, heureusement.
3: Ah ben, c'est un petit peu, je passe à un petit peu bonsoir. Hein.
0: Alors, comment il est, Arsène?
3: Ben, Arsène, pas écoute à haut. Ouais. Arsène, non, ça y écoute à haut, hein.
0: Alors, combien de temps vous écoutez Freedom, ou?
3: Ah, on a longtemps, depuis Bruce Tiller qui est là, hein.
0: T'as des années combien, ça? Les années 80. 10, à peu près, depuis dans les années 90.
3: Ah oui, parce que moi, pas dit dans nos sociétés, moi.
0: Ah ouais, elle a pas marché même?
3: Ben, elle a pas.
0: Eh bien, ouais, Joa, t'as l'air marié, un Dieu. Elle a fait 25 ans de prison, mais à où? Ah ouais, Joa.
3: Ben, hé, Max, attends, moi, où?
0: Mais entends où, comment ça?
3: Si pas fait tout le radio, hein.
0: Ah, où les fous, allez, toute la journée, il appelle toute radio La Réunion.
3: Non, non, mais moi, c'est sentimental. Moi, la radio m'y aime bien dans le sud, ou à peu près.
0: Non. Radio sentimentale dans le sud?
3: Oui.
0: Radio sentimentale?
3: Oui.
0: Alors là, on pose en même couleur. Radio sentimentale?
3: Mais c'est pas ça, le nom de radio.
0: Si, ou peu.
3: C'est dans le sud.
0: Azote? Azote, fréquence. Hein, fréquent, mais fréquent, c'est pas Radio Love, ça? Radio Béani, vous voulez dire?
3: Une émission
0: de... Et Béani, c'est un grand fan de Zouk Love, de Zouk, tout ça.
3: Et t'as entendu, Max? Dis un animateur, il met le slow.
0: Aïe, aïe, aïe. Mais trop la soupe à la scène, ça, même tout, pas femme. Et bonne femme, là, il y a bonne, un homme, quoi. Pas.
3: Plus, hein?
0: Non! Les femmes, ils aiment les mâles, les hommes, les vrais. Après, ça, tu aimes bien quand il y a un petit peu d'homme. Mais ça, après.
3: Si tout le temps, il manque la même chose, c'est pas bon. Hein.
0: Si tout le temps, ou les mous, ouais, et ben, déjà, ça, les mous, ça.
3: Ben, mais que passe au final? Moi, un homme, il aimerait voir.
0: Ouais, moi, il rencontre pas trop les mecs, moi.
3: Non, pour pouvoir en faire avec vous, hein.
0: Hein?
3: Pour parler un petit peu avec vous.
0: Ben viens, ouais, nous, quand nous fait un concert, on fait comme un viens, oh.
3: Comme ça, ma voix, c'est qui le marche.
0: Ben,
3: hein?
0: Ah, si vous ne déplacez pas, où là? Nous les paratons, non? Avec Francky, nous les à droite, à gauche, Julie, là-bas. Nous les paratons, non? À où vient, où ça nous les?
3: Ben, comme ça, ma voix, un coup, hein? C'est l'animateur. On va dire. Ben,
0: voilà.
3: Il parle bien, hein? Vous ne savez pas. Mais il aime bien écouter à où?
0: Ben oui, t'es Arsène, ben, comme il souhaite que cette année, vous trouvez madame, t'es?
3: Ah oui, mais pas un petit bon, je reviens, vous n'avez où?
0: Mais dis-lui quand même, il souhaite qu'elle y trouve une petite madame, Zarod.
3: Oui, oui.
0: Le gars, il me donne un beau brosse à Jean-René. Ah, où elle pas, vient pas homosexuel, ou allez, à où?
3: Bah, à où les bons? On est madame, il y a tout.
0: Ah, ben, le frère, je me donne les moyens. Chacun, il faut, il y donne, à lui les moyens.
3: Mais, enfin, tu reconnais là-haut?
0: Hein, moi, par contre, là, m'a pas trouvé mon madame parce que il est animateur, moi. Ah, mais n'a rien à voir, jamais, c'est pas la même chose, Arsène. Ben non.
3: Vous pas timide, ouais?
0: Le métier, c'est le métier, l'homme, c'est l'homme.
3: T'as dit, vous n'êtes pas timide?
0: Ben, il faut pas être timide. Pourquoi le timide? Il s'est évacué d'être timide.
3: En tout cas, il aime bien. Antoine Aou, vous voyez, tout ça.
0: Ben, elle est belle. Mais bon, bonne soirée à vous. Nous retrouvons, Arsène. Les 23h déjà.
3: Ah, aussi pareil.
0: Allez, correct. Bon, tu veux passer un petit coup de fil pour donner un bonsoir, juste après les informations. Il reste à nous encore une heure à l'ensemble, jusqu'à minuit, puisqu'il est à La Réunion 23h. Nous retrouvons ça juste après au 02 62 99 11 00, pour causer un peu.
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5: Bonsoir à tous, nous avons raison de nous féliciter. La réaction d'Emmanuel Macron sur France 2 ce soir à propos de l'accord conclu entre les États-Unis et l'Iran, un protocole d'accord qui prévoit notamment la réouverture du détroit d'Ormuz. C'est là que se situent les intérêts de la France, affirme le chef de l'État. Le pire est encore à venir, les températures continuent de grimper en France et le pic est attendu pour dimanche ou lundi selon Météo France. Des records ont déjà été battus cet après-midi avec 41 degrés dans le Cher, 40,7 dans la Vienne. Le gouvernement a ouvert son numéro vert canicule infoservice. Dès demain, 53 départements du sud-ouest jusqu'au nord-est seront placés en vigilance orange canicule par Météo France. C'est peut-être une des premières victimes de ce nouvel épisode de forte chaleur. Un homme de 30 ans est mort ce matin dans le Val d'Oise sur une piste d'athlétisme. Il a été retrouvé en arrêt cardio-respiratoire. Les secours n'ont pas réussi à le réanimer. Et pendant ce temps, les secours qui sont aussi mobilisés ce soir pour plusieurs départs de feux de forêt dans le sud de la France, ils ont lieu dans le Var, les Hautes-Alpes, la Haute-Corse, l'Hérault, l'Aude, le Gard ou encore le Gers. La sécurité civile rappelle ce soir les comportements à éviter. Dans l'actualité également, le trafic ferroviaire bloqué à Paris en partance et en provenance de la gare de l'Est. Une panne électrique bloque la circulation. Selon l'AFP, le trafic reprend progressivement. Dans le Gard, un collégien de 15 ans mis en examen pour assassinat. Il a reconnu auprès des forces de l'ordre avoir tué une femme de 86 ans près d'un camping au Gros-du-Roi le 11 juin dernier. L'adolescent qui traversait une crise familiale affirme avoir choisi la victime au hasard selon le parquet de Nîmes. Étant mineur, il encourt 20 ans de prison. Et puis la suite de la Coupe du Monde de football avec les premières rencontres de la deuxième journée de phase de poule. La République tchèque vient d'être accrochée un partout par l'Afrique du Sud en début de soirée. Le coup d'envoi vient d'être donné entre la Suisse et la Bosnie-Herzégovine. Cette nuit, on suivra le Canada face au Qatar et le Mexique face à la Corée du Sud. Très bonne soirée à tous.

famille de Sacha Distel sur Freedom de 1965 pour la chanson. Dans un instant, Maoul pour la musique locale, dans un petit quart d'heure à peu près. Boris Vian, Mireille Mathieu, il y aura aussi Stevie Wonder, Cat Stevens, Danny Briand, Les Police, UB40 pour un petit coup de reggae avant d'arriver à minuit sur Freedom 2 que vous écoutez du côté de Saint-Philippe sur 97.2 à Saint-Benoît, Brapanon, Saint-André. 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

0: Ligne à ligne droite, tu vois. Jusqu'à minuit. Les gars, t'es à l'air jusqu'à un petit peu plus. Après, vous connaissez. Le gars, il reste là-haut. Bon, pas, Lino. Ah oui, Rick, il reste là-haut. Débile comme un même. Freedom, bonsoir. Allô? Allô?
1: Haut-parleur.
0: Bah ouais, il faut démarrer avec tout le filou et marier avec. Hein.
1: Alors, là, c'est bon.
0: Je suis sûr qu'il y a des trucs que tu enlèves plus vite que ça.
1: Non, mais bon, il faut prendre des précautions. Moi,
0: ouais, il faut toujours prendre des précautions quand tu enlèves quelque chose, hein. Fais gaffe.
1: Non, c'est pas ça, mais bon, c'est surtout pour pas se mal aux oreilles.
0: Ah non, moi ça va, non, super, tout se passe bien.
1: C'est pas comme Arsène, à chaque fois il dit, elle est comme ça. Attention, il fait l'Arsène.
0: Eh, mais là, Arsène, le truc avec lui, c'est qu'il appelle depuis dans le ton de tonton Brice, 90 à peu près, hein, 90, fin des années 90, 96, une affaire comme ça. Le gars, jusqu'aujourd'hui, nous appelle, il fait l'Arsène même.
1: Ah bah, mais il pense que d'être ça, même il appelle comme ça. Hein.
0: Non, elle mal point bien, c'est vraiment son prénom.
1: Et sinon, ça m'a vu, t'es décidé ce soir avec Lucie. La pauvre, la dernière fois, elle a pris tout son grade. Mal entendu, mais que passe au rappel de elle pour la eu le téléphone la dernière fois.
0: Si, oui et non. Diego, il rappelait à moi les souvenirs. Ouais, Diego, il
1: rappelait à moi. En fin de compte, vous avez dit à quelle, vous avez fait un petit débat, oui, est-ce qu'elle est dans sa salle de bain, est-ce qu'elle appelle à moi, elle est dans la baignoire, la voix est un peu bizarre.
0: Ah ouais.
1: Non, elle est super cool en fait, elle a
0: Oui.
1: Franchement, elle est top comme femme.
0: Tu ben ouais.
1: Mais écoute, à côté, elle a mis, tu sais, elle change de digue, là, elle a vraiment changé de registre là.
0: Non, après oui, effectivement, à un moment donné, faut changer un peu aussi. Non, mais Mire, celle que l'a appelé à moi dans la soirée là, elle était fine boîte vin blanc là. C'est pas Lucie, ça.
1: En fait, elle prend l'émission, c'est que le moment elle a pris l'émission, partait de Lucie, parce que comme c'est.
0: Non, moi j'ai pas eu Lucie ce soir, c'est pas elle.
1: Si, c'est Lucie que t'as eu là.
0: Ah ouais? Avec la bouteille de vin blanc, tout ça là.
1: Ah non, c'est celle que tu as parlé un petit peu là tout à l'heure. C'était juste avant le monsieur.
0: Ah d'accord, ok, non.
1: La femme que tu as eue, c'était lui.
0: D'accord. Ok.
1: Voilà. Après, je pense qu'il y a tellement de monde qu'on a au téléphone.
0: Alors le problème, c'est ça, ouais. C'est que quand on travaille la journée, on a un autre style. Quand on travaille le soir, on a un autre style. Et c'est ça.
1: Et même nous, les auditeurs aussi, ouais, parce que nous ajuste un petit peu aussi notre façon de parler selon le degré de la journée.
0: On voit ce qu'il est marrant quand on débarque sur le créneau de la journée, le 10h là. Justement, que un créneau m'y rappelle quand même pour ça dire on ne pas autre compte, ça dit mot 4 les animateurs là. Faire 5 heures d'émission en journée, m'y invite à se tenir inter là, faire un petit coup 5 heures d'affilée, ça va voir. Il est facile moukaté, mais il est un peu compliqué quand même de faire. Après, ça va dire, moi, chacun son métier. Nous, on est d'accord.
1: Et franchement, des fois que je m'écoute à Zod, m'y admire à Zod, hein, parce que, mais à moi que, tu n'arrives à moi que Mina, un camarade, par exemple, au téléphone, il y appelle à moi, et il y a fini de boire. Il commence à raconter ou n'importe quoi. Et là, ben, ou son camarade.
0: Ou l'obligé, écoute Ali.
1: Écoute. Mais au fond.
0: Quand c'est votre camarade, mais imagine, quand c'est pas votre camarade ou l'obligé, écoute Ali.
1: Justement, c'est une passée de Yahoo, et alors là, la quantité, enfin, tout le monde, Yahoo, parce que c'est
0: Oui.
1: Mais la quantité de personnes que tu reçois avec tout le monde, il y en a des.
0: Ah, Bobinet Fan Club, là, attention. Bobinet Fan Club, le degré d'alcool élevé quand même pas quoi ça.
1: Mais ah oui, et Bobby la franchise.
0: Mais il connaît pas comment il fait. Et Mira Chazette, il est pas alcoolique lui-même, hein.
1: Non mais ça se voit, mais bon.
0: Il rendrait alcoolique de faire. Eh ouais, comme elle a jamais fait un créneau là. Midjao, vraiment. Comment il dit Bobby ça va en vacances 15-19, dit non, pas alcoolique. Ben oui, parce que c'est un créneau aussi difficile. Pourtant, il est composé de 4 heures, hein, attention. Hein. Trafic est composé de 4 heures d'émission. C'est-à-dire moins une heure en moins, ce qui est beaucoup quand même. Une heure en moins, Mais c'est quand même du sport, hein.
1: Peut-être, mais c'est en général quand on écoute bien l'un, souvent c'est souvent l'heure où il y a le plus de radio-guidage, mm-hmm. dans le sens où plus d'accidents, plus d'embouteillages, plus
0: ouais,
1: ceci,
0: c'est vrai.
1: De cela. Mm-hmm. Donc plein de petits trucs et tout qui forment un truc énorme à la fin, quoi.
0: Mais je pense que le créneau le plus dur même, c'est le 13-15.
1: Bah, oui, ça c'est août créneau ou ça.
0: Ouais, quand de moon fin de manger. Il est en train de faire la sieste, ou il est occupé. Et c'est là le plus dur, parce que, ou il est dans la quatrième heure, voire cinquième heure, donc il est dur.
1: Souvent, les loups, là, il appelle à où, il ne connaît pas que ça lui veut dire où.
0: Justement. Et il passe par les plaines, pour raconter une affaire. Ou il dit pas, il prend pas quatre voies, ça, il voit bon, tout petit chemin, il trouve, il passe dedans.
1: Et il a des moments, on connaît, il a des moments, il écoute mon animateur, pareil, ils ont envie de dire oui, mais viens, on fait quoi, je sais pas, viens.
0: Ben, nous l'a envie de dire, nous l'a envie de dire. Eh, je nous vois des voies, là, ça, vraiment, qui ça nous l'aide hier. Je vais voir.
1: Mais il pense que vous connaissez, à où il est le plus cash dans toute la bande. On fait partie des plus cash après la Bobby. Mais avec des façons différentes d'animer, tout à fait logique.
0: Ah, totalement, oui.
1: Voilà, et ben, c'est ça qui fait le charme, parce que des fois, quand on entend de Mouni, il dit « Ah, mais il est content, mais tel », ben, il est normal, parce que ben, William, ou les fans de l'animation de cette personne-là, William, comment on lui...
0: Comment on lui applique son travail, quoi, comment on lui fait... Mais comme quand on trouve un joli casque, on trouve un joli portail ou un joli loto, là, Mouni l'a fait, hein.
1: Et après, moi, je me dis, c'est comme des vacances, hein, où il est content d'aller, mais où il est content de rentrer aussi.
0: Aussi.
1: Donc, du coup, ben, en fin de compte, si tout le temps c'était la même personne, est-ce que des fois, de Mouni dit que, ben, serait fatigant aussi à la longue, même pour nous, en tant qu'auditeur.
0: Ben, écoute, si vous prenez l'ancien format de la radio quand même, l'ancien format de Freedom, c'était ça, hein. Il y en a une génération, l'a resté sur ce format où, l'avait les mêmes animateurs sur les mêmes créneaux, tous les jours. C'est-à-dire, et par exemple, le son du soleil.
1: Sabine, au fait.
0: Pardon?
1: Moi, il est de la génération de Sabine, en parenthèse.
0: Ah ouais, donc Sabine, c'était la matinale toute l'année.
1: Voilà, c'est ça.
0: Cinq heures d'animation toute l'année. Mais aujourd'hui, on a Francky qui l'a en mix avec Julie, par exemple, ou l'a en mix la fois dernière avec Charlotte, ou par exemple, le son du soleil, l'est en mix Max-Julie, Bobby, ben, c'est du combo maintenant avec Isabelle et Olivia. Enfin, Nena, regarde Charlotte Tropical, le soir, carrément, Nena, une animatrice ou un animateur différent tous les soirs?
1: Ouais. Mais moi, je trouve qu'elle est pas mal. Ça change un petit peu.
0: On met un temps quand même. On met un temps quand même à arriver à poser.
1: Ouais, c'est ça. Et c'est tout. Ben, les variés, ça qui est bien, tu vois.
0: Ben tout le temps Carri Cana, les molles.
1: Mais t'es pas tes ah, même pas trop d'exemples ricotonnés. Mais les jurys cantonnés, c'est vraiment
0: qui changent un peu. Ouais, quand on y appelle à moi, disant Monsieur Max, m'y appelle à où? C'est pour l'anniversaire de mariage. Nous fêtons nos 50 ans de mariage. Vous connaissez quand il passe dans ma tête, je me dis, t'es 50 ans, t'es? Imagine, là-haut, quel âge déjà, bananana, vous êtes tous les jours depuis 50 ans.
1: Et vous connaissez, il va faire là-haut, ma petite de 15 ans, il vient voir moi, il se met comme ça. Maman, on l'a fait, je t'admire. Il me dit pourquoi? Parce que son papa, tu viens de faire une remarque, t'es fatigué, j'avais marre. Maman, tu sais, je t'admire.
0: Comment tu fais pour supporter papa?
1: La fille, tu peux me rappeler combien de temps tu supportes? Ça fait 18 ans déjà.
0: Ah ouais? Ah,
1: d'accord, elle fait, franchement, elle fait, m'en veux pas, hein, mais je sais pas si je pourrais faire pareil un jour.
0: Non, la nouvelle génération, ils sont pas là-dedans vraiment. Hein.
1: Ouais, non, mais quelqu'un, de toute façon, c'est ça, enfin, si vous voulez, vous restez avec, si vous allez. Ça sera comme ça, ça sera pas autrement, malheureusement.
0: Non, mais après les enfants, enfin, les enfants, pas forcément. La nouvelle génération, moi, je les ai vus, hein, j'ai un collègue qui bosse dans une boîte de nuit un peu plus jeune. Mais vraiment plus jeune, hein. C'est-à-dire les jeunes dans cette boîte, ils ont allez entre 18 et maximum 25-30 ans, d'accord? Mais maxi 30 ans, hein, vraiment maxi, t'as 30 ans dans cette boîte, t'es vieille quoi, ou t'es vieux. Et le gars me dit, ben observe, tu verras. En fait, ils sont en multicouple. Ils sont en, c'est tout détendu, ils se prennent pas la tête. Il y a pas, je te colle, tu me colles, etc. C'est pas du tout comme ça.
1: Eh ben, vous connaissez, ben, c'est justement le mode de vie que Nina avec Monsieur, justement, hein. Nous, comme ça. Nina, comment elle est un compte d'un petit peu, une rencontre à la radio. Mmh. Et ben, en fait, c'est comme ça. C'est, nous, en mode où, aujourd'hui, moi, mais d'ailleurs, elle n'est pas là. aujourd'hui, ton courant, t'as l'heure, tout va bien.
0: Mais c'est ça le truc. Non, mais c'est ça.
1: Non,
0: j'écoute, j'échange en même temps.
1: Ouais, donc par exemple, des fois nous on est dans voiture ensemble, nous passe quelque part, une jolie femme, me dit regarde la femme là, elle est belle quoi, me dit elle a des jolies courbes et tout, me dit oui en effet, mais maintenant ma fille derrière regarde à mes gros yeux parce qu'elle m'a comme mis la sauce.
0: Non, elle va apprendre dans sa génération et c'est ça maintenant.
1: Ah, mais nous les comme ça, notre mode de vie, elle est pareil, ouais.
0: Oui, mais quand on parle de ça avec ceux de la génération juste avant, on va dire ouais, mais on peut pas faire ça, ou bien on n'est pas une femme correcte, etc., etc., ou bien le bougdrenneront pas, etc., etc. Mais au final, là, pose à Zod bien la question, s'ils n'ont pas envie de faire pareil que le boug il veut faire, ou la femme il veut pas faire pareil que le truc.
1: Ben, à moins de façon que de me dire, moi, ça m'a mis des autres, hein, carrément. Mais il dit, ben, il préfère être comme ça. D'accord? Si elle n'a pas arrivé demain, Harry, ça n'aura pas arrivé, et puis c'est tout. Parce que c'est pas s'il prend une corde, elle laisse lui mettre à coller de son cou, qu'il va rester là, hein, parce que s'il veut faire, elle va les faire.
0: Ah, ben, ça, c'est clair. Elle aussi, elle va faire si elle a envie, bien sûr.
1: Ça, exactement.
0: Non, mais je crois que les nouvelles générations des couples, c'est ça, hein, c'est-à-dire la liberté dans le couple.
1: C'est ça. Et pourtant, comme on l'a dit à la radio la dernière fois, il m'y voit pas moi vivre sans lui. Ça, pour moi, il est radical, non.
0: Mais ça, c'est le couple.
1: Voilà. Mon monsieur, c'est mon monsieur. Il va toujours rester comme ça. Voilà. Mais il n'empêche pas que ben, nous les tranquilles, chacun de son coin, la pointe d'embrouille.
0: Et allons pas rien à... Voilà. Ça veut dire, allons pas rien à moins de prise de tête, parce que ça, c'est pas, c'est plus une prise de tête.
1: Non. Ben jamais, voilà, exactement. Exactement, ouais, on a point de prise de tête. Ben, si elle a fait pour régler, ben, ouais, on va discuter
0: bien
1: avant.
0: Bien sûr, bien sûr.
1: Et puis voilà, et surtout si on a un petit râle, puis ça y arrive toujours dans la couple, parce que un couple n'est pas parfait, hein, faut pas croire.
0: Mais on va mettre deux humains avec, hein. C'est beaucoup, hein. Deux humains avec, c'est beaucoup, hein.
1: Ah, et deux humains avec, et surtout avec tous les problèmes qu'on rencontre dans la vie de tous les jours.
0: Qu'il vient pas de où, des fois il vient pas de où.
1: Non, il vient de la vie en elle-même. Ouais, et ça, c'est tout à fait normal. C'est la vie de tout le monde, de monsieur, madame, tout le monde.
0: Mais quand on regarde bien les anciennes façons de fonctionner, attention, la liberté dans un couple, ça ne s'achète pas non plus. Hein. Je veux dire, soit voilà. On a cette mentalité-là et ça fonctionne, soit on n'a pas la mentalité, c'est-à-dire, je te laisse à te pourrir, je te fâche, je te bataille. Et il y en a des couples où l'homme il dit plus s'il vous plaît à la dame et la dame il dit plus s'il vous plaît à son homme.
1: Quand voilà, c'est déjà qu'on commence à perdre le respect dans le couple, on n'a plus rien.
0: Allez, trappe ça pour moi, va.
1: Ça même.
0: Trappe ça, t'es fin de là. Depuis tout à l'heure, en train de dire les mêmes affaires là. Ben. et là, on rend au compte que elle ou il est en train de parler à la personne que l'il aime. Mais jamais, jamais.
1: Ben, c'est un moment, je pense que Demoune, il doit poser la question, lui obliger, en fait, quand on est avec la personne depuis longtemps. Est-ce que, justement, ben, pourquoi vous êtes cette personne-là? Hein, pourquoi vous aimez cette personne-là? Ou bien, pourquoi est-ce que, ben, voilà, il aime ou il aime plus, c'est tout.
0: Et les couples libres, dans tous les sens du terme, libres de sortir, de manger, de boire, de vivre ensemble, partagent beaucoup plus de passion ensemble.
1: C'est ça.
0: Ouais. Que tout seul, hein, au final.
1: Ah oui, c'est ça. Ben là, par exemple, ce soir, ben là, c'est l'anniversaire de ma fille. Et ben, monsieur, il a mettre tout de côté ce soir, ben, comme moi, on travaille habituellement le soir. Mais là, ce soir, on dit, bon, ben, nous, on l'annule avec notre fille, même si on a
0: qu'un. C'est ça, l'important, c'est la vie, la famille.
1: C'est ça, voilà. Après, voilà, il faut mettre des priorités en place, c'est obligatoire.
0: Là, non, puis écoute, elle dit, maman, qu'on sait les femmes là. Et là, on a un tabou qui dit, les valables. Attention, les valables, oui, mais si vous gagnez maîtriser, c'est une maîtrise aussi. Hein.
1: Après, un couple, c'est à deux, c'est pas tout seul.
0: Exactement.
1: Donc,
0: il faut maîtriser aussi ce genre de relation. Attention, ça se fait pas comme ça. Hein.
1: Non. Ah non, ça c'est, il faut la confiance surtout, ou la pointe de confiance là, hein, ou la pointe de cette vie là.
0: Oui, mais aujourd'hui quand on dit où ça va, il dit ouais là où ça trompe, moi là où ça va avec notre femme là ici là-bas.
1: Au contraire.
0: Pas forcément.
1: On a des jours, mais taquine Aline, mais en mer d'Aline, c'est comme ça, mais puis on va mettre par la fin là, les gardes à ma livrée, mais il fait exprès, c'est pour embêter ma petite. Ma petite arrive, dit maman, elle a dit donne lui-même, elle a dit fais en sorte qu'il sent bon. Elle a dit après là, où est pas avec, oui. Elle a dit sera d'autres, madame va sentir, elle a dit elle va appeler à haut pour dire ouais, qu'il sent bon. Enfin, je dis mais il est pas grave, mais il dit ben au moins va prouver qu'il a bon goût.
0: Ah là là là là là. Non, mais vraiment, ça, un jour, nous pourra bien ouvrir le débat là-dessus, parce qu'il y en a quand même beaucoup de gens qui vivent cette union de liberté-là. C'est-à-dire, et puis, les pas forcément deux mounes habitent pas avec, hein, c'est deux mounes habitent avec, mais qui vivent librement. Voilà.
1: Du tout. Beaucoup n'est annulé. Mais H24 minutes, nous les au téléphone ensemble.
0: Bien
1: sûr. N6 ou pas N, nous avons le besoin, nous ressent ce besoin d'appel là.
0: Parce que l'on coupe les clés.
1: Mais il n'empêche pas que, là, il y a pas la main de ma belle chérie, ce soir, mais tel camarade et tout, tel collègue, mais dit, mais ok, de toute façon, moi, mes travail, ou ça part en décalage, c'est pas grave.
0: Et puis, même s'il y a dit, ou ça, et puis qu'il est quelqu'un d'autre femme, il changera pas, il y a, de toute façon, on connaîtra pas. Donc, voilà.
1: Et, vous connaissez, il m'a toujours dit, il me dit, voici un jour, je vais voir une autre madame, là. Mais dit, vous connaissez quoi? Mais connaissez pas comment on va réagir sur le coup. Bref. Mais, tant que, ou discute, ou dis à moi, c'est tout ce qui compte. Mais dis pas moi quoi les faits, voilà. Dis
0: oui,
1: avant.
0: Exactement.
1: Les gars, la main, ils rient, moi comme ça. Les délicats, mais bon.
0: m'a essayé.
1: Exactement.
0: Bon, génial.
1: Monopolise l'antenne.
0: Merci d'avoir appelé.
1: Il fait un gros bisou de toute l'équipe et puis tous les habitués qu'ils représentent à la radio. Hein,
0: les belles.
1: Franchement, on prend des habitudes à entendre tout le monde un petit peu le soir.
0: Ben oui, oui, oui. Ben elle est bien, ça.
1: Donc, tous les habitués, il fait un gros bisou. Et puis, ça t'écoute pas, voilà, écoute pas, continue pas.
0: Oui, et puis ça dit trouve des fois de monnaie un peu comme des extraterrestres, des miens d'azote, on sort d'azote.
1: Ah ben écoute, quand on aura besoin, de toute façon on va connaître ça.
0: Allez, bonne soirée, à bientôt.
1: Allez,
0: merci beaucoup. Soirée.

toi. Bonne soirée à Rachida, Idriss, Alia, Camila de l'Ouest. Marilyn de la Possession, bonsoir. Bonsoir à Mimi aussi. Merci d'être avec nous.

Dominique Duchaudron, bonsoir. Pour mes 60 ans, bonne soirée. Les annonces, par contre, c'est pas par SMS. Pas sur XOFM, là. Salut à Léa de Saint-Jo. Ah oh, Dominique. Saint-Joseph en forme.

0: Ouais, Pella, par ici, bonsoir.
1: Oui, bonsoir.
0: Bonsoir.
1: Bonsoir.
0: Mounoir, est-ce que vous gagnez en lève le haut-parler, Mounoir?
1: Attends un coup, hein. Voilà, ça y est, le haut-parler est enlevé, monsieur.
0: Là, ben c'est la pièce alors qui résonne.
1: Ah ben là, écoute, je suis dans une immeuble, voilà.
0: Ben ça doit être ça, ouais, mais par contre, nous en réception, c'est un peu, ça résonne un peu trop.

0: Ouais, en métropole, oui. Voilà. Mais je, en fait, je voulais rebondir sur... c'est le mec qui était en, enfin, qui était en prison. Qui a fait
1: 25 ans, oui.
0: 25 ans, tu vois. À cause, bah, à cause des femmes, quoi.
1: Ouais, il dit que... Dans, attention, on prend bien le cadre, hein. Dans une prison, c'est-à-dire on prend là en, en termes de chiffres ceux qui sont en prison. Donc on prend pas tout le monde. Hein.
0: Moi j'ai failli y aller. Hein. Ça fait 5 ans que je suis divorcé.
1: Ouais.
0: D'accord. Je dis bien grâce à Radio Freedom.
1: Ah ben tiens.
0: Topical. Grâce à Radio Freedom, il y a un an et demi, j'ai rencontré ma nouvelle copine. Alors mon ex-femme m'a pourri la vie, et j'ai failli faire de la tôle à cause d'elle, quoi, en fait.
1: Ah ouais, donc tu rejoins ce qu'il dit quand il dit que les mecs qui sont en incarcération aujourd'hui, c'est beaucoup à cause des femmes.
0: Écoute, je sais pas si c'est vrai, moi, dans mon cas, c'était ça.
1: Ah.
0: C'était ça, parce que elle m'a, en fait, elle a porté plainte contre moi, contre moi, comme quoi, bon, je l'ai, je tapais dessus. D'accord.
1: Mais t'avais rien fait ou t'avais fait un truc?
0: Ah non, non, j'ai jamais, écoute, j'ai jamais posé la main et jamais fait mal à une mouche. Attends, il y a une qui passe là. Non, non, non, j'ai jamais rien fait. J'ai jamais, heureusement que j'avais ma petite dernière, ma petite fille, enfin, qui a 35 ans maintenant, qui était, elle a dit, attends, maman est à l'école et compagnie. Heureusement, après, j'ai pris un avocat, ça m'a coûté quand même 3000 euros quand même, hein.
1: Ouais. Ah ouais, quand même.
0: Ah ouais, ouais, quand même. Ah ouais, ouais, quand même. Et bon, j'ai eu une cause. Bon, comme elle a eu un avocat comme une fille, elle n'avait pas les moyens, donc voilà. Sinon, je me serais trouvé dans la merde.
1: Ah ouais, carrément. Mais c'est pourquoi? Parce que tu penses que t'es tombé sur la mauvaise femme, c'est ça?
0: Eh bien, écoute, moi, ça fait 47 ans que je suis en métropole. D'accord, je vais avoir 60 ans. Je suis de La Réunion, hein, d'accord. Désolé parce que je parle français moi.
1: Pas de souci, t'inquiète.
0: Ok. Et donc voilà, madame, elle a voulu me voilà, elle a voulu me prendre des ronds quoi.
1: Ah ouais, carrément.
0: Carrément, parce que comme j'ai une entreprise, si tu veux, madame, elle voulait elle voulait prendre la moitié de l'entreprise. Enfin, comme on a tout fait ensemble, on allait prendre toute la moitié, tu vois. Enfin, c'est je compatis à ce mec là qui a fait la tôle. Ça aurait pu m'arriver, quoi, tu vois.
1: Ouais, mais après il faut faire gaffe, il faut être malin. Comment t'arrives à jongler le truc et à te sortir de là, à comprendre que là c'est pas bon, quoi. C'est chaud patate pour ton matricule, quoi.
0: Non. Il faut prendre un avocat, c'est tout. L'avocat s'occupe du reste.
1: Ouais, mais t'as eu des témoignages, ta fille, c'est ça?
0: Ah ouais, ouais, ma dernière fille, comme c'était la dernière qui était à la maison, tu vois, ben elle a dit, écoute, papa, j'ai jamais vu de sa vie taper sa maman, d'entrée.
1: Ah ouais, tu vois.
0: Ah non, faux, ça a été faux, fausse déclaration qu'elle a fait. Voilà, après, on a trouvé à l'époque que, bon, elle voulait la moitié de tout, quoi. En fait, j'ai filé la maison, j'ai dit, tu gardes la maison, on avait acheté une maison, et tu gardes la maison et tu me fous la paix sur mon appartement, enfin sur mon...
1: Tu te rends compte du truc? Tu peux être emprisonné pour une maison, quoi, tu te rends compte?
0: Ben ouais, pour une maison, tu vois, une maison que on a acheté ensemble, bon, je m'en fous, moi je suis pas matérialiste, tu comprends? Et grâce à Radio Freedom, tu vois, il y a un an et demi, dans Chaleur Tropicale, ben, j'ai rencontré ma chérie, en fait.
1: Ah, ben, c'est bien. Ben, c'est bien. Ah, donc, t'as pu repartir, mais tu reviens de loin, en fait.
0: Ben oui, ouais, je reviens de très, très, très loin, parce que, tu vois, figure-toi, j'ai un beau-fils, hein, il a 40 ans, d'ailleurs, il vient de ce soir avec ma belle-fille. Voilà, bon, je veux le reconnaître, il veut que je reconnaisse. En fait, je continue ma vie. On peut pas refaire sa vie, tu comprends? On la continue.
1: Oui, on la continue. Oui, mais tu t'améliores quand tu fais ce genre de truc. Là, t'es plus dans le même trip que le premier, la première relation non plus.
0: Oh putain, arrête. Ma copine, elle est géniale. Mon beau-fils, tu vois, il a 40 balais. Il est génial. Il est très, très, très génial.
1: Mais t'as des mecs comme ça, ou qui tombent sur des femmes, pas de chance, quoi, les gars, hein. Des fois, là, oualala.
0: Attends, je vais te dire une chose. En fait, moi, je suis un Réunionnais, moi, ça fait 47 ans que je suis. Ça fait

0: Peut-être même pas 20 ans que je connais votre radio. Ça fait 4 ou 5 ans que je vous écoute tous les jours.
1: T'es accro là, ça y est. Il te faut ta dose tous les jours, c'est bien. Mec, il est contaminé.
0: Voilà, moi j'adore Max.
1: Je connais pas.
0: Connais pas. C'est un mec qui est plus déconneur que moi.
1: Connais pas.
0: Et voilà, c'était une oreille. Hein. C'est pour ça que je voulais plus d'oreilles.
1: Ça n'a rien à voir, oh, quand même. Elles sont pas toutes pareilles.
0: Moi, ma copine maintenant, c'est une réunionnaise. Hein. Mmh. Mais ça n'a rien à voir avec une oreille. Hein. Mmh. Écoute, je vais pas faire du racisme. Hein. Non, je suis pas raciste, bien au contraire. Hein. Mmh. Non, je suis pas raciste. Mais les oreilles, je pense que tant qu'ils en tirent, ils en tirent. Hein. Elles en tirent.
1: Ouais. Bah, après, là, du coup, c'est reparti. Alors, tout va bien, là.
0: Eh bien, écoute, moi, je vais bien, là, maintenant.
1: Ben, j'entends ça.
0: Voilà. Bon, je voulais dire, c'est vrai qu'il y a les femmes un peu mauvaises, quand même. Mmh. Voilà, c'est ce que je voulais rebondir, là-dessus. Donc, le mec qui a fait, je sais pas combien de temps de prison, qui dit...
1: 25 ans
0: de trou. Putain, dis donc, ça m'étonne pas, hein. Moi... Je risquais pas 25 ans, mais je risquais au moins 10 ans avec sa connerie, là.
1: Parce que lui, il a dit, il a fait 20 ans d'incarcération, peut-être pas en isolement, mais en cellule, quoi. Il a pas mis son nez dehors parce que, voilà, quoi. Et là, la bêtise, bon, on n'a pas rentré dans les détails sur la bêtise, effectivement, mais oui. Il dit que la femme, elle a tracé, elle était plus là, quoi. Il y a eu plus de femme, là, à ce moment-là.
0: Oui, mais écoute, moi, la mienne, c'est pareil. La mienne, elle m'a porté plein de... Elle m'a fait tout ça pour avoir une putain de baraque. J'écoute, la baraque, tu la gardes, j'en ai rien à foutre, hein. OK. Mm-hmm. Mais putain, mais arrête de raconter les conneries comme ça, les salades comme ça.
1: Mm, c'est ça, ouais.
0: Attends, je t'ai jamais touché et compagnie. Mais c'est vrai, en plus, ça, c'est pas les conneries. Putain, il a fallu que ma fille cadette, qui a vécu 35 ans chez moi, pour dire que j'ai jamais vu papa toucher maman, jamais. Tu comprends?
1: Ouais, c'est ça. Si elle aurait pas été là, oula, chaud patate pour toi.
0: Je crois que j'aurais fini en cabane. Hein. Mmh. D'autant plus que j'ai plus de maman, j'ai plus de papa. Moi, je suis tout seul ici, hein, dans l'Aveyron. Hein.
1: Ouais, là, tu te retrouves, comme dirait le au sens propre du mot, tu t'es dans la merde, quoi.
0: Je suis dans la mouise, oui, c'est sûr.
1: Bon, rappelle-nous quand tu veux, pas de souci.
0: Ben oui, moi, je voulais parler à Max, j'adore ce mec.
1: Non, je connais pas.
0: Je connais pas,
1: au courant.
0: Et on dit que je suis un déconneur, c'est vrai, là je suis sérieux. Mais quand je déconne. Mais alors lui, je crois qu'il me tape. Hein.
1: Mmh. Bon, allez, ciao, bonne soirée à toi.
0: Allez, ciao,
1: à bientôt.
0: Merci de m'avoir écouté.
1: Je t'en prie, merci. À bientôt. Frida Malo.
2: Oui, bonsoir.
1: Oui, bonsoir.
2: Max, je suis très content d'avoir ce soir.
1: Ah, t'as un petit coup la radio de l'autre côté?
2: Pardon, excusez-moi. C'est bon?
1: Ouais, ça va.
2: Ok, merci. Excusez-moi encore. Hein. Mais je suis très content de voir ce soir. Ça fait bizarre de voir déjà ce soir.
1: Ah bon, à cause à ce point-là, disons la rencontre de Jean-Jacques Goldman. Michael Jackson.
2: Mitterrand même.
1: François de son prénom.
2: Ah, et comment?
1: Mais pas Patrick Bruel, attention. Hein.
2: Ah non, je ne veux pas.
1: Bon.
2: Je ne veux pas violer, moi, désolé.
1: Ah, présumé innocent.
2: Entre guillemets. C'est pas mon sujet. Oh là, fait peur de mal.
1: Ah, m'a pas fait peur dans le film, là, ou appelle-moi.
2: Oui, m'a fait peur de mal au bout du film, là. Excusez-moi. Je suis très content déjà d'avoir ce soir.
1: Revenons-en à nos moutons, allez, où ça trouve, où là?
2: Oui. Allez, me remettre à moi sur les ponts. Je voulais dire. Tu m'as fait peur de mal. Oh là là.
1: Tantine, trop pire, Alzheimer te guette, hein, attention.
2: Non, mais c'est haut parce que je n'ai pas l'habitude.
1: Comme dit l'affaire, j'ai pas fait rien, moi.
2: Ben si, parce que je n'ai pas l'habitude d'avoir haut le soir.
1: Ah mais ouais. Bah oui, c'est vrai que maladie, hein. Après, mal à comment c'était là, moi, c'est pas un animateur de la journée. D'ailleurs, moi, c'est pas un animateur tout court.
2: Pourquoi?
1: Ben, il est arrivé par hasard, ça.
2: Ah bon?
1: Bah oui, carrément.
2: C'est vrai que les personnes quand même, mais bon, je veux dire, il est un animateur quand même.
1: Oui, depuis le temps, oui. Mais il est arrivé par hasard. C'était pas le but premier, quoi. Le but premier, c'était pas ça du tout.
2: Oui. Alors, je vais reprendre le fil de mon sujet. En fait, moi, on a un très gros souci.
1: C'est quoi, arrive à où?
2: C'est que depuis que m'écoute Freedom, il fait quand même quelques années, mm-hmm. mais pas très vieux quand même, hein. Maintenant, 45 ans.
1: Ça va.
2: Voilà. Mais pas très vieille, mais les vieilles, mais pas trop vieilles quand même. Mm-hmm. 45 ans, depuis m'écoute Freedom, on a des soucis dans mon couple par rapport à m'écoute Freedom. Et c'est pas la première fois que m'y
1: appelle. Ça paie baisement. Eh, ça paie baisement, ça. J'appelle Freedom pour dire que j'ai un problème dans mon couple. À cause de quoi, madame?
2: Ben, à cause de... Voilà.
1: Mais
2: voilà,
1: c'est quoi que lui, il reproche à ou quoi, il reproche à ou? Parce que vous écoutez à nous?
2: Voilà.
1: Arrête.
2: Eh oui, c'est ça. Notre sujet de notre dispute, c'est qu'il écoute trop Freedom.
1: Sérieux?
2: Oui. Même quand on est en train de faire l'acte, voilà, entre guillemets, mm-hmm. ben, il écoute Freedom, il peut pas, sans passer mal, il écoute Freedom. Donc, c'est mon très gros souci.
1: Ah ouais, mais c'est, il reproche à où, quoi, par exemple? Quoi, il dit à où, par exemple?
2: Là, nous les, on sent, mais on est en train de faire ça, et on entend écoute Freedom. Comment ça se peut? On n'est pas concentré, on entend écoute Freedom. Il dit, ben ouais, mais moi, il peut pas. Parce qu'il faut m'écouter Freedom.
1: Vous l'êtes accro carrément de la radio, quoi.
2: Ah oui, on est accro. Mais il gagne pas.
1: Ah ouais, bah jamais entendu ça. Là où je suis après en moi, parce que quelque
2: non,
1: part...
2: C'est pas la première fois que tu me dis ça. Hein? Parce que la dernière fois que je m'en ai passé, elle était avec vous-même.
1: T'es, mais et c'est une vieille histoire, ça. Et ils ont-ils bataillent toujours pour ça?
2: Oui, oui.
1: Eh ben, les là, disputes...
2: La dispute, c'était ce matin, parce que moi, t'es peu écouter Freedom. Mais là, n'est pas venu ce soir, parce que... Il connaît mes écoutes Freedom.
1: Ben, il faut pas lui prendre les affaires mal comme ça.
2: Eh ben, pourtant.
1: Parce que quelque part, quoi vous fait de mal? Ou écoute seulement, me veut dire, ou les pas en manger quand même, on ici.
2: Justement.
1: Ou les pas. Ben, nous connaît pas où. Non, nous connaît pas où, non, ben, non, voilà, non, faut les arrêter ça. Non, eh, gars, oh, s'il te plaît, gars, si t'es mytho, je sais pas c'est quoi ton problème, mais nous connaît pas nous, non, madame.
2: Ben, moi non plus, je ne connais pas, monsieur.
1: Enfin, me veut dire, il peut pas, que lui bloque, qu'il dérange à lui le fait qu'il écoute trop. Mais il veut bien comprendre, mais, t'es, on peut pas dire ou de propre madame que l'île en commérage avec bonnes animateurs Freedom, t'es.
2: Et pourtant aussi.
1: C'est quoi
2: et
1: encore, ça, t'es?
2: Je me retrouve à moi tout seul parce que m'écoute Freedom. Et il faut m'écoute Freedom. Jusqu'à minuit, jusqu'à quand t'es fini, même plus tard, même.
1: Non, mais il voudrait quand même, ramener un peu de sérieux dans cette histoire parce que, bon, m'y comprend que là où il jeune parce que quelque part il doit pas être marrant quand on est en train de disputer
2: coup. Non, il est pas marrant du tout parce que il fait chier quoi parce que mamie peut pas s'en passer en mode Freedom parce qu'il faut me mettre au courant de tout ce qui se passe sur la réunion et même écoute Freedom parce que ça a une façon de parler, une façon de communiquer et voilà quoi, il plaît à moi.
1: Et même les reproches à vous d'être avec les animateurs de la radio?
2: Oui.
1: Non.
2: Oui. Si.
1: Mais madame, il est impossible. Nous connaît, personne ne connaît pas où ici.
2: Eh ben, moi non plus, mais connaît pas où, monsieur. Mais connaît même pas de visage, d'accord.
1: Ah non, par contre, si, nous, ça pas ramène ça plus devant, parce que pour moi, il est complètement ridicule, et ils volent pas très très haut, parce que ça, c'est beaucoup de commérages dans le dos des animateurs, mais monsieur, il faut arrêter, quoi, parce que non, faut arrêter de déconner, quoi.
2: Oui.
1: Non, mais vous laissez ailleurs quand on dit ça vraiment?
2: Ce soir. Oui, c'est vrai, oui. Mais jure, hein. C'est pas la première fois qu'il m'appelle. Il aimerait faire passer le message. Peut-être que s'il y entend, peut-être pas. Que voilà quoi. On a des gens qui écoutent Freedom, c'est pour un passe-temps. C'est pour avoir la paix. Et voilà, c'est juste pour ça pour avoir des nouvelles.
1: Non, mais vous connaissez quoi, m'y trouve les dommages?
2: Et c'est tout.
1: Vous connaissez quoi, m'y trouve les dommages? C'est oui. Que quelque part, il risque de perdre cette relation-là, de suivre un truc sur lequel que c'est de la mythomanie, quoi. Mimi Jo, il est mytho à mort. Moi, jamais entendu un affaire comme ça depuis mon travail ici.
2: Ben, c'est ma fille n'a pas là pour
1: un. Oui, mais il remonte depuis combien d'années?
2: Allez, il y a peut-être 3-4 mois.
1: Ah non, 3-4 mois. 3-4 mois avec moi?
2: Oui, avec vous-même, oui.
1: Et il râle le train parce que, oui, mais il me rappelle plus. Ah, comme il rappelle. Ben, il n'était pas gros comme ça alors.
2: T'es pas trop gros, mais là, il commence à grossir.
1: Ah, ben voilà, rassure-moi. T'es pas trop gros comme ça, et là, non, mais il faut arrêter, il faut arrêter, là, sans déconner. Au début, il fait rire, mais à la fin, il fait plus rire, hein, par contre.
2: Ah oui. à un moment donné, les rageons, quoi. Parce que je veux dire que moi, comme j'écoute Freedom, c'est quelque chose, c'est juste pour rassurer à moi, c'est juste pour écouter des infos, c'est voilà quoi, pour avoir des nouvelles de ce qui se passe dans le monde aussi.
1: Ouais, mais c'est moi, je trouve que c'est molle. Je trouve que c'est molle. Pourquoi je dis ça? Parce que tout simplement, moi, c'est un affaire dérangement profondément. Hein. Moi, les basés, je suis à tout, je suis à la liberté des gens. Que le monde livre écoute Freedom, RFO, ou je sais pas, moi, France Inter, on s'en fout. Non, mais c'est pas de ça, mais vous dites, on s'en fout. Laisse le monde faire ce qu'il a envie de faire.
2: Ouais, c'est sûr.
1: Tant que lui viole pas ou, lui jure pas ou, lui manque pas ou de respect, etc., etc., laisse à lui faire ce que lui veut,
2: t'es. Ben, c'est sûr. Mais bon, moi, en ce moment, c'est mon problème, c'est Freedom.
1: Oh là là.
2: C'est trop Freedom.
1: T'es, mais.
2: Je ne sais pas, sans passer à mon de Freedom, mais désolé, mais il est comme ça, c'est comme ça.
1: T'es, mais.
2: Il ne changera pas, hein.
1: Ben on peut pas parce que il va gagner.
2: Voilà. Il gagnera pas de toute façon. Par rapport à ça, il gagnera pas parce que maintenant ma liberté quand même et voilà. Après, il va moins d'écouter un radio parce que n'écoute Freedom non.
1: Moi, on marche la tête ici par contre les gars. Genre de temps en temps.
2: À un moment donné, on va se demander où on est hein, parce que chou.
1: Non, mais le fait qu'on écoute trop, bon, il peut dire comme ça, t'es Catherine, quand nous l'avons ensemble là, essayez, nous gagner, faire une petite affaire, nous.
2: Ah bah, même que nous l'avons ensemble, on va écouter quand même. C'est ça le truc. Et moi, ça va sur l'auto, m'a mis sur mon téléphone. Voilà, m'a mis Freedom sur mon téléphone.
1: Oui, mais et pourquoi justement on place la radio, au devant de trop relations comme ça? Pourquoi?
2: Ben, parce que moi, c'est Freedom, il faut m'écouter Freedom. C'est l'automatique, en fait. L'automatique, ne peut pas. Mais peut passer en passant moi. Des automatiques.
1: En non-stop.
2: Son musique, son reggae, son peu importe quoi, un peu la musique. Mais même il pourra passer en passant moi de Freedom. Même que il va mettre son musique dessus son radio dans sa voiture, moi il va mettre Freedom dessus mon téléphone.
1: Ah ouais?
2: Ouais, c'est comme ça. Et même le soir, comme il dort. Même que nous n'aurons une relation avec, mais m'a mettre Freedom.
1: Oui, mais pendant la relation, est-ce que pendant que vous l'êtes en train de...
2: Oui, mais quand même Freedom, oui. Et ça, il y a gars, ça dit.
1: Ouais, mais, mais si... Imagine à où l'on en pleine action, ben, en train de donner des cils, molles.
2: Mais pas alors, le soir, moi, hein.
1: Ah, le soir, ça... Ben ouais, mais... Ou baisse un petit peu quand même.
2: Ah non, moi, à fond, moi, Freedom, à fond.
1: Ouais, ben bah, c'est. Et vous pensez pas que ça c'est un réel problème?
2: Non, pour moi non, parce que pour moi c'est une passion, c'est voilà quoi.
1: Oui, mais la passion, tout le monde a une passion. Même vidéo arrive à l'heure, au matin un petit peu.
2: On est là, surtout quand on est là.
1: Ben ouais, mais moi je ne veux pas être à l'origine du baisement, moi en fait, parce que.
2: Oui, c'est sûr.
1: Moi, les dommages, parce que m'y connais pas lui non plus. Et moi, ce qui attriste à moi, c'est pas que dans un sens. Il y a triste à moi dans deux sens. Moi, il va expliquer à où c'est quoi dans les deux sens. Lille, il essaye d'y en affaire, il arrive pas à être entendu, et où essaye prouver quelque chose qu'on arrive pas non plus.
2: Oui.
1: Et un animateur, il est pas là pour être au milieu de ça, il comprend, là.
2: Oui, c'est sûr, oui.
1: Il faut que ça arrive à trouver une solution aux deux, quand même.
2: Oui. Mais la solution, c'est pas éliminer Freedom.
1: Oui, mais peut-être qu'il peut trouver un compromis.
2: Mais pas. À moi, c'est Freedom, Freedom.
1: Oui, mais quand on peut faire l'amour avec lui, ben, éteindre le radio, non?
2: Il gagne pas, monsieur. Désolé, il gagne pas.
1: Ben, pourquoi il gagne pas? Ben, si, on consente à où sur le rapport que l'on...
2: Il y a un moment qu'on est en train de fuir, pardon, excusez-moi pour eux. Ben, on est en train de rire parce qu'on a des
1: problèmes. Attends, déplace-toi un peu parce que là, il paye là-haut, n'a plus de réseau. N'a plus de réseau. Déplace-toi un petit peu, va.
2: Ah, pardon. Allez-moi.
1: C'est quoi, vous disiez?
2: Mais c'est parfois, il peut arriver au moment que vous l'entrez en juillet. Si vous m'entendez que Freedom, il y en a des gars qui font, il y en a des gens qui ont parlé, vous m'entendez rire. En même temps que vous m'entendez juillet, et demain, comme ça, ben, comme vous faites là, ou j'ai oublié, mais vous m'entendez rire, parce que vous m'entendez les blagues de Freedom.
1: Oh là là là là.
2: Je dis, ah ouais, mais t'es dans 4 ans. Je dis, ben non, il peut pas, parce que moi, je vais construire dans le...
1: Oui, mais... Enfin... Si m'y peut permettre, à moi, hein, moi, elle est pas contre, moi, ma propre radio. Mais il y a quand même des limites. Mais il veut dire aussi où il est en pleine action, en relation. Enfin, ça, en fait, si vous voulez, moi, pour moi, il y a des choses qu'on peut partager, il y en a d'autres pas. C'est-à-dire que là, par exemple, si vous êtes en pleine relation sexuelle avec Tom, vous êtes en train de faire l'amour, pour moi, c'est un moment à vous deux tout seul. Après, si vous voulez partager, vous partagez, si vous voulez pas, vous partagez pas. Mais, à un moment ou à un autre, c'est un plaisir de vous deux tout seul. Tu sais, ben, on peut pas mettre Freedom non plus, t'es là, quelque part.
2: Oui, mais à moins c'est Freedom.
1: Vous gagnez pas.
2: À moi, c'est Freedom.
1: Ben, ah, par contre, s'il vous plaît, arrête en voie, il y a moi un texto. Ma fille, Jason, m'y connaît pas, c'est ce que tu connais. Et par la radio, il est impossible de communiquer par texto. Mais là, il y a une peste malade, là, il a envoyé. Là, c'est Lily commande toute par texto, Lila. Arrête un peu, s'il te plaît. Il est agaçant, à la fin. Mais il est incroyable, quand même.
2: Je suis très heureuse que vous l'ayez là ce soir. Donc, je ne connais pas très, très souvent le soir.
1: Ben, heureusement, mais pas trop là le soir, parce que sinon, on n'a plus de couple. C'est ça le truc.
2: Et ben voilà,
1: je suis
2: très, très, très heureuse.
1: Si, mais Lily doit être par contre très en colère. Hein.
2: Ah, mais là, mais si, après, je vais y arriver parce qu'on a un peu plus de l'homme. Donc.
1: On n'a pas dit Lily Aravien, mais il fallait dire Lily Aravien quand même.
2: Ah, ben non,
1: je ne vais pas venir
2: avec
1: madame.
2: Je vais venir avec quelqu'un avec lui, hein.
1: Mais sérieux, ça fait
2: quand même. Ben, bien entendu, les gens, les rires, les vieux, non.
1: Ouais, ouais, c'est un autre délire. Pour moi, c'est. Ouais, ouais, pour moi, c'est un autre délire. C'est vraiment. Ouais, c'est un délire un peu bizarre quand même, hein.
2: Oui, c'est vrai,
1: ça fait
2: bizarre. Mais pour moi, c'est comme ça,
1: c'est,
2: il fait des années, hein. Et
1: c'est
2: la, c'est pas la première fois
1: qu'elle
2: m'appelle par rapport à ça, mais bon.
1: Ouais, ouais, ouais, ben elle est bizarre, mais il veut savoir s'il y a d'autres mounes, quand ils sont en train de faire l'amour, si c'est, les pareils, quoi.
2: Il fait plus de 10 ans, comme nous, on est avec, et ben voilà, elle est comme ça. Mais là, il y a pas un chemin, il y a pas un qui se fait tout, moi. Parce que ben voilà, parce que m'appelle écoute Freedom et me tape rigoler. Voilà, parce que j'écoute les blagues des gens, ben voilà. Mais c'est comme ça, mais pour faire rigoler que pleurer.
1: C'est ben ouais, mais il trouve ça un peu bizarre, mais bon, ouais, ouais, non, mais après, Zot dit, il veut pas trouver un terrain d'entente non plus en Zot. Zot dit, ah, ou veut pas de ça, ou?
2: Non, pas du tout. Et sa maman les pire aussi, hein.
1: C'est-à-dire?
2: Ma belle-mère, ben, écoute, elle vote autant, donc.
1: Ah, c'est bien, peut-être aussi, ben, il sort de son cas, il vient de quitter son moment pour tourner qu'un femme. Là, il est atomique avec le femme, les.
2: Ben, justement, donc, les autant pire, donc, voilà. Et ça, c'est les autant pire aussi, le truc d'homme aussi, donc, voilà.
1: Ouais, ben, donc, le gars est fatigué que ça y est, là, il est fatigué que ça y est. Maman!
2: On va le faire avec, hein. Apprenons à laisser, c'est comme ça. Mais quoi, c'est écoute, je suis dame qui a des troncs en bien avec un autre bonhomme.
1: Ah, on est d'accord qu'il ne faut pas faire ça. Mais jamais, madame, il ne faut pas faire ça, mais jamais. Mais quoi,
2: c'est écoute,
1: je suis
2: dame qui a des troncs avec un autre bonhomme. C'est mieux. Au moins, il rigole et voilà, il prend du bon temps.
1: Incroyable. Mais bon, après Midjao, enfin, mais ça pas dire m'y comprend ou m'y comprend pas, c'est pas ça le but. Mais quelque part, il est en amour quand même, quoi.
2: Ouais. Non, mais pourquoi ce qu'on veut dire, mais bon, c'est comme ça.
1: Le gars, il a fini de vivre ça, là, quand, à ce moment, là-bas. C'est compliqué pour lui. Là, Lia vient vivre avec son femme, les, ben, quelque part, les...
2: Mais aussi pire, les pire.
1: Ah, ouais.
2: On a acheté un petit poste radio, alors comme il se va bien, il m'emmène avec moi dans la salle de bain.
1: Toutoche! Ah, ouais.
2: De la cuisine. Et
1: mais ça
2: toi
1: là
2: à côté de moi, donc
1: c'est
2: comme ça.
1: Oh là là là là là là.
2: Et oui, c'est une thérapie.
1: Ben écoute, ouais, ben il m'a cap l'histoire. Ouais, voilà. M'a cap l'histoire, elle est incroyable quand même.
2: Et oui, ben c'est notre travail.
1: Oui, oui, ben moi après, ouais, voilà. M'y entend bien. Hein.
2: Oui, c'est notre travail, ça, tu fais du bien d'un sens comme pas, mais bon, c'est comme ça.
1: Ben, pour lui, il n'est pas bon, en tout cas.
2: Non, pas trop bon. Pas trop bon.
1: Bon, allez, merci beaucoup d'avoir appelé. En tout cas, on va dire nous, si l'arranger. En tout cas, nous espérons l'arranger, va arranger un jour ou l'autre. Merci beaucoup, bonne soirée, à bientôt.
2: Merci,
1: bonne soirée. Merci, au revoir. Frida Malo.
3: Allô, oui, bonsoir.
1: Bonsoir.
3: Mettez à téléphoner pour le monsieur, mais laisse mes téléphones pour la madame. Hein.
1: Ah, vous l'a changé alors?
3: Non, les deux me peuvent faire, mais là, mes téléphones pour la madame. Mais pas dans le jugement. Mais comme il dit, toutes affaires, Alexé, il n'est pas bon. La folle consul, elle là.
1: Pourquoi il dit ça?
3: Ben, parce que c'est trop.
1: Non, mais la diable, il changera pas, il aime ça.
3: Non, qu'elle change pas. Quand elle m'y boit, quand elle m'y estime, il faut les consulter. Mais là, pareil, c'est trop. Avec modération, toutes affaires, les faisables. Mais Alexis, non.
1: Ben ouais, parce que là, son bouclier, c'est trop.
3: Ah non, mais là, c'est trop, vraiment. Et quand les deux n'ont pas de rapport, c'est quoi ça?
1: Ah ben...
3: Mais c'est une forme. Mais ma verbe, on te fait comme ça, on te dit, c'est bon, chéri. Ou reste avec le freedom, ou dors avec le freedom.
1: Parce que elle peut aimer dans le sens où il aime freedom, certes, mais à des moments, il fait des pauses.
3: Ouais.
1: Dit jusqu'à quand il jouit, il rit quand il écoute freedom.
3: Ah non, mais là, c'est possible. Le pauvre, comme il dit, le pauvre bonhomme. Mais là, c'est vraiment le pauvre bonhomme, hein. Non, et comme il dit, faut savoir, non. Oh non, là, il est trop. Vivre freedom, c'est un fait, mais on ne peut pas. Là, c'est Alexé, plus que dépassé, là. Et si on me revient, m'a pris trop de temps, peut-être, mais revient un instant sur le bonhomme, là, il a fait 20 ans de prison, là, hein.
1: Oui, 25 ans.
3: 25 ans. Là aussi, pareil. Écoutez, mes compatis, les durs, une fois, on dit les durs d'être une femme, hein. Mais les durs d'être un bonhomme, ça.
1: À cause.
3: Un bonhomme de plus petit qu'une femme, pas. Mais c'est une femme, hein.
1: Mais pourquoi on dit ça? Explique.
3: Pourquoi on dit ça? Ben, un bonhomme, il peut t'accuser de tout.
1: Ah oui, c'est sûr.
3: Et de rire.
1: Et bien souvent, il a dit, il n'est pas vrai.
3: Ben, justement. Et bonhomme, il me fait, hein, mais c'est pas au bonhomme, les gentils, hein.
1: Ben oui, la femme aussi est mauvaise.
3: Ben, c'est pour ça que je dis, on est dur d'être un bonhomme. Bonhomme est mauvais, mais quand une femme l'a dit, on lui met la tête à un coup, ben, comme il dirait, ben, là, ah, on est mort dans le film.
1: Attendez un coup, vous donnez un coup une information. Attention, automobiliste, sur la 4 voies de Sainte-Marie, Sainte-Marie vers Saint-Denis. Dans le sens Saint-Denis vers Saint-André, à la sortie Bagatelle. Faites attention à la sortie Bagatelle, il y a une voiture qui est arrêtée en feu des 13 voies de droite. Faites attention, c'est surprenant, hein. Donc on est du côté de la 4 voies de Sainte-Marie dans le sens Saint-Denis en direction de Saint-André. Avant la sortie de Bagatelle, voiture à l'arrêt avec feu de détresse. Oui, donc, vous disiez à moi quoi pour terminer?
3: Ouais, mais tu sais que ben, les dieux d'être un bonhomme, autant que de monde dit les dieux d'être une femme.
1: Les plus dieux d'être un bonhomme.
3: Ah oui, parce qu'il peut être accusé de n'importe quoi, et puis demande à lui trop le pauvre.
1: Ben, ayant prison, ah oui.
3: Mais justement, justement, menina papa, mave papa, mave mina frère, menina garçon. Les durs, un mot de fait, papa, tout le temps te dit ça. Te dit que moi, mes frères, mes soeurs, femme les potes famille, les hommes les potes famille après les filles, et femme les potes famille. Et ça, c'est vrai, ça? Nena, il peut dire qu'il faut confier tout pour, ou femme doit avoir la totalité. Non, mais pas vrai, non, mais pas de confiance en. Un conjoint ou une mari, tout ce qu'on veut, mais pas toute confiance. Mettre un peu.
1: Oui, mais comment pas mettre toute confiance? Mais c'est la vie ou partage la vie avec le monde?
3: Bien sûr, on partage.
1: Mais on garde un petit peu quand même. On ramasse un petit peu, on met de côté.
3: Bien sûr. Mais comme je dirais, ben là, toute confiance, on met dans le bon Dieu. Mmh. Et quel que soit le bon Dieu, on est là.
1: Ben oui, Mila Saou, bonne soirée, à bientôt.
3: Merci Lucie.
1: Ok Lucie, bonne soirée.
3: Ah
1: pas belle d'Araki alors. Ben elle est bon alors. Allez, merci beaucoup. il est minuit, on va retrouver tout de suite Europe 1. Demain matin, c'est Francky qui vous réveille à partir de 5h. On se retrouve demain dans la journée. Il est minuit, bonne soirée à toutes. Soyez prudents, hein. Faites attention au niveau de la bretelle de Bagatelle, véhicule arrêté. Bonne nuit.
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4: Bonsoir à tous, je suis ravi de vous accompagner en ce jeudi soir pour Europe 1 nuit jusqu'à 22h30. À la une de votre journal, sommet du G7 à Évian, dîner avec Trump à Versailles, signature de l'accord entre les États-Unis et l'Iran. Emmanuel Macron assistait cette semaine à plusieurs grands rendez-vous diplomatiques. Le président de la République n'a pas manqué de le rappeler ce soir à la télévision. L'occasion pour lui de soigner son bilan international. Décryptage dès le début de ce journal. La barre des 40 degrés franchie aujourd'hui pour la première fois de l'année. Une vague de chaleur s'installe durablement sur la France. 53 départements seront placés en vigilance orange canicule demain. Travailler avec ces températures insoutenables devient un vrai défi. Illustration à Lyon dans les prochaines minutes. Dans ce journal également, les précisions glaçantes sur les circonstances du meurtre d'une octogénaire dans le Gard la semaine dernière. L'un des animateurs accusé d'agression sexuelle dans une école maternelle parisienne, déjà visé par une plainte pour inceste avant son recrutement. Et puis le salon Vivatech jusqu'à dimanche à Paris avec deux stars, les robots et l'intelligence artificielle. Mais tout d'abord, cette information qui vient tout juste de nous parvenir, l'autopsie réalisée sur la jeune Liana, disparue fin mai à la sortie de son collège à Florence dans le Gers et retrouvée morte une semaine plus tard, révèle que l'adolescente de 11 ans a bel et bien subi un viol. C'était hélas le scénario redouté au vu du profil du principal suspect du meurtre, un quadragénaire déjà visé par plusieurs plaintes et signalements pour violences sexuelles sur mineurs. Jérôme Barella est toujours en détention provisoire. Emmanuel Macron vient certainement de vivre l'une des dernières grandes séquences internationales de son double quinquennat. Un sommet du G7 à Évian, un dîner de travail avec Donald Trump au château de Versailles hier soir et la signature à cette occasion du protocole d'accord entre les États-Unis et l'Iran. Bonsoir Arthur Delaborde.
6: Bonsoir Maël, bonsoir à tous.
4: De tous ces événements, le président de la République dresse ce soir à la télévision un bilan positif.
6: Oui, et pas de mise en scène orchestrée sous les ordres du château de Versailles. Emmanuel Macron assure que la signature de l'accord avec l'Iran par Donald Trump était spontanée.
7: Ça s'est fait de manière assez spontanée. Il y a eu des allers-retours entre la partie iranienne et la partie américaine. Ça s'est finalisé dans les dernières heures de ce G7. En tout cas, il était bon que ça n'attende pas, que ça puisse être signé dans ces termes et qu'un nouveau moment commence.
6: Et même si les Européens n'ont pas participé aux négociations, le président va jusqu'à parler d'un accord commun à mettre au crédit du G7.
7: C'est un accord commun et c'est une bonne chose. Et ça permet de mettre tout cela aussi dans le cadre de ce G7 qui a permis quoi au fond ? Que la coopération internationale reprenne.
6: Une manière pour Emmanuel Macron de défendre sa lecture du sommet, celle d'un G7 qui a démontré que les grandes puissances pouvaient encore se retrouver sur les crises les plus sensibles malgré leurs divergences. Il présente l'accord avec l'Iran comme la preuve que le dialogue entre alliés peut encore produire des résultats. Pour autant, Emmanuel Macron reconnaît qu'il ne croit pas que la guerre entre les États-Unis et l'Iran soit totalement terminée. Il reste beaucoup de points d'interrogation dans la nouvelle phase de négociation qui s'ouvre, mais déjà, à ses yeux, un premier bénéfice très concret.
7: Et donc les prix à la pompe, certains ont commencé à baisser, vont progressivement baisser. Et maintenant il faut que ça se stabilise.
6: Une façon aussi de défendre l'idée que la coopération internationale reste utile et de tenter de laisser l'image d'un président qui jusqu'au dernier mois de son mandat entend encore peser sur les grands équilibres du monde.
4: Arthur Delaborde du service politique d'Europe 1. Concernant l'accord entre l'Iran et les États-Unis, c'est seulement au terme de la phase de négociation de 60 jours que l'on saura si Téhéran est moins dangereux qu'avant. Voilà ce qu'affirme Emmanuel Macron ce soir. Une première réunion pourrait avoir lieu dès ce week-end en Suisse en présence du vice-président américain J.D. Vance. Wilfried de Villers, les jours d'après la signature de l'accord seront donc certainement les plus difficiles.
8: Oui, ce qu'il faut comprendre, c'est que la signature de l'accord cadre hier ouvre en fait la porte à 60 jours de négociations sur les dossiers les plus sensibles en vue d'un accord définitif. La priorité, le nucléaire iranien. Téhéran s'engage à renoncer définitivement à l'arme nucléaire, c'est vrai, mais que va-t-il advenir du stock d'uranium enrichi dont dispose le pays ? Ces 440 kilos seront-ils détruits ou bien dilués pour un un usage civil, des contrôles internationaux pourront-ils être réalisés en Iran ? Dans l'accord cadre conclu hier, Téhéran obtient d'importantes concessions américaines. Il faut désormais en définir les modalités, le calendrier de la levée des sanctions, la mise en œuvre du plan de 300 milliards de dollars pour la reconstruction et le développement économique du pays. Et l'Iran espère obtenir d'autres avantages. Sur le détroit d'Ormuz, pas question de renoncer à la mise en place d'une forme de péage, même si pour l'instant la navigation a repris librement. Ces discussions débuteront donc demain avec ce rendez-vous dans les Alpes suisses entre les deux délégations. Et puis vous le disiez, Mel, le vice-président J.D. Vance pourrait se rendre sur place, même s'il laisse encore planer le doute.
4: Wilfried De Villers, première réaction du guide suprême iranien ce soir au lendemain de la signature de l'accord. Mojtaba Khamenei affirme avoir donné son feu vert en dépit d'un désaccord avec le président Pezeshkian. L'ayatollah promet également de ne pas se soumettre aux exigences excessives de Washington au cours de la nouvelle phase de négociations qui débute. Volodymyr Zelensky revendique une réponse justifiée aux attaques russes contre les villes ukrainiennes. La région de Moscou, ciblée la nuit dernière par une centaine de drones, l'offensive la plus importante contre le territoire russe depuis plus de 2 ans. L'une des plus grandes raffineries de pétrole du pays, un immeuble résidentiel et un centre commercial touché. Emmanuel Macron loue ce soir la capacité stupéfiante de production de drones par l'Ukraine. Le président de la République qui appelle sur un tout autre sujet les Français à faire preuve de la plus grande prudence face à la vague de chaleur en cours. 26 départements étaient en vigilance orange canicule. Aujourd'hui, il y en aura 53 demain. La barre des 40 degrés franchie pour la première fois de l'année cet après-midi. On s'en est approché sérieusement à Lyon où travailler en extérieur ou dans des locaux mal climatisés relève de la prouesse. Le reportage du correspondant d'Europe 1, Jean-Luc Boujon.
9: Un bâtiment en pleine rénovation dans le quartier de Gerland. En fin de matinée, le mercure affiche 34 degrés. Au pied de l'échafaudage, Nicolas, sableur façadier, qui sue à grosses gouttes.
10: C'est compliqué quand même. Entre la combinaison, le masque, c'est difficile. On est en âge dès 10h du matin. Hein. C'est assez impressionnant. Hein.
11: C'est le moment le plus dur de l'année, là.
10: Franchement, oui, l'été, oui. On attend tous l'hiver. Parce que l'hiver en combinaison, on est bien, on est au chaud. Mais là, j'avoue que l'été, c'est assez dur. Hein. Vu qu'on est un métier où on fait beaucoup de bruit, beaucoup de poussière, c'est très difficile de pouvoir commencer bien plus tôt. Donc là, on essaie de s'adapter, boire, se rafraîchir comme on peut et on en voit. Hein.
9: C'est difficile aussi pour Stéphanie, artisan plombier. Certes, elle ne travaille pas en plein soleil, mais chaque intervention est un effort.
12: Il fait très très chaud, parce que il faut rester en tenue réglementaire, on va dire.
9: Donc pantalon, t-shirt.
12: Voilà, des gants, d'autres choses des fois, si on doit souder, se couvrir les bras par exemple. Et puis en plus, ça fait de la chaleur. Donc oui, c'est un peu pénible.
9: Enseigner dans des classes surchauffées n'est pas évident non plus, explique Gaëlle, institutrice de maternelle.
13: Les classes sont très très chaudes, donc on va changer de classe pour avoir une classe plus fraîche.
9: Et les enfants, comment ils sont ?
13: Un peu plus fatigué. On n'est pas bien quand on a chaud. Voilà, mais comme c'est que le début, pour l'instant, on gère.
9: Une institutrice qui essaye donc au maximum de sortir de sa classe. Ce matin, elle avait par exemple organisé une sortie au musée, enrichissant et beaucoup plus frais. Lyon. Jean-Luc Boujon, Europe 1.
4: Et vous l'avez entendu, des précautions sont prises en milieu scolaire. Des emplois du temps aménagés dans de nombreux établissements, au moins jusqu'à demain. École complètement fermée, même à Tours, lundi et mardi après-midi. Dans l'académie de Poitiers, les oraux du bac prévus en début de semaine prochaine sont reportés. Et le pic de cette vague de chaleur ne devrait pas intervenir avant dimanche ou lundi, selon Météo France. Dimanche, c'est le jour de la fête de la musique. Mais par précaution, plusieurs communes décident d'ores et déjà d'annuler les événements prévus à cette occasion. C'est le cas à Brive-la-Gaillarde en Corrèze, à Clessouilly en Seine-et-Marne ou encore à Latec en Gironde. Notez qu'à Paris, en petite couronne, la préfecture de police recommande l'annulation des événements sportifs en plein air dans les prochains jours. Une consigne qui intervient après le décès d'un homme de 30 ans ce matin sur une piste d'athlétisme à Hermont dans le Val d'Oise. Les dangers pour la santé sont donc bien réels face à cette vague de chaleur, même si Yasmina Katou, le corps humain sait s'adapter.
14: Dès qu'il fait chaud, le corps déclenche ce que l'on appelle des mécanismes d'acclimatation. Et comme il fait chaud depuis plusieurs jours en France, nous avons tous commencé à mieux tolérer la chaleur. À force d'être exposé à des températures élevées, au bout de 3 à 5 jours, l'organisme se met à produire plus de transpiration. Cela permet d'évacuer la chaleur. Aussi, les vaisseaux sanguins se dilatent plus pour apporter du sang à la surface de la peau et réguler la température corporelle. C'est l'exposition progressive qui nous permet de mieux supporter les fortes chaleurs. Il vaut donc mieux éviter de rester du matin au soir dans des endroits climatisés pour favoriser cette adaptation. Mais le corps a ses limites. En période de canicule, pour limiter les risques sur la santé, hydratez-vous et restez dans un endroit frais et ventilé au moment les plus chauds de la journée. Soyez particulièrement attentifs aux bébés et personnes âgées qui n'ont pas les mêmes capacités d'adaptation à la chaleur.
4: Yasmina Katou, spécialiste santé à la rédaction d'Europe 1.
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4: Les précisions du parquet de Nîmes sur le meurtre abominable d'une retraitée au Gros-du-Roi dans le Gard. Une femme de 86 ans retrouvée morte près d'un camping il y a une semaine. Un très jeune suspect, un adolescent de 15 ans, est passé aux aveux hier lors de sa garde à vue. Et aussi glaçant que cela puisse paraître, tout porte à croire qu'il s'agit d'un crime totalement gratuit. C'est ce qu'indiquait tout à l'heure la procureure de la République, Cécile Janzac.
11: Il exposait avoir eu ce besoin viscéral de faire mal en raison d'un ressenti d'une profonde injustice à son encontre dans le milieu familial notamment. Les parents étayant et sensibles à ses difficultés avaient vainement tenté de trouver psychologue ou psychiatre pour le soutenir en cette période délicate. Il était présenté comme un bon élève, un garçon sans histoire, entouré de ses parents et de bons copains. Il est totalement inconnu des services de police et de gendarmerie, de même que de la justice. Aucun lien n'existe entre lui et la victime, qui a été choisie au hasard de son projet d'agression.
4: Cécile Janzac, procureure de la République de Nîmes, lors d'une conférence de presse en début de soirée, l'adolescent de 15 ans est mis en examen ce soir pour assassinat et placé en détention provisoire. Le ministre de l'Intérieur ne veut rien laisser passer lors de la prochaine fête de la musique. Dans un télégramme envoyé aujourd'hui au préfet, Laurent Nunez demande aux forces de l'ordre d'intervenir systématiquement en cas de trouble à l'ordre public dimanche. Il souligne un risque de débordement qui pourrait être amplifié dans le contexte de la Coupe du Monde de football. La suite du scandale sans fin du périscolaire parisien. On apprend ces dernières heures par le journal Le Monde que l'un des deux animateurs accusés d'agression sexuelle par des élèves de l'école maternelle Saint-Dominique à Paris était déjà connu des services de l'État avant d'être recruté l'année dernière. Laura Legault, cet homme faisait l'objet d'une plainte pour inceste.
15: Oui, l'animateur âgé de 44 ans de nationalité camerounaise est accusé d'avoir commis des agressions sexuelles et une tentative de viol sur son fils entre ses 6 et 10 ans selon une information révélée par le journal Le Monde. La plainte a été déposée en mars 2024 et pourtant, un an plus tard, l'homme est recruté en tant qu'animateur. La mairie de Paris affirme que le signalement n'est pas remonté. La plainte n'apparaissait pas dans les fichiers consultés par la ville avant son recrutement, à savoir le casier judiciaire B2 et le FIJEIS, le fichier des auteurs d'infractions sexuelles. Les parents de l'école Saint-Dominique, où l'animateur travaillait, sont révoltés, explique Anne, cofondatrice du collectif SOS Périscolaire.
16: Les parents, évidemment, sont sous le choc. Pour eux, c'est un petit peu comme l'affaire Liana. C'est-à-dire qu'on a une plainte, la nature de la plainte ne laisse place à aucune interprétation. On est sur de la violence sexuelle sur mineurs. Donc évidemment, les parents sont extrêmement en colère qu'une personne avec cette situation en cours ait pu se retrouver directement au contact de leurs enfants.
15: L'homme est accusé d'agression et d'exhibition sexuelle sur 9 élèves de l'école maternelle. Il est actuellement en détention provisoire.
4: Les explications de Laura Legault pour Europe 1. 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Un déplacement au paradis de la Startup Nation pour Emmanuel Macron. Le président de la République s'est rendu au salon Vivatech, le salon des nouvelles technologies qui se tient jusqu'à dimanche dans la capitale. L'occasion pour lui de découvrir les stars de cette édition 2026. Les robots et l'intelligence artificielle omniprésents, porte de Versailles. Le reportage Europe 1 d'Aurélien Fleureau.
17: Presque pas une allée sans un robot de toutes les tailles, des humanoïdes qui dansent, qui combattent, des robots chiens et puis des habitués comme Miroki, le robot made in France, qui a bien évolué, boosté à l'IA de Google et désormais certifié, un compagnon aux usages multiples, explique Blaise de Préville, directeur commercial d'Enchanted Tools.
18: C'est des robots qui, par exemple, vont pouvoir accompagner des enfants dans la salle de radiothérapie et réduire leur anxiété. Les placements d'objets arrivent de manière autonome bientôt, dans des hôpitaux, dans des EHPAD, dans des magasins, dans des aéroports.
17: Outre pépite française HABS qui s'est associée aux spécialistes chinois des robots Unitri pour une démo bluffante grâce à leur IA qui permet de décrypter les ondes cérébrales. Olivier Lecuffier, son président.
19: Là, ce que l'on fait, c'est qu'on demande à la personne de penser soit une personne qu'elle aime, soit de penser à une musique qu'elle aime. On décrypte en fait ses flux de pensée et le robot refait exactement ce que la personne vient de penser. Donc soit il montre la carte du cœur ou la carte liée à la musique et il se met à danser.
17: Avec 97% de réussite jusque-là et une version totalement sécurisé pourra même arriver dans des usines. Il suffira de penser à une action pour guider le robot ouvrier.
4: C'est assez impressionnant. Merci beaucoup. Le reportage Europe 1 d'Aurélien Fleureau au salon Vivatech à Paris. Et puis la Coupe du Monde de football, début des deuxièmes matchs de la phase de groupe. La Suisse affronte en ce moment la Bosnie-Herzégovine à Los Angeles. On joue depuis 54 minutes 0-0 entre les deux équipes. À minuit, le Canada recevra le Qatar à Vancouver. Et à 3h du matin, Mexique, Corée du Sud à Guadalajara. Un peu plus tôt dans la journée, la République tchèque et l'Afrique du Sud se sont séparés sur un match nul un but partout. 22h14 sur Europe 1, place à la météo avec vous Marlène Duret. Évidemment, on vous écoute de manière particulièrement attentive ce soir, puisque 53 départements sont placés en vigilance orange pour la journée de demain. Vous l'avez compris, il fera toujours très chaud et même orageux dans le nord.
20: Oui, effectivement, avec un air océanique qui va se confronter à l'air chaud sur le pays, donc un petit conflit de masse d'air classique, avec donc déjà en matinée quelques orages isolés, plutôt sur la partie nord-ouest, et puis dans l'après-midi d'autres orages qui pourront se déclencher de la Normandie en allant vers les Ardennes, le nord même de la Lorraine et de l'Alsace, en passant par les Hauts-de-France et la région parisienne. Quelques averses orageuses à prévoir également le long des frontières suisses et italiennes, sur le relief des Pyrénées, voilà, partout ailleurs, c'est du grand soleil. Les températures, alors au petit matin, elles seront souvent comprises entre 17 et 21 degrés, donc ça remonte sur la moitié nord. Celles de l'après-midi oscilleront généralement entre 33 et 37, 25 à 30 degrés en bord de mer, parfois moins, 22 sur la pointe bretonne. Une alerte orange canicule dans 53 départements demain, allant du Midi-Pyrénées et de l'est de la Nouvelle-Aquitaine aux régions du Quart Nord-Est, en passant par une grande partie de l'Auvergne-Rhône-Alpes, le Centre-Val de Loire et l'Île-de-France.
4: Merci beaucoup Marlène Duret. Soyez prudents évidemment demain, une nouvelle journée de forte chaleur, 53 départements placés en vigilance orange canicule. 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On retrouve maintenant la grande interview Europe 1 CNews. Laurence Ferrari recevait ce matin le maire de Béziers, le maire d'Hiver Droite, Robert Ménard.
21: Et notre invité dans la grande interview sur CNews et sur Europe 1, c'est Robert Ménard. Bonjour à vous.
22: Bonjour madame.
21: De Béziers. Robert Ménard, le président Trump a signé hier soir à Versailles l'accord avec l'Iran en présence d'Emmanuel Macron, qu'il avait invité à un dîner de gala. C'est un pas dans la bonne direction, selon le président français, notamment pour les prix du carburant. Est-ce que vous le pensez aussi? Est-ce que vous pensez que cet accord est une bonne chose ou pas?
22: Qu'on arrête de se battre, à part d'être un cynisme absolu, bien sûr, tu dis c'est une bonne chose. Est-ce sur le fond? Emmanuel Macron dit c'est un bon accord, je crois absolument pas. C'est pas, vous avez vu le délire auquel on a assisté hier, l'accord du siècle et tout de la part de Monsieur Trump. Attendez, c'est une bonne affaire pour qui on va payer, parce que c'est ce qui va se passer, le détroit d'Ormuz c'était gratuit. On nous expliquait que les missiles balistiques c'était une catastrophe, ils y sont tout le temps. Est-ce que pour Israël c'est une bonne nouvelle? Est-ce qu'on va faire la peau au Hezbollah? Et c'est quand même, je ne le crois pas. Et puis juste le dernier absent, et les Iraniens eux-mêmes.
21: Bien sûr, le peuple iranien.
22: Le peuple iranien, moi j'ai plein d'amis. Vous vous rendez compte le drame que c'est? On était parti, parce qu'il ment là-dessus, on était parti, il dit non, le changement de régime n'était pas l'ordre du jour, mais ils les ont incités, Monsieur Trump l'a incité, le peuple iranien à se révolter, enfin vous vous souvenez.
21: En disant on arrivera juste après, voilà. Allez-y, descendez par la rue.
22: Attendez, c'est un menteur absolu, c'est un menteur incroyable. Moi je suis, hier j'étais abasourdi du nombre de mensonges. Toutes les phrases, c'est un mensonge. Alors qu'il a qu'à dire j'ai changé d'avis et tout. Mais il faut pas nous dire qu'ils ont gagné la guerre et que les objectifs de guerre sont remplis. Non, mais c'est une douce plaisanterie.
21: Le régime est toujours en place, évidemment. Vincent Herouet disait tout à l'heure sur Europe 1, cet accord abandonne la région à l'Iran, le Liban au Hezbollah et Israël à sa solitude.
22: C'est la meilleure formule qu'on puisse trouver.
21: C'était Versailles aussi hier soir pour fêter les 250 ans d'indépendance des États-Unis acquises grâce à l'aide de la France. C'est important de recevoir le président qui est notre allié américain dans ces circonstances, alors qu'il avait dit quelques heures plus tôt à Evian, c'est moi le patron, je suis le patron, I am the boss.
22: Il y a deux choses sur je suis le patron en arrivant une heure en retard, encore que Emmanuel Macron sur le retard, il ne va pas plaider, il peut appeler les coupables, mais enfin quel mépris. Honnêtement, je me suis dit comment il n'y a pas un chef d'État qui se lève et qui lui dit je me tire. Alors vous me direz c'est plus facile à dire ici tous les deux que quand, si on était chef de l'État.
21: Mais la réalité c'est que c'est lui le patron.
22: Bien sûr, mais c'est, qu'il soit le patron, c'est la plus grande puissance au monde, évidemment, tu as du mal à le contrarier. Mais qu'il traite avec un tel mépris l'ensemble des puissances qui étaient là, en plus c'est une mauvaise idée, parce qu'il ne comprend que le rapport de force. Croire que parce que tu vas devenir une carpette, il va t'aimer un peu plus, je ne crois pas. Ensuite, mais en revanche, moi je ne suis pas de ceux qui reprochent à Emmanuel Macron de le recevoir à Versailles. Dans le monde entier, Versailles c'est la France, et utiliser Versailles à un moment donné pour tenter d'obtenir un certain nombre de choses, c'est intelligent, de bonne guerre, il a raison de le faire. La France, c'est aussi ça. C'est le luxe, c'est Versailles, c'est l'histoire, et c'est nos cartes, les cartes qu'on a à jouer. Et c'est pas des petites cartes. S'il signe à Versailles, finalement, devant tout le monde, c'est parce qu'il est bluffé par ce que c'est. Profitons de ça. Au moins, on a ça. Au moins, on a ça.
21: Nous sommes aussi, évidemment, avec des grandes préoccupations des Français. Et là, on va changer de registre. On va parler des violences contre les enfants. Robert Ménard, il y a toujours une grande colère du peuple français après la mort de la petite Liana. Les affaires d'agression sont quotidiennes. D'agressions sexuelles sur les enfants sortent de façon quotidienne. Est-ce que, encore une fois, l'État ne sait pas protéger les plus faibles, notamment les enfants, ou est-ce qu'il ne veut pas? Est-ce qu'il n'y a pas de volonté politique?
22: Il y a surtout de pas mettre les choses, on met les choses à l'envers. Aujourd'hui, voter, attendez, je suis pas contre une nouvelle loi et tout ça. Mais attendez, le problème, il est pas là. D'abord, je vais vous dire un truc basique. Quand tu veux arrêter quelqu'un, il faut, et le mettre en prison, il faut des places de prison, madame. Ce que je reproche avant tout à monsieur Macron, c'est les promesses qu'il avait faites en 2017. C'était, vous rappelez, avant son élection. Il dit, il faut faire 15 000 places de prison qu'il n'a jamais faites. Mais il en faut plus que ça. Moi, le nombre de, les gens qui disent, les magistrats sont laxistes. Il y a tout un tas de magistrats, madame, qui ne le sont pas. Mais demain, vous avez discuté avec des magistrats. Le type te dit, mais je le mets où en prison? Chez moi, il y a, pour la maison d'arrêt, deux personnes pour une place. Ils vont pas en mettre, ils vont à Béziers, ils vont pas en mettre plus. Donc, il faut d'abord construire des places de prison. Et ensuite, pardon juste, quand quelqu'un prend 15 jours ou un mois de prison, il faut le mettre 15 jours ou un mois de prison. Et c'est pas une mesure d'extrême droite. Ça existe dans des pays européens où ça
21: les
22: marche.
21: Les Pays-Bas.
22: Mais alors, pourquoi on s'en inspire pas? Pourquoi on se dit pas, tu as pris 15 jours de prison, tu vas 15 jours en prison? Il y a des gens. Pour nous protéger d'eux, leur seule place, madame, c'est la prison. Alors évidemment, c'est pas très progressiste mon propos, mais je pense que tout le monde le pense.
21: Les Français le pensent.
22: Tu fais une saloperie, tu vas en prison.
21: 76% des Français, selon un sondage CSA pour CNews Europe 1 et LGDD, estiment qu'il faut rendre d'abord public le fichier des auteurs d'infractions sexuelles, et 92% sont pour la perpétuité réelle pour ceux qui ont commis des crimes sur nos enfants.
22: Et il faut...
21: Vous êtes d'accord avec ça?
22: Il faut être terrible avec les gens qui se comportent de façon terrible. Madame, qu'est-ce qui est plus important pour vous que les enfants? Rien.
21: Rien.
22: Moi, je suis allé à, pour Liana, les deux rassemblements. Et vous savez pourquoi je dis ça? Parce que il faut faire attention. Le deuxième rassemblement où je suis allé à Béziers, devant l'hôtel Liana, comme dans toute la France, c'était d'un coup plus politique. Vous savez, j'ai eu la
21: récupération, donc.
22: Exactement. Vous rappelez les gilets jaunes au début?
21: Bien
22: moi,
21: sûr.
22: Je suis allé comme tous les maires avec les gens des gilets jaunes. C'était du bon sens. C'était, on veut gagner de l'argent, on travaille, on veut gagner assez d'argent pour vivre normalement. Là, le premier rassemblement, il y avait plein de gens, de papas, de grands-parents, qui étaient abasourdis parce que, et là, d'un coup, je m'aperçois, ça y est, t'avais les militants de la France Insoumise, pour pas les citer, qui étaient là et qui commençaient à faire de la politique. Moi, je veux pas qu'on fasse la politique là-dessus. Je veux juste qu'on trouve des solutions. Pas de la démagogie, qu'on trouve quelques solutions. Les, un, il faut des places de prison. Deux, les magistrats qui se comportent mal, doivent, ou pas bien, ils doivent être sanctionnés.
21: Donc, rendre des comptes, voilà.
22: Est-ce qu'il faut pas élire les procureurs? Au moins, je pose le débat. Au moins, je pose le débat. Est-ce que quelqu'un qui rend la justice au nom du peuple français, je vous rappelle...
21: C'est votre proposition ce matin, Robert Ménard, voilà.
22: Moi, je ne sais pas si je sais pas si c'est une bonne idée. Je me dis, le procureur, il qu'est-ce qu'il fait dans le procès? Il vous défend, il nous défend, il défend les Français, la France, par rapport aux gens qui ont fait des crimes ou des délits. Est-ce qu'il serait pas normal qu'il rende des comptes? Alors, il y a une façon de les sanctionner professionnellement, mais il y a... Peut-être que s'ils étaient élus, ils se sentiraient un peu plus investis de ce rôle-là.
21: Il y a beaucoup de propositions qui fleurissent depuis la mort de cette petite fille, Liana, cette petite martyre. Nicolas Dupont-Aignan, par exemple, souhaite rouvrir par référendum la question sur la peine de mort. Bruno Retailleau est favorable à la castration chimique. Il y a aussi une question d'une grande loi intégrale. Est-ce qu'il faut étudier toutes ces propositions, Robert Ménard? Faut tout mettre sur la table?
22: Il faut mettre tout sur la table, il faut en discuter et il faut faire attention. La pire des choses, c'est que dans 3 mois, si je suis de nouveau...
21: On aura oublié,
22: on passe tous les deux. Et on passera à autre chose parce que l'actualité, elle est comme ça. C'est ça, le problème. Le problème, c'est l'oubli des choses. Et moi, je comprends. Attendez, je voterai. S'il y avait une loi intégrale, je la voterai.
21: Sur la peine de mort, vous dites qu'on ouvre le débat?
22: Non, attendez, c'est deux choses. Qu'on ouvre le débat, toujours. Moi, je suis pour qu'on ouvre tous les débats. Pourquoi il y a des débats interdits? Vous me posez une question, on ouvre donc le débat tous les deux. Je serai contre. Moi, j'ai été pour, à un moment donné, je pense que c'est pas une bonne solution. Donc aujourd'hui, je voterai contre. Mais je vois pas pourquoi il y a des débats qui sont interdits. Vous pouvez pas dire aux Français, il y a ça qui est exclu d'avance. Rien n'est exclu. Alors, moi, je suis contre, mais je suis prêt à en discuter. Mais comme de tout, enfin, c'est votre, en plus, vous êtes journaliste, vous posez des questions, vous dites pas, tiens, il y a des questions qu'on ne doit pas poser. Donc on pose celle-là aussi, évidemment.
0: Robert Ménard, vous êtes aussi l'ancien patron de Reporters sans frontières, qui avait saisi en janvier dernier l'ARCOM au sujet de notre chaîne CNews, décision rendue ce lundi, la chaîne, notre chaîne, est mise en demeure pour manque de pluralisme dans ses intervenants et ses sujets évoqués, ce que nous contestons formellement. Quelle est votre position là-dessus ?
22: Avant de vous répondre, je vais vous dire que ce que je vous dis là, face à vous, je l'ai dit hier
0: sur une autre antenne. Nos confrères de LCI.
22: Voilà, pour dire que je ne vous dis pas ça parce que vous êtes face à moi. Je suis sidéré, pour plusieurs raisons. La première raison, c'est les porteurs, pardon de parler de ça, ceux qui sont les porteurs de cette exigence de pluralisme, ça s'appelle Reporters sans frontières. J'ai été le créateur, je l'ai dirigé pendant 23 ans. Que cette bande de gauchistes trouve rien d'autre à faire que de venir emmerder, en l'occurrence, vous, alors qu'ils devraient s'en féliciter en se disant « Enfin, on a du pluralisme à la télévision ». Attendez, moi je suis un vieux monsieur qui ai connu des situations où il y avait un truc qui s'appelait le monopole. Le monopole, vous voyez à quoi vous étiez pas né. Le monopole. Mais oui, moi j'étais condamné, madame, 23 fois pour avoir violé le monopole. Vous savez, je faisais des émissions de radio libre. Attendez, mais ils oublient ça. C'est un progrès colossal. Si t'aimes pas CNews... Il y a plein de gens, peut-être, qui n'aiment pas Laurent Ferrari.
0: Il y en a plein qui aiment aussi.
22: Voilà. Et il y a
0: la, enfin, pas moi, mais la chaîne.
22: Ceux qui, non, mais c'est parce que je suis en face à vous. Qui n'aiment pas la chaîne? Mais mon Dieu, tu la regardes pas. Tu nous emmerdes pas. Mais, et tu peux dire ça. Je les aime pas, je regarde. Mais il y en a plein qui aiment, mais ils ont le droit d'aimer. Moi, je ne comprends pas. Je trouve que c'est formidable. Quand j'achète tout un tas de journaux de la presse écrite, vous faites comme moi. Vous vous félicitez de cette profusion.
0: Ça s'appelle le pluralisme, et ça s'appelle la liberté d'expression.
22: Alors que tout le monde, regardez là-dessus, vous disiez, on devrait ça, tout le monde, il y a 80% des Français qui disent c'est formidable, même des gens qui n'écoutent pas CNews, mais qui disent c'est un progrès colossal. Moi, je serais journaliste ou rédacteur en chef ou patron d'une autre chaîne, j'applaudirais, je dirais vive CNews, je suis content qu'ils y soient, même si je suis leur concurrent, même si je partage pas leur opinion. C'est le béaba. Mais je sais pas, ils aiment pas la démocratie, or c'est les mêmes qui nous donnent une leçon de morale tous les jours. C'est cette, j'allais dire une grossièreté, oui, cette putain de gauche qui te font une leçon de morale tous les matins. C'est eux qui incarnent le bien, la justice, le beau et tout, qui viennent t'expliquer, ah oui, mais quand les autres, ils pensent pas exactement comme moi, je leur claquerai bien le bec. Mais enfin, qu'est-ce que c'est ce monde-là? Qu'est-ce que ça me semble? Et qu'on ait ce débat aujourd'hui en France. Vous voyez, moi j'ai passé ma vie à défendre la liberté de la presse, mais dans des pays insupportables, où tu avais des dictatures, où évidemment, ils comprenaient rien. Ici, on est dans une des vieilles démocraties, et on a un débat. On ne devrait même pas avoir à parler de ça. Cette question, elle est invraisemblable. Enfin, alors, pour répondre, bien sûr qu'il faut défendre CNews. Bien sûr que, élargir le pluralisme, comme ça. Alors, je vais ausculter, je vais, alors, Laurence Ferrari, elle est là, elle est un peu trop à droite. Là, elle est un peu trop à gauche et tout. Mais enfin, vous vous rendez compte? Il y a déjà le pluralisme, oui, en période électorale, c'est normal et tout, mais en dehors de ça, et en plus, juste une petite saloperie, une dernière saloperie, Reporters sans frontières sur le pluralisme à Radio France par rapport au Rassemblement National,
0: qui a été effectivement mis en défaut,
22: épinglé par l'ARCOM.
0: Voilà.
22: Vous les avez entendus?
0: Non.
22: Ah non, ça veut dire qu'il y a...
0: Deux poids, deux mesures,
22: suivant qui ça touche, ça te choque ou ça te choque pas. Tu tombes à la renverse.
0: Merci Robert Ménard pour ce coup de gueule ce matin sur
22: Alors, ça ne vous met pas en colère.
0: Ça nous met en colère, et au nom de la rédaction de CNews, je vous remercie pour vos propos. Non, bonne journée à vous sur CNews Europe 1.
4: 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Et maintenant, sur Europe 1, ce jeudi soir, c'est l'heure de retrouver Roland Pérez pour la libre antenne jusqu'à 1h du matin. Bonsoir Roland.
2: Et bonsoir Maëlle. Eh ben, on se retrouve à 23h. N'oubliez pas de pousser la porte de la libre antenne. À tout à l'heure.
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2: Ce soir, j'ai envie de vous poser une question toute simple. Qu'est-ce que vous n'avez jamais osé dire à quelqu'un? Une déclaration d'amour restée coincée dans la gorge? Un pardon jamais demandé? Une colère qu'on garde depuis trop longtemps? Ou au contraire, un merci qu'on aurait dû prononcer depuis des années? La nuit, les nuits ont ce pouvoir étrange, elles nous rendent plus sincères, plus courageux parfois. Alors si vous avez quelque chose sur le cœur, si vous avez besoin d'un regard, d'un conseil ou simplement d'être écouté, poussez la porte de cette libre antenne. Audrey et Florian sont au standard, Laurent Pellet est à la réalisation et jusqu'à 1h du matin, cette émission est la vôtre. Bienvenue dans la libre antenne sur Europe 1.
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2: Vous connaissez le numéro de téléphone 01 80 20 39 21 et puis les SMS sont les bienvenus, ils sont précieux, vous le savez. Au 7 39 21, vous faites précéder votre message du mot nuit. Et bonsoir Amina.
1: Bonsoir.
2: Merci d'être avec nous. Vous êtes toute jeune, Amina. Vous avez 23 ans. Vous nous appelez de Bordeaux et depuis 4 ans, vous vivez un véritable enfer. Il n'y a pas d'autre mot. Comme tous ceux d'ailleurs qui sont plongés dans la situation terrible dans laquelle vous allez. Dans la...

0: n'avais pas le train. Enfin, j'avais, il y avait aucun lien qui pouvait se faire avec avec cette amende. Donc, par la suite, je suis allée déposer plainte parce que je me suis dit que bon, par précaution quand même, on allait vérifier. Et quand j'ai amené mon bordereau d'amende aux gendarmes, ils m'ont dit, ah oui, là, madame, je pense que vous êtes victime d'une usurpation à grande échelle, au vu de la quantité justement des amendes.
1: Vous aviez déjà entendu parler de cette infraction, cette usurpation d'identité?
0: Pas plus que ça. Non, je dirais un petit peu comme tout le monde, on en entendait un petit peu parler par-ci, par-là, mais rien de plus. Donc, c'est à ce moment-là, en fait, que j'ai commencé à me renseigner sur ce que c'était, ce que ça engendrait. Et je me suis dit que j'avais certainement un très, très, très gros problème.
1: Vous vous êtes dit surtout que déposer plainte ne suffisait pas, parce que vous l'avez fait, c'est pas pour autant qu'on vous a reconnu comme victime.
0: Absolument, j'en suis à 24 plaintes aujourd'hui et je ne suis toujours pas reconnue en tant que victime aux yeux de la justice aujourd'hui.
1: Et aux yeux de la SNCF, puisque c'était ça aussi le souci, c'était la SNCF qui vous réclamait 13 000 euros, est-ce qu'au moins ils ont sur soi à toute poursuite d'exécution, de paiement?
0: Oui, pour le côté SNCF, oui, parce que je suis actuellement en alternance à la SNCF. Cette histoire. Et donc, force de constater que, étant dans les bureaux de la SNCF, je ne pouvais pas être en train de frauder dans les trains, voilà. Donc voilà, mais c'est aussi des amendes à la RATP, amendes de bus, et il y a eu aussi deux faux contrats de travail. Et en fait, c'est assez difficile en fait de se représenter ce que c'est que l'usurpation d'identité, parce que justement, il n'y a pas une seule forme unique. Il y a plein de formes d'usurpation. Et c'est pas quelque chose qu'on peut facilement transposer, vous voyez. Et moi, je donne souvent l'exemple du squat, parce que les gens, ça leur parle tout de suite. Quand je dis aux gens, vous voyez, imaginez 15 personnes dans votre salon, ça vous mettrait hors de vous parce que c'est votre maison. Et j'essaye à chaque fois de transposer en disant, vous voyez, moi, quand on utilise mon nom, en fait, c'est la même chose, c'est la même violence, en fait. C'est-à-dire que on utilise mon nom et on me fait comprendre, vu qu'il n'y a pas de suite sur, pour l'instant, sur mon affaire, que, en fait, c'est pas si grave que ça et que...
1: Si ce n'est que ça continue, que c'est votre carte d'identité, visiblement, les données de votre carte d'identité qui ont été piratées, voire la photocopie ou je ne sais quoi de votre carte d'identité. Oui. Donc, en tout cas, elle a été dupliquée, contrefaite, elle est utilisée maintenant pour justifier d'engagement quelconque, quel qu'il soit, et qui, du coup, vous mettre en infraction avec la loi alors que ça n'est pas vous.
0: Absolument. Et le vrai problème ici, c'est qu'il n'y a pas de présomption d'innocence. C'est-à-dire qu'à partir du moment où j'ai reçu cette amende, j'ai été automatiquement considérée comme étant la coupable. Et c'est ça, en fait. Le vrai problème aujourd'hui, c'est que on n'a aucun levier en tant que victime d'usurpation pour justement se sortir de cette situation qui est complètement inextricable.
1: Pourquoi vous dites la coupable? Parce que en l'occurrence, lorsque les mentions sont portées aux organismes concernés, donc on parlait de la SNCF, mais ça peut être la banque, ça peut être les opérateurs téléphoniques, ça peut être les assurances,
0: absolument,
1: ça peut être l'administration fiscale. Une fois que vous avez rapporté la preuve, au moins que vous avez porté plainte, que ça n'était donc pas vous qui êtes à l'origine des infractions et des amendes, normalement il y a une mention qui est portée sur le dossier.
0: Normalement, c'est ce que j'ai toujours espéré. Et en fait, si vous voulez, à chaque fois, il faut réexpliquer, parce que le vrai problème, c'est que quand vous recevez une amende, donc déjà, il faut que vous trouviez la trésorerie qui vous a adressé l'amende, dans mon cas, parce que c'est des amendes, et vous n'avez jamais le même interlocuteur. Et c'est ça le vrai problème, c'est que du coup, la personne, elle doit regarder votre dossier, mais elle n'a pas le regard en se disant, alors ok, ce dossier, c'est une usurpation. Et donc, en fait, vous tombez dans un cercle vicieux. À chaque fois que vous avez une amende, vous devez contester, envoyer un courrier, recommander,
1: etc. Oui, ça c'est sans fin.
0: Et c'est sans fin. Et donc, il n'y a pas de reconnaissance du statut de victime, parce que justement, il n'y a pas de communication entre les services.
1: Oui, parce que pour ceux qui nous écoutent, une fausse carte d'identité peut servir à ouvrir des comptes bancaires, à souscrire des abonnements, à contracter des crédits, à louer des véhicules. C'est sans fin avec toutes les infractions que l'on peut commettre grâce à cette usurpation. Vous dites qu'il n'y a pas eu d'enquête, finalement. Vous avez pris un avocat, je crois.
0: Absolument, oui, j'ai un avocat qui travaille sur mon dossier depuis un an et demi. Donc il y a eu une plainte avec constitution de partie civile. Mon

0: Mon cas, c'est plein de démarches pour essayer de faire avancer les choses. Mais là, pour l'instant, en fait, on est vraiment coincé au niveau de la justice et il n'y a pas d'enquête. Et c'est vrai que, avec tous les éléments que j'ai en ma possession, je trouve ça assez hallucinant.
1: Comment vous avez fait d'ailleurs? Parce que vous avez procédé vous-même à votre propre enquête, Amina.
0: Oui, parce que je n'ai pas eu le choix. Ça fait des années que j'attends et que je demande à ce qu'il y ait des investigations. Et j'ai dû investiguer et c'est comme ça que j'ai pu retrouver les faux contrats de travail qui ont été faits sous mon nom.
1: Et donc, on vous a montré la fausse carte d'identité qui a été présentée?
0: Absolument. Oui, absolument, absolument.
1: Alors, vous aviez dans cette fausse carte d'identité donc votre nom, votre évidemment, mais pas votre photo, j'imagine, si?
0: Absolument, en fait, c'est ça. C'était mon document d'identité avec le visage de l'usurpatrice.
1: Ah oui, donc c'est des éléments concrets. Lorsque vous les avez remis à la police ou à la gendarmerie auprès desquels vous avez déposé plainte, ils n'ont rien fait de cet élément?
0: Non. Et c'est ça que je ne comprends pas et que je ne comprends toujours pas parce que j'ai remis tous ces éléments à mon avocat, etc. Et il ne se passe rien. Et c'est ça que je trouve absolument sidérant. C'est-à-dire que dans les cas d'usurpation, pour que les gens qui nous écoutent comprennent, souvent, on ne sait pas qui sont les auteurs des infractions. Pour ma part, je suis victime d'un réseau d'usurpateurs. Et j'ai eu, entre guillemets, la chance, en investiguant par mes propres moyens, d'avoir une piste assez sérieuse à creuser. Et de voir qu'en fait, elle n'est pas suivie. Et il n'y a pas de suite au niveau de la justice pour le moment. Je trouve ça dingue, alors que ça fait déjà 4 ans que je suis
1: que vous vivez,
0: en situation.
1: Que vous vivez un enfer. Parce qu'en fait,
0: exactement,
1: c'est ça, il y a des réseaux qui multiplient l'utilisation de ces cartes. Parce que, par exemple, si vous aviez cherché un studio, vous avez pu peut-être déposer un dossier. Dans ce dossier, il y avait évidemment une candidature avec la photocopie de votre carte d'identité. Pour peu que ce dossier n'ait pas été totalement détruit dans ces machines qui dépècent les feuilles et qu'il ait été jeté comme ça, à moitié déchiré, dans une poubelle, eh bien, ce réseau récupère ces poubelles et récupère ces documents. On y trouve administrativement justement votre carte d'identité et on donne ça, on photocopie. Les photocopies de carte d'identité sont, on les fait à tout bout de champ encore une fois pour un tas de raisons administratives, économiques et autres.
0: Absolument. Et c'est ça la difficulté aujourd'hui, je trouve, c'est que avec le nombre de fuites de données, en fait, aujourd'hui, on ne peut pas simplement dire aux gens faites attention à vos papiers parce que des fois, et comme dans mon cas, en fait, moi, je n'ai jamais perdu mes papiers, donc ça doit probablement venir d'une suite, je ne sais pas. Mais du coup, c'est ça la vraie complexité, parce que maintenant, les usurpateurs, en fait, avec des bribes d'informations, ils sont capables de reconstituer une identité complète et après s'en servir pour effectuer des actes délictuels ou fraudés ou toute autre chose. Et c'est vrai que du coup, c'est un vrai sujet de société qui, à mon sens, va continuer de grossir. Avec les techniques de fraude, en fait, elles vont se perfectionner, avec l'IA, avec tout ce qu'on a en fait à portée de main. Et je pense qu'il est vraiment urgent que nos dirigeants actuels et futurs prennent vraiment la mesure de ce sujet. C'est super important.
1: Alors aujourd'hui, vous êtes, je disais, vous êtes toute jeune et vous vous retrouvez à devoir prendre un crédit pour payer justement les frais d'avocat, pour essayer de faire avancer votre dossier et cette reconnaissance de victime, du statut de victime que vous êtes.
0: Oui, bah oui, parce qu'en fait, si vous voulez, alors déjà j'ai bataillé avec mon assurance et l'assurance ne prend pas en charge tous les types d'actes dans le cours d'une procédure. Je ne sais pas si je suis très claire. Et donc du coup, il y a des choses qui restent à ma charge, mais moi j'ai pas l'argent pour payer comme ça des frais d'avocat. Donc oui, j'ai pas le choix que de faire un crédit pour payer ces frais, parce que je pense que ça va durer encore longtemps.
1: À votre âge, se retrouver confronté si jeune au méandre de l'administration et vous retrouver confronté à c'est un vrai véritable fléau, hein, et vous avez raison de le comparer au squat, c'est-à-dire que c'est une injustice folle. Vous n'avez rien fait, vous menez votre vie tout à fait normalement, quand tout d'un coup vous vous retrouvez au centre d'un amoncellement d'infractions auxquelles vous êtes tout à fait étrangère et là c'est la double peine, c'est-à-dire que vous vous retrouvez victime et pour vous défendre vous devez prouver que ce n'est pas vous et que vous n'avez rien à faire dans cet enfer. C'est terrible.
0: Non, c'est très dur. Ouais, c'est très très dur parce que en fait, c'est au quotidien où vous voyez que ça vous pèse parce que vous finissez même par vous remettre en question vous-même, tellement les situations parfois sont folles et complètement ubuesques et lunaires, enfin tout ce que vous voulez. Et vous vous dites, mais c'est de la folie. Enfin, c'est, comment est-ce qu'on peut, sans preuve, accuser quelqu'un pendant des années? C'est ça que je trouve assez dingue, c'est qu'au final, on m'accuse sans preuve et on me laisse pas la possibilité de dire que non, c'est pas moi.
1: Aujourd'hui, vous étiez donc à l'époque, vous disiez, vous étiez en alternance à la SNCF. Qu'est-ce que vous faites aujourd'hui, Amina?
0: Alors là, je suis sur la fin de mon contrat d'alternance et je vais enchaîner avec un CDI. Et j'ai eu une très très belle opportunité parce que je vais rejoindre le groupe Réseaucom qui lutte contre la fraude à l'identité. Et je vais pouvoir travailler.
1: Et c'est vous qui avez postulé?
0: On m'a fait l'offre. J'ai pas postulé, on m'a fait l'offre.
1: On vous a fait l'offre en connaissance de cause ou pas du
0: tout? Absolument, oui, parce que en fait, je suis suivie par l'association Réseau Club qui aide les victimes d'usurpation d'identité.
1: Comment ça s'appelle? Réseau Club?
0: Oui, Réseau Club.
1: D'accord,
0: oui, tout à fait.
1: Pour ceux qui nous écoutent et qui seraient même victimes d'usurpation d'identité, c'est donc une association en France qui aide, qui aide les victimes dans le méandre des recours quand ils sont victimes d'usurpation d'identité.
0: Exactement. Et moi, ils me suivent, du coup, ils suivent mon dossier, ils m'aident au quotidien depuis maintenant 2 ans. Et en fait, si vous voulez, je parle aussi de tout ça sur mes réseaux sociaux parce que c'est une cause qui est très très importante pour moi. Et j'arrive pas à concevoir qu'on puisse laisser des gens sur le carreau sous prétexte que la loi n'est pas présente pour les protéger. Et c'est dans ce cadre-là que j'ai eu cette proposition d'emploi que je trouve vraiment géniale parce qu'elle a une vraie finalité et un vrai objectif. Donc je suis contente de pouvoir lier contexte personnel.
1: Votre combat. Vous voyez, parfois, on dit qu'il n'y a pas de hasard, mais c'est vraiment le cas. C'est le seul élément positif de tout ce que vous vivez. C'est de vous dire que votre expérience va être le moteur, de votre combat et de votre action et de votre travail. Je sais aussi que vous êtes, vous essayez de faire changer un peu pas seulement les mentalités, mais les textes de loi, justement, pour les victimes d'usurpation.
0: Oui, absolument. J'ai déposé une pétition sur le site de l'Assemblée nationale en février dernier. Et en fait, dans cette pétition, j'aborde la notion de présomption d'innocence administrative, comme j'évoquais tout à l'heure, ce qui permettrait déjà de limiter la casse, en fait, dès le début du problème pour les victimes. J'aborde aussi la question de la centralisation des informations parce que aujourd'hui, par exemple, si vous avez, je reste sur les amendes parce que c'est mon thème, mais si vous avez une amende aujourd'hui à Lille, en fait, la trésorerie de Nice, elle va pas être au courant que vous êtes en situation d'usurpation alors que vous l'avez déjà expliqué à Lille. Après, j'aborde aussi la question de l'obligation de vérifier l'identité. En fait, je pense que
1: l'obligation de quoi?
0: De vérifier l'identité.
1: Ah, de vérifier, oui.
0: Oui, tout à fait. En fait, je pars du principe que les personnes qui nous adressent des amendes, elles doivent s'assurer qu'elles incriminent bien la bonne personne avant de s'acharner sur elle pendant des années. Et en fait, ces 3 points-là me paraissent cruciaux et même assez basiques au final parce que vous pouvez pas mettre quelqu'un en prison sans preuve. Et je pense que ça doit s'appliquer pour les cas d'usurpation d'identité.
1: Quels sont aujourd'hui les textes justement de loi sur l'usurpation d'identité?
0: Eh bien, aujourd'hui, en fait, les textes, ils sont tournés pour condamner un usurpateur. Mais il n'y a rien sur la condition des victimes. Parce que le vrai problème, il est là. C'est-à-dire qu'il y a un texte de loi qui existe. Je crois que ça peut aller jusqu'à 75 000 euros d'amende. Et je crois... Alors, si je ne vous dis pas de bêtises, je crois...
1: Alors, l'usurpation, normalement, c'est le code pénal, effectivement. Cet article réprime, c'est un article 226.4.1 du code pénal. Il réprime le fait d'utiliser l'identité d'une autre personne, donc c'est une répression, comme vous le dites. Oui. Le nom, le prénom, la date de naissance, le numéro de téléphone, l'adresse, le mail. et la peine encourue est d'un an d'emprisonnement et 15 000 € d'amende. Et les mêmes peines s'appliquent évidemment que quand les faits sont commis sur Internet ou les réseaux sociaux. Et par contre, le fait de prendre le nom d'un tiers dans des circonstances ayant pu entraîner contre lui des poursuites pénales, donc ça c'est votre cas, la peine encourue est de 5 ans d'emprisonnement et 75 000 € d'amende.
0: Ah oui, voilà, c'est ça, j'avais le montant, mais pas le nombre d'années de prison. Voilà, et en fait, comme vous pouvez le constater, il y a juste une sanction qui est proposée par rapport à l'infraction qui est commise. Mais pendant ce temps-là, il n'y a personne qui aborde la question de, et la victime, elle fait comment le temps que l'instruction se lance, le temps que les procédures avancent. Et moi, c'est là où je vois le problème, étant donné que je le vis. C'est-à-dire qu'en fait, pendant que l'enquête, entre guillemets, avance, que l'avocat fait son travail, etc., vous, vous êtes laissé pour compte et vous devez vous débrouiller en prouvant que vous n'avez pas commis l'infraction, en payant les amendes. Et c'est à vous de gérer, en fait, au quotidien le problème de l'usurpation. Et ça, c'est un vrai problème.
1: Avec toutes les autres infractions qui sont connexes, hein, le faux et l'usage de faux, l'escroquerie, parce que généralement l'identité est utilisée pour obtenir un avantage financier comme un crédit, l'usage frauduleux d'un document administratif ou d'une pièce d'identité, tout ça c'est pour ça qu'on n'arrive pas à avoir une véritable infraction mise en œuvre avec, parce qu'il y a plein d'infractions connexes qui concernent cette infraction d'usurpation d'identité. Mais là, il est vrai qu'il y a vraiment une carence dans la prise en charge des victimes de ces infractions. Et vous avez raison de faire mener ce combat d'accompagnement qui doit être prévu par la loi. Alors, on répète, hein, présomption consignée dans une pétition. Cette pétition, on la trouve où? On peut la signer où? À l'Assemblée nationale, vous disiez, je crois.
0: Oui, tout à fait. Tout
1: vous
0: à
1: allez
0: fait,
1: sur le s'appelle... site de l'Assemblée nationale.
0: Voilà, pour une loi d'urgence face à l'usurpation d'identité, il y a mon nom, prénom, Amina Garcia, qui est marqué sur la pétition.
1: Bravo.
0: Il y a pour l'instant 3856 signatures.
1: D'accord, donc vous combattez aussi pour la centralisation des infractions, comme vous le dites, à partir du moment où on fait un signalement, il faut que toutes les administrations qui pourraient être concernées, que ce soit, ça peut être les transports publics, ou encore les administrations fiscales notamment, puissent avoir cette information, et puis que tout un chacun maintenant renforce véritablement l'obligation de vérifier les identités. Alors ça, c'est le problème de la falsification des cartes d'identité. Est-ce qu'une banque a le moyen véritable de pouvoir... il fait une photocopie, il vous rend la carte d'identité, il ne la garde pas, il faudrait appeler la préfecture, il faudrait...
0: Bien sûr, c'est tout un vrai souci au final. Et en fait, le problème de l'usurpation, il est vraiment structurel. Et c'est pour ça, en fait, que la présomption d'innocence, elle est obligatoire, parce que sinon, sous prétexte, entre guillemets, que personne ne va vérifier si un document est valide, la personne qui est victime de cette usurpation va devoir subir justement la carence dont vous parliez de cette situation. C'est vraiment très très problématique.
1: Alors il y a bien des machines aujourd'hui chez les commerçants pour les billets de 50 €, à partir de 50 € pour vérifier les faux billets. On pourrait imaginer qu'on remette des machines pour vérifier la l'égalité des cartes d'identité, enfin le caractère officiel de ces cartes d'identité, qu'elles ne soient pas des copies.
0: Oui, absolument. Et puis l'autre point que moi j'ai soulevé, parce que du coup ça se passe un peu pour moi, la photo ne compte pas sur le document d'identité. On ne tient absolument pas compte de la photo. Et ça, c'est un vrai sujet du coup.
1: Ça veut dire quoi ? On vérifie pas la correspondance de la photo et de la personne qui est en face de vous?
0: Alors non, ce que je veux dire, c'est que par exemple, vous voyez, c'est la femme qui a travaillé sous mon nom, en fait, elle a simplement mis son visage sur ma carte d'identité. Et en fait, au moment de la vérification, quand elle a fourni ses documents, etc., d'ailleurs, je me demande comment elle a fait cette fausse carte, mais ça, c'est encore un autre sujet.
1: Il y a des réseaux, des réseaux de professionnels.
0: Bien sûr, absolument. En fait, la question du visage sur un document d'identité ne compte pas pour une infraction. C'est ça que je veux dire. En fait, on se réfère uniquement au nom et prénom de la personne et sa date de naissance. Moi, en tout cas, c'est ce qui se passe pour mon cas. Et du coup, je trouve que c'est très, très problématique parce que, en fait, on peut mettre n'importe quel visage. Du coup, vous voyez, c'est, je pourrais mettre le visage de n'importe qui sur n'importe quel document et ça passerait. Et il faudrait, en fait, une vérification d'ensemble du document et mettre l'empreinte aussi ADN et ça serait réglé, en fait. Ça permettrait de solutionner le problème beaucoup plus rapidement. Je pense.
1: Il faut le mettre dans votre projet de loi, Amina, ça, l'ADN.
0: Oui, tout à fait. Ça sera dans un second.
1: Bah écoutez,
0: temps,
1: franchement, respect chère Amina, hein, franchement, parce que si jeune, confronté à de telles choses qui sont, je comprends, hein, qui sont très très très ennuyeuses pour vous et c'est votre jeunesse, vous la passez depuis 4 ans à vous occuper de ça, mais finalement la vie fait bien les choses, la vie réserve des surprises puisque aujourd'hui vous allez pouvoir continuer à travailler dans l'aide aux victimes d'usurpation et puis surtout voilà, je suis épaté de votre projet de loi.
0: Bon, c'est très gentil. Et je voulais quand même rajouter quelque chose parce que je l'ai vu et je le vois encore en discutant avec beaucoup de personnes qui me posent des questions sur les réseaux sociaux. Pour beaucoup de personnes, les auditeurs qui vont nous entendre, en fait, l'usurpation, c'est pas qu'une question administrative, c'est pas qu'une question de changer de prénom, de changer de nom. Ça va beaucoup plus loin. En fait, ça empiète sur votre quotidien, sur votre vie, sur vos projets. Et il faut pas simplement voir ce problème comme un simple souci de papier administratif, parce que ça peut vraiment détruire des vies. Je connais des victimes qui ont des soucis encore divers, comme des entreprises à leur nom, des enfants qui sont pas à eux, qui ont été rattachés à leur identité, des choses folles. C'est vraiment pour dire qu'en fait, c'est pas qu'un problème de papier, de fausses cartes.
1: Non, mais le combat que vous devez mener, parce que le combat que vous devez mener, qui est un combat évidemment au départ administratif, ça peut être aussi un combat pour déclarer, rapporter la preuve que vous êtes innocent. Ce combat, il est sans fin, c'est-à-dire que une
0: Absolument.
1: Fois que votre carte, une fois que votre identité a été usurpée, volée, d'abord c'est un viol, le vol, c'est un véritable viol. On vole votre nom, votre adresse, on vole des éléments intrinsèques de votre vie. Donc c'est quelque chose de particulièrement grave. C'est très violent. Mmh. Et puis personne n'a comme vous cette énergie folle de vous défendre, d'écrire, de faire des classeurs. Vous avez fait des classeurs avec vos amendes. Enfin, il faut avoir cette énergie folle. Il y en a d'autres qui baissent les bras, qui n'en peuvent plus de voir reconstituer des dossiers, comme vous le dites, il n'y a pas de centralisation des informations et des signalements. Donc à chaque fois, devoir expliquer, devoir justifier comme si vous étiez coupable de quelque chose, c'est assez terrible. C'est assez terrible et je comprends que plusieurs personnes parfois baissent les bras et finalement elles sont victimes, véritablement victimes, sans qu'elles ne soient reconnues.
0: Absolument. Oui, et ce qui est très difficile, c'est que, comme je vous le disais au début, en fait, vous voyez, l'usurpation, elle a pas de visage, c'est pas matériel, et donc, si vous me croisez dans la rue, vous n'allez pas savoir, c'est pas marqué sur mon front que je suis victime d'usurpation. Et du coup, je sais que ça peut paraître être un sujet ou un problème qui n'est pas si grave parce que justement non visible. Alors qu'en fait, non, c'est vraiment une très très grande violence psychologique qui vous suit au quotidien. Et voilà, c'était surtout le message que je voulais faire passer aux auditeurs parce que je sais que quand on ne vit pas, en fait, c'est vrai qu'on ne peut pas se rendre compte et je l'ai même vu avec mes proches au début. Je passais un petit peu pour une illuminée, hein, pour vous dire, hein, quand j'arrivais avec mes amendes, mes explications, on me dit, mais qu'est-ce que c'est que cette histoire? Ça n'a ni queue ni tête, c'est n'importe quoi. Et c'est en fait effectivement les personnes qui sont dans mon quotidien, à force de voir tout ce que je fais, elles se sont dit, mais c'est un enfer, c'est tentaculaire, il y en a dans tous les sens, on comprend rien. Et je sais que tant qu'on n'est pas entre guillemets dedans, c'est difficile de s'imaginer la situation. Mais du coup, c'est pas pour autant qu'elle est pas grave.
1: Bien sûr, vous avez tout à fait raison, Amina. Bah écoutez, merci Amina, merci d'avoir été avec
0: nous,
1: merci d'avoir livré votre combat avec beaucoup de justesse, avec beaucoup d'énergie aussi et plein d'espoir. Et on va se pencher sur cette loi pour tous ceux qui qui ont envie. C'est une signature, c'est une pétition. Hein, vous dites que donc on
0: oui,
1: peut signer,
0: fait,
1: on peut signer cette pétition pour tous nos auditeurs.
0: Tout à fait, tout à fait. Et puis le lien, il est sur mes réseaux sociaux et sur le site du coup de l'Assemblée nationale. Il n'y a pas de souci.
1: Bon, bah, écoutez, on va suivre la procédure. Merci infiniment, Amina. Merci.

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0: 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Et ce dimanche justement, l'émission spéciale Éric Chardin avec son fils Baptiste Chardin, évidemment Stone. 23h sur Europe 1, l'heure de retrouver pour le journal Maël Hassani. Rebonsoir Maël.
1: Bonsoir Roland, bonsoir à tous. C'est la confirmation tant redoutée. L'autopsie réalisée sur le corps de la petite Liana révèle que l'adolescente de 11 ans a subi un viol avant d'être tuée. Les causes du décès ne sont pas encore indiquées. Cette collégienne avait été enlevée à la sortie de son collège à Fleurance dans le Gers, puis retrouvée morte une semaine plus tard. Jérôme Barella, le principal suspect dans l'enquête, est toujours en détention provisoire. Emmanuel Macron, une nouvelle fois interrogé sur l'affaire Liana ce soir à la télévision. Il faut continuer de rendre nos procédures judiciaires plus efficaces, estime le président de la République, tout en saluant la libération de la parole concernant les violences sexuelles, y compris contre les enfants. Un continent caché, selon lui. Emmanuel Macron qui se réjouit de la signature d'un protocole d'accord entre les États-Unis et l'Iran, même si ce document ne signifie pas que le conflit soit totalement terminé, a-t-il déclaré. Le chef de l'État estime que c'est au bout de la période de négociation de 60 jours que l'on saura si Téhéran est moins dangereux qu'avant. Ces pourparlers pourraient débuter dès ce week-end en Suisse, en présence du vice-président américain J.D. Vance. Les discussions auront lieu en face à face, confirme ce soir le guide suprême iranien Mojtaba Khamenei. La France suffoque et cela va continuer. La barre des 40 degrés franchie aujourd'hui pour la première fois de l'année. Et demain, 53 départements seront placés en vigilance orange canicule, du sud-ouest au nord-est, en passant par l'Île-de-France. Des précautions sont prises en milieu scolaire, des horaires aménagés dans plusieurs établissements, des écoles fermées lundi et mardi après-midi à Tours. Et les oraux du bac, prévus en début de semaine prochaine, reportés dans l'académie de Poitiers. En région parisienne, la préfecture de police recommande l'annulation des événements sportifs en plein air face à cette vague de chaleur. Une consigne qui intervient après le décès d'un homme de 30 ans sur une piste d'athlétisme ce matin à Hermont dans le Val d'Oise. À ce stade, la fête de la musique n'est pas remise en cause dans la capitale. Contrairement à Claye-Souilly, en Seine-et-Marne, à Nanterre dans les Hauts-de-Seine ou encore à Brive-la-Gaillarde en Corrèze, où tous les concerts sont annulés. En plus de la chaleur, ce sont les violences urbaines qui pourraient gâcher la fête de la musique dimanche. Le ministre de l'Intérieur adresse des consignes de fermeté à tous les préfets dans une circulaire envoyée aujourd'hui. Aucun débordement ne devra être toléré, prévient Laurent Nunez, qui souligne un risque plus important en raison de la Coupe du Monde de football. Cette Coupe du Monde se poursuit ce soir avec le début des deuxièmes matchs de la phase de groupe. La Suisse s'impose à l'instant contre la Bosnie-Herzégovine 4-1. À minuit, le Canada recevra le Qatar à Vancouver. À 3h, Mexique, Corée du Sud à Guadalajara. Un peu plus tôt dans la journée, la République tchèque et l'Afrique du Sud se sont séparés sur un match nul, un but partout. Vous écoutez Europe 1, il est 23h03 et on retrouve la libre antenne avec Roland Pérez jusqu'à 1h.
0: Vous suivez les matchs ou pas du tout?
1: Pas tous les matchs, je regarde un peu du coin de l'œil à la rédaction et ça m'arrive quand je zappe, peut-être en rentrant le soir, de regarder un petit peu quelques matchs, oui, ça m'arrive.
0: Vous regardez sur votre téléphone
1: ou... Ah non, la télévision,
0: à la télé, et ouais. Vous avez encore la patience d'attendre si tard pour regarder les matchs?
1: Ah oui, non mais quand je tombe dessus, je regarde, mais je me lève pas spécifiquement pour
0: mais
1: ça.
0: Vous êtes fan de football, tout
1: non,
0: de
1: non, je suis pas fan de football, non.
0: Non.
1: J'ai été fan dans ma jeunesse, mais non, je regarde beaucoup moins.
0: Vous étiez dans une équipe?
1: Oui, j'ai joué un petit peu aussi, ouais. Ah ouais. Absolument.
0: Donc tennis, football, vous êtes un homme parfait.
1: C'était avant, ça.
0: Votre fiancé le sait.
1: Oui, mais c'était, je vous le dis, c'était avant, j'étais très plus sportif avant.
0: Enfin, j'ai appris aussi que vous étiez un pro du padel.
1: Un pro, je sais pas, je joue un peu, c'est pour
0: vous
1: se défouler, c'est
0: important. Vous jouez chaque semaine?
1: Oui, chaque semaine à peu près.
0: Ah ouais.
1: Mais c'est pour prendre du plaisir.
0: Bah oui, évidemment, quand on fait du sport comme ça, c'est pour le plaisir, absolument. Bon, bah, rendez-vous pour une autre forme de padel à minuit.
1: Absolument.
0: Pour les informations.
1: À tout à l'heure.
0: Merci Maëlle.
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0: Il y a des soirées où on le regarde à la télévision, il y a des soirées où l'on fait défiler son téléphone, et puis il y a ces soirées où l'on décide de parler à quelqu'un. Si vous êtes seul chez vous, dans votre voiture, au travail, en train peut-être de vous reposer ou simplement de réfléchir à votre vie, sachez ici qu'il y a une place qui vous attend. Pas besoin d'avoir une histoire extraordinaire. Les plus belles histoires sont souvent celles qui ressemblent à la nôtre, à la vôtre également. Un doute, une rencontre, une déception, une victoire, un choix difficile. Alors ce soir, racontez-nous, racontez-vous peut-être votre histoire. Audrey et Flo Florian décroche vos appels au 01 80 20 39 21. Laurent Pelé est toujours aux commandes de cette nuit sur Europe 1. Bienvenue dans votre libre antenne. Vous pouvez également continuer à nous adresser vos messages au 7 39 21. Vous faites précéder votre message du mot nuit, 0,75 centimes, plus le coût du SMS. Bonsoir Caroline.
3: Bonsoir. Roland.
0: Merci d'être avec nous dans cette libre antenne.
3: Merci beaucoup. J'ai entendu de la musique, votre jingle est parfait.
0: Bah oui.
3: J'ai ouvert la porte.
0: Bah oui, voilà, c'est pour vous. C'est pour vous qu'on ouvre la porte ce soir sur Europe 1. Vous aviez envie de nous parler de votre histoire, d'abord votre histoire d'amour avec votre mari qui a pris fin et qui a laissé place à une autre histoire, mais cette histoire, elle vous a énormément perturbé. Racontez-nous. Parlez un peu, si je peux me permettre, Caroline, si vous pouviez parler un peu plus fort, si possible. Merci.
3: On dit de moi que je parle doucement. J'ai été une enfant, une jeune fille et une femme très très simple, avec une vie très simple, avec un manque total de confiance en moi, et ça a joué pour la suite.
0: Et pourquoi vous avez ce manque de confiance?
3: Je le sais, oui, maintenant je le sais parce que issue d'une famille avec des parents, une maman aimante, mais un papa qui n'a jamais fait attention vraiment à moi. Il faisait plus attention à mes frères, surtout à mon frère aîné, et je ne lui en veux pas parce qu'on en a parlé, il était même désolé. J'ai essayé d'attraper mon papa en étant la première à l'école, en étant la première dans mon sport, en étant super forte en anglais, que j'ai commencé à l'âge de 6 ans, enfin, voilà, toute ma vie. Et en fait, j'avais l'impression de jamais en faire, et donc je me suis toujours dit que bah, peut-être que j'en valais pas la peine, et donc j'avais pas du tout confiance en moi. Voilà.
0: Cette absence de regard de votre père, cette distance, c'était parce que pas confiance en vous à l'égard des hommes, j'imagine, du coup.
3: Beaucoup, et ça a joué beaucoup sur toute la suite. Oui, pas confiance en moi. Oh, tout simplement dans le travail, mais beaucoup les hommes, oui, tout à fait. Je pense que quand un père, j'ai souvenir d'être avec lui, d'essayer de me coller contre lui, ben justement, quand j'étais petite fille, on regardait beaucoup la télé, il regardait les matchs de foot, il regardait la Formule 1, je regardais tout, j'étais au point sur tout, hein. Je connaissais les règles de tout, du tennis, les Roland-Garros, et j'essayais de me blottir contre lui, alors des fois il passait sa main, mais il était tellement dans ses soucis, il était commerçant, il avait pas mal de problèmes financiers que, bon, et je pense que j'étais plutôt une enfant qui était orientée vers les langues, le français, plutôt voilà, plutôt une littéraire. Et mes frères, mon père et je pense HPI, on dit maintenant, mais quelqu'un qui voilà, qui connaissait toutes les planètes, tout. Et avec mes frères, ils pouvaient converser sur des sujets que je ne comprenais pas.
0: Et c'est pour ça que vous vouliez être exemplaire à l'école, j'imagine.
3: Ouais, j'adorais l'école, j'aimais ça, et peut-être que, oui, par défaut, je voulais,
0: lui plaire tout simplement.
3: Et c'est marrant parce que, c'est très très marrant, si vous dites, c'est lui plaire à l'école, c'est que vers l'âge de 12-13 ans, enfin, je sais plus, la quatrième, c'est l'âge un peu bête, mais j'en ai marre. Puisque on regardait pas, on regardait rien, ni mes devoirs, ni mes notes, ni rien du tout. J'ai commencé à rien faire, c'était une catastrophe.
0: Ah, voilà. vous avez lâché l'affaire, comme on dit.
3: J'ai lâché l'affaire, ouais. Ça, c'est l'histoire de ma vie, un peu, voilà.
0: Et du coup, vous avez été jusqu'au bac?
3: Oui, j'ai eu un bac, mais quand je suis arrivée, la première phrase que m'a dit mon père, c'est « Tu as la mention ?»
0: Ah ouais.
3: Même pas bravo, voilà. Ça a été ça, tout le temps, des choses. Mais c'est pas grave, j'ai beaucoup appris et je lui en veux pas maintenant, il a fait ce qu'il a fait.
0: Non, mais ça a déterminé aussi votre relation aux hommes, c'est ça aussi. Et notamment, donc vous rencontrez votre mari.
3: Alors mon mari, c'est suite à plusieurs personnes quand même, parce que j'ai eu quelques compagnons, mais ça c'est toujours le manque de confiance. Et mon mari, je l'ai rencontré un jour où je pensais effectivement que je resterais seule, j'avais 30 ans, et que je rencontrerais plus personne. Et au détour d'une soirée dans laquelle une amie m'a amenée, je l'ai rencontré. Voilà. Et c'était magnifique, hein. On avait plein de points communs.
0: Oui, ça a été une belle histoire. Vous avez eu trois enfants. Jusqu'au jour, donc les années passent, jusqu'au jour où vous vivez dans le sud. Et là, il vous propose, oui. Enfin, il vous impose peut-être même, oui. De partir même. En Haute-Savoie.
3: C'est ça, ouais, ouais. Il était dans un domaine, bon, il avait été mécanicien, il avait eu un garage, il avait déposé le bilan, je l'avais aidé, il en avait marre. Hein. Et en Haute-Savoie, sa maman habitait, à chaque fois qu'on y allait en vacances, il trouvait ça bien. Et tous les jours, il laissait, parce que c'était pas un communicant comme mon papa, j'avais pris le même. oui. C'est marrant, hein, aussi. C'est vraiment, j'ai même une photo, on dirait mon père, quand il était jeune, mais ils ont pas la même tête, hein, mais bon.
0: Si ce n'est que lui, voilà. Si ce n'est que lui vous aimait.
3: Oui.
0: Remarquez, votre père aimé. Vous aimait à sa manière aussi, j'imagine.
3: Oui, il m'aimait à sa manière, mais il m'aime à sa manière, parce qu'il est encore en vie et assez vieux. Voilà, mon mari, on s'est rencontrés, au bout de 3 mois, j'étais enceinte, en fait. Comme on avait le même âge, et c'était un coup de foudre, effectivement, voilà. Mais un non-communicant. Et quand on vivait dans le sud, j'avais ma vie avec mes amis, je travaille, nanani, nanana, donc ça allait. Mes activités, je chantais. Et le fait qu'il ne parle pas, ça ne me dérange pas, je l'avais choisi comme ça. Et sauf qu'on est parti effectivement en Haute-Savoie et l'histoire n'était plus du tout la même. Que quand on déplace quelqu'un qui ne parle pas à un autre endroit, il ne parlera toujours pas. Mais les amis, les proches, ils ne sont plus là.
0: Vos proches à vous, en tout cas, n'étaient plus
3: mes
0: là.
3: Mes proches,
0: parce que lui, il avait peut-être encore ça. Il rejoignait sa famille, vous disiez qu'il était d'origine de cette région.
3: Non, pas originaire de là-bas, mais sa maman habitait depuis quelques années là-bas. On y allait en vacances et trouvait ça plus propre, plus mieux, les gens mieux, voilà. Donc non, il y avait que la grand-mère des enfants, finalement paternelle, qui se moquait toujours de moi en me disant, vous ne partirez jamais de chez vos parents, entre guillemets, puisque on habitait dans le même département. Mais voilà, on s'était rapproché d'elle, finalement. Elle a réussi à récupérer son fils, ses petits-enfants, et sa fille habitait en Suisse. Donc on est allé là-bas.
0: Ouais. Et ça a sonné un peu le glas de votre relation avec votre mari.
3: Le gros glas, oui. Ouais. Pour qu'il sonne le glas, ça a été pour moi. J'ai fait ce que j'ai pu. Je suis quelqu'un qui parle beaucoup, ça s'entend peut-être. J'ai essayé de rencontrer des gens, personne ne parlait. J'ai mis 2 ans à me faire à la vie là-bas parce que je me suis intégrée dans l'école. J'ai été très active dans l'école des enfants. J'ai fait la fête de l'école et là les gens ont commencé à me regarder. J'ai fait le site internet, j'ai fait des emailing, j'étais dans la communication. Donc voilà, les gens ont commencé à me parler au bout de 2 ans. Mais mon mari ne parlait toujours pas. Donc ça a été.
0: Et c'est là qu'il y a eu le retour d'un homme de votre passé d'adolescente.
3: Alors, c'est pas tout à fait comme ça, mais c'est un peu ça. C'est vrai que j'étais triste tout le temps. Donc, comme je vous ai dit au début, je suis une femme d'une simplicité. Enfin, je ne suis pas tordue ni dans l'intimité. Je suis une femme normale qui n'est pas pour pour tromper. Enfin, voilà, tout ça, ça me paraissait dément. Et un jour, je m'ennuyais tellement, je suis allée sur les réseaux sociaux. Et j'ai découvert un groupe d'une discothèque de ma jeunesse. Donc je me suis, affiliée à ce groupe-là. Et l'administrateur du groupe, alors c'était quelqu'un que je connaissais de vue, mais qui ne me connaissait pas. Donc je lui rappelais que, voilà, à cette époque, je me souvenais de lui. Mais et on écoutait une musique particulière. Et j'étais contente du coup d'intégrer ce groupe et de réécouter ces musiques qui me plaisaient tant quand j'avais 15 ans. Sauf que cette personne m'a fait du rentre-dedans, je ne m'en suis pas aperçue de suite. Ouais. Pas de suite.
0: Et alors, qu'est-ce qui s'est passé? Parce que du coup, ça a mis en péril votre couple.
3: Ça a mis en péril, alors pas tout de suite. Hein. Pas tout de suite, c'est-à-dire que cette personne, en fait, je l'ai su après, c'était quelqu'un de très toxique, en fait, parce qu'il le faisait avec tout le monde, et ce groupe, c'était son vivier à femmes. Cet homme me disait des choses que mon mari ne me disait pas.
0: Eh oui, bien sûr.
3: Amicalement. qu'est-ce que tu connais comme tous ces morceaux, oh là là, tu m'impressionnes, Annie, et ça a duré des mois.
0: Il vous valorisait.
3: Complètement, il avait compris. Un bon toxique, un bon pervers, j'ai appelé parce que voilà, c'était une émission d'il y a quelques jours, ça m'a
0: oui,
3: tellement
0: plu. Lundi soir, on a fait l'émission sur les pervers, mais
3: je l'ai écouté et
0: ça a réveillé chez vous cette.
3: Ça a résonné, bien sûr. Et je le sais, hein, parce que j'ai fait un gros travail, c'était il y a quelques années. Et voilà, donc cette personne, jusqu'au jour où alors il me disait de plus en plus de choses qu'il aimerait se marier avec moi. Après, j'ai commencé à le voir sur le téléphone. Il est moche, très moche, petit, tout ce que je déteste, une horreur. Mais vraiment, il était déjà très moche, adolescent, petit que moi. Enfin, voilà, mais c'est une dame qui disait ça lundi. Voilà, il n'y a pas, ou je sais plus, notre journaliste, mais
0: Sophie Coste, oui. Il n'y a pas de critères, on est totalement.
3: Il n'y a pas de critères. Quand vous êtes dans une misère affective, dans une tristesse infinie, où j'étais avec mon mari, mes enfants, je n'étais que mère, mon épouse, voilà, je travaillais un peu, mais c'était pas ça. Je m'ennuie profondément. Cet homme est venu me réveiller, en fait, par des mots, par des ci, par des là. Ah, et puis après, il va dire, qu'est-ce que t'es belle et qu'est-ce que t'es, voilà.
0: Vous étiez encore en Haute-Savoie à cette époque, hein?
3: Tout à fait, j'étais en Haute-Savoie, avec le père de mes enfants, qui me parlait de moins en moins. Enfin, c'était vraiment catastrophique. Et cet homme est allé très très loin, en fait, avec moi.
0: Alors que lui était déjà en couple, je crois, cet homme.
3: Alors lui était en couple, il était dans le sud, justement. Il était là d'où on venait, il était en couple, mais lui me disait qu'il était en train de se séparer. C'était totalement faux. Mais il me disait qu'il était séparé. Et moi, dans ma tête, j'étais par rapport à... Parce que mes amis le savaient, j'ai trois proches d'amis, elles savaient qu'avec mon mari, c'était la fin, quoi. Mais je ne savais pas comment faire, je ne savais pas comment... J'étais pas partie, je ne savais pas comment... J'avais mes trois enfants. Partir sans eux, ce n'était pas possible. Enfin, c'était très, très compliqué. Et cet homme m'a fait une porte de sortie pas très glorieuse, mais je sais pas. Il m'a dit ce que je voulais entendre. Ouais, voilà,
0: Vous avez été le voir et finalement vous avez frayé avec lui. Vous êtes mis ensemble.
3: Alors depuis, je suis allée le voir, je suis revenue et puis j'étais devenue même en Savoie. J'étais toute gaie, tout ça, parce que un jour j'ai dit à mon mari, écoute, moi je peux plus ici. J'ai pas dit que je voulais le quitter, mais j'ai dit je ne peux plus. J'ai passé quelque chose de joli, mais toujours pareil, on fait ce qu'on peut. Et j'ai dit moi je peux plus, je voudrais rentrer dans le sud. Et voilà. Donc lui, il faisait la tête, mais il avait compris que ça allait pas. Et on est rentré. Donc et cette personne, je le voyais quand même entre temps.
0: Donc vous avez commencé à entretenir une relation avec lui?
3: À distance. Et je l'ai vu une fois, voilà.
0: Vous avez eu une fois une relation amoureuse, vous voulez dire?
3: Une relation tordue de sa part. J'aurais dû partir de suite. Hein. Ouais. Parce que au-delà du fait qu'il était toxique, c'était une sexualité que je n'avais plus, hein, voilà.
0: Une sexualité que vous n'aviez plus avec votre mari?
3: Mais depuis toujours, j'ai toujours été très... Je parle de choses là, avec vous, comme si, mais j'ai toujours été dans la simplicité. Et cette personne que j'avais rencontrée, bon, il était tellement dans l'excès qu'il était aussi alcoolique. Hein. Voilà, il y a plein de choses, plein d'éléments qui ont fait que j'aurais dû fuir. Mais les mots étaient là. Et tu es belle, et tu es. Oh, j'ai jamais rencontré une femme comme toi. Enfin, tout. Et donc, bon, on est revenu avec mon mari et mes enfants. Et un jour, j'ai dit à mon mari que j'arrêtais. Voilà, j'arrêtais tout, c'était la catastrophe. Et j'ai été plus ou moins avec cet homme. J'habitais pas avec lui, mais on se voyait souvent. Ouais. Et ça a duré 5 ans.
0: Votre mari l'a su?
3: Il a pas su tout ce qui s'était passé. S'il entendait, là, je pense qu'il a su des choses, mais j'ai toujours été tellement mal de ça, parce que c'est pas parce qu'il ne parlait pas et que... Mais bon, je pense qu'il y a une part de responsabilité. J'essayais de lui montrer que j'étais là, j'essayais toujours d'être sympa, agréable, tout ça. Mais donc, il a su des choses. Après, il a su que j'étais avec ce garçon. Donc, c'était comme ça. Et moi, j'étais tellement sûre que cet homme avec qui j'étais, je le trouvais moche, mais il m'aimait. Il me le disait, il m'aimait. Mais non, il m'aimait pas. Il jouait avec moi, il jouait avec d'autres. C'était un pervers, c'était un alcoolique. Hein. Il s'amusait.
0: Vous avez mis 6 ans, hein, 6 ans à vous rendre compte de tout ça. Vous êtes passé par un burn-out, une très sévère dépression. Vous avez même été hospitalisé.
3: Oui. C'est en fait, cette personne ne me convenait pas, mais pareil, je suis quelqu'un qui ne sait pas dire les choses aussi. Et j'étais avec cette personne qui essayait de venir habiter là où j'habitais. Je venais de prendre un poste de directrice de communication dans une société. Et ce monsieur a essayé de venir vivre chez moi parce qu'il habitait chez sa mère. Il était parti de son domicile. Sachant qu'en plus, sa femme est une toxique aussi. Une toxique, donc deux toxiques avec moi, là. Avec moi dans ma vie, c'était l'horreur.
0: Voilà. Pourquoi avec vous, vous aviez des relations avec sa femme?
3: Non, elle m'appelait, elle m'a dit des choses, elle m'a dit des choses.
0: Mais comment elle vous appelait? Elle savait que vous, enfin, elle connaissait l'état de votre relation avec lui?
3: Alors, elle l'a su, je pense qu'elle fouillait tout, elle l'a plumé complètement, elle a trouvé, mes coordonnées, elle cherchait tout, elle savait, elle travaillait dans un organisme, elle pouvait avoir mes coordonnées, elle m'a écrit des choses, elle m'a dit des horreurs, elle s'est mise avec quelqu'un qui m'a dit qu'il voulait me donner un coup de fusil, elle s'était remise avec quelqu'un, c'était un cauchemar, je disais un cauchemar de toxicité, moi qui arrivais d'une vie très simple, trop simple peut-être, trop calme, trop rien du tout. Je suis allée avec cette personne mais j'ai hérité de cette personne et de la mère de ses enfants, et qui était, je pense, même pire que lui.
0: Et vos enfants, d'ailleurs, dans tout ça, Caroline, vos enfants?
3: Mes enfants. Donc, ça a été très dur pour la séparation. Ça a été la chose la plus dure, c'est que le père de mes enfants m'a demandé expressément, quand on est revenu, de l'annoncer devant eux.
0: Quel âge ils avaient, vos enfants?
3: 6, 9 et 12.
0: Donc, ah oui, très jeune. Ouais. Ouais.
3: Tout le monde s'est mis dedans. La grand-mère paternelle a dit à mon fils, c'est la faute de tout ça, ta maman. Ça a été un cauchemar. Mais en fait, ce que je voulais, c'était partir de mon histoire avec mon mari. Mais j'ai pas eu assez de courage pour lui dire stop, parce que ça aurait été la normalité que de dire stop. Et après, je vivais autre chose. Mais voilà, j'ai pas su. Et je pense que ça a été ce type qui est apparu là, a été une façon de m'aider. Mais ça ne s'est pas avéré être une aide. Ça a été un cauchemar sans nom. Il m'a fait vivre l'enfer.
0: Vous aviez vos enfants avec vous à ce moment-là? Vos enfants vivaient avec vous?
3: J'avais mes enfants. Alors, ils vivaient une semaine sur deux. J'avais trouvé un petit appartement à côté de chez où on habitait avec mon mari. Parce qu'il m'a demandé de partir. Je suis partie une main devant, une main derrière. J'avais pas beaucoup de boulot. J'ai réussi à trouver par une amie. Et les enfants ont commencé à vivre la vie de tous les enfants de séparés. J'avais réussi à trouver un appartement à 200 mètres. Donc, c'est pour essayer de faire au plus soft, quoi. Pendant longtemps, ils n'ont pas vu ce monsieur. Et au bout de quelques années, ils ont vu ce monsieur. Et moi-même, j'ai vu les enfants de ce monsieur.
0: Mais quand vous êtes tombé malade, quand vous avez été obligé d'être hospitalisé, cet homme était avec vous, il prenait la mesure de vos souffrances?
3: Alors, les souffrances, en fait, venaient de ma relation avec lui.
0: Oui, je sais.
3: Cet homme ne mes souffrances, il s'en fiche. L'important, c'était lui. Enfin, je veux dire, c'est le propre de... c'est arrivé vers la fin, en fait. Ce monsieur essayait de venir vivre chez moi et j'étais avec mes enfants, et ça, c'était hors de question parce que son alcoolisme était de plus en plus...
0: Il n'a jamais vécu chez vous, donc?
3: par petits bouts. Mais il est venu vivre chez moi quand je suis tombée malade.
0: Ah, voilà. Pour garder mes enfants. Et là, vous avez découvert qu'en plus, il y amenait des femmes.
3: Je pense, enfin, j'en suis sûre à 98%. Voilà. Je sais que, en fait, des mois, il y en a plusieurs. Parce que j'en ai découvert une. J'ai découvert une autre femme un jour. J'étais en pleine dépression. Enfin, j'ai fait un gros burn-out. Je suis montée à 24-14 de tension un jour. J'étais dans mon petit appartement que j'avais pris après la séparation. Ce monsieur était là. On mangeait avec les trois enfants. J'arrivais du travail. J'étais exténuée de mon travail, de ce qui me faisait vivre, parce que ils avaient un appartement. La nuit, je sortais pour aller le trouver parce qu'il était alcoolisé. Il dormait chez des femmes. Enfin, c'était un cauchemar, un cauchemar. Donc, un jour, j'arrive, 24-14, tension. Lendemain, burn-out, j'ai vu blanc. Je me suis dit, je pourrais plus jamais y réfléchir. Et à partir de là, bon, et j'avais trouvé entre-temps, avant le burn-out, j'avais trouvé une maison pour vivre avec mes enfants, puisque j'avais un nouveau boulot que j'avais commencé. Et c'est dans cette maison que lui, ben, s'est dit, je vais venir vivre. Parce que je suis tombée malade, et je sais que je suis tombée malade à cause de lui. Parce que j'ai vu une
0: quand vous avez fait cet internement psychiatrique, enfin cette clinique psy, vous en avez profité quand même pour consulter cette fois-ci un psychiatre ou un psychologue qui a commencé à vous accompagner, oui.
3: Un psychiatre qui m'a proposé d'y aller. J'étais au bout de ma vie parce que je suis tombée tellement bas. Une dame, je suis arrivée, j'étais pleine d'angoisse et je pense que cette psychiatre a compris qu'il fallait qu'elle m'éloigne de cet homme. Elle a compris, parce que je lui ai raconté un peu ce qui se passait. Et donc, elle m'a proposé, et puis j'étais tellement épuisée, je ne savais pas comment faire, parce que j'avais mes trois enfants. Et au final, le père de mes enfants, qui était quand même, on est resté entre guillemets proches, malgré tout, ce monsieur, bon, qui connaissait un peu le père de mes enfants, au fur et à mesure, au bout de quelques années, bon, ils se sont vus quand même, en se serrant la main, tout simplement. Ils ont, lui a proposé le monsieur, enfin, je l'appelle le monsieur, mais a proposé, ben, voilà, une semaine sur deux, d'être à la maison. Mes enfants voulaient rester dans la maison une semaine sur deux, une semaine avec leur père. Donc voilà. Mais j'ai vu une psychiatre, hein, qui, j'ai compris après, a voulu m'éloigner de lui, en mettant en clinique psy, pour un mois. Et je me suis reposée. Enfin, en deux mois, j'ai perdu 40 kilos.
0: Oh là là.
3: Ça a été le début de...
0: et là, vous avez compris dans quelle situation vous vous étiez mise avec
3: non,
0: cet
3: pas
0: homme
3: encore.
0: Pas encore
3: Non, pas encore. Non, j'ai mis de nombreuses années. J'ai mis... Mon gros burn-out dépression a duré vraiment 3 ans. J'ai passé 3 ans à vouloir mourir tous les jours parce que... Je suis une hyperactive, j'avais deux boulots, j'étais dans 3 associations, j'étais très active et je ne servais plus à rien. Et je n'avais même plus, ça j'en ai parlé avec un psychothérapeute après, je n'avais plus aucune envie. C'est-à-dire que même mes enfants, je savais que je les aimais, et je n'avais plus d'émotions pour personne. Je ne pouvais plus lire, je ne pouvais plus écrire, je ne pouvais plus... appeler des gens, je ne regardais plus la télé, même pas, parce qu'un psychiatre s'est moqué de moi. Il me dit, mais même un documentaire animalier, non, je peux rien faire. L'ordinateur, j'avais des paniques, je ne pouvais plus rien faire. Je ne faisais qu'écouter les méditations. Et j'allais dans mon lit prendre mes médicaments, je dormais. Et voilà, j'essayais avec mes enfants.
0: Mais vous étiez en profonde dépression, Caroline. On a un petit message d'ailleurs pour vous de Bernadette au 739-21. Merci d'ailleurs, Bernadette. Caroline, il faut vous entourer de bienveillance, listez vos qualités et dites ces mots, je suis capable, je suis courageux, c'est derrière vous avec cet homme et je vous souhaite un bel avenir, courage.
3: Mais ce que Bernadette ne sait pas, c'est que ça y est, je vais beaucoup mieux.
0: Oui, on va y venir. on va y venir parce que vous avez quand même réussi à vous dégager de cette emprise, hein, Caroline.
3: Alors, il faut savoir que, voilà, je revenais de séjour psy quand même d'un mois, voilà. Et à un moment, j'ai eu besoin d'y aller 3 mois, je voulais être... Et ce monsieur venait me voir tous les jours en disant, tu vois, je t'aime, je viens te voir, tu vois, je t'aime, je viens te voir. Et quand je rentrais, donc c'est parce que je voulais partir, mais j'étais en pleine dépression, donc sans jus, sans rien, il me faisait du chantage au suicide. Donc, Donc il me faisait des photos avec sa moto au bord d'une falaise en me disant c'est ma dernière, voilà, l'enfer. Il prenait des médicaments, il se mettait sur son lit. Voilà, chaque fois que je revenais du centre psy, il me faisait vivre l'enfer. Et je savais pas comment faire parce que le quitter, s'il se foutait en l'air, comment je faisais? J'étais dans un état, mais de friche émotionnelle, de mal-être, de plus rien, quoi. Et lentement mais sûrement, je pense que c'est quand je l'ai découvert avec une autre, un jour, par hasard. Je l'ai découvert, ce monsieur. Bon, je faisais des allers-retours au centre psy, à la clinique psy, à côté, pas très loin de chez moi. Je pensais que ça ne me faisait pas du bien, mais ça me faisait du bien. Je voyais une psy, bon, qui ne me plaisait pas, mais j'ai rencontré des gens, et je voyais des gens de tous bords, des profs, des directeurs commerciaux, des journalistes, attention, de tout, des jeunes gens, des étudiants, et quelque part, je me dis,

0: le monstre, je l'ai découvert, bon, après toutes nos péripéties, j'étais devant chez lui, et puis une dame rentrait, j'ai fait le code, j'ai tapé dans la porte, et je l'ai regardé, j'ai regardé les deux, j'ai dit, madame, écoutez, je sais pas qui vous êtes, mais je vous souhaite bon courage. Et ça a été, c'est grâce à lui que j'ai pu le quitter, parce qu'il n'avait plus de possibilité de me dire, je vais me foutre en l'air,
1: oui.
0: Puisque... C'était horrible, mais c'était, voilà. Et c'est à ce moment-là, c'était au mois de décembre 2021, voilà. Et cette dame est venue avec moi, en fait, elle est venue avec moi, et elle m'a expliqué qu'en fait, elle était avec lui depuis le mois d'août, d'accord. Ils étaient ensemble depuis le mois d'août, il avait demandé un mariage, il devait la demander en mariage le 31 décembre, vraiment. Elle avait rencontré ses parents et tout ça, elle est tombée du 18e étage.
1: Bah, j'imagine.
0: L'horreur.
1: Et alors, elle, par contre, vous, au moins, vous saviez que vous viviez l'horreur, vous saviez que c'était une relation qui était destructrice, mais elle ne le savait pas.
0: Non. Elle pensait qu'elle était tombée sur l'amour de sa vie. Elle le trouvait, comme moi, pas très. Voilà, mais il l'appelait pareil que moi. On s'est échangé, on est resté une heure sous la pluie devant ce monstre-là, une heure devant, à s'échanger des informations, à s'échanger, et il t'appelle comme ça, et il t'a dit ça, oui, il m'a dit ça, on se tutoie de suite, on se connaissait ni d'Elvin d'Adam, en une heure, on est devenu bon, proche pendant quelques temps. Et oui, il nous
1: a elle l'a quitté, j'imagine, après.
0: Ah ben, on a toutes les deux, à ce moment-là, moi, ça a été ma... Je le remercie parce que, enfin, je les remercie. Mais ce qui s'est passé après, c'est que ce monsieur, les pervers, les toxiques, n'aiment pas être seuls. Donc, il a essayé de nous contacter en parallèle tous les deux, sans savoir qu'on se parlait, en même nous disant la même chose pour essayer d'en récupérer une des deux. D'accord? Donc, voilà, c'était. Et alors, il me demandait, tu parles à cette fille? Et elle, pareil, elle avait des messages, tu parles à
1: Caroline. Là, vous l'avez dégagé de votre vie, je pense, Caroline, non?
0: Ah non. Pas tout de suite, parce qu'il a continué à me. Je l'ai dégagé, c'est-à-dire que. Je l'ai dégagé, mais j'ai mis beaucoup de temps. Il a essayé de revenir. Et quand on est une personne faible, c'est pour ça qu'il faut vraiment se faire aider. Les toxiques, les pervers, et c'est là où je dis je suis quelqu'un de simple, tout ça, mais je pense que j'ai une grande faiblesse. Toute ma vie, toute mon enfance, toute ma jeunesse, toute ma jeunesse, en étant une personne, j'ai besoin d'amour. Donc, je l'ai dégagé, mais je l'ai encore vu un peu, mais j'ai plus de relations. Mais j'étais inquiète, malheureusement, parce que pendant les 5 années où j'étais avec ce monsieur, j'ai voulu le sauver, en fait. Je l'ai su après, par toute...
1: Vous vouliez surtout, vous pensiez que vous pouviez le changer, surtout.
0: Voilà. Pas le changer, mais l'aider.
1: L'aider, visiblement, il
0: avait perdu ses enfants. Oui, mais c'était pas possible. Mais j'étais une sauveuse. Et dans le centre de jour, j'avais une psychologue qui me suivait. Et à chaque fois, elle me disait... Elle me regardait quand je disais quelque chose. Elle me disait, Caroline, enlève la cape. Enlève la cape. Enlève la cape. Alors, elle s'amusait avec ses doigts à faire comme si elle repliait une cape. On était 6, 7, 8 personnes dans le même état que moi. Enlève la cape. Elle demande un stylo, c'est moi qui essaie de lui donner. Elle me dit, enlève la cape. C'est pas la
1: sauver la C'est pas ça,
0: C'est pas zéro.
1: Et dites-moi, vous parliez de votre famille, parce que vous aviez quitté le Sud à l'époque pour partir en Haute-Savoie. Mais quand vous êtes revenu dans le Sud, votre famille, vos amis, voyez bien l'état de destruction lamentable dans lequel vous étiez plongé.
0: Elles n'ont pas. Alors, ma famille n'a pas vu. Mes parents, mes frères, des fois quand on veut y venir, je l'ai invité, puisqu'on a passé quand même quelques années. Il était invité, il se comportait parfaitement bien. Personne ne voit rien.
1: Oui,
0: j'ai 3 bonnes amies. Alors, il faut savoir qu'avec le burn-out et la dépression, ben, moi-même, et j'en vois personne, parce qu'il y a des gens après qui m'ont dit, tu sais, je t'ai pas appelé, je t'ai osé. Non, c'est pas vous le problème. Moi, je souhaitais pas qu'on m'appelle. Donc, ben, ça, c'est vraiment, j'ai peu de monde autour de moi, et ça me va très bien. Je veux plus avoir ma vie d'avant. Mes amis l'ont vu. mes amis l'ont vu. Et puis elles l'ont vu quand j'étais hospitalisée à une soirée où ils passaient de la musique.

0: il était proche de femme et il y en a une, elle me dit, je crois que je vais lui péter la gueule. Et, voilà, mes trois amis l'ont vu. Et j'ai une de mes amies qui m'a amenée en centre psy parce que j'ai fait des crises où je voulais partir. Mais c'était difficile pour elle parce que j'étais pas bien. Et après, elles me l'ont dit. Mais j'ai vraiment, enfin, comment dire, un conseil, s'il y a des gens qui sont dans un état comme ça actuellement, une dépression, un burn-out, tout ça, les gens autour font ce qu'ils peuvent, ils peuvent pas nous comprendre. Ils ne peuvent pas. Et ils font ce qu'ils peuvent. Ils essaient de nous aider, mais des fois, c'est pas possible. On n'entend pas, on comprend
1: pas.
0: Oui,
1: de toute façon, vous êtes dans cette emprise. Vous êtes dans cette emprise, c'est ça. C'est un système dont on a beaucoup, beaucoup de mal à sortir, c'est sûr. Et puis, donc, vous disiez quand même 5 ans, 6 ans, comme ça, de destruction totale. Vous avez trouvé la force de porter plainte?
0: Ouais, mais avant tout ça, j'ai eu un cancer du sein quand même. Juste que j'en parle 2 secondes, c'est que un jour, un matin, j'étais encore avec cette personne. Je sais pas pourquoi, je me suis tenu un peu la poitrine. J'ai dit, toi, t'es en train de te préparer quelque chose d'horrible. Parce que je sentais que mon corps, je suis intimement persuadée que, voilà, les événements qu'on vit qui peuvent provoquer au-delà des trucs toxiques, des engrais, des trucs qu'on peut avaler, tout ça. Je pense que le mental et le stress, voilà, font ça. J'ai eu un cancer du sein. Donc, voilà. Du coup, par rapport à votre question,
1: Je disais, vous avez trouvé la force de porter plainte.
0: Ah oui, mais ça, c'est il y a peu. C'est quelques années après, parce que un jour, je me suis réveillée, c'était en 2022, en septembre 2022, comme si j'étais guérie. Je n'en voulais plus à personne, ni à cette personne. Il était vraiment derrière moi, il était avec d'autres personnes et tout ça, une autre personne. Mais sauf qu'une personne m'a appelé un soir en me disant je suis la compagne de ce type et il faut que je te dise que j'ai trouvé des vidéos de toi. Voilà.
1: Des vidéos de vous intimes, dans les relations intimes.
0: Ouais. Et cette fille, quelques mois, années auparavant, il la connaissait déjà. Il me disait qu'elle était folle, parce qu'en fait, pour les toxiques, toutes les personnes qui...
1: Oui, bien sûr, bien oui, ils inversent.
0: Voilà, ils inversent.
1: Ils inversent, on le sait, on l'a bien parlé lundi.
0: Je l'avais insulté, cette personne au téléphone, en disant, franchement, je veux plus entendre parler de vous, je m'en contrefiche, j'étais encore un peu en burn-out, dépression, j'essayais de remonter doucement. Et un jour, je les ai rencontrés tous les deux quelque part, et ça va venir par rapport à pourquoi j'ai porté plainte. Je les ai croisés, et là, je les vois à nouveau en disant, mais je veux pas savoir, je veux pas vous voir. Il était au même endroit que j'étais. Et 2 ans après tout ça, 2-3 ans après, quand j'ai eu un déclic, un jour, je me suis réveillé un matin, en septembre 2022, et ça allait mieux. Et 2 ans après, donc il y a 2 ans ou un an, 24 ou 25, j'ai rappelé cette dame. Je me suis souvenu de son nom et je l'ai rappelé. Parce que j'ai appris que ce monsieur était en prison.
1: En prison pour quoi ?
0: Pour coup. Pour exactement, je ne connais pas les termes.
1: Coup de blessure ?
0: Coup de blessure, oui. Il avait frappé la dame en question. J'ai appris ça et donc j'ai contacté cette dame comme j'ai pu par les réseaux. J'ai réussi à la voir. Et elle m'a raconté des choses horribles. Voilà. Des choses horribles qu'elle avait vécues. Des choses horribles, horribles. Et je me suis excusée parce que je lui ai dit, écoute, je l'ai tutoyée aussi, je la connaissais pas. J'ai dit, mais quand tu m'as appelée, c'était pas possible pour moi d'entendre. Elle m'a dit, écoute, juste une chose. J'ai découvert dans l'ordinateur des images de toi dans l'intimité. Il avait gardé ou des trucs comme ça. Donc, j'ai pas connaissance, pas du tout. A priori, même le fils de ce monsieur avait vu, alors que je m'entendais très bien avec lui, je comprenais pas pourquoi il me répondait plus, parce que j'envoyais des fois des messages aux enfants, que j'ai un petit peu abandonné du jour au lendemain, puisque on s'est quitté avec le papa. Et donc, j'ai parlé avec cette dame longuement, et j'ai dit, bah, écoute, moi aussi, je vais porter plainte. Je vais porter plainte pour différentes choses parce que pour moi il y a eu de l'abus pendant mon burn-out, ma dépression sur la sexualité, sur des choses. J'ai passé 3 ans à plus pouvoir faire grand chose et il s'est passé des choses. Alors, à l'heure où je parle, c'est compliqué parce que je suis tombée tellement bas, j'ai eu tellement le cerveau grillé, et voilà. Mais j'ai des souvenirs, donc je suis allée porter plainte auprès du commissariat de ma ville. Après, ça n'a pas vraiment été entendu, et à la fois je m'en fiche parce que je vais beaucoup mieux et qu'il est derrière moi. Mais c'était aussi par rapport à cette dame qui a été...
1: Violentée,
0: qui a été l'ex-femme toxique. D'un coup, elle s'est rapprochée de lui, du père de ses enfants, avec son nouveau mari qui voulait buter ce type et moi. Tout ça parce qu'en fait, je suis allée avec... J'ai un nouvel ami à qui j'ai tout raconté. Il est tombé à la renverse. Il a décidé de me suivre. Et j'ai appris que ce monsieur faisait appel de la décision par rapport à ce qu'il avait fait pour essayer de sortir de prison.
1: Et donc, Quelle histoire. Et aujourd'hui, parce qu'il nous reste à peine une minute, chère Caroline, et aujourd'hui, comment allez-vous ?
0: Je vais très bien. En fait, je pense que ce qui tue pas rend plus fort, ça c'est une évidence pour moi. Juste, voilà, c'est mon témoignage, c'est aussi pour dire que... je pense que si j'avais passé le burn-out, la dépression et peut-être le cancer du sein, je serais morte d'un arrêt cardiaque, du stress, de malade, voilà, qui m'est arrivé pendant quelques années, qui n'était pas la mienne. Donc je vais très bien. J'ai eu du mal à recommencer à travailler. Je travaille à mon compte, donc voilà, dans le tourisme. Je fais quelques heures, mais j'ai un petit peu de mal. Je suis en invalidité, mais je vais très bien. Je me réveille tous les matins, je me marre. Hein. J'ai encore mon dernier fils, en garde alternée, même s'il est majeur. On se marre quand on est ensemble. Je suis heureuse. Hein. J'aurais jamais pensé. Trois ans, vouloir mourir.
1: Et vous avez rencontré quelqu'un, Caroline ?
0: Oui, j'ai rencontré justement en 2022, au moment où j'allais bien. Et ça a été un peu compliqué par les réseaux sociaux. Mais c'était quelqu'un, parce que j'ai eu des soucis avec les réseaux sociaux aussi, comme quoi j'attire les gens vraiment bizarres. Et ce monsieur n'était pas bizarre, il parlait très bien, il mettait des cordialement et tout ça. Je me suis dit, c'est pas normal, c'est quelqu'un qui...
1: C'est louche.
0: Et c'est louche, il était veuf, c'est la première fois qu'il allait sur les réseaux sociaux, 35 ans avec son épouse, enfin... Et voilà, ça va faire 4 ans qu'on se fréquente et qu'on est ensemble et on vit pas ensemble. Je ne pourrais plus vivre avec quelqu'un. Je sais dire les choses maintenant. Il a appris beaucoup de choses, il a été assez effrayé quand même. Comment j'ai pu rester avec un type comme ça ? Je sais que cette question est dans la bouche, la tête de tous les gens. Comment on peut rester avec quelqu'un ? Mais l'emprise, c'est...
1: Oui, l'emprise, elle se fait à des moments de vie, de vulnérabilité, de faiblesse. Et tout d'un coup, il vient se loger dans quelque chose de très insidieux. Donc oui, on le comprend parfaitement, Caroline. Vous l'expliquez parfaitement bien. Merci, Caroline. Merci vraiment d'être venue sur des moments délicats de votre vie, mais des moments parfois nécessaires.
0: C'est la première fois que je raconte tout dans son entièreté. Et je conseille à toutes les personnes qui peuvent entendre de se faire aider. Même si on n'a pas d'argent, il y a des endroits gratuits, parce que c'est ce qui m'est arrivé. Il y a un psychologue qui m'a fait à 30€ la séance, que je vois encore, donc ça va mieux. Mais voilà, il faut se faire aider.
1: Oui, il y a des groupes de parole aussi, c'est important.
0: Voilà,
1: se faire absolument. Merci infiniment, Caroline. Et puis, on vous souhaite enfin de respirer, et de vivre, Vous êtes encore jeune et de vivre votre vie.
0: 55 quand même.
1: Bah, oui, c'est super jeune.
0: Oui.
1: C'est super jeune, Caroline.
0: Merci en tout cas de votre écoute et de votre bienveillance.
1: Merci à vous d'avoir été avec nous sur Europe 1.
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0: Vous avez reconnu évidemment ce tube légendaire Superstition, Stevie Wonder sur Europe 1. 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Continuez à nous appeler au 739 21, c'est pour les SMS. Vous pouvez, d'ailleurs, vous êtes très silencieux, à part Bernadette, qui nous a envoyé deux jolis messages d'entraide et de coaching pour nos auditeurs. C'est très silencieux, les SMS sont, voilà, on n'en reçoit quasiment pas ce soir, je ne sais pas pourquoi. Donc 739 21, vous faites précéder votre message du mot nuit. Et vous pouvez continuer surtout à nous appeler au 01 80 20 39 21, comme l'a fait Isabelle. Bonsoir Isabelle.
1: Bonsoir Roland.
0: Merci d'être avec nous sur Europe 1. Vous avez 65 ans, Isabelle. Et
1: oui.
0: Vous aviez envie de réagir à propos justement d'un témoignage d'un auditeur d'une auditrice plutôt, qui nous a parlé hier du burn-out. Et vous-même, vous l'avez subi. Vous êtes d'ailleurs en procès aujourd'hui avec votre employeur et la caisse primaire d'assurance maladie. Parce que vous avez été licenciée au bout de 30 ans pour inaptitude.
1: Oui.
0: Et c'était il y a 2 ans. Racontez-nous.
1: Voilà, c'est ça. Exactement. Et en fait, oui, maintenant je vois avec le recul ce qui s'est passé, mais sur le moment, j'ai été anéantie, c'est-à-dire que mon corps a lâché, mon esprit aussi a lâché, j'ai perdu tous mes cheveux, j'ai perdu 40% de mon audition, j'ai eu une cataracte subite, j'ai perdu des dents, enfin, ça a été la catastrophe.
0: Et ça, alors que vous étiez en poste.
1: Oui, alors que j'étais en poste, ça faisait quelques années où ça devenait de plus en plus difficile. J'étais toujours en surchauffe dans mon travail, mais on me mettait de plus en plus de poids, de charge de travail.
0: On le faisait parce qu'on voulait vous écarter de vos fonctions, ou on le faisait
1: Quand j'ai demandé des explications, on m'a dit, bon, on savait qu'à ton âge, tu n'allais pas aller voir ailleurs.
0: Voilà. Ah oui, donc on se disait qu'ils allaient vous asservir au possible.
1: Voilà, c'est ça, c'est que si je n'étais pas contente, j'arrêtais. Alors, comme j'avais travaillé dans ma jeunesse à temps partiel, j'avais dit à mon employeur que je pousserais jusqu'où je pourrais aller pour améliorer ma retraite. Donc, je pense qu'il s'est dit que, prendre sa retraite quand je me suis effondrée physiquement, ils ont pris rendez-vous avec la médecine du travail pour se couvrir un peu. Mais le médecin du travail, et c'est sur ça que je voulais parler, c'est que dans certains cas, les médecins du travail accompagne bien les salariés, mais pas toujours. Moi, j'ai l'impression qu'elle avait été un peu briefée sur mon cas. Et elle voyait pas ce que j'avais, quoi. Elle m'a dit, je continue à travailler, j'ai 76 ans. Si ça va pas, vous n'avez qu'à vous mettre en maladie, attendre la retraite. Mais demandez votre retraite. J'étais hyper choquée par cette réaction. Et je me suis effondrée, je pleurais et tout. Elle a pris rendez-vous avec un psychologue de travail pour moi. Et au vu du rapport de la psychologue du travail, des échanges avec mon médecin, elle m'a arrêtée parce que mon médecin m'a dit « Vous avez perdu vos cheveux, mais moi je pensais que vous alliez avoir un AVC ou un infarctus. » Alors, moi, je voulais intervenir pour dire que on demande de repousser l'âge de la retraite. Moi, j'étais OK pour ça parce que je voulais améliorer justement ma retraite. Mais rien n'est fait pour maintenir les seniors en poste. Je veux dire, c'est à quel prix? Alors, avant de repousser l'âge de la retraite, il faut voir à quel prix on les maintient ou pas dans leur travail, les seniors.
0: Oui. C'est-à-dire qu'on pour le coup, là, on vous a pressé comme un citron. Bah oui, on vous a pressé comme un citron.
1: Et puis bon, les médecins du travail, bon, ils sont payés par les employeurs, donc il y en a qui accompagnent bien les salariés, d'autres moins. Et la CPAM, alors je suppose qu'il y a beaucoup de cas de burn-out, et peut-être qu'il serait débordé, mais j'ai été très choquée. Il y a une enquête administrative sur dossier, l'enquêteur n'avait repris que les éléments de mon employeur. Voilà.
0: C'est étrange, bon, mais parce que le médecin du travail, normalement, c'est vrai, il est rémunéré par l'employeur, oui. Mais il n'est pas pour autant au service de l'employeur.
1: Normalement, non. Mais là, je suis arrivée, en fait, j'ai l'impression que...
0: Parce que normalement, il a une indépendance professionnelle, hein, qui est garantie d'ailleurs par le Code du travail. Il ne reçoit aucune instruction de l'employeur. Il est tenu même au secret
1: médical. Oui, mais c'était lunaire. Le rendez-vous était lunaire.
0: Mais parce que lui, vous estimez qu'il n'y avait pas d'inaptitude, enfin, il estimait qu'il n'y avait pas de souffrance au travail.
1: Non, elle a pas, l'inaptitude n'a pas été prononcée au premier rendez-vous, hein. D'accord. Là, le rendez-vous avait été pris par mon employeur parce que, je portais un foulard parce que j'avais plus de cheveux. Et donc, l'employeur
0: Vous aviez ce qu'on appelle une pelade?
1: Une alopécie.
0: Une alopécie.
1: Non, c'était pas une pelade, c'était une alopécie due à un choc émotionnel, c'est-à-dire que mon corps a lâché. Ouais. Et c'est comme si on avait le burn-out, enfin moi je veux dire, il faut pas dire burn-out, mais épuisement professionnel, parce que c'est ce qui est reconnu, disons. Mmh. Mais c'est comme si on avait éteint un interrupteur, j'avais plus de jus, et j'avais... Tout s'est effondré dans mon corps et dans mon esprit. Je suis restée après 3 mois allongée. Quand j'avais un rendez-vous médical dans la journée, j'étais épuisée.
0: C'est ce que nous expliquait notre auditrice hier. Mais alors, vous avez été arrêtée quand même. Vous avez été, même si le médecin du travail ne semblait pas écouter vos doléances, il a quand même validé vos arrêts de travail.
1: Mais j'ai pas eu d'arrêt de travail, c'est-à-dire que j'ai eu un court arrêt de travail, c'est-à-dire en juillet, et en octobre j'ai été licenciée pour inaptitude. C'est-à-dire que elle a recueilli des informations auprès de mon médecin, auprès de la psychologue du travail, et puis j'ai été de nouveau en rendez-vous et là j'étais incapable de reprendre le travail. Hein. Donc
0: cette inaptitude, elle est due, c'est une inaptitude qui est totalement imputable à votre employeur, c'est une maladie professionnelle imputable à votre employeur.
1: Ça c'est dur à prouver.
0: Oui, je sais, mais... Ça a prouvé auprès de la CIPASAG, vous êtes en procès.
1: Le lien
0: entre causalité, bien sûr.
1: Voilà.
0: Bien sûr, parce qu'on essaye d'aller sur votre vie personnelle plutôt que sur votre vie professionnelle.
1: Ce qu'il y a, c'est qu'on me demande des témoignages, mais de personnes en poste, ce qui n'est pas possible parce que.
0: Alors qu'elles sont protégées quand elles, il faut qu'elles le sachent, quand elles témoignent de la réalité, elles ne pourront jamais être licenciées pour ça. Non. Elles sont protégées.
1: Oui, mais elles seront pas licenciées pour ça, mais disons que leur vie sera au sein de l'entreprise sera quand même très inconfortable.
0: Oui, ça veut dire qu'elles sont la prochaine sur la liste aussi, hein. C'est pas en agissant comme ça sans solidarité qu'elles vont être protégées. Donc ça veut dire qu'aujourd'hui, vous en êtes où, Isabelle, aujourd'hui, vous avez fait un procès à votre employeur.
1: C'est en cours.
0: Vous n'avez pas eu encore de jugement?
1: Non.
0: Et vous êtes bien accompagné? Vous êtes bien accompagné juridiquement, oui?
1: J'ai pris
0: un avocat spécialisé.
1: Un avocat, oui. Ouais. Oui, mm-hmm. Oui. Et après, au prud'homme, le problème, c'est que selon la chambre sur laquelle on tombe, c'est plus ou moins,
0: c'est 2-2, mais ils vont regarder les éléments. S'ils ne se mettent pas d'accord, il y aura ce qu'on appelle un départage, et puis après, ça sera renvoyé
1: devant un juge. Et puis la CPAM, j'avais fait appel, mais l'appel se fait au sein de la CPAM.
0: Oui, la caisse primaire d'assurance, oui, oui. Mmh. Ouais.
1: Donc, qui en général valide la décision de la CPAM. En plus, il commençait par madame à 63 ans. Mais je voulais continuer à travailler. C'est pas parce que j'ai 63 ans qu'on doit me...
0: Parce que vous auriez pu prétendre à la retraite?
1: C'est-à-dire que j'aurais pu, mais je comptais continuer parce que comme j'avais travaillé à temps partiel, le montant de la retraite... été impactée.
0: Ah, d'accord. Isabelle, voilà. On va rester ensemble. On a juste ces informations qui arrivent, les informations de minuit. Je vous propose qu'on reste ensemble et on va continuer, évidemment, à débattre de votre, de votre histoire. À tout de suite, Isabelle. Restez avec nous sur Europe 1. Minuit sur Europe 1, l'heure des informations du dernier journal de Maëlle Hassani. Rebonsoir Maëlle.
2: Bonsoir Roland, bonsoir à tous. Les résultats de l'autopsie dévoilée ce jeudi soir le confirment. La jeune Liana a bel et bien été violée avant d'être tuée. Les causes précises de la mort de l'adolescente ne sont en revanche pas encore indiquées. Cette collégienne de 11 ans avait été enlevée à Florence, dans le Gers, fin mai. Son corps retrouvé une semaine plus tard. Le principal suspect dans l'enquête, Jérôme Barella, est toujours en détention provisoire. La vague de chaleur va gagner en intensité ce vendredi, selon Météo France. 53 départements seront placés en vigilance orange canicule à partir de midi, du sud-ouest au nord-est, en passant par l'Île-de-France. La région parisienne où la préfecture de police recommande l'annulation des événements sportifs en plein air. La fête de la musique dimanche n'est en revanche pas remise en cause dans la capitale, contrairement aux villes de Nanterre dans les Hauts-de-Seine, Clessouilly en Seine-et-Marne ou encore Brive-la-Gaillarde en Corrèze où les concerts prévus sont annulés. Et c'est sous une chaleur accablante que des centaines de voyageurs se sont retrouvés bloqués en gare de l'Est à Paris. Circulation perturbée sur toutes les lignes en raison d'une panne électrique ce jeudi soir. Si l'incident est désormais terminé, des retards pouvant aller jusqu'à 4 heures sont à prévoir. L'entreprise ne précise pas pour le moment si le problème technique est lié à la canicule. Une semaine après le meurtre d'une octogénaire au Gros-du-Roi, la procureure de Nîmes donne des détails glaçants sur les circonstances du drame. L'auteur des faits, âgé de 15 ans, explique avoir choisi sa victime au hasard pour assouvir un besoin viscéral de faire mal suite à un problème familial. L'adolescent est mis en examen pour assassinat et placé en détention provisoire. Je ne crois pas qu'on puisse dire que la guerre soit totalement terminée. La prudence d'Emmanuel Macron ce jeudi soir au lendemain de la signature du protocole d'accord entre les États-Unis et l'Iran. Un cycle de 60 jours de négociations s'ouvre maintenant avant un éventuel traité de paix. C'est au bout de ce délai que l'on saura si l'Iran est moins dangereux qu'avant, estime le président de la République. Malgré les nombreuses critiques sur les concessions faites à Téhéran, Donald Trump défend une nouvelle fois ce jeudi soir ce protocole d'accord, un succès pour les États-Unis, assure-t-il. Le vice-président américain J.D. Vance pourrait se rendre dès ce week-end en Suisse pour lancer le nouveau cycle de négociations. La quasi-totalité des passagers et membres d'équipage du MV Ondus sont autorisés désormais à rentrer chez eux. Cette consigne concerne toutes les personnes placées en quarantaine aux Pays-Bas après l'accostage du navire de croisière le 18 mai dernier à Rotterdam. Navire au cœur d'une alerte sanitaire mondiale après la détection d'un foyer de hantavirus à bord. Et puis la suite de la Coupe du Monde de football, coup d'envoi à l'instant de Canada-Qatar à Vancouver. À 3h du matin, Mexique-Corée du Sud. Ce jeudi, la Suisse s'est imposée 4-1 contre la Bosnie. Match nul, un but partout entre la République tchèque et l'Afrique du Sud. 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
0: Et sans vous, évidemment.
2: Et oui, absolument.
0: C'est l'heure pour vous de repartir. Nous sommes avec Isabelle. Elle nous parle d'une souffrance dont on a parlé déjà hier soir, ce qu'on appelle l'épuisement professionnel, le burn-out.
2: Oui.
0: Et elle a 30 ans dans cette entreprise quand alors c'est intéressant ce qu'elle nous dit dans cette entreprise où elle travaille. En fait, quand on a vu qu'elle dépassait les 60 ans, on s'est dit de toute façon elle quittera jamais l'entreprise, elle n'ira jamais chercher un travail ailleurs. Donc on va un peu en profiter et ils ont chargé vraiment la mule, c'est-à-dire qu'ils sont passés son temps, il y avait de plus en plus de travail jusqu'au moment où elle n'en pouvait plus. Elle a dû se faire arrêter par son médecin, contrôlée par un médecin du travail. Et la femme médecin du travail qui l'a écoutée, l'a pas vraiment écoutée. En réalité, elle se disait qu'elle devait mesurer sa chance à plus de 60 ans d'avoir encore encore un emploi et encore un travail. Et donc, ne pas avoir été entendue en plus de tout cela, de cette surcharge de travail, a provoqué chez elle des troubles importants, 40% de l'audition en moins, une alopécie qui lui a fait perdre l'intégralité de ses cheveux. Et évidemment, par la force des choses, elle a été reconnue inapte, alors qu'elle ne demandait qu'une chose, c'est travailler. On en discute avec elle, avec Isabelle, et comme ça, vous aurez, voilà, si vous avez envie de repartir en nous écoutant, vous pourrez écouter la suite de l'affaire d'Isabelle.
2: Avec plaisir.
0: Et on se retrouve lundi.
2: À lundi, Roland.
0: Merci beaucoup, Maëlle.

0: me fascine dans cette émission, c'est qu'au début de la soirée, nous sommes des inconnus, et puis un appel arrive, puis un autre, et puis petit à petit, une communauté se crée, on rit ensemble, on s'inquiète ensemble, on s'émeut ensemble, et parfois en quelques minutes, un parfait inconnu nous aide à avoir notre propre vie autrement. Alors ce soir encore, laissons ce pari un peu fou, celui de la rencontre, que vous ayez besoin d'aide, envie de témoigner ou simplement de partager un morceau de votre vie. Cette antenne est ouverte. Le numéro de téléphone, vous le connaissez, 01 80 20 39 21 21. Vous pouvez également nous adresser vos SMS au 739 21. Christiane vient de l'appeler le standard en disant qu'en fait les SMS ne nous parvenaient pas, qu'il y avait semble-t-il ce soir une difficulté. En tout cas, j'en ai eu un entre temps. C'est Stéphie et David qui sont en route pour Tarragone en Espagne, qui nous écoute, et sur le trajet justement nocturne sur l'autoroute pour un repos de 3 semaines, et ils nous disent voilà, message d'encouragement de tous les auditeurs, merci à vous. Nous sommes avec Isabelle, vous êtes toujours avec nous Isabelle?
1: Oui.
0: Donc on parlait de cette situation dans laquelle vous avez plongé votre entreprise, cet épuisement professionnel dans les circonstances que je viens de rappeler d'ailleurs à Maëlle. Vous avez découvert surtout que dans l'entreprise, vous n'étiez pas la seule qui avait été contrainte de saisir la justice.
1: Oui. Il y en a qui l'ont saisi, d'autres pas, hein, mais oui, parce qu'il y a 2 personnes qui ont passé la 50aine aussi, une qui a été remerciée un peu cavalièrement, qui a été licenciée, et l'autre qui on a au bout de 20 ans fait signer une convention.
0: Une rupture amiable conventionnelle, vous voulez dire.
1: Une rupture conventionnelle, mais à laquelle elle a été un peu poussée et qui n'a pas pu reprendre du travail derrière parce qu'elle était trop mal, quoi. Et donc, moi, ce que j'attends, c'est une reconnaissance de ce qui m'est arrivé, parce que c'est pas comme si j'avais passé 3 ans dans cette entreprise, j'ai passé 30 ans, c'est toute une vie. Et j'ai l'impression d'avoir été jetée comme un vieux Kleenex à la poubelle. Et ça, c'est dur de tourner la page et d'avancer. J'essaie, mais ça revient.
0: Bien sûr.
1: Je suis toujours sous médicaments. Je peux pas dormir si je prends pas de somnifères. J'ai des cauchemars.
0: Oui, vous ressentez une profonde injustice.
1: Oui.
0: Financièrement, vous avez été indemnisé de votre période d'ancienneté, de vos indemnités conventionnelles.
1: Oui,
0: licenciement,
1: oui. J'imagine. Bon, sachant que j'avais travaillé à temps partiel, hein, c'est pris en compte aussi. Mm-hmm. Mais oui, j'ai été indemnisé, mais bon, l'indemnité, elle est passée. J'ai perdu des dents, ça m'a fait bouger les dents. Il faut que j'ai un traitement de 2 ans d'orthodontie. Derrière, il me faudra des implants. J'ai dû me faire appareiller. Il y a eu plein de...
0: Et vos cheveux sont revenus ou pas du tout?
1: Oui. J'ai été voir une dermatologue. Ça a été difficile d'avoir un rendez-vous parce que les dermatologues, maintenant, c'est... Mmh. Et j'y croyais pas, mais c'est reparti. Elle m'a dit, avec un choc émotionnel, ça... En général, ça repart. Ça peut ne pas repartir, mais...
0: Ça, c'est la bonne nouvelle quand même que vous ayez retrouvé au moins vos cheveux.
1: J'avais tellement pas de recul, j'avais tellement le nez dans le guidon que je continuais à aller travailler avec un foulard sur la tête pour cacher ma calvitie et avec une loupe pour y voir parce que j'avais eu une super grosse cataracte subite. Donc, c'est pour vous dire dans quel état on est. J'ai essayé de continuer à travailler malgré tout. Et voilà, quoi. Et puis, le problème aussi, c'est quand on vous charge de travail, vous n'êtes pas en position dominante puisque vous n'arrivez jamais à être à jour.
0: Ah,
1: et
0: oui.
1: Donc, on a toujours quelque chose à vous reprocher. C'est un peu le gaslighting, là, des films américains, mais on vous enfume, et ce qui fait que vous êtes toujours infériorisé. Vous ne pouvez pas vous affirmer.
0: Qu'est-ce que vous aviez comme poste, Isabelle?
1: Bah, je sais pas trop si je peux en parler parce que c'est en cours.
0: Non, mais on donne pas le nom de l'entreprise. Mais qu'est-ce que vous occupiez comme poste?
1: J'étais juriste dans une société d'expertise comptable.
0: D'accord.
1: Voilà. Oui, mais bon, j'étais toute seule. Après, on a été deux à travailler là où ils sont maintenant le double pour le même volume de travail et où parfois ils ont même un renfort. Enfin bon.
0: Pour vous, c'est important ce procès plus que si vous avez proposé une transaction. Vous préfériez encore un procès pour qu'on puisse reconnaître.
1: Alors, mon avocat me pousse un peu à la transaction parce qu'elle me dit que de m'embarquer dans un procès avec le temps long de la justice.
0: Elle a raison, elle a parfaitement raison.
1: Voilà, c'est ça. Donc, elle m'a un peu persuadée. Après, il faut voir, hein, parce que je veux dire, c'est. Je veux pas faire marchand de tapis, quoi. Je sais pas comment vous expliquer. J'ai besoin quand même que.
0: Oui, qu'on reconnaisse l'importance de votre préjudice.
1: Voilà,
0: qu'on reconnaisse vraiment l'importance de votre préjudice.
1: Pour me faire taire, quoi. En fait, voilà.
0: Oui, parce que c'est ce que je disais. Ça participe aussi à votre réparation personnelle, à votre réhabilitation personnelle. Parce que là, on vous a coupé l'élan. Vous aviez envie de travailler. Vous aviez envie de continuer de travailler.
1: Oui.
0: Et on a volé plusieurs années de votre vie.
1: Oui, et puis là, vous disparaissez du jour au lendemain. Si vous voulez, c'est comme un manège qui tourne et puis vous êtes éjecté du manège pendant qu'il continue à tourner.
0: C'est vrai, Isabelle, ce que vous dites.
1: Et donc, les gens avec qui... j'ai revu des gens qui travaillaient avec moi. Mais disons, la direction, alors en 30 ans, elle a changé en partie, ce qui explique aussi les changements de...
0: Comportement et de direction.
1: Oui, de management, oui. Mais qui de horizontal est passé au vertical. Hein. Et donc, ces gens que vous... Il y a une partie qui était restée, quand même, raison, ces gens que vous aviez vus depuis toujours, c'était votre vie. On passe plus de temps au travail qu'à la maison, dans notre vie. Et ça y est, vous avez disparu, ils ont disparu, tout. Puisque quand vous êtes arrêté pour inaptitude, vous pouvez pas remettre les pieds au travail. Donc ça a été hyper violent. En fait, je pourrais pas non plus y retourner, hein, mon travail. C'est-à-dire que si je m'arrive de passer devant,
0: c'est un choc encore.
1: Voilà.
0: Je sais. J'imagine le traumatisme. Le traumatisme ne part pas comme ça. Vous avez envie de vous engager. Vous avez envie de vous engager dans la vie. Vous avez envie de faire d'autres choses. Vous avez envie quand même de mettre votre énergie, votre volonté, vos connaissances.
1: Le problème, c'est que là, j'en suis empêchée. Par exemple, là, ça va mieux, mais quand j'étais dans la salle d'attente de mon médecin, rien que la secrétaire qui répondait aux standards, je me disais, mais comment elle arrive à faire ça? Et je me sentais complètement déconnectée, complètement hors d'usage, complètement. Et c'est vrai que je pensais m'engager un peu dans le bénévolat.
0: Oui, c'est ce à quoi je pensais, Isabelle.
1: Oui, mais là, j'en suis incapable parce que ça demande un engagement quand même, si on veut vraiment bien le faire, un engagement enfin sincère, émotionnel, et ça, j'en suis incapable.
0: Bon, de toute façon, il faut que vous vous remettiez sur pied, il faut que vous régliez ce problème aussi juridique. Il faut être bien placé pour le savoir. Il faut que vous voyez où vous allez aller. Est-ce que vous allez attendre une décision de justice? Est-ce que vous allez plutôt aller vers une transaction qui sera aussi une forme de réparation et de reconnaissance de ce que vous avez vécu? Moi, je pense qu'il faut vous donner du temps un peu pour vous. Vous avez travaillé comme une acharnée pendant toutes ces années, chère Isabelle, et vraiment.
1: Oui, je suis pas toute seule, j'ai une famille. Alors bon, je suis pas ruminée des idées noires, mais je me sens empêchée quand même, entravée, empêchée.
0: Vous êtes choquée, vous êtes traumatisée, c'est tout. Vous êtes juste traumatisée.
1: J'ai 30 ans et voilà, c'est toute une vie, c'est ça. C'est que qui s'est soldée par une sorte d'échec.
0: Oui, vous auriez voulu finir votre carrière différemment que celle dans laquelle on vous a obligé de terminer de façon très violente, c'est sûr, Isabelle. Oui. Mais bon, faut vous faire accompagner aujourd'hui, Isabelle. Il faut vous faire accompagner par la bonne personne qui va vous entendre, qui va entendre votre douleur, qui va entendre ce que vous auriez souhaité vivre et que vous n'avez pas pu vivre. Et puis accepter surtout, voilà, accepter aujourd'hui votre nouvelle situation, mais votre nouvelle situation avec tout ce que vous connaissez, tout ce que vous avez eu comme expérience, vous pourriez la mettre à profit pour dans d'autres pour d'autres engagements, mais il faut juste prendre un peu de temps et avoir un peu de patience, c'est sûr, Isabelle, c'est sûr. Merci Isabelle. Merci d'avoir été avec nous. Merci de nous avoir confié aussi ce parcours difficile. On vous souhaite bonne chance d'abord pour régler au mieux ce procès, ce conflit qui était nécessaire parce que de toute façon vous ne pouviez plus vivre comme cela. Et puis aujourd'hui, il faut que vous preniez soin surtout de ceux que vous aimez et puis de votre santé.
1: Oui, ben merci.
0: D'accord, Isabelle. À bientôt, Isabelle. N'hésitez pas, si vous voulez nous donner des nouvelles, vous pouvez le faire au 01 80 20 39 21.
1: D'accord.
0: Merci beaucoup.
1: Au revoir.
0: Au revoir.
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C'est Elena, évidemment, sur Europe 1. Merci d'être avec nous dans cette émission qui se prolonge jusqu'à 1h du matin. Vous pouvez continuer à nous appeler au 01 80 20 39 21. On a reçu beaucoup d'appels ce soir. On a Christophe qu'on devait avoir, je ne sais pas si on l'a. Non. On a Daniel qui nous a appelé aussi, qui voudrait nous parler du syndrome de Diogène. On va essayer de joindre Daniel. Et puis on a eu Solveig également qui nous a joint pour nous parler de ce qu'elle a vécu quand elle était jeune, des violences sexuelles subies dans son enfance au sein d'une communauté, chrétienne. Et elle met en perspective eh bien, ce que vit aujourd'hui également sa fille, qui est scolarisée dans un établissement où travaille un suspect qui est un surveillant de collège, qui a envoyé des messages à caractère sexuel à sa fille. Je ne sais pas si on a l'un... Non, alors on va mettre un peu de musique, le temps de rappeler l'ensemble de ses auditeurs.

0: Someone Somewhere in Summertime, Simple Minds sur Europe 1. 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
0: 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Et nous sommes avec Daniel que nous avons retrouvé. Bonsoir Daniel.
2: Bonsoir Roland.
0: Merci d'être avec nous. Alors vous nous appelez, vous, pour quelque chose qui vous préoccupe beaucoup, c'est-à-dire que on suspecte chez vous le fait que vous auriez ce qu'on appelle le syndrome de Diogène.
2: Oui, voilà mon problème. J'ai 75 ans, j'ai un problème d'arthrose. Oui. Je me suis fait plusieurs fois opérer des hanches. Et puis, j'ai une carte d'invalidité, mais j'ai une retraite. Quoi. Je ne touche pas une pension d'invalidité. Mmh. J'ai vu toute ma carrière, mes 42 ans. Et puis, j'ai 75 ans. Qu'est-ce qui m'est arrivé? Il m'est arrivé que, effectivement, j'ai entassé des choses chez moi. C'est pas comme les cleaners, là. Je casse pas des trucs dégueulasses, excusez-moi, des casseroles avec de la moisissure. Hein. Non, pas du tout, mais vous voyez, il y a des choses qui traînent.
0: Traînent, pourquoi? C'est-à-dire des choses inutiles ou des choses...
2: Il y a des choses inutiles. Parce que, vous voyez, j'ai des, par exemple, des sacs, je vais chez Action. J'aime bien les sacs Action. Je garde les sacs Action. J'ai l'impression que, comme je vis tout seul, ma fille est partie, bien sûr, elle est mariée, j'ai l'impression, j'arrivais à me débarrasser, me débarrasser d'un truc, mais je suis oubliée, ça fait des balles au cœur de mettre à la poubelle.
0: Vous n'arrivez pas à vous débarrasser des choses inutiles, inutiles, parce que si vous avez plusieurs sacs Action, effectivement, et que vous avez du mal à vous déplacer, vous n'allez pas remplir tous ces sacs Action, donc forcément, ils sont en nombre chez vous. Mais est-ce que d'abord, alors, c'est vrai que les principaux signes du syndrome, c'est un logement très encombré, voire inaccessible, c'est pas le cas quand même.
2: Mon problème, c'est que je suis tombée deux fois l'année dernière.
0: À cause de tout ce que vous accumulez?
2: Je suis tombée parce que je marche avec une canne.
0: Oui.
2: Alors j'ai glissé.
0: Sur quelque chose qui était par terre. Un bout de verre. Mais pourquoi vous les laissez par terre, les choses?
2: Parce que, comment je veux dire, j'ai du mal, c'est-à-dire que souvent je dis, j'essaie d'avoir plusieurs choses à la fois pour ramasser, vous voyez.
0: Vous voulez pas vous laisser pour rien, oui.
2: Non, alors si bien que les pompiers sont venus, ils ont regardé ma maison, tout d'un coup, ils se sont aperçus, j'avais quelques toiles d'araignée au plafond, effectivement, je ne regarde pas souvent au plafond, j'ai bien vu, le gars, il regardait, il inspectait, il y avait ses pompiers, moi non plus, je ne savais même pas vu, moi, les toiles d'araignée, j'ai bien vu, je voyais que c'était pas...
0: Qui aide à faire votre ménage, Daniel? Il y a quelqu'un vient vous aider?
2: J'ai personne.
0: Pourquoi vous n'avez pas demandé à bénéficier d'une aide à domicile? Vous-même, vous avez été, je crois que vous avez été aide-soignante à l'hôpital.
2: Oui, 40 ans.
0: Pourquoi vous n'avez pas demandé une aide à domicile?
2: Parce que, comment je veux dire, je pensais qu'il y a des gens qui sont plus en difficulté que moi.
0: Vous marchez avec une canne.
2: Oui, mais voyez ceux qui sont handicapés avec des trucs électriques et tout, ceux-là, ils ont besoin. Hein.
0: Mais vous aussi, vous avez besoin. Pourquoi vous niez avoir besoin? Je pense que il faut vraiment que vous demandiez une aide à domicile. Est-ce que vous arrivez à faire le ménage chez vous d'abord, Daniel?
2: C'est-à-dire que pas trop, non.
0: Bon, alors, donc les pompiers ont vu que c'était pas très propre chez vous. Ils ont vu que le logement, oui. Ils ont vu que le logement était très encombré. Vous-même, oui. Excusez-moi de vous poser la question, vous-même, vous arrivez à prendre votre douche, vous arrivez à...
2: Oui, bien sûr.
0: Vous la prenez tous les jours, votre douche?
2: Oui, mais je prends ma douche tous les jours, oui. Mais comment je veux dire, c'est-à-dire, j'ai la cuisine, la salle à manger dans la même pièce. Ils ont vu que la table, il y avait plein de choses sur la table. Et vous voyez, la salle à manger, il y avait des choses par terre.
0: Les poubelles, qui c'est qui les sort? Vous arrivez à les sortir?
2: Oui, mais en ce qui concerne, je vous dis, je ne suis pas au point de déclineur. Hein. Je ne sais pas si vous voyez l'émission de...
0: Oui, bien sûr.
2: Vous voyez ce que je veux dire?
0: Au point, c'est un peu évidemment cette émission-là, elle va un peu dans l'excès, donc c'est pour ça que
2: je comprends.
0: Mais vous, je vous pose la question à vous. Est-ce que vous jetez quand même? Alors, je parle d'ordures au moins. Vous gardez pas les ordures chez vous?
2: Non, je garde pas les ordures. Non, je fais. On a des poubelles qui passent une fois tous les 15 jours. Nos poubelles passent une fois tous les 15 jours.
0: Vous êtes en appartement ou en maison?
2: Non, je suis en maison.
0: En maison.
2: Mais l'inconvénient, c'est que, vous savez, à l'extérieur, depuis l'année dernière, je ne peux plus passer la tondeuse. Alors, mon jardin a été envahi d'herbes. Et alors, le voisin s'est plaint à la commune.
0: Eh oui, vous n'avez pas du tout les moyens de faire venir un jardinier pour essayer de tondre.
2: Les moyens, oui, j'aurais les moyens de me payer quand même un jardinier, quand même.
0: Vous êtes totalement isolé. Votre fille ne s'occupe pas du tout de vous, ne vous aide pas, Daniel.
2: Non, parce que étant donné que c'est malheureux, mais j'avais qu'une fille, elle a fait des études et tout, et puis.

0: émission de télé, mais c'est pas ça la référence. Le syndrome de Diogène, là il est en excès pour la télévision parce qu'il faut avoir des images choc, mais en réalité les principaux signes sont un logement très encombré voire inaccessible, une accumulation compulsive d'objets inutiles, un isolement social important, un refus de toute aide extérieure. Vous aimez pas que les gens viennent chez vous?
1: Non, j'ai honte.
0: Bah oui, vous avez...
1: c'est pas ça. Vous savez pas que j'ai dans mes armoires, j'ai des vêtements que j'avais, j'ai des vêtements qui ont 40 ans. Je peux pas me débarrasser. Je peux pas, me débarrasser de mes affaires. J'ai un attachement.
0: Oui, mais là, c'est ça le problème, c'est que vous avez un attachement parfois qui n'a pas d'explication, parce que ces attachements, en réalité, c'est ce qu'on appelle l'accumulation d'objets et de choses inutiles, parce que il faut savoir jeter, parce qu'autrement, vous êtes étouffé par tout, et du coup, vous vous isolez encore un peu plus, parce que vous ne voulez pas qu'on vienne chez vous voir ce qui se passe.
1: Ah, c'est-à-dire que quand les pompiers sont venus, quand même j'ai fait ma, ils ont été très étonnés parce que j'ai fait ma carrière quand même en réanimation, dans un milieu stérile, hein, une propreté. Vous voyez, ça ne va pas avec.
0: Ce qu'ils ont vu. Daniel, il faut vous faire aider. Écoutez-moi, oui. Daniel, parce qu'autrement la mairie va s'en mêler, ils vont vouloir.
1: Mais c'est ça. Je vous téléphone, c'est que la fille, c'est une comment je veux dire, elle est venue l'autre fois elle est venue, et puis j'emmenais mes poubelles, hein, et puis tout d'un coup je tombe sur
0: un signalement.
1: Oui, c'est-à-dire que les pompiers ont fait un signalement. Donc il y en a deux avec un homme et ils sont venus je les ai eus sur le dos. Elle m'a téléphoné, elle m'a dit qu'elle va dactyle, je sais pas ce que c'est que dactyle. Elle m'a laissé un message en me disant qu'elle allait me signaler à Dactyle qui allait me téléphoner pour m'aider.
0: Bon, ça c'est bien. Si c'est pour vous envoyer une aide à domicile, c'est très bien. Donc il vous faut une aide. Là, Daniel, il faut que quelqu'un vienne à domicile chez vous pour vous aider à faire le tri, vous séparer, à vous débarrasser de choses totalement inutiles qui d'abord vous mettent en danger. Parce que c'est ça aussi, c'est qu'aujourd'hui vous êtes en danger. Vous vous déplacez difficilement avec une canne. Si vous avez des objets qui jonchent le sol, évidemment que vous risquez de tomber, vous risquez de vous retrouver cette fois-ci à l'hôpital et impuissante. Vous n'avez pas envie de quitter chez vous. Si vous n'avez pas envie de quitter votre chez-soi, et je le comprends, il faut vraiment vous accepter de l'aide extérieure.
1: Oui, vous avez raison. Hein. C'est très dur d'avoir des gens. C'est vrai, c'est dur parce que, en fin de compte, d'être dans l'incapacité de subvenir à ses propres besoins.
0: Non, mais vous avez aujourd'hui une retraite, donc vous êtes protégé, vous avez votre maison, mais si vous voulez rester vivre dans votre maison, il faut arrêter d'accumuler tout ça, il faut vraiment que vous vous fassiez accompagner, que vous acceptiez que des gens viennent chez vous. Regardez, votre fille, elle vous dit qu'elle veut plus venir chez vous parce que voilà, elle a peut-être honte de la façon dans laquelle vous habitez, et c'est dur pour vous de vivre ça.
1: Parce que, fin de compte, quand elle était petite, parce que je suis divorcée, donc quand elle était petite, c'était pas comme ça. C'est-à-dire, j'avais une maison.
0: Oui, mais Daniel, ça veut dire que là, vous êtes, il y a peut-être une forme de dépression aussi qui s'installe chez vous sans que vous vous en rendiez compte. Donc, il faut aller voir votre médecin généraliste, il faut lui expliquer la situation dans laquelle vous êtes, et puis surtout, il faut accepter de l'aide extérieure.
1: Oui.
0: D'ailleurs, on a un petit message pour vous. Daniel peut bénéficier de l'APA, l'aide personnelle à l'autonomie, pour les personnes de plus de 60 ans. Cette aide pourra lui permettre de financer des aides ménagères et des personnes pour l'entretien de son jardin. Il faut qu'elle se renseigne.
1: Parce que
0: Donc c'est l'APA. Vous pourriez vous renseigner auprès de la mairie ou de la région. L'aide personnalisée à l'autonomie. Et puis les gens qui vont vous appeler, peut-être celle la personne qui va vous appeler, il faudrait lui en parler. Daniel, on compte sur vous?
1: Exactement, mais je vous remercie de m'avoir téléphoné.

0: fille.
1: Je vous écoute, tous les soirs, ainsi que votre collègue là. J'aime bien que les gens racontent c'est très intéressant.
0: C'est gentil,
1: même
0: Daniel.
1: Je dis c'est dommage que il y en a pas peu dans la journée. Il y a pour les gens qui sont dans la journée, il y en a pas.
0: Ah bah déjà on est la seule émission qui existe 7 jours sur 7 sur Europe 1, donc il faut déjà s'en féliciter.
1: Oui, bien sûr, mais vous savez, vous rendez service à beaucoup de gens. Hein.
0: Merci Daniel.
1: Je vous dis franchement, vous avez par votre accueil et tout, je vous trouve que moi je vous tire mon chapeau parce que les gens qui vous racontent leur vie, c'est pas forcément évident pour vous non plus.
0: Non,
1: hein,
0: bah
1: parce qu'on vous raconte que des catastrophes.
0: Non, on n'a pas de très belles histoires d'amour parfois.
1: Vous savez, vous m'avez éclairé, hein.
0: Bon, alors. Mais
1: parce que vous savez, quand on vit dans un bordel, excusez-moi de dire, quand on vous dans le désordre, vous ne le voyez pas, hein.
0: Mais oui, c'est pour ça. Et là, ce que je crains, c'est que qu'ils prennent des mesures un peu drastiques à votre égard, et je voudrais pas que ce soit ça.
1: J'ai peur, moi, de me retrouver dans.
0: Mais oui, c'est pour ça, Daniel. Prenez les devants. Donc, c'est pas mal,
1: oui,
0: l'histoire de la passe est plutôt pas mal.
1: L'aide
0: personnalisée à l'autonomie. Et puis surtout, rappelez la personne qui vous a appelé pour lui demander pour lui dire que vous avez besoin d'aide pour tirer un peu au clair votre maison.
1: Oui, exactement, la rappeler.
0: D'accord.
1: Oui, parce que j'étais pas très gentille avec elle l'autre jour.
0: Alors, rappelez-la.
1: Je lui ai fait sentir qu'elle se mêlait des choses qui ne la regardaient pas. Vous savez, moi, ça m'a pas plu que je l'ai vu. Moi, je me pensais un petit, comment vous faites à manger? Je dis, je fais les recettes de Cyril, vous savez comment il s'appelle là?
0: Cyril Lignac.
1: Oui, je fais les, en ce moment là, et c'est bien si ces recettes là. Je fais les recettes, elle me dit, je fais les recettes de Cyril. Elles sont très bonnes.
0: Daniel, bon, appelez là alors, hein. Appelez, je compte sur vous et vous nous rappelez pour nous dire un peu ce qui se passe.
1: Je vais vous rappeler.
0: D'accord. Merci Daniel. Merci d'avoir été avec nous sur Europe 1.
1: Au revoir.
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0: Et bonsoir Christophe.
3: Oui, bonsoir.
0: Merci d'être avec nous sur Europe 1. Vous aviez envie de nous raconter votre histoire d'amour pour le moins insolite.
3: Oui, c'est ça.
0: Bah, racontez-nous avec plaisir.
3: C'est arrivé bêtement. J'avais perdu mon compagne dans un accident.
0: Mmh.
3: 2 ans après, j'ai changé de logement. Je me suis installé du côté de Strasbourg, sur Brumath.
0: Mmh.
3: Je vais faire mes courses bêtement dans la rue. 2-3 fois, je croyais qu'on me suivait. J'ai l'impression qu'on me suit, mais en fait non, la personne m'a jamais suivi, c'est que la personne a essayé de me draguer. Et un jour, j'ai compris ce que c'était ce cinéma. Un jour, je vais vers Inter, à Brumath, je croise cette personne, j'ai demandé à des gens de Brumath, ils m'ont dit oui, il a un appartement, il est correct. Je me suis dit oui, mais il y a un problème. Il va à Inter et il fait semblant de faire la manche. Et quand je m'approche, eh ben, il rentre dans Inter, il me suivait dans tous les rayons. Jusqu'au moment où je suis allé chez lui, j'ai pris mon courage à deux mains, j'ai demandé ce qu'il voulait.
0: Vous avez été chez lui, c'est-à-dire vous saviez où il habitait?
3: Oui, il habitait juste en face de la rue de chez moi.
0: Ah, d'accord, ok. Donc
3: dans
0: vous avez frappé.
3: C'était la première fois.
0: Vous avez frappé à sa porte?
3: Non, je suis pas allé chez lui directement. C'est lui, quand je l'ai croisé dans la rue, je l'ai arrêté, j'ai demandé ce que ça voulait dire.
0: Et alors?
3: J'avais pas le choix parce que tout le monde me demandait qu'est-ce qu'il faisait ce monsieur. J'ai dit, je sais pas, je ne le connaissais ni de nulle part. J'ai dit, il est venu d'une minute à l'autre, j'ai jamais rien compris.
0: Et alors, c'était quoi?
3: Maintenant, ça fait déjà 6 mois qu'on est ensemble.
0: Ah, d'accord. Donc, il a eu un coup de foudre?
3: Oui, c'est allé en même temps quelques temps. Et maintenant, on est en train de rechercher un logement. Parce que chez moi, c'est petit. Chez lui, c'est un peu aussi un peu étroit. Alors, on est en train de chercher un logement. Et puis, on va s'installer ensemble dans en dessous le même toit.
0: Christophe, quelle était votre vie amoureuse avant de le rencontrer?
3: J'étais avec un Algérien, bon, qui repose en paix, mais j'avais fait venir quelqu'un du bled, mais il a eu un accident. Le jour où il a vu les papiers français, il a eu un accident de moto en France.
0: D'accord.
3: Ça fait que je l'ai perdu, et puis je suis resté seul pendant un bout de temps, et après, je me suis installé ici, dans ce petit village, tout paumé. Et puis, hop là, boum, ça m'est tombé dans les bras.
0: Qu'est-ce que vous faites dans la vie, Christophe? Vous travaillez?
3: Là, en ce moment, je suis au chômage.
0: D'accord. Et lui, à quel âge, d'ailleurs, votre compagnon, votre nouveau compagnon, votre voisin? Du coup, vous êtes mis en couple avec votre voisin. Il a quel âge?
3: Lui, il a 38 ans.
0: Ah oui, donc vous êtes sensiblement de la même génération. C'était quoi sa vie avant de vous rencontrer?
3: Il était au bled. Puis il venait du bled en France aussi. Il était divorcé. Il a une petite fille que j'ai appris à connaître grâce à lui. Maintenant, elle me parle. Avant, elle ne me parlait pas. Maintenant, on se parle tout doucement. Elle s'ouvre un peu à discuter, sa fille avec moi.
0: Donc ça veut dire que ce monsieur aimait plutôt les femmes avant de vous rencontrer?
3: Oui, mais comme il a été dégoûté, en guillemets, il a changé de côté. On va dire, il a changé de côté.
0: D'accord, il a changé de ses préférences. Il est en situation régulière en France? Parce que vous dites qu'il vient du bled.
3: Là, il est complet en France.
0: Il est
3: complètement en France, il n'a plus besoin de partir, il est né en France.
0: Ah, il est né en France, d'accord. Il est d'origine aussi, il est d'origine également algérienne, alors.
3: Oui, marocain.
0: Marocain, d'accord. Marocain. Et vous êtes heureux, Christophe?
3: Moi, pour le moment, oui. J'ai rien à dire.
0: Et lui travaille, vous m'avez pas dit. Lui travaille?
3: Lui, il est à la recherche pour travailler dans un centre, dans un ESAT.
0: Ah, d'accord.
3: Il a des difficultés de santé, lui, en ce moment.
0: Il est considéré comme adulte handicapé?
3: Il reçoit la hache. Il est handicapé, mais on ne le voit pas physiquement, mais il a un traitement lourd. Il le fait dormir toute la journée, en fait.
0: Ah oui, donc c'est pas très gai. Mais comment vous allez faire financièrement pour trouver un appartement si vous êtes au chômage et lui, il a une petite allocation?
3: Moi, je touche quelque chose à côté.
0: D'accord.
3: Tant mieux que j'ai mis des sous de côté.
0: D'accord.
3: Parce que j'avais hérité chez mon papa. Tous les sous de l'héritage de mon papa, il est toujours à côté.
0: D'accord.
3: Comme j'ai dit, tant que je n'ai pas besoin de toucher cet argent, je le laisserai de côté. Maintenant, je suis content de l'avoir de côté, parce que maintenant, je pourrais l'utiliser.
0: D'accord. Vous êtes tombé amoureux, vous aussi, Christophe?
3: C'est devenu un coup de foudre, bêtement, hein, je le dis comme c'est. Lui comme moi.
0: Ça veut dire quoi, bêtement?
3: On s'est croisé bêtement, on est tombé amoureux tous les deux en même temps.
0: Comment ça se passe? Vous dites que vous habitez dans un petit village.
3: Oui.
0: Comment les voisins réagissent de ce couple que vous formez?
3: Mais les voisins, ils réagissent très mal.
0: Ah.
3: Mais ça parle, les voisins parlent de nous dans le village. Mais comme moi j'ai toujours dit, je l'ai dit aux gens, que j'ai dit aux gens que chacun balayait devant sa porte et s'occupait de son derrière. Et c'est ce que je dis aux gens quand ils parlent de nous. Et on ne les entend plus parler le lendemain.
0: Ah oui, vous avez quand même le courage de les affronter, Christophe.
3: Moi j'ai pas peur. Pourquoi? Je le dis. Moi j'ai des descendants gitans. De mon côté du papa et du côté de ma maman, c'est une gitane.
0: D'accord. Et justement, vous dites que vous aviez perdu votre papa. Vous avez toujours votre maman ?
3: J'ai toujours ma maman et j'ai un nouveau beau-papa. Qui est aussi en fin de vie.
0: Ah.
3: Bien sûr, bon. Il a 4 concerts généraux en même temps.
0: Ah oui.
3: Après, on le savait, ce qui se passait.
0: Comment votre maman a pris votre couple ?
3: Elle le savait déjà que... Quand je lui ai dit qu'on faisait les courses ensemble, parce que ma mère, de temps en temps, elle m'accompagnait faire les courses, et elle a même elle m'a dit, c'est bizarre, il y a quelque chose qui est en train de se préparer. Et alors, j'allais le lendemain pour voir vraiment s'il me suivait. Je me suis dit, je vais aller tout seul, mais un autre jour de la semaine. Eh ben, ça n'a pas loupé. Quand je sors de chez moi, eh ben, le monsieur, il est toujours derrière sa petite fenêtre. Et quand il me voit dehors, j'ai l'impression qu'il sort de chez lui pour me suivre dans le supermarché.
0: Ah bah, il est amoureux, hein. C'est la première fois que ça lui arrivait, c'est ce qu'il vous a dit, Christophe ?
3: Apparemment, c'est la première fois ce qui est vraiment arrivé pour lui.
0: D'ailleurs, c'est la première fois qu'il l'était, qu'il se mettait avec un garçon ?
3: Bah oui. C'est la première fois pour lui et apparemment, il est heureux.
0: Qu'est-ce que dit sa famille ? Sa famille vit dans le coin ?
3: Non, sa famille, elle est pas dans le coin du tout. Il a une famille, mais il se parle pas du tout. Il parle à sa belle-maman et c'est tout. Et son maman et son papa, qui reposent aussi en paix.
0: D'accord. Et alors, vous disiez qu'il était au départ, il était marié avec une femme, ou il était en couple avec une femme ?
3: Il était marié et il est divorcé.
0: D'accord. Et il a une petite fille. Elle a quel âge, la petite fille ?
3: 12 ans.
0: 12 ans. Comment vous dites qu'elle commence à vous accepter aujourd'hui ? Et il la voit, il l'a...
3: Elle accepte, elle m'accepte, on discute ensemble, on s'envoie des SMS tous les jours, on s'envoie des photos, on discute, sauf avec le papa. C'est très hard parce qu'elle ne veut pas trop parler au papa. Elle me confie des choses qu'elle devrait confier à son papa, mais qu'elle ne confie pas à son papa.
0: Pourquoi elle ne le fait pas ?
3: Pourquoi ? Parce qu'elle a peur de la réaction du papa et elle a peur de la maman. Parce que la fille, apparemment sa fille, elle se fait taper par la maman et par le beau-papa. Où elle est, la petite ?
0: La petite.
3: J'ai dit à la petite que j'allais m'en occuper sérieusement, que j'allais m'en occuper, que j'allais rien dire au papa, que j'allais prendre un ticket d'avion et que j'allais m'en occuper vraiment.
0: Ça veut dire quoi ? Pourquoi un ticket d'avion ? Ça veut dire qu'elle habite loin de chez vous ?
3: Ben oui, elle est au pays.
0: La petite, elle est au pays ?
3: Oui, elle est au bled.
0: Elle est au Maroc ?
3: Voilà. Alors, je peux pas la chercher, moi, à pied. J'ai dit, moi, j'ai pris le train.
0: Comment vous l'avez vue ? Comment elle est venue ?
3: Nous, on se parle par téléphone et par
0: vidéo. Ah, mais vous l'avez jamais vue encore physiquement ? Elle l'est jamais vue chez vous ?
3: Non, mais on la voit par visio, par Internet, Facebook, les TikTok.
0: D'accord. Et elle vous demande de venir la chercher ?
3: Elle demande. Mais moi, j'ai dit, je ne dirai rien au papa. Je partirai un jour et puis il me verra rentrer avec sa fille.
0: Non, ça va pas pouvoir se passer comme ça, Christophe.
3: Non, parce que j'ai l'intention de prévenir la justice aussi pour ça. Parce que comme la fille, elle se plaint, et comme elle me fait des vocaux et des messages, on peut le prouver, noir sur blanc. Parce que la petite, elle nous envoie des photos aussi.
0: Qu'est-ce qu'il en pense, votre ami ? Il était avec vous, là, pendant que vous me parlez ?
3: Lui, il est assis dans la chambre. Moi, je me promène un peu partout dans la maison.
0: D'accord. Qu'est-ce qu'il en pense, lui, de ce que dit la petite ?
3: Lui, qu'est-ce qu'il veut dire ? Il peut rien faire. Il dit qu'il peut rien faire parce que il est sur curatelle renforcée, lui, déjà.
0: Ah, il peut rien faire.
3: C'est un curatelle qui devrait prendre quelque chose en main.
0: Ben oui, c'est son curateur. Il en a parlé à son curateur ?
3: Ben, il a l'UDAF, Mais quand il demande des soins à lui d'âme aussi, il faut qu'il fasse des mains et des pieds pour qu'il fasse quelque chose.
0: Là, vous vous êtes éloigné de votre téléphone. On n'entend pas très bien, Christophe.
3: Oui, non, j'ai dit, il demande aussi à... Quand il demande des soins à l'UDAF pour les courses, il faut presque faire des mains et des pieds. Alors, encore qu'il demande pour sa fille, c'est encore pire.
0: Parce que dans la curatelle renforcée, c'est l'organisme qui reçoit l'argent de son aide, enfin l'allocation qu'il reçoit, et qui lui redonne de l'argent pour pouvoir vivre.
3: Ben oui.
0: Qu'est-ce qu'elle en pense, la curateur, la curatrice ou le curateur de votre...
3: Lui, voulait pas lui en parler. Moi, j'ai pris mon courage à deux mains parce que lui, il voulait pas lui en parler. J'ai pris mon courage à deux mains. Je l'ai appelé. J'ai dit, c'est quoi ce truc? Qu'est-ce qu'on peut faire et qu'est-ce qu'on peut pas faire? Elle m'a dit, tant que la petite n'est pas majeure, eh ben, il faut attendre pour l'enlever à la maman.
0: C'est-à-dire que la petite est au Maroc. Donc d'abord, c'est le droit marocain qui s'applique. Elle n'est pas française, la petite?
3: Elle est avec la maman là-bas, mais la petite, elle a les papiers français. Mais oui, avec la maman...
0: Il n'est pas en état, votre mari, votre conjoint, il n'est pas en état de pouvoir demander la garde de l'enfant.
3: Il pourrait... Mais d'un côté, je préférais qu'elle irait dans la famille chez eux, mais pas chez lui. D'un côté, je voudrais pas. Parce que...
0: Quelle famille? La famille? Il a une famille en France aussi?
3: De la famille de la madame, de sa femme, de son ex-femme. Parce que là où on est en ce moment, c'est pas la peine qu'elle vienne ici pour le moment, parce que c'est encore tellement petit qu'on n'aurait pas de place.
0: Oui, et puis c'est pas sûr que la justice vous donne. Si lui il a une difficulté aujourd'hui, il est sous curatelle renforcée. C'est pas dit que la justice donnera la garde de l'enfant, mais il faut vérifier effectivement que l'enfant. Il faut contrôler que l'enfant ne soit pas, enfin, ne subisse pas de violence.
3: Parce que la fille m'a tout de suite dit, si je rentre en France, je vais pas chez maman. Je ne veux plus aller chez papa. Je reste que chez toi. J'ai dit, moi, je ne suis rien pour toi dans la famille. Moi, je ne peux pas te prendre. Je reste chez
0: moi. Vous avez très bien fait. Vous avez... Mais oui, Christophe, vous avez très bien fait.
3: On peut parler, mais c'est fini.
0: Votre compagnon parle avec son ex-femme?
3: Quand il se parle, de temps en temps, il s'appelle pour voir à cause de la petite. Eh ben. Merci, le lendemain, on a les gendarmes devant la porte. Pourquoi? Parce qu'ils s'insultent entre eux au téléphone, après ça va avec les mots, et après, le lendemain, ben, une fois c'est elle qui a les gendarmes, une fois c'est lui qui a les gendarmes. Pour ça, moi, je préfère qu'ils s'évitent de s'appeler, là, les deux.
0: Mais pourquoi elle appelle la police quand il s'appelle? J'ai pas compris.
3: Ben, pourquoi? Parce que c'est lui qui s'énerve avec qui l'insulte son ex-femme, ou c'est son ex-femme qui insulte le monsieur.
0: Et elle appelle du Maroc pour appeler la police.
3: Bah oui.
0: Et la police se déplace d'un appel, d'un appel du Maroc.
3: Bah oui. Alors je vous dis pas, c'est toujours un folklore, comme on dit. C'est folklorique avec les deux. L'autre jour, je lui ai dit à monsieur, j'ai dit, écoute, j'ai l'impression d'avoir encore... J'ai dit, ta fille, c'est une petite, mais toi, j'ai l'impression... Et ta femme, que vous êtes encore plus petite que votre
0: fille. Ah oui, vous avez raison, Christophe.
3: C'est parce que devant la gamine, de s'insulter entre vous, de vous insulter devant la petite, c'est pas bon, j'ai dit.
0: Quand la police se déplace, est-ce qu'il en profite pour lui dire que la petite se plaint de mauvais traitements?
3: Ben, combien de fois, moi, j'ai ouvert la bouche, j'ai dit, maintenant, il faut que tu leur dises. Henri, il leur a déjà signalé à la police comme quoi elle était maltraitée et tout, par le beau-papa. Alors ils disent oui, tant que la maman ne fait pas un signalement, ils ne peuvent pas intervenir.
0: Ah bah c'est pas la mère de faire...
3: On n'a pas les mêmes,
0: ben non, c'est pas...
3: les mêmes lois.
0: Mais c'est pas la mère de faire le signalement. Si elle est à l'origine avec son nouveau compagnon des sévices et des violences, c'est certainement pas elle qui va faire le signalement.
3: Mais la petite, comme elle ne peut pas se déplacer toute seule, eh ben...
0: Elle pourrait peut-être appeler, alors je ne sais pas comment ça se passe quand elle appelle de l'étranger, mais elle pourrait peut-être appeler le 119, l'enfance maltraitée.
3: Ben, Parce que nous, moi, elle m'appelle tous les jours, je vous le dis. Le matin, à 6h, elle était avec moi jusqu'à 4h30.
0: Bon, en tout cas, déjà, il ne l'empêche pas d'appeler, c'est déjà bien. Mais,
3: Non, parce qu'elle appelle en caché. Elle appelle avec un téléphone caché.
0: Non, mais d'accord, mais en tout cas, elle a un téléphone et c'est bien qu'elle puisse appeler.
3: Oui, oui.
0: Ce que je veux dire, c'est...
3: Je lui ai envoyé une puce. C'est moi-même qui lui ai envoyé une puce à un téléphone, elle a petite.
0: Parlez-lui du téléphone, du numéro de téléphone 119. Alors, je sais pas quand on appelle du Maroc, comment on fait pour faire le 119, mais parlez-lui de cette ligne-là, pour savoir si elle peut peut-être appeler, elle peut recevoir des conseils, et vous-même, vous pourriez peut-être le faire et expliquer la situation, pour savoir comment faire pour faire un signalement éventuellement pour l'enfant.
3: Ben oui, parce que la petite, quand j'ai dit, mais Inès, il faudrait qu'on le signale, elle dit, je peux pas le signaler parce que plus, elle a dit, j'ose même plus parler à ma propre famille, à maman ni à mes frères et sœurs. Elle a dit, je préfère les éviter parce qu'à chaque fois qu'on se parle, on a la dispute. Après, je la comprends, la petite, elle a peur.
0: Ce qu'il faudrait faire, c'est que vous appeliez le 119 parce qu'il n'est pas accessible. Le 119 français n'est pas accessible. Il faudrait utiliser le formulaire de contact ou les moyens de contact qui sont disponibles sur le site officiel du 119, qui est donc Allô Enfance en danger. Mais parce que je pense que là, ça concerne que les enfants qui vivent en France. Mais vous devriez prendre attache avec le 119. D'accord, Christophe ?
3: D'accord.
0: Faites-le pour voir comment vous pourriez protéger cette petite Inès, qui en tout cas, heureusement, peut vous appeler. Christophe, vous êtes heureux aujourd'hui avec cet homme ?
3: Moi, honnêtement, depuis que je le connais, je revis. Je l'avoue, je revis.
0: C'est vrai ?
3: Et c'est ce que lui m'a dit, c'était quand la semaine dernière, il m'a emmené au restaurant, il a dit, depuis que je te connais, je revis avec... J'ai plus peur, je revis, je pense de nouveau à ma vie, je pense. Parce que quand je l'ai connu, je vous dis pas, je l'ai reconnu, mais il était maigre. Et quand je dis maigre, c'était maigre. Il a dit, depuis que je te connais, je reprends du poids. J'ai dit, il faut manger.
0: Et dites-moi, vous habitez où du coup, puisque vous n'avez pas trouvé encore d'appartement, vous habitez chez lui ou il habite chez vous ?
3: On a gardé les deux logements.
0: D'accord.
3: Et on dort une fois c'est lui qui vient chez moi, ou une fois c'est moi qui vais chez lui, et on habite à Brumath.
0: D'accord, bah oui, c'est ce que vous nous avez dit. Merci Christophe, merci pour votre appel. Il est 1h du matin, donc je suis obligé de vous laisser. Mais merci de votre appel, merci de nous avoir raconté votre histoire, cet amour, ce coup de foudre. Et puis prenez soin de vous et continuez à prendre soin d'Inès. Chers auditeurs, merci pour cette nouvelle semaine passée ensemble. Je vous retrouverai avec grand bonheur dès lundi sur Europe 1. Vendredi, samedi, dimanche, vous serez évidemment avec Valérie Darmon. Et d'ici là, eh bien, je vous laisse avec Marlène Duré. Bonsoir Marlène.
4: Bonsoir Roland et merci beaucoup. Je vous embrasse et je vous dis à lundi.
0: Merci, je vous embrasse.
4: 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Il est 1h. Et nos programmes de nuit commencent avec Jean Descartes qui va nous raconter aujourd'hui une catastrophe qui a marqué l'histoire de Paris. L'incendie du bazar de la Charité le 4 mai 1897. Voici donc au cœur de l'histoire le duc et la duchesse d'Alençon.
5: Depuis les fiançailles officielles annoncées le 23 janvier 1867 de leur jeune roi Louis II avec sa cousine Sophie Charlotte qui est aussi la sœur de Sissi, les Bavarois ne vivent que dans l'attente du mariage. Il avait été initialement prévu pour le 25 août de la même année, jour du 22e anniversaire du souverain. Les préparatifs vont bon train. Le roi a commandé un somptueux carrosse, mais aussi deux manteaux de cour que le couple doit porter le jour de la cérémonie. Tissés pour l'occasion dans un atelier munichois, ils ont coûté chacun 7000 florins, une somme énorme. Ils sont d'un velours rouge éclatant, sur lequel ont été brodés les deux losanges azur et argent, armes de la Bavière. Le blason royal, surmonté d'une couronne et tenu par deux lions, vient s'insérer au milieu de la traîne. Le tout est doublé d'hermine. La dimension des manteaux est d'environ 3 mètres sur 3, impressionnant, mais lourd et difficile à porter. Ce qu'on appellerait aujourd'hui des produits dérivés vont aussi être confectionnés en grande quantité, comme une série de vases en porcelaine noire présentant l'un le portrait de Louis II, l'autre celui de sa fiancée. On peut aussi se procurer des photos colorisées de Sophie Charlotte dans un cadre ovale en laiton. Le roi a fait frapper à Augsbourg une médaille d'argent sur laquelle on voit le profil des futurs époux. Louis II, roi de Bavière, Sophie Charlotte Augusta, duchesse en Bavière, 1867. Au revers, un flambeau brûlant se dresse dans un entrelac de rubans et de roses, entouré de cette inscription « Que le lien de l'amour unisse vos cœurs et les nôtres ». Le souverain a aussi demandé que l'on adapte la couronne des reines de Bavière à la tête de sa fiancée. Cette couronne avait été réalisée par l'orfèvre de Napoléon Ier, Biennet, pour l'épouse du premier monarque de Bavière, Maximilien Ier. On l'enrichit de diamants, de perles et de nombreuses autres pierres précieuses. Ainsi, Sophie Charlotte apparaît comme une fiancée désirée et gâtée, et son mariage comme un événement de la plus haute importance. En réalité, les choses sont plus compliquées. Le roi est trop occupé pour faire une cour assidue à sa fiancée. Il ne la voit guère. Le mariage, initialement prévu pour le 25 août, est repoussé à novembre, puis il est question de le repousser encore à décembre. Les parents de Sophie Charlotte, le duc Max et la duchesse Ludovica, exaspérés, exigent du roi que le mariage ait lieu au plus tard fin novembre. Le monarque n'aime pas les ultimatums et il le prend très mal. Le 7 octobre, il envoie à sa fiancée une lettre de rupture. Après s'être plaint de la mise en demeure de ses futurs beaux-parents, Louis II lui explique pourquoi il ne va pas l'épouser.
6: En faisant faire les préparatifs du mariage, en t'en parlant et en t'en entretenant par lettre, en les remettant sans cependant les abandonner, je ne voulais absolument pas te duper. J'ai eu le temps de me mettre à l'épreuve, de réfléchir dans le calme et la solitude. Et j'ai compris que ce que j'avais toujours nourri en moi-même était un amour fraternel, pas celui qui est indispensable pour le mariage. Ma chère Elsa, je te devais cette franche déclaration. S'il te plaît, garde-moi ton amitié. Si tu me rends ma parole, si nous nous séparons l'un de l'autre, je te demande de le faire sans reproche et sans amertume. Si dans le courant de l'année, tu n'as trouvé personne capable à tes yeux de te rendre plus heureuse que moi, et si c'était également mon cas, chose nullement impossible, nous pourrions toujours nous unir, pour autant que tu en aies encore envie.
5: L'annonce officielle de la rupture des fiançailles est transmise à la presse le 10 octobre 1867. N'importe quel fiancé qui subirait un tel camouflet à quelques semaines d'une cérémonie qui aurait fait d'elle une reine de Bavière serait à la fois désespérée et furieuse. Ce n'est pas sûr car Sophie Charlotte est un personnage complexe, presque autant que son cousin. Tous deux sont des Wittelsbach, une dynastie tourmentée. Sophie naît en 1847 à Munich. Elle est l'avant-dernière enfant et la dernière fille de Maximilien, duc en Bavière, chef de la branche cadette des Wittelsbach. Sa mère, Ludovica, est une fille du premier roi de Bavière, Maximilien. Elle est donc fille de roi et ses cinq sœurs ont fait de brillants mariages. Parmi elles, une archiduchesse d'Autriche, également prénommée Sophie, mère de l'empereur François-Joseph. L'union de Ludovica est moins prestigieuse. Max est seulement chef d'une branche cadette non appelée à régner et il a un caractère et un style de vie qui l'éloigne beaucoup de la cour de Munich. C'est un intellectuel, un poète qui s'intéresse aux sciences naturelles et à l'histoire mais en même temps joue de la sitar et boit abondamment en compagnie de ses amis savants ou artistes bourgeois. Et il se révèle un mari infidèle. À Munich, il a fait construire un très beau palais dans lequel il a aménagé une piste de cirque pour les spectacles de haute école dont ses enfants vont beaucoup profiter. Ayant un goût profond pour la haute Bavière et son art de vivre, il a acheté au bord du lac de Starnberg un charmant château, Possenhofen. Cette résidence lui permet, à la belle saison, de donner à ses enfants une vie libre et campagnarde. Son épouse Ludovica a donc dû se satisfaire de cet époux original et fantasque. Lorsque Sophie Charlotte vient au monde, elle a déjà six frères et sœurs, dont Elisabeth, Sissi, qui a alors 10 ans. Elle est élevée dans un cadre familial chaleureux et joyeux, la petite dernière étant bien sûr le chouchou de ses frères et sœurs. Comme eux, elle vit l'hiver dans le beau palais de Munich et les merveilleux étés lumineux à Possenhofen. Comme ses frères et sœurs, elle adore son père, souvent absent car il voyage beaucoup. Mais quand il est là, il les entraîne dans son univers sans contrainte, entre ses chevaux de cirque et ses randonnées en montagne. Et quelle joie quand il revient de voyage. Non content de rapporter des cadeaux fabuleux à tout le monde, il enchante ses enfants de ses récits. Il leur raconte les pyramides d'Égypte, il a escaladé celles de Gizeh, les souks de Constantinople, les secrets de Jérusalem. Mais Sophie Charlotte bénéficie aussi de la présence permanente, chaleureuse et attentive de sa mère. Elle s'occupe de l'éducation de la fratrie sans être pesante, elle les aime et rêve pour chacun d'eux de grands mariages pour lesquels elle œuvrera. Elle a de l'ambition pour ses enfants, espérant pour eux une vie plus brillante que la sienne. À l'été 1852, Sophie Charlotte n'a que 5 ans, mais elle observe sans doute toute l'agitation qui règne à Possenhofen autour de sa sœur Hélène, dite Néné. Celle-ci s'apprête à partir pour Bad Ischl, en Autriche, pour se fiancer avec le jeune empereur François-Joseph. Sophie Charlotte reste avec son père à Possenhofen. Elle pensait que Sissi ferait de même. Mais comme elle était un peu triste cet été-là, maman a décidé de l'emmener elle aussi. Et Sophie Charlotte apprend par papa qu'à Bad Ischl, rien ne s'est passé comme prévu. François-Joseph ne s'est pas fiancé avec Néné, mais avec Sissi dont il est tombé éperdument amoureux. Mais toute la famille, sauf Hélène qui en est très affectée, se réjouit de ce mariage surprise. Pendant les mois qui suivent, Sophie Charlotte va rêver devant le trousseau et la garde-robe que sa mère constitue pour Sissi. Elle se réjouit des visites surprises de François-Joseph, toujours charmant et apportant de merveilleux cadeaux à sa sœur. Et puis surtout, ce ne sera pas comme à Bad Ischl. Sophie Charlotte et sa famille accompagneront Sissi tout au long du fabuleux voyage qui la conduira de Munich à Vienne, y compris lors de la féerique croisière sur le Danube, puis la fastueuse cérémonie du mariage, un conte de fées pour la petite fille. Sissi est donc la première mariée de la tribu. Son frère aîné, Louis, a déjà quitté la maison pour suivre ses études. En 1854, un nouveau précepteur se charge de l'éducation des petits princes. L'excellent professeur est adoré des enfants. Il leur apprend un peu de discipline et de rigueur dans cette famille très fantaisiste. L'été de ses 15 ans, Sophie Charlotte voit arriver à Possenhofen trois de ses sœurs, Sissi, Marie et Mathilde. Rien d'étonnant à ce qu'elles passent quelques jours dans le château familial. Pourtant, elles ne sont pas gaies, elles sont même très tourmentées. Sophie Charlotte a-t-elle compris ce qui se passait ? Marie, qui est devenue reine de Naples en épousant le prince héritier du royaume des deux Siciles, est déstabilisée car elle est enceinte, mais pas de son mari François II. En vérité, son mariage est un désastre. Elle ne s'entend pas avec son époux. Alors, elle s'est consolée auprès d'un officier de la garde pontificale, le père de l'enfant qu'elle attend, vous l'aurez compris. On envoie Marie dissimuler sa grossesse dans un couvent des Ursulines à Augsbourg. Elle y donne naissance à une petite fille qui sera, heureusement, prise en charge par son père. Il est évident que cette situation gênante a perturbé la famille, en particulier Ludovica. Sophie Charlotte, qui est loin d'être sotte, a-t-elle réalisé, à ce moment-là, que le mariage n'était pas forcément la clé du bonheur ? Sans être aussi belle que Sissi, elle est devenue une jolie jeune fille, fine et sensible. Elle est bonne musicienne. Elle va avoir 16 ans. Il est temps de la marier, elle aussi. Elle a déjà été demandée en mariage par un Württemberg, puis par le roi de Portugal, mais aucun projet n'a abouti. En 1866, Sissi s'inquiète de sa tristesse. Si seulement sa cadette trouvait un époux qui l'aime et qui la rende heureuse. À cette même période, le cousin de Sophie Charlotte, le jeune roi Louis II de Bavière, est encore en état de choc d'avoir fait expulser Richard Wagner sous la pression du gouvernement de Munich. Il voue un culte à ce compositeur dont la musique le bouleverse depuis son adolescence. Dès son avènement, en 1864, il l'avait invité à Munich pour qu'il puisse y travailler sans se soucier des huissiers, des créanciers et des jaloux. Il le finançait généreusement, trop sans doute. Les Munichois ont fini par réaliser que si Wagner multipliait d'incessantes demandes d'argent au souverain, il y était poussé par sa maîtresse, Cosima von Bülow, l'épouse de son chef d'orchestre. Un comportement à la fois cupide et scandaleux. Louis II, courageux, a tranché et chassé Wagner de Bavière, mais il en est très malheureux. Sophie Charlotte et lui se connaissent depuis l'enfance. À 21 ans, on n'attribue au roi aucune liaison féminine. Un jour, au palais de la Residence, à Munich, Sophie se met au piano et joue une mélodie de Wagner avec un certain talent. Louis est immédiatement séduit. Elle aime Wagner autant que lui. Le voilà sous le charme de sa cousine, car outre ses qualités de musicienne, elle est la sœur cadette de Sissi, à laquelle Louis II voue une admiration sans bornes et qu'il se désespère de ne plus voir assez depuis qu'elle est devenue impératrice d'Autriche. Pour cet hypersensible qu'est Louis II, Sophie Charlotte devient une sorte de double de Sissi, mais aussi, et c'est plus grave, l'héroïne de l'opéra de Wagner Lohengrin, puisqu'il l'appelle Elsa, tandis qu'il signe ses lettres Heinrich. Leurs fiançailles sont donc logiquement un spectacle. Il ne cesse de la voir, mais il ne la demande pas en mariage. Ludovica s'inquiète. Le 8 janvier 1867, Louis écrit une longue lettre de rupture à Sophie Charlotte. Alors qu'il n'y a rien entre eux, ils n'ont même pas échangé un baiser. 12 jours plus tard, un grand bal est donné à la Residence de Munich. Revirement total. Le roi ne danse qu'avec Sophie Charlotte. 3 jours après, il demande sa main à ses parents. Ils sont officiellement fiancés. Que s'est-il passé? Le roi vient d'apprendre que 2 de ses proches, son aide-de-camp Paul de Tour et Taxis et son grand écuyer, le comte Holstein, vont se marier. Il veut simplement en faire autant. Les fiançailles se déroulent d'une façon étrange. Louis II ne voit presque jamais Sophie Charlotte. Il lui écrit beaucoup tout en étant très absent physiquement. Et pour cause. Au mois de mai, il rencontre son nouvel écuyer, Richard Hornig. Il est beau, blond et athlétique. Immédiatement, ils partent en voyage en Thuringe, puis au mois d'août en France. La visite de Versailles et de Pierrefonds bouleverse le roi au point de lui donner l'idée de construire, lui aussi, de semblables châteaux. Lors de ce séjour, il réalise également qu'il est homosexuel. Son attachement à Richard Hornig va au-delà d'une simple amitié. Cette réalité, confirmée par son médecin, le perturbe profondément. Elle est la cause réelle de sa rupture avec Sophie Charlotte. Si celle-ci s'effondre en larmes en l'apprenant, c'est aussi parce qu'elle se sent elle-même très coupable. Pendant l'été 1867, alors que son fiancé était loin, elle est tombée amoureuse du fils du photographe chargé de ses portraits officiels de fiançailles, sans doute un peu frustré de tendresse. Il se nomme Edgar Hanfesteingel. Il semble que dans l'atelier paternel, les deux jeunes gens aient eu un coup de foudre réciproque. Ils se voient beaucoup cet été-là, car la propriété des Hanfesteingel est à 2 pas de Possenhofen. Ils échangent une correspondance amoureuse. Fiancée officielle du roi de Bavière, Sophie Charlotte ne résiste pas à cette idylle. Des années plus tard, elle prouvera encore que lorsqu'elle a un coup de cœur, rien ne l'arrête. C'est la raison pour laquelle, lors de sa rupture avec le roi, elle se sent si mal, même si, à l'époque, personne ne semble avoir deviné cette amourette. La jeune femme est une tourmentée, elle le sera toujours. La rupture des fiançailles a été un coup de tonnerre, autant pour les sujets du roi de Bavière, qui sont perplexes, que pour la famille de Sophie Charlotte, qui est furieuse. Ludovica est désemparée. Une jeune princesse, délaissée à quelques semaines de son mariage, ne veut pas être facile à marier. Pour commencer, elle envoie sa fille essuyer ses larmes à Dresde, chez sa sœur, la reine de Saxe. Pendant ce temps, elle songe pour Sophie à un petit-fils de l'ex-roi des Français Louis-Philippe, le duc d'Alençon. Il est le fils du duc de Nemours, le 2e fils de Louis-Philippe. Leur famille, les Orléans, est détrônée depuis la Révolution de 1848 et réside en Angleterre. L'année précédente, Ludovica avait rencontré le duc de Nemours qui voyageait en Bavière et en Autriche avec ses enfants, Ferdinand et Victoire. Le jeune duc d'Alençon lui avait fait une très bonne impression. Elle s'en ouvre alors à la grande marieuse des cours de l'époque, Clémentine de Saxe-Cobourg-Gotha, sœur du duc de Nemours. Clémentine juge l'idée excellente et organise une rencontre des deux jeunes gens à Dresde, chez la sœur de Ludovica. Ils font connaissance en juin 1868, ils se plaisent et une petite semaine plus tard, ils sont officiellement fiancés. Ferdinand, duc d'Alençon, est donc le deuxième fils du duc de Nemours. Il a 24 ans. Il n'a pas profité longtemps de la vie délicieuse des petits-enfants du roi des Français à Neuilly. Il avait 4 ans lorsque toute la famille dut s'installer en Angleterre, dans le Surrey, au château de Clarmont, mis à la disposition du monarque exilé par la reine Victoria. Le duc de Nemours était le seul des 5 fils de Louis-Philippe à être resté à Clarmont avec sa mère après la mort du roi. Il perd son épouse en 1857 lorsqu'elle met au monde leur dernière fille, Blanche. C'est donc la reine Marie-Amélie qui sert de mère à ses enfants. Après sa mort, le duc de Nemours s'installe seul dans le château de Bushy House avec ses 4 enfants. Sophie Charlotte est apparemment très amoureuse de Ferdinand. Elle écrit une lettre protocolaire à son futur beau-père, le duc de Nemours, dans la maison duquel elle vivra après son mariage. Les noces ont lieu le 29 septembre 1868 à Posenhofen. C'est plus une fête de famille qu'un grand mariage princier. Évidemment, la présence de l'ex-fiancé de Sophie Charlotte, le roi Louis II, n'est pas souhaitée. Mais du côté Wittelsbach, seulement 2 sœurs de la fiancée sont présentes, Hélène et Mathilde. Ni Sissi, ni Marie n'ont fait le déplacement. En dehors du père du mari et de ses 2 filles, la présence des Orléans est elle aussi réduite. Seuls 2 cousins germains de Ferdinand, le comte de Paris, chef de famille, et son frère, le duc de Chartres, sont venus. Les mariés sont très beaux et charmants. Après quelques jours à Posenhofen, ils gagnent l'Angleterre. La fragile Sophie Charlotte va-t-elle s'adapter à sa nouvelle vie ? Après leur union rondement menée par la mère de Sophie Charlotte et la tante de Ferdinand, Clémentine de Saxe-Cobourg, fiançailles en 8 jours et mariage 3 mois plus tard, les jeunes mariés commencent leur nouvelle vie en s'installant à Bushy House. C'est une grande et belle maison entourée d'un parc magnifique. Mais le maître des lieux n'est pas Ferdinand, c'est son père, le duc de Nemours. Celui-ci est cependant plein de bonne volonté et a décoré avec beaucoup de goût l'appartement destiné au couple. Sophie Charlotte lui en est reconnaissante. Il y a encore 2 autres personnes dans la maison. Les 2 sœurs de Ferdinand, Marguerite, 22 ans, charmante, avec qui la mariée s'entend très bien, et la plus jeune, Blanche, 11 ans, avec qui c'est plus difficile. Il faut dire qu'elle a du mal à marcher, ce qui la rend peu aimable. Les 3 autres frères du duc de Nemours, Joinville, Aumale et Montpensier, sont aussi exilés en Angleterre. Ils se rencontrent souvent, les Orléans sont très famille. Ils sont souvent conviés par la reine Victoria à Windsor. Chaque semaine, Ferdinand et Sophie Charlotte se rendent donc à Londres pour faire des courses, aller au théâtre ou à l'opéra. Ils passent la nuit dans la résidence londonienne du duc d'Aumale, le plus riche des 4 frères, car il a hérité de l'immense fortune des Condé. Le reste du temps se passe à la campagne. Sophie Charlotte aime la nature, cela lui convient. Mais surtout, elle est amoureuse de son mari. Elle est très vite enceinte et accouche le 9 juillet 1869 d'une petite Louise, hommage délicat à sa mère Ludovica. Mais sa santé se révèle fragile. Elle se remet mal de ses couches et tousse beaucoup. Les médecins conseillent le soleil. Le couple et la petite fille vont donc partir en décembre 1869, d'abord pour Munich, pour voir la famille et le médecin de la cour, qui lui aussi prescrit le soleil et la chaleur. Le trio poursuit donc son voyage vers l'Italie avec une halte à Rome, au palais Farnèse. Il réside chez la sœur de Sophie Charlotte, la reine de Naples, qui vient, elle aussi, de donner naissance à une fille, mais cette fois de son mari, avec qui elle s'est réconciliée entre-temps. Elle y retrouve aussi sa sœur Mathilde, comtesse Trani. Un bonheur pour les 3 femmes. Le couple Alençon et sa petite fille gagnent alors la Sicile, où leur oncle Aumale a mis à leur disposition sa résidence à Palerme, le Palais Orléans, une maison magnifique au cœur d'un parc de 40 hectares. Ils y passent 4 mois, très bénéfiques pour Sophie Charlotte. Au mois de mai 1870, ils se rendent en Bavière où toute la famille s'est donné rendez-vous près de Posenhofen à Feldafing avec Sissi, Mathilde et Marie. Il faut rappeler que ces migrations permanentes sont très habituelles dans les familles royales ou princières. Mais Mais à partir de juillet, pour Ferdinand, c'est plus compliqué car c'est le début de la guerre franco-prussienne de 1870. Le duc d'Alençon est mal à l'aise. Il ne peut pas rester dans un pays, la Bavière, allié de la Prusse et qui va se battre contre la France. Sissi le comprend très bien et les invite à gagner Vienne avec elle. François-Joseph les accueille chaleureusement et ils vont passer l'été à Schönbrunn. Ils passent l'hiver suivant à Meran, en Haute-Autriche. Ferdinand est alors rappelé par son père en Angleterre. Il laisse donc Sophie Charlotte et leur fille seules à Meran avec leur suite pendant quelques mois. Il n'a pas pu se battre dans les armées françaises en raison de la loi d'exil qui interdit, entre autres, aux princes de combattre pour leur pays. Lorsqu'il rejoint sa femme au printemps 1871, il la retrouve tendue, dépressive, elle n'a pas supporté sa solitude. C'est à ce moment-là qu'il réalise sa fragilité. Toute contrariété l'atteint physiquement. Mais il s'aime et Sophie Charlotte est très vite à nouveau enceinte. Elle refuse de retourner en Angleterre. Sans doute ne supporte-t-elle pas l'autorité de son beau-père. Le couple va donc s'installer à nouveau à Schönbrunn. C'est là qu'ils apprennent, le 17 juin 1871, l'abrogation de la loi d'exil frappant les Orléans. Les descendants de Louis-Philippe peuvent rentrer en France. Ferdinand part aussitôt pour l'Angleterre afin d'organiser le retour de son père et de ses oncles dans leur patrie. C'est Sissi, une fois de plus, qui avec gentillesse et générosité prend en charge sa sœur enceinte et sa petite nièce. Elle et François-Joseph les accueillent tout l'été à la Kaiservilla à Bad Ischl. En septembre, Ferdinand revient installer sa femme et sa fille à Meran, mais il doit les quitter rapidement car il a été enfin réintégré dans l'armée française avec le grade de capitaine dans un régiment basé à Vincennes. Sophie Charlotte est heureuse que la vie de son époux reprenne un sens. Mais ils vont à nouveau être séparés. Elle accouche donc seule à Meran le 18 janvier 1872 d'un garçon prénommé Emmanuel. Il est titré Duc de Vendôme. Au printemps 1872, la duchesse d'Alençon rejoint son époux à Paris avec ses deux enfants. Ils emménagent au 45 avenue de Marigny. Dès son installation, Sophie Charlotte, qui a bien des points communs avec sa sœur Sissi, ne supporte plus l'ingérence de son beau-père, le duc de Nemours, dans son existence. Elle refuse qu'il se mêle de sa vie quotidienne, veut être libre de ses mouvements et ne tolère pas d'être accompagnée d'une dame d'honneur chaque fois qu'elle sort. Le conflit s'apaise lorsqu'elle obtient de choisir son chaperon. Mademoiselle de Saint-Aubin, choisie par son beau-père, est remplacée par la baronne de Fernbach, qui avait été sa dame d'honneur avant son mariage. Pour Sophie Charlotte, l'époque est très difficile. Ses deux grossesses l'ont épuisée. Les changements constants de résidence et son conflit avec son beau-père l'ont complètement déstabilisée. Elle se réfugie dans la religion. Elle tente de trouver un équilibre entre ses tortures morales, la foi, la famille et la vie mondaine qu'elle doit mener. Pour son mari, ce n'est pas plus simple. Le républicain Jules Ferry décide brutalement d'exclure de l'armée le duc d'Aumale, le duc de Chartres et le duc d'Alençon, les trois princes d'Orléans engagés sous les drapeaux. Ferdinand est à nouveau privé d'activité. Là-dessus, deux drames familiaux les accablent. Le 8 juin 1886, le comte Trani, époux de sa sœur Mathilde, se suicide en se tirant une balle dans la tête. À peine est-il enterré qu'on apprend la mort mystérieuse du roi Louis II de Bavière dans le lac de Starnberg le 13 juin 1886. Le 22 juin, une nouvelle loi d'exil est votée. Elle ne concerne que les chefs des maisons Orléans et Bonaparte. Mais par solidarité, tous les Orléans décident de regagner l'Angleterre. La duchesse d'Alençon se rend en Bavière pour assister aux funérailles de son éphémère et étrange fiancé, le roi Louis II. Le 29 juin, elle tombe malade. C'est une forte scarlatine. Son mari, rentré d'Angleterre, s'installe avec ses enfants à Possenhofen chez Ludovica. Sophie Charlotte y est confinée. La maladie est longue, une cure est recommandée. Tandis que le duc accompagne son fils en Angleterre où il sera pensionnaire, Sophie et sa fille séjournent à Tegernsee, puis à Munich. La famille est coupée en deux. Théoriquement, ils devraient se retrouver à Nice en mars 1887. Mais tout d'un coup, la duchesse cesse d'écrire. Le docteur Glaser, un gynécologue munichois, prévient son mari qu'elle souffre de troubles féminins aigus et doit garder le lit. Elle ne pourra venir sur la Côte d'Azur. Mais la véritable raison est beaucoup plus simple. Sophie Charlotte a une liaison avec son médecin. Le secret est bien gardé, mais pas pour une partie de la famille. En l'apprenant, Sissi écrit un terrible poème vengeur.
7: Envers ton bon mari, tu as renoncé à la fidélité. Tu lui perçais le cœur. Oui, tu as gravement péché.
5: Le duc d'Alençon vient récupérer sa femme et leur fille à Munich alors qu'elle allait s'enfuir en Suisse avec son amant, le docteur Glaser. Très curieusement, on ne parle pas d'adultère. La duchesse est malade, son comportement est étrange et il faut la soigner. On la confie donc à un célèbre aliéniste qui possède une clinique sur les hauteurs de Graz, dans le sud de l'Autriche. On n'en parle pas, mais ce praticien est habitué à traiter les femmes adultères. L'internement de la duchesse d'Alençon fait grand bruit. Pour le journal Morning Post, Sophie Charlotte a été gravement bouleversée par la mort de Louis II et son état mental est devenu si alarmant qu'il faut la soumettre à un traitement adapté. Ouf ! Pas de scandale, juste un petit dérangement mental. Pour ce qui est des soins prodigués, nul n'en sait rien. On sait seulement qu'elle est internée dans une clinique de luxe spécialisée. Elle y reste jusqu'au début de l'hiver 1887. Pour Ferdinand, son monde s'écroule. Son épouse devient sa préoccupation permanente. Il guette chacun de ses mouvements d'humeur, sa fébrilité quand le courrier arrive. Il tente de la rassurer, mais en même temps, il la surveille. Sa violente passion pour son médecin, lui-même marié et père de famille, peut renaître à tout instant. Ferdinand doit aussi s'occuper des enfants. Leur fils Emmanuel, 16 ans, n'a été témoin de rien. Il passe d'un collège anglais à une pension autrichienne. En revanche, Louise, qui était avec sa mère à Munich, a assisté à la passion de Sophie Charlotte. Elle a été traumatisée par sa violence. Comme Sissi, elle écrira un terrible poème. Son père l'installe en France, à l'institution du Sacré-Cœur, et sa tante Marie, la reine de Naples, désormais à Paris, prend soin d'elle. Le couple Alençon emménage à Vienne. L'empereur et l'impératrice ont un œil bienveillant sur eux. Ils les invitent le soir de Noël à la Hofburg avec leur fils Rodolphe et son épouse Stéphanie. C'est la dernière fois qu'ils verront l'archiduc héritier d'Autriche-Hongrie. Un mois plus tard, il mourra mystérieusement à Meyerling, un choc de plus pour la famille et pour la fragile Sophie Charlotte. La vie du duc et de la duchesse d'Alençon suit son cours. En 1891, leur fille Louise se marie avec Alphonse de Bavière. Encore un mariage entre cousins. Et Sophie Charlotte a un regain de passion pour le docteur Glaser. Le duc prend contact avec le médecin et amant de sa femme. Ce dernier s'engage à ne plus revoir son illustre patiente. Pour son épouse, Ferdinand est d'un amour et d'une patience exemplaires. Le couple se réinstalle à Paris, avenue de Friedland. En 1896, leur fils Emmanuel épouse la princesse Henriette de Belgique. Les Alençons semblent avoir retrouvé leur équilibre. En avril 1897, Sissi vient à Paris et rend visite à Sophie Charlotte. Elle veut s'excuser de n'avoir pu se rendre au mariage de son fils 2 mois plus tôt. On sait combien l'impératrice d'Autriche s'est occupée de sa sœur chaque fois qu'elle en avait besoin. Mais on sait aussi combien elle a été dure avec elle lors de sa liaison avec le docteur Glaser. Un peu médium, Elisabeth a-t-elle voulu se mettre en paix avec sa cadette avant l'inéluctable? De son côté, la duchesse d'Alençon a-t-elle eu des pressentiments? Elle vient de rédiger son testament, précisant qu'elle désire être enterrée dans son habit de religieuse du tiers ordre de la pénitence. Elle précise aussi que si son mari décédait avant elle, on devait se conformer à sa volonté. « Je veux être placé tout à côté de mon mari, l'ange gardien de ma vie. » Dans tous les désordres de son existence, Sophie Charlotte a toujours pu compter sur Ferdinand. Il a sans cesse été là et ne lui a jamais rien reproché. La duchesse d'Alençon est prête pour le dernier acte de sa vie. Chaque année, elle tient un comptoir au bazar de la Charité au profit de l'œuvre des Dominicains. La plus grande vente charitable de l'année est une véritable institution. Cette année-là, l'organisateur, le baron de Macao, a vu plus grand que d'habitude. De la rue de la Boétie, on l'a transféré au 15-17 de la rue Jean Goujon, sur un immense terrain offert par M. Hein. On y a transporté un décor pittoresque admiré à la récente exposition sur le théâtre au Palais de l'Industrie. Il figure une vieille rue de l'ancien Paris, longue de 80 mètres et large de 10. Elle comprend des reproductions de maisons et 22 boutiques munies d'enseignes. Le tout réalisé en carton pâte et toile peinte. La Duchesse d'Alençon est là dès le premier jour, le lundi 3 mai. Elle a beaucoup vendu. Le lendemain, elle s'y rend à nouveau l'après-midi. Très élégante dans sa robe noire et son petit chapeau garni de

La suite après, en raison du succès des projections, on n'a pas pris le temps de laisser suffisamment refroidir l'appareil entre deux séances. La pellicule s'est enflammée au contact de la lampe beaucoup trop chaude. Les flammes atteignent vite le décor lui-même très inflammable. Le duc d'Alençon, qui était à l'intérieur, fera un récit terrifiant de la catastrophe. Il se trouve alors au centre de la rue, entre l'entrée et le buffet. Il se précipite vers le comptoir de sa femme pour lui porter secours. Il n'a pas le temps de se retourner qu'un torrent humain le bouscule. Tout le monde se précipite vers les portes. Les gens sont bloqués car elles ne s'ouvrent pas de l'intérieur. On estime qu'il y a 600 personnes à l'intérieur du bazar. Le duc est alors persuadé que son épouse, dont le comptoir est tout près de la porte, a réussi à sortir. Il remarque quelques personnes qui vont en sens contraire vers une petite porte ouverte sur le terrain vague attenant. Il sera l'un des derniers à sortir par cette issue avant que tout ne s'embrase à l'intérieur. Les témoins, qui étaient auprès de la duchesse d'Alençon quand l'incendie s'est déclaré, diront qu'elle était très calme. Elle savait que tout était fini. Elle s'était résignée. Elle a dit « Sortez, mesdames, je sortirai la dernière ». Elle aurait ainsi sauvé des jeunes filles. Ferdinand, qui croyait sa femme hors de danger, commence à douter et ne s'aperçoit même pas qu'il est brûlé à la tête. La période qui suit l'incendie est insoutenable. Les secours doivent d'abord s'occuper des rescapés vivants brûlés ou blessés, puis dégager, un à un, les corps carbonisés ou ce qu'il en reste. Ceux-ci sont transportés au palais de l'industrie. Il s'agit maintenant d'identifier les morts et de trouver les restes de la duchesse. C'est le dentiste de Sophie Charlotte qui reconnaîtra sa mâchoire au milieu d'une centaine de victimes. Le 5 mai, le corps de Sophie Charlotte est transporté vers un caveau à Saint-Philippe-du-Roule, sa paroisse. Ses obsèques ont lieu le 14, le temps que le duc d'Alençon se remette de ses blessures. Une foule se presse dans l'église. Tous les Orléans sont là, quelques têtes couronnées, des ambassadeurs, un tout Paris traumatisé. Cette horrible fin va élever la duchesse au rang de mythe. A-t-elle considéré, au dernier moment, que cette mort par le feu correspondait à son profond désir de rédemption? Une façon de se dépasser en expiant ses fautes, comme l'écrit sa biographe Dominique Paoli? Nul ne le saura jamais. La duchesse d'Alençon repose désormais à Dreux, dans la nécropole des Orléans. Son mari ne la rejoindra qu'en 1910, 13 ans plus tard.

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Dans un instant, et si on en parlait, on va retrouver Marie-Estelle Dupont, psychologue clinicienne, accompagnée de Romain Desarbres, pour parler de la santé mentale des jeunes. Mais avant, on va écouter James Arthur avec...

0: Impossible, James Arthur sur Europe 1. 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Mais pour le moment, c'est avec notre psychologue clinicienne Marie-Estelle Dupont et Romain Desarbres que nous avons rendez-vous. Vous les retrouvez tous les après-midi de 15h à 16h. Voici « Et si on en parlait ?»
1: On a la chance de recevoir sur Europe 1 pour vous, chers auditeurs, Inao Poco de Vez, Miss France 2026.
2: Bonjour.
1: Bonjour Inao Poco.
2: Merci à vous de m'accueillir.
3: Bonjour Inao Poco.
1: Merci d'être avec vous. J'ai fait connaissance avec Inao Poco il y a quelques mois et elle a décidé de faire de la santé mentale l'engagement de son année de règne comme reine de beauté. Et c'est vrai que sa génération, la génération Z, comme on l'appelle, née entre 95 et 2013, et objectivement, malheureusement, la plus déprimée, la plus anxieuse, la plus fragile psychologiquement, mais aussi la plus violente depuis la Seconde Guerre mondiale, et que la dégradation de la santé mentale des jeunes est une réalité qui ne peut plus être niée. On en a souvent parlé ici, puisque je le dis depuis 5 ans, et que ce constat qui à l'époque semblait alarmiste, excessif, est désormais communément admis, au point que l'OMS a déclaré que la santé mentale était encore plus préoccupante aujourd'hui que le cancer à travers le monde, et que notre gouvernement en a fait une cause nationale. Il y a eu 2 ruptures majeures dans les courbes de santé mentale, pour ceux qui en douteraient, une amorcée avant le Covid. Nous, on voyait, que ce soit à l'hôpital ou en ambulatoire, vraiment une dégradation de la santé mentale chez les moins de 25 ans. Et puis, il y a une forte accélération de ces troubles pendant les confinements entre 2020 et 2022, où beaucoup de courbes, notamment la prise de psychotropes, ont augmenté de manière drastique. Toutefois, je crois qu'il ne suffit pas d'admettre une évidence pour prendre le problème à la racine. Il nous faut faire le pas de côté, remettre en question l'environnement personnel ou collectif dans lequel ces jeunes qui peinent à se structurer et à s'élancer dans la vie évoluent, puisque les mineurs sont le reflet de leur environnement. Ce qui, bien sûr, est difficile à entendre quand on ne les comprend pas. Et pourtant, depuis 40 ans, la société siphonne tout ce qui permet à la jeunesse de se construire. Les interdits, l'école, je l'ai déjà dit, et c'est donc assez ironique de s'étonner quand les dégâts sont là. Alors, Inao Poco a décidé de parler de cette réalité de la souffrance mentale en faisant passer le très beau message que non, ce n'est pas une fatalité, mais que oui, il faut prendre cette question au sérieux.
3: Merci beaucoup Marie-Estelle Dupont. Voilà, on est pendant une heure ensemble pour parler de la santé mentale des jeunes. Et vous le disiez, on a une invitée exceptionnelle aujourd'hui.
2: C'est trop d'honneur.
3: petit clin d'œil de Miss France, dites donc.
2: Ah ben moi j'ai toujours le clin d'œil. Je crois que c'est ma marque de fabrique.
3: Marie-Estelle Dupont, la crise du Covid a été un accélérateur du mal-être des jeunes.
1: Mais oui, malheureusement, quand on le disait au début, on me disait mais non, t'as pas les chiffres. Mais quand on a les chiffres, c'est que le mal est fait. Et on a bien vu quand même une augmentation extrêmement importante, notamment en 2022, les 18-24 ans sont 62% en Europe à dire qu'ils ont eu des pensées suicidaires. Il y a une majoration très importante des troubles anxieux, des troubles du comportement alimentaire, des dépressions et des addictions. Toutes les addictions, évidemment, puisque les périodes d'isolement liées au confinement, en vous désocialisant, vous oblige à aller compenser par les écrans, compenser par les jeux vidéo, compenser par l'alcool, etc., etc. Donc, il y a une diminution des compétences sociales, du mal à aller vers les autres à un âge où on construit son estime de soi. Donc, ces troubles ne se sont pas résorbés avec la levée des mesures sanitaires. Comme ils se sont pas construits à ce moment-là, ils ont eu du mal à récupérer une socialisation après, ils ont eu du mal à faire fond sur les ressources que normalement on développe à ce moment-là, à travers l'école, à travers le sport, à travers les liens familiaux, puisque ça a aussi beaucoup séparé les générations, rappelez-vous. Et donc malheureusement, moi on me traitait d'alarmiste et de complotiste, mais malheureusement, tous les médias mainstream, partout dans le monde, quelle que soit l'orientation politique, et puis toutes les publications scientifiques du Lancet, etc., montrent des chiffres qui sont tous plus ahurissants les uns que les autres. Santé publique France, qui toutes les semaines donnait un bulletin des passages aux urgences pour idées suicidaires, note notamment que les 18-24 ans concernés par la dépression sont passés de 11,7% à 20,8% entre 2017 et 2021. Je pense que ça mérite quand même de s'interroger au-delà des moyens de la psychiatrie sur qu'est-ce qui tourne pas rond dans notre société pour qu'on soit une telle fabrique de désespoir dans un monde qui pourtant n'a pas été sur le plan matériel aussi confortable dans l'histoire de l'humanité. Donc voilà, Le Monde, Libé, The Lancet ont confirmé ce que je disais, parlant des méfaits de la crise sanitaire sur la santé mentale. Beaucoup de méta-analyses ont été faites, notamment sur les conduites suicidaires et les scarifications, etc., etc. Alors, Ina Opoko de Vez, votre parcours, c'est celui, on en parlait avant l'émission, d'une jeune femme hypersensible qui va traverser un épisode de burn-out et de dépression. Avec des parents d'ailleurs qui sont professionnels de santé, hein, ce qui vous a évidemment sensibilisé à cette notion. Mais qui va s'en sortir, se prendre en main et puis pour finir devenir reine de beauté. C'est quand même une assez jolie sortie par le haut, si j'ose dire. Vous êtes inspirante, je crois, pour votre génération et puis pour nous aussi. Parce que vous êtes très résiliente, mais vous êtes suffisamment humble pour parler des bas et ne pas oublier les bas quand vous êtes en haut, et vous êtes suffisamment généreuse pour en faire bénéficier les autres. Alors racontez aux auditeurs d'Europe 1 votre histoire, Ina Opoko.
2: Alors pour ma part, j'ai comme tout le monde, eu mon parcours d'études durant lequel, c'est vrai, ma génération se cherche beaucoup. On m'a toujours dit, c'est normal que tu saches pas vraiment vers où t'orienter plus tard. Mon père m'a toujours dit, c'est normal, prends le temps. Sauf que voilà, je me suis mis en tête des objectifs et voulant aussi plaire aux attentes un peu de mes parents, des études, parce que voilà, mon père médecin psychiatre, ma mère elle est soignante. J'ai voulu tout simplement trouver ma voie et puis comme faire un parcours
1: sans faute.
2: Sans faute. Pourtant, mes parents n'ont pas un parcours sans faute. Mon père, comme ma mère, se sont battus pour arriver à leur place, avec leurs difficultés aussi. Mais moi, qui n'avais jamais connu l'échec, qui avait toujours eu un parcours sans faute, j'avais des attentes. Donc, je me suis lancée dans une filière et puis je me suis rendu compte que cette filière me plaisait pas. Et sauf qu'en fait, je pensais que j'allais directement trouver ma voie post-université, parce que quand on est ado, on vous dit, on vous parle du bac.
1: Surtout en ce moment.
2: Et quand vous passez le bac, ça y est, c'est l'étape suivante vers où je vais. Et moi, je me suis cherchée. J'ai fixé un objectif assez haut. Mais au fond de moi, j'étais pas sûre. Et de voir un peu, enfin, de penser que j'allais décevoir mes parents. Et puis moi-même, m'auto-décevoir, parce que je me suis dit, mince, je me suis trompée. Et vivre le premier échec pendant en plus la période Covid, puisque je suis l'année 2002. Donc on nous appelle un peu le bac Covid. Donc j'ai passé un bac scientifique, je suis partie en droit. Et puis dans cette année-là, tout le monde a redoublé. Presque la licence entière s'est faite à clé. Et puis j'ai fait partie de ces personnes. Et j'ai été très très déçue de moi. Et à côté de ça, il y a eu aussi pas mal d'événements personnels. Parce que c'est vrai que moi, dans ma tête... nos parents nous éduquent un petit peu à nous protéger de la méchanceté du monde, pour qu'aussi on ait des valeurs, d'une belle morale, tout ça, etc. Et puis moi, je n'avais jamais fait face à la trahison, à la déception, un petit peu, mais toujours en étant protégée. Et là, pour la première fois, j'avais mon indépendance. Et puis j'ai fait face, aux vagues de la vie, j'appelle ça comme ça. Et j'étais incapable en fait de voir que je pensais pas que j'étais capable de me relever. Donc je suis tombée très bas, très très bas. Sauf que la chance que j'ai, c'est que j'ai des parents qui travaillent dans le corps médical de la psychiatrie et aussi qui touchent à la psychologie. Donc j'ai su entre guillemets analyser le fait que ça n'allait pas, parce que quand tu ne veux plus te réveiller chaque matin, quand tu ne penses même plus au lendemain, c'est qu'il y a un souci. Et du coup, j'en ai parlé à ma mère, à mon père. Mes parents aussi ont eu du mal un petit peu à l'accepter, parce que comment ça se fait? Qu'est-ce qui s'est passé? Enfin, qu'est-ce qui se passe pour que ma fille se sente si mal? Pourtant, je veux dire, j'avais rien pour me plaindre. J'avais eu quand même la chance d'avoir une éducation, un confort de vie, mais... ça n'allait pas à l'intérieur, et moi-même je ne savais pas quel mot, quoi mettre dessus, et du coup j'ai demandé à mes parents de l'aide. Donc c'est pas le cas de tout le monde, donc je suis un cas quand même que je considère un peu exceptionnel, parce que j'ai la chance d'avoir appris à mettre des mots sur ce que je ressens, d'avoir cette confiance avec mes parents, mais ce qui n'est pas le cas de tout le monde. Et mes parents l'ont pris au sérieux, ils m'ont orienté, et puis par la suite j'ai commencé à comprendre les mécanismes qui et me rendre compte qu'en fait c'est pas cette situation à l'instant T, c'est un cumul aussi de pas mal de choses, et d'analyser mes réactions, pourquoi je réagis comme ça, qu'est-ce qui m'a mené à tout ça. Et puis par la suite, grâce à cette psychologue qui m'a aidée à comprendre tout ça, je me suis orientée vers la psychologie, ce qui m'a donné encore d'autres clés. C'est que je me suis rendu compte que c'est des outils qui devraient être à portée de main de tout le monde, parce que même par la suite, mes amis, du coup, je me retrouvais à donner les conseils ou les cours que j'ai reçus, les outils que j'ai reçus à mes amis, sauf que je ne suis pas psychologue, mais en même temps, on sent que on a cette envie de comprendre et se comprendre et comprendre l'humain aujourd'hui.
3: Vous dites beaucoup de choses et c'est on vous écoute. Non, c'est passionnant. J'ai noté beaucoup de choses parce que il y a quelques points sur lesquels je voudrais entendre Marie-Estelle Dupont. Déjà, vous avez parlé de la pression scolaire, vouloir bien réussir. Ça peut mener à une dépression et à des à un burn-out. Ino Poco nous disait que vous vouliez très bien faire, vouloir très bien faire.
1: C'est pas la pression scolaire là dont elle nous parle. C'est en fait de l'idéal qu'elle s'était mis et de son perfectionnisme, et c'est pas la pression que mettait l'établissement, c'est une pression intérieure qu'on peut se mettre.
3: Oui, qu'elle se mettait elle-même.
1: En général, c'est plutôt des gens assez sensibles et assez intelligents qui se mettent des idéaux comme ça, d'être plus que parfait, d'être irréprochable, de tout faire dans l'excellence, de ne pas se permettre de commencer quelque chose si c'est pas de manière excellente. Ils vont pas commencer une activité pour le plaisir. S'ils commencent une activité qui les attire et qui leur fait plaisir, ils doivent la faire de manière excellente. Donc ils sont plus enclins à des moments d'épuisement, à des moments de découragement, à des sentiments d'échec là où ils n'ont pas échoué, ils ont fait peut-être un tout petit peu moins excellent que d'habitude. Et donc ce que nous dit Ina Opoko-Deves, c'est je m'étais mis la barre très très haut, sauf que j'ai pris de plein fouet comme toute ma génération, les confinements, le fait que les examens ont été compliqués, chamboulés, que finalement vous illustrez très bien ce sondage qu'avait fait le Figaro en 2021 qui disait que 52% des jeunes voulaient arrêter leurs études pendant l'hiver Covid. Et vous dites toute la promo a foiré son année. Donc il y a eu quand même un environnement collectif qui a été incroyablement délétère pour votre génération qui était en train de s'élancer dans la vie. On vous a brisé les ailes en vous disant si tu sors tu vas tuer papy et mamie. Et en fait il faut l'admettre avec humilité, j'avais pas la baguette magique pour résoudre la crise sanitaire, mais le fait est que tout le monde admet aujourd'hui que ces mesures, elles étaient pas appropriées pour des mineurs, elles étaient pas appropriées pour des jeunes. Moi j'ai vu des étudiants d'HEC allongé sur le canapé dans la salle de consultation, me dire je ne sais plus pourquoi je me lève le matin, et me dire exactement ce que vous disiez. Parce que l'isolement, à ce moment-là, c'est extrêmement dangereux. C'est-à-dire que les liens sociaux sont tellement fondateurs de votre confiance en vous, de votre possibilité de vivre autre chose que ce que propose la famille à l'âge où on commence à construire sa vie d'adulte, que la désocialisation, l'isolement dans des petits appartements, loin de la famille, etc. C'était dans des CTU, mais vous aviez quand même des mesures
2: Beaucoup
1: barrières.
2: De rumeurs de suicide. Moi, j'étais à Montpellier, donc j'ai entendu encore on entend que beaucoup d'étudiants de votre âge se suicident. Puis même, on nous a sorti du lycée. Enfin, moi, je suis l'année bac. On m'a pris du lycée, je n'ai pas passé d'examen. Donc, pour la suite, il n'y a pas la formation, il n'y a pas le bac dont on m'a beaucoup dont on a entendu parler pendant des années depuis petit. D'abord, c'est le brevet, après, c'est le bac. Le bac, on ne l'a pas passé. Donc, après, vous n'êtes pas prêt à faire face aux vrais examens, aux gros examens de la suite. Et on a débarqué d'un coup en université. Je suis dans un cadre, et puis d'un coup, je suis arrivée numéro d'étudiant.
1: Oui, parce que mine de rien, le bac, on peut parler de l'aspect baisse du niveau, mais il y a l'aspect rituel. Le bac, c'est un petit peu un rituel de passage à l'âge adulte, et dans les sociétés modernes, il y a très très peu de rituels, et donc ils en ont besoin comme marqueur temporel. Dans nos souvenirs, il y a un avant le bac et il y a un après le bac, et ce point d'appui, vous ne l'avez pas eu, donc vous n'avez pas mis à jour votre image de vous, que ça y est, vous étiez majeur, vous étiez un jeune adulte, vous commenciez les études secondaires. Et c'est vrai que quand même, quand on pense que dans la ville de Caen, sous les bombes, ils ont maintenu les épreuves du bac, on se dit, nous, on a fait sauter des examens pour une maladie qui concernait quasiment pas les jeunes, quoi. Donc, on comprend aussi qu'il y ait eu un impact.
3: Il y a un autre point qui a été intéressant dans ce que vous nous racontiez, Ina Opoko-Deves, Miss France, avec nous cet après-midi sur Europe 1, c'est que vous avez reçu, c'est très confortable, et c'est très bien, une éducation un peu sous bulle, très protégée. Et du coup, vous avez été à l'âge de 19-20 ans confronté à la réalité de la vie qui est moins confortable, qui est plus agressive, plus rugueuse.
2: Oui, c'est ça. Après, c'est, je sais pas comment l'expliquer, mais c'est vrai que c'est l'éducation que j'ai toujours reçue, la bienveillance, la tolérance, l'ouverture d'esprit. Et c'est vrai que je pense qu'on est tous comme ça quand on est jeune. On pense que tout le monde pense comme nous.
1: Oui.
2: Et quand tu découvres que, bah non, il peut y avoir des personnes qui vont se servir de toi ou qui vont te trahir parce que tu places des espoirs vu que tu es jeune. On dit qu'on est naïf. J'aime pas trop dire naïf parce qu'en fait c'est tout simplement tu découvres ce qu'est la réalité de la vie et tu fais face justement à tous ces facteurs qui peuvent être négatifs. Tu peux rencontrer une personne méchante dans la rue, mais ça veut pas dire que le monde entier est comme ça. Mais d'un coup, c'est à ce
3: C'est un apprentissage. C'est un apprentissage, Marie-Estelle Dupont.
1: Oui, vous avez été confrontée à un aspect de la nature humaine dont vous aviez été épargnée.
2: Et que qu'on ne m'a jamais, on m'a pas sensibilisée. Enfin, si, on m'a prévenue, mais tant qu'on ne le vit pas, ça fait partie justement de l'évolution de la vie, de faire face justement à tous les comportements et de se rendre compte que on n'est pas tout seul dans ce monde et que malheureusement, l'humanité est composée de, enfin, malheureusement et bien heureusement, est composée de tout caractère. Et de tout le monde.
1: Oui, puis je pense que beaucoup de parents, ça part d'un bon sentiment. On se dit, je veux pas briser chez mon petit enfant l'espoir que la vie vaut la peine d'être vécue et qu'elle est belle. Et du coup, peut-être qu'on minimise dans notre discours le fait que non, la nature humaine, elle n'est pas du tout majoritairement bonne. Le mal existe autant que le bien, et au contraire, la vie est un combat spirituel permanent entre ce qui est lumineux et ce qui est sombre.
3: Et si on en parlait sur Europe 1, on parle cet après-midi de la santé mentale des jeunes avec vous, Marie-Estelle Dupont, et nous recevons une invitée exceptionnelle, Ina Opoko Devez, Miss France 2026. Marie-Estelle Dupont, quels sont les différents troubles mentaux qui touchent cette génération, la génération Z, qui a entre 13 et 31 ans aujourd'hui?
1: Ce qui a le plus augmenté, ce sont les syndromes dépressifs, ce sont les troubles anxieux, sous toutes leurs formes, dont les phobies scolaires d'ailleurs, qui ont beaucoup augmenté et qui expliquent cette peur des examens absolument disproportionnée pour des épreuves qui ne sont pas extrêmement exigeantes intellectuellement. Finalement, on en avait moins peur alors que c'était plus difficile il y a 40 ans. Je dis pas qu'on n'était pas stressé, mais on avait moins cette frayeur. Donc il y a beaucoup de troubles anxieux, beaucoup de troubles dépressifs, beaucoup de troubles alimentaires, jusqu'à 6 fois plus selon les études, jusqu'à 6 fois plus de consultations pour troubles alimentaires depuis le Covid, notamment essentiellement chez les jeunes femmes. Donc ça prouve bien aussi qu'il y a une recherche de sens. Il y a un mal-être qui se dit à travers le corps, mais qui est une recherche de sens et d'identité, et beaucoup de conduites suicidaires. Alors c'est pas forcément des suicides qui se terminent par un décès. C'est des équivalents suicidaires, des scarifications, des conduites à risque, des pensées suicidaires. Il y a aux États-Unis les chiffres de qui sont rapportés de jeunes qui disent j'ai eu envie de mourir sont absolument effrayants. On en parlait d'ailleurs avec Pierre Valentin à cette antenne suite à la parution de son livre au mois de mai dernier chez Gallimard, Malaise dans la génération Z.
3: Pourtant, c'est une génération, et on est actuellement, on vit dans un monde qui matériellement est confortable. Pour quelques dizaines d'euros, on prend un avion pour aller à Barcelone ou à Rome. Il y a effectivement les réseaux sociaux. On va en parler dans la deuxième partie de l'émission, mais c'est plutôt sympathique. On peut communiquer. On a beaucoup de confort matériel. Et vous l'avez dit, Ina Opoko Devez. D'ailleurs, vous aviez dit oui. Et puis vous aviez rien pour vous plaindre. Enfin, rien de matériel, en tout cas.
2: Je veux dire, il y a de ça. Le siècle d'avant, c'était la guerre. Donc, du coup, on se dit comment. Enfin, parce que par exemple, la génération du siècle d'avant est beaucoup moins sensible qu'aujourd'hui. Et du coup, il y a ce. Enfin, beaucoup moins sensible. Quand je dis moins sensible, c'est que on se dit aujourd'hui comment ça se fait dans une génération où on a tout, où on a beaucoup plus de confort, comment cette génération peut se sentir aussi mal à l'intérieur?
1: Alors, parce qu'en fait, on dit qu'on a tout à l'aune d'une définition qui est fausse. On a tout si on définit l'homme de manière matérielle. Effectivement, on n'a jamais eu autant. On a des machines à laver, on peut aller à Barcelone en 3 clics, etc., etc.
3: Pour 50 euros, oui.
1: Donc,
3: c'est vrai.
1: Mais donc, ça prouve bien que quand on dit qu'on a tout, c'est que l'implicite de on a tout, de cette phrase, c'est la définition qu'on se donne de l'homme qui serait un être strictement matériel. Or, ce que dit un adolescent quand il va pas bien, c'est qu'est-ce que je fais de la partie non matérielle, c'est-à-dire qu'est-ce que je fais de mon besoin de sens, de mon besoin de lien, de mon besoin de direction. Et comme on est dans une société qui réduit l'homme à ses besoins caloriques et à une liberté qui est définie négativement comme une absence de contrainte, d'abord on détruit la temporalité du désir. Est-ce qu'on a le même plaisir à voyager quand en deux clics pour 50 euros on peut se rendre dans n'importe quelle ville d'Europe? Quelque part, est-ce qu'on n'avait pas plus de saveur à ce week-end qu'on avait prévu depuis 9 mois? On avait économisé, et est-ce qu'on va pas d'autant plus le savourer qu'il y a eu tout le temps de pour le rêver, tout le temps pour le fantasmer, alors que maintenant le désir est de l'ordre de l'impulsivité. J'ai envie le vendredi à minuit dans mon lit, je clique et le week-end d'après j'y suis.
3: Le tout de suite,
1: il détruit le désir, il détruit le fantasme, il détruit le plaisir en fait. Et on voit d'ailleurs la précarité de la relation amoureuse depuis qu'on est passé de l'écriture manuscrite au texto jour et nuit et à l'immédiateté des réseaux.
3: Ça va pas aller en s'arrangeant alors.
1: Donc c'est une marchandisation. Bah la conscience, on a le droit de s'en servir. Hein. C'est pas parce que la technologie est là qu'on peut pas utiliser notre cerveau. et en fait cette immédiateté, elle est dangereuse pour nous parce que c'est une marchandisation de tout dans la vie, de mon corps, de mon cœur, de mes affects. Ça rend les jeunes malheureux. Non, ils n'ont pas tout parce que ce qui leur manque cruellement, c'est précisément la verticalité, le sens. C'est l'âge où on se dit pourquoi je suis là, quelle est ma mission sur Terre, quelle est la direction de ma vie, à quoi ils veulent être utiles, les jeunes. Donc si on leur coupe l'herbe sous le pied en leur disant de toute façon, on était dans un monde où certes tout est permis, mais tout est foutu.
2: Oui.
1: On les met dans une position d'impuissance, impuissance écologique, impuissance économique, etc. C'est extrêmement dévastateur. Nous, on est vieux, donc on peut prendre de la distance. Mais quand on se construit, il faut se rendre compte. Je crois qu'on, nous, les adultes, on va se rendre compte que pour eux, ils sont poreux et c'est très délétère comme discours. Tout est permis, mais tout est foutu. On peut pas se construire là-dedans. Donc tout n'est pas permis, mais grâce à toi, grâce à tes pères, tout n'est pas foutu.
3: On va continuer à parler de la santé mentale des jeunes avec Marie-Estelle Dupont. Et si on en parlait avec Marie-Estelle Dupont, c'est tous les après-midi sur Europe 1, entre 15h et 16h. Invité exceptionnel cet après-midi, Ina Opoko de Vez, Miss France 2026. D'ailleurs, il y a beaucoup de monde en régie. Hein. Je pense qu'il va y avoir des selfies pendant la petite pause pub. On se retrouve dans quelques instants. À tout de suite sur Europe 1.
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3: Et si on en parlait avec Marie-Estelle Dupont tous les jours entre 15h et 16h sur Europe 1, cet après-midi, nous parlons de la santé mentale des jeunes. Et nous sommes avec Ina Opoko de Vez, Miss France 2026. Marie-Estelle Dupont, avant la pause, on parlait du matérialisme, hein, et de la crise du matérialisme, la crise de la santé mentale qui est une crise de sens, crise du sens, c'est ce que vous nous dites. Et la crise du sens, concrètement, c'est la perte des liens aux autres et la perte des liens à un monde commun.
1: Est-ce que vous pourriez... parce qu'en fait, quand vous mettez l'individu au-dessus du groupe et que le matériel prend toute la place, du sens, des symboles, du sacré, etc., des livres, et que on se ratatine sur la consommation, le paraître et la performance, le problème, c'est que l'individu, il est très seul et que l'autre est forcément un ennemi puisque c'est celui qui va le plus profiter, celui qui va le plus montrer, et donc quand on va mal, on peut plus faire appel aux autres parce que ces liens affectifs, ces liens sociaux, ces liens dans la cité, ils ont été siphonnés. Et donc la grande erreur, c'est de dire ils vont mal et donc on va psychiatriser